0: ou en Occident, parce que évidemment il n'y a pas de place Vendôme au Japon, il n'y a pas de maison, il n'y a pas de tradition joaillière au sens où nous on l'entend. Donc ils n'ont pas du tout eu à se démarquer, contrairement aux Occidentaux, qui eux, ben en fait, doivent se construire en réaction et doivent vraiment un peu, je dirais pas combattre, mais en fait ils doivent s'imposer face à ce bijou qui imprègne toute la société et qui a une place extrêmement importante. On le voit bien dans tous les médias ou dans la société.
1: Oui, ou au moment de Noël, il suffit de voir le nombre de gens qui se pressent devant les bijouteries. Et pourquoi est-ce que vous avez intitulé votre exposition chez Sotheby's Japon, murmure et matière?
0: Mais parce qu'en fait, je trouve, c'est d'ailleurs quand on les voit travailler, c'est absolument exceptionnel. Ils ont une concentration, ils sont transfigurés. La plus jeune de ces sept artistes dit même que en fait son état d'esprit, son état mental, sa disposition en fait se retranscrit et se reflète dans la façon dont le matériau va se transformer. Il y a vraiment une proximité, une osmose avec la matière qui est assez phénoménale.
1: Shinji Nakaba fait fondre des sacs de course et des flacons de détergent. Ok, mais un flacon de détergent devient-il précieux parce qu'un artiste a décidé d'en faire un bijou? Là, on revient à la problématique de l'art contemporain.
0: Il n'y a pas simplement la matière dans ce que Shinji fait. Il y a aussi la transformation qui est absolument incroyable. C'est-à-dire que, enfin, je l'ai vu faire sous mes yeux et en fait, il prend ses sacs de course. Et c'est de céder et tout ça. Et en fait, il va pas simplement les utiliser. Il va, en fait, il a fait à l'origine il a sculpté un coquillage dans lequel il a mis un an à sculpter ce coquillage. C'est vraiment un maître de la glyptique, c'est-à-dire la sculpture sur des pierres dures. Il a sculpté ce coquillage et ensuite il va faire un moule. Il va faire fondre son plastique dans ce moule et tout ça. Et surtout les plastiques qui sont a priori assez laid, quand on les voit comme ça, deviennent comme ça, comme un marbre antique, avec des veines dans des couleurs incroyables, jaune, rose, enfin, c'est quand même superbe. C'est ça, en fait, la transformation.
1: Sandrine Merle, au-delà de la virtuosité technique de leur auteur, ces bijoux contemporains japonais racontent-ils quelque chose?
0: Ah, mais ils racontent énormément. En fait, on parle beaucoup aujourd'hui de storytelling, on raconte plein d'histoires autour du bijou, mais en fait, c'est le bijou contemporain qui a ça dans son origine, en fait. C'est qu'il y a vraiment, on met son histoire, on met ses souvenirs, on met un message, on met un peu toute son âme dans un bijou contemporain. Et alors le bijou contemporain, c'est très important, c'est quand même l'artiste qui le fait, c'est-à-dire qu'il ne le sous-traite pas. Donc en fait, il y a une relation qui se crée, il va être obligé de s'adapter à la matière, d'agir avec ses contraintes. En fait, c'est la matière qui lui dit quasiment son travail.
1: Je les ai regardés, ces bijoux, alors forcément, mais sans doute suis-je influencé par l'image que l'on se fait du Japon, mais j'y ai vu le silence, le vide, le raffinement de la matière. Est-ce qu'on n'est pas tenté toujours de projeter sur les bijoux l'image, ou plutôt les clichés qu'on a du pays, et notamment là, du Japon?
0: Oui, alors en fait, étonnamment, celle qui est le plus capable de parler de ça, c'est Mariko Sumioka, qui, elle, a vécu beaucoup à l'étranger, en fait, et notamment, elle a fait ses études, une partie de ses études qui était dédiée aux bijoux à Édimbourg, et en fait, elle raconte que elle n'a perçu en fait sa culture que quand elle était loin du Japon, et c'est pratiquement elle qui est plus capable de mettre des mots dessus, parce que c'est pas, on met pas des étiquettes comme ça et on est capable de reconnaître, c'est pas du tout comme ça que ça se passe, et elle est capable un peu plus de formaliser ça et de mettre des étiquettes.
1: Et vous, qu'est-ce que vous aimeriez que les visiteurs retiennent de cette exposition?
0: Moi, j'aimerais qu'ils se posent des questions sur le précieux, de se dire que en fait, il n'y a pas que la place Vendôme, il n'y a pas que des bijoux chers et que tout le monde reconnaît, etc. Et que voilà, je pense que c'est important qu'on se pose la question du précieux et qu'on découvre ce bijou contemporain qui est quand même un bijou très très méconnu en France, et pour les raisons que j'expliquais, de tradition joaillière. Et les Japonais sont c'est un pays qui est très fort dans ce registre-là, qui est très reconnu. La plupart d'entre eux ont déjà des œuvres dans des musées. Donc il mérite vraiment le déplacement, c'est très étonnant.
1: Japon, murmures et matières, une exposition conçue par Sandrine Merle, c'est chez Sotheby's, 83 Faubourg Saint-Honoré, du 1er au 6 octobre, dans le cadre de Parcours Bijoux 2026. Parcours Bijoux, c'est tous les 3 ans. Hein. Merci Rien Sandrine Merle.
0: Mais merci à vous.
2: C'était Frédéric Taddeï que vous retrouverez samedi prochain de 9h à 10h sur Europe 1 dans son émission C'est arrivé cette semaine. 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À suivre la Libre Antenne, on va redécouvrir des témoignages et puis la musique avec tout de suite Tame Impala et son titre Dracula, la version remixée avec Jennie du groupe de K-pop Blackpink.

0: Dracula, c'était Tame Impala avec la collaboration de Jenny, la chanteuse du groupe Blackpink sur Europa. 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Premier témoignage, donc, tout de suite, au micro de Valérie Darmon.
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2: Bonsoir Richard.
3: Bonsoir Valérie.
2: Le rendez-vous était pris vendredi soir pour les auditeurs qui nous rejoignent ce soir sur Europe 1 à 23h46. Vous nous aviez appelé vendredi soir, on devait se retrouver hier initialement, pour nous raconter votre trajet, votre chemin de vie depuis Alger en arrivant à Nice. Avec votre famille, bien sûr, quand vous étiez petit. Je crois que vous aviez 12 ans, mais vous allez me repréciser tout ça. Et puis de Nice, vous avez tous déménagé dans la vallée de Chevreuse. Et l'objet de votre appel de vendredi était les familles qui se disloquent après le départ des parents, après le décès des parents. C'est bien cela, Richard ? J'ai bien résumé ?
3: Écoutez, vous avez réalisé une synthèse parfaite. J'ai quand même deux mots à vous dire.
2: Oui.
3: Vous êtes la femme que j'ai le plus attendue dans ma vie, là, parce que ça fait 2 jours et 3 nuits que je rêve de vous sans vous connaître.
2: Ah bah c'est gentil.
3: Et vous savez, je crois que j'aurais tenté d'essayer de joindre Brigitte Macron, j'aurais réussi, mais vous, c'est compliqué, compliqué.
2: Bah non, parce que vous avez réussi à nous joindre vendredi soir, Richard, tout de même, sans aucun problème,
3: oui,
2: en composant le 01 80 20 39 21. Oui.
3: Oui, c'est vrai. Bon, écoutez.
2: Alors, reprenons le récit où nous y étions, puisqu'on s'était parlé un petit peu tard. Oui.
3: Voilà. Alors, d'abord, je m'excuse auprès de vos éditeurs, parce que vendredi soir, comme vous savez, dans les familles juives, c'est Shabbat.
2: Oui.
3: Et j'étais en train de rentrer quand j'ai reçu l'appel d'un garçon qui vous entoure en régie et qui fait un travail extraordinaire.
2: Remarquable, Nicolas.
3: Ne le citons pas, il s'agit de Nicolas, bien sûr.
2: Oui.
3: Et il a fallu que je me fasse héberger par un restaurateur qui était en train de fermer et organiser une réception pour le lendemain. Donc vos auditeurs ont subi les bruits de fond, de chaises, de tables, mais ce restaurateur, je lui dois un grand hommage parce qu'il avait c'est un petit peu une forme de karaoké, et il a tout arrêté pour m'installer au fond du restaurant et essayer de pouvoir communiquer. Encore une fois,
2: ah oui, merci à lui, parce que ça nous a valu quand même un bel échange sur l'antenne d'Europe 1. Et d'ailleurs, les auditeurs ont demandé au 739-21 hier la suite de votre histoire, Richard. On va écouter ce soir. On vous écoute.
3: Je vais pas reprendre,
2: Non, vous étiez en train de nous expliquer, quand on a dû rendre l'antenne à 1h du matin, que vos parents, en rentrant d'Algérie, évidemment, au moment de la guerre en 1962, quand vous êtes arrivés à Nice, ils ont ouvert un pressing, vous avez vécu, vous avez travaillé tous en famille d'ailleurs dans ce pressing, parce qu'il fallait bien redémarrer de quasiment zéro. Ensuite, vous avez tous déménagé en vallée de Chevreuse, où là, vous alliez ouvrir une supérette avec votre frère. Et avec l'accord de la mairie, etc. Et on en était là dans votre récit.
3: Alors,
2: oui.
3: On a ouvert une supérette avec papa. C'est-à-dire que les âges, papa avait 50 ans, moi 23 ans, et puis la fratrie derrière, 20 ans, 15 ans, et le petit dernier, 10 ans.
2: D'accord.
3: Et papa et moi, et surtout papa, courageusement a réalisé ses actifs dans le sud et a tout recommencé. Bon, c'était pas évident, mais quand il a su que je montais à Paris parce que Nice est une ville très touristique, je l'ai dit à l'antenne déjà, et il fallait monter à Paris parce que c'est une métropole à l'époque était de 5 ou 6 millions d'habitants, et surtout avec des villes champignons qui poussaient tout autour, aussi bien à l'est, à l'ouest, et si vous voulez, c'était plus envisageable de trouver des surfaces moyennes avec des coûts locatifs compatibles avec la rentabilité espérée commerciale.
2: Oui.
3: Vous comprenez, le foncier était beaucoup moins cher que dans le sud. Et les chiffres étaient plus importants. Il y a beaucoup de consommation.
2: Oui.
3: Sans s'étendre sur ça, je voulais juste revenir sur le fait que le départ d'Alger, il est gravé à l'encre rouge, parce que nous étions que maman et nous trois en bas âge, hein, j'avais 10 ans et demi exactement, et papa nous a juste accompagnés, parce que il est resté pour réaliser et tenter de réaliser ses actifs, qui étaient des cautionnements qu'il avait déposés en son temps dans les mairies. Et il fallait des signatures, et on était en plein bouleversement administratif. Et puis, il a récupéré pour les frères et beaux-frères des tas de choses. Sans m'étendre là-dessus, ça a été très, très, très dur. Les jeunes musulmans nous vendaient l'eau, même pas fraîche, le temps d'arriver à l'aéroport. Nous avons été dans l'aérogare 2 jours, 3 nuits sur des couvertures de secours, et nous attendions comme le Messie les reporters, et si vous voulez le déchirement d'une exode, hein, quoi.
2: Oui, déracinement, hein.
3: Et l'histoire, c'est il y a 62 ans, c'est renouvelé pour plein d'autres communautés. Donc on va pas s'étendre, mais
2: est-ce que quand même vous êtes, j'ai quand même une question, est-ce que vous êtes retourné en Algérie depuis, Richard?
3: Alors, c'est en cours. C'est en cours. J'espère que l'évolution favorable des événements que nous traversons politiquement, tant en Ukraine qu'en Israël et en Palestine, vont arriver à un terme. Chacun ses opinions. Si j'étais mélanchoniste, ça se saurait. Mais étant plutôt un pied noir laïque, aimant la France et qui nous a tant donné et que l'on voit depuis 30 ans subir suite à un lacune de différents gouvernants de droite, de gauche, de centre, le maître mot, c'est l'éducation qui n'existe plus. Parce que un tout petit retour, quand on allait faire un camping, que ce soit pour aller au hasard, la Pâque chrétienne, la Pâque juive, la Eid Kibir, qui était la fête musulmane, on était tous en communion. On échangeait des assiettes de gâteaux qui se ressemblaient beaucoup. C'est vrai que les macroutes de maman, les cigares de maman et de la grand-mère avaient un goût avec tous les. Mais on ne rendait jamais une assiette vide. C'était ça l'éducation. On se respectait les uns les autres et chacun était à sa place. Aujourd'hui, on est dans la troisième génération avec des jeunes qui peut-être n'ont pas pu être éduqués. Les parents étant obligés de travailler, les enfants libres, on connaît tout ça. Et quand on ouvre la presse, quelle qu'elle soit, on voit, encore hier dans le sud, 2 attentats, des morts, à Tourcoing, ce policier.
2: Alors, revenons à votre histoire. Revenons à votre histoire de vie, Richard, si vous voulez bien.
3: Hein, je vous avec plaisir.
2: Voilà. Donc, alors, cette supérette, qu'est-ce qu'elle devient?
3: Alors, la supérette, on a du mal à l'ouvrir, parce que c'était un accouchement au forceps. Pourquoi ? C'était une opération immobilière conjointe entre la mairie, qui était en plein changement, pleine mutation, et les services sociaux. C'est une opération mixte. Et les services sociaux n'ont pas eu les budgets débloqués, et donc nous étions arrivés dans cette configuration où nous étions logés de couple, et mes parents et ma fratrie et moi et mon épouse et moi, ma jeune épouse et moi, et puis ma grand-mère qui venait d'être veuve et que j'ai eu la chance d'héberger, parce que ma grand-mère, c'était toute une histoire, comme vous vous en doutez.
2: Oui.
3: Avant de partir, elle a pris la précaution pour tous ses petits-enfants de faire un mot et de préparer une gourmette. Son grand-père était notamment dans la bijouterie, mais pas que. Et elle a anticipé sur mes naissances, voilà. Et puis, elle passait normalement 4 mois chez chaque enfant, mais à un moment donné, c'était compliqué. On a vécu ensemble, nous sommes 17 petits-enfants, tous vivants, et grâce à Dieu, et j'aimais beaucoup mes grands-parents, comme tout.
2: Grands-parents paternels ou maternels, là ? Il s'agit
3: alors,
2: de quelle grand-mère ?
3: En l'occurrence, c'était maternel, parce que paternel, le grand-père, qui était originaire de la région de Média, Bogari, cette région où peut-être vos propres parents étaient originaires, au Tcharet, le grand-père est décédé. Et alors, c'est bizarre, parce que les mémoires anciennes, je me rappelle que je suis arrivé à Média, un froid, vous savez, en arabe, on dit le bird, c'est-à-dire c'est plus froid que froid. Et j'étais dans la voiture, et en fait, c'était le décès de mon grand-père. Et donc, il est parti un peu jeune. Par contre, notre grand-mère, paternelle, a vécu, et on a pu... partager des moments en région parisienne qui ont été intéressants.
2: Donc, une famille jusque-là, en tout cas, unie autour des grands-parents et autour des petits-enfants et bien sûr des enfants.
3: Voilà, alors, unie, mais avec des joies et des peines qui ont fait que. On a eu un dernier mariage, frère de maman, tout jeune, qui a épousé la fille de ma tante paternelle, qui a passé son bac courageusement à 40 ans et qui a fait un parcours. Donc, si vous voulez, attendez, je m'assois parce que j'étais... dans un endroit où il était obligé, pour des raisons de sécurité, de me déplacer.
2: D'accord.
3: C'est bon.
2: Alors, très bien.
3: Alors, je voulais faire un petit retour sur quelque chose de douloureux, parce que le dernier frère de maman s'est marié avec, côté maternel, avec ma cousine germaine, côté paternel. C'est ce qu'on appelait des mariages un peu organisés.
2: Un peu arrangés, oui.
3: Et arrangés. Et si vous voulez, c'était la période des événements, une guerre qui portait pas son nom, comme vous le savez, et mon oncle travaillait avec son père, et il partait tôt le matin, et il revenait le soir, sa jeune femme, qui avait 17 ans, qui était ma cousine germaine, étant seule, loin d'Alger, et a mal vécu cette séparation, Et en gros, un jour, mon oncle est revenu, l'appartement a été vidé parce que elle pouvait pas. Et ils sont, il y a eu l'exode et les avec ses parents en région parisienne. Elle est toujours vivante. Elle porte toujours le même nom. Et hélas, mon oncle, que nous avions un peu sorti parce qu'il broyait du noir, et on était dans une espèce de club, et il nous a faussé compagnie. Il a pris un taxi. On l'a cherché pendant deux jours et deux nuits. Et il s'est suicidé sur la baie de Villefranche. Et ça a été un drame innommable. On en a encore tous la mémoire indélébile. Ça a déchiré la famille. Et puis ça a

0: aux électrochocs. C'était quelque chose de violent. Et figurez-vous que moi, j'ai quitté. Je faisais mes études de droit. J'ai quitté mon capacité. Et j'ai remplacé maman au pied levé. Papa était lui dans ses teintureries, le dépôt de pressing, et nous avions la fratrie. Et il fallait aussi assumer la visite de maman. Et puis, après ses soins, il s'avère qu'elle apprend qu'elle est enceinte. Et là, contre tout pronostic, hein, elle décide de garder.
1: Elle a quel âge à ce moment-là, votre mère ?
0: 1965, elle est née en 27. Elle avait 38 ans, non ?
1: Alors moi, je suis nulle en maths. Je vais dire, Nicolas peut faire le calcul, parce que comme je vous écoute attentivement. D'accord. Donc, elle décide de garder cet enfant, ce bébé.
0: Et elle va... j'ai des amis encore qui me disent, on se rappelle de ta maman. Elle était avec des vitres en plein chaleur, elle repassait, et mes parents m'ont raconté qu'elle est partie de la table de repassage pour aller accoucher. Et elle a mis aux naissances un magnifique petit garçon, et vous vous en doutez, elle a appelé du prénom de son frère, puisque dans les religions monothéistes, c'est souvent une âme qui revient,
1: oui,
0: et qui choisit son foyer.
1: Oui. Et puis, donc, une âme voilà, part et une autre vient, une autre s'incarne.
0: Voilà, voilà. Hein, voilà. Et bon, les joies, les peines. Et donc, moi, je me suis aperçu que Nice était une ville saisonnière. Je crois que je l'ai dit. Il fallait faire autre chose. Et j'ai dit à mes parents, ma famille qui font quelque chose d'intéressant en ce moment, ils ouvrent des supérettes.
1: Et vous êtes venu à Paris.
0: Ça consomme,
1: oui,
0: en région parisienne.
1: Oui, oui.
0: Alors, les supérettes, hein, c'était le type Viniprix, Kodak 2000, ça vous avait fait sourire.
1: Oui, là, avec Mammouth, écrase les prix, etc. etc.
0: Voilà, Carrefour, pas Carrefour, c'est grand ça, mais Franprix, voilà, 8 à 8, ce type de supérettes en franchise. Et donc, nous montons, on a évoqué le local qui avait été optionné.
1: Oui.
0: Les retards de travaux, les clients qu'on voyait aller à Kodak 2000 et revenir les cabas pleins, et nous on était là, on regardait le train qui passait. Et puis finalement, j'ai dit je peux pas rester comme ça. J'ai été voir le maire qui était encore à politique, parce que après ça a été un jeune maire qui a fait juste une piole et qui était d'une tendance autre. Et j'ai dit, monsieur le maire, on est deux familles, c'est pas possible. Alors on a fait un tour dans toute la ville, là, de Rueil-Chevreuse. Et il y avait 1200 logements en construction, moitié collectif, moitié pavillonnaire. Et il nous dit, il y a ça, c'est mouchoir de poche. À un moment donné, j'ai dit, mais ça, regardez, monsieur le maire. Il m'a dit, mais ça, je peux pas, ça va être locotechnique. Mais j'ai dit, vous avez un retard considérable avec un litige avec le constructeur. En attendant, c'est provisoire. Et dès que le centre se construit, qu'il sort de l'eau, on transfère. Alors il se regarde avec son chef de cabinet, on va en mairie, et j'emporte le morceau, je suis avec papa, bien sûr. Hein. Papa et moi, on a fait qu'un, hein. On a fait des allers-retours entre le sud et Paris, on a eu des expériences où on avait optionné, ça s'est pas fait. Et là, ils nous octroient le local avec un bail précaire, un loyer symbolique, quoi. C'était vraiment, pour dire, ils nous a mis. Et on a commencé, ça nous a permis de fixer la clientèle. Et puis voilà, et puis après nous sommes allés dans le centre commercial qui a vu le jour et on a ouvert un magasin et

0: esprit est venu nous rejoindre. Ma sœur était restée dans le sud comme collaboratrice médicale. Mon frère cadet était allé faire des études dans une boîte spécialiste en alimentaire, et il nous a rejoints. Et on était, c'est simple, sur 6 salariés, on était 5 membres de la même famille, quoi.
1: D'accord. Avait... Entreprise familiale qui fonctionne bien, et vous rentrez dans une forme d'expansion ?
0: Alors, avec la chaîne que nous avions, on ne pouvait pas, c'était un module et un modèle qui ne devait pas dépasser 400 mètres carrés, parce que c'était purement alimentaire. On a eu la chance d'avoir une centrale. Le président était un acheteur d'exception, patron d'une très grosse centrale associée avec d'autres, et il était capable de nous livrer au carton le café Jacques Vabre ou l'huile Le Sieur, et nous permettre de le vendre moins cher que, comme vous disiez, ça m'a fait sourire, Mammouth qui a écrasé les prix au Carrefour, voilà. Et donc, si vous voulez, et en gagnant. Alors, bien sûr, c'est des petites marges, mais c'est répétitif. Et les petits ruisseaux font les grandes rivières. Donc on a bien travaillé. Et pour se développer, pour répondre à votre question et pas l'occulter, la seule solution, c'était d'ouvrir un deuxième magasin. Voilà. Alors on a ouvert 3-4 magasins. Et la dernière expérience, c'était dans 92, un local en sous-sol qui était très désiré, notamment par... mon frère cadet qui étouffait dans le local qui avait été pas attribué, mais c'est le premier, je l'ai fait avec mon papa, et le second, mon frère a souhaité participer à l'association, et on a un cousin aîné qui a arbitré, ça s'est fait. Il était bien passé, petit, mais il avait une appétence importante, il a choisi un très grand local, que j'ai bien sûr validé, et qui était en sous-sol dans une très très très grosse banlieue. Je vous dis où c'était, hein, c'était à plutôt en pleine place du marché, mais en sous-sol, et le chiffre a été au départ à 50%, et malheureusement les charges ont été à 400%, parce qu'on est tombé sur un promoteur qui a utilisé un bail d'un très grand juriste, mais assez impersonnel, c'est-à-dire il s'est servi de clauses d'embail qui étaient très très draconiennes. Ça avait été fait par un très grand avocat qui avait bâti ce bail pour les centres commerciaux qui étaient en train de naître, aussi bien à Paris par l'I2 et l'I2 qu'à Nice 4000.
1: D'accord.
0: On est dans les années 70, 72. D'accord. Et le bail a permis aux propriétaires de louer, de prendre des droits d'entrée, et par des jeux de clauses, on s'est retrouvé avec un loyer qui était prévu, mettons, à 20 000 francs par mois à l'époque.
1: Okay. Nous étions. Alors, où est-ce que vous voulez en venir, Richard ? Dites-moi.
0: Alors, je veux en venir que cette affaire, malheureusement, s'est mal terminée.
1: Oui.
0: Et j'ai été ce qu'on appelle... J'avais laissé passer, malgré la présence de mon avocat et de mon expert comptable, une clause en deux mots, qui est une clause de porte-fort. Et la clause de porte-fort, vous avez sans doute signé un jour un appartement ou autre, et il y a ce qu'on appelle une caution personnelle et solidaire. Et en France, le législateur a bien fait les choses. La caution, elle a une durée limitée, un montant limité. Elle est encadrée. La notion de porte-fort, vous êtes garant à perpète.
1: Oui, ce qui veut dire pour vous concrètement.
0: Eh bien, concrètement, à un moment donné, l'huissier qui déjà allait voir tous les commerçants, lorsque nous, ça a atteint une somme très importante, la société a été assignée, et moi, à titre personnel, en tant que fondateur de la société, j'ai été assigné, et bien évidemment, un montant colossal, je peux le donner à l'antenne, hein, et ça m'a valu les affiches sur ma maison vendues aux enchères.
1: Donc vous avez tout perdu.
0: Pardon ?
1: Vous avez tout perdu, Richard, à ce moment-là de votre vie.
0: Alors, on n'a pas tout perdu parce que on arrive toujours à renaître de ses cendres. Mais quand vous perdez une affaire sur 10, c'est une chose. Quand vous en perdez une sur, c'est la quatrième, mon frère et moi avons été obligés de confirmer l'engagement bancaire, et bien que nous n'avions plus l'exploitation, on a respectivement dû rembourser les emprunts bancaires.
1: Oui.
0: Pas de choix.
1: Donc là, il y a encore de la solidarité entre votre frère et vous, à ce moment-là.
0: Alors, vous savez, il y a toujours de la solidarité dans une famille. Mais c'est vrai que quand, c'est comme un couple, quand le financier commence à battre de l'aile, c'est plus compliqué. C'est plus compliqué. Et là, mon frère s'est retrouvé dans une situation très pénible, à titre personnel, il était écorché vif d'avoir un échec et en plus une perte de situation. Nous l'avons accueilli, ben moi personnellement, dans notre magasin où on était connus, quoi. On était tous ensemble, les achats, les fournisseurs, tout. Et là, il a été accueilli et il tournait en rond. Et quand je me suis rendu compte de ça, je m'étais intéressé à une opération dans le sud pour y ouvrir un complexe de restaurants. Et l'idée géniale, c'était de faire un drugstore. Donc j'avais été voir à l'époque le patron de...
1: Donc en fait, juste pour, parce qu'on a des appels au standard, Richard. Donc là, vous tendez la main à votre frère et il arrive à retrouver une situation à ce moment-là avec l'idée du drugstore dans le sud.
0: Je ne tends pas plus la main. Je dis, regarde, frère, il y a cette affaire, elle est en train de se concrétiser dans le sud. Actuellement, toi, tu es avec une personne qui est dans le métier, qui a ouvert une affaire de restauration en Île-de-France. Elle est du métier, elle est compétente. Regarde, va faire un tour. Si ça vous intéresse, banco, tu t'en occupes. On trouve un accord dans un premier temps par rapport aux charges dont j'ai pris l'engagement. Tu t'arranges pour y faire face. Et puis tu vois après si tu veux qu'on s'associe à nouveau, si tu as envie de la garder, à ce moment-là on...
1: Alors qu'est-ce qu'il a choisi votre frère ?
0: Après 2 jours de négociation et de nuit, il m'a dit écoute, non, merci beaucoup pour ton offre, j'ai peur que les engagements soient trop lourds parce que c'est une ville saisonnière. Et ça marche 3 mois dans l'année.
1: D'accord. Donc il a décliné votre suggestion. Et ensuite,
0: il s'est rapproché d'un cousin qui est commun et il s'est diversifié dans une boutique de prêt-à-porter dans un centre commercial dans le sud et il a fait son parcours pendant 1 an. Moi, j'ai eu la possibilité de vendre mon affaire à, on ne souriait pas, mais à un oriental.
1: Donc finalement, comme vous l'avez dit, vous renaissez de vos cendres. Alors maintenant, on va en venir juste au fait, Richard, parce qu'on a beaucoup d'appels au standard. Vous disiez
0: cette audition-là.
1: Non, concernant le décès de vos parents, parce que l'objet de votre appel le vendredi était les familles qui se disloquent après D'accord. Le décès des parents.
0: Alors, je jump, je jump carrément les parents qui décèdent. Maman qui est en Valais, qui est partie aux États-Unis. Un voyage un petit peu d'agrément avec papa et qui malheureusement s'aperçoit que elle a quelque chose alors qu'on était persuadé que maman et papa contrairement à leur femme et six frères respectifs avaient échappé cette terrible maladie du cancer, on était les seuls dans les familles respectives à voir nos parents ensemble. Et malheureusement, elle fabrique une merde. Mon petit frère dernier qui était aux États-Unis, les rapatriés en avion sanitaire. Et là, c'est l'histoire de cette maladie qu'on a tous en nous, maman a un cancer. Elle est bien soignée. Et a priori, il y a eu une rémission totale. Et quelques mois après, elle vient dans le sud. Et pendant que un moment d'intimité, à l'abri de papa et de ma femme, j'ai dit, ça va maman, maintenant c'est bien. Elle m'a dit, non, regarde, j'ai un truc là. Et en fait, elle avait un gros, gros bon mignon à l'aisselle. Tout de suite, donc, rendez-vous à l'hôpital du sud. Téléphone à mon dernier petit frère, les échanges de radio, elle remonte tout de suite, et puis, sous même pas un an, sous un palliatif, et elle décède, bien évidemment. Et là, c'est un problème, parce que papa avait tout organisé pour protéger maman, il était persuadé de partir avant. Et ça n'a pas été le cas pour faire Félix. Il a fabriqué lui-même aussi son cancer. Il est parti l'année suivante.
1: Alors, qu'est-ce qui se passe pour votre famille à ce moment-là?
0: Et là, nous avions un notaire de famille. Et si vous voulez, le dossier a été exfiltré. Je peux le dire, il aura le droit de réponse s'il écoute l'émission. Il a pris son notaire des affaires, qui était le notaire qui, d'après mes renseignements de l'époque, s'était occupé de la famille Trabouzi, la famille de M. Banani. Et donc, le dossier s'est trouvé là. Nos parents se sont toujours sacrifiés à nous aider, tous les enfants. Moi, ils m'ont aidé plus, parce que j'étais plus engagé partout. Je vous parle pas du gros contrôle fiscal que j'ai eu, qui a été terrible.
1: Oui, oui.
0: J'étais en long partout. Et c'est énorme, énorme. L'enfer. Et lorsque j'ai demandé à cette équipe de notaires qui m'envoie les documents, ils m'ont envoyé une reconnaissance de dette, la mienne. Donc j'ai rappelé, j'ai dit, mais attendez, papa et maman ont aidé chacun de nous. Et papa, qui était un homme de très grande parole, quand il m'a envoyé la reconnaissance de dette signée, que j'ai retourné pour plus postal immédiat, en commissionnement, là, en lettre, chronopost, pardon, j'ai dit, papa, je compte sur toi, il y a la même chose pour les autres. Alors c'était en proportion moindre, bien évidemment, mais elles existaient. Elles ont disparu. Et sans compter que du vivant de papa, il y a eu deux grosses sommes qui ont été respectivement versées à chacun de mes deux frères, alors via les enfants, et une grosse somme qui a été versée à ma sœur, nonobstant.
1: Oui. Donc ce que vous voulez dire, Richard, juste pour qu'on abrège un tout petit peu votre récit, parce qu'on n'a plus le temps.
0: Je veux dire clairement que j'ai été léger.
1: D'accord. Alors, j'imagine que vous en parlez, vous partagez avec vos frères et sœurs cette information.
0: Il n'y a pas de dialogue. Il n'y a pas de dialogue, parce qu'il n'y a rien de mieux que de provoquer des clashs, et comme ça, il n'y a pas de dialogue. Donc, j'ai pris mon train, mon avion, je suis allé voir le notaire, et j'ai dit, madame, voilà comment je m'appelle, et vous ne me connaissez pas, puisque moi je suis celui qui a tout perdu, et il y a tant d'héritage, et on a un quart chacun, et alors que chacun va recevoir un quart. On va prendre une base comme ça, si vous voulez, mettons 100 000, pour donner un chiffre aux auditeurs. Alors chacun va avoir 200 000, mais moi, elle met en exergue, c'est normal, la reconnaissance de l'aide.
1: La seule et unique qui reste dans le dossier.
0: Voilà. Mmh. Et je me retrouve avec 65 000 euros à toucher. 135 000 de moins. Et je dis, d'une manière contenue et polie, c'est l'incroyable. Incroyable. Mais j'atteste que cet argent m'a bien été prêté. Mais quand même, j'ai pas contrôlé mon père quand il m'a envoyé la reconnaissance de dette.
1: Mais est-ce qu'à un moment donné ou un autre, vous avez quand même parlé avec votre frère et avec le reste de la fratrie?
0: Ça ne sert à rien. J'ai été voir le notaire. J'ai dit, voilà madame, voilà ma situation fiscale. J'ai 4 enfants. Aujourd'hui, pour votre formation, ça ne m'a pas empêché de construire ma famille. Je viens d'avoir mon 16e petit-fils.
1: Oui, c'est ce que vous nous disiez. Bon.
0: Voilà. Donc, si vous voulez...
1: Donc, depuis, vous n'avez pas de contact avec votre famille?
0: Je vais vous dire. Je dis à la notaire, c'est très simple. Il reste un studio, une sudette. Je n'ai aucun actif immobilier, puisque j'ai tout perdu. Je termine ça. Je lui ai dit, voilà comment on va faire. Je me suis renseigné avec mon notaire de famille, qui en plus était très proche de papa. C'est 65 000, ok. Je vais pas les prendre. Ça va rien changer à ma vie aujourd'hui. Et il reste un studio qui était évalué à 140 000. Donc, quand il y a eu des gens de la famille qui ont voulu l'acheter, mais à la baisse, mais comme ça, parce qu'il y avait personne qui l'achetait, j'ai tapé du poing avec ma sœur par téléphone. J'ai dit, écoute, il n'y a personne d'autre que moi qui vais l'acheter, ce studio. Et comment tu vas faire? Tu n'as peut-être même pas le droit à un crédit. J'ai dit, c'est pas ton problème. J'ai dit, j'achète ce studio. Et voilà, j'ai été voir un notaire, j'ai dit, on va faire...
1: Bon, ce que vous voulez nous dire, Richard, je suis désolée, je vais être obligée d'écourter notre entretien, parce que nous avons beaucoup, beaucoup d'appels au standard ce soir, au 01 80 20 39 21. Mais ce que vous voulez nous dire, c'est que, en fait, cette histoire d'héritage, alors que vous avez été une famille soudée, que vous avez construit votre vie tous ensemble, surtout depuis, avec ce trajet de déracinement et d'exode, eh bien, finalement, l'argent a eu raison de la solidarité familiale. C'est ça que vous voulez nous dire?
0: Et pas que, parce que je suis tombé sur un article important qu'on est venu m'amener, mais il y a très longtemps, où, vu le parcours professionnel mérité de mon frère, alors peut-être qu'il s'est laissé aller à l'appétence des journalistes, et il a raconté l'histoire où lui, fils de teinturier, il était venu et il avait monté telle enseigne et il était là.
1: Donc il a tronqué, l'histoire, c'est ça que vous voulez dire?
0: C'est-à-dire que
1: il a tiré la couverture à lui.
0: Non. Ah. C'est beaucoup plus important. Il a raconté mon histoire qui s'est appropriée. Parce que sinon, il aurait fait ça, il avait 16 ans, 17 ans. Vous comprenez?
1: Oui.
0: C'est pas possible.
1: Et là non plus, vous ne vous êtes pas manifesté pour en parler.
0: Je vais vous dire, j'ai des enfants qui, contrairement à lui qui est plus jeune, sont plus âgés et ont fait un parcours professionnel. Et je m'étais promis de ne pas intervenir pour pas léser, parce que moi, ma vie, elle est derrière moi. Je vais avoir 74 ans, mais... Je ne voulais pas léger qui que ce soit, et surtout pas mes enfants. Aujourd'hui, mes enfants ont leur situation.
2: Freedom, on rejoint tout de suite Jérôme sur notre antenne pour une information voiture en panne rond-point Bel Air. Jérôme, bonjour. Jérôme, est-ce que vous nous entendez?
3: Oui, mieux entendu.
2: Super, mieux coûte à vous, Jérôme.
3: Voilà, alors, donc, au niveau rond-point Bel Air Saint-Louis.
2: Oui.
3: sur la voie d'insertion pour prendre la 4 voies en direction de l'étang Salé.
2: Oui.
3: Donc juste après la voie d'insertion, on est là, une, on dirait pour moi c'est une Golf en feu de détresse sur la BAU. Mais l'arrière, bon, bah, il dépasse légèrement sur la voie de droite. La pointe triangle, et bon, bah, écoute, il faut faire gaffe un petit peu, surtout au niveau des camions qui passent, quoi.
2: D'accord.
3: Il faut lui dépasser légèrement sur la gauche.
2: D'accord, donc voilà. Voie de droite légèrement impactée, mais danger tout de même.
3: Voilà, voilà, c'est que la pointe triangle n'a pas rien, quoi. Lui, là, en feu de détresse, c'est déjà bien, mais bon.
2: Oui, c'est déjà pas mal, c'est déjà un minimum. En tout cas, merci de prévenir, Jérôme.
3: De rien. Allez, bonne journée à vous.
2: Merci, bonne route également. À bientôt, allez, au revoir. Allez.
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2: Freedom, il est 4h passées de 55 minutes. Freedom Information, auditeur de Freedom 2, voiture en panne après le rond-point Bel Air, après la voie d'insertion rond-point Bel Air en direction de l'étang Salé. On parle d'un véhicule arrêté sur la BAU et qui gêne également la voie de droite. Soyez donc vigilants, pas triangle, hein, que les feux de détresse en direction de l'étang Salé. Nous sommes 02 62 41 51 51 pour toute information.
1: On va s'arrêter là dans notre échange. C'est que vous, vous tendiez la main. Le principal, c'est de faire de son mieux dans la vie. On peut pas faire à la place de l'autre, on peut pas forcer l'autre. En revanche, que vous vous ayez fait le pas, même si j'entends aussi tout de même, et pour vous je vous invite tout de même à aller le travailler, en tout cas, cette paix intérieure, c'est important de la travailler également. Hein, j'entends aussi du ressentiment un peu dans vos mots, ce qu'on peut comprendre. Ça, d'ailleurs, votre histoire me rappelle le livre de Karine Thuil, L'invention de nos vies, que je vous incite à lire, chers auditeurs, parce que c'est un roman dans lequel on rentre et on n'en sort qu'à la fin, tellement il est bien écrit. Karine Thuil, L'invention de nos vies. Donc, c'est voilà, c'est une histoire aussi, voilà, de bon, romance évidemment, hein, où on s'invente une vie et on prend celle de quelqu'un d'autre. Donc vous, vous avez tendu la main, vous avez fait de votre mieux, il n'a pas voulu la saisir. Faites la paix en vous, déjà, avec cette histoire, parce que vous avez fait de votre mieux. C'est ça l'essentiel. C'est ça l'essentiel pour poursuivre votre vie au mieux.
0: J'ai fait la paix, Valérie. Je vous certifie. Vous savez, je suis pas habitué à parler en public. J'ai fait la paix. Il y a 3 jours, vous savez que entre le nouvel an juif et le grand pardon, il y a une semaine où on doit demander pardon.
1: Pardon. Oui.
0: On peut pas se présenter devant le divin et faire 25 heures de jeûne et demander pardon si soi-même on a eu des offenses volontaires ou involontaires et qu'on ne demande pas pardon aux gens qu'on a offensés. Donc je l'ai fait il y a 10 ans. À la demande de ma maman, et normalement, la personne en face doit répondre. La personne en face était engagée à répondre. Ça a été un fax non signé par une collaboratrice que je lui avais en son temps présenté. Et aujourd'hui, il y a 3 jours, je ne savais pas que je passerais à l'émission, parce que j'étais très hésitant, mais bon, elle est venue, je l'ai prise. L'émission. Parce que je vous avais sollicité il y a quelques mois déjà et on n'avait pas, ça n'avait pas pu se faire. Et je l'ai prise, mais il y a 3 jours, j'ai appelé ma nièce, qui n'est pas un bonbon, c'est un sucre d'orge, et qui a des responsabilités importantes, donc la fille de mon frère, et je lui ai dit, voilà, il est temps qu'on puisse faire le shalom. Je traduis la paix pour vos éditeurs.
1: Oui.
0: Auditeurs, et j'ai un âge où je suis l'aîné de la construction de la famille. Nos parents, comme tu le sais, se retourneraient dans leur tombe de voir ce spectacle, et il faut qu'on arrive à faire une paix, d'autant plus que mon dernier frère est dans la même situation avec mon frère cadet. Et ma sœur au milieu, la pauvre, elle est meurtrie. Elle est... Alors, il est temps, n'empêchera pas que chacun gardera sa fortune et sa détresse. Il est temps qu'on puisse avoir des vraies réunions sans forcer, sans hypocrisie, sans amour, sans âme, sans haine, pardon, et qu'on puisse, que les enfants puissent se connaître, les cousins. les petits enfants.
1: Moi, je crois que vous avez fait votre part. Maintenant, à lui de faire sa part. Et s'il ne fait pas ce morceau du chemin, vous ne pourrez pas le forcer, Richard. Et
0: il faudra... Je ne cherche pas.
1: Et il faudra faire votre deuil. Je vous laisse, Richard, parce que nous avons d'autres auditeurs au standard. N'hésitez pas à nous rappeler dans quelques mois pour nous dire si les choses ont évolué entre vous. En tout cas, évidemment, on l'espère. Parce que vous avez raison, rien ne vaut la paix dans nos cœurs.
0: On est dans une période, aujourd'hui oui. même... Où les ennemis jurés sont difficiles. En train de faire la paix.
1: Voilà.
0: Et c'est beaucoup moins dur pour nous, la même fratrie.
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5: Bonjour à tous. Entendu par le pape ce soir à Lourdes, 5 victimes de violences sexuelles dans l'église saluent une prise de conscience majeure du souverain pontife. Elles ont été reçues pendant près de 2 heures à huis clos par Léon XIV en visite. Plus tôt dans la journée, le pape a également appelé l'église à reconnaître ses fautes sur les violences sexuelles. Devant la conférence des évêques de France, il a encouragé à poursuivre les actions pour mettre fin à ce fléau. Léon XIV s'envolera lundi matin direction Metz en Moselle pour une journée consacrée à l'Europe. Aux élections sénatoriales, les équilibres politiques pas bouleversés, mais de petits changements à venir au Palais du Luxembourg. Si la droite perd un peu de terrain, elle reste majoritaire avec l'Union centriste. Notez par exemple l'élection de Bruno Retailleau en Vendée. Parmi les gagnants après ce premier tour des sénatoriales, le Rassemblement national qui dépasse désormais la barre des 10 élus et annonce la création d'un groupe avec son allié de l'UDR. La France insoumise s'est-elle félicitée d'avoir fait entrer pour la première fois de son histoire un candidat au Sénat. Je ne suis pas candidat. Martin Fourcade assure ne pas convoiter le poste de président du comité d'organisation des JO d'hiver de 2030. Son nom recirculait après la démission d'Edgar Gros-Piron. Une réunion est prévue ce lundi pour continuer d'avancer sur les préparatifs de l'événement. Le sujet du nouveau président n'est pas à l'ordre du jour, selon la ministre des Sports Marina Ferrari. Toulouse continue de monter en puissance dans un remake de la dernière finale de Top 14. Les Rouges et Noirs ont dominé Montpellier 40-18, empochant en prime le bonus offensif. Victoire qui permet au quadruple champion de France en titre de retrouver la tête du classement. Alexandre Roumat, troisième ligne toulousain, a le sentiment du devoir accompli. On l'écoute au micro de Canal+.
6: Ouais, forcément satisfait. On savait que Montpellier, c'est une équipe toujours très dure à manœuvrer. On essaye de mettre notre jeu en place, de porter le ballon. Alors, encore une fois, je crois qu'on a eu un petit trou d'air pendant la partie, mais c'est vrai que ce trou d'air se diminue de semaine en semaine, donc plus sur le plan comptable, il semble qu'on prend 5 points, donc forcément très heureux.
5: La semaine prochaine, Toulouse se déplacera à Castres et Montpellier recevra Toulon. Voilà pour l'essentiel de l'actualité.
2: Freedom, rappel de l'information, cela concerne cette voiture en panne sur la 4 voies de Saint-Louis en direction de l'étang Salé. Nous sommes un peu après le rond-point de Bel Air Saint-Louis, juste un peu après la voie d'insertion. Véhicule arrêté sur la bande d'arrêt d'urgence. Feu de détresse allumé en direction de l'étang Salé, ça gêne la circulation dans la voie de droite. Soyez donc vigilants automobilistes et bien sûr 02 62 41 51 51 pour toutes vos informations.

0: Freedom, 5h passées de 5 minutes, la revue de presse maintenant, préparée et présentée par Christophe Damour. Bonjour Christophe.
1: Bonjour Francky, bonjour à toutes et à tous.
0: À la une du quotidien de ce matin, il y a un dossier sur la reconversion professionnelle.
1: Oui, s'orienter dans le monde du travail. Alors, reconversion professionnelle, Francky, changer de voie, changer de vie, c'est le titre qui barre la une du quotidien de ce matin. Il faut savoir qu'à La Réunion, 34% des actifs envisagent une reconversion professionnelle, dont 20% dans les 2 ans à venir, selon une enquête réalisée en 2024 par Sagis pour Réunion Prospective, Compétences et la DITS. Sur le terrain, les professionnels de l'accompagnement observent des motivations diverses, de la quête de sens à l'usure professionnelle, mais aussi des freins liés notamment aux contraintes financières, familiales ou encore à la mobilité. Dossier sur la reconversion professionnelle à retrouver dans le quotidien de ce matin.
0: À la une de Zinf 974, on parle de l'homme coq.
1: Oui, Francky, je ne sais pas si vous vous en souvenez, c'était dans les années 80, avec une photo d'ailleurs de l'homme coq en une de Zinf 974, et aussi la photo du quotidien de mai 1980. Où l'on voit donc l'homme coq. Et alors ce titre, comment l'homme coq est devenu une légende réunionnaise, s'interroge Info 974 ce matin. Alors à la fin de l'année 88, une rumeur venue de l'Ouest affole une partie de La Réunion. Des enfants disaient avoir vu un homme à tête de coq. Aucun élément n'a jamais réellement prouvé l'existence de l'homme coq, mais la médiatisation de l'affaire a contribué à transformer cette peur collective en mythe durable du folklore réunionnais.
0: À la une de l'info.re, il est question de cet incendie qui s'est déclaré dans un immeuble hier à Saint-Leu.
1: Oui, Franck, il y a un incendie dans un immeuble à Saint-Leu. 6 familles ont perdu leur logement. C'est le titre qui barre la une de l'info.re ce matin. Plusieurs familles à la rue hier soir à Saint-Leu. Un incendie a ravagé leur immeuble hier matin dans une résidence de la zone du Portail à Saint-Leu. 6 appartements ont été touchés, dont 2 complètement détruits. 15 de personnes ont été évacuées, mais pas de blessés. Fort heureusement, les pompiers sont formels, ils vont être relogés, ces personnes devraient être relogées, promet en tout cas le maire Karim Juor.
0: À la une de Freedom.fr, on parle de plusieurs incendies qui se sont déclarés ce week-end à la Rivière des Galets.
1: Oui, Rivière des Galets, plusieurs incendies signalés dans la nuit de samedi à dimanche, titre Freedom.fr. Nouvelle nuit de feu à la Rivière des Galets, des détritus enflammés en pleine rue, des flammes près des voitures et des foyers encore visibles hier matin. Ça a commencé vers 23h samedi soir. Des véhicules auraient brûlé vers l'espace Roi Galets. Les causes, elles, reste pour l'instant inconnu.
0: Mais les dégâts sont bien réels. Hein.
1: Exactement. Comme on peut le voir d'ailleurs avec les photos et les vidéos que vous pouvez retrouver ce matin sur notre site.
0: Freedom, la météo maintenant. 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
0: Allez, pour cette nouvelle semaine, à quoi s'attendre côté météo?
1: Alors, ce lundi débute avec un temps plutôt classique, avec à l'est un temps humide et nuageux, et à l'ouest, les éclaircies, le soleil qui sera bien présent. Et puis, au fil des heures, les nuages se formeront sur les reliefs, notamment sur les reliefs de l'est et de l'ouest, avec parfois quelques petites ondées ici ou là, quelques températures, 27 degrés attendus au meilleur de la journée sur les côtes, 22 à l'intérieur de l'île du côté de Silos, Salazie, puis 12 degrés du côté du volcan et du Maïdo, Francky.
0: Merci pour la météo, Christophe Damour. Le prochain rendez-vous à 5h30.
1: Vous vous souvenez de la coupe de l'homme coq?
0: Oui, je me souviens de cette photo même. Ouais, ça avait défrayé la chronique à l'époque. Hein. Tout le monde en parlait, tout le monde en avait peur. Oui, oui, peur collective.
1: Ils disaient à vous, 6h, rentre.
0: Ah oui, marche pas dans le chemin.
1: Reste pas quand le soleil fait coucher, l'homme coq qui vient de rendez-vous.
0: Ils avaient même fait un dessin à l'époque, la une de la presse de l'homme coq.
1: Oui, exact, exact. Mais d'ailleurs, là, sur le Zinfo 974, on voit la une, je crois que c'est du 6 mai 1980. J'ai pas réussi à bien voir la date, ou 6 mai 1988. En tout cas, il y avait cette photo en une du quotidien de l'époque, avec ce fameux homme coq. On y crois presque, on croit que c'est vrai. Hein.
0: Ouais, là, c'est un petit peu arrangé, par contre, hein. Voilà la photo.
1: La photo à côté.
0: Oui, voilà, celle d'à côté, c'est vraiment c'est encore l'IA, l'intelligence artificielle.
1: L'IA.
0: Voilà, qui a bien lissé l'image avec l'homme coq, chemise grande manche retroussée, pantalon, avec des ongles d'une main de, comme un peu comme Freddy, là, hein. Je sais pas si vous avez vu.
1: Oui.
0: Voilà. Donc, bien arrangé, on voit que ça vient de la Réunion parce que derrière, il y a le pied de banane, là, qu'on peut voir, on voit le petit sentier, le petit chemin. Là, voilà, c'est très bien dessiné, ouais. Très bien imaginé.
1: Voilà, on voit que c'est l'IA, mais en revanche, la photo qui est juste à côté, donc la une du quotidien de l'époque, on a l'impression que c'est vraiment l'homme coq qui a été pris en photo.
0: Ça, c'était photomontage de l'époque, ça. C'est
1: incroyable. Moi, je me rappelle, j'étais gamin à cette époque, je me rappelle de cette une du quotidien, je me suis dit, si les journaux en parlent, c'est que c'est vrai.
0: Ah ben oui, ben c'était ça à l'époque, hein, quand les infos étaient données au niveau de la presse, c'est qu'il y avait quand même une part de réalité, il y avait quelque chose, donc quoi on ne savait pas en plus, hein. Ça parlait de partout, hein, en tout cas. Souvenirs.
1: Si vous avez des souvenirs de cette époque.
0: Bon, mauvais d'ailleurs, de l'homme coq, 0262 99 12 00.
1: Bon réveil et bonne journée avec Freedom.
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0: Prudence, après le rond-point Bel Air de Saint-Louis en direction de l'étang Salé, on nous a signalé une voiture en panne au niveau de la bande d'arrêt d'urgence avec une jeune occasionnée pour la circulation dans la voie de droite. Soyez donc prudents, automobilistes, 02 62 41 51 51 pour toutes vos informations. Freedom, bonjour et bienvenue. Merci à vous de nous retrouver en ce lundi 28 septembre 2026. 40e semaine, là, il en reste 12 avant le nouvel an. Bon, moi je compte le jour de l'an, certains comptent Noël. Mais chacun s'y retrouve, hein. 02 62 99 14 00 pour la musique, pour les anniversaires. Et 41 51 51 pour toute information concernant le réseau routier. Freedom, allô, bonjour.
4: Bonjour.
0: Bonjour madame.
4: C'est Fernande de Bois d'Olive.
0: Je vous écoute, Fernande.
4: La chanson, c'est Sandra Mayotte, bon anniversaire. Marie-Josée Couronne, bon anniversaire.
0: Oui, Marie-Josée Couronne est bon pour moi, celle-là est bon.
4: Excuse-moi, madame.
0: Non, y arrive, n'inquiète pas.
4: C'est pour madame Nabokolotide, tout le monde écrit Altitude, de Bois d'Olive.
0: Oui.
4: Qui fête son anniversaire aujourd'hui.
0: Clotide d'Ititide.
4: Oui.
0: Mm-hmm.
4: Mais je souhaite à elle un bon anniversaire, passe une bonne journée et surtout bonne santé.
0: Ah, ça c'est le plus important, Fernand, on est d'accord, hein.
4: Oui, parce que la pauvre, elle est clouée sa maison parce qu'elle est pas trop bien.
0: Mm-hmm.
4: Et ben, m'y espère que elle va passer une bonne journée surtout.
0: En tout cas, merci pour cette pensée.
4: Oui, et bonne journée à toute ma famille, toutes mes amis et toute l'équipe de Freedom.
0: Merci Fernande de Bois d'Olive, belle journée à vous.
4: Allez, au revoir, merci.
0: À très bientôt. Marie-Josée Couronne pour l'extrait de cette chanson, bon anniversaire.

0: Un anniversaire, Marie-Josée Couronne, pour la chanson. En parlant d'anniversaire, un joyeux anniversaire à Joseph Mouniapin de quartier français Sainte-Suzanne. Il fête aujourd'hui ses 90 ans, c'est la part de ses enfants et petits-enfants. Freedom Christy maintenant qui nous attend pour l'horoscope du jour avant de vous donner dans quelques instants les résultats des jeux. Bonjour Christy.
1: Bonjour à tous, c'est Christy. Mes prévisions astrologiques pour ce lundi 28 septembre. Le soleil est en balance et nous fêtons les 26 las. Bélier, côté cœur, sachez composer avec les imprévus pour ne pas mettre en péril de superbes possibilités. Taureau, vous faites le fanfaron et cela n'est pas du goût de tout le monde. Restez donc modeste. Gémeaux, en famille, votre autoritarisme risque de créer des frictions. Cancer, qu'est-ce qui ne va pas? Votre grise mine et votre humeur changeante risquent de faire fuir vos amis. Souriez un peu. Lion, évitez les rancœurs et les non-dits. Parlez et parlez encore. Vierge, évitez toute imprudence au volant. De petits incidents sont à craindre. Balance, suivez intuition et imprévus positifs. Scorpion, une journée survoltée vous attend. Vous serez débordé d'invitations et le téléphone ne vous laissera pas une minute de répit. Sagittaire, vous êtes surmené. Organisez-vous pour mieux vous reposer. Capricorne, audace et vivacité d'esprit sont vos qualités du jour. Sachez vous en servir. Verseau, chaque rencontre, même brusque ou dans un climat insolite, se consolidera. Poisson, grâce à votre intuition, vous serez capable d'éviter certains obstacles et de mieux discerner des choses qui vous paraissaient un peu floues. Je vous souhaite à tous une journée très chaleureuse. À bientôt.
0: Merci beaucoup. Nous souhaitons à vous aussi une belle journée. Nous retrouvons tout à l'heure. Ce sera vers 6h15. Freedom, l'air de la bourrique maintenant pour l'arrivée du quintet. Alors, direction en ce lundi, l'hippodrome de Vincennes dans la quatrième. Il fallait cocher le 8, le 12, le 14, le 10 et le 9. 8, 12, 14, 10 et 9 pour le quintet du côté de Vincennes dans la quatrième. Rapport du quintet dans l'ordre, 4 397,40 €. Et dans le désordre, 63,80 €. Je vous rappelle qu'à 10h30, vous retrouverez les pronostics de Thierry Léger pour le quintet du côté de Enghien-Soisy cet après-midi. Freedom, bonne journée au Venceslas, oui. Alors, on dit qu'il est fidèle à l'héritage même de Saint Venceslas. Il montre une grande intégrité et un sens aigu de la justice. Ah, il est droit dans ses bottes, lui. Bonne journée, Venceslas. Aujourd'hui, on célèbre la journée mondiale du droit à l'avortement. 0262-99-1400. Freedom, bonjour. Allô?
2: Allô?
0: Bonjour, madame.
2: Oui, bonjour. C'est Rosemée de Saint-Paul.
0: Oui, Rosemée.
2: Je voudrais souhaiter un joyeux anniversaire à ma fille, Larissa.
0: Un bel anniversaire à Larissa, oui.
2: Oui, je crois que c'est un an de plus.
0: Mm-hmm.
2: C'est une fille très, très courageuse. Je l'aime très bien, ma fille. Voilà. Et je voudrais la chanson Jessica de Courage.
0: Ah, ben oui.
2: Ah,
0: Jessica pour Larissa.
2: C'est tout ça. Voilà.
0: C'est une battante, tu l'as dit, Ali aussi?
2: Oui, c'est de la part de ses soeurs, frères et son papa et moi-même. On lui dit, ben, passe une bonne journée. Voilà. Parce qu'elle habite à Zaviron et nous, on est à Saint-Paul.
0: Ah, ben, l'occasion sera donnée pour Croiselle, de toute manière.
2: Ben, voilà, on va se voir peut-être, mais peut-être dans la semaine, on ne sait pas encore.
0: Chaque chose voilà. En son temps. La semaine ne fait que démarrer, ma chère Rosie.
2: Ben oui, voilà. Larissa, maman, tu dis pas une bonne journée, bon anniversaire, ma grande fille.
0: Merci, Rosemée de l'étang Saint-Paul. Merci. Belle journée à vous et à bientôt.
2: Merci, au revoir.
0: La chanson du groupe Mars tout seul, voici Jessica.

0: groupe Mars tout seul avec Joël Labonge pour Jessica. D'ailleurs, vous allez les retrouver là très bientôt, le groupe Mars tout seul, du côté du Chocal, le Chocal entre deux, ce sera le 17 octobre. Il y a un dîner dansant qui est prévu dans le secteur. Laisse votre numéro de téléphone 06 92 40 41 61. Mars tout seul en spectacle, ce sera donc le 17 octobre au Chocal, le restaurant du côté de l'entre-deux. Freedom, message au 06 92 91 5000. Je vais parler anniversaire de mariage. Sully et Martine, aujourd'hui, ils fêtent leurs 19 ans de mariage. C'est de la part de Nathalie. 19 ans de mariage, noces de Creton. 02 62 99 14 00. On continue avec vous. Freedom, bonjour. Allô?
1: Allô?
0: Bonjour.
1: Bonjour, monsieur Francky, monsieur Christophe.
0: Oui, exact.
1: Oui, ben, monsieur Francky, je vous entends tous les jours, enfin, tous les jours, oui, je vous entends.
0: Oui.
1: Mais j'aurais bien aimé vous voir, mais je vous vois en pensée, mais je dis un jour, rien n'est impossible.
0: Mais oui, seules les montagnes ne se rencontrent pas, hein, vous le savez.
1: Voilà, mais deux personnes, oui, parce que je connais monsieur Christophe, et en pensée, je vous vois dans ma tête, mais pas trop, comme il faut. Alors, ben, j'espère un jour vous connaître. Mais, monsieur Christophe, monsieur Francky,
0: oui.
1: Ben, je vous dis que vous êtes, les deux, les super personnes sur Freedom.
0: Eh ben, dites donc.
1: Les super.
0: Ben, merci.
1: Parce que après vous, quand il y aura IA, ben, on dira Rocky, Rocris, mais ce sera plus du tout la même chose.
0: Ah, qui sait, c'est l'avenir qui nous le dira, hein, sûr de rien, moi je dirais. Hein.
1: Ouais, sûr de rien, mais je trouve que ce sera dangereux, il n'y aura plus de freedom, ce sera un autre monde irréel. Donc moi je ne veux pas, c'est pour ça que je vous téléphone tout de suite.
0: Avant que l'IA ne prenne place.
1: Voilà, avant que l'IA ne prenne place, et c'est pour vous, c'est pour M. Christophe,
0: merci.
1: M. Sébastien, Isabelle, et pour tous les gens que j'aime. Alors je demanderai cette chanson, Fille du vent par Pierre Grossola.
0: Grossola, oui.
1: Oui, enfin Grossola, excusez-moi.
0: Non, ça arrive, alors, vous inquiétez pas.
1: C'est pas grave.
0: Oui.
1: Alors, Fille du vent, alors ça c'est, je vous adresse pour vous, et puis ben pour comme le pape est en métropole là-bas, que son souffle de l'Esprit Saint vienne un peu sur toute la planète et sur nous, île créole.
0: Eh bien, merci pour cette pensée. Madame, il manque moi juste le prénom, s'il vous plaît.
1: Moi, mon prénom,
0: oui.
1: Mon prénom, monsieur Christ, demandez à monsieur Christophe, il vous le dira, okay. Il m'a vu.
0: Et la dame m'a envoyé balader d'un revers de main.
1: Non, il m'a vu quand le bateau Freedom est arrivé, je voulais vous voir, j'ai cherché partout.
0: Voilà, on me souffle à l'oreille, Jaja.
1: Ouais, c'est ça, parce que Jojo, il est là-haut.
0: Jaja, viens embrasse à vos deux côtés, mais souhaitons une belle journée.
1: Eh ben, moi aussi, je vous embrasse, monsieur Francky, dans l'espoir de vous voir un jour, du réel.
0: Ça marche. Bonne journée à vous et à bientôt.
1: Merci, à bientôt. Et la petite chanson pour vous, s'il vous plaît, pour nous tous.
0: Pierre Grossola, Fille du vent. Voici donc l'extrait de cette chanson avant de continuer avec vous. 02 62 99 14 00.

0: gros cola pour cette chanson Fille du Vent. Message 06 92 91 5000. Nous allons souhaiter à Mimos de la Possession RDG un joyeux anniversaire. On va embrasser sa famille également. C'est Christophe Mimos qui aujourd'hui fête son anniversaire. Bon anniversaire. 02 62 99 14 00. Freedom, bonjour. Allô? Monsieur, allô? Madame? Oui, bonjour, madame.
1: Bonjour.
0: Oui.
1: Ça va bien?
0: Oui, madame.
1: Bon week-end.
0: Oui.
1: C'est Micheline.
0: Micheline, je vous écoute.
1: Ben, je viens pour l'anniversaire de mon frère, Jude. Ben, joyeux anniversaire pour lui.
0: Mm-hmm.
1: Et la part de sa femme, Marie-André, et ses trois garçons, et ses trois petits-enfants.
0: D'accord.
1: Et ses deux belles-filles. Et moi-même, Micheline, et sans oublier sa maman, Rachel de Sainte-Marie.
0: En un mot, la famille.
1: Oui.
0: Dur.
1: Je vais mettre Alicia, l'intensité.
0: Alicia.
1: Ou bien un autre de titre.
0: Non, intensité, c'est bien, je l'ai sous la main.
1: Ah, ben c'est bon.
0: Oui.
1: Allez, bonne journée. Une bonne journée à toute l'équipe. Allez,
0: merci Micheline.
1: Au revoir.
0: Bonne journée, à très bientôt. La chanson.
1: Merci. Allez, au revoir.
0: Avant dans quelques instants de retrouver Christophe Damour, ce sera pour la revue de presse. Demandez donc la chanson de Aïssia. Voici l'intensité, voici l'extrait de cette chanson.

0: Freedom, la suite de vos appels dans quelques instants, mais tout d'abord la revue de presse préparée et présentée par Christophe Damour. Bonjour Christophe.
1: Bonjour Francky, bonjour à tous.
0: À la une du quotidien de ce matin, il est question d'une affaire de violence intrafamiliale.
1: Oui Francky, violence intrafamiliale jugée devant le tribunal correctionnel. Sa mère comme un punching ball, c'est le titre qui est à la une du quotidien de ce matin. Il frappait sa mère âgée de 81 ans. Il s'agit d'un homme de 49 ans qui a écopé de 2 ans de prison, dont 6 mois avec sursis. C'est la troisième fois qu'il est jugé pour ça. Les faits se sont déroulés dans les Hauts-de-Saint-Paul le 17 septembre dernier. Complètement ivre, cet homme s'en est pris à sa mère. Insultes, menaces et même un coup de sabre porté dans la porte. Selon elle, ça durait depuis 1 an et demi, a déclaré la maman. Lui parle juste d'une chute et jure que ça se passe très bien à la maison. Le tribunal l'a quand même condamné à 2 ans de prison, à une interdiction de contacter sa mère et de retourner chez elle.
0: Une peine plutôt légère, si j'ai pu me permettre. À la une de freedom.fr, on parle de cet incendie hier à Saint-Leu.
1: Oui, à Piton-Saint-Leu, important incendie dans une résidence située rue Galabé, 6 familles touchées. Titre freedom.fr. Gros incendie d'appartement hier en fin de matinée à Piton-Saint-Leu, rue Galabé, dans le secteur du Portail, près de France Travail. Un énorme panache de fumée au-dessus du quartier. Les pompiers étaient sur place pour maîtriser les flammes et le maire Karim Jouhor s'est rendu sur les lieux. 6 familles ont été frappées par cet incendie. Côté circulation, le chemin Tamarin était fermé hier avec une déviation par la rue de la Chaudière. La mairie a demandé d'ailleurs d'éviter pendant un bon moment le secteur. On n'en sait pas encore ce qui s'est passé, comment ce feu a pu se déclencher. En tout cas, vidéo à retrouver sur notre site freedom.fr, Francky.
0: À la une de Info 974, on parle de cette vaste opération de contrôle ce week-end à Saint-Louis.
1: Oui, Saint-Louis, vaste contrôle de la gendarmerie au quartier Palissade, titre Info 974. Dans la nuit de samedi à dimanche, de 21h à minuit, 34 gendarmes ont mené une opération de sécurisation dans le célèbre quartier de la Palissade à Saint-Louis, alliant présence sur le terrain, contrôle routier et inspection de parties communes avec l'appui d'une équipe cynophile. Cette mobilisation visait à renforcer la tranquillité publique et le contact avec les habitants.
0: Et à la une de l'info.re, on parle de la visite du pape.
1: Oui, Francky, le pape en visite à Lourdes, des Réunionnais présents parmi les milliers de fidèles, titre l'info.re. Alors, c'est vrai que ça a été 2 jours intenses pour le pape Léon XIV en France, et la ferveur ne faiblit pas. Après les Champs-Élysées, direction Lourdes pour le Saint-Père, où 50 000 fidèles l'attendaient en pleine nuit, où ensuite une messe a été célébrée devant 150 000 fidèles à Lourdes, et il y avait des Réunionnais dans la foule, précise de l'info.re. Damien, par exemple, qui a pu prier avec le pape, il a eu une pensée pour les jeunes, les vocations, les malades, et même un mot pour les Outre-mer. Quel bonheur pour nous, dit-il. Samuel, lui, étudiant bénévole à l'ordre de Malte, a dormi 3 heures pour être sur place hier matin.
0: Et aujourd'hui, le pape, sa visite s'achève du côté de Metz.
1: Oui, tout à fait. Il y aura une messe et où d'ailleurs Emmanuel Macron devrait être présent.
0: Devrait. Vous faites bien d'utiliser ce terme, ce conditionnel. Freedom, la suite avec la météo, météo avec SOS Click.
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0: C'est ce qui est prévu, mais il pourrait changer d'avis.
1: Je les ai vus à la télé ce week-end tous les deux.
0: Oui.
1: Ça a l'air d'aller. On a beaucoup polémiqué la semaine dernière, mais apparemment entre le Saint-Père et notre président.
0: Voilà, des amis d'enfance.
1: Je dirais pas des amis d'enfance, mais
0: pas jusque là. Mais voilà, ça va, ils s'entendent.
1: Visiblement, le courant est passé. Enfin, je sais pas. Donnez-nous vos impressions, vous qui avez vu les images de la télé, par exemple.
0: Bah oui. D'ailleurs, dans le baromètre ce matin, nous allons parler de la visite du pape, justement, voir ce que nos auditeurs ont retenu de cet événement, parce que ça a été médiatisé. Triple XL, on a parlé
1: Partout, sur toutes les chaînes de télé, même sur tous les réseaux sociaux, vous savez.
0: Ah oui.
1: Quand vous dites, comme disent les jeunes, quand on scrolle.
0: Ouais. On scrolle, tombe sur le pape.
1: Alors, on a 2 affaires.
0: Ouais.
1: Quand on scrolle, moi personnellement, on tombe sur Céline Dion.
0: Oui.
1: Et le pape.
0: Ouais.
1: Sur le pape et Céline Dion. Céline Dion, le pape Céline Dion.
0: C'est ça. Ça revenait.

0: Pape Céline, Céline, Pape, Pape voilà, Céline, voilà, Céline, voilà, Pape. Voilà. On pourrait en faire une musique. Bon alors, le temps.
1: Alors, un lundi classique, hein, avec des nuages et quelques pluies à l'est, et un grand soleil du côté ouest. Des averses sont attendues ensuite dans les hauts, au fil des heures où les nuages vont s'installer, notamment du côté de Saint-Joseph, tout à partir de Saint-Joseph à Saint-Benoît, avec même un possible coup de tonnerre vers le volcan de l'après-midi, nous dit Météo France. Température de 27 degrés maxi sur les zones littorales, 22 dans les cirques et jusqu'à 12 degrés justement du côté du volcan Francky.
0: Merci beaucoup, belle journée à vous. Tiens, vous faites jamais belle journée vous aussi?
1: Non.
0: Non, jamais? Bah non. Allez, j'en profite pour non, une fois, non, je vais le faire. Belle journée à vous, Christophe d'Amour. Parce que tout le temps, on souhaite bonne, bonne journée, mais jamais mis longtemps. Bonne journée, Christophe. Bah oui, comme ça. Bah oui. Je suis fier, hein?
1: Oui.
0: Tu vois le tichier abattu.
1: Merci, Francky, vous êtes gentil. Merci, bonne journée à vous.
0: Merci, Christophe.
1: Bonne journée à tous. Bon réveil, bon café. Parce qu'il n'est pas facile lundi matin comme ça, après un long week-end.
0: Et des fois, pour café. Mais ça, c'est un autre débat.
1: Aïe. Alors heureusement, Freedom les collègues Léla.
0: Pardon, c'est pas Freedom Léla, c'est collègue Léla.
1: Oui, non, pour le café.
0: Ouais, pour le café. Ah pardon, pour le café.
1: Pour le réveil, non, heureusement, Freedom Léla.
0: Voilà, pour le réveil, Freedom Léla, pour le café, collègue Léla.
1: Oui, je crois qu'on commence 5 heures de matin.
0: Pas mal du tout. Merci Christophe d'avoir à tout à l'heure.
1: Allez, bonne journée.
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0: 02 62 99 14 00 avec bon continue. Freedom, bonjour. Allô? Oh oh, Nick Cyber, touchez du bis de votre côté. Freedom, allô, bonjour.
3: Allô, bonjour.
0: Madame, bonjour.
3: Oui, et c'est Marlène de Belmen.
0: Marie-Annick Belmen, oui. Marilyn Belmen, pardon.
3: Ouais.
0: Oui. Oh, excuse.
3: La chanson, c'est juste après aux lumières.
0: Oui.
3: Et ben, sera tout spécialement pour mon neveu Dimitri qui fête aujourd'hui ses 29 ans.
0: Dimitri, 29 ans, oui.
3: Et qui habite Corindon, Belle-Pierre.
0: Mm-hmm.
3: Et puis, ben, il souhaite une très bonne journée à monsieur et madame Thomas Rimond de la Rivière des Galets. Et puis, ben, bonne journée à toute l'équipe de Radio Freedom.
0: Merci beaucoup. Et vous l'a demandé, Marilyn, lumière de Sistaflo.
3: Ok.
0: Parfait. Voici l'extrait de cette chanson. Bon anniversaire, Dimitri.
3: Merci. À suite de même. Au revoir.
0: Merci, Marilyn. À très bientôt. Au revoir.

0: Sista Flow avec Lumière. Freedom Message 06 92 91 5000. Message de Léon des Saint-Paul qui souhaite à son fils Venceslas une bonne fête, une bonne journée. 02 62 99 14 00. Freedom, bonjour.
1: Bonjour Monsieur Francky.
0: Bonjour Madame.
1: J'appelle de la rivière Saint-Louis, c'est Cathy.
0: Cathy, oui.
1: Oui, et c'est pour
0: Moon.
1: Pour ma belle-sœur, pour l'anniversaire de ma belle-sœur, Véléien Micheline.
0: Oui.
1: Voilà. Et pour elle, je voudrais demander Petite Marie de Francis Cabrel.
0: Ah,
1: elle
0: très bien.
1: Ce chanteur-là.
0: Ah, ben voilà, ben, on a les mêmes goûts, hein. Ah, oui, ouais, tout à
1: et
0: fait.
1: Et voilà, et en plus, ben, un petit bise à mes deux filles, Elodie Peggy. Et une grosse pensée pour mon Véléien Miguel qui est hors du département.
0: D'accord.
1: Et avec tous mes remerciements, Monsieur Francky, bonne journée.
0: Merci beaucoup, Cathy de la Rivière Saint-Louis. Belle journée.
1: Merci.
0: Francis Cabrel, c'est quelqu'un de bien, Micheline. Elle aime Francis Cabrel, normal, non? Petite Marie.

0: Francis Cabrel sur l'extrait de cette chanson, Petite Marie. Freedom Message au 06 92 85 000, anniversaire de mariage pour Martine et Sully. Ah, le message revient pour les 19 ans de bonheur. Bisous, Mazotal, hein, noce de Creton, hein, pour Martine et Sully. Bon anniversaire. 02 62 99 14 00. Freedom, allô? Allô, bonjour.
1: Allô?
0: Bonjour.
1: Bonjour, Francis, vous allez bien?
0: Bonjour, madame, moi, allez bien, merci.
1: Oui, mais vous devez faire ma matote, ma Marie, elle fait 8 ans aujourd'hui.
0: Oui.
1: Pour tous ses enfants et ses petits-enfants et ses belles-filles.
0: Mm-hmm.
1: Mais vous devez écouter salade de fruits, s'il te plaît.
0: De Bourville.
1: Bourville.
2: Oh, Bourville.
1: Et pour mon mari et pour mes 8 petits-enfants.
0: J'ai dit bonjour de ma part, mais entendu il est hier.
1: Ah, aussi pareil.
0: Mm.
1: Et un bonjour, c'est Thérèse de Villain et son mari Gobal de Miel, s'il te plaît.
0: Avec plaisir.
1: Au revoir, Francky.
0: Bonne journée, ça ressemble beaucoup à Marie-Rose. Hein. Moi, pas sûr, mais la voix, l'intonation, le c'est Marie-Rose, c'est ça?
1: Oui, c'est Marie-Rose.
0: Ah, voilà, m'a dit ça. Marocognao, pour une fois, on ne l'a pas dit. Marocognao.
1: Oui, monsieur, Diaou, c'est Bourville. Dis-moi, Diaou, c'est Bourville.
0: Dali, non, c'est pas Bourville, c'est un autre.
1: Fruit
0: de million? C'est calé, Marie-Rose. Bourville, salade de fruits. Bonne journée à vous et à bientôt. Voici l'extrait de cette chanson de Bourville, hein, sûr et certain.

0: Gaël pour cette chanson Salle de fruits qui a été pas mal reprise aussi. Hein. Il y a Blanc-Gardy qui l'interprète, Enzo, il y en a encore d'autres encore. Freedom, message au 06 92 91 5000, joyeux anniversaire Micheline de Montverléo. Le bonjour à son mari Marie Mario et la famille de la part de Marie-France Gilles. Bonne journée tout le monde. 02 62 99 14 00 Freedom. Allô, bonjour.
1: Oui, bonjour Francky, tu vas bien?
0: Bonjour madame, oui, m'allez bien, merci.
1: Alors, c'est Céline de Saint-Denis.
0: Oui, Céline.
1: Oui, alors j'aimerais bien écouter Alphaville.
0: Forever Young.
1: Forever Young.
0: Oui, très bien.
1: Pour ma maman, bien sûr, qui est à mes côtés tous les matins.
0: Mm-hmm.
1: Et sans oublier.
0: Oui.
1: Tous les enfants que j'ai gardés.
0: Tous les enfants. Tous les enfants. Sans exception.
1: Que j'ai gardé, pardon,
0: je n'ai pas entendu ça. D'accord.
1: En rouge, dans les Hauts-de-Saint-Paul.
0: Qu'est-ce que tu as fait, donc, Céline? Excusez-moi la question, dans les enfants que j'ai gardés. Là.
1: Maternelle.
0: Ah, d'accord.
1: Ah oui, j'en ai gardé, Franck.
0: J'espère que vous en avez gardé un bon souvenir, surtout.
1: Ah oui, super souvenir.
0: D'accord.
1: Voilà, oui.
0: Et comment ils vous appelaient, les enfants, les marmailles?
1: Ah ben, Tati.
0: Tati, d'accord.
1: Ah oui, il y en a qui pleuraient, il y en a qui... Là, je vois encore ces enfants-là. Ah oui, c'était super souvenir ça.
0: Eh bien, gardez-les bien au chaud, ces souvenirs.
1: Oh oui. Et encore à Saint-Denis aussi, j'ai gardé.
0: Ah ben, dites donc.
1: Ah oui, mais je faisais que ça, hein.
0: Oui, c'était votre activité principale.
1: Voilà, j'aime toujours les enfants, tu vois. Ah oui, j'aime.
0: Mais à un moment, il faut lâcher, hein, travailler bien, mais au bout d'un moment, il faut se poser, il faut penser à soi.
1: Oui, mais j'aurais aimé, moi.
0: Ah oui, de continuer encore et encore.
1: Ah oui.
0: Eh ben oui, on a la patience, madame.
1: Ah oui. Bah tu sais, maintenant c'est maman que je garde.
0: Ah ben oui, ben vous êtes quoi faire, hein.
1: Un grand.
0: Là, on est un grand moon, là, c'était un et puis un petit moon.
1: Exactement.
0: Mais l'attention est la même.
1: Voilà.
0: D'accord.
1: Je vous souhaite bonne journée, François.
0: Merci, Céline.
1: Au revoir.
0: Beau souvenir des années 80 avec Alphaville, Forever Young, souvenez-vous.

0: Alphaville avec Forever Young, souvenir de 1984. Un de ces quatre matins, il faudra nous faire un spécial dédicace avec uniquement de la musique des années 80. Vous allez voir, on va passer un super moment. Bon anniversaire à ma nièce Rajani de Chemin Bois Rouge Combuston, sa tendrée donc. C'est une auditrice de Chemin Létang Combuston toujours, puis il lui souhaite de passer une bonne journée. 02 62 99 14 00 Freedom. Allô, bonjour.
1: Oui. Oui.
0: Allô. Bonjour.
1: Bonjour, monsieur Francky.
0: Bonjour, monsieur.
1: Et ça va?
0: Oui, moi, c'est bien. Ben, la semaine démarre, tout va bien.
1: Dieu merci.
0: Je ne sais pas si Dieu était là ce matin à mon réveil, mais merci quand même, oui.
1: La santé, c'est la base.
0: Ah, toujours.
1: Après, le reste, c'est bien.
0: Exactement. Mettre un pied devant l'autre, comme dit Jean-Pierre Madère.
1: Voilà. Bon, ben, il passe à la chanson, hein.
0: Oui.
1: La chanson, c'est... Piste à Saint-Tropez.
0: Piste à Saint-Tropez. Oui, il est bon pour moi, mais regarde ça.
1: Jean-Louis Monnier.
0: Ah, c'est pas de lui que j'ai écrit ça, Saint-Tropez, non, effectivement. Oui, Jean-Louis Monnier, vous la version.
1: Mm-hmm. Alors, on me passe la dédicace.
0: Oui, allez-y.
1: Une dédicace pour moi personnellement et pour ma cousine de Tanrose, mon cousin de la caverne, pour tous les auditeurs et les auditrices qui aiment cette chanson, pour tous les animateurs et les animatrices de la radio Freedom et pour toi aussi.
0: Merci beaucoup. Monsieur, le prénom, c'est comment?
1: C'est Jean-Pierre de l'Ouest, le danseur.
0: Ah oui, le danseur.
1: Bougez.
0: Alors, tu es à Saint-Tropez ou c'est la version de Jean-Louis Monnier, ou dis-moi. Hein?
1: Voilà, la dame, elle écoute guitare, mais il aime ça moi-même.
0: Ah oui, il aime la musique en général, de toute façon.
1: Ah oui, il adore la musique, Francky. Il adore. La musique et la danse, ça, c'est mon affaire. Mais parfois, tous les samedis, il m'entraîne. Et là, il y a dimanche matin, m'entraîne la danse.
0: Eh bien, vous entraînez, là, vous apprenez pas de monde danser?
1: Nana, il veut venir, mais connaît parfois, il n'aime pas trop, amène n'importe qui devant la porte, hein.
0: Ah, ben, oula, bon, ça c'est un autre débat. Ben, en train dans le chemin ou quoi, en train de la case, quoi veut dire ça?
1: Ah, moi, je n'ai pas un marmaille de la rue, moi, devant la porte, mais la rue.
0: Danser dans la rue, c'est pas être un marmaille de la rue, hein, c'est donner de l'espace à ceux qui, justement, veulent en profiter.
1: Il y en a beaucoup venus apprendre avec moi, mais.
0: Ben alors?
1: Il dit oui, ben après, il me téléphone pas.
0: Ah oui, il est vrai, dans la nuit pour bataille.
1: Alors, pour bataille.
0: Bon, allez, Jean-Pierre de l'Ouest, Mélès Aou pour Twist à Saint-Tropez avec Jean-Louis Monnier.
1: Allez, ma bouse un peu, allez.
0: Bonne journée, profite bien, à bientôt. Allez, l'extrait de cette chanson avant de continuer avec vous au 02 62 99 14 00.

0: Dumonier pour la chanson Twist à Saint-Tropez, mais nous on va sur la route. Des informations avec Marie pour nous parler d'un bus en feu, me dit-on. Bonjour Marie.
1: Oui, bonjour. Moi, je reviens de l'Ouest et juste avant de prendre le pont Vinsane, juste avant de prendre, le pont Vinsane, je suis bête.
0: Oui, le boulevard U2, là, oui.
1: Voilà, il y a un bus qui, il me semble que c'est en feu parce qu'il y a une grosse fumée qui sort sur le côté.
0: Ah ouais, et il est arrêté à quel endroit, là, sur la BAU ou dans la voie de bus?
1: Bah écoutez, j'ai pas eu le temps de voir, franchement j'ai pas eu le temps, j'ai vu juste qu'il y a une grosse fumée, tout le monde ralentissait,
0: oui.
1: Voilà, tout simplement, mais c'est un bus, voilà, c'est tout ce que j'ai vu, c'est un bus.
0: D'accord, bon, on est sur la route du littoral, la fin de la NRL, hein?
1: Oui, mais en partant du nord à l'ouest.
0: Ah, il est dans l'autre sens
1: Oui, parce que moi je viens de l'ouest, et lui part dans l'ouest.
0: Mais alors, il est au début de la NRL vers l'ouest ou...
1: Oui, au début. Pas vraiment pas loin, c'est au début.
0: Ouais. Il a déjà passé le boulevard U2.
1: Ah oui.
0: Carrément, d'accord.
1: Ouais.
0: Bon, on invite les automobilistes à lever le pied, surtout à nous informer, nous dire ce qui se passe là. 02 62 41 51 51. Grosse fumée, vous avez pas vu des pas vu de flamme, hein?
1: Ah non, mais une grosse fumée, j'ai pas vu de flamme. Franchement, j'ai pas vu de flamme. Une grosse fumée blanche. Et il y avait, mais vraiment, ça se voyait de loin depuis quand j'arrivais de l'ouest. Et donc, c'est pour ça que j'ai dit, je vous appelle.
0: Voilà. D'accord. On va le signaler. Merci beaucoup, Marie, pour l'information.
1: Je vous en prie.
0: Merci. Bonne route. Au revoir.
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0: Freedom, il est 5h passé de 52 minutes. Freedom Information, auditeur de Freedom 2, on nous signale un bus apparemment d'où se dégage une grosse fumée. Nous sommes sur la NRL côté Saint-Denis en direction donc de l'ouest, juste au début de cette portion de route de la NRL. Bus à signaler en difficulté, grosse fumée qui se dégage de ce bus. Est-ce que vous y voyez des flammes? C'est la question qu'on se pose là ce matin. 02 62 41 51 51 pour toutes vos informations. Freedom, à 5h passé de 53 minutes, voici maintenant les avis de décès avec MutaDC.
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0: Saint-Denis, décès de Monsieur Parbatia, Jean-Claude dit Tiamin. Décès de Monsieur Parbatia, Jean-Claude dit Tiamin, domicilié à Saint-Denis. Décès survenu vendredi à l'âge de 74 ans. Le convoi mortuaire sortira du centre funéraire de Commune Prima aujourd'hui. La bénédiction aura lieu en la chapelle du centre funéraire de Prima à 14h cet après-midi. L'inhumation se fera au cimetière de Prima. À Piton-Saint-Leu, décès de Monsieur Boussiquet Patrick. Décès de Monsieur Boussiquet Patrick, ingénieur chargé d'études chez Colline Entreprise. Décès survenu vendredi à l'âge de 66 ans. Le convoi mortuaire sortira du centre funéraire de Commune Prima. La veillée débutera à partir de 10h ce matin. La bénédiction aura lieu en la chapelle du centre funéraire de Prima à 13h cet après-midi, suivie de la crémation. Au Chaudron Saint-Denis, décès de Monsieur Turenne Marcel Joseph Louis dit Marin. Décès de Monsieur Turenne Marcel Joseph Louis dit Marin, retraité mécanicien chez Renault. Décès survenu samedi à l'âge de 91 ans. Le convoi mortuaire sortira du centre funéraire de Commune Prima aujourd'hui. La bénédiction aura lieu en la chapelle du centre funéraire de Prima à 10h ce matin, suivie de la crémation. Au Chaudron Saint-Denis, décès de Monsieur Tiannan Laurent dit Océane. Décès de Monsieur Tiannan Laurent dit Océane, domicilié 13 rue Claude Monet au Chaudron Saint-Denis et originaire de Sainte-Rose. Décès survenu samedi à l'âge de 50 ans. Le convoi mortuaire sortira du centre funéraire de Commune Prima où se tiendra une veillée à partir de 15h cet après-midi. La bénédiction aura lieu en la chapelle du centre funéraire de Prima à 13h demain après-midi, suivie de la crémation. À la rivière des Galets au port, décès de Madame Andoche Anne Aimée Nelly Belle. Décès de Madame Andoche Anne Aimée Nelly Belle. Décès survenu samedi à l'âge de 86 ans. Le convoi mortuaire sortira de son domicile au 44 rue Jean Moulin à la rivière des Galets au port aujourd'hui. La bénédiction aura lieu en l'église de la rivière des Galets à 16h cet après-midi. L'inhumation se fera au cimetière marin du port. À Sainte-Marie, décès de Monsieur Tamaya Michel Jean-Laurent dit Loulou. Décès de Monsieur Tamaya Michel Laurent dit Loulou, artisan menuisier métallique. Décès survenu samedi à l'âge de 42 ans. Le convoi mortuaire sortira de chez ses parents, Monsieur et Madame Tamaya Roland, 5 rue Bourasso, impasse Robusta, au café Sainte-Marie. La date et le lieu des obsèques vous seront communiqués ultérieurement. À Sainte-Suzanne, décès de Monsieur Maillot Henri Rosaire d'Iticoque. Décès de Monsieur Maillot Henri Rosaire d'Iticoque. Décès survenu samedi à l'âge de 65 ans. Le convoi mortuaire sortira de son domicile 45 chemin Jean Brosade à Sainte-Suzanne. La date et le lieu des obsèques vous seront communiqués ultérieurement. À l'étang Salé-les-Bains, décès de Madame Mottet de Narbonne, Agnelle, née Périchon. Décès de Madame Mottet de Narbonne, Agnelle, née Périchon. Décès survenu samedi à l'âge de 94 ans. Le convoi mortuaire sortira de son domicile 11 avenue Octave Bénard à l'étang Salé-les-Bains. La date et le lieu des obsèques vous seront communiqués ultérieurement. À la Saline Léo Saint-Paul, décès de Madame Vengeda Salom, née Pontcharville, Marie-Daisy. Décès de Madame Vengeda Salom, née Pontcharville, Marie-Daisy. Dites Madame Géna, décès survenu hier à l'âge de 74 ans. Le convoi mortuaire sortira de son domicile, 18 chemin Grand Contour à la Saline Saint-Paul. La date et le lieu des obsèques vous seront communiqués ultérieurement. En métropole, décès de Madame Robert Marie-Laura Gladys. Décès de Madame Robert Marie-Laura Gladys. Décès survenu en métropole le lundi 29 juin à l'âge de 45 ans. Le dépôt de l'urne se fera au cimetière de Chamborne à 11h30 mercredi matin. À la plaine des Cafres, décès de Madame Grondin Irène Solange, dite Madame Ginot. Décès de Madame Grondin Irène Solange, dite Madame Ginot. Décès survenu hier à l'âge de 93 ans. Le convoi mortuaire sortira de son domicile 62 chemin Bois de Rose à Piton-Hyacinthe, la plaine des Cafres. La date et le lieu des obsèques vous seront communiqués ultérieurement. Et à Trois-Bassins, décès de Madame Delblon, Marie-Yolaine, née Gaëtan, dite l'Hélène. Décès de Madame Delblon, Marie-Yolaine, née Gaëtan, dite l'Hélène. Décès survenu aujourd'hui à l'âge de 79 ans. Le convoi mortuaire sortira de son domicile, 9 impasse des Romains, à Trois-Bassins. La date et le lieu des obsèques vous seront communiqués ultérieurement. Pour tous vos avis de décès, un seul numéro, le 0262 41 51 51.
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0: Pour ce communiqué de l'établissement français du sang, collecte de sang prévue ce jour, lundi 28 septembre, au niveau du palais de justice de Sainte-Clotilde, de 8h à 13h, de 8h à 13h au niveau du palais de justice du côté de Sainte-Clotilde. Il est quasiment 6h à La Réunion. On va retrouver le journal de la 2PRL.
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3: Bonjour à tous. Entendu par le pape ce soir à Lourdes, 5 victimes de violences sexuelles dans l'église saluent une prise de conscience majeure du souverain pontife. Elles ont été reçues pendant près de 2 heures à huis clos par Léon XIV en visite. Plus tôt dans la journée, le pape a également appelé l'église à reconnaître ses fautes sur les violences sexuelles. Devant la conférence des évêques de France, il a encouragé à poursuivre les actions pour mettre fin à ce fléau. Léon XIV s'envolera lundi matin direction Metz en Moselle pour une journée consacrée à l'Europe. Pour la première fois de son histoire, le Rassemblement National va pouvoir créer un groupe au Sénat avec son allié de l'UDR, annonce de Jordan Bardella ce dimanche soir. Le président du RN s'est félicité des résultats obtenus en cette journée de scrutin, avec notamment des élus en Gironde et dans les Bouches-du-Rhône. La moitié de la composition du Sénat a été renouvelée lors de ces sénatoriales. De l'autre côté de l'échiquier politique, la France Insoumise revendique aussi une élection qu'elle qualifie d'historique. Gabriel Amar, élu dans le Rhône, devient le premier sénateur du parti. Sur X, le candidat à la présidentielle Jean-Luc Mélenchon y voit un heureux augure pour 2027. Peu de perturbations sur les réseaux de la SNCF et de la RATP mardi, alors qu'un mouvement de grève est prévu par plusieurs syndicats. Le trafic sera normal pour les TGV et les intercités et quasi normal pour les TER. Trafic également normal sur les réseaux métro et RER franciliens. En rugby, le Stade Toulousain reprend la tête du top 14 après 4 journées. Les quadruples champions en titre se sont imposés à domicile contre Montpellier 40-18, équipe qu'ils avaient déjà battue en finale du championnat de France l'an dernier. Les favoris ont été piégés à Montréal pour clôturer les mondiaux de cyclisme. Ils ont en tout cas été moins forts que Brandon McNulty, qui devient le premier américain à porter le maillot arc-en-ciel depuis un certain Lance Armstrong en 1993. Côté français, déception pour Paul Sexas, victime de crampes dans le final, qui a terminé hors du top 10. Voilà pour l'essentiel de l'actualité.
4: Freedom, il est 6h passé de 2 minutes. Voici maintenant la revue de presse préparée et présentée par Christophe Damour. Bonjour Christophe.
5: Bonjour Francky, bonjour à tous.
4: À la une du quotidien de ce matin, il est question d'un nouveau projet de loi sur la vie chère.
5: Oui Francky, une relance bien hypothétique. Titre Le Quotidien. Le gouvernement va relancer la loi contre la vie chère en Outre-mer à quelques mois de la fin du quinquennat d'Emmanuel Macron. Les députés réunionnais sont invités demain à une réunion avec la ministre Naïma Moutchou et ils ne cachent pas les députés leur scepticisme. Le texte n'est même pas inscrit à l'ordre du jour de l'Assemblée nationale. Pas très sérieux, tacle Perceval Gaillard. Karine Lebon, elle, a l'impression d'attendre dans le vide alors que les prix ont encore grimpé en un an. Et sur le fond, rien sur les revenus, rien sur le blocage des prix. Réponse donc demain.
4: À la une de l'info.re, on parle de cet incendie hier à Saint-Leu.
5: Oui, Saint-Leu, un feu dans un appartement, le bâtiment évacué, titre l'info.re. Hier, en fin de matinée, un incendie s'est déclaré dans un appartement à Saint-Leu, dans une résidence du Portail, rue Galabé. Par mesure de précaution, l'ensemble du bâtiment a été évacué. Pompiers, gendarmes, policiers et agents d'EDF ont été mobilisés. 6 appartements seraient concernés, notamment en raison des fumées. L'origine du sinistre geste reste pour l'heure inconnu. Une enquête, bien sûr, a été ouverte.
4: À la une de Freedom.fr, on parle de la visite du pape.
5: Oui, Francky, avec cette photo du pape dans sa papa mobile dans les rues de Paris, en une de Freedom.fr. Alors, c'est le troisième jour de visite du pape Léon XIV en France. De nombreux réunionnais ont fait le déplacement. Titre Freedom.fr. C'était le troisième jour, en tout cas hier, puisque aujourd'hui nous entrons dans le quatrième jour. La messe à Paris a quand même rassemblé plus de 700 000 personnes, à Lourdes 150 000, devant plusieurs réunionnais qui avaient fait le déplacement.
4: À la une des infos 974, on parle d'une affaire de harcèlement sexuel dans un collège à Saint-André.
5: Oui, tirage de cheveux, élèves à genoux, mains sur les cuisses, un professeur de collège de Saint-André condamné pour harcèlement scolaire et agression sexuelle, titre Info 974. Alors, cet homme a été jugé pour harcèlement scolaire et agression sexuelle sur une jeune élève de 4e entre 2022 et 2023. La collégienne décrivait des gifles, des cheveux tirés, des mains sur la cuisse et l'obligation de l'appeler « grand maître vénéré ». Plusieurs camarades ont confirmé une partie des scènes. Lui parlait juste de simples taquineries et de méthodes à l'ancienne et niait tout geste sexuel. Le tribunal l'a déclaré coupable de tous les faits, condamné à 1 an de prison avec sursis probatoire et une interdiction de travailler au contact de mineurs pendant 5 ans. Ce professeur a également été inscrit au fichier des auteurs d'infractions sexuelle.
4: Moi, je connaissais pas ces méthodes à l'ancienne.
5: Ouais, grand maître vénéré.
4: Ah non, je connaissais pas. Mais on en apprend tous les jours. Hein. Mmh. 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
4: Freedom, parlons du temps maintenant.
5: Alors, un lundi classique avec une île quasiment coupé en deux, nuages et humidité à l'est et sur toute la partie ouest, un soleil qui devrait être bien présent, bien prédominant une bonne partie de la journée, 27 degrés sur le littoral, de maxi 22 du côté de Sillaos ou encore de Salazie, et puis jusqu'à 12 degrés du côté du volcan ou encore du Maïdo.
4: Voilà pour la météo. On nous a signalé un bus en difficulté, hein, avec une grosse fumée qui se dégageait du bus sur la NRL nord-ouest depuis Saint-Denis vers la Possession. Donc au début de la NRL, on n'en sait pas plus pour l'instant. Pas de flammes visibles, mais beaucoup de fumée. Peut-être le moteur qui s'est emballé, mais bon, ça impressionne certainement. Hein, donc on compte sur les auditeurs pour nous renseigner. 02 62 41 51 51.
5: Et n'oubliez pas que nous informer, c'est aussi vous informer, surtout que Francky s'est déclaré ce matin grand maître vénéré.
4: Appelez-moi comme ça dorénavant.
5: Oh là là.
4: Ouais, ça fait bizarre de le dire même.
5: Non, mais il y en a qui regardent trop de films. Hein.
4: Bah ouais, dans le télé, c'est ça aussi, on est perturbé.
5: Non, mais la tête n'est pas bon.
4: Qui pense à travers pour des réalités. Ouais. Non, mais les vrais, non, mais on rigole, mais c'est exactement ça.
5: Une gamine de 4e,
4: ouais.
5: Et se fait rappeler comme
4: grand maître vénéré. Et là, on parle de méthode à l'ancienne. Mais depuis quand les méthodes à l'ancienne, ils parlent de grand maître vénéré?
5: Méthode à l'ancienne.
4: Et depuis quand les taquineries tirent, ils râlent de ses cheveux marmailles? C'est quoi ces taquineries?
5: Oh,
4: hein,
5: mon Dieu, mais dans quel monde on vit?
4: Ouais, 2026.
5: Ouais.
4: La suite avec vous tout à l'heure à 6h30, le premier journal.
5: Avec plaisir. Bon réveil, bon lundi, bonne semaine.
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4: Freedom, on vous rappelle, hein, début de la NRL en direction de la Possession. Le Saint-Denis vers la Possession, on a signalé un bus avec beaucoup de fumée qui s'en dégageait. Alors peut-être le moteur qui s'emballait, mais pas plus de précision. On compte sur vous pour nous informer, notamment au niveau des conditions de circulation. 02 62 41 51 51. Freedom, en ce lundi matin, un petit causement. Causement gros moment.
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4: Causement gros moment là ce matin avec Zabel qui nous rejoint justement après l'échange avec gros moment. Qu'en est-il ressorti? Bonjour Zabel.
8: Bonjour Francky, bonjour à tous.
4: Bonjour
8: et pas de gros moment cette semaine.
4: Ah, vacances déjà? Enfin, non, le... non. Pardon, excuse d'échapper.
0: On ne peut pas. La dame arrête déjà quand il s'en va en vacances.
4: Bah, ah ouais, ça y est. Ah, enfin, elle s'est réveillée. Arrête, raconte son vie, quoi. Vraiment, on a parfaitement raison. Voilà. Non, non, mais franchement, allez de tout cœur avec vous. Isabelle, arrête.
0: Ben oui, mais il veut pas raconter la mienne, il raconte la sienne.
4: Oui, c'est vrai que l'un dans l'autre, faut faire un choix. Et du coup, donc, pas de gros moments cette semaine.
0: Pas de gros moments cette semaine, bon. Mais il n'est pas grave, parce que nous n'avons un plan B. On connaît toujours, nous trouvons toujours un plan B.
4: Ah, c'est quoi le plan B, là?
0: Le plan B, c'est oui. De compter sur les collègues. Vous connaissez ce bon collègue, de toute façon, il laisse tes papiers sur le bureau.
4: Ah
0: là.
4: Oui, oui, ça s'est passé encore il y a 3-4 semaines de ça, là, oui. Oui, il me rappelle de ça, oui. Enfin, oui, du moins, oui. Un collègue l'a laissé, hein, pas ben, deux collègues.
0: Non, il y en avait trois.
4: Il y en avait trois la dernière fois.
0: Mais cette fois-ci,
4: oui.
0: M'a envie d'être transparente, mais de qui il s'agit.
4: Oh là.
0: Parce que...
4: Ça, c'est... ça s'appelle de la dénonciation.
0: Rendons à César ce qui appartient à César.
4: Alors, du coup, ça donne quoi?
0: Maintenant, nous commençons par un causement oreille.
4: Causement oreille, tiens.
0: Qui ça? Il peut donner à nous un causement en mode oreille.
4: Ben, il y a Nico qui est passé par là dernièrement.
0: C'était pas... Aline, il avait essayé, il lui rappelle, tous les deux jours. Oui, bien sûr, grand maman, ça va, mais non, mais ça fait. Ok, la tenue à deux jours.
4: D'accord.
0: Non, non, non, il s'agit de Laetitia.
4: Ah, d'accord.
0: Voilà. Donc, Laetitia a laissé son petit causement. Bon, pas à la créole, à la oreille.
4: Oui, qui dit quoi?
0: Fais plaisir à Bernard, il te rend en cagnon. Est-ce que je me prononce bien?
4: Fais plaisir à Bernard.
0: Il te rend en cagnon.
4: Il te rend en cagnon?
0: Oui.
4: Oh là,
0: j'espère alors... que m'y prononce bien.
4: Ah ben, moi, je ne m'y connais pas plus. Hein.
0: Moi aussi, je ne sais pas. Mais les auditeurs,
4: oui.
0: Faites-vous plaisir. Cette semaine, ce sera Causement Collègue.
4: Causement Collègue dans le petit Causement Gros Moment. Pas
0: et
4: mal ça.
0: Bon établissement à Gros Moment. Et,
4: oui, exact. Oui, ouais. Bon établissement Gros Moment. Nous casse cuit, mais nous y a mazote. Hein. Alors, m'y reviens. Fais plaisir à Bernard et te rend cagnon. Qu'est-ce que cela signifie?
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4: Ah, nous, on connaît, nous, pas en toutes, nous. Freedom, le causement au gros moment, c'est une chose, mais la moukatali, c'est autre chose. Budget 2027, on en parle, suite à vos moukatages, au 02 62 21 0808. Trop bon, trop couillon. Vous connaissez ça, ce petit proverbe-là? Ça, c'est un joli petit causement aussi, ça. Et puis, on parlera de la retraite, à quel âge, selon vous? À 55 ans. À retrouver dans la moukatali, là, tout de suite, 02 62 21 0808. Voici un extrait.
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8: La Moukatali, il voit que Bana, il veut boucler le budget 2027 avec le timonier retraite Bonigra Mounin. Ben, pourquoi Bana, il n'y a pas su la prime Noël? Ben, la prime Noël, hein, mais comprends pas, moi, je travaille toute ma vie, moi, jamais gagné une prime Noël, moi. Faut devenir arrêter de travailler. Ah, mais comprends plus l'état aussi, moi. M'a mis mon catélien, go. Et puis voilà. Ah, mais qu'est-ce qu'il faut dire, c'est eux, m'y raccroche, moi.
9: Allô, Radio Amoukatali, moi j'ai un message pour passer. Quand on est bon ou les trop couillon. Autant quelqu'un la main qui est dans le besoin. Et aujourd'hui, quand il est finement en l'air, il passe côté d'eux, puis comme s'il ne connaît pas toi. Un certain l'a oublié quand la tendance à la main. Quand il était profondément à terre. Où il était chirant d'été, la tendance à où? Il n'a pas d'un à où, l'emprunt à où? Il a dit, ah, ça pita. Aujourd'hui, on l'a oublié de rendre ça là, d'un à où? Hein? Et puis le tour, donne le tour. Et puis l'argent, la donne l'argent. Et aujourd'hui, on l'a oublié, ça. Et rien n'a t'en fait encore. Cette langue attend de battre, continue de battre. Puis il a dit la fille, hein? Grand camarade, ton beau-père, ton beau-frère, continue à tuer. Un jour, la roue va tourner, va débarquer devant mon pote, tuer.
10: La Moukatali, bonjour. Mais bien entendu, monsieur, il a dit, la retraite, il faut donner à 55 ans. Ben, moi, il est complètement tout à fait d'accord avec lui. Parce que quand on arrive 55 ans, ben, on est dans les articulations, on est fatigué déjà. Mais un peu, ça travaille jusqu'à 65 ans, 64 ans. Vous n'allez même plus capable, il ressemble plus rien. Désolé de dire, hein, je veux pas vexer personne, mais notre corps, il ressemble plus rien, il voit que, il faut envoyer la retraite. Mais là, il tape dessus de monde même à aller travailler. Et il y en a des jeunes qui travaillent pas du tout. Il fait pas de formation. Il ne faut pas rien. Et il s'attrape, bonne de monde, il gagne pis. Hein? Il a fini assumer toute votre vie, il fait des enfants, il a fini travail, il a fini fait d'autres formations. Mais il faut envoyer à 55 ans la retraite. C'est ça la meilleure solution, la meilleure idée. Hein?
11: Oui, allô, Moukatali, bonjour. Oui, maintenant, il parle de la retraite. Là. Ben, la retraite, il ne donne pas nous pour vivre, oui, il donne à nous pour crever. Allez, salut, bon attendeur.
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4: Waouh, c'est quelque chose la retraite, hein. La retraite, comme là, ils donnent pas pour vivre, ils donnent pour crever, disait cette dame, hein. La disote quand il ressemble plus rien. 0262 99 12 00, des réactions tout à l'heure. On doit rejoindre Christy maintenant pour l'horoscope. Bonjour Christy.
12: Bonjour à tous, c'est Christy. Mes prévisions astrologiques pour ce lundi 28 septembre. Le soleil est en balance et nous fêtons les 26 las. Bélier, côté cœur, sachez composer avec les imprévus pour ne pas mettre en péril deux superbes possibilités. Taureau, vous faites le fanfaron et cela n'est pas du goût de tout le monde. Restez donc modeste. Gémeaux, en famille, votre autoritarisme risque de créer des frictions. Cancer, qu'est-ce qui ne va pas? Votre grise mine et votre humeur changeante risquent de faire fuir vos amis. Souriez un peu. Lion, évitez les rancœurs et les non-dits. Parlez et parlez encore. Vierge, évitez toute imprudence au volant. De petits incidents sont à craindre. Balance, suivez intuition et imprévu positif. Scorpion, une journée survoltée vous attend. Vous serez débordé d'invitations et le téléphone ne vous laissera pas une minute de répit. Sagittaire, vous êtes surmené. Organisez-vous pour mieux vous reposer. Capricorne, audace et vivacité d'esprit sont vos qualités du jour. Sachez vous en servir. Verseau, chaque rencontre, même brusque ou dans un climat insolite, se consolidera. Poissons, grâce à votre intuition, vous serez capable d'éviter certains obstacles et de mieux discerner des choses qui vous paraissaient un peu floues. Je vous souhaite à tous une journée très chaleureuse. À bientôt.
4: Merci beaucoup. Nous vous souhaitons une très très belle journée. Le prochain rendez-vous à 8h15. L'heure de la bourrique maintenant pour l'arrivée du quintet. Nous prenons la direction de Vincennes dans la quatrième. Il fallait cocher le 8, le 12, le 14, le 10 et le 9. 8, 12, 14, 10 et 9. Quintet du côté de Vincennes dans la quatrième. Rapport du quintet dans l'ordre, 4 397,40 € et dans le désordre, 63,80 €. Je vous rappelle qu'à 10h30, vous retrouverez les pronostics de Thierry Léger pour le quintet du côté de Anguin-Soisy. Ce sera dans la première, cet après-midi. Freedom, bonne journée au Venceslas. Il recherche souvent la tranquillité et analyse les situations avec beaucoup de persévérance avant d'agir. Oh, réfléchi comme bonhomme. Bonne journée également aux nos chiens. Oui, c'est la journée mondiale contre la rage. Il y a un petit croisement aussi dessus le chien. Quand on veut tirer le chien, on dit la rage. Connais ça ou? Que va ça ou? Non, bonne marre au démat tout à l'heure. 0262 99 12 00, la suite de vos appels, et je crois qu'on va parler de vol. Freedom, bonjour, allô?
13: Oui, bonjour monsieur.
4: Bonjour madame, voilà. Victime d'un vol, c'est ça?
13: Vol même, c'était dans la voiture.
4: Oui.
13: Et puis, ben, je me suis rendu compte quand j'arrive ici, le lendemain, quoi, hier, le sac était plus là. C'était un sac noir, cuir, et il y avait tous les papiers dedans. On avait ma petite voiture. Il y avait le permis, la carte grise.
4: Oui.
13: Tous les papiers, quoi, voilà.
4: Alors, quel nom figure sur les papiers, madame, pour vous aider?
13: Ce nom de madame Ramalingom, Nicole Sylvette.
4: Alors, vous êtes partie un peu trop vite. Ramalingom, c'est bon, mais après?
13: Eh ben, Sylvette.
4: Sylvette, Ramalingom, Sylvette.
13: Oui.
4: Et vous étiez où à ce moment-là, enfin, du moins, la voiture?
13: J'y suis allée au marché forêt.
4: Oui.
13: Et après, je me rends compte, j'ai même pas regardé le sac si c'était pour la voiture. Et quand j'arrive ici, je me rends compte que mon sac c'était plus là, c'était plus dans la voiture. Voilà.
4: Madame, au niveau de quel marché forain vous étiez là hier?
13: À Saint-Pierre.
4: Marché forain de Saint-Pierre, donc sale volée dans votre voiture. Mais votre voiture est restée ouverte?
13: Ben, il doit être ouverte. On n'a pas porté. On n'a pas fait ça avec, quoi.
4: Sans vous en rendre compte, vous n'avez pas verrouillé la voiture?
13: Oui.
4: D'accord.
13: On n'a pas rendu compte si la voiture s'était fermée à clé ou pas, voilà.
4: Bon, on invite tous les auditeurs, justement, l'auditeur ou l'auditrice qui a récupéré votre sac à prendre contact avec vous suite à ce vol. Oui, à quel numéro on peut vous appeler?
13: Ben, je vous donne mon numéro, monsieur, voilà. 06 93.
4: Oui.
13: 84 24 26 83. Oui, c'est bien ça, monsieur.
4: Oui, je confirme votre numéro de téléphone, oui.
13: Oui. Écoute, ben, je vous souhaite une bonne journée.
4: Merci. Je vous en prie, madame. Courage à vous et à bientôt.
13: J'ai pu rappeler après de la journée.
4: Oui, bien sûr, vous pouvez appeler après, à un autre moment. Bien sûr, madame. Oui, tout à fait.
13: À quel moment. Mm-hmm. Merci, monsieur.
4: Je vous en prie, à bientôt. Au revoir.
13: Bonne journée à vous. Au revoir.
4: Voilà, on compte sur vous, les auditeurs. Hein, si ce sac a été retrouvé, les papiers au nom de Ramalingom Sylvette, 06 93 84 26 83. On va sur la route pour des informations. Du gasoil sur la chaussée. Patrick avec nous pour cette information. Nous sommes du côté du tampon. Patrick, bonjour.
14: Bonjour, juste à la partie de la ravine des Cabris. Pour ceux qui savent, à la hauteur, on va dire juste après, en direction du tampon, à la hauteur du nouveau pont de l'entre-deux, là, du pont de l'entre-deux, après le rond-point, en direction du tampon, il y a du gasoil sur la route, mais beaucoup de gasoil, quoi, hein, hyper dangereux pour les... Bah pour les voitures comme pour les motos, mais surtout pour les motos, quoi.
4: Ouais. On est sur la 4 voies, là ?
14: Non. Sur l'ancienne route direction Mavel, à partir du pont de l'entre-deux. Voilà, ah. Le rond-point, la ravine des Cabris.
4: Oui.
14: Direction d'Assy, hein. Ceux qui savent, c'est la route Mavel, qu'on appelle ça. Mm-hmm. Donc là, à partir de juste après le rond-point qui va vers le pont de l'entre-deux.
4: Alors, je vous entends de moins en moins bien.
14: Juste après voilà. le rond-point qui mène vers l'entre-deux, qui nous mène vers la direction du pont de l'entre-deux, mm-hmm. Et ben juste après ce rond-point-là, en montant vers le tampon,
4: ouais.
14: Sur la route Mavel, la ravine des Cabris, direction le tampon, il y a du gasoil. Sur à peu près un bon kilomètre 500, 2 kilomètres.
4: D'accord.
14: Mais beaucoup de gasoil, hein, donc pour les motos comme pour les voitures, c'est hyper dangereux.
4: Mais voilà, totalement. Mais vous faites bien de prévenir. Merci beaucoup pour cette information, Patrick. Et bonne route, au revoir.
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4: 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Freedom Information, auditeur de Freedom 2 a signalé beaucoup de gasoil sur la chaussée. Nous sommes dans le secteur de la route Mavel. Nous sommes donc dans le secteur de la route Mavel, ravine des Cabris en direction de Dassy, en direction du tampon sur presque 2 km. Beaucoup de gasoil sur la chaussée, soyez donc vigilants. 02 62 41 51 51 pour toutes vos informations. Qu'en est-il de ce bus signalé dégageant beaucoup de fumée au niveau de la NRL côté Saint-Denis en direction de la Possession? Appelez-nous pour nous donner des informations, notamment au niveau des conditions de circulation. 02 62 41 51 51. Freedom, la suite de vos appels avec Fabrice Tendrayen qui nous rejoint à l'instant. Bonjour Fabrice.
16: Bonjour mon cher Francky.
4: Avec beaucoup d'élan Fabrice ce matin.
16: La grande famille deuxième, troisième jeunesse toujours et toute cette Léa à l'écoute à l'antenne ce matin. Francky,
4: oui.
16: Vous voulez en forme?
4: Ah ben, il sent que moi n'est pas tout seul comme il entend où arriver. Hein. Vous voulez en forme aussi.
16: D'accord, ben je te renvoie à plein de choses, des bonnes choses. Toujours de l'amour pour pouvoir passer une bonne semaine.
4: Les bonnes ondes, vous les tombez bien.
16: Exactement, Francky. Alors, juste pour... après, je vais rebondir sur cette semaine particulière. Je voulais, encore une fois, au plus profond de mon cœur, je veux dire, encore une fois, merci à tous ces personnes qui ont fait le déplacement, tous ces personnes, toute cette famille qui a fait le déplacement, les fidèles, la base, qui était là présent hier du côté de Vubel pour notre journée dansante. Mmh. Merci à toutes et reconnaissant. Je serai toujours reconnaissant à travers de toutes ces journées qu'on passe ensemble sur tous les communes de La Réunion. Et d'ailleurs, Francky, pour faire la transition sur cette semaine, nous connaît que c'est une semaine aussi de transition entre le mois qui va changer de mois, parce qu'on va passer le mois d'octobre à partir de ce jeudi.
4: Oui.
16: Et donc, aussi, ce sera aussi la semaine bleue dans tous les communes. Les seniors, la troisième, la deuxième jeunesse vont être à l'honneur dans tous les communes de La Réunion.
4: Alors Fabrice, deux petites secondes s'il vous plaît, parce que je dois aller sur la route pour une information. Là, on va parler de ce bus avec Romain, bus qui a été signalé dégageant beaucoup de fumée. Romain va nous en dire plus. Romain, bonjour.
17: Oui, bonjour Francky. Bus en panne début de la route littorale vers la Possession.
4: Oui.
17: Voie de droite neutralisée.
4: La voie de droite désormais neutralisée. À quelle hauteur à peu près de la NRL?
17: Quand on quitte Saint-Denis, début de la route littorale.
4: Début littoral, on est après la voie d'insertion qui arrive du boulevard U2, là?
17: Les deux voies, là. Il n'y a qu'une seule voie pour circuler, la voie de gauche.
4: D'accord.
17: Et comme il y a une voie qui sort de, du pont Vincennes,
4: oui,
17: qui descend sur le littoral, donc il y aura l'embouteillage.
4: D'accord. Donc c'est un peu après cette voie d'insertion du boulevard U2, hein?
17: Voilà, fin de cette voie.
4: Ok, à la fin de cette voie, super. Ça te permet de situer un petit peu. Toujours de la fumée, hein, ce bus, Romain?
17: Non, le bus, il est en panne. Je pense que c'est un bus scolaire et les élèves sont sur le bas-côté.
4: Ah, élèves sur le bas-côté?
17: Je pense, oui.
4: Oh là, d'accord. Donc là, effectivement, il va falloir être vigilant pour les automobilistes. On retient voie de droite neutralisée. Merci beaucoup, Romain.
17: Pas de souci, merci.
4: Au revoir. Merci pour l'information. Bonne route, au revoir. Freedom, 6h passé de 24 minutes. Freedom Information, auditeur de Freedom 2. On vous a parlé d'un bus tout à l'heure dégageant beaucoup de fumée au niveau de la NRL en direction de la Possession. On apprend à l'instant qu'il n'y a plus de fumée, que des élèves sont descendus de ce bus. Ce bus se trouve donc quasiment à la fin de la voie d'insertion qui arrive du boulevard U2 NRL Saint-Denis en direction de la Grande Chaloupe. Restez vigilants puisque la voie de droite est désormais neutralisée. 02 62 41 51 51 pour toutes vos informations. Merci d'avoir patienté, Fabrice. On parlait donc des prochains rendez-vous.
16: Exactement. En tout cas, bon mois de la semaine bleue dans toutes les communes. Et quant à moi, je vous dis, toute l'année, mais la semaine est bleue pour moi parce qu'on a toutes les ambiances dans toutes les communes. Et d'ailleurs, on m'a préparé un gaillard et beau programme du mois d'octobre. Il faudra que les responsables des clubs de la troisième, de la deuxième jeunesse et aussi toutes ces milliers de personnes qui sont dans toutes les autres communes de la Réunion s'organisent pour pouvoir sortir. Et le premier rendez-vous, Francky, dimanche 4 octobre, ce sera le retour de la fête de la fraise, grande édition 2026, du côté de Montvert-Léo, commune de Saint-Pierre, de Maine-Vidotte. Et donc à cette occasion, l'Office des Sports et Monsieur le maire David Lorient et toute son équipe municipale vous invitent pour un bon dimanche, ce dimanche 4 octobre, de passer aussi une ambiance musicale avec l'orchestre Alpha 7 qui va assurer l'ambiance tout au long de la journée. Il y aura aussi les forains, les agriculteurs qui vont être à l'honneur parce que c'est la fraise et c'est aussi la commune de Saint-Pierre qui va être à l'honneur. Et pour cela, tous les réunionnais qui voudront faire le déplacement, vous aurez l'occasion ce dimanche avec un parking spécial pour les bus, un parking spécial pour les voitures et il faudra respecter les consignes de sécurité. Donc, à vous de vous organiser pour ce premier week-end de fête, pour démarrer les festivités de ce mois d'octobre. Quant à moi, Francky, je voulais vous dire encore une fois merci pour l'antenne. Bonne semaine à toutes les Réunionnais, que ce soit ici, métropole, dans le monde entier. Saclay sur la route, prends soin des autres. Et aussi, Monsieur Camille Sud, Frédéric Roustan. Et quant à moi, je vous dis gros bisous. Je vous aime et prenez soin des autres. Et toujours... à travers de ces belles chansons qu'on écoute sur Freedom 2, faites-vous plaisir et aussi toujours l'amour.
4: Merci encore Fabrice, en tout cas rendez-vous le 4 octobre, fête de la fraise. Bonne semaine.
17: Merci,
4: à très bientôt. 02 62 99 12 00 dans quelques instants, juste vous donner le sujet du baromètre, hein. Je vous parlais de la visite du pape tout à l'heure. Eh ben oui, on va en parler dans le baromètre de ce matin, de la visite du pape justement. Ce matin, on a bien senti la ferveur, hein, ce week-end, la visite du pape Léon XIV qui s'achève sur une note d'unité et de débat. Unité pourquoi? Parce que les foules ont répondu présentes à chaque étape, hein, de Paris à Lourdes et aujourd'hui Metz, on le rappelle. Et puis débat parce que la laïcité française s'est invitée dans la conversation entre enthousiasme populaire et interrogation, hein, sur le coût et la symbolique. Le pape, fidèle à son style, aura parlé de paix, d'Europe et de dignité humaine. Une visite qui aura donc rassemblé les croyants, réveillé les sceptiques et relancé la réflexion sur la place du spirituel dans la République. Que pensez-vous de la visite du pape qui se termine donc aujourd'hui? 02 62 99 12 00. Vous nous direz ce que vous avez retenu de son passage en France là ces trois derniers jours. 02 62 99 12 00. Vous aurez la parole juste après le journal de 7h30. Nous, on va marquer la pause dans quelques instants. C'est Christophe Damour que nous retrouverons pour le premier journal de la rédaction. Je vous donne le montant de la cagnotte pour le Free 2 millions. Rendez-vous tout à l'heure aux environs de 7h15. Et dans la cagnotte, suite au passage du fils de Louis, qui a décroché la cagnotte ce samedi, n'est-ce pas? Eh bien, 188 euros désormais dans cette cagnotte du Free 2 millions. 0488 188 €. Ce sera le rendez-vous de 7h15 ce matin. Nous vous souhaitons bonne chance.
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0: juste devant la préfecture. Il y avait du football ce week-end avec la 20e journée de Régional 1 hier. Nous retrouverons les temps forts de cette journée avec l'équipe du multiplex foot de Jean-Claude David. Météo, temps nuageux et humide à l'est et soleil à l'ouest, bulletin à la fin de cette édition. Mais tout d'abord, le rappel de cette information radio au guidage. On nous signalait tout à l'heure un bus en difficulté sur la route du littoral en direction de la Possession. Selon des témoignages, on voyait même une épaisse fumée tout à l'heure. Prudence, hein, si vous êtes dans le secteur, ce bus semble être en panne. Si vous avez des infos, 02 62 41 51 51, info route et radio au guidage au 02 62 41 51 51. Je vous le disais, le pape Léon 14 à Paris, un moment historique vécu dans une ferveur exceptionnelle. Des centaines de milliers de fidèles se sont rassemblés dans les rues de la capitale pour apercevoir le pape et recevoir sa bénédiction. Mathias Ramsamy était sur place samedi pour nous faire vivre ce moment historique.
1: Une visite inédite en France avec autour de moi une ambiance incroyable des jeunes chrétiens qui viennent ici en tout cas accueillir le pape.
2: Les émotions, vous entendez derrière moi très certainement les gens crier Léon, Léon, et le pape qui arrive. Il se rapproche, le pape Léon XIV qui fait du signe de la main, le signe de la croix, le pape Léon XIV, à ma hauteur, qui nous salue, que la réunion soit bénie. C'est un moment historique que nous vivons actuellement, le pape Léon XIV sur les Champs-Élysées, avec plus de 600 000 personnes, et je peux vous dire qu'ici, c'est juste incroyable, les émotions se sont ressenties, les gens sont en train de pleurer, le pape est passé par là, Léon XIV est venu ici, à Paris.
3: Notre Seigneur, bien-aimé Jésus-Christ, que quelqu'un a soif, qu'il vienne à moi et qu'il boive.
1: Pour la visite du pape en direct de Paris, Mathias Ramsamy pour Radio Freedom.
0: Une mobilisation exceptionnelle, hein, Francky, autour du pape Léon XIV. Près de 700 000 fidèles, tout de même, se sont rassemblés samedi à Paris. Et justement, dans le baromètre de ce matin, nous allons parler de la visite du pape. Ce matin, la ferveur est palpable. La visite du Saint-Père Léon XIV s'achève sur une note d'unité, de débat. Unité parce que les foules ont répondu présentes à chaque étape, de Paris à Lourdes. Débat parce que la laïcité française s'est invitée dans la conversation entre enthousiasme populaire et interrogation sur le coût et la symbolique. Le pape, fidèle à son style, aura parlé de paix, d'Europe et de dignité humaine. Une visite qui aura donc rassemblé les croyants, réveillé les sceptiques et relancé la réflexion sur la place du spirituel dans la République. Que pensez-vous de la visite du pape qui se termine aujourd'hui? Vos avis et vos réactions au 02 62 99 12 00 tout à l'heure, juste après le journal de 7h30. Freedom, bon réveil, bon lundi, 6h33 à Saint-Pierre. Un commerçant a été victime d'une agression dans la nuit de samedi à dimanche à Terre-Sainte, plus précisément. Il était 3h du matin lorsqu'un individu cagoulé s'est introduit dans sa boutique. Lui, il se trouvait encore à l'intérieur et il s'est fait surprendre par des coups. Je vous propose d'écouter son témoignage.
4: À 3h du matin, quand il est sorti du travail, une personne est rentrée donc à l'intérieur du commerce, cagoulé, et l'a surpris par derrière et du coup l'a attaqué, voilà, comme ça. Donc il s'est débattu, il a cogné la personne, il n'a pas vu du tout, hein, il n'a pas vu c'était qui, puisqu'il faisait noir. Et la personne s'est enfermée dans le commerce. Il a essayé d'appeler à l'aide les voisins, mais voilà, personne n'a entendu, puisqu'il n'y a plus trop de voisins. Après, la personne s'est enfuie juste avec un téléphone.
0: Voilà, une plainte a été déposée. On était à Terre-Sainte, à Saint-Pierre. La victime traumatisée cherche d'ailleurs à rentrer en contact avec d'éventuels témoins. N'hésitez pas à contacter la police en composant le 17. Autre agression, cette fois-ci dans le chef-lieu à Saint-Denis. En plein après-midi, un jeune a été pris à partie. Les faits se sont produits mercredi dernier aux alentours de 14h à proximité du parking de la préfecture. Plus de 30 jeunes lui seraient tombés dessus. La scène a même été filmée et diffusée sur les réseaux sociaux. La mère de la victime témoigne.
5: Moi, j'ai vu les vidéos le soir parce qu'on dirait que les jeunes ont fait un groupe Snapchat. Et du coup, moi, j'ai vu les vidéos qu'ils ont tapé mon garçon avec des bâtons.

0: il a reçu des coups et il était tout seul. Et du coup, heureusement, sa copine était là et elle a pu pouvoir appeler la police. Du coup, ils ont couru et tout. Il était tout seul entouré d'un groupe à Saint-Denis. Je pense que plusieurs personnes l'ont vu. En plus, sa copine était en train de crier à l'aide, ben, tout le monde commence à faire tourner la vidéo. Et du coup, ben, j'ai vu la vidéo et il me disait, ben, sur la déposition, il a dit non, il n'y avait pas de coups de bâton. Et si, sur la vidéo, il y a des coups de bâton et tout.
1: Voilà, des coups de bâton, une vingtaine de jeunes impliqués. Une plainte a d'ailleurs été déposée. Si vous avez assisté à la scène et que vous avez des informations à ce sujet, contactez là aussi la police en faisant 17. Allez, du sport et du football. Une ambiance de folie hier sur les terrains pour cette régionale 1 à l'occasion de la 20e journée des matchs disputés, du suspense et surtout beaucoup d'émotions. Jean-Claude David et ses correspondants étaient au cœur de l'action pour vous faire vivre ces rencontres en direct, des cris, de la joie et des rebondissements, une ambiance comme on l'aime.
2: Le ballon qui est passé juste à côté du poteau droit montant des buts d'Ardé Park et net. Le ballon qui passe juste devant les buts de Mensa. Et l'égalisation, l'égalisation, Johnson, là aussi, la surprise elle est là, et pour l'agenda.
3: Action de l'USB Medicine pour Gadisson en extra au milieu de terrain, encore une faute technique.
2: Et l'égalisation, égalisation, l'égalisation de Saint-Gauthier. Oh là là là là, la tête du joueur de Bagatelle, Istamadati.
4: Le but, du changement.
2: Le but, le but pour le Saint-Paulois. Le but, Citraca, extraordinaire.
1: Et au terme de cette 20e journée de régional 1, Francky, plusieurs matchs se sont soldés par des nuls. 0-0 entre l'US Bénédictine et le FC de la ville Sainte-Suzanne. Et 1-1 entre Saint-Denis FC et la Saint-Pauloise, comme entre la Jeanne d'Arc et la S Excelsior. Et du côté des victoires, l'Est Saint-Louisienne s'impose 2-1 à Trois-Bassins, tout comme la JS Saint-Pierroise face au FC Bagatelle. Enfin, la Tamponaise s'impose 2-0 face à la JS Sainte-Rosienne.
5: Je pense que certains ne travaillent pas aujourd'hui, hein, ils doivent se reposer, hein, parce que là, vu l'élan là.
1: Après, pour les cordes vocales, du miel, c'est pas mal aussi avec du citron.
5: Ça aide, ça fait du bien, vraiment.
1: Il paraît.
5: Bon, ben miel avec voilà un petit message pour les acolytes de Jean-Claude David pour ce lundi. Bon courage, bon repos, les gars. 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
5: D'un autre côté, superbe temps. Hein. Réunion coupée en deux quand même, mais il parle pour nous. Hein. Superbe temps dans le nord.
1: Sur le nord, voilà, on ne sera pas impacté, puisque le soleil et les rayons de soleil sont déjà bien présents sur Saint-Denis. Alors, une île plutôt coupée en deux, façade est, nuages et humidité, et à l'ouest, du soleil bien présent une bonne partie de cette journée, mais au fil des heures ça se gâtera un petit peu. À la mi-journée, les nuages viendront faire leur apparition sur les hauteurs, où là des averses et même des coups de tonnerre du côté du volcan ne sont pas à exclure. 27 degrés de maxi du côté des côtes, 22 à Sios et à Salazie, 12 degrés du côté du volcan et du Maïdo. Donc, je suis un petit peu troublé parce que...
5: Oui, j'allais préciser là, oui, qu'est-ce qui vous arrive?
1: Je suis tombé sur une vidéo, figurez-vous, qui fait le buzz sur les réseaux sociaux. Alors, regardez, ça se passe à la station Vito.
5: De Saint-André.
1: Oui,
5: je suis tombé dessus hier soir.
1: Vous avez vu.
5: En fait, c'est quelqu'un au volant de sa voiture qui se positionne pour mettre du carburant, hein, tout ce qui est le plus logique. Hein, il met son carburant, sauf qu'au moment où le pompiste retire donc le pistolet, voilà, et qu'il se dirige, il prend le temps de faire le tour de la voiture, il se dirige vers la portière, histoire d'aller encaisser.
1: Oui.
5: Ça fait logique.
1: Oui.
5: Et bien, c'est là que la voiture démarre. C'est-à-dire que le gars, il est venu mettre du carburant et il est filmé, comme toute station de service, avec plate d'immatriculation affichée.
1: Oh,
5: et lui, il s'est barré. Le chauffeur, il s'est barré.
1: Parti. Pas payé. Parti sans payer.
5: Ouais.
1: Faire de l'essence.
5: Alors, est-ce que qu'est-ce qui motive
1: 40 euros sans plomb, s'il vous plaît, d'accord.
5: Ouais, mais qu'est-ce qui motive? Parce que bon, bah, c'est pas la faute aux pompistes, ni aux gérants, ni voilà, c'est pas de leur faute si les prix augmentent. Ou arrêt ou fait l'essence et puis où ça va. Tranquille, quoi, voilà.
1: Après, certains vous diront, bon, avec les fins de mois difficiles, tout
5: est cher. Et alors?
1: Mais oui, et alors?
5: Et alors, oui, c'est bah oui, les fins de mois sont difficiles, mais c'est une raison pour aller,
1: Mais vous savez, en métropole, par exemple, dans de nombreuses stations.
5: On a des barrières.
1: Voilà, ils mettent des barrières.
5: Anciennement, il y avait ça du côté de, enfin, ça s'appelait par une marquette, hein, du côté de Sainte-Marie.
1: Ouais.
5: Sainte-Marie, anciennement, il y avait effectivement ces barrières, c'est-à-dire avant de sortir, on devait passer au guichet, et au niveau du guichet, qui était un guichet unique d'ailleurs, il y avait cette barrière. Donc, si t'es paye pas ou t'es sorti pas, quoi.
1: Exact, voilà.
5: Mais bon, zéro, fais l'essence, paye de l'essence, voilà, et puis c'est tout.
1: En plus, on connaît où le filmer, là, la plaque a été filmée toute, hein.
5: Bah, ah oui, à total, hein. Donc, bon, là, sur la vidéo, ils l'ont brouillé.
1: Ils n'ont pas voulu
5: que ça lui tombe dessus. Mais quand même, devant la police, qu'est-ce que ça a dit, où, là? On n'a pas fait exprès, on l'a oublié. On a le pompiste qui fait le tour, là, qui arrive quasiment à proximité d'autres portières, là, c'est là qu'on démarre. Non, et où ça va?
1: Non, mais maintenant, on a écouté le pape, dans la radio chez Freedom.
5: Ouais, d'accord, oui.
1: C'est ça.
5: Ouais. Et il y a aussi l'histoire. Il y a aussi l'histoire où, avant, vous l'avez ces voitures où il fallait mettre la clé pour enlever le bouchon là du réservoir.
1: Oui.
5: Maintenant
1: on
5: les
1: donnait les clés.
5: Voilà,
1: les
5: des voitures maintenant, ils pèsent sur un bouton à l'intérieur et la clé reste avec vous.
1: Mais oui, mais qu'est-ce que
5: La technologie, hein. C'est vrai que c'est pratique, hein. Mais voilà, c'est le risque pour les.
1: Au moins là comme ça.
5: Ah ben, on donne pas la clé.
1: On vous rend pas les clés si vous payez pas.
5: Exactement, c'est un peu ça.
1: Incroyable.
5: Eh ben voilà.
1: Allez, bonne journée, bon réveil. Francky est là pour café crème et vitamines. Je vous retrouve tout à l'heure à 7h30.
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5: D'ailleurs, les auditeurs, je vous pose la question, que pensez-vous de la réaction de ce chauffeur qui a fait du carburant sans payer? 02 62 99 12 00.
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5: Un petit causement gros moment qui en fait est un causement de collègues, comme l'avait relevé tout à l'heure Isabelle, hein, n'est-ce pas?
7: Oui, gros moment, la guerre au froidissement avec Monsieur Roland.
5: Ah ouais, fin de devoir être dur en continu.
7: Ah non, c'est senti tout ça, j'ai pas fait exprès.
5: T'as là où arrive, vous avez un gros moment là dit.
7: Oui, là, ça m'arrête raconte son vie. Là, mais souhaite le bon rétablissement.
5: Bon rétablissement, gros moment.
7: Ben oui. Non, mais faut m'y expliquer pourquoi il peut pas intervenir cette semaine.
5: Oui, tout à fait.
7: Les auditeurs vont pas comprendre. Donc cette semaine, c'est des collègues qui rendent service.
5: Oui.
7: Vu que elle est motivée ces derniers temps.
5: Ah, c'est ça aussi, oui.
7: Par contre, celle-là, elle est pas responsable. Parce que c'est pas un causement réunionnais.
5: Mais c'est un causement oreille.
7: C'est un causement.
5: Mais nous aimons bien comprendre les choses, nous, hein.
7: Fais plaisir à BNA, il te rend en cagnant.
5: C'est quoi déjà les histoires de cagnon, hein?
7: Je sais pas.
5: Fais plaisir à BNA. Et pourquoi BNA, pas Patrick?
7: Ben c'est ça. Pourquoi lui?
5: Fais plaisir à BNA. Peut-être pas, hein, peut-être qu'il y en a des auditeurs là, que la partie en métropole ou que la fréquente à ses oreilles. Enfin, peut-être que je l'ai entendu, ça. Nen l'a utilisé dans le coin, elle a dit dans un contexte bien particulier, elle a dit fais plaisir à Bernard et il va rendre en cagnon. Enfin, il te rend en cagnon, pardon. Reprenant le bon terme. Fais plaisir à Bernard, il te rend en cagnon.
7: On attend.
5: Voilà. Ah oui, moi, il est pressé de connaître d'ailleurs. 02 62 99 12 00.
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5: Freedom 02 62 99 12 00 pour la suite de vos appels. Tiens, une petite exception là pour l'anniversaire de Manon aujourd'hui. C'est la fille de Goyavier qu'on salue au passage. Bonne journée. 02 62 99 12 00. Freedom, bonjour, allô?
8: Oui, bonjour.
5: Bonjour madame.
8: Bonjour, excusez-moi, j'aimerais juste passer une annonce pour une perte, s'il vous plaît.
5: C'est-à-dire, vous avez perdu quoi?
8: Alors, samedi soir, mon fils a oublié sa sacoche sur Saint-Pierre.
5: D'accord. Et
8: dans la sacoche, il y a un iPhone.
5: Oh, ça, c'est bête.
8: En suivant la localisation, on a pu comprendre que le téléphone a été récupéré par quelqu'un.
5: D'accord.
8: Donc on a un peu, on a pris 4 heures hier de notre après-midi à suivre et vu que ça bougeait pas mal, donc c'est très compliqué d'avoir une localisation précise.
5: Oui.
8: Et quand on a pu avoir une localisation précise, on s'est retrouvé dans un petit groupe de SDF.
5: Oui.
8: Donc on supposerait que le téléphone a peut-être été récupéré par un SDF. On a posé la question, mais évidemment ils ont dit que non. Sauf que dans, je sais pas si à l'heure actuelle l'iPhone peut être encore dans la sacoche qu'il a égaré ou s'ils ont juste récupéré le téléphone, mais en tout cas à savoir que là-dedans il y a un iPhone 15 Pro Max qui appartient à mon fils,
5: oui.
8: Un money walkie et un chargeur, donc on aimerait bien qu'il puisse récupérer ses affaires en fait.
5: Ouais, oui, ce serait assez logique effectivement. Des papiers dans ce dans cette sacoche, madame, ou pas du tout?
8: Non, il a que 10 ans, donc Dieu merci, il y a rien d'autre. Mais enfin, je veux dire, si les gens pourraient nous aider, il a besoin de son téléphone là-dessus. Il y a Pronote, il va au collège, il y a tout, et ça, à savoir qu'un iPhone, de toute façon, ça pourra même pas être réutilisé, donc ça sert à rien de garder un téléphone pour embêter les autres. Et là, justement, le problème, c'est que si c'est un SDF, ben, on sait pas trop comment intervenir.
5: Ben, les forces de l'ordre, hein, effectivement, parce que vous aurez du mal à faire intervenir quelqu'un, une tierce personne. Il n'y a que les policiers qui pourraient procéder à une fouille, à une recherche plus précise.
8: Alors, c'est prévu qu'on aille au poste de police aujourd'hui, même si je me doute que ça ne sera pas la priorité.
5: Très certainement pas, oui, effectivement. Ouais. Non, vous avez raison, hein, mais voilà, il n'y a que les policiers qui peuvent se permettre, enfin qui ont le droit plutôt d'intervenir dans ces moments-là.
8: Exactement. La mon inquiétude, c'est que à un certain moment donné, on pourra plus localiser le téléphone quand on aura épuisé la dernière source d'énergie.
5: Ouais, il faut une intervention maintenant, c'est ça l'histoire.
8: Oui, alors si jamais, peut-être que les SDF hier soir, ils ont compris qu'on avait capté que c'était peut-être avec eux, j'en sais rien, je veux pas accuser à tort non plus, et qu'ils auraient peut-être jeté ou déposé quelque part, donc j'espère que si quelqu'un tombe dessus, il peut peut-être faire le lien avec mon annonce aujourd'hui en fait.
5: Eh ben, on va inviter toute personne retrouvant un iPhone 15 Pro Max. Eh bien, nous appeler 02 62 41 51 51.
8: Voilà, ce serait gentil et ça rassurerait mon fils, parce que là, je peux vous dire, à hauteur de ses 10 ans, il n'endort plus.
5: Ben, je veux bien le croire, madame, il s'agit quand même d'un iPhone Pro 15 Pro, ce n'est pas rien tout de même. Donc, on peut comprendre votre fils. Et c'est son téléphone.
8: Qu'on puisse retrouver, parce qu'on avait dit qu'avec un iPhone, tout est retracé, on peut retrouver. Ben là, je commence à perdre espoir du coup, hein, parce que après une journée de recherche, c'est compliqué, sachant qu'on a vu que le téléphone, il a été jusqu'à la plaine des Caves, jusqu'au volcan. Donc ensuite, le téléphone est revenu sur Saint-Pierre, et c'est à partir de là que du coup, il a pu quitter Saint-Pierre.
5: Alors, comptons sur nos auditeurs, et puis bah, peut-être des conseils de la part de nos auditeurs sur un vol et la possibilité que votre téléphone soit entre les mains d'un SDF. Bah, comment agir dans ces cas-là? On leur demande conseil. Je vous invite à rester à l'écoute de la radio au cas où.
8: Merci beaucoup.
5: Je vous en prie, madame.
8: Merci.
5: Et courage à votre fils, à bientôt. Au revoir.
8: C'est gentil,
5: merci.
8: Au revoir.
5: Oui, quand on sait où se trouve son téléphone, ben on fait quoi en dehors de faire intervenir la police? Est-ce qu'il y a d'autres solutions? 02 62 99 12 00, ça peut servir à d'autres. Freedom, on va rejoindre Lucie du côté du quartier de la Source. Lucie, bonjour.
9: Oui, bonjour.
5: Oui, Lucie, vous avez retrouvé quelqu'un?
9: Bah, il y a un monsieur, moi je suis dans ma voiture.
5: Oui.
9: Il y a un monsieur, il est monté à l'immeuble de la Source, hein, allée des Jattes.
5: Oui.
9: Et il est arrivé devant le portail, comme le portail il faut un code, donc il n'a pas à s'y faire. Et il est allé dormir juste à côté du portail dans les herbes.
5: Il est allé dormir dans les herbes.
9: Il s'est allongé, voilà. Il a un pull bleu marine ou noir, j'ai pas trop vu. Et un survêtement bien sale. Il lui manque un côté de ses savates.
5: Ah oui.
9: Et là, il est dans les herbes à côté du portail.
5: Et l'immeuble en question s'appelle comment?
9: L'immeuble de la source. Allée des Japs.
5: Immeuble de la source dans l'allée des Japs.
9: Des Japs.
5: Des Jacques, pas des Japs, des Jacques.
9: J-A-S-P-E, Japs. J-A-S-P-E.
5: D'accord, Jaspe.
9: Ouais.
5: Alors, si quelqu'un connaît le monsieur, vous avez dit pull bleu marine.
9: Oui. Et ce vêtement gris. Bon, il est tout sale.
5: Oui.
9: Il a des chaussettes. Bien, il a perdu un côté de ses savates.
5: D'accord.
9: Et là, il est toujours, il est toujours dans les herbes à côté du portail.
5: Ouais, si ça se trouve, c'est quelqu'un qui réside dans l'immeuble, mais comme il ne connaît plus le code, là, il connaît, ou alors il s'est peut-être trompé de bâtiment.
9: Je sais pas.
5: Ouais.
9: Je sais pas, parce qu'il est, tout sale, donc,
5: je
9: sais pas si c'est un SDF ou si c'est quelqu'un qui s'est perdu.
5: Et il est de quel type, ce monsieur, Lucie?
9: Clair, il est blanc, un petit peu, enfin du type Yab à peu près.
5: Mm-hmm.
9: Il avait son pull sur la tête, donc j'ai pas vu s'il avait des cheveux ou quoi.
5: D'accord. La capuche relevée alors, c'est ça?
9: Non, c'est pas la capuche.
5: C'est le pull même.
9: C'est vraiment qu'il a relevé, qu'il a mis sur sa tête.
5: Ah ouais. Bon ben, s'il y a des riverains là, ou du moins des locataires du bâtiment qui entendent et qui reconnaissent ce monsieur... qu'ils savent là si vraiment il habite là, bah, qu'ils viennent le récupérer, puisque il a certainement envie de rentrer chez lui, mais si c'est pas le bon immeuble, là on est bien coincé. À moins on lance un appel quand même à ceux qui le reconnaissent.
9: D'accord.
5: Pour qu'on puisse venir le récupérer. Il s'est peut-être trompé d'immeuble, le pauvre. Hein.
9: Je sais pas,
5: Oui.
9: Moi je suis là.
5: Non, mais on est comme vous. On est exactement dans la même situation que vous. On ne sait pas du tout ce qui se passe, mais on veut bien aider ce monsieur, mais comment?
9: Je sais pas si on peut envoyer les pompiers pour le voir. Je sais pas, moi depuis je suis là, j'ai jamais vu ce monsieur dans l'immeuble.
5: Ah, vous êtes du coin aussi, Lucie? Pardon, vous étiez dans votre voiture.
9: Je travaille, je suis là deux fois par semaine, je ne connais pas ce monsieur.
5: D'accord. Bon, en tout cas, s'il y a quelqu'un qui peut s'approcher de lui, là, voir ce qui se passe, on rappelle l'immeuble dans l'allée des Jaspes, on est au niveau de l'immeuble de la Source, à Saint-Denis, oui?
9: Oui.
5: Qu'on n'hésite pas. Et qu'on nous tienne informés, 02 62 41 51 51.
9: D'accord. Ouais, je vais monter, je vais aller voir s'il a besoin de quelque chose. Et après, au cas où, je vous rappelle.
5: D'accord, on fait comme ça, Lucie. D'accord.
9: Ok.
5: Merci beaucoup, merci pour le signalement. À plus tard, au revoir. Okay. Voilà, il s'agit d'un monsieur de type créole blanc. Je rappelle ses habits, pull bleu marine ou noir, survêtement gris. En chaussettes et avec un côté de savate, hein, si vous pensez le reconnaître, ce monsieur, quartier de la Source, nous sommes au niveau de l'allée des Jaspes. Est-ce qu'il habite le coin au niveau de l'immeuble de la Source ou est-ce qu'il est complètement perdu? On en saura plus dans quelques instants. 02 62 99 12 00. Freedom, bonjour, allô?
10: Oui, bonjour, Francky.
5: Bonjour, monsieur.
10: Oui.
5: Allô?
10: Francky, oui. Podiao. Oui, entends-moi, là?
5: Oui, m'écoute,
10: oui,
5: à vous.
10: Oui, non, Podiao, comme ça, on l'a entendu dire que, enfin, on l'a entendu parler sur Ozone.
5: De quoi?
10: Le gars qui a fait le plein de carburant pour les parties,
5: Oui, à Saint-André.
10: Oui, Saint-André, où il dit, où maintenant les voitures, les équipées de système, on doit appuyer un bouton, là, qui te frappe, où?
5: Oui.
10: Bon, elle a pas mal de voitures comme ça maintenant, hein. Donc,
5: exact. Oui.
10: C'est mon cas, donc.
5: Moi aussi.
10: Oui. Donc, la clé, là, on connaît. Bon, mais pense que les gérants doivent passer un message à d'autres aussi, vu le cas qui vient de passer là, au pompiste. On connaît avant de faire le plein. Même si la trappe, il rouvre à l'intérieur, on demande le bouc sa clé.
5: Oui, on peut aussi. Mais enfin, le gars, il peut refuser aussi. Pourquoi il a la clé, vu que la trappe, il rouvre?
10: Ou refuser à valier, écoute.
5: Alors, ils ne sont pas coupables, alors.
10: Les clients, les rois. Mais d'autre côté, on a des obligations aussi. Si on compte, plus ça va, c'est plus besoin de faire comme ça. Là, il a donné un mauvais exemple, là.
5: Les innocents, ils payent pour coupables, alors.
10: Voilà.
5: Ouais.
10: Oui. C'est joli. C'est pas compliqué. Vous demandez la clé. Vous regardez sa clé après, c'est pas compliqué, ça. les trappes-sacs qu'ils donnent à eux, et je dis, bah, expliquez pas quelle raison.
5: Bah, ça va être un sacré travail, hein. Il y a plus simple, hein, vu que c'est filmé, travail, c'est de retrouver le voleur, hein.
10: Droite, main à gauche,
5: hein. Ah, oui.
10: Ben, droite, main à gauche.
5: Je sais pas si les auditeurs seraient d'accord, je leur poserai la question juste après votre intervention.
10: En tous les cas, les gérants de station, ils pensent qu'ils seraient d'accord. Parce que les auditeurs, ils venaient, ben, les n'a pas pris d'un, les n'a ça dans notre tête, hein. Bon, vu là, le sac est passé là, ben, c'est trop facile, ça t'est.
5: Mais monsieur, dis-vous bien que lui pourra pas aller loin, le monsieur.
10: Ben, il pourra pas aller loin, toujours, on est vrai, avec les caméras et tout ça.
5: Ah ben, mais toutes bon. Les stations sont filmées au niveau de la piste, hein.
10: Oui, oui. Ouais, mais bon, après, on connaît, des fois, la voiture volée aussi, hein.
5: Voiture volée avec la clé, ouais, possible, ouais.
10: Bah ben, oui, oui.
5: Oui, oui, c'est possible, tout est possible, hein, bien sûr.
10: Tout est possible. Voilà. Ouais. Donc c'est une idée. Ben non, après, je m'y connais pas moi.
5: Ben aux gérants de station d'intervenir et de dire ce qu'ils en pensent,
10: ben,
5: aussi. Hein.
10: Voilà. Ben voilà. C'est ce que m'y espère. J'interviens et puis voir que ça, ils pensent de ça, quoi.
5: Ouais, c'est une bonne idée. Ben, voilà. Merci pour l'idée, monsieur.
10: Allez.
5: Alors, les auditeurs, est-ce que vous serez d'accord, vous, justement, pour donner votre clé, même si votre trappe roule avec un bouton dans votre loto, là? Est-ce que vous serez d'accord de donner votre clé de voiture pour mettre le carburant, histoire d'éviter que vous ça va sans payer, quoi? C'est ça l'idée, hein, surtout. 02-62-99-12-00. Frida, on retrouve Marie-Annick sur votre antenne. Marie-Annick, bonjour.
11: Allô, oui, bonjour.
5: Oui, Marie-Annick, juste deux petites minutes, s'il vous plaît. J'ai une information là qui arrive en même temps. On nous signale des feuilles de placo sur la 4 voies Saint-Paul en direction du sud. On est au niveau de la sortie du centre-ville. Saint-Paul, donc, sur la 4 voies 0262-41-51-51. Freedom Information, auditeur de Freedom 2. Des feuilles de placo sont à signaler sur la 4 voies de Saint-Paul au niveau de la sortie du centre-ville en direction du sud. Soyez donc vigilants. 0262-41-51-51 pour vos informations. Merci d'avoir patienté, Marie-Annick. Vous êtes à la recherche de quelqu'un, Marie-Annick?
11: La famille de mon tonton, ses enfants, ses sœurs. C'est quelqu'un qui sont de la Chalon-Saint-Leu, quoi. Et toute sa famille est là-haut. Il ne connaît pas si la déplacer ou pas.
5: Ah. Vous ne savez pas si quoi, pardon? Excusez-moi, je n'ai pas bien compris.
11: Il ne connaît pas si banal encore sur la Chalope-Saint-Leu ou autres la part d'un autre endroit, quoi.
5: Oui, s'ils ont déménagé, oui, c'est, ça reste ouais, possible, ouais. Oui. Mais pourquoi vous êtes à la recherche de la famille du tonton? Qu'est-ce qui se passe?
11: Parce que mon tonton est en fin de vie.
5: Oula.
11: Nous cherchons toute la famille pour aller voir lui une dernière fois à l'hôpital, quoi.
5: Oui, oui.
11: Et pour prévenir les autres, bah, tôt ou tard, il va partir.
5: Et votre tonton, là, ça fait longtemps, là, qu'il est à l'hôpital, déjà?
11: Ça fait 2 semaines.
5: D'accord. Et selon les médecins, là, il y a un peu de chance qu'il en ressorte vivant?
11: Non, non, non. C'est presque fini, quoi.
5: Oh là là. De quoi il souffre, votre oncle?
11: Un petit peu tout, le diabète, le rein, la tension, la vieillesse, un peu tout, quoi.
5: Mmh. Une santé fragile, très fragile, hein.
11: Oui. Très, très fragile, oui.
5: Ouais. Alors, vous êtes donc, on le rappelle, à la recherche de sa famille qui serait originaire de la Chaloupe-Saint-Leu, peut-être, hein, oui. Comme vous dites qu'ils y habitent encore, peut-être pas. C'est quoi le nom de votre tonton pour qu'on puisse rechercher la famille?
11: PSC.
5: Famille Percé du côté de Saint-Leu, Chaloupe-Saint-Leu.
11: Chaloupe-Saint-Leu, oui.
5: Ouais, son prénom, c'est comment?
11: Pierre Volsi.
5: D'accord. Donc, Marie-Annick, vous êtes la nièce, hein, on le rappelle, vous êtes à la recherche de votre famille, notamment celui de votre tonton, Percé, Pierre Volsi. Vous souhaitez laisser un numéro de téléphone ou comment on procède, Marie-Annick?
11: Il m'a laissé les miennes au 06 92 10 19 93.
5: 06 92 10 19 93 pour vous joindre. Et ensuite, bien sûr, vous donnerez des éléments plus précis à vos proches.
11: Voilà, voilà.
5: D'accord.
11: Ben, merci
5: en tout cas, courage. Courage à la famille.
11: Que quelqu'un va essayer d'appeler à moi, s'il vous plaît, sur tous ses enfants.
5: L'appel est lancé, Marie-Annick. J'espère que vous aurez très rapidement des nouvelles.
11: Merci beaucoup.
5: Je vous en prie. Courage et à très bientôt. Freedom, il est déjà 7h. Tout de suite, la 2PRL.
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13: Bonjour à tous. Entendu par le pape ce soir à Lourdes, 5 victimes de violences sexuelles dans l'église saluent une prise de conscience majeure du souverain pontife. Elles ont été reçues pendant près de 2 heures à huis clos par Léon XIV en visite. Plus tôt dans la journée, le pape a également appelé l'église à reconnaître ses fautes sur les violences sexuelles. Devant la conférence des évêques de France, il a encouragé à poursuivre les actions pour mettre fin à ce fléau. Léon XIV s'envolera lundi matin direction Metz en Moselle pour une journée consacrée à l'Europe. Aux élections sénatoriales, les équilibres politiques pas bouleversés, mais de petits changements à venir au Palais du Luxembourg. Si la droite perd un peu de terrain, elle reste majoritaire avec l'Union centriste. Notez par exemple l'élection de Bruno Retailleau en Vendée. Parmi les gagnants après ce premier tour des sénatoriales, le Rassemblement national qui dépasse désormais la barre des 10 élus et annonce la création d'un groupe avec son allié de l'UDR. La France insoumise s'est-elle félicitée d'avoir fait entrer pour la première fois de son histoire un candidat au Sénat. Je ne suis pas candidat. Martin Fourcade assure ne pas convoiter le poste de président du comité d'organisation des JO d'hiver de 2030. Son nom recirculait après la démission d'Edgar Gros-Piron. Une réunion est prévue ce lundi pour continuer d'avancer sur les préparatifs de l'événement. Le sujet du nouveau président n'est pas à l'ordre du jour, selon la ministre des Sports Marina Ferrari. Toulouse continue de monter en puissance dans un remake de la dernière finale de Top 14. Les Rouges et Noirs ont dominé Montpellier 40-18, empochant en prime le bonus offensif. Victoire qui permet au quadruple champion de France en titre de retrouver la tête du classement. Alexandre Roumat, troisième ligne toulousain, a le sentiment du devoir accompli. On l'écoute au micro de Canal+.
14: Ouais, forcément satisfait. On savait que Montpellier, c'est une équipe toujours très dure à manœuvrer. On essaye de mettre notre jeu en place, de porter le ballon. Alors, encore une fois, je crois qu'on a eu un petit trou d'air pendant la partie, mais c'est vrai que ce trou d'air se diminue de semaine en semaine, donc plus sur le plan comptable, il semble qu'on prend 5 points, donc forcément très heureux.
13: La semaine prochaine, Toulouse se déplacera à Castres et Montpellier recevra Toulon. Voilà pour l'essentiel de l'actualité.

0: Herbert Léonard, la voix qui ne vieillit pas, une voix chaude et profonde à retrouver au travers de ce titre. Quelque chose tient mon cœur, voilà pour le titre de cette chanson. Et dans quelques instants, c'est Luc Donat que vous allez retrouver sur Freedom 2. Ah oui, Luc Donat, c'est un grand nom, c'est le musicien qui a donné au violon une identité réunionnaise. Luc Donat avec Sega Jaco à retrouver dans quelques instants sur Freedom 2. 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
0: Freedom, 7h passées de 5 minutes, merci à vous de nous retrouver dans quelques instants à la suite de vos appels, mais auparavant vous rappelez le sujet du baromètre, on va parler de la visite du pape hein, qui s'achève aujourd'hui du côté de Metz d'ailleurs, la ferveur a été palpable ces derniers jours. Hein. La visite du pape Léon XIV s'achève sur une note d'unité et de débat, unité parce que les foules ont répondu présentes à chaque étape hein, de Paris à Lourdes, débat parce que la laïcité française s'est invitée également dans la conversation entre enthousiasme populaire et interrogation sur le coup et la symbolique. Le pape, fidèle à son style, aura parlé de paix, d'Europe et de dignité humaine. Une visite qui aura donc rassemblé les croyants, réveillé les sceptiques et relancé la réflexion sur la place du spirituel dans la République. Alors, que pensez-vous de la visite du pape qui se termine aujourd'hui? 02 62 99 12 00. Avez-vous suivi les déplacements du pape en France? Qu'avez-vous retenu de ces messages? Eh bien, 02 62 99 12 00. Sujet du baromètre tout à l'heure à 7h30. Freedom, je rappelle également au niveau de la route du littoral, là, la NRL, la voie de droite neutralisée quasiment tout au début de la NRL en direction de la Possession. On rappelle qu'un bus est en panne juste quasiment à hauteur de la fin de la voie d'insertion quand vous arrivez du boulevard U2. Donc début de la route du littoral en direction du sud, voie de droite neutralisée, soyez prudents. 02 62 41 51 51 pour toutes vos informations. Et puis rappelez également des feuilles de placo sur la 80 de Saint-Paul à hauteur de la sortie vers le centre-ville. Vous êtes en direction du sud. Levez le pied, automobiliste. 41 51 51. Allô, bonjour.
6: Et allô, bonjour, Francky.
0: Monsieur, bonjour. Oui.
6: Alors, concernant celui qui a volé l'essence à la station.
0: Ah oui, tout à fait, oui. Oui.
6: J'ai peut-être la voiture, elle est tout simplement faussement plaquée.
0: C'est possible aussi, oui.
6: Ah, il vient avec sa voiture et puis... Il change les plaques et puis il dit c'est ça, il a fallu remettre les plaques dessus et il est connu.
0: Alors, pour la voiture, fausse plaque, oui, mais son figuier, il voit aussi. Hein.
6: Ah, sur la caméra, il voit alors.
0: Ben, il voit pas que la voiture et la plaque, il voit son figuier aussi.
6: Ah, ok, parce que moi, bon, il dit pas, c'est pas une chose à faire, bien sûr. Mais quand la finalité fait une affaire comme ça, soit mettre une lunette solaire, un casquette, pas moins, mais.
0: Oui, donnez des conseils, au moins, comme ça, il ne te rappe pas.
6: Ça, mais là, s'il devient visage découvert, ben c'est que vous soyez vraiment bête.
0: Ou il n'y a pas fait exprès.
6: Mais, voilà, mais peut-être qu'il y a une idée aussi, tout n'est quoi passer sa tête aussi, dernier moment.
0: Une idée comment on dit ça, là? On redit un coup de phrase?
6: Il dit peut-être là, arrive dans sa tête, dernier moment, il y a eu l'idée, c'est ça, j'ai mis ça, il ne s'est pas payé, moi, il s'est acheté ça. Et après, quand on va coûter chier, par contre, c'est
0: là, alors, tout d'un coup, il est comme ça, ou arrive, ben, qu'importe l'endroit, ou arrive pour payer ce que vous la prend. Et tout d'un coup, l'idée traverse la tête, tu te dis, ah, mais paye pas, moi.
6: Ah, non, mais après, Ali, il me dit, moi, il vient de pas, moi, jamais faire ce qu'il, mais Ali, peut-être dans sa tête, tout d'un coup, il a eu, pas un flash, une affaire, et.
0: Ah ouais.
6: Il fait ça, mais après, si, il connaît pas, il va connaître les conséquences parce que.
0: Alors, mais ça va dans l'idée du monsieur là, l'auditeur avant vous qui disait, dorénavant, conseil pour les gérants, même si n'est-ce pas une trappe, n'est-ce pas un bouton pour ouvrir la trappe du gaz, du pour ça y mettre le carburant là, ouais. Récupère la clé d'abord. Qu'est-ce que vous pensez de ça?
6: Ben, elle est bon comme pas, parce qu'après, si Lili te donne la clé, d'abord la clé, mais vous m'envoie ta gant, l'argent là-dedans. Vous donnez la clé, et puis un petit moment comme ça, ils mettent dedans, ils demandent, ils demandent. Et après, si il y a deux clés, ils viennent deux clés aussi. Mm-hmm. Ils donnent une clé, quand on rend la clé, ils rajoutent main, et la clé dedans, ils demandent, ça va. Ben, après, il y a plusieurs possibilités, mais bon, après, nous avons, c'est vrai, pour le prix des carburants, ils coûtent, parfois peut-être pour 30 euros, même 50 euros. Là, ce qui ça coûte à lui, ce qui ça coûte à lui, ben,
0: et quand on est là, et quand on est là une carte codée là, comment on fait? On donne une autre carte?
6: Ben voilà, sinon on donne une carte et puis on a un autre après un autre coup, on a un autre coup et après nous avons.
0: Ça coûte cher ça?
6: Ouais, mais disons même la distance quand il démarre aussi sans clé, un démarrage sans clé, mais après la carte il reste bonne là.
0: Mais bon. Ah oui. Non mais est-ce que vous donnerez la carte justement pour mettre en confiance le pompiste? Est-ce que vous donnerez la carte?
6: Non mais si le pompiste demande, c'est une obligation, il n'a pas le choix.
0: Ah ouais, d'accord. Donc, c'est les gérants mettent en place ou les prêts à accepter l'échange, quoi.
6: Voilà. Après, mis à vous, pense que les dommages arrivent à là, parce qu'avec la montée des prix de carburant, les vrais, peut-être le monde serait poussé à faire ça de plus en plus. Et peut-être, comme le monsieur dit, même sécurité, c'est une barrière. Après, les chiens vont prendre un peu plus de temps. De toute façon, c'est un petit peu plus encombré, mais au moins, sans sécurité, il n'y aura plus de vol carburant. Arrive à ce point-là, mais bon, ben.
0: Ah ben, même les autres automobilistes, c'est pour rien aussi. Hein. À moins les autres aussi, c'est pour rien.
6: Parce que m'a vu un reportage sur une pompiste en France, elle dit, elle n'en sort pas, elle.
0: C'est-à-dire
6: même les prix, la montée, elle n'y gagne pas plus, elle n'y gagne pareil, elle est obligée, tape dans sa trésorerie pour elle pouvoir payer rembourser ses dettes, tout ça qu'elle n'a, les paiements qu'elle n'a à faire. Ben, franchement, pourquoi les pompistes, ils gagnent plus par rapport. Les prix montent alors que nous, on les payer toujours pareil. Mais après, ils sont semi-pompins, s'il m'a bien.
0: Où ça, l'a vu ça, ou là, m'a pas suivi, là. C'est pompiste, ben, après, pompiste en France. La pompiste en France?
6: Non, pas pompiste, non, la gérante, ah. La gérante des stations.
0: D'accord. Ah, la gérante, il disait que, vu les prix en ce moment, l'y en sortent pas, l'y?
6: Ouais, parce que les gens, ils viennent moins, forcément. Comme si elle est plus chère, ça a laissé son prix comme avant. Il fait, elle a moins de clients, moins de passages.
0: Ah oui.
6: D'argent, voilà, ils en sortent pas, elle, par rapport à ça.
0: Bah oui, mais comme elle est plus chère, elle a une raison quand même également.
6: Ah, parce que ouais. Elle y baisse aussi, elle y en sort pas elle non plus, mais qu'elle la place elle est là pas elle y louait l'emplacement, tout ça, le bâtiment, donc. Ça,
0: oui, oui. Avec les tarifs de Total Energy en plus là, qui ont bloqué les prix, ouais, tout à fait.
6: Et on va trouver une solution parce qu'elle apparaît mois prochain à Nuit, tout ça, un petit bout encore là.
0: Notre forte chance, effectivement, on va suivre ça de près. Merci, allez, monsieur, pour votre réaction.
6: En tout cas, l'effrayant. Allez, Francky, bonne journée.
0: Merci, bonne journée. Qu'en pensez-vous, vous, justement, de ces prix du carburant, là, qui risquent encore de demander? 02 62 99 12 00. Freedom, allô, bonjour. Allô.
7: Bonjour, Francky.
0: Oui, bonjour, monsieur.
7: Oui, mais connaissez pas, on avait une formation de voleur ce matin chez Freedom.
0: Formation de voleur, pourquoi vous dites ça? À cause de formation de voleur, à cause de ça.
7: Non, mais vous regardez, moi, ben, il voit sa figure, mais son casquette, mais moi.
0: Ah oui. Ouais, non. J'ai donné une astuce pour ne pas être reconnu. C'est pas mal, ouais. Oui.
7: Oui. Non, mais blague à part. On y voulait revenir dessus. Oui. Ah, par contre, pour la clé, moi, pas d'accord, moi. Juste une petite parenthèse avant mon sujet, que le pape.
0: Oui.
7: Il reparle encore de ça. La clé, non. Ma main, il s'en gazouille, mis ça restaurant, prend ma clé. Désolé. Non, on n'y veut pas. Mm-hmm. Et puis, mon loto est pas volé, moi. À quoi le bougain veut l'auto est volé, tout nos lotos est volé? L'auto est pas volé, non?
0: Ben oui, c'est ce que me disait tout à l'heure. Innocent, il se paye pour les coupables, fait ça.
7: La caméra, il veille à lui, il prend sa plaque, il a volé l'auto, ben, il lui rend la jolle pour l'essence et le loto, et puis nous n'est pas dedans, nous, ça pas mettre tout le monde dans. Et quelle vie nous en a donné, contrôlé, donne ça, n'a plus de confiance. Non, on n'est pas bien. Par contre, moi, on ne donne pas ma clé. Mm-hmm. Et lui veut mon slip aussi, non? Bon, on y arrête.
0: Ok, allez, la suite.
7: Bien sûr, le pape. La visite du pape.
0: Oui, ça sera le sujet du baromètre, oui.
7: Oui, comment tu peux regarder le défilé de Champs-Élysées, l'avenue des Champs-Élysées, comment ça t'est plein.
0: Oui, il y avait du monde. Hein.
7: Ah, on a longtemps, la France, et pourquoi vu ça, maman?
0: C'est pas faux, des grands rassemblements, sans heurts d'ailleurs. Il n'y a pas eu de, il n'y a pas eu de dérapage, il faut quand même le signaler, hein.
7: Oui, c'était pas de dérapage, les gens étaient heureux, les gens étaient en liberté, hein. Eh ben, moi, m'y crois que le pape, hein, moi, m'y sous-estime pas son pouvoir, parce qu'il y en a beaucoup de chrétiens, il amène à nous un message, mais m'y crois que, à part ça, si un individu y arrive et dirait simplement le discours que le pape a dit à notre président, à savoir que lui prend pas ses responsabilités, lui fuit, que lui partage pas les richesses, donc avec tous ces taxes et préfets, le pape a pas dit le mot taxe, nous n'avons compris. Eh ben, voici un beau gars, n'importe qui, midi où il arrive, il dirait ça, donne à lui la liberté de dire ça, et donne lui un l'automobile pour rentrer dedans, tout le peuple de France, il vient sur Champs-Élysées. Mais aujourd'hui, il peut plus y avoir personne. Quand lui, ça va, lui, le président, quand lui parle, lui, t'es jaloux aussi, genre. Tu vois, quand lui parle, il faut un QR code, il faut, comment ça, il est d'accord avec tout ce que lui dit, et finalement, on n'a plus personne, n'est d'accord avec lui. Donc,
0: ah, il y avait une grosse sécurité, hein, ça c'est sûr, hein.
7: Et lui, il faut y avoir une grande sécurité. Non, mais le président, il faut plus encore, parce qu'il n'a pas personne les plus bons pour lui. Hein.
0: Mathias disait que sur les Champs-Élysées, il y avait un policier tous les deux mètres dans ses interventions.
7: Par rapport le pape.
0: Ah oui, sur les Champs-Élysées, oui, c'est ça.
7: Ah oui, mais bien sûr. Non, mais il a toujours été ça, parce qu'il a toujours protégé lui. Il a eu déjà des drames avant, etc.
0: Ouais, tous les deux mètres, oui, quand même, oui.
7: Ouais, mais tous les deux mètres, par contre, oui, il est vrai. Mais alors, l'histoire, c'est quoi? C'est que, ben, lui a remis, on m'a revu la France des années 80, 90, tout ça, ouais. On a vu ça, les Français, les enfants, comment ils riaient, ils étaient heureux. Pendant un instant, on nous remercie le pape pour ça, parce que ça, c'est un chef d'État. Un chef d'État, il doit pas amener un pouvoir par seulement l'obligation, machin. Mais nous, on n'a plus le droit à ça. On n'a plus le droit à l'échelle, la retraite, il faut y baisser. Nous n'a plus le droit. Ben non, mais il y a des cas comme ça, ben n'aura plus personne non plus, les Champs-Élysées.
0: Alors, ce que vous l'avez retenu de ce déplacement, c'est le côté libre et joyeux de la population, hein, c'est ça?
7: Oui, la France, la vraie France.
0: La vraie France, monsieur parle de la vraie France. Oui.
7: La vraie France, c'est ça. C'est le peuple français. C'est la joie, c'est l'amour. Mais nous, on retrouve ça. Mais nous, n'a plus. Pourquoi? Parce qu'on voit comment un chef d'État, il peut changer tout. Un chef, bah oui, parce que lui, c'est le chef, le pape, c'est quand même un chef.
0: C'est... Ah oui, c'est, voilà. Bien sûr, c'est le chef des religieux. Oui, absolument.
7: Voilà, donc il peut tout changer. Il peut tout changer. Donc nous, si nous changeons la note, nous peut changer aussi.
0: Eh bien, merci pour votre réaction, monsieur, concernant la visite du pape. 02 62 99 12 00, plusieurs jours de déplacement en France. Le pape Léon XIV termine sa visite aujourd'hui, d'ailleurs, à Metz. Alors, entre message de paix, ferveur populaire, puis, bon, toujours interrogation sur le coup de l'événement. Quel bilan en tirez-vous, justement? 02 62 99 12 00. Freedom, bonjour.
8: Oui, bonjour.
0: Oui, madame.
8: Oui, c'était pour donner mon avis sur le pape. En fait, le mal avait un avis, m'a dit bon.
0: Oui.
8: J'aime pas trop comme il rage le pape, le prêtre, l'évêque, tout ça.
0: Oui.
8: Mais là, ce matin, Mylène, il dit, bon, en fin de compte, maintenant qu'on a l'espoir, on a la paix, quoi. De mon y croire en quelque chose.
0: Après le passage du pape en France, justement?
8: Voilà, oui. Mais il dit, ben, tout ça, de mon là, il croit encore en une affaire, quoi, on comprend. Mais comme il dit, ouais, moi, même pas trop d'histoire, c'est tout, le prêtre. Même pas tout ça, là, moi. Pas besoin d'intermédiaire, moi, vois. Mais là, hier, ce matin, il lève, mon cœur, il est chaud. Il dit, ah, voilà. Nous connaissons encore que ça veut dire la paix. Notre religion, il rassemble encore de monde. Voilà. Moi, je suis content parce que, ben voilà. Là, il respecte qu'il a gagné à Maine encore. Il donne à moi l'espoir que de monde, il gagne vivant en paix. Il croit encore à une affaire. Par contre, dans les histoires, Monsieur Macron, et tout ça, l'argent à dépenser, tout ça, Vatican, c'est un état le plus riche du monde. Bon, ça parle pas moins trop ça, mais là, hier, ce qu'on a vu, c'est que le pape, il a un rassemblement de monde dans la paix, la pâle, un petit débordement.
0: Zéro débordement.
8: Voilà, zéro débordement. Voilà, j'espère les vrais.
0: Bah, du moins, c'est ce que les informations relèvent pour le moment. Il n'a pas eu, hein. Ça part de la petite bête, mais
8: non,
0: il dit la pointe.
8: Mais ça part au-delà. Il raccroche moi à ça, mais il dit, la paix, s'ils sont en mise, par combien la vie.
0: Mais alors, moi-même, j'ai quand même une question à poser, madame. Est-ce que pour vous, la France a vécu un moment marquant de son histoire, ou simplement un événement qui sera vite oublié? Parce que bon, on parle de paix et de joie, mais ça va rester, ou ça?
8: Non. Mais il répond à notre question, elle est marquante. Parce que, il pense qu'on a un tas de monde quand même, avait besoin de ça, a dit, ben, de monde, encore de monde. Parce que comme de monde, ça va comme il a là, mais là, il pense, hein, le monde a 60 ans comme malin, il dit, ben, non, encore de monde sur terre, les bons. On a de monde, on a le cœur, on a la paix, on a la joie, il croit encore en religion, il respecte un et l'autre. Là, il cause ça là, on a frisson.
0: On a frisson.
8: Oui, ce matin, il aime, il est content, il me dit, ben, les bons, non, quand tu peux la paix dans le monde.
0: Merci, madame, de partager cela avec nous.
8: De rien.
0: Merci et bonne journée. Au revoir. 02 62 99 12 00. L'occasion vous sera donnée justement de nous donner votre avis au 02 62 99 12 00 sur la visite du pape. Mais avant de continuer, avant de poursuivre sur cet élan, eh bien, nous allons venir vous retrouver à domicile puisque c'est le rendez-vous Freedom Million. Là, maintenant, on vous appelle directement à domicile pour vous réclamer le montant de la cagnotte du Freedom Million. Et comme Zana note ça quelque part, comme vous êtes là, retenu le montant de la cagnotte. Voilà. Donc, Asenji, c'est vous que j'appelle à l'instant, Asenji. Vous habitez la rue Maréchal Leclerc. Nous sommes à Saint-Denis, en plein centre-ville. La question qu'on se pose, c'est est-ce que Asenji est encore à la maison ou est-ce que désormais il est dans sa voiture pour aller travailler? Ah non, nous, question. Là. On s'en pose, hein. Asenji! Allez, on décroche là. Non, pas la Sanji. Bon, ben plus d'argent dans la cagnotte. Hein. Le prochain rendez-vous, nous passons la barre des 200 euros. Plus précisément, 204 euros dans la cagnotte du Freedom Million. 204. 204 euros. Voilà, nouvelle cagnotte. Prochain rendez-vous, ce sera pour 8h15. Nous vous souhaitons bonne chance. Allez, retour de vos appels au 02 62 99 12 00. D'un côté, là, ce matin, on parlait du vol de carburant dans une station de Saint-André. Soyez-vous d'accord désormais de donner votre clé, histoire de mettre en confiance le pompiste. On parlait aussi de la visite du pape. Qu'avez-vous retenu? Quel bilan en tirez-vous? Freedom, allô?
9: Oui, allô?
0: Monsieur, bonjour.
9: Bonjour. Voilà, ben, moi, mais c'est que Falomonie sort un petit peu ce petit laurier, hein, parce que quelque chose d'autre.
0: Oui.
9: Parce que là, le pape parle pas repentir, là, hein.
0: Oui.
9: Nous va retomber dans le déni, tout le monde est comme ça. Oui. Là, tout le monde, voilà, il s'en va. La race amatoire, déjà que tous ces mounes t'es là, les Zanu, oh, le pape, c'est un événement, mais d'accord. Mais le monde va retomber dans le déni et ça n'est pas bon. Il faut aller dans le bon sens. Mais après, pas parce que on y voit un pape, on a eu des millions et des milliers de personnes. Combien ça avait dit? 600 000? Combien avait de monde? Avait
0: 150 000 à Lourdes, 700 000 du côté de Champs-Élysées. Enfin, il y avait près d'un million même. Oui.
9: Ouais. Mais on voit, mais au final, hein, il faut. Ce que moi, m'y comprends et m'a fait comprendre depuis un moment. Là, aujourd'hui, tout le monde ira sans mazote. Voilà, le pape était là, là, portait un peu de la paix pendant un court moment. Mm-hmm. Mais à un moment donné, là, ne pas retomber dans cette routine de vie que, nous va entendre toujours des lalas par ici et des lalas de l'autre côté, des crimes ou quoi que ce soit.
0: Est-ce que vous pensez que la visite du pape, là, va laisser une trace durable ou est-ce que ce sera rapidement oublié?
9: Ben, écoute, pour ça qu'il est là et pour ça qu'il a été proche, l'a pu approcher au plus près, mais dis bien, hein, manière de parler, au plus près du pape, pas mort cazote à vie. Mais il veut dire sinon médiatiquement, c'est marquant parce que nous va toujours en parler. Là, cette date-là va rester. Mais il veut dire après, à un moment donné, et comme il dit, hein, tout va oublier, les gens vont oublier, nous allons retomber dans notre routine avec un gouvernement que l'on est en train d'empoisonner à nous, asphyxier à nous économiquement. Donc là, nous allons retomber dans cette haine, ça m'a parlé, hein, mm-hmm. Cette haine de écoute, nous sommes en train de faire avoir nous avec. On voit hein, actuellement avec l'essence, avec le gazoil, avec l'essence et le gasoil. Avec le détroit d'autres mounes, ça va, l'entraîne boucher et l'entraîne notre pouvoir d'achat, l'entraîne paix de pouvoir d'achat. Donc, ce qui fait, nous allons tomber dans une haine envers notre gouvernement, avec notre système, et qui va continuer comme ça.
0: Très clairement, rien ne va changer, hein, c'est ça qu'on est en train de dire, hein.
9: Ben, rien va changer, l'a changer sur un coup, un moment, tranquille. Mais nous va retomber dans cette haine, dans cette routine, et nous aura toujours dans notre esprit ce mal-là, ce mal-être, bon, on a des mal, voilà, comme il parle, ce mal-là, là, hein, c'est cette haine envers notre gouvernement, envers notre système qu'il est en train de détruire à nous, tout simplement. Mmh. Et voilà, apportez-nous un peu de paix sur le jour, apportez-nous un peu de joie, mais voilà, il suffit pas. Il suffit pas, nous veut quelque chose sur le long terme, mais pas sur le court terme.
0: Monsieur, merci. Merci pour cet avis. 02 62 99 12 00. Vous l'avez peut-être suivi, justement, cette visite du pape au travers des médias, au travers de la radio aussi, hein, puisque Mathias Ramsamy, notre correspondant, était en direct depuis les Champs-Élysées. La Freedom, bonjour, allô?
10: Oui, Francky, bonjour.
0: Oui, bonjour, monsieur. Oui?
10: Frédéric à l'appareil, comment
0: est-ce? Oui, Frédéric. Bien, merci.
10: Ça va, bon, j'appelle parce que je passe un coup de gueule pour un magasin de meubles, s'il te plaît.
0: Oui, c'est-à-dire, qu'est-ce qui s'est passé?
10: Je ne citerai pas le nom.
0: Oui, en confiance, oui.
10: Voilà. Donc, maintenant, un ami, il est parti dans un magasin pour acheter des meubles pour mettre dans sa nouvelle maison.
0: Oui.
10: Bon, il a pu monter un dossier avec cette société.
0: Oui.
10: Donc, il a été accordé. Bon,
0: c'est de crédit alors, hein?
10: Voilà, société de crédit.
0: Oui.
10: Donc, à la base, c'est que Zotla appelle Ali pour dire que voilà, tel jour sera livré tous ses meubles.
0: Oui.
10: Bon, le souci, c'est que le vendredi, donc, il a reçu certains meubles, mais il manque à Ali deux choses.
0: Mm-hmm.
10: Bon, il a descendu en plusieurs fois sur Saint-Denis pour voir quand ça, il relive à Ali les restes qui manquent à Ali.
0: Oui.
10: Bon. Le magasin, la personne qui occupe pour le service livraison, l'a dit, inquiète pas, sera livré tel jour.
0: Mm-hmm.
10: Jeudi dernier, nous la redescendons sur Saint-Denis avec lui.
0: Oui.
10: Ben, elle m'a dit, écoute, ben, il faut que, avant samedi, que son armoire, la finette livrée dans sa case, quoi, parce qu'il y a besoin de son armoire, quoi.
0: Oui.
10: Elle a dit, monsieur, il appelle, une personne. La personne a dit, il faut y appeler l'autre personne. La personne en question l'a dit, inquiète pas, sera livré samedi entre 14 et 16 heures.
0: Mm-hmm.
10: Le pauvre personne l'a attendu de 14h jusqu'à 16h30, 17h, n'a pas été livré ses meubles.
0: Ah, toujours pas.
10: Voilà. Mais le problème maintenant, c'est que ça que je ne connais pas, moi personnellement et avec cette personne-là, nous sommes des sons, nous me dit tant qu'il n'est pas livré, nous ne sortons pas dans le magasin. Parce qu'il est trop facile, Francky. Oui, d'accord avec moi.
0: Mais peut-être des explications serait bien aussi de dire pourquoi et qu'est-ce qui s'est passé.
10: Le problème là, déjà jeudi dernier, quand nous la descendons, on connaît que ça là, oh, il y a nous. Il manque à autres délivreurs. Il me dit, ben ça, c'est pas notre problème, ça.
0: Ah, absolument. Mais on est à l'explication. Au moins, on connaît qu'il te manque livreur. Mais là, oui. Pour samedi, il manque toujours un livreur encore?
10: La personne l'a dit, non, inquiète pas, sera livré samedi, entre 14 et 16 heures.
0: D'accord.
10: Voilà. Mais donc, mais tu apprécies les autres que demain, la personne, il redescend dans notre magasin. Et bien sûr, franchement, là, ça va être autrement.
0: Dommage d'en arriver là, mais bon.
10: Ah,
0: ben, tiens-nous informés, dis-nous si ils voilà. Arrivent à obtenir votre meuble et peut-être mais des explications sur la non-livraison de ce samedi.
10: Voilà, parce que Mala Padiazot qui me s'appelle Freedom pour passer un coup de gueule. Me fait toujours dans la discrétion, comme on dit si bien, Francky. Hein. Et ben là, ce matin, elle était plus fort que moi. Mala était fan de la personne. Me dit, écoute, Freedom, ça baisse un coup de gueule contre le magasin, mais me citera pas le magasin et son nom en lit.
0: Oui, c'est pas nécessaire, mais c'est bien d'en parler parce que peut-être que les auditeurs pourraient apporter des conseils. On va toujours dans ce sens, nous, hein, s'il y a des formules justement qui permettent de débloquer la situation et que ça permet d'aider les uns les autres, très volontiers. 02 62 99 12 00.
10: Voilà, après 8 heures parce que là, on a le journal et le baromètre.
0: Exactement.
10: Voilà, c'est un fidèle auditeur, ça les connaît bien par cœur.
0: Frédéric de Saint-Clotilde, merci Frédéric.
10: Mais bon, ben bonne journée à vous.
0: Bonne journée, bonjour également.
10: C'est à Christophe Damour.
0: Merci beaucoup et à bientôt.
10: Merci.
0: Au revoir.
10: Merci. Allez, bonne journée, au revoir.
0: Ouais, qu'est-ce qu'on peut faire quand c'est comme ça là, quand justement vous retrouvez coincé à attendre une livraison et pas de nouvelles du livreur? Bon, monsieur qui attend, bon, on l'a dit 14h, 16h attendu, mais moi, il est sûr qu'il attend depuis bien avant et bien après encore. 14-16h, c'était l'heure du rendez-vous. On fait comment dans ces cas-là? 02 62 99 12 00. Dans quelques instants, le baromètre, je vous rappelle, hein, nous parlerons de la visite du pape là ce matin. On a bien senti que la ferveur, elle était bien là. Là-dessus, il n'y a pas de doute, hein, on en parle encore ce matin. La visite du pape Léon XIV va donc s'achever sur une note d'unité de débat. Dernier rendez-vous aujourd'hui à Metz. Hein. Donc, unité, pourquoi? Ben parce que les foules ont répondu présentes hein, à chaque étape, hein, de Paris à Lourdes, et certainement aujourd'hui encore. Débat parce que ben la laïcité française s'est invitée dans la conversation entre enthousiasme populaire et interrogation sur le coût et la symbolique, eh bien 02 62 99 12 00. Que pensez-vous de la visite du pape qui se termine aujourd'hui? Alors même sans être croyant, considérez-vous qu'il était important que la France accueille le pape? 02 62 99 12 00. Sujet du baromètre juste après le journal de 7h30. On marque la pause et dans quelques instants, Christophe Damour.
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1: La Freedom, voici maintenant les informations. Le point sur l'actualité avec vous, Christophe Damour, bonjour.
2: Bonjour Francky, bonjour à tous.
1: Important incendie dans un immeuble.

0: savez ce qu'il a fait? Il a donné une fausse identité. Et ça n'a pas marché. C'est un récidiviste et il a été placé immédiatement en garde à vue. Sa voiture a été saisie sur le champ. La gendarmerie nationale de La Réunion a par ailleurs réalisé sur le département ce week-end 13 opérations de contrôle permettant de relever 157 infractions, dont 21 sous emprise d'alcool et 5 sous emprise de stupéfiants. Au total, 13 permis ont été retirés et 4 véhicules ont été immobilisés.
1: Politique maintenant à Saint-André. Bédier saisit l'ARCOM.
0: Oui, Francky, à 4 jours de la décision du tribunal administratif sur les municipales de Saint-André, le 1er octobre, Joël Bédier monte au créneau. Le maire dénonce l'émission Dimanche politique de Réunion la Première, RFO, qui recevait hier Laurent Virapourlet, l'un des requérants qui conteste le scrutin. Pour lui, lui offrir une telle tribune à ce moment-là est profondément choquant pour prendre ses propos, d'autant qu'il estime que l'invité n'a pas été assez contredit. Il demande des explications à la chaîne publique et annonce avoir saisi l'ARCOM. Joël Bédier appelle aussi à préserver l'apaisement à Saint-André en attendant la décision de la justice, je vous le rappelle, qui devrait tomber jeudi 1er octobre.
1: Allez, on parle du Grand Raid, c'est prévu pour le mois d'octobre. Hein. Le Grand Raid reste menacé à Roche-Plate.
0: Oui, à Roche-Plate, à Mafate, des habitants de Mafate, Francky, maintiennent leur projet de bloquer la course malgré le maintien de l'ancienne hélisurface du Maïdo jusqu'en fin décembre. Leur reproche, pas assez de concertation et un nouvel emplacement mal adapté au ravitaillement. L'ONF, lui, assure que les camions y accéderont. On bloque tout tant qu'une solution n'est pas trouvée, prévient un habitant. Leur action ne viserait ni la course, ni les coureurs. C'est une action qui vise juste à alerter les autorités.
1: Football maintenant, Régionale 1, la Tamponnaise. Toujours en tête alors.
0: Toujours en tête, 20e journée de la Régionale 1 et c'est la Tamponnaise qui mène le bal avec 63 points. La AS Excelsior la suit à 4 longueurs avec 59 points. Le podium est complété par la Saint-Pauloise, 55 points. Juste derrière, la JS Saint-Pierroise est aussi à 55 points. Puis Saint-Denis FC 54, Trois-Bassins et la Dominicaine, eux, sont à 49. Dans le bas du tableau, FC Bagatelle ferme la marche avec 30 points.
1: La venue du pape Léon XIV a suscité beaucoup de ferveur et pas que.
0: Oui, pas que de la ferveur, beaucoup de critiques aussi. Pour l'homme que vous allez entendre, très connu d'ailleurs de nos ondes, cette mobilisation autour du pape est difficile à comprendre. Il dénonce ce qu'il considère comme une ferveur excessive et estime que les moyens mobilisés auraient pu bénéficier davantage aux personnes dans le besoin. Il va jusqu'à qualifier le pape, je cite, de marchand de l'eau et les chrétiens d'hypocrites. Écoutez.
2: Vous avez des gens qui dorment dehors, qui dorment le canal Saint-Martin, et là vous avez un guignol qui arrive, que ça plaît ou ça plaît pas. Vous avez un mec qui arrive, qui vend de l'eau. Mais c'est un marchand de l'eau. Est-ce que quand le frigo de mes compatriotes et des Français qui sont vides à partir du 15, est-ce que, comme dit à l'église, vous allez baptiser votre enfant, on vous demande de l'argent. Vous enterrez, on vous demande de l'argent. On passe de collaquette et tous ces hypocrites, j'appelle ça de l'hypocrisie aiguë. Ils sont là avec leur téléphone. J'ai vu le pape. Les bénévoles, on en a besoin au restaurant du cœur, chez Emmaüs. On a besoin dans des milliers, des centaines d'associations. Ils sont là sur les champs avec leur portable, Seigneur Jésus, Marie-Joseph. C'est des gens qui n'ont jamais vu, mais c'est une escroquerie. Quand ils achètent la lourde, des trucs qui arrivent de Chine, on boit ça, on met de l'eau dedans les gens. Quelqu'un qui est parti Kudjat à Tangem à Lourdes, il n'est jamais revenu. Quelqu'un qui est parti à Lourdes sans yeux et qui était aveugle, il n'est jamais revenu. On nous fait croire, c'est lamentable, lamentable. Ils sont là en train de prier. Vous savez quoi, les meilleures églises, ce sont les églises africaines. Au moins dans les églises, on chante. On a l'impression quand les gens ils vont à l'église, là, ils sont en train d'enterrer leur grand-mère, là, ces bandes d'hypocrites, là. C'est un marchand de l'eau.
0: Et justement, dans le baromètre de ce matin, nous allons parler de la visite du pape. Ce matin, la ferveur est palpable pour de nombreuses personnes. La visite du pape Léon XIV s'achève sur une note d'unité et de débat. Unité parce que les foules ont répondu présentes à chaque étape, de Paris à Lourdes. Débat parce que la laïcité française s'est invitée dans la conversation entre enthousiasme populaire et interrogation sur le coût et la symbolique. Le pape, fidèle à son style, il aura parlé de paix, d'Europe et de dignité humaine. Une visite qui aura donc rassemblé les croyants, réveillé les sceptiques et relancé la réflexion sur la place du spirituel dans la République. Que pensez-vous de la visite du pape qui, je vous le rappelle, se termine aujourd'hui? 02 62 99 12 00 dans quelques instants, juste après la météo.
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2: Soleil, mais il est un peu couvert quand même à l'extérieur.
3: Il y avait du soleil tout à l'heure, mais ça s'est couvert.
2: Ah ouais. Donc,
3: un petit peu sur Saint-Denis. En tout cas, l'île sera coupée en deux. L'est, nuages et humidité. À l'ouest, soleil.
2: On est plutôt côté est, nous, dans le nord. Hein.
3: Alors, comme on entre les deux, donc voilà. Parfois, on aura du soleil dans le nord, parfois un peu d'humidité. Au fil des heures, ça va se gâcher sur les hauteurs de l'île. Des averses, là aussi, sont à prévoir. Ce sera à partir de la mi-journée. 27 degrés sur les côtes, 22 à l'intérieur de l'île, et jusqu'à 12 degrés sur les plus hauts sommets au volcan ou encore au Maïdo.
2: Merci Christophe Damour, le prochain rendez-vous, ce sera pour 8h30.
3: Bonne journée, bon lundi, à tout à l'heure.
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2: Freedom, voici maintenant votre baromètre. Freedom, la visite du pape Léon XIV en France, quel bilan en tirez-vous? Ce lundi s'achève la visite du pape Léon XIV pendant plusieurs jours. Des centaines de milliers de personnes se sont rassemblées à Paris, au Stade de France, à Lourdes et à Metz aujourd'hui pour assister donc à ses déplacements. Et durant son séjour, le souverain pontife a porté plusieurs messages forts en parlant de la paix, de l'espérance, de la fraternité, du dialogue entre les peuples, mais aussi la dignité pour chaque être humain, particulièrement les malades, les personnes âgées et les plus fragiles. À Lourdes, il a également pris position sur des sujets de société sensibles comme la fin de vie, tout en appelant à davantage d'accompagnement et de solidarité envers les personnes souffrantes. Cette visite a aussi été marquée par une importante mobilisation populaire, des fidèles de tout âge, mais aussi de nombreux curieux qui sont venus participer aux célébrations ou simplement voir le pape. Alors pour certains, cette visite représente un moment important de rassemblement et un message positif dans une période souvent marquée par des tensions et des divisions. Et pour d'autres, la question se pose de son impact réel sur la société, au-delà de l'émotion suscitée. Que restera-t-il de ce déplacement dans les mois à venir? Se pose également la question du coût de l'événement, bien sûr, hein, comme pour toute visite d'un chef d'État ou d'une personnalité internationale de premier plan, l'organisation et la sécurité mobilisent des moyens importants. Alors ce matin, quel est votre regard sur cette visite? Avez-vous été sensible à son appel à la paix et à la fraternité? La ferveur observée vous a-t-elle surpris? Les moyens engagés pour accueillir le souverain pontife vous paraissent-ils justifiés compte tenu de l'événement et selon ce que vous avez vu? Et puis, je terminerai sur cette question. Si le pape venait un jour à la Réunion, souhaiteriez-vous assister à sa visite? 02 62 99 12 00. Vous êtes dans le baromètre. Freedom, bonjour. Allô?
4: Allô?
2: Oui, bonjour.
4: Bonjour, monsieur Francky.
2: Je vous écoute. Bonjour, monsieur. Oui.
4: Est-ce que je peux parler au pape?
2: Oui, c'est le sujet, je vous écoute. Allez-y, la visite du pape, vous l'avez suivie comment, vous?
4: Ben, moi, c'est ce que je suis en train d'essayer de comprendre.
2: Oui.
4: Est-ce que ce minimum a eu la force, le courage et la santé? Est-ce que j'y gagne dans la moelle?
2: Bonne question. Selon vous, votre avis?
4: Ben, si me demande Dieu, la force, la santé, Dieu peut envoyer parce que c'est un...
2: Alors, excusez-moi, m'y perdez un petit peu. Déplacez-vous, s'il vous plaît, parce qu'on a un problème de réseau.
4: Ah bon?
2: Ah voilà, déplacez-vous. Alors, dites-moi, si vous demandez la force ou le courage, est-ce que les gars, il m'a la demandé où ta vie, oui ou non?
4: Oui. Mon avis, de quoi? Ben non, parce que mon avis, c'est dire que je peux rien de nous. Ils ne servent pas grand-chose.
2: Mm-mm.
4: Parce que, comme demande, Dieu a la force et le courage, la santé, Dieu est plus de même.
2: Alors, dommage que je m'entends pas ou bien, monsieur, hein, vraiment, les auditeurs, pensez-y à vous placer à un endroit où c'est bien dégagé, parce que là, monsieur, malheureusement, m'y entend pas trop les mots. Merci, Andra. Essayez, rappel à nous, s'il vous plaît. 02 62 99 12 00. Quel bilan tirez-vous du passage, donc, du pape? Quel message avez-vous retenu de l'intervention du pape? 02 62 99 12 00. Frida Malo?
5: Oui, Francky, bonjour.
2: Bonjour, monsieur. Oui, Jean, je vous écoute, oui.
5: Mais Francky, le pape est bienvenu en France.
2: Oui. Moi, hein.
5: Moi, je fais un petit peu les affaires.
2: Oui.
5: Je n'ai pas par la guerre, toujours. Un pape, toujours. Mais Francky, pour 600 000 à 700 000 personnes, pour nous, on a dit, vous allez aimer. Ah, ça c'est sûr.
2: Pour avoir autant de monde, il doit être aimé, c'est ça on l'a dit ou là, hein?
5: Ah oui, oui, Francky, oui. Mmh. Mais, parce que tu sais, nous pouvons avoir dit, ben, et puis, espérons un jour aller à la Réunion.
2: Mmh. Et que ça,
5: on a pris toujours.
2: Et que ça va rester, là, après ce week-end du pape en France, quoi va rester, justement, de ce passage-là?
5: Mais espérons, on aura la paix, on aura la joie, on aura moins la guerre.
2: Mmh.
5: Et après, et Francky, ça nous demande si, moi, c'est un tamoul, moi, Francky, hein.
2: Oui.
5: Ben, nous l'ont sur la paix, comme le pape l'a prié, ben, écoute, à dis-moi, hein.
2: Mm-hmm.
5: Je souhaite que, ben, la paix dans le monde entier pour, non moins la guerre, et faites l'amour, c'est pas la guerre, Francky.
2: Ouais, souvent entendu, ça. Monsieur, merci beaucoup.
5: Bonne journée, Francky.
2: Bonne journée également. 0262 99 12 00. On parle de la venue du pape en France. Quel bilan tirez-vous suite au passage du pape? Freedom, bonjour, allô?
6: Oui, bonjour Francky.
2: Bonjour madame.
6: Voilà,
2: oui.
6: Le pape était bienvenu.
2: Mm-hmm.
6: Il était chez lui. Il ne faut pas oublier ses racines. Avant tout, il est français de souche.
2: Mm-hmm.
6: J'ai vu un pape rayonnant. J'ai vu une France unie, solide, qui est prête à braver beaucoup, beaucoup d'événements qui vont venir dans les années. Et je remercie qu'il n'y a pas eu de dégâts. Qu'il n'y a pas eu de débordement.
2: Zéro débordement, oui, j'étais en train de le dire tout à l'heure, oui, effectivement.
6: Merci, merci le pape pour cette unité, pour cette unition. Et n'oublions pas que la France est une terre chrétienne avant tout.
2: Mmh.
6: Voilà, c'était un beau message d'espoir. Et le pape joue un rôle important. N'oublie pas que lorsque Sarkozy était au pouvoir, il y avait une Française qui était retenue en otage pendant 64 ans. Le pape est intervenu. Et bravo, bravo la France, bravo les Français. Et moi, j'ai vu une France unie. C'était un beau, très beau message pour les années qui arrivent. Voilà, monsieur Francky.
2: Madame, merci beaucoup. France unie, nous dit cette dame. Et la question qu'on lance pas, justement, après le passage du pape, que va-t-il rester de cet élan, de cette ferveur? Freedom, bonjour, allô?
7: Bonjour.
2: Bonjour, monsieur, oui.
7: Voilà, je veux dire que le pape est un homme charismatique, mmh. Connu dans le monde entier. Bon, ça c'est une la palissade.
2: Oui.
7: Il a été élu récemment par ses pairs pour être le chef de l'Église.
2: Mmh.
7: N'oublions pas, bon, il prône la paix, l'amour, ça c'est extraordinaire, mais n'oublions pas que nous sommes dans un État laïque, avec la séparation du pouvoir...
2: Et de la religion.
7: Et des églises d'une manière générale, avec un grand E au niveau église.
2: Mmh.
7: Et que c'est un peu logique, si on n'a pas vu le président de la République sur quasiment toutes les séquences, puisque c'est l'affaire des catholiques en France, et ça ne doit pas être relié à l'État, à la gestion de l'État. Nous sommes un État laïque, c'est-à-dire que chacun est libre de pratiquer ou de ne pas pratiquer sa religion. L'État est le gardien aussi de la liberté de culte.
2: Alors, gardien, alors vous faites bien de le lancer sur ce sujet, parce que ça voudrait dire que quelle que soit la religion qui voudrait faire un grand événement en France, eh bien, l'État se portera garant pour la sécurité, et bien sûr à la charge de la religion concernée, que de mettre en place l'organisation. Ce serait le même topo.
7: Oui, alors, je ne connais pas les dessous, hein, je ne sais
2: ouais.
7: pas comment a contribué la religion catholique sur le financement du déplacement du pape. Je pense que l'État a une obligation de sécurité vis-à-vis de ses concitoyens
2: oui.
7: et vis-à-vis de ceux qui viennent en France, quoi. La délégation qui accompagne le pape et le pape lui-même. Et bien entendu, par rapport à ses concitoyens, je pense aux 600 000 personnes qui sont venues écouter le pape sur la place de la Concorde.
2: Mmh, il y a eu du monde, effectivement.
7: Oui.
2: Merci pour votre avis, monsieur. 02 62 99 12 00 0, belle ferveur populaire, on en parle quasiment dans tous les médias, zéro donc débordement, événement, il faut le signaler, 02 62 99 12 00, 0. Mais que va-t-il rester d'ici quelques mois de cette ferveur? Freedom, bonjour, allô?
8: Oui, bonjour monsieur.
2: Bonjour madame.
8: Monsieur, tout à l'heure, il a dit, et s'il demande au pape quelque chose, une guérison...
2: Oui.
8: Il a dit, est-ce que le pape lui donnera?
2: Mm-hmm.
8: Monsieur, est-ce qu'il le prie? Parce qu'il y a un passage dans la Bible qui dit, demandez, vous recevrez. Mais sous condition qu'il prie, s'il ne prie pas, il reste dans le noir. il faut qu'il sorte dans le noir, dans le fait noir.
2: Donc voilà. Si quelqu'un prie, comme vous dites, hein, si quelqu'un chrétien, de pratiquant, on va dire, prie et qu'il demande au pape une guérison, non, il l'obtiendra.
8: Pas au pape, à Dieu.
2: Ah oui, mais vous dites que le monsieur demandait au pape, il n'a pas demandé à Dieu, il a demandé au pape, lui. Hein.
8: Oui, mais il représente aussi Dieu.
2: Oui, je veux bien.
8: Oui, ben s'il prie, il pourra avoir ce qu'il veut.
2: Parce que vous savez, tout à l'heure, dans le journal de Christophe Damour, il y a un intervenant qui disait il n'a jamais vu quelqu'un aveugle revenir de Lourdes, les yeux ouverts, ou jamais vu quelqu'un handicapé marcher à nouveau, quoi.
8: Monsieur, il y a eu des miracles. Il faudrait qu'il s'informe, il y a eu des miracles à Lourdes. Des paralysés qui marchent, les aveugles qui voient, donc ça c'est reconnu.
2: Oui, des miracles un peu controversés aussi. Hein.
8: Je vous dis pas le contraire, ce n'est pas possible, mais il y a eu des miracles. Mmh. Voilà, alors il faut qu'il...
2: Le dernier miracle, selon vous, date de quand? Selon les informations que vous avez, ça date de quand, le dernier miracle?
8: Oh là, mais je sais plus, monsieur, mais je sais qu'il y a eu des miracles.
2: D'accord, ben, on pourra en parler, effectivement, les miracles à Lourdes, si d'autres ont des souvenirs. 0262 99 12 00. Voilà. Merci, madame, et bonne journée. 0262 99 12 00. On parle de la visite du pape, après ces quelques jours-là en France. Freedom, bonjour.
9: Ouais, Francis.
2: Monsieur,
9: salut,
2: bonjour.
9: Ouais, salut. Ouais. Tu veux dire où, comme ça, on voit que dans Côte d'Écosse, donc elle parle bien, comme la religion, le sport, rassemble le peuple.
2: Oui.
9: Mais à cause des problèmes, nous subissons, le peuple n'est plus capable de rassembler comme ça. Mais après là, à compter pour dire, ça dure combien de temps? Il vient là, moi c'est pas parce que je n'ai pas de la religion, hein, mais bon, c'est quand même une bonne cause. Mais il vient là, il dit quelque chose, mais ça, la bonne foi, ça là, par rapport au chef d'État, les pays en vigueur, ça y appliquera pas ça, la paix, tout ça là. Bon, après là, c'est des bonnes paroles que nous devons entendre, parce que nous devons encore avoir l'espoir, nous voir que nous pouvons avoir encore l'espoir. Mais c'est après, tout ça les reste des paroles en l'air, un bon moment passé, un jour, deux jours, quelques jours, puis après, la situation ne change pas. Mmh. Mais c'est ça, me trouve navrant, parce que pourquoi, pour des causes encore, on peut se rassembler, et pourquoi, pour des causes, on est égoïste, on se rassemble plus. Mais ouais. C'est ça le problème. Il y a des leçons à tirer de ça, non?
2: Ben, certainement, oui. Et après, pour aller dans votre sens, quand vous dites que finalement, ce ne sont que de bonnes paroles, et après, il n'y a plus rien, ben, ça veut dire aussi que tout cet investissement qu'il y a eu là pour cet événement n'aura strictement servi à rien non plus.
9: Mais Francky, à vous-même, vous connaissez quelque part, ça reste éphémère. Mais après, nous va dire comme ça. C'est bien, parce que c'est pas parti de distance. Nous avons besoin de ça. Nous avons besoin de cette petite dose-là pour remettre à nous quand même, tout ce bon en condition. Mais ce éphémère-là, vraiment, nous en avons marre de ça, parce que nous, c'est des choses qui, ne dira pas qui durent, mais des choses vraiment, dire comme ça pas que de la poudre aux yeux, que, voilà, hein, on comprend. Mais après, on a le sens tiré, nous peut rassembler à nous, mais au témama, il rassemble à nous aussi, mais pour toutes les causes, pas pour une ou deux causes, parce que quelque part, ça devient personnel, ça devient égoïste, mais c'est pas ce monde-là, nous l'a besoin d'aider.
2: Monsieur, merci en tout cas de votre avis.
9: Allez, bonne journée à tous.
2: Bonne journée également. Vous savez qu'après Paris et Lourdes, le pape Léon XIV va terminer sa visite en France du côté de Metz, symbole de paix, de réconciliation européenne, oui, parce que pendant 3 jours, effectivement, il a parlé de paix, d'espérance, de dignité humaine. Mais est-ce que son message a été entendu? Est-ce que cette visite historique restera une trace durable ou est-ce qu'elle sera vite oubliée? 02 62 99 12 00. Freedom, allô, bonjour.
10: Bonjour, oui.
2: Monsieur, bonjour, nous sommes en direct, m'écoute à vous.
10: Ça l'a fait longtemps, pas besoin de parler, là.
2: C'est-à-dire?
10: La pédophilie d'argent catholique, monsieur. Hier, ma tête de mi-journée devant la télévision, il y avait le représentant des enfants qui étaient violés. 400 000 jeunes, si maman était violée par ces bonnes bourreaux, ces bonnes prêtres pédophiles. C'est l'argent catholique qu'on sait comme ça, alors, la pédophilie, l'homosexualité. Et pas moi qui invente. Que ça, monsieur le pape l'a fait, quand elle a diffusé une photo sur le mien, l'enfant qui pleure. Mm-hmm. Il y en a une rose, mais c'est pas moi, comment ça tu fais? Bon, Dieu, moi, jamais pu me mettre mon pied dans les religions. Mais le papa, il ne fait pas rien. Que ça lui va faire aussi. C'est pas si longtemps, tant pis. Il n'est pas plus actif, mais c'est un pape, c'est un gourou. 400 000 viols, en années 40 jusqu'à 2000. C'est un maman. Mais comment il fait aider?
2: Et vous avez entendu l'intervention.
10: Excusez-moi.
2: Oui, allez-y.
10: On a des systèmes de. Plus attention en sorte là-dedans. Le représentant des petits enfants qui étaient violés. 400 000. La préparation du bout ici, la réunion fait 10 prêtres Pétoville. Là, je vous dis, le pape, il a dit là-bas le miracle. Quel miracle il a fait? Il a pas de miracle pour faire le miracle, ça même. Maman, je l'ai violé depuis ton petit là. Allez, monsieur, merci.
2: Alors, je voulais dire à cet auditeur hein, qui refuse un petit peu le débat, mais c'est dommage. Effectivement, il y a eu une rencontre avec les victimes d'abus sexuels. Le pape a reconnu la nécessité pour l'Église de regarder ses propres fautes en face hein, et de poursuivre le travail de réparation. Est-ce que c'est suffisant, selon vous, justement? C'est la question que je voulais poser à ce monsieur. En tout cas, vous pouvez bien sûr réagir. 02 62 99 12 00. Freedom, allô, bonjour. Allô?
11: Allô, oui.
2: Oui, bonjour, madame.
11: Bonjour.
2: Oui.
11: Je vous écoute à la radio et je voulais donner mon avis un petit peu.
2: Bien sûr, madame, je vous écoute.
11: Oui, alors, moi, je trouve que, franchement, j'ai suivi, pour avoir suivi pendant ces deux jours et demi, là, le vendredi soir, le pape en France, et ben, pour ceux qui sont vraiment en union avec ben, là-bas, en regardant les images et tout, franchement. Ce sont des moments ben, qu'il faut vivre, quoi. Moi, j'ai regretté ne pas être sur place à plusieurs reprises. Après, bon, ce sont des avis très individuels, très personnels. Et c'est pour ça que qu'en fait, il y a la liberté d'expression et la liberté de religion que beaucoup oublient. Donc, chacun a le droit de donner son avis.
2: Bien sûr.
11: Mais quand on ne croit pas, on ne croit pas. Franchement, j'écoutais un petit peu, je suis en route pour le travail, mais je me dis, j'écoute un peu les gens, mais... Vraiment, ça, quand il y a de l'amour, alors quand il y a de la haine, il y a de la haine, les gens crient. Quand il y a de l'amour, quand il y a du bonheur, quand il y a des moments où les gens prennent, les gens râlent, ils sont pas contents. Donc ils ont le droit là encore, hein. Mais purée, prenez, si vous ne prenez pas, vous éteignez votre télé. Et puis, enfin voilà, c'est quel bonheur. Après, ben, bien sûr, dans la Bible, il est dit aussi... si tu crois, tu verras la gloire de Dieu. Si tu crois, tu seras sauvé. Y en a qui ne connaissent pas. Bon, il y a de la méconnaissance. Moi, je connais pas tout. Mais n'empêche que chacun est libre de croire ou de ne pas croire aux miracles, déjà. Et les miracles, pour ceux qui ont suivi un peu les enseignements et écouté un peu les sœurs sur KTO, etc., eh ben, ils verront bien que, ou bien s'ils réécoutent, eh bien, prenez un petit peu le temps d'écouter.
2: Alors, pour en venir à la visite, justement.
11: Geneviève Morio hier soir, qui disait, qui parlait de elle, son miracle, et de ceux que tout le monde ne connaît pas, des petits riens du quotidien.
2: Et justement, pour revenir à la visite du pape, madame, est-ce que ça laissera une trace durable, selon vous, ou est-ce que ce sera rapidement oublié?
11: Mais écoutez, vous savez très bien que, comme tout le monde, hein, l'actualité change. Tout est éphémère dans cette vie, en fait, Francky, on le sait. Et puis, c'est pas forcément, peut-être aujourd'hui on prend, demain on prendra. Et puis, c'est pas quand on demande, tout de suite demain on a. Et enfin, moi en tout cas, j'y crois. Après, il y en a qui disent, bon, c'est peut-être les miracles, il faut, quand on sort de Lourdes, moi j'y suis jamais allée. Et rien que demander, pour moi, demander, vous recevrez, comme disait l'autre dame, l'autre actrice avant moi. Eh bien, voilà, je demande. Et puis le thème de cette visite et tout en France, c'est que pour le monde est la vie et non pas que le monde est la mort. Et puis voilà, enfin, pour que les gens espèrent, il était habillé de vert à Lourdes hier, tout le monde était habillé de vert, les évêques et tout. Enfin, je sais pas, même si on n'a pas fait Sciences Po, même si on n'a pas fait le Vatican, si on n'a pas fait des formations, etc., il y a des gens, je pense vraiment, en fait, qu'ils aiment bien les problèmes et qu'ils aiment bien les critiquer gratuitement comme ça envers le Saint-Père. Je trouve que vraiment, on est tous des pécheurs et des pécheresses dans ce monde.
2: Madame, merci de votre avis. Merci beaucoup. 02 62 99 12 00. Autre réaction dans ce baromètre. Freedom, bonjour. Allô?
12: Oui, bonjour.
2: Bonjour, madame. Oui.
12: De la visite du pape.
2: Alors, madame, je ne vous entends pas très bien. Il faut vite.
12: Vous m'entendez?
2: Allez-y.
12: Oui, parce que les gens avaient besoin de paix, d'âme. Tous les gens qui étaient là, ils avaient besoin de paix, d'amour, de joie. Donc, ils l'ont reçu.
2: Wow.
12: Un message de paix. Le pape est venu, donc il a pensé tout ça.
2: Madame, merci. Malheureusement, on vous entend très mal. Hein. J'écoute de votre intervention, mais merci déjà pour ces mots. 02 62 99 12 00. Freedom, allô, bonjour.
13: Oui, bonjour, monsieur.
2: Bonjour.
13: Moi, j'ai des mots à dire. Moi, je n'ai pas là pour critiquer personne. Mais moi, voilà, c'est chacun de sa vie. Mais puis, oui, si il me dit, oui, il y a un autre qui dit, le pape n'a pas fait le miracle. Mais pas le pape fait le miracle. Si vous les croyez, oui, c'est Dieu, Dieu fait le miracle. Le pape, il demande la paix, il demande des soeurs pour avoir des miracles, mais pas libre et pas des miracles. Mmh. C'est pas la prophétie que le pape m'a dit. Moi, il dit comme ça, si un bon chrétien dit vraiment, il croit en Dieu, mais il n'est pas là pour critiquer le pape. Parce que moi, je suis mes points de haut. Moi, j'ai beaucoup de sols. Moi, j'ai demandé. Moi, j'ai réussi. Moi, j'ai eu. Voilà, c'est pour ça que, peut-être la foi. C'est
2: donc,
13: foi.
2: Beaucoup de choses demandées. Vos demandes ont été exaucées quelque part, c'est ça?
13: Justement, exaucées. Et jusqu'à l'heure, il continue à prier. Par exemple, pour moi, pour les autres aussi. Et bon, père est content. Il félicite à moi qu'on dit bon, monsieur Intel, et puis pour moi, il doit passer mon vaccin. Et après, il remercie le monde. Bon, ou bien mon papa qui est malade, moi, après, ben, c'est ça.
2: Et vous pensez finalement que la guérison de certains ou la réussite des autres, c'est grâce à vos prières?
13: Voilà, c'est ça. Et comme dit Martin de Verges, ben, papi, moi, mais moi, pas content, mais souvent, moi, je lui dis que la vérité, il y a sur radio pour madame ensemble, je lui dis que la vérité. Et puis, il y a une affaire propre aussi.
2: Alors, rapidement, parce qu'on vous entend de moins en moins bien, là, oui?
13: Oui, le pape l'a dit comme ça, pour voir, les gens sales, mais pour la femme, ça me content.
2: Alors là, on ne comprend plus rien. Monsieur, merci beaucoup. Vos téléphones, là, il faut vraiment faire gaffe aux auditeurs pour qu'on vous entende. Alors, qu'avez-vous retenu de ces messages, justement, du pape, vous qui avez suivi, justement, sa traversée de la France, là, entre Paris, Lourdes, aujourd'hui, Metz, eh bien, 02 62 99 12 00. Avez-vous été sensible à son appel à la paix et à la fraternité? J'aimerais vous rappeler aujourd'hui qu'il y a une étape hein, du côté de Metz qui est aussi un hommage à Robert Schuman, qui est l'un des pères de la construction européenne, hein, qui a grandi à Metz, un catholique fervent. Hein, il est présenté comme un modèle d'engagement politique inspiré par sa foi. Et oui, à Metz, le pape doit prononcer un discours intitulé « Aux racines de l'Europe pour la paix et l'unité ». 02 62 99 12 00. Vos avis, vos réactions juste avant le journal. Freedom, bonjour, allô.
14: Oui, bonjour, c'est pour le baromètre, s'il vous plaît.
2: Allez-y, monsieur, on termine avec vous, je vous écoute, oui.
14: Oui, bonjour, oui, bah, moi, là, ma question, hein, cette question, c'était à Francis, vu que ça lit en Francis de la venue du pape, et le problème, d'abord qu'il nous réponde là-dessus.
2: Que ça m'y pense de la venue du pape?
14: Ouais, parce que, ouais, voilà, mais vous devez savoir, moi, parce qu'apparemment, on n'est pas trop d'accord.
2: Pourquoi il serait pas d'accord? Parce qu'il m'y pose des questions?
14: Non, mais la façon pour les questions, et surtout combien ça coûte, là, oui, c'est combien ça coûte, déjà, vous croyez que le bonheur n'en a pris, monsieur? Il n'y a pas de bonheur. On l'a vu sur le visage des gens, tous ces gens, comme ils étaient contents, heureux, il la ramène du bonheur, il est pas. On pense à midi à où? Donc là, il y a même point à discuter là-dedans. Là-dedans, nous, créons, nous, c'est quelle que soit notre religion, on entend bien. Le débat, là, ne devrait même pas exister. Parce qu'il la ramène beaucoup de bonheur dans toute la France, même d'ici à La Réunion.
2: Alors, il y a une part de vérité, enfin, si on peut échanger un petit peu avec vous, juste un guinguin, oui, il y a une part de vérité, les gens, ils étaient heureux, mais justement, est-ce que ça va durer?
14: Mais réellement, ça a duré. Regarde, Jean-Paul II, quand il est venu à La Réunion, l'histoire, la distance d'Anne Fénois. Quand j'en dis, le créole, il en parle.
2: Oui, mais il est toujours dans le Fénois, par contre, hein.
14: Pardon?
2: Le créole est toujours dans le Fénois, quand même, non?
14: Oui, mais monsieur, si nous s'arrête là-dessus, cette partie de bonheur, ce moment de bonheur, les trois jours qu'on les ramène à nous. Ça reste gravé dans la tête des gens pendant combien de temps?
2: Vous voulez dire qu'il faut profiter du temps présent, c'est un petit peu le message que vous lance là. Monsieur, merci parce qu'on doit retrouver les informations, le journal d'Europe 1, et on en reparle juste après.
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17: Il est impossible de considérer comme normal de donner la mort. Ce qui est légal n'est pas nécessairement moral.
18: Léon XIV réaffirme avec force son opposition à la loi sur l'aide à mourir votée cet été. Depuis Lourdes hier, le pape a consacré une grande partie de son discours à la maladie, à la souffrance et à la fin de vie. Vous allez l'entendre. Le souverain pontife attendu à Metz ce matin pour son dernier jour de visite en France. Une foule immense sera présente. Europe 1 déjà sur place. Dans ce journal également, une victoire historique. C'est ce que dit Marine Le Pen alors que le RN réussit pour la première fois de son histoire à former un groupe au Sénat. Et puis en football, Belgique-France ce soir, c'est le deuxième match des Bleus pour l'ère Zidane.
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18: 6h sur Europe 1, le journal Théo Grévin. Bonjour Théo.
19: Bonjour Alexandre, bonjour à tous. L'incroyable engouement autour de la visite du pape s'est donc poursuivi à Lourdes, où des dizaines de milliers de catholiques ont répondu présents. Images de communion et de rassemblement hier soir lors de la veillée au flambeau au cœur du sanctuaire marial. Léon XIV, qui un peu plus tôt dans la journée a livré un plaidoyer contre l'euthanasie. Laura Legault, vous êtes l'une des envoyées spéciales d'Europe 1 à Lourdes. Après avoir brièvement évoqué le sujet vendredi à l'Élysée, cette fois le souverain pontife a adopté un ton plus offensif.
20: Oui, le pape qui s'exprimait devant plusieurs centaines de pèlerins s'est une nouvelle fois opposé à la loi sur l'aide à mourir.
21: La tentation de donner la mort sous couvert de fausses compassions doit être fermement rejetée. Il est impossible de considérer comme normal de donner la mort. Ce qui est légal n'est pas nécessairement moral.
20: Il s'est directement adressé aux malades, à ceux dont les douleurs insupportables peuvent paraître sans issue. Léon XIV leur rappelle qu'aucune loi humaine ne peut leur retirer leur dignité. Vous n'êtes pas un poids. Il faut plutôt développer la recherche et les structures de soins palliatifs, ajoute le Saint-Père. Et surtout, continuer d'accompagner avec tendresse les malades. Un message attendu par de nombreux fidèles comme Domiti.
22: C'était important pour tous les catholiques, je pense, de réentendre par la bouche du pape que toute vie humaine doit être préservée de sa conception à sa fin naturelle. C'était ce que beaucoup de catholiques attendaient aussi de sa venue.
20: Et bien que la loi sur l'aide à mourir ait déjà été promulguée, Domiti espère que cette prise de parole fera réfléchir les Français.
19: Laura Legault, envoyée spéciale d'Europe 1 à Lourdes.
18: Approuvez-vous la prise de position du pape contre la loi sur l'aide à mourir? C'est la question du jour. Vous votez dès à présent sur l'appli et le site Europe 1. Léon XIV, Théo, qui achève aujourd'hui sa visite de 4 jours en France par une dernière étape à Metz.
19: Il est attendu dans la matinée. Là encore, la ferveur, l'engouement salué d'ailleurs dans la presse étrangère devrait être au rendez-vous. 50 à 100 000 fidèles sont attendus, notamment pour une déambulation de 2 km dans les rues de la ville. Autre temps fort, une rencontre interreligieuse et un discours ce matin sur la paix au centre des congrès Robert Schuman, du nom de l'un des pères fondateurs de l'Union européenne, Frédéric Michel.
23: L'Ukraine, le Moyen-Orient, dans plusieurs endroits de la planète, les armes grondent et le sang coule. À Metz, en Moselle, Léon XIV délivrera un message de paix, d'espérance, sur une terre déchirée par 3 guerres, dont 2 mondiales. Monseigneur Philippe Ballot, archevêque et évêque de Metz.
24: Un territoire qui a fait l'expérience dans sa chair de la puissance de la réconciliation, à travers la réconciliation franco-allemande.
23: En Moselle et en Alsace, la population a connu 2 annexions. Des familles ont été divisées, des pères et fils enrôlés de force dans l'armée allemande. Mais la souffrance et la haine a laissé place avec les années à l'amitié. Un homme a joué un rôle majeur, Robert Schuman, l'un des pères fondateurs de l'Europe. Le pape lui rendra hommage. Monseigneur Philippe Ballot.
24: La réconciliation a été au centre de sa vie dans cette idée de dire « il faut ». Nous soyons non plus en opposition, mais à travailler ensemble.
23: Robert Schuman, qui a été déclaré vénérable par le pape François, ce qui ouvre le chemin d'une possible béatification, première étape avant d'être déclaré saint par l'Église catholique.
19: Frédéric Michel pour Europe 1 et noté qu'Emmanuel Macron assistera à l'ultime messe du voyage du pape cet après-midi en la cathédrale de Metz, alors que sa décision de ne pas participer à la cérémonie samedi à la Concorde avait été largement commentée.
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18: Dans l'actualité de ce lundi également, ce nouveau sondage qui voit Marine Le Pen creuser l'écart au second tour de la présidentielle.
19: Et ce face à n'importe quel adversaire, résultat d'une enquête Toluna Harris Interactive, la chef des députés RN remporterait l'élection présidentielle avec 57% des voix si elle se retrouvait face au candidat Horizon Édouard Philippe et avec 69% des voix face au candidat insoumis Jean-Luc Mélenchon.
18: Le Rassemblement National qui va pouvoir pour la première fois former un groupe au Sénat.
19: Il frappe un grand coup à 7 mois de la présidentielle. Environ la moitié des sièges de la Chambre haute étaient renouvelés. Le RN et son allié, l'UDR d'Éric Ciotti, en décrochent au moins 15 en attendant les résultats définitifs. Une victoire historique, dit Marine Le Pen. Autre réaction, celle de Jordan Bardella. Le président du parti estime, lui, que les grands électeurs des Républicains sont en partie à l'origine de cette victoire.
0: Les LR ne savent plus où ils habitent. Ils sont scindés entre une partie des cadres qui ces dernières années ont été les ministres du gouvernement Macron, qui en ont été les soutiens, et une autre partie de la base LR qui ne supporte plus les compromissions de ce parti avec le macronisme. Beaucoup de maires divers droits, beaucoup de maires qui ont été soutenus par les Républicains ne le comprennent plus. Il est évident que beaucoup d'élus proches des Républicains ont voté pour le Rassemblement National.
19: Réaction de Jordan Bardella, le président du Rassemblement National. À l'étranger, la stupeur en Angleterre après un acte terroriste déjoué ce week-end près d'une base militaire, la base Fairford au sud du pays. Sa particularité, elle est utilisée par l'armée de l'air américaine. Des avions de l'US Air Force qui mènent des actions en Iran y sont notamment positionnés. 5 hommes ont été arrêtés. Des suspects qui voulaient faire de gros dégâts, réagit Donald Trump.
18: Dans l'actualité également, quelle sera l'ampleur de la mobilisation demain? Les agents de la fonction publique sont attendus dans la rue.
19: Oui, 160 rassemblements sont prévus partout en France. Journée de grève à laquelle souhaitent se greffer désormais les lycéens. Alors que l'accès à une trentaine d'établissements scolaires a été perturbé la semaine dernière, avec parfois des violences, un syndicat appelle à bloquer tous les lycées de France. Jean-Baptiste Marty.
1: Oui, à l'origine de cet appel, l'Union syndicale lycéenne, premier syndicat lycéen de France, dans un communiqué diffusé sur les réseaux sociaux, ses membres appellent, je cite, « chaque élève à se mobiliser en constituant des groupes et en bloquant l'accès aux cours ». La raison de cette mobilisation, eh bien, des conditions de travail dégradées, des manques de personnel. Selon le syndicat, la semaine dernière déjà, quelques établissements scolaires franciliens avaient été bloqués, notamment à Créteil, à Sarcelles ou encore à Champigny-sur-Marne, où des violences ont eu lieu, des mortiers d'artifice avaient été tirés en direction des policiers devant certains lycées. Au total, une trentaine de mineurs avaient été interpellés. Les policiers redoutent de nouveaux débordements demain matin, d'autant plus que certaines personnalités politiques instrumentalisent depuis quelques jours la mobilisation. Des députés de la France Insoumise se sont rendus la semaine dernière devant des établissements scolaires du Val-de-Marne bloqués. Ils ont ainsi apporté leur soutien aux élèves, tentant ainsi de récupérer politiquement le mouvement.
19: Jean-Baptiste Marty du service police-justice d'Europe 1.
18: Les sports à 6h07. Théo, on peut cette fois parler d'un premier vrai test. L'équipe de France de football affronte ce soir la Belgique.
19: Oui, trois jours après un baptême du feu réussi en Turquie, les Bleus de Zinedine Zidane montent d'un cran face au quart de finaliste du dernier mondial. Le nouveau sélectionneur devra faire sans son capitaine blessé, Cyril de la Morinerie.
3: Oui, privé de Kylian Mbappé, Zinedine Zidane pourrait s'appuyer sur son autre grande star, Ousmane Dembélé. Le ballon d'or, auteur de 6 buts avec les Bleus lors de la dernière Coupe du Monde, a des capacités hors du commun, souligne le nouveau sélectionneur.
4: Il a une débauche d'énergie incroyable, et au fil du match, en fait, c'est comme si ça va, quoi. Il peut jouer 90 minutes facilement, quoi.
3: En Turquie, après la sortie sur blessure de Kylian Mbappé, Ousmane Dembélé est devenu le 136e joueur de l'histoire à porter le brassard de capitaine. Pour Zinedine Zidane, l'attaquant aux 63 sélections avec les Bleus est aussi un vrai leader de vestiaire.
4: Avec son nombre de sélections, son expérience, ce qu'il a fait, ce qu'il est en train de faire, c'est un bon gars, enfin, il est toujours là pour les autres, donc voilà, il n'y a pas de souci, il faut profiter de son expérience.
3: Mais face à la Belgique, quart de finaliste de la dernière Coupe du Monde, Zinedine Zidane annonce qu'il va faire des changements, des surprises sont donc possibles. Si Ousmane Dembélé n'est pas titularisé, Désiré Doué pourrait le remplacer en attaque et le brassard de capitaine confié à Adrien Rabiot.
19: Cyril de la Morinerie et coup d'envoi de Belgique-France à 20h45.
18: Merci Théo Grévin, il est 6h08.
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2: Freedom, il est 8h passé de 10 minutes. J'accueille sur notre antenne Lloyd de la direction régionale des routes. On voit comment ça roule en ce moment, ce début de semaine. Bonjour Lloyd.
7: Oui, bonjour Francky, bonjour à toutes et à tous.
2: Quelles sont les conditions de circulation ce matin Lloyd?
7: Allez, ça reste compliqué un petit peu partout sur l'île avec de gros embouteillages. On va débuter avec tout d'abord cette voie de droite neutralisée au niveau de l'entrée de la nouvelle route du littoral en direction de la Possession suite à un bus arrêté. Alors, il était non pas en feu hein, ce matin, mais en tout cas une grosse fumée blanche sortait du bus. Rien à signaler en tout cas pour le moment. On est en attente de dépanneur. La voie de droite, elle reste neutralisée avec un petit embouteillage dans le secteur. Prudence si vous quittez le nord direction l'ouest. Du côté nord toujours, on a un petit peu de monde d'ailleurs au niveau de l'entrée ouest de Saint-Denis avec ce début d'embouteillage au niveau du boulevard Lancastel en direction de Sainte-Marie. À noter qu'il y a beaucoup de monde également pour emprunter le boulevard sud dans les deux sens de circulation. Du côté est, fin de 4 voies de Saint-Benoît, beaucoup de monde également. Comptez presque 3 km d'embouteillage. On atteint bientôt la rivière des Roches en direction du giratoire des Plaines. On vous rappelle que les chaussées sont glissantes dans toute la zone est. Du côté de Sainte-Marie, on a également ce début d'embouteillage au niveau de la Ravine des Chèvres. Bouchon remontant jusqu'à Saint-Denis. Hein. Très peu de zones roulantes entre ces deux secteurs. Prudence également dans ce sens de circulation. Côté ouest, l'embouteillage a pris de l'ampleur. Vous êtes ralenti cette fois-ci. Dès le tunnel du Cap Laoussé, on a atteint légèrement hein, l'échangeur de l'Éperon. Cette fois-ci, comptez environ 5 km d'embouteillage, un petit peu plus même en direction de Savannah-Saint-Paul. Et pour terminer, dans le sud, le trafic est dense du côté de Saint-Louis en direction de Pierrefonds. De même au niveau de l'échangeur Mont-Caprice dans le sens descendant donc pour rejoindre Saint-Pierre. Et fin de déviation de Grand-Bois également en direction de la capitale du sud. Donc si vous quittez Petite-Île, voilà tout pour vos conditions de circulation à cette heure-ci. Restez bien sûr prudents et patients dans ces nombreux embouteillages restants à cette heure-ci. Bonne route à vous et moi je vous dis à demain.
2: Merci beaucoup Lloyd. Je rappelle le numéro de téléphone de la radio, le service Inforoute 02 62 41 51 51. Freedom, on laisse place à Christy maintenant pour l'horoscope du jour. Bonjour Christy.
8: Bonjour à tous, c'est Christy. Mes prévisions astrologiques pour ce lundi 28 septembre. Le soleil est en balance et nous fêtons les 26 las. Bélier, côté cœur, sachez composer avec les imprévus pour ne pas mettre en péril de superbes possibilités. Taureau, vous faites le fanfaron et cela n'est pas du goût de tout le monde. Restez donc modeste. Gémeaux, en famille, votre autoritarisme risque de créer des frictions. Cancer, qu'est-ce qui ne va pas? Votre grise mine et votre humeur changeante risquent de faire fuir vos amis. Souriez un peu. Lion, évitez les rancœurs et les non-dits. Parlez et parlez encore. Vierge, évitez toute imprudence au volant. De petits incidents sont à craindre. Balance, suivez intuition et imprévus positifs. Scorpion, une journée survoltée vous attend. Vous serez débordé d'invitations et le téléphone ne vous laissera pas une minute de répit. Sagittaire, vous êtes surmené. Organisez-vous pour mieux vous reposer. Capricorne, audace et vivacité d'esprit sont vos qualités du jour. Sachez vous en servir. Verseau, chaque rencontre, même brusque ou dans un climat insolite, se consolidera. Poisson, grâce à votre intuition, vous serez capable d'éviter certains obstacles et de mieux discerner des choses qui vous paraissaient un peu floues. Je vous souhaite à tous une journée très chaleureuse. À bientôt.
2: Merci beaucoup. Belle journée. Prochain rendez-vous demain matin. Sur la route, nous partons. Voiture en panne. Mathieu pour nous donner des informations là, du côté de Gilo. Bonjour Mathieu.
9: Oui, bonjour. C'est pour signaler une Clio 4 que on a les warnings et tout. La personne à l'extérieur du véhicule, lui, sur la voie de dépassement gauche. Hein.
2: Voie de dépassement à quel niveau?
9: Ben lui, avant le pont La Rivière des Pluies.
2: Et dans quel sens de circulation?
9: Direction quand on sort l'aéroport pour aller sur Saint-Denis.
2: D'accord.
9: Voilà. Et il fait un gros embouteillage là, et la personne à l'extérieur de son véhicule lui a appuyé les deux bras dessus. Voilà, un petit peu dangereux quand même.
2: Ben oui.
9: Il y a un gros bouchon.
2: D'accord, un gros bouchon qui s'est formé avec cette voiture en panne, voie de gauche.
9: Voilà, et lui, juste un petit peu avant le pont, et l'auto est obligé de les laisser passer. Voilà.
2: Ouais, il faut se partager la route, là, les automobilistes, voilà, ça va être compliqué. Hein.
9: Voilà, très compliqué, là, ce matin.
2: Ouais. Merci beaucoup, oui, surtout qu'il y a la voie d'insertion quand on quitte Gilo.
9: Voilà, mais après, dès que Wapin passe la voiture, il roule super bien.
2: Bon, eh bien, merci pour la...
9: Prends le mal un petit peu en patience et bon début de semaine, je tout.
2: Merci beaucoup, Mathieu. Pareillement, allez, bonne semaine.
9: Allez, bye bye.
2: Allez, à bientôt, au revoir.
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2: Freedom, il est 8h passé de 15 minutes. Freedom Information, auditeur de Freedom 2, on nous signale une voiture en panne juste avant le pont de Gilo quand vous quittez l'aéroport de Gilo en direction de Saint-Denis. Juste avant le pont de Gilo, voiture en panne dans la voie de gauche, quasiment à hauteur de la voie d'insertion. C'est un peu compliqué là pour circuler, un embouteillage s'est formé. 02 62 41 51 51 pour toutes vos informations. Et l'heure de la bourrique maintenant pour vous donner l'arrivée du quintet direction Vincennes. Nous sommes dans la quatrième. Il fallait cocher le 8, le 12, le 14, le 10 et le 9. 8, 12, 14, 10 et 9 pour le quintet du côté de Vincennes dans la quatrième. Je vous rappelle qu'à 10h30, vous retrouverez avec Max les pronostics de Thierry Léger. Quintet du côté de Anguin-Soisy, ce sera dans la première cet après-midi. Bonne journée aux personnes se prénommant Venceslas. On dit qu'il est protecteur, donc d'une nature aimante. Il se montre très attaché à ses proches et sait se montrer présent pour défendre son entourage. Freedom, je vous rappelle également, enfin je vous annonce également qu'aujourd'hui on célèbre la journée internationale du droit à l'accès, du droit d'accès à l'information. 02 62 99 12 00, Freedom Lyon. C'est le deuxième rendez-vous, Fou de Million, de cette matinale. Deuxième rendez-vous, et pourquoi pas, un gagnant ou une gagnante. C'est top hein, pour démarrer cette nouvelle semaine. Là. Ça va être sympa, ça dépend de vous. Hein. On joue avec vous, mais tout dépend de vous. Nous allons joindre Raphaël, du côté de Saint-Paul. Il habite la rue Salomon. Rafa, j'ai pas tes niçous. Raphaël, alors. Raphaël.
11: Bonjour.
2: Ah, non, pas de Raphaël. Donc, plus d'argent dans la cagnotte. Le rendez-vous Fruits de Million avec Max tout à l'heure. Vous annoncerez à Max 221 euros. 2, 2, 1. 221 euros, la nouvelle cagnotte pour le prochain Fruits de Million. Rendez-vous calé pour 11h15. La suite de vos appels hein, jusqu'aux environs de 8h30, heure à laquelle nous retrouverons Christophe Damour pour le journal. 02 62 99 12 00. Freedom, bonjour, allô?
12: Oui, bonjour.
2: Bonjour madame.
12: Oui, je suis sur Freedom.
2: Oui, en direct à la radio.
12: Ah d'accord, bonjour. Je vais parler du pape, là, la visite du pape.
2: Oui, madame.
12: Je suis vraiment étonnée. Il y a un monsieur qui disait que le pape devrait servir les pauvres. Mais ce qu'il fait, qu'il voit le reportage sur le pape à Pérou, au Pérou, lorsque ce pape-là était prêtre. Regardez, il montait sur un âne. Il a ouvert des cantines. Qu'il voit ces messages. Deux, pourquoi le pape est venu en France? Pourquoi le peuple... Je vais vous dire qu'est-ce qui se passe.
2: Oui.
12: L'Esprit Saint, en ce moment, est partout. Ça veut dire que depuis deux ou trois ans, il y a de nouveaux baptisés, des incroyants qui ne connaissent pas du tout l'Église, qui ne connaissent pas du tout le nom de Jésus. Ils rentrent dans des églises, ils demandent à être baptisés. Ça s'appelle des catéchumènes. Il y a plus de 20 000. Chaque année, j'en pleure, hein. Chaque année, il y a des nouveaux baptisés. Ce ne sont pas des chrétiens.
2: Mais alors, permettez-moi une question quand même, puisque vous parlez des catéchumènes.
12: Des gens d'un haut niveau intellectuel, soit ils ont entendu en songe qu'il fallait qu'il aille à l'église.
2: Mais alors, madame, ma question c'est de demander ben, pourquoi certains se convertissent et quittent l'église à ce moment-là.
12: Ben, c'est parce que vous savez, parce qu'il y a des gens qui cherchent Dieu, mais qui ne trouvent pas. Il y a des athées qui disent, moi je veux bien croire, mais comment dirais-je, ils sont, la foi c'est pas rationnel. Pour avoir la foi, il faut demander et prier. Donc il y a beaucoup de catéchumènes vous faites une recherche sur les catéchumènes en France. Ce sont des athées, des intellectuels, pratiquement, qui ont trouvé la foi. Et ils ont à ce moment-là un cheminement de deux ans. Parce que, et là, mais c'est vraiment un, et je vous donne une histoire. Et là, c'est une personne qui était à Saint-Pierre-de-Rome. Elle a jamais rentré dans une église. Et donc, elle veut rentrer dans une église poussée par l'Esprit Saint. Ça, l'Esprit Saint est là, par terre. Et donc, poussée par, elle sait pas ce que c'est. Elle voit une file qui défile. Et elle voit les gens qui prennent quelque chose dans la main. Elle dit, c'est quoi ça? Ben, elle a pris cette quelque chose dans la main, c'était l'hostie. Et puis après,
2: et elle, en a fait quoi?
12: Elle a compris qu'elle était dans une église. Mais après, mais comme c'était une scientifique, elle n'était pas d'accord. Elle a dit, ben là, ben, je vais donc dans les églises pour critiquer la religion. Donc, parce qu'elle n'admettait pas, si tu veux, qu'elle soit guidée par là. Elle voulait qu'elle avait... Vous savez, les gens intellectuels, là, ils ont toujours un esprit critique. Donc, elle est partie dans les églises pour pouvoir contester. Et donc, au fur et à mesure, elle a compris. Et donc, elle a été baptisée. Mais il y a plein comme ça.
2: Pour dire que l'histoire s'est plutôt bien terminée pour elle, puisqu'elle a été baptisée.
12: Attendez, oui. on est en plein ténèbres. Il y a une lumière qui passe. Je voudrais que les gens comprennent qu'il y a une lumière en ce moment. Par les catéchumènes, il y a des catéchumènes qui rentrent dans une église. Ils ont tellement peur de rentrer, ils se cachent derrière des poteaux pour pas se faire remarquer. Et là, ils sont là. Et les prêtres demandent aux gens, aux catholiques qui sont là, de surveiller parce qu'ils sont, des gens timides. Ils n'osent pas.
2: Les catéchumènes sont des gens timides?
12: Ah oui, tous les jours, il y a des adultes, même des gens de 70 ans. Des gens qui sont poussés. Il y a une catéchumène complètement athée. Elle a vécu en songe, comment dirais-je, que Jésus lui disait va te faire baptiser. Et recherchez sur les catéchumènes, vous allez voir que l'Esprit Saint est là.
2: D'accord, madame, merci beaucoup. L'Esprit Saint est là, selon ce que nous dit cette dame. Qu'en pensez-vous justement, la question qu'on se pose justement sur la visite du pape, qui était là durant ce week-end et qu'il sera encore du côté de Metz aujourd'hui? On voit que la visite du pape n'est pas seulement religieuse non plus, puisqu'il lance un message sur la paix, un message sur l'unité européenne, un hommage aux racines chrétiennes de l'Europe également, un appel au dialogue dans un monde qui est marqué par la guerre. Alors justement, auditeur de Freedom, qu'avez-vous retenu de la visite du pape, un moment historique pour la France où beaucoup d'argent pour quelques jours rempli d'émotions? 02 62 99 12 00. Freedom, allô, bonjour.
11: Oui, bonjour.
2: Bonjour madame.
11: Oui, je souhaite passer une petite annonce si c'est possible.
2: Alors, je vais juste vous demander d'éteindre la radio puisque j'entends que ça résonne derrière.
11: Oui, attendez, ne quittez pas.
2: Oui, et je vous écoute madame, une annonce, vous dites. En partie loin comme ça, non?
11: Oui.
2: Alors, je vous écoute. C'est à quel sujet, madame?
11: Alors, je suis étudiante chez AGPAC. Et en fait, j'ai commencé, mais j'ai toujours pas trouvé d'alternance pour faire mon BTS assurance. Et j'aimerais passer une annonce dans ce sens.
2: Alors ça, c'est la bête noire des étudiants en ce moment, c'est cette histoire d'alternance. Parce que vous n'arrivez pas à trouver les entreprises, quand on parle d'alternance, pour vous permettre de poursuivre vos études.
11: C'est ça.
2: Mais
11: du coup, ça fait depuis décembre de l'année dernière que je cherche, et j'ai toujours pas trouvé. Et en fait, j'aimerais continuer dans ces études-là. Et le problème, je trouve pas, je devrais arrêter la formation. Et vu que je veux pas arrêter, je tente ma chance chez Freedom.
2: Ouais, je l'entends bien. Mais alors, il se passe quoi au niveau de l'alternance? Quand vous dites que vous ne trouvez pas, c'est quoi justement, les entreprises qui refusent, ou alors le domaine que vous avez choisi n'existe pas vraiment? Enfin, il y en a pas beaucoup.
11: Si, après, dans le domaine d'assurance, il y a beaucoup d'entreprises.
2: Ouais.
11: Sauf que moi, mon problème, ce qui me bloque, c'est que j'ai 26 ans.
2: Oui.
11: Pas beaucoup d'entreprises veulent prendre quelqu'un de 26 ans, parce que c'est beaucoup plus cher que quelqu'un qui a 18 ans, par exemple.
2: Ah, c'est votre âge, finalement, qui fait barrière?
11: Oui, c'est ça.
2: Mais c'est horrible, cette affaire-là. C'est-à-dire que là, on joue sur votre avenir à cause de votre âge?
11: Et du coup, en appelant Freedom, je veux montrer que je suis motivée, parce que je veux me donner tous les moyens possibles de trouver. Et puis, si j'ai pas trouvé, écoute...
2: Voilà. Ce serait vraiment dommage pour vous que de devoir arrêter par manque de formation, d'alternance.
11: C'est ça, c'est pour ça que je veux tout essayer, appeler Freedom, déposer les CV et passer des annonces partout.
2: Alors, on va tenter le coup. On va quand même vous donner la main pour avancer dans votre projet. S'il y a une entreprise qui nous écoute, s'il y a un membre du personnel d'une assurance là qui entend votre appel, qu'est-ce que vous souhaiteriez dire justement pour qu'on vous prenne ?
11: Alors, j'aimerais dire que je suis quelqu'un de très motivé et je suis beaucoup intéressée par l'assurance. Après, c'est vrai que je découvre l'assurance, du coup, j'aimerais apprendre tout et aussi mettre mon expérience et ma maturité au sein de l'entreprise pour que l'entreprise puisse se développer. Et aussi, mon objectif principal, c'est de réussir mon BTS.
2: Et de travailler un jour.
11: C'est ça.
2: Oui. Alors, si il y a une entreprise qui s'intéresse à vous, on fait comment ?
11: Alors, on peut me joindre à ce numéro.
2: Oui.
11: 06 92 40 53 67.
2: 06 92 40 53 67.
11: C'est ça.
2: Si jamais, si on vous répond, ou si on ne vous répond pas d'ailleurs, rappelez-nous pour nous dire quelle sera la suite.
11: Ok, il n'y a pas de souci.
2: Ça marche. Je vous souhaite bon courage et tenez bon, lâchez rien.
11: Merci beaucoup.
2: Merci, à très bientôt. Au revoir.
11: Au revoir.
2: L'alternance, quand on fait ses études, c'est un problème qui revient à une période bien précise tous les ans. Quand on ne trouve pas l'entreprise, ben on fait comment alors de nos jours ? Comment on se débrouille ? S'il y a Point Freedom, là, comment il fait ? Allô, bonjour ?
13: Bonjour.
2: Oui, monsieur.
13: Je voulais dire que j'ai trouvé un pièce d'identité dans mon bus que je conduis, mais il n'y a pas personne qui appelle pour venir nous récupérer.
2: Ah ben, on va lancer l'appel, monsieur. Pièce d'identité, à quel nom ?
13: Saïd Dianis.
2: Saïd Dianis, quel bus ça ?
13: Ah, business scolaire, ça, venu faire côté Sainte-Suzanne là-bas.
2: Vous faites Sainte-Suzanne, c'est ça, va dire moi, bus scolaire de Sainte-Suzanne ?
13: Oui.
2: Alors, Saïd Yanis, il fait comment pour récupérer sa pièce d'identité ?
13: Je laisse mon numéro, 0692.
2: Oui.
13: 78 53 45.
2: 06 92 78 53 45.
13: Oui, c'est ça même.
2: Voilà. Chauffeur de bus bien sympathique, hein, que d'appeler Freedom pour. Que Saïd Yanis puisse récupérer sa pièce d'identité.
13: Ok, merci.
2: Merci beaucoup, monsieur, et à très bientôt. Au revoir. Bon, si vous connaissez Saïd Yanis, il faut absolument le contacter. Hein. Envoyez-lui par message ce numéro de téléphone, 06 92 78 53 45. Comme ça, il récupère sa pièce d'identité. On fait ça. 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Allez, nous marquons la pause dans quelques instants. Christophe Damour.
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2: Freedom, voici maintenant les informations. Le point sur l'actualité avec vous, Christophe Damour, bonjour.
1: Bonjour Francky, bonjour à tous. La visite du Saint-Père en France fait encore la une de l'actualité ce matin. Une visite qui continue de susciter de nombreuses réactions, vous l'entendrez. Les prisons seraient-elles beaucoup trop confortables? C'est en tout cas l'avis d'un de nos auditeurs et il ne comprend pas ce confort. Et puis du football, retour sur la 20e journée de Régional 1 avec Jean-Claude David et toute son équipe. Météo, soleil à l'ouest, nuages et humidité à l'est, bulletin à la fin de cette édition. Je vous le disais, l'événement du week-end aura été la visite du pape Léon XIV en France. 4 jours de déplacement, des milliers de fidèles rassemblés et un dispositif de sécurité.

0: puis, ils sont pas tous cons quand même.
1: Personnellement, moi, je respecte beaucoup les gens qui ont la foi. Moi, je l'ai pas forcément, mais je trouve ça beau. Et je pense pas que ça soit du cinéma. Je pense que il y a des gens, ça les aide à avancer dans leur vie.
2: Voilà des propos recueillis par Héloïse Barré. Puis, bien sûr, vous pouvez continuer à réagir suite à la visite du Saint-Père en France au 02 62 99 12 00. Direction la Chaloupe Saint-Leu où il y a eu ce comportement dangereux hier après-midi. Cet auditeur que vous allez entendre nous a signalé une dizaine de motards faisant des dépassements dangereux, notamment dans les virages en direction du Plate à Saint-Leu. Un comportement grave, selon lui, mettant leur vie et celle des autres en danger. Alors, nous allons retrouver. Est-ce que nous avons ce reportage qui... Voilà, petite erreur de Bobino. Voilà, donc ce comportement grave hein, de motards qui met la vie, leur vie en danger et également celle des autres. Écoutez.
3: Il y en a un groupe de motards qui dépassent dans les virages, les gens que, comme ils laissaient passer, ils croisaient les gens. Ils disent, mais c'est des fous, c'est des fous. Mais c'est des gens qui après jouent avec leur vie et la vie d'autres personnes. C'est des gazés. Ils dépassent un virage et ils voient rien. Ils vont en face, ils vont le piler. Pourtant, on a des amis motards, mais là, par contre, ça fait des graves. C'est un groupe de tarés. Les gens, ils gueulaient comme on l'a arrêté pour laisser passer la priorité des gens. Là, ils disent, mais c'est des fous. Ben, là, après, gueuler, on a peut-être un câble.
2: Et voilà, et depuis le début de l'année, 26 personnes ont déjà perdu la vie sur nos routes. Parmi elles, 11 étaient des usagers de motos. Hein. Donc 11 motards hein, qui ont été tués cette année. Des chiffres qui rappellent une nouvelle fois l'importance de la prudence quand on circule à moto. Je vous le disais dans les titres, les personnes incarcérées sont-elles trop bien traitées en prison ? Télévision, salle de sport, alimentation, vêtements, et même selon cet homme que vous allez entendre, du Zamal, qui circulerait en détention. Pour lui, les prisonniers bénéficieraient de trop de confort. Il estime que le système carcéral est trop tendre et qu'il faudrait durcir les conditions de détention pour davantage responsabiliser les condamnés.
3: Tant qu'on est en prison, Jean Vauvelin, il faut donner la jette à mettre bonne ma chaise. De temps en temps, le machin est un peu même prisonnier, là. J'en ai tous, j'ai fait une soirée de sport, je suis mange bien, je suis bien habillé. La prison, tout autant, j'ai des rentes là-bas, j'en ai tous dans la télé, j'en ai tous dans le téléphone, dans les armes, dans la drogue, des affaires. Il y a pas la complicité. Quand il y a une prison, là, certains complices. Ils laissent pas le téléphone, ils laissent pas chier. Il y a pas de monde, il y a pas autant de chefs d'entreprise, ils vendent la drogue, ils vendent chier. La drogue, c'est une grosse économie, ils font beaucoup d'affaires, ça. La prison est trop gaillard pour vendre maintenant quand ils rentrent. Mais quand ils rentrent en prison, on ne donne pas d'autre rien. Dans un bal maillé qu'un moulin maillé. Prends de terrain, diable, plan de manioc, plan de affaires pour être mangé. Bon, je suis vraiment encore là-bas.
2: Est-ce que vous pensez qu'il faut durcir les conditions de détention dans les prisons à La Réunion? Bien sûr, vous pouvez réagir sur notre antenne. Freedom 8h34, du spectacle de la passion hier pour cette 20e journée de Régional 1 de football. Début du suspense, des retournements de situation et des correspondants qui ont donné de la voix. Retour sur les temps forts de ces rencontres.
4: Le ballon qui est passé juste à côté du poteau droit, montant début gardé par Kenneth. Le ballon qui va juste devant le but de Mensa. Et l'égalisation! L'égalisation! Johnson! Là aussi, la surprise, elle est là! Et pour l'agenda!
5: Action de l'US Bénédictine pour Gardison en extra au milieu de terrain. Hors compte! Faute technique!
4: Et l'égalisation!
6: On fait du changement.
4: Le but! Le but pour le Saint-Paulois! Le but, c'est tracant! Extraordinaire!
2: Ils ont donné de la voix. Et au terme de cette 20e journée de Régional 1, plusieurs matchs se sont soldés par des matchs nuls, 0-0, notamment entre la Bénédictine et la ville Sainte-Suzanne, 1-1 entre Saint-Denis et la Saint-Pauloise, comme entre la Jeanne d'Arc et la S Excelsior. Du côté des victoires, la S Sainte-Louisienne s'impose 2-1 à Trois Bassins, tout comme la JS Saint-Pierroise face au FC Bagatelle. Enfin, la Tamponnaise s'impose 2-0 face à la JS Sainte-Rosienne. Et puis, pour terminer, je vous invite à aller visiter notre site Freedom, puisque on vous parle de cette manif, il y a 38 ans, la manif, tranquille, des flambeaux de Télé Freedom. Alors, avant-hier, c'était la procession.

0: flambeau avec le pape Léon XIV, et tous les jeunes, on a tous vu ça à la télé. Et il y a 38 ans, figurez-vous que c'était celle de Télé Freedom. Le 6 mai 1988, 15 000 personnes sont descendues dans la rue à Saint-Denis pour protester contre la première saisie des émetteurs de la télé. Le cortège est parti du Barachois et est monté jusqu'au Jardin de l'État, puis est redescendu par la rue Jules Aubert. Tellement de monde que les premiers arrivés au Barachois croisaient ceux qui n'étaient pas encore partis. Et ça s'est terminé par une retraite au flambeau. Les images d'archives, la vidéo d'archives est à retrouver et est à revoir sur notre site freedom.fr.
1: Je serais tenté de demander, mais que reste-t-il de cette manifestation, comme on est en train de le demander aujourd'hui, que restera-t-il de ce passage du pape Léon XIV en France? 02 62 99 12 00 à nos auditeurs.
0: C'est-à-dire que les ripoux ont eu la peau de la télé.
1: Oui, de Télé Freedom, mais ce qu'il reste, il reste quoi alors du coup? L'histoire ou la liberté d'expression toujours et encore? Télé Freedom l'a pu, mais Radio Freedom est encore là, non?
0: Radio Freedom, bah oui, Radio Freedom est encore là. Heureusement.
1: Voyons cela avec nos auditeurs, s'ils s'en souviennent. 02 62 99 12 00. On passe à la météo de cette journée, la météo avec SOS Click.
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1: Le temps de cette journée, de la pluie dans l'Est, hein, vous l'avez dit tout à l'heure. Oui. Mais chez nous, c'est pas beau non plus.
0: Hein. Non, pas très beau sur Saint-Denis, mais ce matin, il y avait de beaux rayons de soleil, mais ça reviendra. C'est un lundi tout à fait classique qu'on aura aujourd'hui avec des nuages et de l'humidité dans l'est et puis un soleil beaucoup plus présent dans l'ouest. Des averses pour leur apparition sur les hauteurs de l'île au fil des heures, mais rien de bien grave. Les zones côtières devraient conserver un bon ensoleillement. 27 degrés de maxi sur le littoral, 22 dans les cirques et jusqu'à 12 degrés sur le Maïdou ou encore au volcan, Francky.
1: La procession au flambeau du pape, c'était donc hier, me dit-on, pas avant-hier.
0: Oui, voilà. hier, voilà. Exact.
1: Et le 6 mai, c'était bien la marche au flambeau de Télé Freedom. Voilà, on a remis les choses à leur place, la manif des flambeaux de Freedom.
0: Exactement.
1: Bon, la suite, ce sera avec vous à la mi-journée. On vous en parlerait certainement à nouveau de la venue du pape, de cette visite donc en France. Il y a ceux qui mettent en avant la foi. Et ceux qui pensent que finalement ça n'apportera pas plus, hein. On restera toujours dans le fait noir pour certains. En tout cas, les auditeurs donnent leur avis, l'ont donné ce matin. Ils pourront bien sûr continuer à le faire tout à l'heure. 02 62 99 12 00.
0: Et puis si vous pouvez aller sur notre site voir cette archive de la manif des flambeaux de Télé Freedom en 1988, allez-y. Puis dites-moi si vous avez des souvenirs aussi. Est-ce qu'il faut que Télé Freedom revienne?
1: Oh là là, ça c'est la grande question. Donc à vérifier. On écoute ça. Merci Christophe Damour, le prochain rendez-vous à la mi-journée.
0: Très belle journée à tous.
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1: 02 62 99 12 00 dans quelques instants. Mais avant cela, le petit causement. Petit causement gros moment.
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1: Petit causement gros moment qui n'en est pas un finalement, hein. C'est le petit causement collègue.
4: Petit causement collègue, juste avant, il veut souhaiter un bon anniversaire à Madame Barbe Claudette qui fête ses 60 ans aujourd'hui.
1: Bon anniversaire,
4: c'est
1: Madame Barbe Claudette.
4: M'avait oublié elle, c'est ma belle-mère.
1: Non.
4: 60 ans.
1: Non, Madame Barbe Claudette, Miss Picaou. Ici, en fin de compte, là, on est au même tarif que les auditeurs, nous. Avant l'air, c'est pas l'air, après l'air, c'est plus l'air. Donc, il n'y a pas oublié, oh. Y a pas gagné le temps, pas pareil.
4: Oui, j'ai pas eu le temps, voilà. Parce que je pensais au causement de Laetitia.
1: Voilà, oui.
4: On nous cherche toujours l'explication, c'est
1: absolument
4: plus pour ça.
1: Surtout moins. L'explication concernant le petit causement qui dit...
4: Fais plaisir à Bertrand, il te rend en cagnant.
1: Voilà. Et nous l'entendrons...
4: Mais toujours pas sûr de l'articulation, par contre.
1: Toujours pas. Non, la personne a la glisse à haut, un petit mot, vous rassure à haut, dans haute prononciation, non.
4: Mais ça, c'est de ta vie, pas toi bien enterré, pour que Laetitia y connaît.
1: Fais plaisir à Bertrand et il rend homme en cagnon. Je sais pas, vrai, mais si vous ne pas. On en saura plus.
4: Bien sûr,
1: il est important de dire qu'à un moment donné, il faudra qu'il donne à nous la bonne réponse. 02 62 99 12 00.
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1: Freedom 02 62 99 12 00. Il nous reste un petit peu de temps là avant les avis et communiqués. Freedom, bonjour. Allô?
5: Oui, bonjour monsieur.
1: Bonjour madame.
5: Je vous appelle parce que j'ai un petit souci là.
1: Dites-moi.
5: Hier, il y avait mon copain, c'était son anniversaire.
1: Oui.
5: Il est parti manger au restaurant Volonté à Saint-Gilles.
1: Oui.
5: Il y a des petits voleurs qui sont passés dans sa voiture. On lui a volé tous ses médicaments. Il est diabétique, il est malade.
1: Oh là.
5: On a piqué son sac de travail, on a piqué tous ses vêtements. Il était son anniversaire, on lui a donné des cadeaux. On a pris tous ses cadeaux, on a cassé sa vitre. On lui a pris tout ce qu'il y avait dans sa voiture.
1: Eh ben... Mais comment il a fait? Il y a parti manger au restaurant, il y a la seconde cadeau dans l'auto?
5: Ben monsieur, ou même, ben, il n'a pas pensé, on comprend.
1: Ah ouais?
5: Le problème avec lui, c'est que vous allez tout le temps, quand lui voit une affaire comme ça, les importants, cash, parce qu'il en a des petits voleurs partout. Quand tu vois des trucs comme ça, il y a qui en Dieu, on comprend.
1: Il n'a pas mettre dans le coffre, il lève dessus le siège ou quoi?
5: Voilà, il était sur le siège de derrière.
1: Aïe, aïe, aïe.
5: Donc là, lui, il a piqué son sac de travail, il y avait ses vêtements dedans.
1: Oui.
5: Ses vêtements à lui, et les cadeaux, et ses médicaments, et heureusement encore qu'il avait passé papier. Et on a piqué son chargeur de téléphone et tout, il n'a plus rien du tout là. Et, mais là, la pharmacie ne veut plus lui donner des médicaments, étant donné que ce sont des médicaments pour le mois. Parce que vous savez très bien, sécurité sociale et machin complètement, machin à côté de la, avec les gens maintenant. Ils ne veulent plus donner des médicaments comme ça.
1: Ben oui, mais le pauvre, il fait comment là, si souvent le médicament n'est pas retrouvé, il lui en faut d'autres de médicaments?
5: Non, mais la pharmacie, il veut plus donner parce qu'elle dit, viens de donner, après trop longtemps, elle a eu ce médicament la semaine dernière.
1: Ben, m'y entend bien, madame, mais s'il y trouve pas, comment il fait?
5: Ben, je sais pas, monsieur, je sais pas comment on dit ça.
1: Parce que là, on va lancer un appel pour vol. Pour tout, pour le vêtement de travail, pour le cadeau, le chargeur de téléphone, le médicament. Nous lance un appel. Nous va même laisser le numéro de téléphone dans un instant. Mais s'il trouve pas, comment il fait?
5: Ah ben, il va voir son médecin, mais il connaît pas, moi, tant pis pour lui, parce qu'il m'a toujours déjà dit, quand il va une affaire importante, ça, laisse pas la traîne. Et ben, il a toujours la tête de l'huile, c'est son problème, ben, voilà quoi.
1: Comment on dit, il a la tête de l'huile?
5: Ben oui, ben, il a la tête dure, quand on dit, une affaire fait pas ça, il dit, ah, pas personne tout ça. Ben, pas personne tout ça, oui, mais quand même, bon, les gens, hein, surtout maintenant de... La vie qui s'en va maintenant, la vie est dure, devenu un cadeau là, il connaît pas quoi de la danse, mais quelqu'un a fait important, il va me saler.
1: Ouais, personne n'y touche pas, sauf voleur.
5: Ben oui, voler, mais j'habite à du riz, hein.
1: Oui, effectivement.
5: Ah ben voilà, ben là, il m'appelle la radio ce matin, moi je n'étais pas exote.
1: Alors, vêtements de travail là, quand il ressemble à quoi les vêtements de travail, madame?
5: Ouais.
1: Les vêtements de travail, il a dit, ils ressemblent à quoi?
5: Ben c'était son jogging et sa veste. Sa veste était verte et son t-shirt était gris, le pantalon était vert couleur feuille de bois et il y avait son chargeur de téléphone blanc, il y avait son gamelle à manger dedans, il y avait ses gants.
1: Oui,
5: mais les cadeaux je ne peux pas vous dire qu'est-ce qu'il y avait dedans parce que j'étais enfermé.
1: Ben, c'était des boîtes de cadeaux.
5: Mais voilà, mais les petits jeunes, là, ben, je sais pas qui a fait ça. Mais au moins, s'il prend les cadeaux de là, ce médicament-là, parce que c'est son médicament, il est malade, il est diabétique, quoi.
1: Et médicament, c'est quoi comme médicament?
5: Mais c'est pour la diabète, monsieur, il est diabétique.
1: Non, mais comment il appelle, madame? Parce que le médicament diabète n'a plusieurs noms.
5: Là, je peux pas vous dire le nom de son médicament, parce que son médicament, c'est dans son sac, c'est lui, son petit sacoche, il ferme ça tout le temps. Moi, je regarde pas ses médicaments.
1: D'accord. Madame, il veut bien essayer Dao en laissant le numéro de téléphone, mais ça va être compliqué, hein.
5: Ah, ben ça, c'est sûr que ça va être compliqué, sur Saint-Gilles.
1: Déjà, jogging, veste, médicament sans nom, là. Alors, numéro de téléphone pour vous joindre, tout de même.
5: 06 93.
1: Oui.
5: 05 71 25.
1: Si jamais on trouve tout ça dans le même endroit, ça serait bien, on fera le rapprochement, on vous appellera. Donc c'est toi de Saint-Gilles, là, dis-moi.
5: Oui, à côté où ça, il y a le restaurant à volonté, on mange à volonté.
1: C'est quoi ça, un restaurant en go, ça, à volonté, hein?
5: Comment?
1: Cap Méchant.
5: Oui, Cap Méchant, oui.
1: Ok. Eh bien, madame, l'appel est lancé, j'espère qu'on aura des nouvelles.
5: Mais merci quand même, c'est gentil.
1: Mais je vous en prie, juste pour savoir, la voiture qui a été vandalisée, c'est quoi comme voiture?
5: C'est un Laguna gris.
1: Laguna gris, parce que peut-être là, il y a eu des témoins, elle a peut-être été filmée d'ailleurs. Donc si jamais c'est le cas, Laguna gris vandalisée hier, dans l'après-midi, ça?
5: Oui, dans l'après-midi, oui.
1: Voilà, on sait jamais.
5: Dit comme ça.
1: D'accord. 06 93 05 71 25.
5: Je vous remercie.
1: Je vous en prie, madame.
5: Je vous remercie aussi de la visite du pape, qui fait un peu du bien pour la Réunion, parce qu'il y a trop de choses qui se passent à la Réunion. Il faut aider la population, quoi.
1: Mmh.
5: Oui.
1: Parce que aider par la foi.
5: On va un peu dans la lumière, quoi.
1: Mmh. C'est ce que me vient de dire, là. Aider par la foi.
5: Voilà, on doit être aidé par la foi.
1: Mmh.
5: Voilà.
1: Madame, merci à vous.
5: De rien, au revoir.
1: À très bientôt. 02 62 99 12 00. Il nous reste encore du temps. Freedom, bonjour. Allô? Allô?
6: Allô, bonjour, c'est moi?
1: Oui, bonjour, monsieur. Vous pouvez éteindre la radio, s'il vous plaît?
6: Oh, on éteint, là.
1: Maintenant, oui. Mais quand m'a dit non. Allez-y, monsieur. Oui, m'écoute à vous, monsieur.
6: Si vous parlez un petit peu pour le pape, là.
1: Ouais, vous pouvez mieux placer votre téléphone. Je pense qu'on vous en a du mal à comprendre les mots, sinon.
6: Là, c'est mieux, là.
1: Allez-y, monsieur, poursuivez.
6: Je comprends pas pourquoi tout le temps. Je remarque à beaucoup, beaucoup de fois que la religion catholique cataloguait un bon peu sur votre radio.
1: La religion catholique cataloguée. Expliquez, monsieur.
6: Ah oui, parce qu'il n'y a pas longtemps de ça. Alors, c'est au moins au prix d'une semaine que ça dessus. Là, aujourd'hui, on entend... Moi, je dis, moi, si la personne ne croit pas, n'écoute pas la radio. N'écoute pas rien, il ne croit pas.
1: Il peut quand même donner son avis et s'expliquer.
6: Oui, mais donner son avis, mais pas le donner l'avis que le bourgogne. La personne a donné tout à l'heure sur le baromètre. Traiter des créoles d'hypocrites, je pense pas que c'est un avis.
1: Vous pouvez vous défendre, bien sûr, monsieur, si vous n'êtes pas d'accord, vous le dites.
6: Moi je dis, moi, faut pas servir de la radio pour ça, moi, des choses comme ça, vous devez couper. Vous savez comment les gens vont réagir. C'est comme le monsieur a dit tout à l'heure, cette émission n'aurait pas dû exister. Les gens qui croient, les gens qui ne croient pas, ne croient pas.
1: Donc finalement, la religion, c'est un sujet tabou.
6: Pourquoi? Pas tabou, mais
1: est-ce que vous
6: entendez, par exemple, je vous donne la religion indienne, est-ce que vous avez déjà entendu les gens parler comme ça pour la religion indienne?
1: Absolument.
6: Ah non, ah ben c'est très rare.
1: Ah ben, vous demandez si déjà, c'est vraiment les rares, mais il connaît pas la fréquence, mais à point les statistiques.
6: Ou dis-moi oui.
1: Ah ouais? On n'a jamais parlé de la religion hindoue?
6: Ah mais pas ce
1: ça. Enfin, alors, critiquer, on n'a jamais critiqué la religion hindoue?
6: Ah,
1: ben,
6: pas beaucoup, hein.
1: Bon, ben, monsieur, alors, bien, parle-moi encore de la quantité, mais veut bien, moi, à point les statistiques. Mais selon vous, les autres religions ont déjà été critiquées sur notre antenne, oui ou non?
6: Moi, je pense pas.
1: Ben,
6: plus la religion catholique.
1: Plus la religion catholique que les autres.
6: En même temps,
1: y a plus de chrétiens que des autres religions aussi, hein, en même temps.
6: Déjà regardez vous-même, à Paris, à Lourdes, la quantité de monde. Marie, quand le pape est venu à la Réunion, la quantité de gens étaient là pour accueillir lui. Donc, il veut dire, il y a quelque chose par là qui se passe.
1: Mm-hmm.
6: Maintenant, les gens, ils croient ou ils croient pas, ça c'est le problème, mais ils ne critiquent pas comme le monsieur a fait tout à l'heure ce baromètre.
1: Ne pas critiquer la religion chrétienne.
6: Alors, comme la personne a fait sur le baromètre, il fait.
1: Non, mais critiquer, c'est critiquer. Après, chacun critique à sa manière, avec ses mots. Mais vous vous dites ne pas critiquer la religion chrétienne.
6: Il ne croit pas, non, c'est pas vrai, je ne pense pas, je ne crois pas, mais non. Nous traiter les créoles catholiques et d'hypocrites. Monsieur, là, il ne vaut rien.
1: Mm-mm.
6: Allez, bonne journée.
1: Merci de votre avis, monsieur, quand même.
6: Allez.
1: À bientôt. Alors, il ne faut pas, selon vous, critiquer la religion. Il ne faut critiquer aucune religion, selon vous. Je vais élargir un peu le débat. 02 62 99 12 00. On vous entendra un peu plus tard, tout à l'heure, aux environs de 9h, justement. On aura une bonne heure, là, pour en parler. 02 62 99 12 00. Je vous rappelle également que vous aurez la possibilité, tout à l'heure, de repartir avec un baptême de l'air, qui vous est donc proposé pour le samedi 3 octobre. Je vous en dis plus longuement tout à l'heure. 02 62 99 14 00. Je vous annonce la couleur, ce sera le standard utilisé pour le rendez-vous jeu. À tout à l'heure.
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0: Chenil, décès de Monsieur Parbatia Jean-Claude dit Amin. Décès de Monsieur Parbatia Jean-Claude dit Tiamin, domicilié à Saint-Denis. Décès survenu vendredi à l'âge de 74 ans. Le convoi mortuaire sortira du centre funéraire de Commune Prima aujourd'hui. La bénédiction aura lieu en la chapelle du centre funéraire de Commune Prima à 14h cet après-midi. L'inhumation se fera au cimetière de Commune Prima. À Piton-Saint-Leu, décès de Monsieur Boussiquet Patrick. Décès de Monsieur Boussiquet Patrick, ingénieur chargé d'études chez Colline Entreprises. Décès survenu vendredi à l'âge de 66 ans. Le convoi mortuaire sortira du centre funéraire de Commune Prima, où la veillée débutera à partir de 10h ce matin. La bénédiction aura lieu en la chapelle du centre funéraire de Prima à 13h cet après-midi, suivi de la crémation. Au Chaudron Saint-Denis, décès de Monsieur Turenne Marcel Joseph, dit Marin. Décès de Monsieur Turenne Marcel Joseph Louis, dit Marin. Retraité mécanicien chez Renault. Décès survenu samedi à l'âge de 91 ans. Le convoi mortuaire sortira du centre funéraire de Commune Prima aujourd'hui. La bénédiction aura lieu en la chapelle du centre funéraire de Prima à 10h ce matin, suivi de la crémation. Au Chaudron Saint-Denis, décès de Monsieur Tiannan Laurent dit Océane. Décès de Monsieur Tiannan Laurent dit Océane. Domicilié 13 rue Claude Monet au Chaudron Saint-Denis et originaire de Sainte-Rose. Décès survenu samedi à l'âge de 50 ans. Le convoi mortuaire sortira du centre funéraire de Commune Prima, où la veillée débutera à partir de 15h cet après-midi. La bénédiction aura lieu en la chapelle du centre funéraire de Prima à 13h demain après-midi, suivie de la crémation. À la rivière des Galets au port, décès de Madame Andoche Anne-Aimée Nélibel. Décès de Madame Andoche Anne-Aimée Nélibel. Décès survenu samedi à l'âge de 86 ans. Le convoi mortuaire sortira de son domicile, 44 rue Jean Moulin à la rivière des Galets au port aujourd'hui. La bénédiction aura lieu en l'église de la rivière des Galets à 16h cet après-midi. L'inhumation se fera au cimetière marin du port. À Sainte-Marie, décès de Monsieur Tamaya Michel Jean-Laurent Di Loulou. Décès de Monsieur Tamaya Michel Jean-Laurent Di Loulou. Artisan menuisier métallique. Décès survenu samedi à l'âge de 42 ans. Le convoi mortuaire sortira de chez ses parents, Monsieur et Madame Tamaya Roland, 5 rue Bourasso, impasse Robusta, les cafés à Sainte-Marie. La date et le lieu des obsèques vous seront communiqués ultérieurement. À Sainte-Suzanne, décès de Monsieur Maillot Henri Rosaire d'Iticoc. Décès de Monsieur Maillot Henri Rosaire d'Iticoc. Décès survenu samedi à l'âge de 65 ans. Le convoi mortuaire sortira de son domicile au 45 chemin Jean Brozade à Sainte-Suzanne. La date et le lieu des obsèques vous seront communiqués ultérieurement. À l'étang Salé-les-Bains, décès de Madame Mottet de Narbonne, Agnelle née Perrichon. Décès de Madame Mottet de Narbonne, Agnelle née Perrichon. Décès survenu samedi à l'âge de 94 ans. Le convoi mortuaire sortira de son domicile, 11 avenue Octave Bénard, à l'étang Salé-les-Bains. La date et le lieu des obsèques vous seront communiqués ultérieurement. À la Saline Léo Saint-Paul, décès de Madame Vingada Salome, née Pontcharville, Marie-Daisy, dite Madame Géna. Décès de Madame Vingada Salome, née Pontcharville, Marie-Daisy, dite Madame Géna. Décès survenu hier à l'âge de 74 ans. Le convoi mortuaire sortira de son domicile, 18 chemin Grand Contour à la Saline Saint-Paul. La date et le lieu des obsèques vous seront communiqués ultérieurement. En métropole, décès de Madame Robert Marie-Laura Gladys. Décès de Madame Robert Marie-Laura Gladys. Décès survenu en métropole le lundi 29 juin à l'âge de 45 ans. Le dépôt de l'urne se fera au cimetière de Chamborne à 11h30 mercredi matin. À la plaine des Cafres, le décès de Madame Grondin, Irène Solange, dite Madame Ginot. Décès de Madame Grondin, Irène Solange, dite Madame Ginot. Décès survenu hier à l'âge de 93 ans. Le convoi mortuaire sortira de son domicile, 62 chemin Bois de Rose à Piton-Hyacinthe, la plaine des Cafres. La date et le lieu des obsèques vous seront communiqués ultérieurement. Et à Trois-Bassins, décès de Madame Delblon, Marie-Yolaine, née Gaëtan, dite l'Hélène. Décès de Madame Delblon, Marie-Yolaine, née Gaëtan, dite l'Hélène. Décès survenu aujourd'hui à l'âge de 79 ans. Le convoi mortuaire sortira de son domicile, 9 impasse des Romains, à Trois-Bassins. La date et le lieu des obsèques vous seront communiqués ultérieurement. Pour tous vos avis de décès, un seul numéro, le 02 62 41 51 51.
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100 collectes de sang prévues ce jour de 8h à 13h au niveau du palais de justice du côté de Sainte-Clotilde. La collecte a commencé à 8h et on vous accueille jusqu'à 13h au niveau du palais de justice du côté de Sainte-Clotilde. Il est 8h passé de 58 minutes à La Réunion, bientôt 9h. On se retrouve pour la libre antenne avec Francky au 99 12 00 juste après 9h. Mais tout de suite, on patiente en musique.

0: Freedom, il est déjà 9h, tout de suite les informations avec la 2PRL.
1: Bonjour à tous, une victoire historique et une étape majeure avant la présidentielle pour Marine Le Pen. Le Rassemblement National est en mesure de créer un groupe au Sénat pour la toute première fois de son histoire après les élections sénatoriales hier. Le parti a obtenu au moins 14 sièges alors que 178 des 348 étaient renouvelés. La France Insoumise entre au Sénat pour la première fois également, avec l'élection de Gabriel Amar dans le Rhône. La droite reste majoritaire au Palais du Luxembourg. Les victimes saluent une écoute profonde du pape. Léon XIV a consacré une partie de sa journée d'hier à Lourdes à la lutte contre les violences sexuelles dans l'église. Le souverain pontife est attendu ce matin à Metz, dernière étape de son séjour en France, avec un programme assez riche encore une fois. Il doit notamment prononcer un discours sur l'Europe en fin de matinée avant de déambuler en papa mobile dans les rues de Metz jusqu'à la cathédrale Saint-Étienne. Dans l'actualité également, il a été mis en examen hier pour homicide sur conjoint et placé en détention provisoire. Un homme d'une trentaine d'années est accusé du meurtre de sa compagne dans le Cher. Il a été interpellé vendredi dernier après 5 jours de cavale. Son casier judiciaire porte mention de 9 condamnations, dont 3 pour des violences conjugales. Peut-être des avancées au Moyen-Orient. Donald Trump dit s'attendre à une reprise des discussions avec l'Iran dans la semaine. Alors que la dernière proposition de Téhéran a été rejetée par Washington, Donald Trump reste opposé aux conditions posées par l'Iran. Le sport avec du cyclisme déjà et cette déception pour Paul Sexas. Victime de crampes, le jeune Français a terminé 15e seulement de la course des championnats du monde hier à Montréal. C'est l'Américain Brandon McNulty qui a surpris tout le monde et qui est allé décrocher son premier maillot arc-en-ciel de champion du monde. Et puis en foot, on devrait avoir le droit à quelques changements par rapport à vendredi en Turquie. L'équipe de France est en Belgique ce soir pour son 2e match de Ligue des Nations. Coup d'envoi de cette rencontre à 20h45. Voilà pour l'info. Très bonne journée à tous.
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0: Freedom, 9h passées de 4 minutes. La suite maintenant de vos appels au 02 62 99 12 00. Je vous rappelle que dans le baromètre ce matin, on a parlé de la visite du pape. Qu'avez-vous retenu justement de la visite du pape qui se termine aujourd'hui du côté de Metz? Quel bilan tirez-vous de son passage en France? Eh bien 02 62 99 12 00. Et puis pour aller un peu plus loin, des auditeurs qui disent, ben oui, mais on entend souvent critiquer la religion catholique. Est-ce que la religion catholique serait un sujet tabou? Selon vous, peut-on critiquer la religion catholique ou les autres religions plus qu'un autre? 02 62 99 12 00, vous pouvez bien sûr réagir, c'est de la libre antenne. Freedom, vous êtes les bienvenus, 02 62 99 12 00, la suite de vos appels. Freedom, bonjour, allô?
1: Allô?
0: Bonjour.
1: Et bonjour. C'est pour le pape là.
0: Oui, madame.
1: Ce matin, un monsieur il disait que les chrétiens sont hypocrites.
0: Mm-hmm.
1: Ben, ce monsieur-là, là, mettez le chapeau, moi, parce que ben, pour avoir un monde pas hypocrite de nos jours, et ben il faut vraiment tout le monde est hypocrite. Sauf quel degré, quel taux, tout le monde est hypocrite. Donc, mamie dit que lui aussi parler comme ça, parce que lui aussi, le hypocrite, lui dit donne Emmaüs l'argent, donne le pape, tout ça, donne Emmaüs. Mais Emmaüs, on tient pour le monde, il commence à tirer pour les autres. La plupart du monde travaille dedans.
0: Ah bon, vous croyez?
1: Là, écoute. Donc, comment c'est pour les autres avant? Parce que, bon, frère, il y a un Emmaüs, il y a un âge neuf, hein. Et ils ont commencé à aller pour les autres avant de donner, mettre de avant, ou bien pour donner, hein.
0: Mm-hmm.
1: L'hypocrisie n'est pas tout. Et puis, sur question de critique catholique, là.
0: Oui.
1: Et ben, c'est vrai. Les critiques plus catholiques que les autres religions. On n'entend pas de parler religions arabes. On n'entend pas de parler religions malbores. On n'entend pas de parler religions chinoises. Ah, catholique, là, ben, du gagne ce quota, mais comment, pour quelle raison, mais du gagne ce quota. Moi, le monde est baptisé, confirmé. Moi, la honte, tout ça, c'est une blasphème, les autres baptêmes, de confirmation.
0: Donc, selon vous, on ne devrait pas parler religion?
1: Parler religion, oui, mais avec respect, mais pas comme ça. On ne peut pas critiquer une religion.
0: On ne peut pas? Et pourquoi on ne peut pas critiquer une religion?
1: Vraiment, mieux critique la religion, moi, catholique, moi. Mais critique à la religion arabe ou malbore ou chinois.
0: Mais critiquer pour dire quoi, alors, par exemple, que Banal est hypocrite, c'est ça? Donne un exemple, c'est ça?
1: Non, mais hypocrite, moi. Tout le monde est hypocrite.
0: Bon, voilà. On met tout le monde dans le même panier.
1: Quand il s'est dans ses années comme ça, et ben, ils mettent à dos tout le peuple. Chacun sent sa religion comme Dieu comprend. Il ne peut pas dire à un catholique l'hypocrite. Les autres religions, on n'est pas hypocrite.
0: Ça vous choque?
1: Le monde est hypocrite.
0: Alors, vous dites que tout le monde est hypocrite, mais ça vous choque quand quelqu'un dit que les catholiques sont hypocrites. Ben, tout le monde est hypocrite, tout dit.
1: Vous vivez une seule culture. Quand je dis ça, les autres cultures.
0: Ben, je sais pas, qui ça l'est venu en France, là, dernièrement, là, mobiliser autant de policiers et que la nécessité, quelques millions...
1: Pour le président, il s'en va dans les...
0: Parce que là, il y a quand même une actualité, hein, je veux dire. Hein, la visite du pape en France, c'est une actualité... C'est une grosse actualité, quand même.
1: Les Arabes, les musulmans, les Chinois, ils font aussi. Eh ben, c'est notre affaire.
0: Ouais, et on devrait en parler ou pas, alors, pour ouvrir le débat?
1: Ou pas, mais avec respect. Ou ça, pas critiquer pour dire, viens mettre dos à dos une religion contre une religion.
0: Mais c'est pas ce qu'on fait, madame. Chacun donne un avis sur ce qui se passe, mais on met à dos personne.
1: Matin, là, la religion catholique, elle est vraiment, vraiment... Mais non, chacun, il va aller devant une porte. Chacun va midi 14h devant une porte.
0: Même chez Freedom, chacun balaye devant son porte.
1: Chacun balaye devant sa porte.
0: Eh ben, merci de votre avis,
1: et
0: madame. Merci de votre avis. 02 62 99 12 00. La liberté d'expression, on en parle, là, ça tombe bien. Freedom, bonjour, allô?
2: Oui, bonjour, je parle du tout, s'il vous plaît.
0: Bonjour, madame.
2: Bonjour, oui. C'est pour une renseignement, s'il vous plaît.
0: Oui.
2: Je voudrais savoir si c'est pas choisi avec ma sœur qui est sortie, s'il vous plaît.
0: Oui, elle fait une sortie, ben.
2: Parce qu'elle a longtemps, elle a dit l'envoyer, mais jamais.
0: Ah, ben, Nadoumouna appelle à nous encore semaine dernière, elle dit la voisine l'a fini recevoir.
2: Ah, d'accord.
0: Mais c'est moi, à où, pas encore où?
2: Non.
0: Au mois de décembre. Ah, au mois de décembre, madame.
2: Ah, d'accord, au mois
0: des ans, là. Ben non, madame a téléphoné à moi, elle a dit à elle ça. Elle a dit à elle, d'ici mois de décembre, elle va recevoir, et c'est jusqu'au 31 mars qu'elle y pourra utiliser.
2: Ah, d'accord.
0: Mais avant, non, pareil, hein, mais il dit au mois de décembre aussi. Ouais,
2: comme on l'a fait.
0: Exactement.
2: En plus, mes téléphones, madame, par elle enregistrée, ça veut dire qu'on m'a la fin envoyée. Je me dis, madame, mais là, quand je suis bateau, quoi, il y a longtemps, au moins 5 fois téléphone, ma fille, téléphone, madame, elle a fini envoyée.
0: Vous l'avez envoyée par bateau?
2: Je t'ai menti. À premier regard, le nom, il me dit, de bonjour, il me dit, tu pourras regarder, s'il vous plaît. Ah, non, non, je peux pas regarder dessus.
0: Ça, tu peux pas connaître pour qui ça, on te l'a envoyé?
2: Non, tu peux pas regarder dessus non plus.
0: Voilà. D'accord. Super.
2: Voilà.
0: Bon, ben, on est dans le flou total, dans l'attente interminable.
2: J'étais en train de passer message gentiment. Ben, nous attendons. Parce que ma père apprécie parce que après, donc voilà, on a un délai, ça, quand même.
0: 31 mars.
2: Ah, d'accord.
0: Oh, oui, ça a été prolongé.
2: Ouais. Ah, d'accord. Ouais. Merci beaucoup.
0: Je vous en prie. Ah, ben, bon courage à vous, madame. Merci.
2: Au revoir.
0: Détroit, il y a tant de passes loisirs, là. Il y a tant de passes transport, là. La finie envoyée, là, des autres. Elle n'a pas encore arrivé, c'est vrai. Mais la finie envoyée. 0262-99-12-00, Frida Malo.
3: Oui, bonjour.
0: Bonjour.
3: C'est dans la visite du pape.
0: Oui.
3: On est très content parce que depuis Jean-Paul II, avant, les papes ne te promènent pas, hein. T'as dit. Maintenant, depuis Jean-Paul II, les papes n'ont le droit d'aller dans les pays. Mais les pays que lui parlent, ils parlent que dans les pays pauvres. Hein. Il a été invité par Macron pour venir en France.
0: Non.
3: Ah, bon, d'accord. Donc c'est lui qui a décidé de venir. Voilà.
0: Il me semble bien que c'est plutôt à l'appel des fidèles. C'est ce que disait le Vatican.
3: C'est bien, voilà. Et comme il dit, le pape, c'est celui qui réunit toutes les religions. Et ça, nous l'a vu depuis l'arrivée, depuis les autres papes l'arrivée. Toutes les religions les réunissent. À Lourdes, nous voit toutes les religions y réunies, que ce soit les Chinois, que ce soit. Nous critiquons pas l'un, hein. Mais déjà, le pape, c'est le seul qui peut réunir toutes, enfin, les papes.
0: Mm-hmm.
3: Mais en ce qui concerne les autres religions, ben, n'est-ce pas réunir toutes les autres religions, ben, n'est-ce
0: pas. Qui a déjà ou n'est-ce guérir pas?
3: Ben, il l'a jamais fait.
0: Alors, on nous va nous a dire une chose. Ou viens dire moi, ben, n'est-ce pas. Oui, d'accord.
3: Voilà.
0: Mais maintenant, pourquoi? Ou dis moi parce que Zot l'a jamais fait.
3: Voilà.
0: Mais oui, mais
3: donc
0: la définition.
3: Ni depuis l'a fait. Mais à Zot depuis l'a jamais fait des réunions
0: entre
3: toutes les autres religions.
0: C'est pas parce que Miguel est pas monté en l'air un pied de bois que m'a l'a jamais fait que Miguel est pas monté en l'air un pied de bois.
3: Ça va dans Zot mosquée là.
0: Oui.
3: Il prie pas pour les autres religions, Zot.
0: Non.
3: Dans les orthodoxes, il prie pas pour les autres religions. C'est vrai, mais tiens où?
0: Non. Ben on a déjà eu sur notre antenne justement. On a causé religion avec Monsieur Gangat, il me semble, de l'association des religieux, qui disait oui, il prie pour tout, enfin pas pour les religions, mais pour les pauvres, mais tous les pauvres, toutes confessions confondues. Là, pour un pauvre seulement, le monde.
3: Non, il n'a rien de pauvre en muslim.
0: Pardon?
3: Il n'a rien de pauvre en muslim.
0: Ben non, justement, les pauvres n'est là toutes religions confondues, bien sûr.
3: La seule chose que Bidaou, c'est comme il parle à la messe tout le temps, le curé, il prie pour les musulmans, pour les athées, pour les SDF, tout est pris dedans. Pour les handicapés, on a vu que ça le peuple fait d'apprendre une fille handicapée. Vous verrez un imam, il fait ça.
0: Mais madame, mais qu'est-ce qui empêcherait...
3: Juste, il prend un handicapé, il prie dessus. Non, il peut pas, parce que, ben voilà.
0: Mais regardez vous-même, Bali Bagayoko, qui est le maire de Saint-Denis, qui est de...
3: T'as dit qu'il est bien, il est comme ça, il est soufif, vous connaissez? Bon, ça va, Bagayogo a fait semblant d'aimer les papes, il était accueilli le pape, c'est dans son mairie, il est normal qu'il y accueille.
0: Derrière,
3: il n'est pas comme ça, dit Bagayogo.
0: Donc même tout ce qu'il a dit en parlant de la France, qui justement a une histoire avec le christianisme, qu'il faut le reconnaître, même si lui est de confession musulmane, vous dites que ça c'est...
3: Mais il n'a qu'à mettre un drapeau de son bleu, blanc, rouge, pas Free Palestine, dans son mairie. S'il aime la France à ce point, mettre un drapeau bleu, blanc, rouge dans son mairie, il ne met pas, il tire. Il a dit, il tire Macron, il tire le bleu, blanc, rouge, pourquoi il fait ça?
0: Alors, excusez-moi, mais avoir enlevé la photo de Macron, oui, mais tirer
3: le... Pourquoi il enlève le président? Qui
0: autorise
3: à aller?
0: Madame, ben quoi, c'est que moi, aboyez pas chez moi.
3: Qui autorise à y enlever Macron?
0: Madame, mais il n'y a pas de règlement qui oblige la photo du président au sein d'une mairie. Le drapeau aussi, ah, par contre.
3: On n'a pas le droit de mettre la photo du président de notre mairie, comme je disais.
0: Non, ça. En fait, il y a eu le.
3: Pourquoi elle doit pour mettre la photo du président dans le mairie?
0: Non, il n'y a aucune obligation, c'est vrai.
3: C'est pas une obligation. Nous sommes français, nous devons mettre notre président dans notre mairie. L'idée l'a enlevée.
0: Oui.
3: C'est pas une obligation, ça, mes amis. Nous l'avons les États-Unis. Nous mettre la photo Trump. Nous les Turquie. Nous mettre la photo le président. On n'a pas besoin d'obligation, ça, mes amis. Nous les Français, nous devons accepter notre président, malgré l'idée comme ça. Mettre la photo le président. Pourquoi j'ai tiré? Hein? Ils ont dit qu'il y a le pape, il fait pourquoi? Ouais. Donc, Magayogo, lui, il est là pour attirer une certaine personne dans son mairie, pas d'autre. Ok, bon. Maintenant, il ne parle pas de certaines personnes, il dit que l'Église catholique, malgré l'argent, il est riche là. Excusez-moi quand les papis ça va là. Pourquoi il ne te veut pas nier en France? Parce que la France est un pays riche. Il ne vient pas d'un pays riche, là, il a été invité. Mais lui, ça va où ça n'en a des gens pauvres. Et il donne de l'argent, et ça m'y connaît, à des églises qu'il a besoin de construire. Il y en a des fidèles aussi qui donnent quand il a fait la messe là. Mais il donne aussi des églises pour que les églises y améliorent, pour qu'il y en ait un bon accueil dans les églises. Le pape, il donne ça. Donc il ne faut pas critiquer Ali trop parce qu'il donne un peu d'argent, il ne ramasse pas dans son poche parce qu'il a été dit dans le christianisme, ramasse l'argent. Il faut donner tant que nous les vivons. Donc ça c'est à part. Hein. Nous enrichit pas, nous, de l'argent des pauvres, nous redonne à autres. Parce que nous connaît que les pauvres, ils donnent aussi un part de autres paiements. Donc nous, l'Église, nous n'est pas pour défendre le pape, nous défendre la richesse de Dieu. La richesse de Dieu, il dit quoi? Aimez-vous les uns les autres comme je vous ai. Trouve-moi dans une autre religion, il dit ce mot-là. Trouve-moi dans le bouddhisme, il dit ça. Trouve-moi dans l'hindouisme, il dit ça. Trouve-moi dans l'islam, il dit ça. Aucune autre religion, il dit aimez-vous les uns les autres comme je vous ai aimé. C'est ça le plus important dans la religion.
0: Le meilleur, c'est que la religion chrétienne est la meilleure. Madame, merci, hein, on a pu comprendre votre point de vue. 0262 99 12 00. Il y a peut-être ceux qui ne partagent pas justement ce point de vue et on leur donne la parole aussi. Frida Malo, bonjour.
4: Allô, bonjour.
0: Oui, bonjour.
4: Voilà, monsieur Francky.
0: À moi-même.
4: Oui, ben voilà, même vous voudrez que un témoignage ce matin, monsieur a parti travailler trottinette.
0: Oui.
4: Et monsieur Lassaubert, on prend pas dans le chaudron là, la bat comme lui, et le monsieur l'arrête devant, et après qu'elle a vu le monsieur secouer n'importe, et ben c'est de mon n'importe secouer monsieur, il a barré.
0: Ah, c'est ça que la bat écoute Marie, là, le monsieur l'a barré?
4: Ah oui, il arrête devant pour voir si c'est mort, c'est pas mort.
0: Uh-uh.
4: Et après, il est parti.
0: Oh.
4: Monsieur l'a dit, juste était au gris et d'Acia.
0: Et c'est à quel endroit, ça, Chaudron?
4: Chaudron, à côté, avant, il monte vers le commissariat, là, le rond-point, là.
0: Le rond-point au niveau du boulevard sud?
4: Ça même, en haut, là.
0: Boulevard sud, en direction de la région.
4: Quoi, le commissariat Chaudron, là?
0: Oui, oui, en direction de la région.
4: Oui, voilà.
0: Oui.
4: Ben oui, la monsieur n'a même pas ni porte, elle ne secouait rien. Il fallait un groupe, la police GIPN, c'est pas de faire ou ça. Ses doigts, ça fait la circulation et la porte secouait, monsieur. Heureusement, mon Dieu Seigneur, c'est pas plus grave.
0: Mais quand même.
4: C'est pas ça.
0: Partir comme ça.
4: C'est un chien.
0: Et comment va Outre-Marie, madame?
4: Ben là, mais ça amène à l'île de Kaiser.
0: Ben, ah, il n'a pas été récupéré par les pompiers?
4: Pompier la même panique.
0: Comment ça, pompier panique?
4: Et ben la téléphone pompier la panique et ben ça même le Benji PN et la trappe monsieur a parti même commissariat le temps m'a nié ma femme mon cas m'a parti là parce que la téléphone a téléphone à moi. Ok banal pourquoi arriver même? M'a dit ben laisse tomber. Si ça t'est mort t'es fini mort.
0: Ben comment ça laisse tomber? Il était dans les locaux du commissariat?
4: Oui, ben là, il y a tant même le ben pompier et l'ambulance, ça, Québec, ça. Québec, même le policier, même, dit, ben qu'est-ce qu'ils font? C'est mes CIA, ce moment.
0: Et les policiers que la porte secours ou de Marie, là, ou de moi, GIGN, là, etc., là. Bana n'a pas note l'immatriculation de la voiture que la batte écoute Marie?
4: Non, ben t'es fini, ben, avant Bana, il arrive, on dit que le monsieur a barré.
0: Ah, oui, d'accord.
4: Ben, ça, il fait pas ça, Dali, il va mettre dans la main, bon Dieu. Mais quand il va arriver à lier la faire pareil, là, il va prendre sa nuit.
0: Et peut-être qu'il serait bon de lancer un appel à témoins, madame.
4: T'es grand matin, 5h30, 6h.
0: Oui. 5h30, 6h, boulevard Sud, à l'intersection vers le commissariat du Chaudron.
4: Voilà.
0: Si quelqu'un a vu ce qui s'est passé, là, une trottinette qui a été percutée par une voiture, une Dacia grise, apparemment.
4: Voilà, oui. Et monsieur, là, il a de l'auto arrêté, hein, mais c'est lui, la sortie, là, il y a bac, mec.
0: D'accord. Madame, de lancer un appel à témoin, si quelqu'un a vu quelque chose, il peut appeler à nous. 02 62 41 51 51.
4: D'accord, ben, merci bien, Francine.
0: Mais je vous en prie, madame. Et reviens vers nous, Poudanou, donc, le constat du médecin concernant les blessures de votre mari.
4: D'accord. D'accord.
0: Merci. À plus tard, madame.
4: Merci. Allez, au revoir.
0: Eh ben, dis donc. Ça s'est passé vers 5h30 ce matin. 5h30, 6h, boulevard Sud, l'intersection Le Rond-Point qui mène vers le commissariat du Chaudron, là, trottinette percutée par une voiture. Et l'auteur, donc, de cet accident, qui n'est pas resté sur place, qui est parti. 02 62 41 51 51. Freedom, allô, bonjour. Hop, Ninky Cyber, touché du bis. Freedom, bonjour, allô.
5: Oui, allô, bonjour.
0: Bonjour, madame.
5: C'est Zaina, je suis au niveau de Carrefour City. J'ai ramassé une carte bancaire au nom de Brian Anceli.
0: Brian Anceli, avec un Y à la fin. Hein.
5: Oui.
0: Alors, on est au Chaudron, on a dit, c'est ça?
5: Non, pas au Chaudron, Carrefour City, au niveau du Vauban, près de la Sécurité Sociale.
0: Ok. Alors, nous lançons un appel à Brian Anceli, qu'il vous appelle pour récupérer sa carte.
5: Oui, c'est ça.
0: Oui, à quel numéro il peut vous joindre?
5: 06 92 135 135.
0: 06 92 135 135. Plus facile à retenir, effectivement.
5: Oui, c'est ce que je dis souvent. Freedom, ils ne répondent pas à appel à moins de 135 135.
0: Merci pour Brian Anceli.
5: D'accord, merci.
0: Belle journée à vous et à bientôt. Au revoir.
5: Au revoir.
0: Bonne nouvelle, Brian Anceli, carte bancaire retrouvée. Ce numéro est pour vous, 06 92 135 135. 02 62 99 12 00. Freedom, bonjour. Allô?
6: Oui, bonjour. Alors, je vous appelle, pour passer un coup de gueule.
0: Alors, pour entendre votre coup de gueule, il faudrait qu'on vous entende mieux que ça, parce que là, c'est un peu loin. Je sais pas si vous avez le haut-parleur ou le kit oreillette.
6: Là, c'est mieux, c'était le kit oreillette.
0: Ah, ben voilà. Si vous l'enlevez, ça devrait mieux se passer. Je vous écoute.
6: Alors, du coup, moi, mon coup de gueule, ce serait vraiment pour le service de... Je sais pas si on peut citer, c'est un truc automobile.
0: Non, on peut pas citer. Mais il se passe quoi?
6: Alors, du coup, je suis en plein désaccord avec le concessionnaire.
0: Oui.
6: Il se trouve que mon véhicule faisait partie d'une campagne de rappel.
0: Concernant quoi?
6: Concernant l'arbre à tame du moteur.
0: D'accord.
6: Donc, qui était défectueux. Donc, déjà d'une, on n'a jamais reçu le courrier, ni un mail, ni un message, ni un appel de la part du concessionnaire pour nous dire que notre véhicule était concerné.
0: Oui. Vous avez... c'est une voiture neuve au départ?
6: Oui, c'était une voiture... Enfin, c'est une voiture neuve, hein, elle a que 3 ans.
0: Non, oui. Mais non, et vous êtes le premier propriétaire, je veux dire.
6: Voilà, oui.
0: Ok, d'accord. Ok.
6: Et du coup, là, manque de peau, la voiture s'est éteinte sur la route en roulant. Et en remorquant le véhicule, ils nous ont affirmé que du coup, oui, notre véhicule était bien signalé en campagne de rappel.
0: Et votre voiture s'est éteinte à cause de l'arbre à cam, du problème d'arbre à cam?
6: Exactement, ça a cassé tout le moteur.
0: Oh, d'accord. Et du coup?
6: Et du coup, là, je me retrouve dans la situation où on fait les démarches, on suit le dossier de près.
0: Oui.
6: La voiture, 3 semaines pour passer en diagnostic, pour nous confirmer que c'est bien la campagne de rappel, la pièce défectueuse qui est en cause.
0: Oui.
6: Donc la garantie là-dessus, ça va être réparé aux frais du concessionnaire, vu que c'est leur devoir.
0: Oui.
6: Mais le problème, c'est que aucun véhicule de courtoisie en attendant.
0: Ah, c'était prévu par le rappel, justement?
6: Eh bien, justement, parce que dans ce grand groupe, j'ai regardé, je me suis documenté un peu.
0: Oui.
6: Ce grand groupe qui a fait énormément de campagnes de rappel dernièrement prévoyait une clause de véhicules de courtoisie pour les pannes de par rapport à ces pièces.
0: Et pourquoi il n'y en a pas pour vous alors s'il y a bien...
6: Parce qu'ils nous répondent qu'on est en France mais qu'on n'est pas en France.
0: Ça veut dire
6: donc
0: quoi ça?
6: Que le règlement de la Réunion n'est pas le même qu'en métropole.
0: Ah, ça c'est possible effectivement. Ouais, d'accord, oui. C'est-à-dire que la clause de courtoisie, là, elle n'a pas été publiée par la maison ici à La Réunion, c'est ça ? C'est celui de Métropole.
6: C'est vraiment celui de Métropole. Mais le problème est, c'est mon seul véhicule qui est neuf. C'est leur problème de pièce qui a cassé mon moteur. Malgré mon assurance qui fait son travail d'assurance, on a une assurance, ils nous prêtent un véhicule en panne pour 7 jours.
0: Oui, mais que 7 jours ? Combien de temps va durer la réparation ?
6: Eh bien, le véhicule passe en réparation à partir du 26 octobre.
0: C'est-à-dire quasiment dans un mois.
6: Dans un mois, sachant que ça fait déjà 3 semaines que le véhicule est avec le concessionnaire.
0: Ouais, ben elle roule pas.
6: Et voilà, elle roule pas. Donc moi, j'ai épuisé mon stock des 7 jours.
0: Oui.
6: Et je me retrouve sans véhicule. Et je comprends pas ce règlement de dire qu'on est en France, mais on n'est pas en France. Comment c'est possible ? Parce qu'on est La Réunion, oui, mais on est en France quand même.
0: Alors, est-ce que c'est un caprice du concessionnaire à La Réunion ou est-ce que c'est un règlement qui doit s'appliquer aussi bien en France hexagonale qu'en Outre-mer ? Peut-être que la maison mère pourrait vous répondre, non ?
6: Ben, bonne question, parce que la maison mère, leur seule réponse qu'ils ont, je suis désolée, c'est que 4 jours de prêt de véhicule de courtoisie et c'est tout.
0: Ah, en plus ?
6: Voilà, donc même si, parce que les pièces arrivent que le 26, en partant du principe qu'ils vont prendre une semaine pour réparer le moteur, ça me ramène quand même au mois de novembre.
0: Oui. Alors votre question aujourd'hui ?
6: Et comment faire justement pour faire appliquer ce que le grand groupe de fabricants de pièces défectueuses puisse être appliqué ici et dans
0: ce cas,
6: et je suis pas la seule dans ce cas-là en fait.
0: Ouais, mais vous me dites quelque chose d'intéressant. Vous me dites que au niveau national, pour parler de la France hexagonale, c'est que 4 jours de prêt.
6: C'est à La Réunion. C'est ce que le directeur de site du concessionnaire où j'étais m'a répondu. C'est que 4 jours de prêt.
0: À La Réunion ou en métropole, excusez-moi.
6: À La Réunion.
0: Ah, d'accord.
6: En métropole, eux, ils ont une clause qui leur dit que le fabricant a ordonné l'ordre. De donner le véhicule de courtoisie le long de la réparation.
0: Le temps même durant... Mais alors pourquoi cette différence ? On vous l'a expliqué ou pas ? Au départ, on m'avait dit qu'il n'y avait pas de véhicule, donc je ne comprends plus rien.
6: Alors au début, puisqu'au début, l'employé m'a dit non, il n'y a pas de véhicule de prêt.
0: Oui, et après si.
6: En fait, il fallait passer par la directrice du site.
0: Ok.
6: Qui, là, m'informe que c'est que 4 jours. Quand je lui demande pourquoi en métropole... la clause garantit un véhicule de remplacement le long des réparations. Et pourquoi pas ici ? Sa seule réponse a été, on est en France, mais on n'est pas en France.
0: D'accord. Donc vous voulez savoir comment obtenir un véhicule de courtoisie le temps de la réparation ?
6: Voilà.
0: Bon, madame, si les auditeurs peuvent vous aider, là, vous n'êtes certainement pas la seule, comme vous l'avez précisé.
6: Non, le nombre de personnes avec qui j'ai pu discuter pendant les derniers jours à être venu chez le concessionnaire. On est vraiment beaucoup, énorme. Le nombre de personnes qui n'ont pas été rappelées par cette campagne est énorme.
0: Après l'airbag Takata, maintenant c'est l'arbre à cam. Peut-être des conseils de la part des auditeurs, madame. 0262 99 12 00 pour voir quelle solution.
6: Ok, mais je resterai à l'écoute.
0: Merci à vous et courage. À bientôt. Au revoir. Ouais, quand il y a une clause valable au niveau national qui n'est pas appliquée au niveau des Outre-mer, on fait comment ? Puisque la voiture restera mobilisée bien plus de temps que le temps prêté pour la voiture. 0262, ça a l'air compliqué comme ça, mais c'est très compliqué. 0262 99 12 00. Freedom, bonjour, allô ?
7: Oui, bonjour monsieur.
0: Bonjour.
7: Oui, bonjour, M. Panty. Bon, en fait, j'ai entendu un petit peu des voix qui s'élèvent, disant pourquoi que c'est l'État français qui prend en charge les frais de visite du pape. Hein.
0: Les frais de quoi ?
7: Qui prend en charge les frais de la visite du pape en France.
0: Les frais de la visite ? De quels frais de visite vous parlez ?
7: Ben écoutez, j'ai entendu que ça coûte 27 millions pour venir du pape en France.
0: Alors, depuis le début de cette annonce, nous précisons à la radio que les 27 millions, ce sont des dons.
7: J'arrive, justement, j'en parle. Et c'est pas ça. Je vous dis que j'arrive pas à comprendre pourquoi il y a certaines
0: ça.
7: Qui s'élèvent pour dire que c'est la France qui prend en charge les frais de...
0: Non, la France prend en charge la sécurité de la population, c'est-à-dire les 15 000 policiers, 2500 pompiers, etc.
7: Très bien, c'est vrai que c'est un dialogue, mais laissez-moi développer s'il vous plaît, si vous permettez, c'est que je veux dire. Alors moi, je veux dire que bon, c'est vrai que voilà. Donc c'est l'Église de France qui a fait un appel de don, comme ça s'est passé après l'incendie de Notre-Dame, d'une part. Mmh. Et puis c'est normal que l'État français prenne en charge les forces de sécurité, parce que le pape, c'est un chef d'État.
0: Oui.
7: Malgré que c'est une visite apostolique, mais il est quand même un chef d'État. Hein. C'est comme si notre président, qui va en voyage privé dans un pays étranger, et le pays étranger qui le reçoit va assurer également sa sécurité. C'est normal, ça.
0: Mmh.
7: Voilà ce que je veux dire. Il faut que nous comprenions, hein. Moi, je dis pas les gens. Je suis des gens comme tout le monde. Il faut que nous comprenions ces deux choses différentes. Il y a une visite apostolique, ok, mais il est quand même un chef d'État, quoi. Et moi, je pense que c'est à ce titre que l'État français prenne en charge, et c'est normal, sa sécurité et sa suite, quoi. Voilà.
0: Mm-hmm.
7: Voilà ce que je veux dire.
0: Oui, c'est ce qu'on dit depuis le débat, et oui, tout à fait, oui. J'attends de voir ce que vous m'apportez de nouveau, finalement, sur...
7: Rien de nouveau.
0: Oui.
7: Non, j'entends des voix qui se lèvent, je fais une réflexion, quoi, tout simplement. Je ne suis pas un professeur, je ne parle pas non plus sur un ton professoral, hein, et je m'explique, voilà pourquoi l'État français a pris en charge la sécurité du pape et sa suite, hein. Tout quoi.
0: D'accord. Oui, tout événement où la population se déplace en masse est pris en charge par l'État, effectivement. Mais alors, du coup, vous avez retenu quoi de sa visite
7: Ben, écoutez, moi, j'ai retenu plusieurs choses. Hein.
0: C'est-à-dire
7: bon, il a fait un appel à la paix, sur tout ça. Aujourd'hui, on en a besoin. Il y a également l'appel de l'euthanasie que moi, personnellement, en tant que chrétien, je suis contre. Là aussi, il a dit des choses. Mmh. Je pense que le pape est venu que dans ces homélies, il y avait des choses importantes qui ont été dites concernant surtout sur le plan de la moralité qu'on a besoin un petit peu aujourd'hui, quoi. Voilà.
0: Mmh. Ce qu'il disait par rapport à l'aide à mourir, ce qui est légal, n'est pas nécessairement moral, et il est impossible de considérer comme normal de donner la mort.
7: Exactement. Il a même dit aussi, lorsqu'un humain est dans un lieu paralytique, faut-il s'en débarrasser?

0: On entend toutes ces personnes se plaindre justement de tout ce qui se passe pour eux, parce que justement elles ont un handicap, parce que justement elles sont malades.
1: Je peux comprendre, monsieur Franquet, il n'y a pas de souci. Là, je suis respectueux, moi, des idées des uns, des autres. Il n'y a pas de souci pour moi. Mais lui, dans son rôle, c'est tout à fait normal que qu'il prenne ça, quoi. À mon avis, hein. Après, je peux comprendre. Si vous avez quelqu'un de votre famille, alité, etc., bon, dont l'issue est fatale, hein. Oh, ben, c'est normal. Mais lui, dans son rôle, à lui, en tant que chef de l'église, c'est normal qu'il prenne la vie. C'est logique pour moi. Oui? Allô?
0: J'écoute. Pardon? Si je vous pose une question, c'est pour vous écouter dans la réponse. Oui.
1: Non, mais je vous apporte la réponse. Vous dites que il faut comprendre. Moi, je comprends. Il n'y a pas de souci là-dessus. Mais
0: non, je dis surtout qu'il est déconnecté de la réalité.
1: Non, je ne suis pas d'accord avec vous sur ce point-là. Non, pas du tout. Chacun son rôle. Il y a le rôle politique et le rôle de l'Église. Je parle de l'Église parce que je suis catholique, mais d'autres religions. Il y a pas de souci. Et c'est normal qu'il y a une différence de vue entre la politique et l'Église. C'est normal. Voilà.
0: Eh bien, merci de votre avis, monsieur.
1: Merci beaucoup, monsieur.
0: Merci et bonne journée. On peut bien sûr en parler. 02 62 99 12 00. Vos avis, vos réactions justement sur la visite du pape. Freedom, bonjour, allô?
2: Oui, bonjour. C'était au sujet. Pas critiquer au sujet du pape, tout ça, là.
0: Oui.
2: On me dit pourquoi critiquer? Après, quelqu'un donne un a critiqué. Mais vous pouvez suggérer, apporter des suggestions, mais quand on a critiqué une religion, vous ne pas, vous le sujet, critiquer une religion, pourquoi critiquer?
0: Alors, je sais pas pourquoi on parle de critiquer une religion, on parle de la venue du pape, c'est la visite du pape qui est le sujet, puisque ça fait l'actualité, du monde entier. Le pape, la présence du pape en France, on ne critique pas la religion en elle-même. Les réactions de la part des auditeurs, ça concerne la venue du pape. Même si c'est le chef de l'église, hein, mais c'est pas la religion dont on parle. On ne remet pas en question les millénaires là qui se sont écoulés après la naissance du Christ.
2: Oui.
0: On parle de la venue, de la visite actuellement, ce qui se passe en ce moment même.
2: Oui, mais de toute façon, toute visite n'en est court. De toute façon, mais moi, l'impression, il parle des millions, bien sûr, mais quand il regarde une personnalité comme ça, l'encadrement, la sécurité, et c'est peut-être ça qui choque un peu de monde par rapport à on a beaucoup d'argent en jeu. Mm. Ça, c'est pas d'approche de peuple. Ça, c'est
0: oui,
2: toute
0: c'est
2: société, toutes les entreprises de toi.
0: Et quand vous entendez certains qui disent, justement, de ce matin, monsieur Tangala, oui. Quand on entendait certains dire, ben, cet argent aurait pu servir pour la recherche, par exemple, vous répondez quoi?
2: L'argent sert à la recherche. Vous savez comment un imbécile. Ah oui, c'est Francky ou non? Oui.
0: Mais toujours, depuis bien longtemps, oui.
2: Non, voilà. Moi-même, je connais qui ça m'école.
0: Oui.
2: Ben, c'est un investissement. Donc, un ministre de l'investissement a décidé de faire venir le pape. Et ben, pendant l'engagement des autres, maintenant, il y a des investissements. C'est comme si Coupeau ou investi. Mais c'est les sociétés qui ont fait. C'est tout l'ensemble, côté religion catholique, après les sécurités privées. Ben, la fonctionne plutôt comme ça. Mais il croit que le plus gros sujet là-dessus, c'est qu'il y a un bête de monde, s'il a pas un million. Ben, si je dis que 21 millions, ben, investir dans un truc, je vais gagner, et je pourrai ensuite en parler. Parce que là c'est des investissements, c'est un travail qui a été fait déjà.
0: Ce sont les millions qui font parler, vous dites.
2: Ben, bien sûr, mais oui, c'est ça. Mais il faut payer, c'est parce que du monde investit à zone, t'en as un tas de monde, tu as ça, l'investi à zone, l'investi de temps, de blason. Et bon, ben, disons, l'église aussi pareil, le résultat est là aujourd'hui. Mais quoi que c'est ça qui blesse le monde, parce que je dis, il faut 21 millions, finir un pape. Là, c'est pas le pape lui-même, là, c'est tout autour.
0: C'est l'organisation, hein, oui, tout à fait, ouais. 3500 toilettes, voilà, oui, quand même.
2: Sinon, ne nous parle pas de religion, ne nous parle pas d'argent en temps normal, quand il fait ses messes, il est à Rome, tout ça. Là, on ne va parler rien, tout le monde est content. Dès qu'il déplace la ligne, il y a de l'argent tout autour. Là, tout le monde, ils croiseront d'approche le papin, hein. Justement, c'est les entreprises autour, tout ce qui se passe autour. n'allez pas, pas forcément la religion catholique qui empoche tout ça. Il n'y a pas d'argent possible. Après, chaque justice.

0: la zone Rupi-Servia à autre sol, mais je vais quand même investir pour monter un projet et je vais gagner l'argent pour faire ce que j'ai besoin de faire avec.
1: Merci pour ce conseil, monsieur. 02 62 99 12 00. On va rejoindre Céline maintenant. Céline, bonjour. Allô? Céline?
2: Oui, bonjour.
1: Oui, bonjour Céline. Vous faites partie de ces personnes-là qui ont été concernées par l'incendie du côté de Saint-Leu, c'est ça?
2: C'est ça. Enfin, ma belle-mère en fait partie.
1: Oui? Comment elle va, votre belle-mère, là?
2: Ben, un petit peu dévastée parce qu'ils ont tout perdu, six familles, où il y a tout très cramé dans les appartements.
1: On a entendu dire qu'il y avait deux appartements qui ont été complètement détruits. Déjà l'appartement où le feu a démarré. Et puis un autre juste à côté, hein, c'est ça?
2: Alors l'appartement où le feu a démarré était au rez-de-chaussée. Ça n'a pas été trop détruit à l'intérieur, c'est surtout la terrasse.
1: Oui.
2: Et après c'est deux appartements du dessus qui eux ont complètement cramé. Et le feu s'est répandu sur les deux appartements de l'étage qui se trouvaient à droite. Donc en tout il y a quatre appartements qui ont été dévastés.
1: Waouh. Et dont celle de votre belle-mère.
2: Avec les débris, c'est ça, dont celui de ma belle-mère, ouais.
1: Votre belle-mère entre-temps a été relogée, Céline?
2: Non, pour l'instant, elle n'a pas été relogée. Sur les six personnes, il n'y en a que deux qui ont été relogées.
1: Oui.
2: Là, on est devant le bâtiment. On attend que le SHLMR passe et le CCAS aussi devait passer normalement. Donc, on va voir ce qu'il en est. Pour l'instant, c'est dans les amis, la famille, qu'ils ont pu trouver refuge.
1: Voilà. Et ils ont tout perdu, là. On a rien récupéré, là, dans certains logements. Hein. Tout a été, tout est parti perdu. En fumée, hein.
2: C'est ça. Et ce qui n'a pas cramé est tellement impacté par la suie et l'odeur de fumée que c'est même nettoyé, c'est irrécupérable. Donc on a mis en place un appel aux dons. Si jamais, c'est aussi pour ça que je voulais faire appel. On a mis en place un appel aux dons si la générosité, les gens qui nous écoutent souhaitent donner. Bon, il y a un petit garçon de 5 ans dans le lot. Il y a des hommes et des femmes qui ont tout perdu, quoi. Un couple de personnes âgées qui sont quand même assez malades aussi. Dons tout genre, hein, que ce soit vaisselle, habits, première nécessité, hygiène, nourriture, n'importe. Vous pouvez passer par moi, je m'occupe de centraliser tout ça et de répartir après entre ces familles qui ont perdu.
1: C'est-à-dire que vous faites l'appel aux dons, vous recueillez tout le nécessaire pour l'ensemble même des familles concernées.
2: C'est ça. Ben, comme c'est des voisins vraiment proches, on s'entendait bien tous ensemble. Et bon, ben, faut bien quelqu'un qui les aide dans ces moments difficiles. Ils ont la tête au papier, ils ont la tête à tout ça. Donc, je m'occupe de tout récupérer, de centraliser pour eux. Avec une autre voisine qui allait sur place sur la résidence, on s'occupe de tout centraliser, tout récupérer pour pouvoir après répartir quand ils seront relogés et qu'ils auront besoin de choses. Et puis là, déjà, dans un premier instant, les vêtements, parce que ben, ils n'ont plus rien, quoi.
1: Oui, certains se retrouvent juste avec ce qu'ils ont sur eux.
2: C'est ça. Ils n'ont plus rien récupéré.
1: Alors, comment on procède, Céline?
2: Alors, vous pouvez me contacter par message directement à mon numéro au 06 93 22 34 44.
1: Alors, Céline, c'est pas le numéro de téléphone que j'ai sous les yeux, pardon. Je viens de lire en même moment.
2: Alors, c'est 06 30 51 78 40, alors.
1: Alors, vous m'excuserez, oui. On va plutôt garder ce numéro-là en tête puisque c'est celui que je peux confirmer. Okay. 06 30 51 78 40.
2: C'est ça.
1: D'accord. Et donc, pour toute personne qui souhaiterait répondre à votre appel au don, qu'ils prennent contact avec vous et vous verrez directement avec eux les modalités.
2: C'est ça. S'il faut aller récupérer, il n'y a pas de problème. Je peux me déplacer. Il n'y a pas de souci.
1: D'accord. Eh bien, vous nous tiendrez informés hein, suite à l'appel que vous lancez là et puis nous donner des nouvelles concernant le passage du bailleur. C'est un logement de la SHLMR, je crois. Hein.
2: Oui, c'est ça. Mais je vous tiendrai informé, il n'y a pas de souci.
1: Oui, puisque là, on est en attente de savoir où ils vont être logés pour les personnes qui sont concernées. Est-ce qu'il y aura un logement dans les prochaines 24 heures? C'est la question que tout le monde se pose, certainement.
2: Exactement, c'est ça, on espère.
1: Ouais.
2: On espère.
1: Oui, merci pour ce point, Céline.
2: Merci à vous.
1: Merci, à plus tard, au revoir. Voilà, donc on rappelle hein, plusieurs familles, six familles qui se retrouvent sans rien, en attente de relogement. Il s'agit d'un bâtiment de la SHLMR, du côté de Piton-Saint-Leu. On rappelle cet incendie hier qui a quasiment tout détruit. Quatre appartements donc concernés, deux qui ont été entièrement détruits. Donc si vous souhaitez donner, 06 30 51 78 40 pour joindre Céline. Freedom 02 62 99 12 00. Ce sera donc dans quelques instants. Quoi, écoutez-moi comment en douce sur ce coup.
3: Bonjour Franck. Mais voulais poser une question. Moi, t'es dans la voiture. Mais
1: ouais,
3: dit,
1: seule,
3: hein. M'entend dire comment dit. Ouais. Il faut une na la foi. Je sais pas que. C'est qui ça? L'assurance, hein, ou parlons?
1: L'assurance, la foi. Vous m'avez pas assuré chez Banamira, Siao. Merci pour la note du mois ce matin.

0: Gagnez quoi, vous le savez déjà, je vous ai parlé de ce fameux baptême de l'air dans l'A400M, ce rendez-vous qui est calé pour le 3 octobre prochain. Alors je rappelle quand même les conditions de participation avant que The Team maintienne la ligne. Il faut être majeur, et donc 18 ans, et âgé de moins de 75 ans, moins, donc en dessous. Être en bonne santé, sans contre-indication connue au vol, hein, ça retrouve Azad dans les airs, m'y rappelle. Disposer d'une pièce d'identité en cours de validité, ce qui est quand même normal, vous allez rentrer dans un avion militaire, quoi. Hein. Ah bah tiens, avoir un casier judiciaire vierge. Vierge, comprends les affaires là, vierge. Bon, allez, on arrive chez vous, vous aurez tout simplement à faire le choix entre une question concernant la mission Pégase 2026 ou alors une question concernant la base aérienne 181, donc Roland-Garros là. 02 62 99 14 00. À qui le baptême de l'air ? Allô, bonjour ?
1: Oui, bonjour.
0: Bonjour monsieur, votre prénom s'il vous plaît ?
1: Georges-Marie.
0: Georges-Marie, vous nous appelez de quel endroit, Georges-Marie ?
1: Vous me recevez bien là ?
0: Je vous entends, oui, vous n'êtes pas satisfait de votre retour ?
1: Si, moi je vous reçois très bien.
0: D'accord, bah tout va bien alors. Oui ? Georges-Marie, appelle à nous de quel endroit ?
1: Saint-Denis.
0: Saint-Denis, voilà, exactement, comme l'écrit dessus le panneau, Saint-Denis. Georges-Marie ?
1: Saint-Denis.
0: Georges-Marie, vous répond à toutes les conditions là, n'a pas de souci.
1: C'est quoi les conditions ?
0: Ma fin de dire là, être majeur, pièce d'identité, en bonne santé, casier judiciaire vierge, mais ils viennent parler des conditions là.
1: On n'a pas entendu, moi t'es en train d'appeler là où ?
0: Fais exprès ou quoi ?
1: T'es en train d'appeler là où ?
0: Bon, mon cher Georges-Marie, question concernant la mission Pégase ou alors question concernant la base aérienne 181 ?
1: Ben donne-moi plutôt la question sur la base aérienne 181, parce que Pégase... Je ne connais pas du tout de quoi il retourne.
0: Bon, ben parfait. Alors, dis-moi, quel avion de transport est habituellement présent à la base aérienne de Sainte-Marie ? Est-ce que c'est le CASA CN-235 ou le Concorde ?
1: Le CASA CN-235, parce que le Concorde fait un peu vieux.
0: Ouais, moi aussi, je trouve ça, ouais. Mais c'est la question qu'il fallait poser. Bon, il se trouve que concernant le CASA CN-235, Georges-Marie, pour la petite histoire, c'est celui qui effectue aussi des évacuations sanitaires également.
1: D'accord.
0: Ouais, donc, c'est un avion qui est très utile, avion militaire qui est très utile à la Réunion pour les EVASAN. Et du coup, grâce à votre réponse, Ounena ou baptême de l'air à bord d'un A400M pour le samedi 3 octobre au départ de la base aérienne 181 de Sainte-Marie. Pas belle, ça ?
1: D'accord, merci bien.
0: Vous l'avez fait une rentrée à l'avion militaire ou ?
1: On l'a fait mon service dans l'armée de l'air, mais pas vraiment rentre dedans comme ça là en tant que passager. Hein.
0: Ah, mais où sont l'été, où Georges-Marie, l'armée de l'air ?
1: Tout pour nettoyer, moi.
0: Ouais, où sont l'été, l'armée de l'air, Georges-Marie ?
1: À Avoir, dans le Cher.
0: Dans le Cher, c'était en quelle année, ça ? Quel contingent ?
1: 79-02, c'est la meilleure.
0: J'ai bien aimé la meilleure juste à la fin. Et alors, Olafi nous retrouve des proches, enfin des connaissances, là, des autres contingents ?
1: Si, ils rencontrent un de temps en temps, mais les autres, non, juste un ou deux.
0: Oui, mais plutôt rare.
1: Oui, voilà. Ben, c'est-à-dire que la vie, il fait qu'il ne sait pas. Hein.
0: Ben oui, c'est ça aussi, les aléas de la vie.
1: Les amis pendant un certain temps, et puis youp, chacun repart dans notre... Dans notre vie
0: à d'autres. Ouais. Oula fini quoi en termes de grade ?
1: Oulala. Avec 30 joueurs d'arrêt simple, moi, 5 soldats.
0: Simple soldat ?
1: Oui.
0: D'accord. Et oula voulu partir ou oula été un petit peu obligé de partir ?
1: C'est-à-dire que mon cursus là, est un peu spécial. Moi, c'était depuis 17 ans et demi que je voulais aller, mais c'est surtout pour la gendarmerie.
0: D'accord.
1: Et bien, après, moi, a fait des bêtises, si tu veux, pendant mon service.
0: On l'a fait des bêtises et la ferme la porte, alors ?
1: Voilà.
0: Aïe.
1: Quand les jeunes, après...
0: Bah, jeune et fougueux, comme on dit.
1: Voilà, il fait des bêtises.
0: Bah oui, mais voilà, c'est ça aussi, la jeunesse. Hein.
1: Oui.
0: Bon, Georges-Marie, en tout cas, l'occasion sera donnée pour que vous puissiez rentrer dans un avion militaire, et ce n'est pas n'importe lequel, c'est l'A400M, hein. C'est un sacré bâtiment. Donc, samedi 3 octobre, caloute rendez-vous, mais laisse au appel 02 62 41 51 51, va expliquer à vous comment, justement.
1: Il appelle tout de suite, des amis, rappelle tout de suite.
0: Ok, Midiel, tout de suite, on rappelle.
1: D'accord. Ok, merci.
0: Allez, bonne journée, à bientôt, au revoir.
1: À vous aussi, bonne continuation.
0: Bon, si d'autres veulent décrocher leur baptême de l'air là à bord du A400M, sachez qu'il y aura d'autres rendez-vous durant cette matinale, avec Max tout à l'heure notamment, et puis cet après-midi également dans Trafic. Donc écoute bien, hein, parce que peut-être vous en aurez une question sur la mission Pigase 2026. C'est quand même l'armée de l'air et l'espace hein, qui vous offre donc ces baptêmes de l'air à bord de la 400M. Je vous souhaite un bon baptême. Freedom 02 62 99 12 00. On continue avec vos appels. Je sais pas si on a, en finissant la discussion tout à l'heure avec le monsieur, si on a précisé quand même que ce n'est pas notre terrain français qui a payé la venue du pape, mais c'est l'église hein, qui a payé tous les frais, sauf les frais de sécurité et d'encadrement de la foule. Hein, je le rappelle, bien entendu. La mission régalienne revient donc à l'État français. 02 62 99 12 00. Freedom, bonjour, allô?
2: Oui, bonjour.
0: Bonjour.
2: C'est bien Francky?
0: Exactement.
2: Oui, bonjour Francky.
0: Bonjour moi, madame.
2: Je viens témoigner par rapport à la dame qui a appelé au niveau de la Bracam.
0: Oui, le véhicule, le rappel pour réparation, là.
2: C'est ça.
0: Oui.
2: Du coup, moi, je suis professionnel de transport.
0: Oui.
2: Et mon véhicule a eu un problème d'abracam il y a pas longtemps.
0: Oui.
2: Et ils ont immobilisé mon véhicule pendant 7 mois.
0: Ah, quand même.
2: Par rapport au souci d'abracam. Et du coup, ben moi, au niveau de mon entreprise, j'ai été complètement à sèche, quoi. Parce que j'avais pas de véhicule pour travailler, ils ont pas voulu me donner un véhicule de remplacement, c'était la cata.
0: Et du coup là, quand la dame parle justement de la clause de véhicule de courtoisie là, pas valable en Outre-mer
2: Pas du tout, parce que eux ils m'ont dit qu'il fallait que je réservais un véhicule, comment dire ça, chez eux. Parce qu'ils avaient... le transport, les gens qui louent les véhicules.
0: Ouais. Ah, location.
2: Un véhicule chez eux, une véhicule d'occasion, oui, et à moindre prix. C'était pas possible de mon niveau.
0: Alors, il fallait prendre l'entrée de gamme au niveau du véhicule de location. De location.
2: C'est ça.
0: Et je suppose que votre véhicule, c'était pas un petit modèle
2: Non, pas du tout, parce qu'au niveau du transport, nous, on nous impose quand même un modèle moyen.
0: Excusez-moi, vous parlez de transport de personnes?
2: C'est ça.
0: Ah, j'avais pas compris, je pensais transport, marchandises. Mais non, c'est...
2: Non, oui. De personnes.
0: Ah,
2: c'est... Du coup, le véhicule, actuellement, il est toujours... il roule pas, hein. J'ai récupéré le véhicule, oui, mais sauf que au jour d'aujourd'hui, j'étais obligée d'aller en procès pour clarifier l'affaire, au fait.
0: Madame, la vache les pillacs, cette madame-là, quand même, parce qu'elle est au début de son périple, là. Vous êtes actuellement en procès contre le concessionnaire. Parce que justement, c'est quoi le problème? Il n'y a pas de prise en charge? C'est quoi?
2: Il y a eu la prise en charge, Francky, mais sauf que 7 mois d'attente, c'était compliqué. Moi, il fallait quand même travailler. Mon véhicule, il était en stand-by chez eux. J'étais obligée de racheter un véhicule d'occasion.
0: Waouh!
2: Pour pouvoir continuer mon travail. Et du coup,
0: Ah oui, mais l'argent ne rentre pas doublement, quoi.
2: C'est ça, c'est ça. Et d'autant plus que dans ce métier-là, à La Réunion, c'est un peu compliqué. Voilà, quoi, c'est...
0: Vous êtes taxi réglementé, là?
2: Chauffeur VTC.
0: Chauffeur VTC, d'accord.
2: C'est ça. Et ouais. Du coup, c'est pas évident, quoi. Je comprends la dame, sa situation. C'est compliqué. Je pense qu'il y a beaucoup de gens qui sont dans le même cas. Et du coup, le seul souci, c'est que on n'a pas accès, si c'était un groupement de ce genre de personnes qui pouvaient se regrouper et aller vers, à l'encontre de ce concessionnaire-là, ça aurait été bien. Mais moi, actuellement, je me retrouve tout seul, quoi. Tout seul, à me défendre. C'est vrai que j'ai l'avocat, hein, y a pas de souci. Mais je me retrouve tout seul à me défendre contre eux.
0: Ouais, déjà vous avez un avocat en plus de cette dame là, hein, parce qu'elle est pas encore devant les tribunaux là pour l'instant. Mais vous-même, votre avocat n'a pas pu entendre pour que vous puissiez avoir un véhicule.
2: C'est pas qu'elle n'a pas pu, on est en plein procès là.
0: En plein dedans.
2: C'est ça.
0: Oh là là.
2: Ça va faire bientôt un an, parce qu'à chaque fois on repousse. l'affaire. Et du coup...
0: Mais non, c'est une histoire sans fin, votre affaire, là. Hein.
2: C'est ça.
0: Non, que votre... Et une question quand même, pourquoi votre voiture ne roule pas? Parce qu'ils vous l'ont rendu, ils l'ont réparé.
2: Ils me l'ont rendu, oui, mais moi, quand j'ai... quand il était immobilisé pendant ces 7 mois-là, j'étais obligée d'arrêter l'assurance en fin d'année, parce que je ne pouvais pas payer 2 assurances sur 2 véhicules, en sachant que ce véhicule là-bas ne roulait pas.
0: Ah, mais la voiture peut rouler, mais sauf qu'elle n'est pas assurée.
2: C'est ça.
0: D'accord, mais elle peut rouler, elle est réparée, je veux dire, elle n'est pas en panne.
2: Mais comme je suis en procès, je préfère pas rouler, quoi.
0: Ah oui, pour peu qu'il y ait un dégât dessus, bah, 10 autres fois encore.
2: C'est ça. Ouais. C'est ça. Et donc, du coup, après, il faut savoir que c'était une voiture neuve. Après 2 ans, la voiture, elle a eu le problème d'Abracam.
0: Une question alors, est-ce que vous avez reçu le courrier, vous, comme disait la dame, là, un courrier de rappel pour réparation?
2: Non, pas du tout. Pas de courrier de rappel de réparation, pas de... rien, au fait. Rien de leur part, au fait.
0: C'est bizarre quand même, hein. Vous êtes deux à le dire, là. Pourtant, l'auto, quand il tombe en panne, il casse tout. Parce que là, madame là, dit, il a cassé son moteur quand même.
2: Ben moi, heureusement que moi... En fait, moi, j'ai entendu le bruit. Le bruit, ça faisait tac, tac, tac, tac, tac, tac, tac. Et c'est là que j'ai emmené chez le concessionnaire. Et ils m'ont dit d'arrêter de rouler parce que ça va
0: tout casser.
2: C'est ça. Mais oui. Donc, voilà.
0: Mais pas très rassurant ce que vous donne comme témoignage, madame, pour l'auditrice, là. C'est pas rassurant du tout, hein.
2: C'est ça. Ben, il y a beaucoup de gens qui ont le même problème à La Réunion. Mais sauf que, il n'y a pas de. On n'en parle pas.
0: Ben, oui. Il faudrait peut-être en parler, même se rassembler, si je comprends bien.
2: C'est ça. Ce serait bien, parce que franchement, à un moment donné, en tant que consommateur, on nous demande de payer, payer, payer. Le résultat, franchement, c'est...
0: Voilà, mais vous l'avez été obligé de payer un deuxième loto, c'est-à-dire que ça là, crédit, t'es pas encore fini quand t'es déjà en train de payer un autre.
2: C'est ça, c'est ça. Et malheureusement, ben ouais. Ben après, bon, je souhaite à ces gens-là, ben, de leur dire qu'ils sont pas seuls, au fait. Il faut juste, voilà, quoi.
0: Et ça se passe de la même manière au niveau national? Enfin, vous avez un retour, vous avez questionné un petit peu pour.
2: Au niveau de la métropole, eux, ils ont des rappels, eux. Ils ont eu des rappels par rapport à ce problème-là.
0: Mais qui c'est qui doit faire le rappel? C'est le concessionnaire d'ici qui doit faire le rappel ou celui de métropole?
2: Ben, je ne sais pas. Moi, je sais juste qu'au niveau de la métropole, eux, les concessionnaires, ils ont rappelé par rapport à ce souci d'Abracam. Mais ici. On n'a aucun rappel, au fait. Et c'est dommage, parce que, comme dit la dame, on est bien en France. On doit avoir les mêmes règles.
0: Conditions, oui, bien sûr.
2: C'est ça, mais pas du tout.
0: Ben oui, parce que là, il s'agit... Enfin, c'est une question de sécurité sur la voiture, quoi. C'est pas rien, un Abracam qui casse, hein, qui est défectueux.
2: Et oui. Mais après, bon.
0: Après, c'est bizarre, hein, parce qu'on a l'impression que finalement, même si le problème est énorme, gros et important, ben... c'est le pot de terre contre le pot de fer, quoi.
2: C'est ça.
0: Ça fait bizarre, hein.
2: Bon, en espérant. Les créoles, ils disent, tu y as chicou gros au bois, on verra.
0: Ça, par contre, les vrais, madame. Tu y as chicou gros au bois, ça t'a marre, vu, ça. Oui. Est-ce que le petit H est dans la bonne main? C'est ça la question.
2: C'est ça.
0: Bon, en tout cas,
2: merci beaucoup d'avoir écouté à moi. Et du coup, ben, courage aux autres personnes qui sont dans mon cas.
0: Et ben, si cette dame nous entend et qu'elle souhaite avoir vos coordonnées, moi, je veux bien vous mettre en relation tous les deux. 02 62 41 51 51. On va faire une petite exception pour que vous puissiez échanger et peut-être même améliorer les conditions de l'un de l'autre.
2: Ok, pas de soucis.
0: Ça marche. Merci pour ce témoignage. À bientôt. Au revoir.
2: À bientôt. Au revoir.
0: Ah là là là là là là là là là. 02 62 99 12 00. Freedom, bonjour. Allô.
3: Bonjour. En fait, c'est pour vous dire que j'ai retrouvé une carte ce matin.
0: Une carte de quoi?
3: Une carte bancaire.
0: Ah bien. On va rendre ça à son propriétaire. Carte bancaire à quel nom, s'il vous plaît?
3: Théo Augustin.
0: Théo Augustin ou juste Gustin?
3: Théo et nom de famille Augustin.
0: Voilà, Théo Augustin. Trouvé dans quelle ville?
3: La Possession, au niveau de Sainte-Thérèse.
0: Sainte-Thérèse, La Possession. Alors, on va tout simplement laisser vos coordonnées pour Théo Augustin.
3: Oui, 06 93 64 43 17.
0: C'est bien ça, je confirme ce numéro de téléphone, 06 93 64 43 17. C'est bon pour moi?
3: Merci beaucoup.
0: Merci beaucoup et belle journée. À bientôt. Au revoir. Freedom 02 62 99 12 00. Apparemment, on a des nouvelles pour nous, les auditeurs. C'est Isabelle qui joue le facteur là ce matin. On en a des nouvelles, Isabelle.
4: Oui, tout à fait. Oui. Je prenais des nouvelles tout à l'heure de cette dame qui nous a appelé hier parce qu'elle a un problème avec la SHLMR. Elle ne souhaitait pas passer à l'antenne.
0: Sakaki Banaï demande à Ida d'enlève le parquet, de démonte l'abri de la terrasse là en 3 jours.
4: C'est exactement ça.
0: Oui.
4: Donc,
0: super.
4: Elle y remercie les auditeurs qui la donnent à elle des conseils.
0: Oui.
4: Et elle a un ami qui va venir faire les travaux. Donc effectivement, elle va devoir
0: alors,
4: tout démonter.
0: Pour la petite histoire quand même, il fait 13 ans que Madame Lay habite là. 13.
4: Oui, 13.
0: Voilà.
4: Ans.
0: Au niveau de son sol, il a mis un plancher.
4: L'extérieur, parce qu'il y avait de la boue.
0: Oui.
4: Donc c'était pas par plaisir.
0: Oui.
4: C'est qu'elle avait vraiment une gêne, donc elle installe une terrasse et mis du parquet dans la chambre de son fils.
0: Mais là, sauf que là, 3 jours, enfin là pour le papier est fait tout, bah là ils allaient quand il vient. Eh ben, il faut démonter tout ça là, et on est là 3 jours.
4: Alors qu'elle avait l'autorisation de l'installer.
0: Oui.
4: Elle l'a précisé, elle a eu l'autorisation. Mais il faut tout enlever avant son départ.
0: Ben, heureusement, il est un camarade, parce qu'à moi, là. Abandonne-nous la vie, après, il tombe sur nous après. Non, monsieur, appelle à moi, dernier coup, ben, moi, je me rappelle que ça m'a dit en 2022.
4: Je dis plus rien, moi.
0: Merci Isabelle pour les infos. Voilà, bon, bonne nouvelle quand même, puisque cette dame a pu trouver quelqu'un pour démonter sa terrasse et son plancher. Mais quand même, ça fait réfléchir. Hein. Pour ceux qui installent, qui modifient le sol chez le bailleur social, là, eh ben, réfléchissez bien avant. Prenez les bonnes dispositions. Dans quelques instants, Max qui prendra les commandes pour le son du soleil au 02 62 99 12 00. Vous aurez l'occasion encore de donner votre avis, de réagir en rapport à l'actualité, etc. Ben, 02 62 99 12 00. Et puis pour toute information concernant le réseau routier, Inforoute et Radio Guidage, je vous rappelle notre standard. 02 62 41 51 51 Inforoute Radio Guidage 02 62 41 51 51. Encore un rendez-vous, des rendez-vous d'ailleurs pour le baptême de l'air. Ce sera également dans le son du soleil et dans Trafic. Et puis tout à l'heure, je reviendrai avec Max pour vous raconter un petit peu en fout pas mal Staya, le grand documentaire. On vous en dira un petit mot tout à l'heure, le grand documentaire sur CAF Malbar, pardon. C'était l'avant-première vendredi dernier et on a pu y assister et faire de belles rencontres. Freedom, il est 10h.
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6: Le pape est dans l'avion affrété par Air France, direction Metz. Dernière étape de sa visite apostolique en France. 3 temps forts au programme ce jour. Une messe cet après-midi, une rencontre interreligieuse et en fin de matinée, un discours très attendu à tonalité internationale explicitement intitulée aux racines de l'Europe pour la paix et l'unité. Bonjour Frédéric Michel.
7: Bonjour Dimitri, bonjour à tous.
6: Frédéric, vous êtes l'envoyé spécial d'Europe 1 à Metz. Vous avez suivi Léon XIV tout le week-end au centre de cette étape messine pour le Saint-Père, la figure de Robert Schuman, l'un des pères de la construction européenne.
7: Effectivement, Robert Schuman, l'un des pères, vous l'avez dit, de la construction, de la fondation de l'Europe, originaire de cette terre de Moselle, déchirée par 3 guerres, dont 2 mondiales, 2 annexions. Mais la souffrance et la haine a laissé place avec les années à l'amitié. Et c'est donc ici, au carrefour de l'Europe, que le pape souhaite envoyer un message de paix et d'espérance au monde, en saluant l'œuvre de Robert Schuman, Monseigneur Philippe Ballot, l'archevêque et évêque de Metz.
8: La réconciliation a été au centre de sa vie dans cette idée de dire il faut que nous soyons non plus en opposition, mais à travailler ensemble. La frontière est devenue un lieu de rencontre et non une séparation.
7: En privilégiant Metz plutôt que les institutions officielles de Strasbourg, Léon XIV veut s'adresser directement au peuple et revenir aux racines spirituelles et humaines du continent. Avant ce discours sur la paix, il lancera avec les représentants des différents cultes un appel inédit en faveur du dialogue interreligieux.
8: La concomitance de ces deux moments est à relever. Les religions qui dialoguent, qui permettent la paix.
7: Et après cette matinée très politique, le pape célébrera à 16h une messe en la cathédrale Saint-Étienne de Metz, surnommée la lanterne du bon Dieu, avec ses 6500 mètres carrés de verrier.
6: La lanterne du bon Dieu. Frédéric Michel, envoyé spécial d'Europe 1 à Metz. Dans l'assistance ce matin face au pape Emmanuel Macron, le président qui, contre toute attente, devrait finalement assister cet après-midi à la messe célébrée par le Saint-Père en la cathédrale Saint-Étienne. Bonjour Jacques Serret du service politique d'Europe 1. Jacques, le président aurait donc changé d'avis après avoir été le grand absent de la cérémonie géante à la Concorde.
9: Eh bien, selon l'entourage du chef de l'État, le pape a souhaité prolonger l'entretien qu'il a eu vendredi matin à l'Élysée. Emmanuel Macron va donc se rendre à la messe, afin ensuite de raccompagner Léon XIV pour son départ depuis l'aéroport de Metz. Cette mission devait initialement revenir au Premier ministre, Sébastien Lecornu. Ce sera donc pour le président de la République. Alors que veut lui dire Léon XIV? Certainement réitérer son message, car hier, à Lourdes, le souverain pontife, devant les malades, a dénoncé avec force l'offre d'une mort programmée.
10: Je sais que pour certains d'entre vous, l'horizon peut apparaître sombre, incertain, sans issue. Mais aucune loi humaine ne doit vous faire perdre la certitude de votre dignité. C'est au nom de cette dignité inaliénable de la personne humaine que la tentation de donner la mort sous couvert de fausses compassions doit être fermement rejetée.
9: Un cri du cœur un mois après la promulgation par Emmanuel Macron de la loi permettant l'euthanasie et le suicide assisté et 2 ans après la constitutionnalisation de l'avortement.
6: Jacques Serret du service politique d'Europe 1. Et on vous pose la question ce matin sur Europe 1. Approuvez-vous cette prise de position du pape contre la loi sur l'aide à mourir? Vous pouvez d'ores et déjà voter sur le site et l'appli Europe 1.
5: 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Et le Rassemblement National va pouvoir constituer un groupe politique au Sénat.
6: Ah, c'est un grand coup que vient de frapper le parti de Jordan Bardella et Marine Le Pen à l'occasion des élections sénatoriales pour renouveler la moitié de la Chambre haute avec ses alliés de l'UDF. Le parti d'Éric Ciotti, le RN, détient désormais 15 sièges, soit le seuil pour former un groupe au Sénat, ce qui veut dire plus de moyens, plus de temps de parole, également précieux. À 8 mois de l'élection présidentielle, Alexandre Chauveau, Marine Le Pen salue tout simplement une victoire historique.
11: Marine Le Pen se félicite de résultats qui vont au-delà de ce que le parti pouvait espérer. C'est une étape majeure de franchie, tweet la candidate à la présidentielle. Le RN compte désormais 11 sénateurs supplémentaires, élus principalement en Provence-Alpes-Côte d'Azur, mais aussi dans l'Hérault, le Gard ou en Gironde avec l'élection de l'ancienne députée Edwige Diaz. Jordan Bardella y voit le symbole d'une dynamique claire pour 2027.
12: Nous sommes ravis et extrêmement enthousiastes de ces résultats qui marquent une étape supplémentaire dans l'enracinement du Rassemblement National dans notre pays. Et c'est aussi évidemment une étape supplémentaire pour l'élection présidentielle et l'élection de Marine Le Pen dans quelques mois.
11: L'autre enseignement, c'est que la droite conserve sa majorité, même si LR perd 6 sénateurs. Gérard Larcher devrait ainsi être réélu président du Sénat sans difficulté jeudi prochain. Bruno Retailleau, lui, est largement réélu en Vendée, avec plus de 62% des voix. Enfin, LFI fait élire un sénateur dans le Rhône, un score néanmoins insuffisant pour constituer un groupe.
6: Alexandre Chauveau du service politique d'Europe 1, le sénateur élu dans le Rhône n'est autre que le gendre de Jean-Luc Mélenchon, Gabriel Amar, LFI qui annonce aussi ce matin l'élection de Marc Perret en Haute-Garonne. Jeudi aura lieu l'élection du président du Sénat, Gérard Larcher, qui est en fonction depuis 2014, devrait être facilement réélu.
5: Et Marine Le Pen creuse l'écart au second tour de la présidentielle.
6: Et pour te dire, elle marche seule face à n'importe quel adversaire. Résultat d'une enquête Toluna Harris Interactive, la chef des députés RN emporterait l'élection présidentielle au second tour avec 57% des suffrages en cas de duel face à Édouard Philippe pour Horizon et avec 69% des voix face à Jean-Luc Mélenchon. La grève demain, mardi, dans la fonction publique à 2 jours de la présentation du budget à l'Assemblée qui doit avoir lieu jeudi. Donc, le texte prévoit notamment un gel du point d'indice qui irrite fortement les syndicats de la fonction publique. Ils appellent donc à une journée noire demain. Dans les cortèges, eux, seront un peu à part. Les pompiers en grève depuis 3 semaines. Ils ont installé hier un campement sur le Champ de Mars, derrière la Tour Eiffel. Des pompiers exténués après un été à combattre des méga-feux, mais bien décidés à se faire voir et se faire entendre, Romy Azoulay.
13: Au pied de la Tour Eiffel, les sapeurs-pompiers siègent dans leur tente. Un badge en grève est accroché sur leurs uniformes.
14: La colère est de plus en plus forte dans nos rangs.
13: Alexandre, du syndicat Sud. X10 pointe du doigt les équipements vieillissants, inadaptés, qui menacent la santé des effectifs.
14: Cet été, on a tous porté des cagoules qui sont ni plus ni moins qu'un bout de tissu, donc qui filtrent absolument rien. On était le nez dans la fumée et on dormait même à ces endroits-là, donc c'est là toute l'aberration de la chose.
13: Autre problème, le manque de bras, déplore Eddy, sapeur-pompier dans le Val d'Oise.
15: On demande le recrutement de 20 000 sapeurs-pompiers professionnels supplémentaires, ce qui fait à peu près un coût de 1 milliard d'euros pour l'État, donc c'est un gros coût, mais la sécurité civile en France, elle n'a pas de prix et elle est en train de se dégrader.
13: Depuis 2022, déjà, il tire la sonnette d'alarme sans être entendu par l'exécutif. Pour le président de l'UNSA, David Saquet, pas de quoi baisser les bras.
16: Aujourd'hui, on est déterminé plus que jamais. On a été reçu le 13 août, il n'en est rien ressorti, un blabla politique. Il faut que les parlementaires, le gouvernement, prennent leur courage politique et mettent sur la table des actes et plus des paroles.
13: Le préavis de grève court jusqu'au 20 octobre. Hors de question pour eux de le lever tant qu'ils n'auront pas obtenu satisfaction.
6: Un reportage Romy Azoulay pour Europe 1.
5: Et puis le deuxième match des Bleus de Zidane, c'est ce soir à Bruxelles. La France affronte la Belgique en Ligue des Nations.
6: Un coup d'envoi à 20h45 au stade Roi Baudouin. Trois jours après leur succès 1-0 en Turquie, les Français vont devoir se passer de Kylian Mbappé qui s'est blessé après son but vendredi soir. La star souffre du genou gauche. Il est rentré à Madrid pour se soigner. Conséquence, Zizou va devoir confier les clés de l'attaque tricolore à Ousmane Dembélé. Cyril de la Morinerie.
17: Oui, privé de Kylian Mbappé, Zinedine Zidane pourrait s'appuyer sur son autre grande star, Ousmane Dembélé, le ballon d'or, auteur de 6 buts avec les Bleus lors de la dernière Coupe du Monde, a des capacités hors du commun, souligne le nouveau sélectionneur.
18: Il a une débauche d'énergie incroyable, et au fil du match, en fait, c'est comme si ça va, quoi. Il peut jouer 90 minutes facilement, quoi.
17: En Turquie, après la sortie sur blessure de Kylian Mbappé, Ousmane Dembélé est devenu le 136e joueur de l'histoire à porter le brassard de capitaine. Pour Zinedine Zidane, l'attaquant aux 63 sélections avec les Bleus est aussi un vrai leader de vestiaire.
18: Avec son nombre de sélections, son expérience, ce qu'il a fait, ce qu'il est en train de faire, c'est un bon gars, enfin, il est toujours là pour les autres, donc voilà, il n'y a pas de souci, il faut profiter de son expérience.
17: Mais face à la Belgique, quart de finaliste de la dernière Coupe du Monde, Zinedine Zidane annonce qu'il va faire des changements, des surprises sont donc possibles. Si Ousmane Dembélé n'est pas titularisé, Désiré Doué pourrait le remplacer en attaque et le brassard de capitaine confié à Adrien Rabiot.
6: Cyril de la Morinerie, et puis faire 6 fois le tour de la Terre à 30 000 km/h sera l'objectif de Starship. La méga fusée d'Elon Musk va décoller à la mi-journée du Texas pour atteindre l'orbite terrestre. C'est sa mission du jour. Dans un instant sur Europe 1, restez avec nous, Sarah Knafo et l'invité de Laurence Ferrari. Il est 8h09. Bon réveil.
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0: tout le monde.
1: Comment ça va? Bien, bien. Ce matin, t'es un peu dur, hein? Normal, ça, après un dimanche bien reposant, tout ça, le lundi, généralement, on n'aime pas, mais je vous rassure, hein, si on démarre la semaine le mardi, à mon avis, c'est pareil. Hein. Donc, quel que soit le jour où on démarre la semaine, c'est difficile, mais vous inquiétez pas, ça va le faire. On est ensemble jusqu'à 15h avec vos appels au 02 62 99 12 00. Vous allez pouvoir continuer à parler de la religion catholique, si vous le souhaitez. Beaucoup disent depuis tout à l'heure là que c'est pas bien de critiquer. Ça va bien de moucater. On ne critique pas une religion. On moucate pas une religion, donc à vous de donner votre avis, 02 62 99 12 00. Ouais, parce que la crier un petit peu, je suis Francky, tout attention, gay galop là ce matin. Les sujets sont totalement libres, si vous souhaitez parler d'autre chose, 02 62 99 12 00 également, 221 euros dans la cagnotte, 221 la cagnotte du Frido Million, et puis la cagnotte du Frido Quotidien qui s'élève à 4000 euros aujourd'hui, on appellera chez vous. Bientôt en azote maintenant. Allez, 99 12 00. Freedom, bonjour.
2: Oui, bonjour monsieur. Excuse-moi de vous déranger.
1: Pas de souci.
2: J'écoute Freedom tous les jours, tous les jours, tous les jours. Mm-hmm. Et là, c'est la première fois. Ça fait la deuxième fois. On en a au moins 4 ans. Après, c'est la deuxième fois là. Eh bien, je voudrais parler un petit coup au Freedom, mais c'est un coup de gueule, je ne sais pas si je peux.
1: Mais bien sûr, dites-moi, c'est quoi le problème?
2: Hein? Le problème, là, parce que vous connaissez l'association de la troisième jeunesse. Hein? Eh bien, voilà. Alors, comment ça? Il y avait Joël Beg, et après, il y avait un monsieur qui s'appelle Noël. Alors, quand le monsieur, là, il est décédé... Et eh ben voilà, et eh ben voilà, chacun il fait son chemin quoi. Maintenant la personne qui a pris en question, je ne connais pas trop qui, mais il fait son chemin et le l'orchestre de ça, de l'ambiance peut trouver son chemin. Ben hier tout le monde nous a dit, si je n'ai pas entendu un coup de gueule pour le monsieur hier qui a fait la troisième jeunesse chez Saint-Leu. On a dit monsieur, il a fait un coup de gueule désagréable. Après là, ben quand on a dit à nous ça, les présidents ils disent ça, nous dit ah bon. C'est vrai, nous écoute, mais quand on est en train de faire des événements, on peut pas écouter Freedom.
1: Oui, mais il s'agit de quoi exactement? C'est quoi le problème?
2: Exactement, parce que il fait pas nommer le nom de la personne.
1: On va tenter d'éviter au maximum, mais pour comprendre qu'est-ce qui s'est passé.
2: Oui. Qu'est-ce qui s'est passé? Alors, il y a une association, c'est l'ambiance rétro. Hier, comme nous habituons Saint-Leu.
1: Mais là où la cité? Là où la cité ou là?
2: Non, maladie seulement Saint-Leu, c'est tout.
1: Non, l'ambiance rétro. Oui. Ben là, voilà, je donne à moi le nom, mais continuez, si tu te donnes le reste.
2: Ah ben, écoute, voilà, hein, parce que la personne, il a dit le nom de la personne, et moi, il ne dit pas le nom
1: d'accord,
2: de la personne.
1: D'accord, ok.
2: Vois comment il est, ça c'est un orchestre, comme l'orchestre Cadence Tropicale, il y a plusieurs orchestres de La Réunion, ouais.
1: Oui, oui.
2: Ben ça, il fait partie de cette orchestre-là. Simplement, là, comme nous sommes des citoyens sur Saint-Leu. On habite à Saint-Leu. Comme des gens y habitent à Saint-Paul, ben ils prennent les orchestres de Saint-Paul. Quand les citoyens y habitent à Saint-Leu, ils prennent l'orchestre de Saint-Leu. Ben il y en a une personne qui n'admet pas ça.
1: Ben madame, ce n'est pas une obligation.
2: Hein?
1: Dans la musique, ce n'est pas une obligation. Quand vous jouez, par exemple, quand un orchestre doit jouer, l'orchestre il joue sur toute l'île, n'importe où ça, il peut arriver.
2: Ben voilà, mais c'est pas le cas, monsieur.
1: Mais comme un artiste chante là où ça, il doit aller faire un concert, bien sûr.
2: Voilà, oui, quand il fait un concert, mais des fois, quand il prend pas les gens de La Réunion, les gens de La Réunion, ils crient aussi comment ça se fait, La Réunion, il y a des concerts, il prend les gens de la métropole, de l'extérieur. Mais ça, c'est exactement un petit peu la même chose.
1: Oui, mais le boogie paye, là, c'est lui qui connaît qui ça lui prend.
2: Ben voilà. C'est exactement.
1: Mais c'est quoi l'arrivée? C'est-à-dire, c'est quoi?
2: C'est que l'arrivée, la nana, monsieur, il parle exactement sur les freedoms. Il est en train de harceler l'orchestre. Il est en train de harceler. La seule chose qu'il dit, ce que moi, il dit alors, il faut lui arrêter un petit peu. Il faut lui arrêter un petit peu parce que chacun y fait son chemin, chacun y fait ses affaires. Vous l'avez compris? Mais lui, là, chaque fois, il passe dessus, il vexe ce monsieur-là, il cause mal pour ce monsieur-là, ça fait au moins une vingtaine, une trentaine, à chaque fois, il passe ce fruit.
1: Attends, un petit coup, nous va essayer de mettre ça au clair, juste après une information radio-guidage. Madame, on va mettre les choses au clair dans un instant avec vous. Ne quittez pas, juste avant, Thomas, vous nous parlez d'une opération escargot?
3: Oui, c'est ça. Donc, l'ami vient de passer à côté du rond-point des danseuses, et n'avait plusieurs véhicules, il est en train de faire une opération escargot, là. Et la ZT, ça va direction rond-point Sacré-Cœur.
1: Mais opération escargot, faites par qui?
3: Hein?
1: Qui ça, il fait l'opération escargot?
3: M'y connais pas. Moi, j'avais ben véhicule, j'avais drapeau. J'ai l'impression que c'était ben syndicat, mais m'y connais pas trop, hein. Et justement, ben, MTV signalé aussi, ben, pour aussi des gens à plus de renseignements. Parce que là, c'est direction rond-point un sacré cœur, et m'y connais pas quelle direction ben là, ça prend. Si ben là, ça prend quatre voies ou pas, quoi. Donc, si n'a quelqu'un a des renseignements, s'il peut, Gianni.
1: C'est, on parle là des chauffeurs de bus, c'est qui
3: c'est
1: qui
3: non, sont... non, c'est des voitures normales.
1: D'accord. On pointe des danseuses vers le Cap Sacré-Cœur.
3: Voilà, oui. Et il y avait un convoi de véhicules là, ben, fait des tresses, des klaxons, drapeau, la fenêtre, hein, donc, m'a pas vu, c'était quoi, comme,
1: D'accord.
3: Qui est manifestant, mais là, il y a un convoi, l'opération Escargot là.
1: Bon, ben, on va essayer d'en savoir un petit peu plus là, parce qu'on a quelqu'un qui va nous rejoindre. Merci beaucoup d'avoir appelé, en tout cas, pour le ralentissement, Thomas. À bientôt. Au revoir avec nous, Evan. Bonjour, Evan.
0: Oui, bonjour.
1: Oui, bonjour. C'est quoi cette opération Escargot, alors?
0: Ce sont des chauffeurs de bus, mais ils bloquent pas la route. Ils prennent la direction de la possession. Ils ont rendez-vous ce matin avec le représentant du TO.
1: D'accord. Donc, vous, tu préfères aller doucement, alors?
0: Voilà.
1: D'accord. Donc, c'est un rendez-vous en mode Escargot, alors?
0: Voilà. Ils sont escortés. Donc, il n'y aura pas de blocage au niveau de la route.
1: Donc, ce sont les chauffeurs de bus de chez Moulin, là, c'est ça, hein?
0: Oui.
1: D'accord. Une revendication sur le les conditions de travail et les salaires, tout ça, le statut, hein, c'est ça, hein?
0: Ouais, voilà, oui.
1: D'accord. D'accord, ok. Donc, ce sont les chauffeurs de bus qui vont vers la possession, hein?
0: Voilà. Mais il n'y aura pas de blocage au niveau de la circulation.
1: D'accord, ok. Ben, c'est bon. Maintenant, ils peuvent y aller doucement. C'est bon. Voilà. Pas de problème. Merci, Evan. Bonne journée. Bien. Merci. À bientôt. Au revoir. Donc, ralentissement à signaler dans le secteur entre le port et la possession, mais pas de blocage de la circulation. Si toutefois vous avez des informations, 02 62 41 51 51. Madame, on revient avec vous pour essayer de comprendre. Donc en fait, là, ça se tire un petit peu dans les pattes entre les organisateurs. Mmh. C'est quoi qui se passe?
2: Voilà, c'est ça, monsieur. Voilà. Souvent, c'est une seule personne qui tire dans les pattes. Là, moi, je parle de la personne parce que hier, là, il y avait une orchestre qui a joué. Ben oui, tout le monde y connaît, là, la troisième jeunesse chez Saint-Élie hier. Tout le monde y connaît ça. Mmh. Ben, une personne, là, ben, comme vous dites, là, même la personne qui est en train de tirer dans les pattes, là, ben, il prend quelqu'un. Ne te cache pas de dire les mots. Il prend quelqu'un. Il soit d'œil la personne. Il soit d'œil. Il lui donne de l'argent. Il faut dire telle qu'elle est. Elle lui donne deux trucs pour la personne.
1: Oula.
2: Oui, c'est ça, elle est pas bien. On voit comment.
1: Mais vous savez, il sort de bonnes informations. De Moon, il paye de Moon, tout ça, là.
2: Ah, ben, monsieur, s'il faut parler, il y en a trop pour parler, hein. S'il y en a trop, sûrement, ça, il dit pas. Mais s'il y en a pour dire,
1: Donc, il y a un groupe qui critique l'autre groupe.
2: Non. Une seule personne.
1: Ah, c'est une personne.
2: Une seule personne. Liane n'est pas, parce que la personne-là, ça fait longtemps qu'il fait ça. La personne-là, il fait au moins 25 ans, il fait ses troisièmes jeunesses-là.
1: Mais pourquoi pas laisser les gens travailler tranquilles?
2: Eh ben voilà. Écoute, ça, vous la savez, ça, monsieur, là, Joël Bec, qui fait la troisième jeunesse.
1: Oui, aujourd'hui, c'est Fabrice Tendrayen qui a repris le flambeau.
2: Eh ben voilà, comme on la nomme le nom, c'est lui le pourri, la fin de pourri.
1: Madame, s'il vous plaît, allez doucement au niveau de vos propos, s'il vous plaît. Non, mais je vous êtes à l'antenne. Je vais vous demander de juste quand on parle de quelqu'un, ben on modère un petit peu ses propos parce que vous êtes allé un peu fort.
2: Monsieur, je comprends vraiment, mais pourquoi tu parles en mal, ça va un peu fort, tu parles mal pour la personne.
1: Mais à la radio, ils ont traité là comme ça, avec des mots comme ça?
2: Pas des mots comme ça, mais vous êtes là, dit, ben oui, ben voilà, la soudoyer ici, la fait ici, la fait là-bas, elle a fait ici, elle fait là-bas, on comprend.
1: Bien sûr.
2: Ça, on voit comment il est. C'est ça, on ne comprend pas.
1: Ça, elle a dit la fée, alors.
2: Elle a dit la fée, voilà. Comme dit Francky, elle a dit la fée.
1: Elle a dit la fée supplémentaire.
2: Elle a dit la fée. Ou à la personne, le nom vient de nommer là, il apprend l'association de la personne qui est décédée.
1: Alors, c'est une transmission de flambeau, hein, d'après les informations sûres qu'on a. Il y a des déclarations, il y a tout ça. Hein, ça, on a tous vérifié lors du départ de Joël Beg. On l'avait fait, ça. Hein. Mais après, pareil, les deux personnes, la personne que vous avez citée également tout à l'heure, lui aussi, il intervient chez nous. Et nous, pour nous, à notre niveau, il n'y a pas de problème.
2: Parce que nous, là, monsieur, nous pas spécifiés, nous jamais dit rien, chacun était chez chacun.
1: Amen.
2: Mais c'est toujours le même, les trains de titiller, c'est toujours le même, les trains de rabaisse l'autre personne. Mais il faut arrêter. La personne, là, il dit pas dit rien, il fait son chemin, chacun, il fait son chemin, tu traces son chemin.
1: Mais ça a été dit à la radio, ça, vous êtes en train de nous dire?
2: Oui, monsieur.
1: C'était quand, ça?
2: C'était hier.
1: Hier matin?
2: Oui, hier matin. Il n'y arrive pas à comprendre comment la pas prendre la personne et la prendre une autre personne pour jouer. Ben écoute, mais la personne là, là, lui n'a rien à faire dans, comment dirais-je, lui c'est un troisième jeunesse, il vient danser comme n'importe qui. Vois comment il est? Ouais, un troisième jeunesse, les pères troisième jeunesse de partout. Ben il vient danser comme n'importe qui. Lui n'a un sous-table, et ben voilà, il vient voyager par le freedom pour craser ce monsieur-là. Voilà pour dire des choses envers ce monsieur-là. Et ça, c'est un monsieur gentil, qui ne dit pas rien, qui ne parle pas, qui ne dit pas rien. Il y a toujours le mot qu'on a dit tout à l'heure là, c'est lui qui souhaite le monde pour enfoncer ce monsieur-là.
1: On va essayer de mettre un petit coup ces choses bien au clair, parce que c'est pas le but d'utiliser la radio au milieu pour ce genre de réaction.
2: Pourquoi je te tue faire ça? C'est pas bien aussi, parce que la dernière fois le Radio Freedom l'a dit stop, l'a raccroché. Ce que l'était en train de dire, l'a raccroché parce qu'elle a dit des mots. Elle a dit monsieur, ben non, elle l'a raccroché, mais il continue à rappeler pour rabaisse la personne en question. Ben, moi, il me dit, ce monsieur-là, là, il faut l'y arrêter un peu quand
1: même. Mais vous me parlez d'un monsieur ou vous me parlez de monsieur Tandarayan, là?
2: Monsieur Tandarayan, il se donne quelqu'un d'autre.
1: Non, mais madame, c'est pas la question que je vous ai posée. Parce que ça, c'est pas avéré chez nous. Je suis désolé, faites attention quand même à vos propos. C'est la deuxième fois que je vous le dis. En fait, je veux savoir, est-ce que c'est lui qui a appelé hier?
2: C'est pas lui qui a appelé, c'est quelqu'un.
1: C'est quelqu'un d'autre. D'accord.
2: Il y a sa place.
1: Oh, ok. Bon, on va essayer de mettre un petit peu au clair, mais faites attention aux propos, parce que comme nous, on n'a pas les informations, comme vous dites, de soudoyer, etc., etc., on veut pas être au milieu d'une plainte ou autre.
2: Non,
1: vous comprenez?
2: Non. Moi, tout ce que je voulais dire, ce monsieur tout le temps est en train de critiquer la personne-là. Il faut qu'il s'arrête. La seule chose qu'il veut. Parce que nous, là, nous fait notre chemin, chacun y fait son chemin. Il faut lui arrêter de critiquer la personne, que la personne n'a rien fait. Il faut arrêter. Ça a commencé depuis 3 ans, là, 3 ans. Et avant, depuis 25 ans, tout était au carré. Tout le monde était content.
1: Monsieur, chacun fait son truc. Bon.
2: Voilà.
1: Vous inquiétez pas, on va essayer de tirer ça au clair, pas de souci.
2: Voilà. Et là, ça fait 3 ans, et bien là, il faut arrêter de critiquer le monsieur en question. Parce que moi...
1: Chacun fait son affaire.
2: Chacun y fait son affaire, monsieur. Voilà. Chacun y trace sa route. Chacun y trace son chemin.
1: Voilà. Chacun sa route, chacun son chemin. Passe le message à ton voisin.
2: Voilà. Mais la personne en question, il y a parlé. Ben, il faut lui arrêter un petit
1: c'est
2: peu.
1: C'est pas bon.
2: La seule chose que je vais lui dire, c'est pas bon. Parce qu'un jour, il peut rencontrer, allez, on sait jamais.
1: Bien sûr.
2: Moi, je suis une dame et lui, c'est un monsieur. Il faut.
1: Attention, on va pas aller plus loin. Merci beaucoup,
2: non,
1: madame.
2: On va pas aller plus loin. Ah, des fois, maintenant, c'est freedom, ça va plus loin.
1: Non, mais crois pas outre.
2: Non,
1: madame, on va pas aller plus loin. On va s'arrêter là, d'accord?
2: On va pas aller plus loin. Moi, ce qui m'y veut, s'il y entend, le monsieur en question.
1: On a bien compris, madame. Voilà. Là, si de me n'a pas compris, comprends pis.
2: Il faut l'y arrêter.
1: Voilà.
2: Il faut l'y arrêter en question.
1: Le message est bien passé. Bonne journée. Attention quand même aux propos tenus. Et puis, oui, c'est vrai que bon, il peut des fois froisser un petit peu les gens. La radio n'est pas là pour ça. On est là pour essayer de tous s'entendre. On devait aller sur la route du littoral. On parle de 2 barres de fer sur la route du littoral. On a perdu malheureusement Michel, mais faites attention hein, si vous avez des informations, 02 62 41 51 51. Freedom, allô.
4: Oui, bonjour.
1: Oui, bonjour.
4: J'ai eu Francky tout à l'heure, c'était l'auditrice par rapport à le groupe concessionnaire avec les campagnes de rappel.
1: D'accord.
4: En fait, je renouvelle mon appel, ce serait pour demander s'il y a d'autres personnes, si je peux laisser mon numéro pour monter un collectif, parce que j'ai eu une auditrice qui avait appelé aussi, qui a eu le même souci, et qui me donne les mêmes informations que j'ai.
1: Alors, je vais rappeler les faits, vous avez affaire à un concessionnaire sur un rappel de véhicule sur un problème d'arbre à cames, c'est ça hein?
4: C'est ça.
1: D'accord, vous avez appelé aux environs de 9h30 tout à l'heure là. Hein?
4: Exactement ça.
1: D'accord. Et du coup, vous souhaitez laisser votre numéro de téléphone s'il y a un collectif à monter, c'est ça?
4: Oui. Oui, parce que j'ai fait plusieurs allers-retours chez le concessionnaire. Dans la vérité, j'en ai fait à peu près au moins une quinzaine. À appeler tous les jours aussi.
1: Oui.
4: Et je sais que je ne suis pas la seule, la dame me l'a dit, enfin, quand je l'ai eu au téléphone parce qu'on a pu se parler, elle me dit exactement la même chose, et sauf que malheureusement ça ne bouge pas à La Réunion au niveau de ses concessionnaires.
1: Alors attention, il y a des rappels, bien souvent vous avez des rappels sur certains véhicules qui concernent uniquement la métropole, qui ne concernent pas les concessionnaires revendeurs à La Réunion.
4: Ben, sauf que ben, malheureusement, le véhicule, quand on tape le VIN, le numéro qu'il y a sur la carte grise, mon véhicule fait partie du coup de ces campagnes de rappel. Le nombre de personnes que j'ai vu défiler au concessionnaire et qui ont eu exactement le même problème que moi, ça devient affolant.
1: Bien sûr. Et que vous dit le concessionnaire ? Il y a effectivement un rappel sur ce véhicule ou pas ?
4: Il y a un rappel sur le véhicule.
1: Mais le concessionnaire local, il n'a pas été chargé de faire le rappel, on est d'accord ?
4: Non. Voilà. Alors, en métropole, chaque concessionnaire a pris ses responsabilités et a fait rappeler les véhicules. Sauf qu'à La Réunion, à savoir, on se demande pourquoi, personne n'a été informé ni par mail, ni par courrier, ni par SMS, ni par appel. Aucun moyen de communication n'a été
1: Il y a des concessionnaires qui sont juste revendeurs de la marque. Et quand il y a un rappel, par exemple, sur l'airbag Takata qui est national, là, c'est même pas votre concessionnaire qui vous envoie l'information, c'est même le site du gouvernement. Non, même pas. Le site du gouvernement, carrément, là, dans le cas de l'airbag Takata, c'est allé tellement loin que c'est le gouvernement qui communique pour faire un rappel des véhicules équipés d'airbag Takata. Mais là, l'arbre à cam de ce véhicule, si le concessionnaire local est juste revendeur, c'est un peu compliqué. Comment vous allez faire là ? Qu'est-ce qui prend en charge là ?
4: Ben, bonne question, rien n'est pris en charge justement. La seule réponse que j'ai eue, c'est on est en France, mais pas en France. Ouais. Alors à moi de me débrouiller, c'est-à-dire que moi, en attendant, le crédit passe sur mon compte, hein, payé pour un véhicule qui est immobilisé par une erreur du fabricant.
1: En gros, là, il vous dit, je suis revendeur, je vous ai vendu le véhicule, il n'est plus sous garantie, débrouillez-vous.
4: Voilà, mais sauf qu'il est sous garantie parce qu'ils ont pris. Là, ils prennent en charge la réparation. J'ai eu l'information, ils prennent en charge la réparation.
1: Ah, c'est pas passé. Attention, c'est pas pareil. Quand le véhicule est sous garantie, l'arbre à cam fait partie de la transmission. C'est pas la même chose.
4: Parce que là, il s'est pris en charge parce que c'est une campagne de rappel. Le véhicule fait partie de la campagne de rappel. Enfin, le mien. Et du coup, la réparation est prise en charge par le groupe.
1: D'accord. Ok. Bah, très bien. Bah, écoutez, la radio peut vous aider à avancer, laissez votre numéro de téléphone.
4: Oui. Alors, c'est le 06 92 59 55 49.
1: 06 92 59 55 49. Vous nous direz ?
4: Voilà. Ok, il n'y a pas de souci, je vous tiendrai au courant.
1: Merci beaucoup. À bientôt, madame.
4: Merci,
1: à bientôt, au revoir. Bon, avec un chouïa de secondes d'avance, je vous donne les préférés de Thierry Léger. Isabelle, d'habitude, mets-le en retard. 10 000 en avance. Alors, Thierry Léger pour la course à Anguin vous conseille de jouer 4, 2, 14, 10, 15, 11, 12 et 9. Je répète donc les préférés de Thierry Léger. La course est à Anguin aujourd'hui. Et vous conseille de jouer 4, 2, 14, 10, 15, 11, 12 et 9.

0: 02 62 99 12 00. Bonjour. Allô.
1: Bonjour.
0: Bonjour.
1: Je m'appelle Kevin et je voudrais passer un coup de gueule, s'il vous plaît.
0: Je vous entends mal. Je vous entends très très mal. Très très très mal.
1: Là, vous m'entendez mieux?
0: Ah, oui. Alors, on va essayer comme ça, oui.
1: Oui. Alors, oui, du coup, je voudrais passer un coup de gueule, si c'est possible, sur France Travail.
0: D'accord.
1: Alors, bon, ben, je vais dévider un peu mon cœur. Hein.
0: C'est bien chargé, on dirait.
1: Ouais, bon, je vais expliquer un peu la situation. Je sors d'alternance, ok. J'avais une, on va dire, une date de fin de contrat, mm-hmm. ok. Qui était déjà prémédité le 6, le 6 septembre, pardon.
0: D'accord. Okay.
1: Moi, j'ai pris des avances, ok. Bon samaritain que je suis, je vais travailler, j'ai dit, je vais prendre des avances, je vais m'inscrire à France Travail fin juillet. Mmh. Au moins ça me laisse 2 mois au temps de chercher et voir un peu ce qui est possible. Moi de mon côté, j'avais vu une formation qui était sur ben dans mon domaine en fait, mmh. sauf que c'était une compétence très demandée actuellement. Et dans mon alternance que j'étais, ils proposaient pas cette formation là.
0: Donc vous avez vu entre temps une autre formation pour pouvoir finir une formation et repartir sur l'autre, j'ai bien compris hein.
1: C'est plus une formation sur la partie une certification.
0: Une certification, d'accord. Okay.
1: C'est rapide. Mmh. Okay. Du coup, on me dit de fin juillet, je m'inscris. 1er août direct, me dit ouais, bah, je peux faire une demande d'abonnement de France Travail. Ça va me permettre aussi de trouver du travail directement sur le marché parce qu'il y a beaucoup de personnes qui demandent cette compétence-là.
0: Mmh. C'est quoi? On peut le dire, c'est quoi hein?
1: Ok, c'est tout ce qui dit. Bon, moi, je travaille un peu dans le bâtiment. Je fais un peu. Du dessinateur projecteur, ok. Je fais les plans, tout ce qui dit plan 2D. Et
0: d'accord, okay.
1: Là, sauf que moi, j'avais pas la compétence Revit sur la 3D. Et il y a quand même pas mal d'entreprises qui demandent cette compétence-là. Vu que là, il y a l'IA, il y a tout

0: petit déchauffage, des enfumages. Donc le PSA doit s'en partir vite. Et ça, c'est super pour moi, parce qu'il n'y a pas beaucoup de personnes qui utilisent cette compétence-là. Du coup, je lui ai dit, bah, écoutez, bah, on va partir sur ce devis-là. Il a déjà fait, il a déjà des liens avec France Travail.
1: Là, ok, ok.
0: Des formations et tout. Mm-hmm. Et c'est normal.
1: Alors, là, plongeons-nous dans le, parce qu'on est à l'antenne quand même, plongeons-nous un coup dans le problème qu'il y a avec France Travail maintenant.
0: Le problème qu'il y a, c'est qu'il y a le 10 août, j'ai fait ma demande, ok, d'abonnement, c'est une demande d'aide, hein, pour financer la formation. Et le 21 ou le 23 août, j'ai reçu un refus. Et j'ai dit, ok, j'ai reçu un refus, je voudrais vous conseiller, c'est quoi le refus? Il me dit, en fait, compte, il y a deux moyens de financement possibles, et ça va être le compte CPF. Je lui dis, ok, j'arrive sur le compte CPF, je tape le formation, il n'y a pas. Ok, je contacte le formateur me dit, ok, lui en fait, compte, il ne prend pas les comptes CPF. Mmh. D'accord, il ne prend pas les comptes CPF, et il y a d'autres formations, il fait ça depuis très longtemps, il m'a dit depuis 8 ou 10 ans avec France Travail, ça passe toujours.
1: D'accord.
0: Il ne comprend pas pourquoi il passe par. Alors, France Travail, ils ont une plateforme qui s'appelle, je crois, Kairos. Ok, il est parti sur Kairos, il a envoyé un capture d'écran, il a dit, regardez, sur un capture d'écran, on voit que c'est pas éligible. Et je comprends pas pourquoi votre conseiller a dit, oui, ben, on peut le financer avec le compte CPF.
1: Ben, comment le conseiller peut dire oui et dans les faits, c'est pas comme ça?
0: Eh ben, là, bonne question. Moi aussi, je sais pas parce que j'ai pas le logiciel, le Kairos devant mes yeux. Parce que ça, c'est le lien qui fait entre France Travail et le formateur. Moi, je vois pas ça. Mmh. Lui m'a envoyé un capture d'écran. Du coup, là déjà, je me pose des questions. Je me dis, ouais, c'est bizarre. Et après, j'ai dit, bon, écoute, je laisse passer. Le 31 août, direct, je lui envoie un mail, vraiment, un bon paragraphe, j'explique, ben, les modalités, le truc, ben, pourquoi ça s'est passé comme ça, hein. Alors, en gros, j'ai envoyé un tir. Lui, enfin, un tir très gentil, hein. Mm-hmm. J'ai resté poli. Mm-hmm. Par mail et tout. Ok, il me dit, ok, c'est bon, voyez avec votre formateur DAO, là, et dites-lui que, envoyez son devis. Il renvoie son devis sur la plateforme. Je revalide. Je m'envoie aussi un lettre de motivation que j'avais faite avec un peu d'amélioration dedans. Le 3 septembre, c'est bon, c'est plié. Il a dit qu'il avait envoyé. Là, j'arrive. Écoute, c'est fou. Là, j'arrive ce matin. Enfin, même pas samedi, hein. Samedi, je reçois un mail comme quoi il y avait un refus. Et vous savez quoi, c'est quoi le refus? Eh ben, c'est la même chose.
1: Ah, bah oui, ça passe pas la première fois, ça passe pas une deuxième fois.
0: Il y a deux moyens de financement. Là, je lui dis, c'est pas possible. Je vais avec mon conseiller quel moyen de financement il y a. Il a dit, oui, le coup, c'est PF. Bah oui, le formateur n'est pas éligible. Comment on fait?
1: Ah mince, alors.
0: Ouais, c'est bizarre. Alors, par contre, le formateur qui était avec moi, il a déjà pris, je crois, 5 ou 6 personnes. Mm-hmm. Et 5 personnes les 6 personnes, actuellement, ils sont dans le même cas que moi, et ils ont même demandé la demande, il n'y a même pas 2 semaines.
1: Oui, mais les mêmes personnes sont dans le même cas que vous, c'est-à-dire qu'ils ont pas droit ni au CPF, ni à l'aide attribuée pour la formation.
0: Ok. Je comprends ce que vous voulez dire. En fait, contre le compte CPF, en fait, il y a des formations qui sont éligibles et d'autres formations.
1: D'autre part, oui.
0: Okay, et la formation que j'avais choisie, d'autres personnes qui font la même formation que soi, c'est pas éligible. Du coup, ils ont pas passé le compte CPF.
1: Mais c'est quoi ce conseiller? Qu'est-ce qu'il fait ce conseiller?
0: Non mais écoutez-moi, là franchement je suis parti voir ce matin, très bonne humeur, en plus dimanche je suis en train de gratter ma tête, je dis c'est pas possible, en plus la formation commence aujourd'hui, ok, je dis c'est pas possible, j'appelle mon, alors, en plus le formateur m'appelle, je dis ouais bah écoutez si ça peut s'arranger l'après-midi vous pouvez venir, et, écoutez je pense pas que ça va le faire, je vais quand même essayer ce matin, mm-hmm. Là je viens tôt, très tôt, je vais pas censer une heure. Et là, je tombe sur une dame. Ah là là. Ah ben là, c'est mon tension. Là, mon tension, la montée. Ah oui, mon Dieu Seigneur Marie-Joseph.
1: Ouais, mais qu'est-ce qu'il vous a dit à France Travail?
0: Qu'est-ce qu'on faut. Alors, résumé rapide, parce que là,
1: on va faire rapide, temps, ouais.
0: Hein. Mmh. Simple. Expliquer de A à Z pendant 20-30 minutes, comme ça, lui comprend bien le contexte. Il s'avoue son responsable ou je sais pas quoi, là. Vous dire moi que. Ouais, ben en fait, compte. Ben, aller à sec et ben, en fait, compte. Ben, il peut pas financer. Non mais c'est une blague. Non.
1: Bah oui, c'est une blague parce que depuis le départ c'était pas finançable.
0: Bah oui. C'était finançable, hein. Sauf qu'il y a d'autres moyens. Et moi-même, hein, j'ai regardé d'autres moyens, j'ai vu avec la région et tout. Mais la région, ils m'ont dit clairement, ils peuvent pas financer cette formation-là. Parce que déjà, ils prennent que des formations avec RNCP, un truc comme ça, ou des formations diplômantes. Mmh. Bien, il n'est pas diplômant.
1: Donc en fin de compte, c'est pas financé par le Pôle emploi. Par les aides du Pôle emploi.
0: Alors, par contre, c'est financé avec des aides de Pôle emploi. C'est obligé. Parce qu'il y a 6 personnes qui ont demandé un
1: Pôle emploi. Monsieur, pourquoi pour les autres et pas vous? Je comprends pas. J'arrive pas à comprendre.
0: Bonne question. Moi aussi, j'ai demandé. Il a dit, ouais, en fait, compte, ils ont plus d'argent. Je sais pas.

0: Ah, ça doit être ça alors. C'est-à-dire que le quota est dépassé. C'est-à-dire que vous arrivez trop tard.
1: Ah, moi, je suis arrivé trop tard. Moi, je fais la demande depuis le 10 août. Moi, je suis arrivé trop tard. Eux, il y a des gens là, à 5-6 personnes là, qui ont demandé la demande depuis les 2 semaines là. Ils ont pu passer.
0: Il n'y a plus de quota pour vous.
1: Plus de quota. Non, Kevin, plus de quota. Kevin prend de l'avance depuis le 31 juillet. Hein. Depuis fin juillet, prend de l'avance, s'inscrit pour le travail, motivé. Et là, il vient dire, moi, on n'a plus l'argent.
0: Au final, le Ridge attend la dernière minute alors, Kevin.
1: Ah ben, Kevin, l'attend bien, vraiment. Et franchement, on attend vraiment la dernière minute. Hein, parce que là, la formation commence lundi.
0: Aujourd'hui, pas lundi. La formation commence aujourd'hui.
1: Et malgré la réponse, quand? Ce samedi matin, un beau refus. Et en plus, c'est copié-collé. Non, mais excusez-moi, signé par le directeur d'agence. C'est le même truc, hein. Copié-collé, même motif. Dans le motif, il n'est même pas écrit. Oui, ben, on n'a plus l'argent. Non, il n'est pas écrit. Et en plus, la conseillère qui ose demander en main, ben, ose dire en main, excusez-moi. Vendredi, oui, mais vendredi, on a fait le point, finalement, ils n'ont plus de budget. Non, ben, mais désolé, il faut aussi dire moi ça depuis qu'on m'a parlé avec vous ce matin. Dis pas moi qu'on va faire une boîte de directeur et tout, là. Directeur d'agence.
0: Et du coup, vous allez faire quoi, là, Kevin? Ben, c'est mort, là.
1: Ah, ben c'est mort, ben, déjà. Franchement, je sais pas. Je sais pas quoi faire. Qu'est-ce que je vais faire?
0: Vous voulez dire par là qu'on dégoûte, on peut dégoûter des jeunes comme ça, à force de leur dire ce sera bon, qu'au final, c'est pas bon?
1: Ah, non, mais c'est fou. Dégoûter des jeunes? Non, mais attendez, je vous donne un exemple. Je critique pas, hein. Je donne un exemple, hein. Je connais un bon collègue à moi. Il a fait la même. En plus, c'est moi qui pas pistonné, mais je l'ai informé de cette formation. J'ai dit, bah écoute, je sais que t'as un certain âge, il a 62 ans, hein, mais écoutez, si tu veux, tu peux faire la demande, tu pourras aider les autres entreprises. Franchement, c'est pas mal, tu vois. Je connais depuis très longtemps.
0: Mmh.
1: Ok. J'ai dit de faire la demande. Qu'est-ce qui s'est passé? Il a fait la demande. C'était quand ça, le
0: 9 Kevin, passe pas par les plaines, s'il te plaît, allons direct.
1: Oui, mais oui, ben, il a fait sa demande le 9 septembre, en 8 juin, il a reçu la réponse. Le 9 septembre.
0: Et lui, c'était favorable.
1: Ben lui, c'est favorable. Lui.
0: Ben vous l'avez vu, ou la pistonne du camarade, la coupe devant vous.
1: Non, mais elle est pas possible, la coupe devant, on a fait la demande largement avant de lui.
0: Ben oui, mais comme quoi, la prise de décision se fait à la dernière minute.
1: C'est n'importe quoi. Non, mais lui, il a été accepté avant moi, hein. Oui, depuis la semaine dernière, il était déjà accepté.
0: Oui, mais vous, c'était depuis juillet.
1: Non, depuis 10 août.
0: Mais... août. Enfin, vous avez anticipé depuis juillet, quand même.
1: Oui, juillet, le 10 août, j'ai reçu un premier refus. J'ai renvoyé début septembre, c'est-à-dire 2 septembre. Même pas reçu de réponse. Lui, il a fait même pas la semaine dernière.
0: On va demander aux auditeurs, est-ce qu'il y a un certain quota, comment ça fonctionne avec Pôle emploi et est-ce que Pôle emploi aide justement les jeunes à rebondir? Merci beaucoup, Kevin, d'avoir appelé mais là où ça fait quoi ou là?
1: Bah, là, comme ça fait, ça fait une réclamation et ça suit, mais franchement, c'est pas possible. De toute façon, t'as un mois et demi pour dire moi ça. Fallait te dire moi depuis fin août que t'es ou qui? T'es à fake. Tu viens pas dire moi ça avant. Fais pas sur ta moins donne vie comme ça. Ah oui, faut attendre. Non, franchement. Non, franchement, c'est carrément une pièce de temps et franchement, mais préfère éviter des trucs comme ça.
0: Oh, okay.
1: Si ça fait la réclamation, mais ça pas gagné rien. Autant dire ça a fait, au moins il y aura une réponse. Parce que franchement, demander une refus, déjà faire moi 2 refus, copier-coller, le même truc, le même motif. Oui, il y a d'autres moyens de financement, alors que mon conseiller, il peut pas dire moi c'est quoi. Non, mais là, franchement, c'est une blague. C'est une blague.
0: On va dire nous. Bon courage, Kevin. À bientôt.
1: Merci beaucoup.
0: Merci, au revoir. Ah, voilà comment ça se passe quand on fait des demandes. Est-ce que la demande a été faite trop tôt ou Pôle emploi réagit toujours à la dernière minute ou est-ce qu'il y a un certain quota et on regarde bien tous les dossiers parce qu'il a pistonné un camarade, le camarade a gagné et pas gagné. Ah, quel micro vous avez là?
2: Le 1.
0: Le 1, non, ça c'est le 2, mon or.
2: Ça le D, ça?
0: Ça le D, ça là.
2: Dame le D, alors.
0: Il y a écouté, tiens. Là-bas, elle, la bonne D. À droite, D, gauche. Bon, quoi fait là?
2: On fout pas mal Staya.
0: Vous partez vendredi ou?
2: Ah, il y a moins de
0: ça. Ou la sortie vendredi ou? Ou t'es dehors vendredi?
2: Moi, t'es dehors.
0: Ah, t'es dehors. Alors, un formidable reportage. Vous connaissez quoi, la faire appel à moi? Un documentaire un petit peu comme ça de Madame Mode.
2: Il est pas menteur.
0: Voilà. C'est un documentaire pas menteur, sur la vie, nous l'a eu sur la vie de Madame Mode. la vie à la radio, la vie à l'extérieur, la vie à l'association. Et là, nous l'a eu, la vie, le départ, les débuts, les déboires, la réussite, les voyages.
2: De son balcon quand il était marmaille jusqu'à aujourd'hui.
0: Voilà, d'un grand artiste réunionnais que la joue pour nous, les 45 ans de Freedom à Expo Bat Saint-Paul.
2: Clôturer le rendez-vous des 45 ans, effectivement.
0: De feu, on rappelle, fait d'artifice, tout ça, toute poulie.
2: Non, ça c'était le top des tops, ça.
0: Voilà.
2: 45 ans de Freedom et 20 ans de carrière de Caf Malbar.
0: C'est ça, c'est exactement ça. C'était un show, hein, un gros show, un grand show, quoi.
2: On est là à découvrir Marmaille, franchement.
0: On a presque une heure de reportage, Julie.
2: Ouais.
0: Sur toute la vie, sur le quartier du Chaudron, sur les débuts, les artistes.
2: Son entourage aussi, hein, parce que Nena a joué de grands rôles tels que Luciano Mabrouk, de Comzot. Bon, on avait Delta également, que l'était dans le Chaudron, là, que la raconte un petit peu son histoire. Nena Jones aussi, un de ses musiciens, le manga trop sympa.
0: Les super avec ça, c'est qu'ils montrent qu'aujourd'hui, Caf Malbar sont un autre angle. Et pas que l'artiste du début qui l'a connu des difficultés etc pour percer dans la musique aujourd'hui le patrimoine les vissés
2: il est en béton
0: et c'est pas que la musique c'est le créole c'est le langage c'est un tout quoi donc les au cinéma il reste encore des dates
2: je me rappelle plus les dates exactes, mais c'est le 9.
0: Date de photo t'as fait là.
2: Le 9 octobre, bah, les déchets appareils photo, bah. Le 9 octobre, déjà, il sera au cinéma, le 9, le 10 et le 11.
0: Voilà.
2: Le 9, 10, 11 au cinéma.
0: Voilà.
2: Là, effectivement, on avait les avant-premières.
0: Mais là, des dates, déjà plein, attention, hein, fais gaffe.
2: Ah, ben, anticipez, gars. Tommy Thomas retrouve les dates à la chambre partie rodée, parce qu'il me dit quand même.
0: Et pendant une heure, c'est un cœur égal, quoi.
2: Alors. 9 octobre, ce sera donc à 20h au Cinépalme de Sainte-Marie. Le samedi 10, ce sera au Cinépalme de Saint-Denis. Et le dimanche, il revient au Cinépalme de Sainte-Marie. Parce qu'on se tape Cinépalme, le Tigard,
0: Caf Malbar, quoi.
2: Voilà. Et quand ils disent, on fout pas mal.
0: Ouais. Et si vous êtes les gentils, nous ne rate d'autres surprises pour vous autres, mais seulement si vous êtes les gentils.
2: Hein. Le gars, il en fout, il n'y a même pas de nid.
0: Non, t'es là, les.
2: Ah, hein?
0: T'es là, les.
2: Midio, tu es pas là, moi.
0: Midio, il est en l'air.
2: Ah bon, il peut voir les gars, alors?
0: Non, pas ça,
2: c'est un autre. Bar, bon, non, on l'a retrouvé, hein.
0: C'était un autre business.
2: Il est normal, il est pas tombé à côté le bar, là.
0: Ah, mais pas de bar. Mais pas rien au bar. Allez, merci beaucoup, Francky. Allez, merci. Et oublie pas, aller au cinéma, regarde, comment on dit, cette page de vie. On va dire, hein, sur l'artiste réunionnais, le grand artiste réunionnais, que la joue pour Freedom, les 45 ans, Caf Malbar. Freedom, bonjour. Allô? Elle a raccroché non. Freedom, bonjour. Allez, écoute à nous. Les. Bonjour.
3: Allô, Freedom.
0: Oui, monsieur, vous écoute à nous tellement fort que nous entend à nous dans la radio de l'autre côté. Vous gagnez Nathan?
3: Oui, oui, là, ma part qu'on bouge
0: les deux. Ben là, c'est où là? Là, il faut éteindre, allez là.
3: Oui, c'est Marc, ça.
0: Ben, prends, enlève un petit coulo pour parler, s'il va.
3: Oui.
0: T'es grand auditeur comme vous, Freedom, là, connaît pas ça, quoi?
3: Oui.
0: Oui.
3: Mais ben, écoute, galère pour une agence immobilière, là.
0: Oui, cite pas le nom, ça moi, s'il est privé, hein.
3: Oui.
0: Ouais. Quoi, l'arrivée?
3: Là, comme chez Saint-André, la résidence station Saint-André. Nous, les propriétaires, il y en a un an que la porte d'entrée est cassée, il y a des petits voyous qui rentrent, qui sortent. Et à chaque fois qu'on se voit à l'autre, il dit, oh, l'assurance, ben, il me dit, ben, l'assurance, d'accord, mais c'est pas un an pour dire, l'assurance, tout le temps pour parler. Nous, l'assurance, c'est un an.
0: Mais monsieur, c'est-à-dire, où les propriétaires, là, on parle à moi de quoi? Là, on parle à moi du syndic de copropriété?
3: Oui, c'est un syndic.
0: Ah, donc c'est une agence de syndic, alors?
3: Oui, oui, oui, oui.
0: Agence immobilière et syndic?
3: Oui, oui.
0: D'accord.
3: Et pour attendre, tous les mois, ben, nous prélèvement, tous les mois, prélèvement, il est même. À chaque fois, ma fin partie, ouais, devant le bureau, ma fin assise devant le bureau, ma fin partie, discuter avec l'autre. Tout le temps, ils sont en haut, l'assurance. Mais dis, madame, c'est pas question d'assurance. Moi, si ma bizarre avoir à faire l'assurance, c'est pas un nom.
0: Oui, mais est-ce que vous êtes au courant qu'un syndic de copropriété, il faut que tous les propriétaires ils payent pour et il faut un gros budget pour pouvoir refaire tout en même temps. Il faut voter le budget, les travaux et tout.
3: Oui, mais les autres, ils disent, c'est pas ça, comme c'était une dégradation. Ils disent, vous avez fait demande d'assurance. Non, vous avez fait demande d'assurance. Et vous dites, monsieur, dame, il faut pas que les autres y assis dans l'ordinateur, là, ils ne pas bousculer un peu cette assurance. Hein.
0: Ah, il y a une dégradation de ce portail-là.
3: Oui, oui, c'est une porte d'entrée de l'immeuble.
0: Oui, mais si le marmal n'est pas solvable, quelle assurance il passe en truc?
3: Et là, tous les soirs, là, des petits voyous qui rentrent à finir dans l'ascenseur. Et moi, oh là là là là là là.
0: Comment ça, il chie dans l'ascenseur?
3: Oui, tout pays.
0: Comment ça, il chie dans l'ascenseur, monsieur?
3: Oui. Mais un jour, nous rentrons dans la rue, dans la merde de l'ascenseur.
0: Carrément?
3: Oui, ça chie sous l'escalier, et la femme de ménage a fini d'envoyer des photos, tout ça pour d'autres. À chaque fois, je t'ai envoyé, ouais, il faut des photos, fais des photos, fais des photos. Là, la semaine dernière, même m'a téléphoné, il me dit, bon, et puis quoi il faut faire? Je me fais venir la presse, ou je me fais faire un grève des affaires devant l'agence là-bas.
0: Monsieur Hugo, mais pourquoi ils font pas les travaux, ils sont remboursés par l'assurance après?
3: Oui, c'est que mes deux autres. Je t'ai pris pour un clown, pour un couillon.
0: Parce que là, ils viennent faire caca dans les escaliers et dans l'ascenseur, vous rendez compte?
3: Oui, oui. C'est dans l'ascenseur.
0: Mais ben comment il fait, monsieur?
3: Parce que 3 semaines, nous t'es gagné même que la femme de ménage l'a nettoyé, au moins 3 semaines, nous t'es gagné même plus contre l'ascenseur.
0: Mon Dieu Seigneur, que sa maman l'avait mangé la veille donc.
3: Ah, mais c'est pas de monde qui habite ici, mais comme l'entrée, elle est libre.
0: Mais le monde, faut lui manger une mauvaise affaire, t'es quand ils sont enfants, une semaine après, ils sont encore le dehors.
3: Oui, mais disons, ils sont mauvais, hein. Ben, la femme de ménage, apparaît-il, elle nettoie, elle dit, elle met des appels, toute caméra, elle dit non.
0: Elle mange un mort, la veille, quoi. Il fait rire comme ça, mais il fait pas rire, monsieur, habitué à place, hein, par contre.
3: Oui, mais comme, la semaine dernière, il disait, je dors tranquille, et nous dors pas tranquille chez nous.
0: Oui.
3: Et nous comptons tous les mois, les tranquilles, ils prélèvent.
0: C'est... Oui, mais là, ça, vous l'obligez à payer, ça, non, le bon charge?
3: Oui, mais vous l'obligez à payer. Comme vous faites un prélèvement tous les mois, je t'y prends. Depuis 2020, semaine dernière, j'étais là-bas, m'a discuté avec le comptable. Il dit, madame, il faut être réaliste, moi, depuis 2020, jamais avoir aucun travaux, pas que pour du garage.
0: Mais normalement, Banaï doit faire, parce que si vous payez les cotisations syndic, si les travaux n'est pas fait, on peut aussi arrêter de payer, mettre l'argent en dépôt en consignation, hein, attention. Hein.
3: Oui, et semaine dernière, on a diminué. Comme on était payé 350 euros tous les mois, mon apparatif me dit non, enlève des 100 euros et laisse 150 euros. Mais je ne vais pas demain matin, moi, encore en découvert, et après, il va arriver une somme que je n'ai pu payer.
0: Attendez, écoutez, monsieur, comment ça, vous payez tout ça tous les mois?
3: Oui, 350 euros, monsieur.
0: Tous les mois?
3: Tous les mois.
0: Vous payez 350 euros de charges tous les mois?
3: Tous les mois, les prélevés.
0: Pas un problème quelque part, là?
3: Ah oui, un gros problème.
0: Monsieur, mais dans quelle résidence vous habitez donc?
3: Pourtant, c'est un petit appartement qui m'a acheté ça. Moi, je m'en ai pensé, dès que mon vieux homme soit tranquille. Allez, on va pas trop d'emmerdement pour moi.
0: Monsieur, 350 euros de... Non, c'est pas... Il y a un truc qui va pas, là. On paye pas son syndic 350 euros par mois.
3: 350 euros, monsieur. Et là, le mois, là, à partir de ce mois-là, on va pouvoir prendre juste 150 euros. Moi, là, on m'a dit non, on lève des 100 euros. Comme maintenant, mon impôt foncier, là, sorti de ma payer aussi.
0: Mais vous faites trop de provisions, là, 305, monsieur. Même les résidences, ce truc, ils ne payent pas le prix, là.
3: Oui. Et maintenant, une dame, ma voisine, en face de moi, son appartement le plus grand que moi. Moi, on a 200, ma chaîne a 300. Mm-hmm. Et là, un jeune qui a discuté, elle a dit, monsieur, vraiment, vous payez trop. Elle a dit, moi, je paye 150 euros.
0: Oui, à la rigueur, 150, et encore 150 euros, parce que normalement, les charges, les 3 mois, pour 3 mois, c'est à peu près 100 euros par mois, à peu près. Mais pourquoi vous payez tout ça, vous?
3: Mais c'est les autres, la réclamant. Moi, l'envoyé à moi devant une maison de justice, et elle dit, 3 000 euros, me dit, ben, bon. Ma force un petit peu, m'a mette
0: 3. Ah, vous êtes en train de rembourser.
3: Mais là, elle a 2 ans. Elle a 2 ans que je paye 350 euros, là.
0: Ben monsieur, ben là, il faut faire l'affaire parce que. Mais pourquoi eux ils font pas les travaux?
3: Ben, on connaît comme on est tout seul, tout le temps en train de bataille, les autres propriétaires ils s'en foutent. Et des fois, ben là, ils prennent un couillon aussi, ils doivent dire tout le temps ce malbar là pour faire chier le monde.
0: Toujours un malbar. Toujours un malbar pour son bus.
3: Oui, tout le temps, ben, moi, quand j'ai dit ça, j'ai dit, tout le temps, malbar, là, pour faire chier de vous,
0: bouge pas. Oui, mais le malbar, là, dans d'autres cas, où le malbar en question, là, au cause pour tout le temps?
3: Ben oui.
0: Parce que s'il y a dégradation dans l'immeuble, c'est pas que le malbar, il dégrade pas que chez le malbar, il dégrade chez tout le monde.
3: Les autres, ils s'en foutaient, toute idée, ils envoient des mails, ils me disent, télégraphe, ben allons, ils couchent sur place. Moi, comment m'en fait une partie 2 fois, 3 fois sur place, moi?
0: Ouais, mais monsieur, la partie 2, 3 fois, ben pas changé rien non plus.
3: Oui, il a passé en juillet. Mais comme il dit, oh, Max, Banado, il disait, là, comment fait chier, tout le temps, lui-même.
0: La prochaine fois, tu rases ton moustache, tu enlèves ton gouamette et ton gros sein en or, tu fermes ta chemise en l'air, comme ça. Ben là, on va dire, c'est peut-être un, voilà, un caf, hein, peut-être un caf, hein. Tu auras le pot de cheveux des yeux, puis passe pour un caf, hein.
3: Ah, mais des fois, on est dégoûté.
0: Bon, on est dans quelle ville, là, monsieur? Saint-André. Ah, Saint-André. Bon, ben, on va demander au propriétaire comment faire, accélérer les travaux.
3: Oui.
0: Hein? On va poser la question aux auditeurs propriétaires, d'accord?
3: Nous, ça, c'est l'immeuble station.
0: D'accord. Ok, les bons?
3: Merci beaucoup.
0: Bonne journée, à bientôt. Quand on est propriétaire, qu'on paye des charges, forcément, avec le syndic de copropriété, que les travaux ne sont pas réalisés, et là, il y a un problème d'insécurité, parce que les gens viennent faire caca dans l'immeuble, dans l'ascenseur et dans les escaliers. Comment ça se passe pour faire accélérer les réparations? 02 62 99 12 00. Freedom, bonjour.
4: Oui, bonjour Max.
0: Bonjour monsieur.
4: Bonjour. Il y a un truc que j'avais pas compris sur le rappel constructeur de la dame qui parlait tout à l'heure.
0: Oui.
4: Ben elle disait à un moment que le concessionnaire il prenait en charge les réparations.
0: Alors ben oui, parce que c'est Abracam.
4: Oui, non mais il veut dire que son problème est solutionné, je veux dire, non?
0: Ouais, mais là, elle veut... Alors, comment elle a dit ça à Francky? Elle veut monter un collectif parce que il n'y a pas eu de rappel, il n'y a pas eu tout ça, mais ils prennent en charge la réparation de l'arbre à cam et tout, mais pour l'instant, elle n'a pas de véhicule.
4: C'est-à-dire, elle n'a pas de véhicule de remplacement?
0: Ça va être très peu de jours. 3 jours, elle a fait comme ça, je crois.
4: Oui, mais ça, c'est par rapport à son assurance. Mais je veux dire... Le principal, c'est que la réparation soit faite aux frais de la société.
0: Ouais, mais elle se contentait pas de ça parce qu'elle n'a pas été rappelée. C'est elle qui a fait la démarche elle-même.
4: D'accord. Bah après, dans ce cas-là, il faudrait que peut-être elle se rapproche du constructeur, la métropole ou je sais pas où c'est que son véhicule il vient. Qu'elle prenne contact directement avec son constructeur et puis qu'elle demande un rapport écrit. Et avec ce rapport écrit là, ça va chez le concessionnaire. Mais bon, en tous les cas, son problème est pris en charge et financé par le concessionnaire. Et puis, elle a rien à débosser. Son seul tracas, c'est quoi? C'est le véhicule de remplacement, on va dire.
0: On va dire que si elle travaille, oui, ça c'est un grand problème, quoi.
4: Mais effectivement, si c'est un rappel constructeur, si la durée des travaux, je sais pas, mais extrapole peut-être, si la durée des travaux dure un mois, théoriquement, elle devrait avoir un véhicule de remplacement, surtout que son véhicule est sous garantie.
0: Alors, je vais vous expliquer une petite anecdote que j'ai eue la semaine dernière sur quelques véhicules, enfin un véhicule en particulier. Il y a un problème d'airbag Takata, d'accord?
4: Oui.
0: Rappel national, rappel même de l'État, hein, attention, le gouvernement rappelle sauf que le revendeur ici, il n'a pas la pièce. Et il y a des véhicules qui restent sous le garage pendant 6 mois. Mais qui est dans la capacité de donner un véhicule de remplacement pendant 6 mois?
4: Alors je vais te dire quelque chose, Max. Mm-hmm. Ça c'est mon cas perso.
0: Ah bah tiens.
4: J'ai eu un problème avec un exactement pareil que rappel constructeur. J'avais pas reçu le courrier. Mm-hmm. J'ai pris contact avec. Bon, comme on a entendu parler du rappel constructeur, moi, elle a été fouillée à droite et à gauche sur Internet et tout machin. Et puis j'ai été voir mon concessionnaire. Mmh. Le concessionnaire, il me dit, le gars qui te réceptionne le véhicule là-bas, il me dit, oui, monsieur, vous êtes pas concerné, même avec le numéro de VIN, il me dit, oui, ça vous concerne pas parce que c'est un véhicule essence, les boîtes et diesel, enfin bref, il me raconte plein de trucs. Au final, tout ça, c'est pour pas réceptionner mon véhicule. Enfin bref, je prends contact avec Michel Hamel, avec le numéro de VIN au constructeur en France. Le constructeur confirme effectivement que votre véhicule est concerné. Et m'y retourne chez le concessionnaire cette fois-ci avec le courrier du constructeur.
0: D'accord.
4: Et là, le gars, celui qui réceptionne le véhicule me dit oui, monsieur, effectivement, votre véhicule est concerné, sauf que il faut que le véhicule arrive sur un camion plateau, un camion remorque.
0: Tiens donc, oui, comme ça, le véhicule ne roule pas. Oui, effectivement.
4: Il roule pas et ils prennent en charge tout de suite. Sinon, il faut prendre rendez-vous, attendre 3, 4 mois, 5, 6 mois pour prendre votre véhicule. Ben, ce que moi l'a fait, m'a inventé une panne. j'ai téléphoné à un remorqueur avec l'accord de mon assurance. Il est venu prendre le véhicule devant mon porte et il est rentré chez le concessionnaire et ça a été réparé avec un véhicule. Alors dans tout ça, si vous voulez où arrive là-bas, où les gentils, Banaï Diao cochon, on va lui dire oui. Banaï prend au point un couillon et puis ça va comme vous voulez arriver.
0: C'est une drôle de, on a une drôle de façon de traiter les clients ici. Hein.
4: Oui. Ben alors à certain moment, on l'a demandé au réceptionniste. Bon. Mais il me dit, est-ce que l'argent il sort de notre poche au final? Parce que vous ne pouvez pas prendre mon véhicule pour réparer.
0: Ah non, Nena Debo qui travaille en concession ici ou ailleurs, hein, ici ou ailleurs, on a l'impression que la société les azote.
4: Voilà. Le gars, il ne voulait pas prendre mon véhicule. Il me raconte n'importe quoi. Et au final, on avait le courrier du constructeur qui me disait effectivement que mon véhicule est concerné. Donc, si on arrive là-bas où les gentils, ou pas, il y a au cochon vol, ou il dit oui, cochon vol, ben, gros, ça va comme on l'arrivait. Ben, un moment, au bout de la troisième fois, on a parti. Mal a fait un des ordres dans le concessionnaire. Mal a des ordres, n'a plus personne y vendre l'auto aujourd'hui parce que mis tes gueules tellement fort dans le hall que tout le monde est en main. Au final, ils m'ont prêté un véhicule sans carte bleue, sans déposer ma carte bleue, sans rien, mal a parti, jusqu'à temps, mal a des ordres, téléphone pas moi tant que mon véhicule n'est pas prêt.
0: Comme quoi, ils trouvent des solutions. Mais mi doit quitter où parce que mi doit aller sur la route avant les informations de 11h.
4: Et mi peut dire où que mon véhicule a été réparé gratuitement.
0: Super. Merci beaucoup en tout cas pour l'appel. Ça va aider la dame à avancer un petit peu. Merci beaucoup. Merci, au revoir. Rapidement là, on va sur un cycliste au sol avec Giovanni. On est à Montvert-les-Bars. Bonjour Giovanni.
5: Bonjour Freedom, oui, salut. Donc je descends là, sur la route de Montvert-les-Bars en descendant vers Montvert-les-Bars là, au point Catherine, on va dire.
0: Oui.
5: Un peu plus bas de la discothèque, l'ancienne discothèque, le chapiteau, le Rebond là.
0: Oui, d'accord.
5: Voilà, vous descendez plus bas, un petit peu plus bas, donc je pense que c'est deux virages. Donc un cycliste qui est tombé tout seul sur la route, en plein milieu de la chaussée.
0: D'accord.
5: Et il y a des personnes qui font l'assistance là, et qui font passer les voitures, ils font arrêter. Donc faut ralentir dans le secteur en montant comme en descendant. Hein.
0: D'accord.
5: Les secours là, je viens de voir là, ils sont en train de monter le SMUR et les pompiers.
0: Très bien Giovanni, c'est complet. Merci beaucoup, bonne route à vous.
5: Allez, merci, au revoir.
0: Merci, au revoir. Je vous rappelle cette information, attention, cycliste au sol, on est à Montvert-les-Bars avant la discothèque Le Reborn, du côté de la Caffrine, si vous avez des informations, 02 62 41 51 51, il est 11h.
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7: Bonjour à tous, dernier jour en France pour le pape Léon XIV, ultime journée à Metz après un long week-end déjà à Paris et Lourdes. Le souverain pontife doit atterrir dans les prochaines minutes en Moselle avant de prononcer un discours sur l'Europe en fin de matinée. Hier, le pape a consacré une partie de sa journée à la lutte contre les violences sexuelles dans l'Église. C'est aujourd'hui la journée internationale pour le droit à l'avortement. Des manifestations sont prévues un peu partout en France, comme à Paris en fin d'après-midi. Plusieurs associations comme le planning familial ont interpellé le pape ces derniers jours sur les positions portées par l'Église catholique concernant la contraception et l'avortement. La droite conserve la majorité, mais ça bouge au Sénat. Pour la première fois, le Rassemblement national aura un groupe à la Chambre haute. Marine Le Pen salue une victoire historique et une étape majeure à quelques mois de la présidentielle. Le RN a obtenu au moins 14 sièges. À noter aussi que la France insoumise entre au Sénat pour la première fois avec l'élection de Gabriel Amar dans le Rhône. Bonne nouvelle sur les rails, la SNCF et la RATP prévoient peu de perturbations sur le réseau pour la journée de grève de la fonction publique demain. Des prévisions plus précises sont attendues aujourd'hui. Javier Milei attendu en France à partir de demain. Le président argentin sera à Paris pour présider le forum d'affaires Argentina Week. Son voyage comprendra également une allocution jeudi à l'Organisation de coopération et de développement économique. Il doit aussi rencontrer Emmanuel Macron à l'Élysée le même jour. Ça bouge en Serbie. Le président Aleksandar Vučić démissionne. Il souhaite se présenter au poste de Premier ministre lors des élections législatives prévues en octobre. Un scrutin organisé après presque 2 ans de manifestations menées par des étudiants. Et puis en cyclisme, grosse déception pour Paul Sexas. Victime de crampes, le jeune Français a terminé 15e de la course en ligne des championnats du monde hier à Montréal au Canada. C'est l'Américain Brandon McNulty qui a surpris tout le monde et qui est allé décrocher son premier maillot arc-en-ciel de champion du monde. Voilà pour l'essentiel de l'actu. Très belle matinée à tous.
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de l'argent pour vous. Oui, 3 rendez-vous par jour, ça s'appelle le Fridomillion. Allons prendre un petit coup la direction de Sainte-Rose alors. On va à Sainte-Rose chez Antoine.

0: de l'argent, Antoine, téléphone sonne, réponds, mon nom. Allô?
1: Allô, c'est qui?
0: Oui, bonjour Antoine, c'est Radio Freedom pour le Freedom Million.
1: Oui.
0: Combien le montant de la cagnotte du Freedom Million?
1: Au moins 850.
0: Un peu beaucoup moins, elle a fait une gagner ce matin. Un peu plus de 200 euros.
1: 250.
0: Mais un peu moins. Elle avait 221. Bah alors Antoine, nous écoute Freedom, hein?
1: J'écoute pas, mais t'as pas l'endroit mille.
0: Ah bon? Comment ça? Sainte-Rose ou ça ou les dons?
1: Bois blanc.
0: RN2 Bois blanc?
1: Ouais.
0: Il cap Freedom là-bas, 106.2.
1: Ben, notre fois, il trappe pas.
0: Notre fois, il trappe pas. Là, on dit, t'as pas trappé.
1: Non.
0: Bon, faut nous demander, ben, d'amener un télémetteur là-bas pour vous, alors.
1: Bon.
0: Antoine, merci pour l'accueil. Ben, il y avait 221 euros, du coup.
1: Ouais, mais on a pas gagné de meilleur.
0: Ah, ben, non.
1: Ben, mais, rien, n'est pas grave.
0: Mais inquiète pas, on l'a pas perdu, vu qu'on l'a pas gagné.
1: Ah, voilà, la même, ouais.
0: Ah, ben c'est bien. Comment il est un peu la vie là-bas, RN2 là-bas là?
1: La profite à votre dessus.
0: Mais n'a pas trop grand-chose pour faire là-bas.
1: Ah, nana, comment la point?
0: Donc la journée, nana, un peu de affaires pour faire alors?
1: Ben.
0: Ah, ben c'est bien. Qu'est-ce que ça fait aujourd'hui là?
1: Là, la pour gratte la cour.
0: Ah, donc elle m'a dérangé un petit peu, moi alors?
1: Ah, non, il vient d'arrêter là.
0: Fais une petite pause alors, on va bien tomber.
1: Voilà.
0: Pour manger midi.
1: Voilà.
0: Bon, ben allez, ben bon courage, hein.
1: Ah, aussi pareil.
0: Allez, merci beaucoup Antoine, à bientôt. Bon, il y avait 221 euros dans la cagnotte, Antoine n'a pas gagné. Du coup, on rajoute de l'argent, il y aura pour demain matin, 7h15, 243 euros. 243 euros pour demain, 7h15. Voici maintenant arrivé l'heure de votre répondeur à la Moukatali. Vous avez laissé vos messages au 02 62 21 08 08. Voici un extrait de vos appels.
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3: Oui, la Moukatali, donc, une petite goutte belle pour pousser là, qu'on s'en le met à 5 pieds, qu'on bouge un peu pour les planter là. On lui envoie la répression des frappes, des contrôles dans les champs, hein, viens contrôler un coup sur marché gros de 5 pieds, hein, allié avec son conseil d'administration. Regardez un peu comment il tourne sur le marché là, les morts, on est en train de mourir. Donc, viens regarder un petit coup, l'importation l'interdit sur le marché gros. Comment ça se fait que l'importation, là, ils vendent toujours produits parfum, comme là, ils vendent sur le marché gros. Du sens, ils cuisinent, ils vendent sur le marché gros, comme là. Normalement, ça les, pour les planter, pour ça qu'ils plantent fruits et légumes, mais pas pour d'autres choses, chers amis. Bouge un peu la mairie Saint-Pierre, laisse pas nous les plumes planter, mourir. Fais un contrôle là-dessus, s'il vous plaît, merci.
4: Oui, bonjour, mon catalu. Là, ben, président, ben, enfoiré, politicien, ben, enfoiré, là, hein. Je qui dis, ils m'ont l'essence, et autres, ils donnent une, ben, donc, l'argent, ben, non, ben, ben, t'as moi, là. Donc, ils disent, ils m'ont l'essence. Après, ils disent, donne pas le zèbre. Là, l'essence, le prix bas, hein, puis c'est tout. Toutes les bons étaient dans le requin, bon. Encore, c'est requin, bon, t'as autres. Moi, ils prennent mon temps, tout j'avais le monde, même. Ils m'ont, ben, dans nous-mêmes, hein, mon catalu. Ah, non, faut bosser, là. Et puis, bon, une merde, là, dans l'argent, les crânes, là-bas, coûte 2 milliards, là, Joguet dans 52 millions. Allez, salut, Naruto Mukatali, passe mon message, merci.
5: Oui, mais papy, tu allais de la bien monter, donne les grands tiens pas là par contre. Avant, c'est 3 euros, elle bout. Longtemps, même c'est 2 euros, elle bout. Là, 3 euros, elle bout. Là, ils montent même 4,26 euros, ça finit arrivé. Eh ben, tiens, allons, c'est comme la vie longtemps. Alors, on a des trois sacs d'aller pour si nous qui ensemble. C'est les CIU, ben, ça fait toilette, là, par contre, hein. C'est une affaire pour jeter. Et ben, député, tout ça, là, il y a ta fazette, là. Il connaît comment ton azette? Quand on va dire, c'est barrage. On fait barrage. Là où ça entend azette, là. Ah, oui, sinon, c'est en ta fazette, par exemple. Yantéa, c'est là, Yantéa. Ben, là, les donne rendez-vous restaurant partout, là. Pareil, après, quand ils sortent, par exemple, Marine Le Pen va rentrer, même, et tout ça, là, va trop dehors, tout ça, là.
6: Oui, bonjour, la Moukatali. Il y en a marre de votre radio allumée. Il y en a marre. Bon sang de bonsoir. Mais il faut trouver une solution, hein. Coupe la radio, enlève ceci, fais cela, fais ceci. Et puis, ils mettent des heures et des heures. Ça, depuis 5h du matin jusqu'à minuit, on rabâche. Coupe la radio, enlève le micro, mets-toi sur le côté. Et on entend les savates et l'autre qui traîne. Mais c'est pas possible. Où va-t-on? Faut trouver une solution, hein. Il faut trouver une solution. Merci.
7: Salut la réunion, enfoiré.
0: Il faut trouver une solution, mais quelle solution trouver pour dire aux gens arrêtez d'utiliser le haut-parleur, couper la radio, tout ça. Comment vous faire? quelle est la solution? Et puis le prix du papier toilette, le PQ qui n'arrête, le prix n'arrête pas d'augmenter. La dame dit maintenant c'est plus de 4 à 5 euros le pack de rouleau de papier. Est-ce que vous avez vu quand même qu'il y a une belle augmentation de prix dans les grandes surfaces? Vous pouvez nous appeler au 02 62 99 12 00. On parle aussi de la vie chère. Vous donnez votre avis, 02 62 99 12 00. Freedom, bonjour.
7: Oui, bonjour.
0: Bonjour.
7: C'est Max.
0: Lui-même.
7: Oui.
0: Bah.
7: Ça allait bien.
0: Ah, mais ça non.
7: Oui, mais.
0: Ça met à grand, hein, met à grand. Comment ça va, met à grand?
7: Ah,
0: met à grand, allez, à où?
7: Eh,
0: bientôt de fête, là, met à grand.
7: C'est when tu vois, mais même.
0: Ouais, bientôt de fête, là.
7: Arrête, à où?
0: Le 31 octobre.
7: Quel 31 octobre? Ah, bah, pas 31 octobre.
0: Si, le Halloween. On aura besoin, où, nous, là, le 31? Oui, pour faire payer de monde.
7: Pour faire payer.
0: Halloween. Bah oui.
7: Ah, mais fais pas ça, moi.
0: Bon, allez, mémé, quand est arrivé là?
7: Quand ça l'arrivé? Mathéo?
0: Ah.
7: M'a trouvé un bague.
0: Ah, on est bon pour on est bon à marier?
7: Non, dans une maille.
0: Et deuxième fois alors? Alors, trouver une bague, c'est-à-dire?
7: Trouver une bague
0: au carrousel. Ah, on est parti danser là-bas?
7: Oui, le samedi passé.
0: À la possession, d'accord. Oui. Ok.
7: Le samedi passé, alors, je vais vous dire, un monsieur, il va reconnaître, il était en train d'assister sur une table, deux messieurs étaient avec, ils ont bu, ils étaient en train de boire un coup.
0: On l'a bien gardé, ça?
7: Ben oui, et moi, j'étais assis à la table à côté. Et donc, le verre s'est renversé. Et quand le verre s'est renversé, donc le monsieur, pour lui, a essayé de rattraper son verre. Hein, donc, le verre est parti directement sous ma table.
0: Ah.
7: Le verre est versé sur mon pied.
0: Ah.
7: Et en plus que ça, et en même temps, on dirait son bague, je sais pas, la mouillée, j'en sais rien. Et son bague est sorti sur son doigt. Mais pense que c'est lui, hein. Peut-être c'est pas lui aussi.
0: D'accord. Ben, plus ça que quelqu'un d'autre.
7: Oui, mais moi, je pense plutôt que c'est deux messieurs-là.
0: D'accord. C'est donc, il aurait renversé le verre sur votre pied.
7: Oui, bah, pas renversé vraiment sur mon pied, mais on m'a un peu sur mon pied. Et moi, j'ai ramassé le verre, je l'ai donné.
0: Donc, du coup, il n'a pas vu sa bague tomber?
7: Non.
0: D'accord.
7: Non, je suis partie danser. Le retour, quand je suis revenue assise sur la même table, et là, c'est dans le recoin du mur, j'ai vu qu'il y avait une bague dans le. Enfin, c'est une bague, j'ai vu quelque chose qui était brise, je regardais, et je l'ai prise, je vois, c'était une bague. Je pensais, mais c'est, ça, c'est maman, c'est le monsieur, là.
0: D'accord. Il n'a plus vu le monsieur
7: là. Oui. Il était plus là, je suis passée dans la salle, je ne l'ai pas trouvé.
0: D'accord.
7: Alors j'ai dit, je vais.
0: On va appeler Freedom.
7: Je vais appeler Freedom.
0: Heureusement, Freedom est là.
7: Non, mais c'est deux messieurs, je ne sais pas si c'est des Mauriciens ou si c'est des d'où la Réunion. Mais.
0: Ils ressemblaient à Malbar.
7: Ah, c'est deux Malbar.
0: Bon, alors, s'il veut récupérer sa bague, il vous appelle à quel numéro?
7: Je sais pas si je donne mon numéro.
0: Ben, c'est vous qui voyez, sinon je le garde. Moi, je peux garder votre numéro 15 minutes, si vous voulez.
7: Vous précisez le bague, comment il est?
0: Non, mais bah, après, tout le monde va dire que c'est sa bague, hein. Non.
7: On a un détail dessus.
0: D'accord.
7: Et c'est lui qui va me donner.
0: D'accord.
7: Alors, la bague, c'est une bague en argent, mais travailler avec des petits. Comme ton dit, ça va à l'école, des petits rectangles, là. À plein de petits rectangles dessus. Sur la bague.
0: D'accord. Ok, mais elle est bon.
7: Et après, sur la bague, il y en a quelque chose, une couleur. Donc, s'il me donne ça, je lui donnerai sa bague. Mais par contre, s'il appelle à moi, et ou bien, s'il vient au carrousel dimanche prochain, je lui emmènerai sa bague.
0: D'accord, mais ça, tu pourras faire une danse ensemble et tout, si tu veux.
7: Je ne sais pas, il va payer un coup.
0: Après, bah oui. Bah oui. Bon, allez, sinon, on garde votre numéro 15 minutes, s'il veut, au 41 51 51. On lui donnera votre numéro. Mais il faut pas qu'il appelle dans l'après-midi. Hein, on aura plus votre numéro, nous, dans l'après-midi. Hein.
7: Ah, d'accord.
0: Ah oui, ça marche comme ça. OK ?
7: OK.
0: Allez, on fait comme ça. Bonne journée, merci d'avoir appelé.
7: Et bonne journée à vous aussi.
0: À bientôt. Au revoir, mes grands.
7: Péri à nous.
0: Bah, à moi et clown moi, bah. Ouais. Allez, merci, à bientôt. 99 12 00, Freedom, bonjour.
8: Oui, bonjour, merci.
0: Mémé, la radio l'est allumée. Hein? Mais. À part m'aider, hein. Mémé, la radio l'est ouverte trop fort, ma fille. Allez, bon, allez, mais écoute à toi.
8: Merci. Mais je m'entends dire, monsieur, tu veux dire qu'on s'en est malade ensemble. Des malades qui ont un gros cancer.
0: Oui.
8: Après, il téléphone parce qu'il n'y a pas fait tout le numéro, bon, on ne voit pas trop clair.
0: Mm-hmm.
8: Il y a plusieurs fois, moi aussi, je donne un cancer.
0: Vous donnez un remède pour le cancer?
8: Mais oui, mais il se l'a bien parce qu'elle va me monter chez nous. Il a tombé et l'attaque.
0: Mm.
8: Pour le cancer, nous, parce que bon, pour l'attaque, c'est bon. Ça bouge, c'est fini tout. Ça bouge, c'est fini tout, c'est fini de côté. Moi, j'en ai un peu dans l'ouest, ma mère m'a mis dans le bois. Le lendemain matin, parce que le docteur n'a pas trouvé rien. Elle dit, si, il a fait comme ça. Elle dit, voilà, il y a un peu de temps, mais tu continues de donner.
0: Donc, là, l'ouest, c'est beau pour l'attaque?
8: Ben oui.
0: Oui, mais comment on la donne à Lisa? Comment il prend là, l'ouest, là?
8: Oui, là, on l'a fait bien propre, puis tellement, c'est de gueule dedans, là.
0: Oui.
8: Mais là, j'ai fait mettre de la tempête d'un brot, là. Après, vous pourrez aller couler de l'eau.
0: Mmh.
8: Pas tout de suite, hein, parce qu'il faut qu'il vienne infuser.
0: D'accord. Et du coup, ça, c'est bon pour quoi, ça?
8: Ça, c'est bon pour le cancer, pour ça. Pour le cancer, si vous n'êtes pas mauvais, c'est parce qu'il est bon pour l'attaque. Et c'est le sang même de mon quand on fait ça, là.
0: Donc, quand vous avez l'attaque, si vous la boire à l'OS, vous bouchez à bien droite.
8: Oui. Ça, moi, peut-être que je vais pas prendre à temps, parce que ça n'est que vendredi soir. Et il va moins du samedi matin.
0: Et si oui, mais si vous bougez, mais la langue, les taux, il reste tôt si la bougez à droite.
8: Sa langue était ronde.
0: Ouais. Mais comment il marche alors? L'aloès, il marche comment dans le corps le moon alors?
8: Mais il est bon pour le sang.
0: Donc ça, c'est ça le remède alors? C'est l'aloès.
8: Pour l'attaque, hein?
0: L'attaque. La taxe est AVC, ça, hein, c'est ça, hein?
8: Oui.
0: D'accord.
8: Mais seulement, ou bien, si par exemple, vous venez dans le cancer aussi, le cancer aussi, il va lui être difficile aussi.
0: Mais si vous venez là, mais c'est un grand remède, ça, mémé?
8: Ah.
0: C'est un remède secret?
8: Un remède secret, il y a pas longtemps, on va prendre ça, mais.
0: C'est un grand secret, ça, alors?
8: Mais oui, bon, ça, comme un malade, comme un fatigué de cœur, là. On est malade, on est fatigué, il va prendre un PM, on se miage.
0: Hein, qu'on n'a pas palpitation, non?
8: Non, mais mieux que je connais aussi, comment on va trop tourner bien.
0: Ouais, ou son corps, de toute façon.
8: Fatigué.
0: Ben oui, ou son corps, de toute façon. Hein.
8: Mais,
0: ah ben oui.
8: Je
0: hein.
8: m'en dis, alors ça, je le dis, mais je viens parler de la façon.
0: Ben on l'a bien fait appel à moi, comme ça va sauver deux, trois mounes.
8: Oui, bien sûr.
0: Ben oui.
8: Et puis pour l'avancer aussi, il peut mettre un peu ça.
0: Donc il faut boire, mais il faut manger.
8: Il faut boire, il faut manger aussi, si il pas le temps. C'est trop malade, si vous voulez marcher.
0: Oui. Ou on enlève la pauvre veille là, parce que ça allait à merde, hein?
8: Oui.
0: Ah. Mais à où, là, quel âge vous fait, là?
8: Moi, c'est samedi 18.
0: Eh ben, ça boit là, l'Ouest, d'un instant. Wendy, vous gagnez les coupes, touf. Là, l'Ouest, moi, s'il te plaît?
8: Ben, touf. Ah oui, touf.
0: Ah, mais la touf, moi. Prends le touf. Prends pas rien qu'une tige. Prends le touf.
8: Ben.
0: Et comment il fait? Il fait bouillir, ben, on mange à l'écru comme ça.
8: Non, par exemple, si vous voyez, ça reste beaucoup fatigué. Du coup, ben, moi, ce tient, il marche, comme ça. Et on va la nuit, et puis, ben, le reste, ben.
0: Faut avaler, alors.
8: Mais, j'ai toujours les fêtes, j'ai toujours un
0: petit Ok. Bon, ben, elle est bon, alors, grand-mère, merci pour le remède.
8: Bon. Mais bon, comme ça, va bien, et puis, j'ai en l'air aussi, la femme, maintenant, quand je viens, va mettre carré sur l'air.
0: Où ça, alors, si en l'air, c'est où ça, si en l'air?
8: Il
0: y a
8: un
0: air plein de palmistes. Ah, trop, l'humidité obèse. M'en l'air bas, maman. La moisie, mon tu vois. Maman.
8: Vous gagnez pas, mais en
0: écoute, tu as bien. Mais, si m'y monte en l'air bas, après, il sort le délai à moi.
8: Il sort le
0: délai
8: à moi,
0: nous comprenons. La plie tombe trop l'air bas.
8: Pas plus bien pour monter, hein. Vous ne montrez pas. Moi, je suis jeune. Vous ne montrez pas, mais seulement, Elle a un pays, d'affaires là, il passe à manger.
0: Si c'est un temps, on n'a jamais le monde la planète des palmes. M'a dit, maintenant, malédiction, mon tisot, tu continues comme ça.
8: On a compris.
0: Fais un prière pour ça. Fais un prière pour la direction. La direction, il choisit rien qu'aller Saint-André, Saint-Benoît. Bien, ça rien que Saint-Denis, des fois. Bien, Saint-Gilles, Saint-Gilles. Voilà, il y a mal Saint-Gilles.
8: Mais c'est où,
0: m'avait dit? Là, pas moi, ça, Franck. Qui ça doit à l'autre se vêtrer, c'est là?
8: Ah, il monte un peu, il y en a plusieurs
0: au Ah, vous faites un peu de monde?
8: Je fais pas tisane de monde parce que comme là, nous sommes malades, vous dites où j'ai fait. Alors, ça le voit, nous donne notre conseil.
0: D'accord, à vous donne conseil alors. Ah, ben. Donc, il faut avaler, hein?
8: Oui, mais il faut avaler même comment faire.
0: Ben oui.
8: Et par exemple, il y a un bouton, un bouton à faire là. Prenez-moi là. Vous mettez la cuillère dessus la braise là, encore une. Oui, tu es devenu un profil, faut vous le dire. Mettez un bout dessus.
0: Avec la peau?
8: Ben, avec.
0: Oui, le vert, la partie verte, là, nous laisse le bout.
8: Mais pas.
0: Fait grill à l'ouest tout à l'heure.
8: Ben.
0: L'ouest grillé. Bon, nous va retenir un peu la WC là, c'est l'aloès, il faut avaler, il faut couper, enlève la peau verte là, et l'intérieur est transparent, ou il faut avaler ça. Espère n'est-ce pas que ça coupe un touffe là. Allez, mémé, bonne journée à vous.
8: Oui, de même.
0: Allez, merci, au revoir. 79 ans, hein. Attention, ça, crois à quoi là. L'aloès, il est bon pour la WC. Freedom, bonjour. Par contre, faut que tu gagnes à avaler.
9: Bonjour.
0: Bonjour.
9: Je m'appelle Jean-Paul.
0: Bonjour Jean-Paul, comment il est?
9: Il est là, mon nom, doucement.
0: Jean-Paul, d'accord.
9: J'ai une petite question à poser.
0: Ben envoyez, mais non.
9: J'ai parti chez un notaire en 2014. Et nous avons apporté les actes de mon père. Et le notaire n'a pas gagné lire les actes.
0: Comment ça, il a pas, pourquoi c'était pas écrit en français ou quoi?
9: C'est vrai, mais il connaît pas. Si c'était en français ou en allemand ou en espagnol.
0: Mais à où l'a gagné lire?
9: Non, et en fin de compte, moi, je ne connais pas lire, je ne connais pas écrire. Il nous a parti chez un autre notaire.
0: Mais comment vous connaissez un acte alors, si vous ne pas lire ou pas écrire? Comment vous connaissez un acte?
9: C'est l'acte de mon père.
0: Mais comment vous connaissez un acte du fait que vous ne pas lire ou pas écrire?
9: Ben moi, les enfants, ils lisent pour moi.
0: D'accord, et les enfants n'avaient pas dit où on avait un problème avec l'acte?
9: Non, il n'y a pas de problème avec l'acte. C'est que nous avons parti notaire. Et le notaire que nous a parti avec n'a pas gagné lié à l'acte. Nous l'avons parti chez un autre notaire. Et c'est un vieux notaire cette fois-ci. Et il a dit à nous que nous en avons 3 parcelles. En 2014, hein. Et ben, aujourd'hui, nous retrouvons à nous avec une parcelle. Et le voisin, nous l'est borné avec, a fait un acte. Et il a mis tout le terrain dessus.
0: Ah, voleur!
9: Ah, ouais.
0: Ben là, comment on fait où là? Mais lui, le voisin en question, il a un acte à lui qu'un notaire a fait pour lui?
9: C'est le notaire Saint-Louis qui a fait un acte pour lui. Et les notes, les avances à les siennes, et les siennes c'est en 2018, il a fait en 2018, et les notes c'est en 1942.
0: Ouais, mais de 1942 à 2018, là, sous la pas réclamé, comment il connaît les AOU?
9: Si, les réclamés, mais là, nous avons un autre rendez-vous avec le notaire, et nous dit à lui, bon, bah, la parcelle-là, elle est à nous, et son tonton, il dit, bon, bah, si nous on a là, ramène, et lui redonne à nous la parcelle.
0: Oui, mais c'est une parcelle non construite, alors.
9: Voilà.
0: Ah, ben, comme ça, les bons, donc, ça gagne un rond aux affaires, là, alors.
9: Ben, arranger que lui veut prendre tout sans discussion.
0: Comment ça, sans discussion?
9: Ben, lui veut vendre tout le terrain et dire tout à lui, hein.
0: Ma rate un épisode, madame, monsieur. Si le terrain est à vous, avec un acte qui date de 1900, je sais pas combien.
9: 47.
0: Et que lui, en 2018, il a un acte, et aujourd'hui, il dit que c'est à lui. Mais il va vous rendre alors?
9: Ben, apparemment, comme lui cause, lui veut pas, parce que ça c'est à lui, et son tonton l'a fait là, mais après, il comprend plus.
0: Ah ben là, il y avait le notaire, il y avait Maître Massé là, qui était là la semaine dernière.
9: Ben, j'ai pas gagné après.
0: Et là, est-ce que le notaire en question qu'on l'a parti voir, là, dit, on a trois parcelles là.
9: Oui.
0: Il n'y voit pas que n'en a, que au cadastre actuel, n'en a un autre propriétaire, n'en a un autre monde dessus?
9: Non, non, mais c'est l'autre monde, c'est que lui vient de faire son acte.
0: Mm-hmm.
9: Et son acte, il paraît pas, il apparaît pas sur les notes.
0: Mm-hmm.
9: Et ben, mais là, il veut dire que, ben, toute la parcelle est à lui parce que c'est son tonton là, à l'occuper. Mais comme son tonton est un petit peu bien placé. Alors, est-ce que l'a payé le notaire pour faire un acte trentenaire, je ne sais pas. Là, en ce moment, nous, nous sommes quasiment dans la merde.
0: Ben ouais, parce que quelque part, on l'a tout perdu, là.
9: Ben là, il perd tout.
0: Mais peut-être que tout n'est pas perdu, parce que si c'est un ancien acte qui prouve que on est propriétaire, nous va demander aux auditeurs. Oui. Comment récupérer avec quelqu'un que lui chante là-bas et il a un acte qui date de 2018?
9: Oui.
0: On va demander, parce que ça, elle est un peu flou, ça. Par exemple, dans toutes les familles à La Réunion, Nena des actes anciens, et quand oui. il s'arrête, Nena de monde sur le parcelle. Mais comment il récupère ça?
9: Ben, là, je ne sais pas.
0: Est-ce qu'on a une monnaie où, à où?
9: Ben non, mais là, justement, comme dit, on a les retraités, et chaque million, il fait juste pour manger, comme dit.
0: Ouais, mais si on avait une monnaie, on ne s'attrape pas où, mais on n'a pas rien, toi où.
9: Ben là, nous avons pris un rendez-vous avec le notaire, mais c'est pas avant le 29 mois prochain.
0: Bon, on va demander aux auditeurs, est-ce que c'est possible de récupérer ce bout de terrain-là, ou pas? Combien de mètres carrés il y a?
9: Il y a, disons, 450 mètres carrés.
0: On peut faire une maison dessus déjà. On est dans quelle ville là?
9: Trampon.
0: Trampon. 450 mètres carrés. Mais comment un notaire peut faire un acte sans consulter le cadastre, sachant qu'il y a un autre propriétaire dessus? Vous ne comprenez pas ça,
9: moi? Voler.
0: Voler, à mon âme. Terrain, les hasards. Eh, Nadmounion, t'es à où pour la terre, monsieur?
9: Ah oui,
0: bah
9: ça c'est sûr.
0: Hein. Ah oui, me dis, va y a où?
9: Ça c'est sûr.
0: Non, mais on a combien de héritiers là-haut?
9: Ben moi, avec la sœur. J'ai à deux.
0: Ben les bontés, il n'y a pas d'enfants non?
9: Ben les enfants, moi on a trois garçons, mais les trois ils portent pas de mon nom.
0: Hein. Les trois ils portent pas de. Oui, mais où t'es marié avec le madame?
9: Non.
0: Ben c'est pas de garçon alors?
9: Non, ben comme dit mon assiette, c'est des bâtards, qu'est-ce que c'est.
0: Non, mais attends. Ben, oui, mais où c'est le papa quand même?
9: Oui.
0: Ben oui, mais ben, il peut demain matin venir réclamer, mais non.
9: Non, et ben en fin de compte, la première parcelle m'a récupéré. Moi, elle a donné les trois garçons.
0: Chacun un bout, oui.
9: Mm-hmm. Et là, il reste qu'à nous, normalement, il y a encore trois parcelles. Mais les deux autres, ils ne connaissent pas ça aider. Et ça là, ils connaissent ça aider.
0: Ben, il faut s'arrêter les autres aussi, parce qu'on a trois garçons, n'oublie pas.
9: Ah oui.
0: C'est ça le problème avec Bonziriti, là. C'est pour ça qu'il ne faut pas faire un tas d'enfants. Ma fille, il y a autres, ça, il ne faut pas faire un tas d'enfants. Après, il baiser avec le Bonziriti.
9: Mais non, mais moi, il faut un tas d'enfants, l'histoire.
0: Trois bâtards, on le dit. Bon, nous bonnes nos auditeurs, comment faut faire pour récupérer ça, c'est bon?
9: Ouais, s'il y a quelqu'un, il peut donner moi un renseignement là-dessus.
0: Ce serait pas mal. Ok, bon, ben reste à où l'écoute, c'est bon?
9: Ok.
0: Allez, nous fais comme ça, bonne journée, monsieur. À bientôt, allez.
9: Au revoir.
0: Comment récupérer ses droits sur un terrain avec un ancien acte envers un voisin qui lui dit, j'ai un acte, mais qui date de pas très longtemps, de 2018. Comment récupérer ça? Est-ce que vous avez une solution? Freedom, bonjour.
10: Allô, oui, bonjour.
0: Bonjour.
10: Je sais pas si c'est pour... je vous appelle. Ma roue de la voiture est crevée. Je sais pas si c'est possible de m'aider. J'ai une roue de secours dans le coffre, mais je sais pas comment monter. Je suis pas mécanicien.
0: Ben, c'est pas les mécaniciens qui montent les roues de secours, monsieur. Les roues de secours, c'est la personne qui conduit le véhicule qui monte la roue de secours sur le véhicule. On va essayer de demander à quelqu'un de vous aider parce que le mécanicien, il fait pas ça lui. Le mécanicien, il répare la voiture. Il change pas la roue,
10: oui,
0: lui.
10: Oui, d'accord, oui.
0: Hein, vous comprenez? D'accord. Et vous êtes où, là?
10: À Saint-Paul. Vous voyez la gare routière de Saint-Paul?
0: Oui.
10: Le grand parking, là.
0: D'accord, dans le grand parking, d'accord. Et du coup, vous avez, vous avez les clés et tout?
10: Non, du tout, c'est pour ça que j'ai pas du pillage pour changer la roue.
0: Ben, à où conduit rien que le loto? Ah oui, on s'inquiète pas généralement. On sait que la voiture va nous emmener d'un point A à un point B, mais quand la roue PS, ben là c'est le problème. Alors, donc il y a pas de. Vous avez quoi comme voiture?
10: Une Citroën C3, elle est de couleur verte.
0: Ouais, ça c'est un peu commun ça. Donc vous n'avez pas de d'outils non plus?
10: Non, du tout.
0: Le cric et tout, vous avez ou pas? Le truc qui fait monter la voiture pour changer la roue là, ça vous avez ou pas?
10: Je
0: regardais. Un mec comique, monsieur. Donc, vous savez pas si vous avez... Vous savez s'il y a une roue de secours ou pas?
10: Roue de secours, oui.
0: Bon, la rouilla, ça c'est déjà bien.
10: La rouilla, ça c'est sûr.
0: La manivelle et tout ça pour faire monter, pour changer la roue. Vous savez pas s'il y a ou pas?
10: Non, j'ai pas.
0: Bon, pas d'outil, mais il y a la roue de secours.
10: Il y a la roue de secours, oui.
0: Ok, c'est une Citroën C3 de couleur verte, hein?
10: Oui, tout à fait.
0: Ok, vous êtes dans le parking à côté de la gare routière de Saint-Paul. Ben écoutez, on demande aux gens s'ils peuvent venir vous donner un coup de main. Ça peut arriver à tout le monde. On va essayer de vous donner un coup de main. Les Freedomiens sont gentils. Mais vous allez bien regarder comment il fait. Parce que si un jour vous tombez en panne, après vous allez pouvoir faire vous-même. C'est simple, ça.
10: Oui.
0: Il y a 4 boulons à dévisser, la roue a changé, faire monter le véhicule, puis voilà. Mais il faut avoir le coup de main.
10: Je n'ai pas de cric pour faire monter le véhicule un petit peu en haut pour pouvoir changer la roue.
0: Ok. On va demander aux auditeurs de venir vous aider. Vous êtes dans le grand parking à côté de la gare routière de Saint-Paul.
10: Oui, c'est ça. Il y a une station, le Super U. Voilà, il y a un Super U à côté, en face.
0: En face de Super U. D'accord. Ok. En face de Super U, dans le parking, hein?
10: Oui, dans le parking.
0: Ok. Citroën C3 verte.
10: Il y a le Super U et la station
0: Maraba.
10: Maraba.
0: Ouais, c'est Ola.
10: Juste en face.
0: Voilà. Ok, il est bon. Allez, bon courage, monsieur. À bientôt.
10: Merci beaucoup.
0: Au revoir.
10: À bientôt.
0: Allez, merci, au revoir. Rien pas, tu conduis l'auto, tu gagnes pas sur la roue. T'as l'air comme ça, il conduit l'auto, il n'y a pas sur la roue. Frida, bonjour.
11: Oui, c'est moi toujours. Moi, j'ai oublié pour la grippe.
0: Un remède pour la grippe?
11: Oui, un remède pour la grippe.
0: Allez, il faut avaler aussi?
11: Comment?
0: Vous avez bon mettre dans ma marmite, ça? Allez, le remède pour la grippe, c'est quoi?
11: C'est, la cause benjoin.
0: Benjoin, oui.
11: Avec les causes, c'est bois jaune.
0: Benjoin et bois jaune. Les deux avec?
11: Mettons ensemble,
0: et puis prendre
11: une feuille grenadine. Une feuille
0: grenadine,
11: mettons ensemble.
0: On
11: fait bouillir. Mettre un petit romarin ensemble. Un petit
0: carré. Mm-hmm. Tout ça là avec? Et romarin aussi alors?
11: Un petit peu
0: d'un,
11: un petit peu
0: d'autre. D'accord. D'accord, ok. Ben, on n'a pas besoin d'infirmière, rien, voilà. On fait tout tout même, alors.
11: Je me sens dans les hauts, moi. Je me fais mon médicament moi-même.
0: Est-ce que n'y a un médicament pour douleur à l'orin? Par exemple, quand on a douleur à l'orin, est-ce que n'y a un médicament pour ça? Un remède? Est-ce que n'y a une tisane pour ça?
11: Pour l'orin, pour l'affaire, pour l'affaire, comment on fait ça?

0: tu la prends les morceaux là.
1: Oui.
0: À chaque instant, pas à chaque instant, on fera fin d'avenir. Prenez un bout comme ça, vous froid dessus, deux le blanc, hein. Moi, dessus comme ça. Ça me fait cuire un petit peu avant, hein.
1: Ben, elle est bon.
0: Tu mets dessus la braise.
1: Oui, elle est bon. Allez, mémé, allez reposer un peu. Bon appétit. Au revoir. Mémé, nana, remède. Remède pour la grippe. La désintoxication de mal au rein, là. 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Les Zambaville, c'est Zambaville. 99 12 00. Allez par ici. Freedom, bonjour.
2: Allô, bonjour.
1: Bonjour, monsieur.
2: Monsieur Marc, c'est bon, tu peux vous entendre là, comment
1: t'es, il entend pas bien, le frère.
2: Allô, allô.
1: Oui, non, il entend pas bien.
2: Alors, entends-moi.
1: Oui, grand matin, quoi.
2: Attends. Il y a tant de pas là où tant de pas les. Vous les considérez?
1: Non.
2: Attends,
1: mais comment il fait, grand amour?
2: Il y a tant de pas le mien, c'est d'André, le mien, là. Il est parti pour un prêtre pour nous, là.
1: Nous, on parle le mien à Saint-André, nous, on ne parle pas le mien à Saint-André.
2: Oui, Saint-André, il porte prêtre pour nous, là. Mais nous, on a le droit aller exprimer à nous, c'est radio libre, vous comprenez?
1: Monsieur, comment ça le maire porte plainte pour vous? À où c'est qui? C'est qui nous? À nous c'est qui nous?
2: Radio Libre, c'est une antenne.
1: À nous c'est qui? À nous? Nous. Mais c'est qui le nous?
2: À moi, belle bien, à moi.
1: Ah, le maire la porte plainte pour Conto?
2: Non, la porte plainte pour Laurent de Rabelais.
1: Ah, bon, mais qui la porte plainte pour Conto, moi?
2: Non, la porte plainte pour moi, pour nous, pour Laurent. Mais nous, on doit s'exprimer à nous, si Radio Libre, donc on n'a pas le droit, nous.
1: À quel moment?
2: Parce que la direction, la direction, comme ça, après, ils ont voté.
1: Non, mais ils portent plainte pour quoi, monsieur? Pourquoi ils portent plainte?
2: Parce qu'il n'y a pas de chier, c'est un antenne publique.
1: Pendant les élections municipales?
2: Non, tout de suite, là, c'est même passé, c'est pas vendredi.
1: Il a parlé sur quelle radio?
2: Mais quand il faut la radio, la télé, non, il faut la télé.
1: Je sais pas, monsieur, vous me dites, il a parlé à la radio, il a parlé sur quelle radio?
2: Mais pas la radio.
1: Donc, le maire de Saint-André, Joël Bédier, oui. Porte plainte contre Laurent Virapoulé, qui a parlé sur quelle radio?
2: Mais en Réunion, non?
1: Il a parlé sur Réunion Première, les beaux-mêmes, fallait Nicole chez Freedom, fallait pas aller pas sur Réunion Première.
2: Vous êtes là. Bon, bref, laisse tomber comme ça. Et bien, pour le
1: pape. Mais il prétend que. Monsieur, finis les histoires. Vous êtes au courant comme ça ou là?
2: Non, on ne croit pas, moi, là.
1: Donc là, monsieur Bédier va porter plainte à l'ARCOM pour monsieur Laurent Virapoulé. Il n'est pas content. Pourquoi? Pour qu'est-ce qu'il a dit?
2: Mais il n'est pas content parce qu'il est nul à croire d'ici la radio. Il dit ça, il prend sa plainte.
1: Alors non, en fait c'est le contraire, monsieur. C'est le contraire. Ah, ou l'a pas compris.
2: On n'a pas compris.
1: Monsieur. Attends, m'explique à toi. Qu'est-ce que tu cours comme ça? Attends, m'explique à toi.
2: Allô?
1: Oui.
2: Oui, excusez-moi là.
1: Attends, m'explique à où? En fait là, monsieur Bédier porte pas plainte contre monsieur Virapoulé. Il porte plainte contre Réunion Première qui a fait une émission spéciale pour faire parler Laurent Virapoulé. Et ça, ce cadre-là, c'est. Il dit que c'est pas légal.
2: Ah, d'accord.
1: Voilà. On l'a pas compris. On l'a compris à l'envers.
2: Ah, d'accord.
1: À où tout de suite, quand il touche Malba, là. À où le plus bon?
2: Mais moi, j'ai toujours Malba, moi, j'ai 25 ans. Comme ici, il va dire, j'ai toujours côté Malba.
1: Oui, mais là où l'a trompé, là, où tient dans le vide. Là où ben un coup de balle à blanc.
2: Et Marc. Il n'y a pas de bouc pour le papa. Quand ça va dire la réunion, ça un jour.
1: Eh ouais, bonne bouc la politique, ça t'endrait, bonne bouc férié, moi.
2: Allô?
1: Oui, quoi?
2: Le pape, qui vient la réunion, c'est un jour.
1: Mais connais, non, moi, si le pape, il vient à la réunion, on ne me connaît pas, moi. Mais il travaille pas pour le pape, hein.
2: Monsieur Macron, il n'est pas dit, il vient la réunion.
1: De quoi?
2: Comme ça, il tient,
1: mais est-ce que ça vous mélange la politique avec le pape ou...
2: Non, mais le pape, mais il vient à rien, mais content, moi.
1: T'sais, mais comment on peut suivre un candidat? Comment on veut le candidat, il marque le point? Comment on veut le candidat, il est bon? Vous êtes fait rire, moi, ça. En fait, tu soutiens le bouc, mais tu comprends pas du tout que ça y se passe.
2: Oui, mais il comprend.
1: Mais comment...

0: président, si tu comprends pas comment il se passe, que ce qui se passe.
1: Oui, il parle pour monsieur tel là, ça fait tel là, Dieu l'a démissionné là.
0: Eh Laurent, mettez un pilote dans la couleur là, le frère. Sinon, donne son mari pour nettoyer.
1: Oui, j'en voudrais, je viens pas parce que moi, mes affaires ont été sur la radio. Mes affaires ont été sur la radio.
0: Ah, les beaux. Ok, allez.
1: Bon appétit à l'autre.
0: Oui, oui, les bons. Ok, allez, merci. Au revoir. Ah là là là là là là. Monsieur Virapoulet, il faut mettre un peu d'ordre là. Bah, plus bon là. Allez, allons donner des informations. Maxime, vous êtes avec nous, bonjour.
2: Oui, bonjour. Je viens de sortir de Saint-Leu et je suis monté vers les quatre robinets. Là, il y a un petit rond-point juste avant la déchetterie.
0: Oui.
2: Une vache avec un veau sur le rond-point en train de brouter.
0: Ah mince, ouais, ça peut être dangereux ça. Donc une vache et un veau au rond-point de
2: c'est juste à la déchetterie de Saint-Leu, en sortant de Saint-Leu pour monter vers les quatre robinets là.
0: Comment de la déchetterie vers quatre robinets, hein.
2: Ouais. Il y a un petit rond-point là et normalement on tourne, quand vient Saint-Leu, on tourne à gauche pour aller à la déchetterie. Et sur ce rond-point là, il y a un petit parking devant aussi, il y a une vache à caveau là.
0: Sur le rond-point même?
2: Sur le rond-point même, ouais.
0: Bon, ben il faudra faire attention. Hein.
2: Ouais, c'est parce que s'il descend du rond-point, il y a quelqu'un qui arrive assez vite et si le veau il tombe ou quelque chose comme ça, quoi.
0: Ok. Bon ben on va vite, faut vite nettoyer, enfin vite éviter, enfin que le propriétaire vienne au moins enlever ces animaux là quoi.
2: Parce que là il a dû se sauver, peut-être l'autre il est pas au courant quoi.
0: Ouais, libérer le rond-point comme ça il y a pas de danger ni pour les animaux ni pour les automobilistes.
2: C'est bon.
0: Ok, les bons. Merci beaucoup. À bientôt. Au revoir.
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0: Automobilistes, attention, en montant vers quatre robinets, déchetterie de Saint-Leu, il y a une vache et son veau sur le rond-point même. Faites attention, ça risque de vous surprendre et ça risque d'être dangereux. Si vous avez des informations, 02 62 41 51 51. On peut parler de la politique, hein, mais ça fait rire quand même, parce que vous avez des gens, ben ils soutiennent coûte que coûte, malgré qu'il n'a pas fait rien. Ben, je t'y soutiens quand même, mais là, effectivement, oui, il y a une plainte, on en a parlé dans le journal de ce matin, une plainte déposée par Monsieur Bédier, qui, envers Réunion Première Télévision, qui a fait une édition politique pour avoir le candidat Laurent Virapoulet pour s'exprimer à la télévision. Et, mais il le bougait pas compris, hein, il dit, il a porté plainte contre Zot. Freedom, bonjour!
4: Oui, allô?
0: Oui, bonjour!
4: Oui, bonjour monsieur, excusez-moi de vous déranger. Je vous appelle pour une demande spéciale.
0: Une demande spéciale?
4: Non. Allô?
0: Ah, c'est pas... Oui, mais ça dépend, c'est quoi comme demande spéciale?
4: Alors, en fait, je cherche quelqu'un qui me tient à cœur.
0: Mm-hmm.
4: Et c'est ma grand-mère.
0: Ah.
4: Et en fait, elle est décédée. En fait, je cherche sa famille, quoi.
0: D'accord, ok. Et c'est qui est décédé? Votre grand-mère?
4: Oui, voilà. Ça fait longtemps, moi, j'ai pas connu. Hein.
0: Ah, d'accord, ok.
4: J'ai pas connu, et apparemment, elle a de la famille sur sa baignoire.
0: Vous cherchez la famille de votre grand-mère, c'est ça?
4: Voilà, c'est ça.
0: Mais vos parents ne vous ont pas dit qui c'était?
4: Ben, je connais comment elle s'appelle, mais c'est côté de ma grand-mère, je connais pas personne, quoi.
0: Alors, attendez un petit coup, elle n'a même pas compris, là. On cherche une personne en particulier ou plusieurs personnes?
4: Plusieurs personnes, peut-être ils sont plusieurs, je sais pas s'ils ont. Comment ma grand-mère avait plusieurs familles à sa maison, je sais pas.
0: Donc de la famille de votre grand-mère, hein, du côté de papa ou maman?
4: Ben maman.
0: D'accord, donc côté maternel alors, hein?
4: Voilà.
0: Ok, qui habiterait sur Saint-Benoît.
4: Exactement.
0: Mais comme la dame elle est décédée, on peut donner son nom, son prénom, allez-y, pas de souci.
4: Oui, c'est Lucette Turos.
0: Madame Lucette, comment?
4: Turos,
0: Turos Lucette. Donc, vous cherchez des membres de la famille de Lucette Turos. Et voilà. De Saint-Benoît, elle serait de Saint-Benoît. Elle était de Saint-Benoît, pardon.
4: Voilà. Elle est née Petite-Île et sa famille, c'est côté de Saint-Benoît, quoi.
0: D'accord. Ah ouais, ça fait un petit peu loin, effectivement.
4: Ouais, c'est ça.
0: Ouais, mais votre maman, elle vous a pas dit c'est qui votre tante, votre cousine, votre personne.
4: Non, non, mais maman est décédée aussi.
0: Ah, voilà.
4: Elle sait pas, quoi.
0: D'accord. Elle ne savait pas.
4: Non.
0: Ok, ouais, parce que un peu la vivre dans le sud, et maintenant la vivre dans l'est.
4: Voilà.
0: D'accord. Ok. Du coup, vous êtes le petit-fils, vous vous appelez comment, vous?
4: David.
0: David, comment?
4: Atia, A-T-I-A.
0: D'accord. David Atia.
4: Oui.
0: Ok, A-T-I-A.
4: Oui, c'est ça.
0: Atia. Bah écoutez, laissez un numéro de téléphone s'il y a des gens qui ont connu Lucette Turos ou c'est de la famille, comme ça vous allez agrandir un peu vos connaissances, pas de problème.
4: Exactement, ça me tient à cœur, j'ai 47 ans, je connais personne de sa famille, quoi.
0: Bah c'est ça, ouais. Bon, voilà, allez. Quoi.
4: Je pouvais me donner le numéro de téléphone, mais j'avais ému.
0: Alors ça serait un peu... Mais c'est votre téléphone?
4: Oui, c'est mon téléphone, monsieur, il n'y a pas de souci.
0: Ouais. Alors c'est 06 93
4: oui.
0: 41 32 86.
4: Voilà.
0: 06 93 41 32 86. Bah écoutez, voilà, j'espère que vous aurez vite des nouvelles.
4: Merci, bah j'espère, je croise les doigts, quoi.
0: Ok. Bon, ouais, bah ce serait bien de connaître un peu, de là où on vient. Peut-être il y a des histoires, voilà.
4: Exactement, quoi. Exactement.
0: Après, il faut pas un jour sortir tes coups de cousine aussi, c'est ça aussi?
4: Non.
0: Ah, vous connaissez pas? Eh! Vous connaissez pas, il peut arriver, hein?
4: S'il appelle, tu rentres.
0: Ah non, la cousine, pas forcément.
4: Si elle est pas mariée, quoi.
0: Si ah, si là, et par exemple, votre tante se marie avec un bouc que vous connaissez pas, qui s'appelle, je sais pas moi, Waro.
4: Oui, c'est ça.
0: Et que vous vous rencontrez demain une demoiselle Waro. Vous sortez, vous avez des enfants que la demoiselle Waro, et 5 ans après, vous apprenez que demoiselle Waro, là, c'est, vous allez vous marier, et quand on fait les recherches, c'est votre cousine, vous faites comment?
4: On divorce.
0: Ben non, vous n'êtes pas marié.
4: On va se quitter.
0: Trop tard, vous faites enfants.
4: Ah,
0: consommer, c'est consommer.
4: Ouais.
0: Malheureusement, c'est pas aussi simple que ça. Allez, bonne journée.
4: Merci beaucoup.
0: Merci, allez, à bientôt, au revoir. Et les histoires de famille, hein, des fois, hein, compliqué ça, cette affaire-là. Frida, bonjour.
5: Oui, bonjour.
0: Bonjour.
5: Ça va? Moi, je m'appelle.
0: Ah, j'ai pas répondu. Vous demandez si ça va, vous me laissez pas répondre. Allez, il y appelle à moi, il dit, ça va, direct, lui.
5: Miroir, ça va bien.
0: Ah ouais, j'ai un autre accord, là. Là, ça fait pour payer tout.
5: C'est un bon accord, là.
0: Monsieur, on a déjà fait pour payer tout, hein. Il dit, ouais.
5: Comme au corps, là, c'est en fait, c'est quoi, pas comme ça, ou?
0: De quoi? Non, Midja, on a déjà fait pour payer tout. Non, ça va bof.
5: Non,
0: on peut
5: payer tout. On a payé ça, c'est le vif, ça n'a pas quotidien, ça. Pas trop problème.
0: Donc, pour où ça va, alors?
5: Pour aussi pareil.
0: Ah ouais.
5: Bon, allez, je parle un petit coup, hein. Et aussi, je n'ai pas parlé du tout aujourd'hui au niveau de vote de Sénat que la Front National, Rassemblée Nationale.
0: C'est la 2PRL qui en a parlé à 11h tout à l'heure. Et effectivement, le Rassemblement National rapporte plusieurs sièges au Sénat lors du dernier vote. Et Madame Le Pen et Monsieur Bardella s'en félicitent d'ailleurs. Et ils disent même que c'est bien parti pour les élections présidentielles de l'année prochaine.
5: Oui. C'est la première fois, hein, au Sénat, n'aura pas représentant. Ben, pour nous, là, cette année, mais pense la bonne l'année prochaine.
0: Ah ouais? Ah, explique oui, un peu, explique à nous un peu, va.
5: Parce que là, ça fait 3 fois, 2 fois, ça fait pareil, barrage, mais cette année, on voit pas. Au Sénat, même, ils rentrent, là, le point du tout, avant, la population, mais aujourd'hui, ils rentrent là, 10, je crois, 10.
0: Ouais, les candidats avaient un peu peur de dire qu'ils étaient, Rassemblement National.
5: Mais même nous, on est peur.
0: Ouais.
5: La Réunion.
0: Oh, la Réunion dernièrement a bien voté largement bleu, hein, bleu marine, hein, quand même. Hein.
5: Ils votent en, cachette, c'est pour voter ça, la paix. Mais tout a voté, mais la paix. Mais dis que le Bosco, mais si ne vote pas ça, non. Mais là, nous montons à nous maintenant cette année, depuis l'année dernière.
0: Ça va aider au niveau du vote, vous pensez?
5: Mais la Réunion, pas tellement, mais au moins qu'on entend là-bas des heures, dans les abonnés, des heures partout.
0: Ben, au sondage, ils sont quand même devant.
5: Ben oui. Maintenant, même la famille là-bas, ils disent, enfant là-bas, il y a cette année, là, des fois, sans tout. Pourtant, ben, ils vivent là-bas, avec le bon métro, hein, avant le métro, déjà, maintenant, tout le métro là-bas, ils disent, il faut changer, il faut arrêter.
0: Ben c'est vrai que la France ne votait pas forcément Rassemblement National, extrême droite, non, hein, pas du tout, hein.
5: Oui, même. Mais là maintenant, là de cette année, là, à son mesure, vous avez là-bas, ça vote carrément Rassemblement National. Ben moi, je pense que c'est une bonne affaire pour nous, parce qu'il faut arrêter. Même si nous ne gagnons pas rien, comme vous avez dit, tout le monde dit, ah, que ce dernier, nous ne gagnons pas rien, mais au moins, c'est un rendement du gouvernement.
0: Oui, mais est-ce que justement, quand on récupère, parce que là on dit que le pays est endetté, le pays a des problèmes, il n'y a pas de travail, etc. Est-ce que quand on arrive au pouvoir, même si on est, allez, prenez n'importe qui, n'importe quel parti qui arrive au pouvoir, contrairement au parti actuel, ils vont pouvoir faire quelque chose?
5: Ben, si vraiment mais président, il veut vraiment, il gagne pas, tu as toute la dette, mais il gagne, ramène bien la dette, hein. Amener parce qu'on a trop de dépenses, trop inutiles, trop de choses inutiles. Qu'on entend des choses des fois, tellement, on a tellement de choses. L'argent sort millions, milliards. Et vous demandez, c'est bon, on ne pas à comme ça, dans sa salle de pain, oui. Il part à ça comme petit pain.
0: Ben, monsieur, quand on voit les budgets que les votés, les a quand même un manque de budget. C'est-à-dire, on voit que c'est beaucoup. Mais par contre, pour l'éducation, la santé et tout ça, il manque encore. Oui. Regarde au niveau des hôpitaux pour la santé, par exemple. Même si toi, tu votes des milliards d'euros, ben, la santé ne va pas bien.
5: Est-ce que là, c'est ça vraiment de la santé? Parce que quand on regarde, ben, effet, ben, grand truc, en fin d'année, ramasser l'argent pour le cancer, tout ça là. Est-ce que tout ça là, c'est ramassé? Ils utilisent ça vraiment pour la santé.
0: Ouais, c'est ça. Et comment les dispatcher? C'est ça, vous voulez dire qu'on connaît pas?
5: Voilà. Parce qu'ils vont dans beaucoup de choses, nous croient, le nombre. Ils ont dit, on a nous le nombre, là. Mais quand ils mettent dans la caisse, est-ce qu'on a le nombre?
0: On pense qu'en mettant un nouveau parti, hein, là on parle du Rassemblement National, en mettant par exemple le parti Rassemblement National au pouvoir, on pense que Zed va dire « Ah là, ça allait pas, ça allait pas, ça allait pas, il faut resserrer la ceinture comme ça. » On pense qu'il s'est changé.
5: C'est ça le but du Rassemblement National, de ressentir beaucoup de ça, de ressentir tout, de vraiment arrêter les dépenses bonnes immigrés, tout ça là, d'être trop immigrés, de penser trop bon.
0: Mais permettez-moi de rectifier juste à un moment. Monsieur, quand la gauche arrive au pouvoir, quand François Hollande était là, tout ça, elle n'a pas dit « ça fait ça ». Quand Emmanuel Macron arrive au pouvoir avec un électorat du centre presque, hein, mais dit presque, attention. Tout le monde l'a dit comme ça, l'Issa change tout. Mais alors qu'il est.
5: C'est pour ça, mais dehors comme ça, la Zaméo à l'opération Rassemblée nationale, et tout à droite, gauche. Il ne fait rien comme ça, non. Il n'est pas attaché, il n'est pas attaché.
0: Il a eu aussi un peu de centre quand même, avec Bayrou, tout ça, dans les pieds et tout.
5: Trois pays de ensemble, tout ça, comme ensemble, même ça, autour à Z-là.
0: Où on croit vraiment que ça change tout?
5: Mais pas tout, comment? Mais il y en a beaucoup de ça va changer, mettons. Et bien sûr qu'il va changer, nous-mêmes, nous allons nous dire, mais il faut aller ça même. Il faut. Même si ce n'est pas là, nous ne pas savoir.
0: Mais monsieur, merci beaucoup, mais il doit aller faire mon jeu, un rendez-vous. Merci beaucoup, à bientôt, au revoir. Vous pourrez bien évidemment tout à l'heure donner votre avis, puisque le Rassemblement National, effectivement, au Sénat, emporte beaucoup de sièges et risque de changer la donne pour les élections présidentielles, disent les médias encore aujourd'hui. Donnez votre avis là-dessus. Est-ce que pour vous, quand un nouveau parti arrive comme ça au pouvoir, la présidence d'un pays, ils arrivent à tout changer d'un revers de main comme ça? Hein, à nous de gagner chance de vie, nous. Bonjour Valérie.
6: Bonjour Max.
0: On peut changer la vie des gens avec une cagnotte comme ça, nous.
6: 4000 euros, on peut changer grave la vie des gens.
0: Un voyage. Si on vous donne là 4000 euros, vous faites quoi avec?
6: Là tout de suite. Là maintenant, si on me donne 4000 euros, qu'est-ce que je fais avec?
0: Oui.
6: C'est franchement, je sais pas.
0: Ah non.
6: Je solde un crédit. Ouais, sérieux? Je solde une dette.
0: Vous êtes bien une femme, vous, hein?
6: Bah,
0: ça, vous n'avez pas envie de voyage de
6: si, mais en soldant une dette, je
0: vous gagnez pour l'avenir.
6: Voilà, je gagne pour l'avenir. Donc, l'argent que je dépense tous les mois pour régler ma dette là, ben ça, je plais à deux pincées si je solde.
0: Je peux
6: économiser.
0: Je peux dire un truc. Les gens, c'est normal qu'elles disent ça à elles, parce que là où elles bossent, c'est que dans les chiffres. C'est pour ça que. Ouais, c'est véridique quand même.
6: Mais non.
0: Elle fait du sold out comme ça pour. Elle manie les chiffres. Voilà, c'est quoi son boulot ici. Vous l'aurez tous compris.
6: On a 4000 euros à faire gagner aujourd'hui au Frido Quotidien, Max.
0: On va à Sainte-Marie.
6: Allez-y. sur la fixe.
0: Ouais, non, un GSM. Et c'est le GSM de Marie-Céline, qui habite Sainte-Marie, normalement, rue Jacques Brel.
6: 4000 euros, franchement. Et toi, là, tu gagnes 4000 euros, tu fais quoi?
0: Là,
6: tout de suite, maintenant, là.
0: Là, tout de suite, je prends un billet direct, là, je vais.
6: Tu es en train de parler au micro.
0: Cet après-midi, je prends.
6: Allô?
0: Oui, bonjour.
6: Bonjour.
7: Oui, bonjour.
0: Sommes-nous bien sur le portable de Marie-Céline, s'il vous plaît?
7: Non, vous
6: êtes en bonne. Ce n'est pas grave. Ne raccrochez pas.
0: C'est Radio Freedom, on vous appelle pour un jeu qui s'appelle
6: Le Frido Quotidien. Et on a 4000 euros à vous faire gagner aujourd'hui.
0: Si vous avez le quotidien du jour.
7: C'est juste aujourd'hui quand je n'écoutais pas.
0: Ah,
6: mais il n'y a pas besoin d'écouter, il faut juste avoir le journal, le quotidien.
0: Est-ce que vous avez le journal avec vous?
7: Non.
6: Oh, dommage.
8: C'est perdu, pas de chance.
0: Oh là là, le journal, vous n'écoutez... C'est pas grave si vous n'avez pas entendu écouter aujourd'hui. Et le journal, il est où?
6: Il suffisait juste d'avoir le journal.
0: Vous vous appelez comment?
7: Naomi.
6: Vous achetez le journal d'habitude?
7: Pardon?
6: Vous achetez le journal?
7: Le journal, non, mais j'écoute Freedom.
6: Ah, bon, bah là, il fallait avoir le journal.
0: Ouais, là, ça marche avec le journal. Ouais. Sans le journal, ça marche pas, en fait.
6: Il y avait 4000 euros. Vous venez de perdre 4000 euros.
7: C'est dommage.
6: Non, ah, oui. Pas...
0: Alors, si ça peut vous... Si ça peut vous rassurer, vous n'avez pas perdu puisque vous ne les avez pas gagnés.
7: Exactement, voilà.
0: Merci pour l'accueil,
6: merci,
0: Naomi.
6: Merci, Naomi.
7: Merci à vous.
6: Bonne journée, au revoir.
0: La chance, il sourit aux gens. On voit ça tous les jours. Il y a des gens qui nous répondent, mais ils n'ont pas le journal.
6: Ils n'ont pas
0: peut-être
6: le journal.
0: Les 4000
6: achetez
0: euros.
6: Le quotidien.
0: Et là. Là, je gagne 4000 euros, là.
6: Oui, oui.
0: Vous me voyez pas, vous avez le dos tourné. Non, j'envoie un mail à l'agence de voyage.
6: Oui.
0: Un petit billet.
6: Oui.
0: Pour, je décolle la semaine prochaine, pas pour là.
6: Ouais.
0: Comme ça, j'ai le temps de prévenir ma direction que la semaine prochaine, je suis malade.
6: Lol.
0: Voilà. Je réserve mon billet, là, comme ça. Et je m'en vais une semaine, Paris, allez.
6: Paris, d'accord.
0: Encore bon là-bas, une semaine à Paris.
6: Ouais, mais attends. Mm. Si ta direction n'accepte pas ton arrêt maladie.
0: Non, la Paris accepte. C'est le seul. C'est pour ça que j'ai dit arrêt maladie. Si je pose congé, il peut ne pas accepter.
6: Oui, mais attention, quand t'es en arrêt maladie, tu as les sorties autorisées de telle heure à telle
0: heure. Ça, je m'arrange avec mon médecin. Vous voyez, quand j'arrive devant lui, docteur.
6: Oui, il va te donner, lui. Mais il va te dire sortie autorisée de telle heure à telle heure.
0: Non, docteur, la tête a besoin d'évasion, là, docteur.
6: Ouais, bien sûr.
0: Docteur, là, j'ai envie de...
6: Stop.
0: C'est psychologique, docteur.
6: Non. Arrêt de travail.
0: Alors, pas, il y a que même notre patron qui était médecin, il a dû donner des trucs de complaisance.
6: Certainement, mais par contre, si tu dois faire un arrêt maladie, demande pas à notre patron, parce que si je vois un arrêt maladie signé, Camille, je te
0: Il faut que j'essaye un coup ça.
6: Non. Ben, ça passera pas.
0: Est-ce que tu pourrais me faire, un arrêt?
6: Oh, ben alors là, ça serait ballot. Ben, le patron te fait un arrêt maladie pour
0: attention.
6: Pas que tu viennes travailler.
0: Attention. Il a prêté serment, donc il devrait me le faire.
6: Oui, mais non.
0: Je vais essayer ça. Attends, tu veux voir.
6: Non, si je reçois un arrêt maladie de ta part, pose-moi la question.
0: Je vais envoyer un mail en même temps. La question est en page 16 du quotidien. Faut pas mélanger travail et...
6: Non, quand même.
0: Et il a prêté serment. Hein.
6: Oui, mais même s'il a prêté serment, non, faut pas déconner.
0: Quelle est la légende de la deuxième photo à gauche de la page 16?
6: Déjà très à l'aise sur le championnat de cross, Elodie Henriette a prouvé qu'elle avait un vrai potentiel dans les sentiers.
0: Ah, il a fait quoi, un grand raid?
6: Non, c'est pas encore passé le grand raid. Elle a fait le trail court des sapeurs-pompiers, si je dis pas de bêtises.
0: Oh, ouais, il y a un trail des sapeurs-pompiers.
6: Ouais, c'est quand il y a un trail de la FM. Ouais, mais si on fait un trail de la FM, est-ce que toi tu peux aller au trail de la FM?
0: Non, nous on suit, et par exemple, quand c'est dans mes horaires que moi, quand Francky court, Francky sera dans mon émission.
6: Pardon. Oui.
0: Quand Francky court, mon pote. Donc quand Francky court, et quand Isabelle, là par exemple Isabelle elle a fini. Elle passe dans notre émission.
6: Oui, bon, mais okay. Allez, j'ai deux petits courriers rapides.
0: Allez-y.
6: On a reçu une jolie petite carte de Marina Dej. Mm-hmm. Bonjour à toute l'équipe de Radio Freedom. Merci à vous tous. Vous êtes mon rayon de soleil quand le temps en métropole est gris. Je vous écoute tous les jours, une fidèle auditrice. Mm-hmm. Je vous envoie plein de cœurs d'amitié, Marina Dej. Elle a mis une enveloppe pour recevoir son petit goodies. Bon, de l'autre côté, elle signe Vanille. Alors, va chercher à comprendre, je ne sais pas. Et on a aussi Liliane qui nous a envoyé son enveloppe pour recevoir son goodies.
0: C'est gentil,
6: si vous
0: ça.
6: Voulez recevoir votre goodies, vous nous envoyez une enveloppe timbrée à votre adresse. Mmh. À Radio Freedom, BP 666 97 473 Saint-Denis, CEDEX.
0: Et si vous avez un doute, vous nous appelez au 41 51
6: voilà.
0: 51,
6: et on vous donnera l'adresse. Bon voilà. Appétit, à demain.
0: Oui, à demain, et puis ouais,
6: et puis c'est
0: si
6: tout,
0: vous voulez
6: demain 4100 euros.
0: Dites aux gens de rester à l'écoute, parce qu'il y a il y a un truc à gagner là.
6: Ah,
0: il y a
6: restez bien à l'écoute,
0: un baptême de l'air à gagner.
6: On va vous faire gagner un baptême de l'air.
0: Voilà. Ok, bye. Ben allez bon, bye. Non, c'est pourquoi j'ai mis ça moi. C'est pas ça que je devais mettre. C'est ça que je voulais mettre.

0: appétit, à tout il est midi.
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2: Bonjour à tous, les retrouvailles entre Emmanuel Macron et le pape. Le chef de l'État va finalement assister à la messe à la cathédrale Saint-Étienne de Metz cet après-midi. Le souverain pontife est arrivé ce matin en Moselle. Il doit notamment prononcer un discours sur l'Europe en fin de matinée avant de déambuler en papa mobile dans les rues de la ville. Dernière journée en France pour le pape qui repartira en début de soirée en direction de Rome. Le Rassemblement National a peut-être brisé l'un des derniers plafonds de verre à quelques mois de la présidentielle. Le RN est en mesure de constituer un groupe pour la première fois au Palais du Luxembourg après les élections sénatoriales hier. Il pourra compter sur au moins 14 élus à la Chambre haute avec ses alliés de l'UDR. À gauche, l'insoumis Gabriel Amar a été élu dans le Rhône. C'est là aussi une grande première. Un rendez-vous qui sera scruté de près en pleine crise des carburants. Total Energy va donner aujourd'hui plus de détails sur sa feuille de route lors de la présentation de ses perspectives stratégiques aux investisseurs. Le conseil d'administration du géant français de l'énergie a déjà annoncé vouloir maintenir Patrick Pouyanné à la tête du groupe. Ça devrait être officialisé en mai prochain. Il a été mis en examen hier pour homicide sur conjoint et placé en détention provisoire. Un homme d'une trentaine d'années est accusé du meurtre de sa compagne dans le Cher. Il a été interpellé vendredi dernier après 5 jours de cavale. Son casier judiciaire porte mention de 9 condamnations, dont 3 pour des violences conjugales. Peut-être des avancées au Moyen-Orient. Donald Trump dit s'attendre à une reprise des discussions avec l'Iran dans la semaine. Alors que la dernière proposition de Téhéran a été rejetée par Washington, Donald Trump reste opposé aux conditions posées par l'Iran. Et puis en foot, on devrait avoir le droit à quelques changements par rapport au match de vendredi en Turquie. L'équipe de France est en Belgique ce soir pour sa deuxième rencontre de Ligue des Nations. Zinedine Zidane va déjà devoir se passer de Kylian Mbappé et toucher au genou. L'attaquant a quitté le rassemblement. Coup d'envoi de cette affiche à 20h45. Voilà pour l'essentiel de l'actualité. Passez tous une très belle journée.
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0: Saint-Denis, décès de Monsieur Parbatia, Jean-Claude Di Tiana. Décès de Monsieur Parbatia, Jean-Claude Di Tiana. Domicile à Saint-Denis, décès survenu vendredi à l'âge de 74 ans. Le convoi mortuaire sortira du centre funéraire de Commune Prima aujourd'hui. La bénédiction aura lieu en la chapelle du centre funéraire de Prima à 14h cet après-midi. L'inhumation se fera au cimetière de Prima. À Piton-Saint-Leu, décès de Monsieur Boussiquet Patrick. Décès de Monsieur Boussiquet Patrick, ingénieur chargé d'études chez Colline Entreprise. Décès survenu vendredi à l'âge de 66 ans. Le convoi mortuaire sortira du centre funéraire de Prima aujourd'hui. La bénédiction aura lieu en la chapelle du centre funéraire de Prima à 13h cet après-midi, suivi de la crémation. À Sainte-Clotilde le Chaudron, décès de Monsieur Tianam Laurent, dit Océane. Décès de Monsieur Tianam Laurent, dit Océane, domicilié au 13 rue Claude Monet au Chaudron, originaire de Sainte-Rose, décès survenu samedi à l'âge de 50 ans. Le convoi mortuaire sortira du centre funéraire de Prima. La veillée débutera à partir de 15h aujourd'hui. La bénédiction aura lieu en la chapelle du centre funéraire de Prima à 13h demain après-midi, suivi de la crémation. À la rivière des Galéoports, décès de Madame Andoche Anne Aimée, née Libelle. Décès de Madame Andoche Anne Aimée, née Libelle, décès survenu samedi à l'âge de 86 ans. Le convoi mortuaire sortira de son domicile au 44 rue Jean Moulin, rivière des Galéoports aujourd'hui. La bénédiction reliant l'église de la rivière des Galets à 16h cet après-midi. L'inhumation se fera au cimetière marin du port. À Sainte-Marie, décès de Monsieur Tamaya Michel Jean Laurent, dit Loulou. Décès de Monsieur Tamaya Michel Jean Laurent, dit Loulou, artisan menuisier métallique. Décès survenu samedi à l'âge de 42 ans. Le convoi mortuaire sortira de chez ses parents, Tamaya Roland, au 5 rue du Père Bourasso, impasse Robusta, les cafés Sainte-Marie. L'heure, la date et le lieu des obsèques vous seront donnés ultérieurement. À Sainte-Suzanne, décès de M. Maillot, Henri Rosaire, dit Ticoc. Décès de Monsieur Maillot, Henri Rosaire, dit Ticoc. Décès survenu samedi à l'âge de 65 ans. Le convoi mortuaire sortira de son domicile 45 chemin Jean Brosade à Sainte-Suzanne. L'heure, la date et le lieu des obsèques vous seront communiqués ultérieurement. À Étang-Salé-les-Bains, décès de Madame Motet de Narbonne Aniel. Née Périchon. Décès de Madame Motet de Narbonne. Aniel, née Périchon. Décès survenu hier à l'âge de 94 ans. Le convoi mortuaire sortira de son domicile au 11, avenue Octave Bénard, étant salé les bains demain. La bénédiction aura lieu en l'église de l'étang salé à 15h demain après-midi. Et l'inhumation se fera au cimetière de l'étang salé. À la Saline Léo, décès de Madame Vagala Salom Marie Désy, née Pontcharville, dite Madame Géna. Décès de Madame Vagala Salom Marie Désy, née Pontcharville, dite Madame Géna. Décès survenu hier à l'âge de 74 ans. Le convoi mortuaire sortira de son domicile au 18 chemin Grand Contour, Saline Léo Saint-Paul, aujourd'hui. L'heure, la date et le lieu des obsèques vous seront donnés ultérieurement. En métropole, décès de Madame Robert Marie-Laura Gladys. Décès de Madame Robert Marie-Laura Gladys. Décès survenu le lundi 29 juin à l'âge de 45 ans. Le dépôt d'urne se fera au cimetière de Chamborne à Saint-André à 11h30, mercredi matin. À la plaine des Cafres, décès de Madame Grondin Irène Solange, dite Madame Ginot. Décès de Madame Grondin Irène Solange, dite Madame Ginot. Décès survenu hier à l'âge de 93 ans. Le convoi mortuaire sortira de son domicile 62, chemin Bois de Rose, Piton-Hyacinthe, plaine des Cafres. L'heure, la date et le lieu des obsèques seront communiqués ultérieurement. À Trois-Bassins, décès de Madame Delblon Marie-Yolaine, née Gaëtan, dite l'Hélène. Décès de Madame Delblon Marie-Yolaine, née Gaëtan, dite l'Hélène. Décès survenu aujourd'hui à l'âge de 79 ans. Le convoi mortuaire sortira de son domicile 9 impasse des Romarins à Trois-Bassins demain. La bénédiction aura lieu à l'église de Trois-Bassins à 15h demain après-midi. L'inhumation se fera au cimetière de Trois-Bassins. À Salazy, décès de Monsieur Scoé Jean-Baptiste. Décès de Monsieur Scoé, Jean-Baptiste, originaire de Salazy. Décès survenu jeudi à l'âge de 91 ans. La famille est priée de prendre contact avec les pompes funèbres au 02 62 46 57 14. À la Saline-les-Bains, décès de Monsieur Manaché Yves. Décès de Monsieur Manaché Yves, retraité inspecteur d'académie. Décès survenu hier à l'âge de 74 ans. Le convoi mortuaire sortira de son domicile au 15 rue des Jades, à la Saline-les-Bains. L'heure, la date et le lieu des obsèques vous seront précisés ultérieurement. À Saint-Joseph, décès de Monsieur Lebon Sylvestre. Décès de Monsieur Lebon Sylvestre, décès survenu hier à l'âge de 78 ans. Le convoi mortuaire sortira de la maison d'éveillés de Vincent Do à Saint-Joseph demain. La bénédiction aura lieu à la maison d'éveillés de Vincent Do à 8h30 demain matin. La crémation se fera au centre funéraire sud, à la ligne Paradis Saint-Pierre. À Saint-Denis, à Saint-Denis, à Sainte-Marie, décès de Madame Cazette, Marie-Thérèse Germaine. Décès de Madame Cazette, Marie-Thérèse Germaine. Décès survenu aujourd'hui à l'âge de 91 ans. Le convoi mortuaire sortira du centre funéraire de Bois-Rouge à Sainte-Marie jeudi. La bénédiction aura lieu en l'église de Sainte-Marie à 15h jeudi après-midi, suivie de l'inhumation au cimetière de Sainte-Marie. Je vous rappelle que pour tous vos avis de décès, un numéro est à votre disposition, le 02 62 41 51 51.
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0: Prochain rendez-vous pour les avis de décès, ce sera aux environs de 16h50 cet après-midi.
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0: 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Voici tout de suite le journal de la mi-journée préparé et présenté par Christophe Damour. Christophe Damour, bonjour.
12: Bonjour Max, bonjour à tous. À Saint-Leu, plusieurs familles ont tout perdu dans l'incendie de leur appartement. Une proche des sinistrés lance un appel à la solidarité, vous l'entendrez. Dernier jour de visite du pape aujourd'hui en France. Une visite qui suscite des réactions et parfois même, vous l'entendrez, l'incompréhension. Et justement, dans le baromètre de ce matin, nous avons parlé de la visite du souverain pontife dans l'Hexagone. Qu'avez-vous pensé de la visite du Saint-Père? On entendra vos réactions. Météo, nuages et éclaircies se partageront le ciel cet après-midi. Bulletin à la fin de cette édition. Je vous le disais, à Saint-Leu, plusieurs familles ont tout perdu dans l'incendie de leur appartement. Hier matin, un incendie s'est déclaré dans un bâtiment SHLMR à Saint-Leu. Céline est la belle-fille d'une des sinistrées. Elle revient sur ce qui s'est passé hier et elle lance un appel au don.
13: Ma belle-mère en fait partie. Ils ont tout perdu, 6 familles, où il y a tout très cramé dans les appartements. Alors l'appartement où le feu a démarré était au rez-de-chaussée. Ça n'a pas été trop détruit à l'intérieur, c'est surtout la terrasse. Et après, c'est deux appartements du dessus qui, eux, ont complètement cramé. Et le feu s'est répandu sur les deux appartements de l'étage qui se trouvaient à droite. Donc en tout, il y a 4 appartements qui ont été dévastés. C'est ça, dont celui de ma belle-mère. Ouais. Sur les 6 personnes, il n'y en a que 2 qui ont été relogées. Là, on est devant le bâtiment, on attend que le SHLMR passe et le CCAS aussi devait passer normalement. Donc on va voir ce qu'il en est. Pour l'instant, c'est dans les amis, la famille, qu'ils ont pu trouver refuge. Donc, on a mis en place un appel au don. Si la générosité, les gens qui nous écoutent souhaitent donner. Bon, il y a un petit garçon de 5 ans dans le lot. Il y a des hommes et des femmes qui ont tout perdu, quoi. Un couple de personnes âgées qui sont quand même assez malades aussi. Dons en tout genre, hein, que ce soit vaisselle, habits, premières nécessités, hygiène, nourriture, n'importe. Vous pouvez passer par moi. Je m'occupe de centraliser tout ça et de répartir après entre les ces familles qui ont perdu.
12: Et si vous souhaitez aider ces familles sinistrées, faites le 06 30 21 78 40. 06 30 21 78 40. La venue du pape Léon XIV a suscité beaucoup de ferveur, mais aussi des critiques pour l'homme que vous allez entendre, qui est un très fidèle auditeur. Cette mobilisation autour du pape est difficile à comprendre. Il dénonce ce qu'il considère comme une ferveur excessive et estime que les moyens mobilisés auraient pu bénéficier davantage aux personnes le plus dans le besoin. Il va jusqu'à qualifier le pape de marchand de l'eau et les chrétiens d'hypocrites. Écoutez.
14: Vous avez des gens qui dorment dehors, qui dorment le canal Saint-Martin, et là vous avez un guignol qui arrive, que ça plaît ou ça plaît pas. Vous avez un mec qui arrive, qui vend de l'eau, mais c'est un marchand de l'eau. Est-ce que quand le frigo de mes compatriotes et des Français qui sont vides à partir du 15, est-ce que, comme dit à l'église, vous allez baptiser votre enfant, on vous demande de l'argent, vous enterrez, on vous demande de l'argent, on passe de collaquette et tous ces hypocrites, j'appelle ça de l'hypocrisie et du son là avec leur téléphone. J'ai vu le pape, les bénévoles on en a besoin au restaurant du cœur, chez Emmaüs, on a besoin dans des milliers, des centaines de ils sont là sur les champs avec leur portable, Seigneur Jésus, Marie-Joseph. C'est des gens qui n'ont jamais vu, mais c'est une escroquerie. Quand ils achètent la lourde, des trucs qui arrivent de Chine, on boit ça, on met de l'eau dedans les gens. Quelqu'un qui est parti Kudjat à Tangent à Lourdes, il n'est jamais revenu. Quelqu'un qui est parti à Lourdes sans yeux et qui était aveugle, il n'est jamais revenu. On nous fait croire, c'est lamentable, lamentable. Ils sont là en train de prier. Vous savez quoi, les meilleures églises, ce sont les églises africaines. Au moins dans les églises, on chante. On a l'impression quand les gens, ils vont à l'église, là, ils sont en train d'enterrer leur grand-mère, là, ces bandes d'hypocrites, là. C'est un marchand de l'eau, c'est un marchand de l'eau.
12: Et dans le notre maître de ce matin. Nous avons justement parlé de la visite du pape. La ferveur est palpable aujourd'hui. La visite du pape Léon XIV s'achève sur une note d'unité et de débat. Unité parce que toutes les foules ont répondu présentes à chaque étape, de Paris à Lourdes. Débat parce que la laïcité française s'est invitée dans la conversation entre enthousiasme populaire et interrogation sur le coup et la symbolique. Le pape, fidèle à son style, aura parlé de paix, d'Europe et de dignité humaine. Une visite qui aura donc rassemblé les croyants, réveillé les sceptiques et relancé la réflexion sur la place du spirituel dans la République. Que pensez-vous de la visite du pape qui se termine aujourd'hui?
9: Est-ce que Suleiman a eu la force, le courage et la santé? Est-ce que rien est de la moelle? Et que dans la vie, c'est-à-dire qu'il ne peut rien donner. Il ne sert pas grand-chose.
14: Mais le pape est bienvenu en France. Il n'a plus pas la guerre toujours, pas plus toujours. Mais pour 600 000 à 700 000 personnes, il m'a dit, espérons un jour aller à la Réunion.
15: Il ne faut pas oublier ses racines. Avant tout, il est français de souche. J'ai vu un pape rayonnant. J'ai vu une France unie, solide, qui est prêt à braver beaucoup, beaucoup d'événements qui vont venir dans les années. Et je remercie qu'il n'y a pas eu de dégâts, qu'il n'y a pas eu de débordements. C'est merci le pape pour cette unité, pour cette unition. Et n'oublions pas que la France est une terre chrétienne avant tout.
16: Comment a contribué la religion catholique sur le financement et le déplacement du pape? Je pense que l'État a une obligation de sécurité vis-à-vis de ses concitoyens et vis-à-vis de ceux qui viennent en France, quoi. La délégation qui accompagne le pape et le pape lui-même. Et bien entendu, par rapport à ses concitoyens, je pense aux 600 000 personnes qui sont venues écouter le pape sur la place de la Concorde.
17: Parce qu'il y a un passage dans la Bible qui dit « Demandez, vous recevrez ». Mais sous condition qu'il prie, s'il ne prie pas, il reste dans le noir. Il faut qu'il chante dans le noir. Il y a eu des miracles. Il y a eu des miracles à Lourdes. Des paralysés qui marchent, les aveugles qui voient. Donc ça, c'est reconnu.
12: Et si vous souhaitez continuer à débattre autour de la visite du pape en France, 02 62 99 12 00, Freedom Midi 20 minutes, bon appétit. Une vidéo fait actuellement le buzz max sur les réseaux sociaux, je ne sais pas si vous l'avez vu cette vidéo, une vidéo qui fait d'ailleurs beaucoup réagir. Il s'agit de cet automobiliste qui a fait le plein d'essence ce week-end à une station essence, la station Vito de Saint-André, et qui, figurez-vous, est reparti carrément sans payer.
18: Concernant celui qui a volé l'essence à la station, il dit peut-être la voiture, elle est tout simplement faussement plaquée. Voilà, il vient avec sa voiture et puis il change les plaques et puis il dit c'est ça, il a pas lui remettre les plaques dessus et il est connu.
19: Le gars qui a fait le plein de carburant après les parties, oui, Saint-André, où il dit où dans les voitures, les équipées de système, on doit appuyer un bouton, là, qui te frappe, vous. Bon, il y a pas mal de voitures comme ça maintenant. Hein. La clé, là, on connaît. Bon, bah, mais pense que les gérants doivent passer un message. D'autres aussi, vu le cas qui vient de passer là, au pompiste, bah, on connaît avant de faire le plein. Même si la trappe, il rouvre à l'intérieur, bah, on demande le box à clé.
20: Ah oui, mais ils connaissaient pas, on avait information de voler ce matin chez Freedom. Hein. Non, mais blague à part, ils voulaient revenir dessus. Oui. Ah, par contre, pour la clé, moi, pas d'accord, moi. Juste la clé, non. Ma main, ils sont en gazoille, ils sont en restaurant, on prend ma clé. Désolé, non, on n'y veut pas. La caméra, il veille à lui, il prend sa plaque, il a volé l'auto, ben, lui rend la jolle pour l'essence et le loto, et puis nous n'est pas dedans, nous ça pas mettre tout le monde dedans. Et quelle vie nous en a donné, contrôlé, donne ça, n'a plus de confiance, non, on n'est pas bien.
12: Incroyable, je ne sais pas si vous avez vu la vidéo, le pompiste est venu après, côté chauffeur, pour certainement récupérer l'argent, et le monsieur, il a carrément mis les gaz et il est parti.
0: Voilà. Histoire de faire le plein ou la recharge de son carburant gratuitement.
12: Voilà, à l'œil. Sauf que...
0: Tout est filmé.
12: Bon, sur la vidéo, la plaque d'immatriculation est floutée, mais bien évidemment, le gérant de la station a la plaque, etc.
0: Mais c'est monnaie courante, hein, les gens qui arrivent en station-service et qui font de l'essence et qui partent. Des fois, ils disent « j'ai oublié », mais bien tenté quand même quand on présente le véhicule avec la plaque d'immatriculation.
12: C'est fou. Mais pourquoi ils ne mettent pas des barrières comme beaucoup de stations en métropole?
0: Mais des sas, comme des sas.
12: Oui, des barrières, c'est-à-dire que la barrière... Vous faites l'essence dans une station essence en métropole, les barrières ne se lèvent pas si vous n'avez pas payé.
0: Oui. C'est comme au péage, quoi. La Marianne ne s'ouvre pas si vous n'avez pas payé votre péage.
12: Il n'y a pas de pompiste, donc on sent automatiquement
0: c'est
12: le gasoil
0: pour ça.
12: Ou sans plomb, parce qu'on met soi-même l'essence.
0: Non, mais beaucoup font de l'essence, en connaissance de cause. Hein, ils nous racontent que il y a des gens qui font de l'essence, qui demandent aux pompistes de mettre tant d'essence et qui partent sans payer.
12: C'est fou. C'est
0: incroyable.
12: Peut-être qu'avec l'augmentation du prix de l'essence, etc., c'est un phénomène qui risque de se... Enfin, en tout cas, on ne l'espère pas, mais bon. On ne espère pas que ça va se développer. Hein, voilà. En tout cas, cette vidéo fait le buzz sur tous les réseaux sociaux, notamment sur le réseau TikTok. Max, il y a 38 ans, c'était la manif des flambeaux de Télé Freedom.
0: J'ai entendu ça ce matin à 8h30 quand vous avez dit ça. C'était il y a combien de temps?
12: 38 ans.
0: 38 ans.
12: Vous allez voir l'excellent article
0: consacré
12: cette manif des flambeaux.
0: J'avais fait même les vidéos de l'époque, j'étais aux archives, j'avais vu cette vidéo.
12: Et hier, la procession aux flambeaux avec le pape Léon XIV, il y avait cette fameuse procession hier, vous savez, à Lourdes, etc. Et donc, il y a 38 ans, c'était celle de Télé Freedom.
0: Bah ouais.
12: Peut-être un hasard, mais il n'y a pas vraiment de hasard.
0: 38 ans, jour pour jour. Presque jour pour jour.
12: Le 6 mai 1988, 15 000 personnes sont descendues dans la rue à Saint-Denis pour protester contre la première saisie des émetteurs de Télé Freedom. Le cortège est parti du bar à choix, il est monté jusqu'au jardin de l'État, puis est redescendu par la rue Jules Lebert. Il y avait tellement de monde que les premiers arrivés au bar à choix croisaient ceux qui n'étaient pas encore partis. Et ça s'est terminé par une retraite au flambeau. La vidéo est à retrouver sur notre site
0: freedom.fr. Ah, cool ça. Bon, allez regarder la vidéo et puis on pourra en parler. Ouais, il y avait une belle faveur pour la télévision à l'époque. Où est passée cette faveur pour la télévision?
12: L'Arcom l'a supprimée, la faveur.
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0: Il va faire beau aujourd'hui. Non,
12: on peut rire. Alors, vous savez très bien que l'après-midi ça se couvre, surtout sur la façade est de l'île, où là il y aura des averses. Ailleurs, on pourra observer.
0: Il pleuvait ce matin dans l'est.
12: Ensoleillé, ça va continuer encore comme ça cet après-midi, et même sur les hauteurs, du côté du volcan, des éclairs et un coup de tonnerre ne sont pas à exclure.
0: Ah, cool.
12: Voilà, cool. C'est... oui.
0: Ouais, bah, restez au chaud, dans les hauts. Tranquille, bah, vous dites sur les hauteurs, dans les hauts, on est cool, on est sur la petite cuisine en bois, sur le petit casse en bois sous tôle, cuisine en bois. Le coup de tonnerre, c'est un peu moins marrant quand on a une case en tôle.
12: Voilà, c'est un peu moins marrant. Ouais. Quelques températures, 27 à 29 degrés sur le littoral, 20 à 23 dans les cirques, et entre 18 et 19 du côté de la plaine des palmistes et de la plaine des cafres.
0: Merci beaucoup. On termine la météo, c'était avec Express Électronique.
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0: Alors,
12: oui Max, est-ce que vous êtes là sur la page de notre site où il y a cette fameuse vidéo d'archives où on voit
0: Francky m'a laissé la
12: manif des flambeaux.
0: Ouais. Francky m'a laissé la page, je crois. Voilà.
12: Regardez bien.
0: Ouais.
12: Descendez tout en bas. Vous savez qu'on peut mettre des commentaires.
0: Oui, on peut commenter la photo. Voilà, je vois la main de Camusud comme ça là.
12: Voilà, et beaucoup plus bas, il y a quelqu'un qui a commenté.
0: Et qui a mis, attendez, hop, je descends, on peut mettre des commentaires. Ah, vous parlez du Facebook là. Ah non, commentaire.
12: Ouais.
0: Laissez un commentaire.
12: Quick l'Arcom.
0: Ah, c'est écrit ça?
12: Oui.
0: La beauté de manifestants contre bon, l'Arcom, non seulement, il y a à 8h55 minutes, c'est ça vous?
12: Exactement.
0: Ouais, Quick l'Arcom a, non, c'est Quick l'Arcom qui dit la beauté des manifestants de Freedom contre les bourreaux de l'Arcom. Non seulement la colombe y laissera des plumes, mais elle sera guillotinée.
12: En fait, il a écrit que s'il n'y avait pas l'Arcom, eh ben Télé Freedom serait toujours vivante, Max.
0: On aurait été en concurrence avec ces deux télés qui existent aujourd'hui localement.
12: Une télé publique.
0: Oui, une télé privée.
12: Voilà. Qui peut-être aura des problèmes avec l'Arcom. suite à la plainte de Je l'ai baisé.
0: Ouais, ouais, là, vous parlez de, du service public.
12: Oui.
0: Ouais, ouais, ouais. Ils ont fait une émission pour inviter Laurent Virapoulé.
12: Ouais. Et on a une télé privée.
0: Ouais.
12: Une télé... qui avait à l'époque volé la fréquence de Freedom. Rappelez-vous.
0: À l'époque, oui.
12: Ouais.
0: Avant d'avoir les autorisations par la suite. Mais pourquoi on n'a pas fait comme les autres radios?
12: Ils ont eu l'autorisation.
0: Oui.
12: Mais l'autorisation, quand je dis voler ça entre guillemets, l'autorisation avait été donnée sur la fréquence où vous mettez Télé Freedom. Il y avait encore la mire pendant un moment, rappelez-vous.
0: Mais pourquoi pas faire un peu comme TV4? Vous savez, vous rappelez de TV4?
12: Oui.
0: Je parle de nous laisser faire, quoi. Nous laisser émettre. Aujourd'hui, vous avez Saint-Joseph TV, vous avez Télécréole, vous avez Canal Austral qui sont...
12: Alors pour ça, il faut payer. Ce ne sont pas des télés gratuites.
0: Non,
12: ce sont des télés payantes, parce qu'elles sont sur des bouquets.
0: Ah oui, des bouquets.
12: Sur des bouquets Internet, fibre optique, etc. Et,
0: mais seulement si vous dites comme ça, nous n'aurions été comme Réunion Première, Béjo et Bédier, nous n'aurions pas plein de comptes, nous, en vrai.
12: Ah non, nous n'aurions pas été comme Bonnard, nous aurions été meilleurs.
0: C'est peut-être pour ça les portes pleines contre Benin, peut-être le débat n'est pas bon.
12: Mais vous savez quoi, Max?
0: Ah ben allons l'inviter chez nous alors, après on filme nos affaires et puis c'est pareil, non? Sauf si on a envie de jouer Bédier.
12: Max, mais quoi? Pour revenir à Télé Freedom,
0: oui.
12: Eh bien, il y a des candidats à la présidentielle qui proposent quelque chose.
0: Mmh.
12: Vous savez quoi?
0: Non.
12: Et grâce à cette proposition, on pourrait avoir des télés privées autant qu'on veut.
0: Ah ouais? Et sur quoi? Sur les réseaux satellites?
12: Sur
0: Internet?
12: Non. Sur la TNT.
0: Ah ouais? Ok.
12: Nous, on a une TNT.
0: Qu'est-ce qu'ils proposent alors? Qu'est-ce
12: au rabais, avec 8 chaînes, 7 chaînes, et on pourrait avoir les 27 chaînes, et puis, je sais pas, Télémax ou...
0: Télé Christophe d'Amour.
12: Alors, il y a des candidats à la présidentielle, Max, qui proposent tout simplement, purement et simplement, de supprimer l'ARCOM. Supprimer l'ARCOM.
0: Ah ouais, comme ça, il n'y a plus de gendarmes pour surveiller, truc. Ah ouais.
12: Ça serait bien,
0: dissoudre
12: ça.
0: Dissoudre l'ARCOM.
12: Ça serait bien, ça. Hein.
0: Ouais, mais si vous dites ça, ils vont peut-être vous dissoudre, Christophe Damon.
12: Attendez.
0: Ah, au vite fait d'un peu de l'eau, là, ils dissoudent, hein. Ils disent, ouais.
12: C'est pas mal comme ça, inquiète pas. Ouais, solide. Mais il y en a qui disent s'il n'y avait pas l'ARCOM à La Réunion, on aurait eu plein de télévisions privées au lieu d'une seule télévision privée.
0: Télé Pays 974, des trucs comme
12: tout
0: ça.
12: Tout ça, gratuitement, sans payer.
0: Ouais, mais il faut arriver à dissoudre l'ARCOM.
12: C'est ce que propose, justement, supprimer l'ARCOM. C'est ce que proposent certains candidats à la présidentielle de l'année prochaine. Donc, s'il n'y avait pas l'ARCOM, on n'aurait pas une TNT au rabais. On aurait une TNT normale à 27 chaînes, comme en métropole.
0: Ah oui, c'est pas, non, ici, je sais pas comment les gens ils font, hein. C'est vraiment de râle et pas crête, hein, par contre. Déjà, quand vous avez tout sur les bouquets, il n'y a pas trop grand chose. Imaginez-vous combien de chaînes il y a,
12: mais,
0: ça?
12: Mais attendez, non, mais ici, on paye pour avoir M6, pour avoir TF1, pour avoir RTL9, pour avoir BFM TV, enfin, bref, pour avoir,
0: tout, National Geographic & Co.
12: TV8,
0: TV, je sais pas quoi, là, oui.
12: Voilà. Toutes ces chaînes pour lesquelles on paye via les opérateurs, Internet.
0: Mm-hmm.
12: Ben, ce sont des chaînes gratuites.
0: Là-bas, en métropole. Ouais,
12: en France métropolitaine. Ouais. Vous voyez?
0: Bon, ben, il faut dissoudre l'ARCOM.
12: Voilà. Donc, on aurait eu une TNT normale à 27 chaînes, comme en France métropolitaine. Bref, s'il n'y avait pas l'ARCOM, Max, on aurait beaucoup plus de liberté, beaucoup plus de pluralisme à La Réunion, et beaucoup, beaucoup, beaucoup moins de magouilles.
0: Vous avez toujours beaucoup de ferveur, hein, je trouve, Christophe Damour. Vous avez de la gnarque, vous, hein?
12: Ah, bah, écoutez, moi, quand on parle de Télé Freedom, moi, ça me...
0: Des
12: montagnes, hein.
0: Vous n'avez pas oublié cette ferveur envers la télévision, tout ça, vous ne lâchez pas.
12: Non, j'ai pas oublié. Mais vous savez, ça a été toute mon adolescence. Les manifestations du chaudron, etc. J'étais au lycée à l'époque et je suivais ça de très très près. Et même en tant que jeune, c'était vraiment une super évolution, l'arrivée de Télé Freedom dans les foyers réunionnais. Bref, il paraît que après les présidentielles, le 2 mai de l'année prochaine, ça va déménager. Ça va être le grand ménage, Max.
0: Ouais, parce que si on change de les choses, on change tout politiquement. Ça va tout basculer.
12: Supprimer l'ARCOM. Grand ménage, tous ceux qui ont bien profité du système, tous ceux qui ont eu des privilèges.
0: Ouais, c'est voilà. Ça. Ouais. Ouais, c'est des gros pistonnés là, les mecs sont pistonnés.
12: Exactement. Ouais,
0: on les a vus
12: des télémagouilles, etc.
0: Depuis notre naissance, on les voit à la télévision
12: là. Voilà.
0: Ça va vite, on va quick.
12: Vous avez compris. Eh bien, après le 2 mai de l'année prochaine, quick les politiques qui ont fait des magouilles. Quick les politiques qui n'ont rien fait. Quick les politiques qui ont favorisé les copains et les coquins.
0: Après le 2 mai. Les coquins aussi?
12: Quick.
0: Hey, ceux qui ont fait un petit peu des basses envers nous, etc. Quick aussi.
12: Quick.
0: Ceux qui nous aiment pas, quick. Voilà, quick. En mai, ça, c'est ça?
12: Voilà.
0: C'est dans pas après longtemps, ça.
12: Mai.
0: Dans pas longtemps, quick. Ça. Dans moins de
12: 6 mois.
0: Dans moins de 6 mois. Et vous rendez compte, dans moins de 6 mois, on vote les présidentielles,
12: ouais.
0: Quoi.
12: Ouais.
0: Ah ouais. Quick. On fête Noël avant ce moment.
12: Voilà. Tous ceux qui ont magouillé,

0: 02 62 99 12 00, le numéro pour joindre la libre antenne. Bonjour.
1: Marc, bonjour, comment elle est?
0: Bonjour, ben elle est là.
1: Ben lundi.
0: Nous compte depuis le lundi, dites ça nous, nous envoie comme l'arrivée, non?
1: Eh, c'est là que c'est bon.
0: Alors
1: parle un peu de magouille, non? On est mélangé comme tout le monde, si tu pioques, mes gars, garde un peu les allons, les passons.
0: À quand dans le vent, il souffle d'autres téléphones comme ça?
1: Attends, non, parce qu'il n'y a que le vent dans le haut, là.
0: Je
1: sais pas où. Ça abrite à mec.
0: Abrite à où? Oui, t'es abrite à où?
1: Ça allait mieux?
0: Ouais, ça va beaucoup mieux, ouais.
1: Ouais. Oui, mais t'es pour regarder un petit peu. Nancy, l'association, mais trouve les pas mauvais, ils dénoncent un peu bonne magouille, arrive la réunion, t'es, les pas possible, t'es.
0: Ah ouais, il y a une association qui fait ça.
1: Ah oui, les incroyables. Et Mio, franchement, ben là, il dénonce Ben Nafé, mais il n'aurait jamais pensé.
0: Ben Nafé, comme quoi, par exemple?
1: Ah, ben il y a un crimine, comment on appelle ça? Il y a un crimine, bonne juissier de justice, enfin, il ne dit pas le nom, hein, mais allez, il dit le nom, j'ai dit.
0: Non, mais quoi, il dénonce quoi? Diano, on ne comprend pas.
1: En fin de compte, c'est par exemple, il donne un exemple. Eh, madame, il achète une maison, à peu près, la revenir, à peu près 200 000 euros.
0: Mm-hmm.
1: Ils ont le terrain, tout. Ben, le maître, je sais pas quoi, l'étude de je sais pas quoi, ben, il rachète le maison, plus le terrain, à 30 000 euros.
0: Ouais, ils dénoncent les business des notaires, par exemple.
1: Voilà. Voilà. Les royaumes,
0: oui, mais comment l'y connaît, comment les avérer, comment les connaît que les vrais?
1: Parce que le client, il devient adhérent de l'association. Et ben, les mettre de bois dans le deuxième, il dit François. Et quand, comme il dit François, Mirogan, il renseigne la main de comme tout le monde. Hein.
0: Mm-hmm.
1: Et ben, il dénonce qu'a été pratique, qui fait la réunion. Il est incroyable, Max. Incroyable.
0: Mais à un moment donné, il faut que les gens, peut-être, tu parles du principe, il faut que les gens, ils connaissent quoi, ils magouillent un peu en dessous ici.
1: Mais des fois, on ne connaît pas, Marc. Des fois, c'est où on connaît pas, vous dites, ben, pour vous, il est normal, mais oh, qu'il n'est pas normal. Il n'est pas normal du tout. Et il en a des trois profiter, mais il dit, oui, il appelle les copains des copains, etc. etc.
0: Non, mais arrêtez un peu, donc. On ne peut pas dire, bon, comme ça, qu'il y en a des gens, ils ne voient pas quand même dans certaines magouilles. On fait comme si on ne voit pas. Mais vous ne pouvez pas me dire qu'on ne voit pas, quand
1: vrai,
0: même. Arrêtez un peu.
1: Vous voulez un citoyen lambda, ou pour ça, le bouc, la balle, il est assez monté, il doit faire respect la loi.
0: Oui.
1: Mais après, mais c'est un monde comme toute marque, il profite aussi, il profite du système. Et que ce soit gagné, c'est lui qui allait représenter la loi.
0: Oui, mais c'est pas parce qu'il représente la loi qu'il n'a pas droit de passer devant un tribunal, par exemple.
1: Mais il n'empêche pas lui d'être un magouilleur.
0: Ah oui, non, mais ça oui.
1: On a fait là, comme je dis, mais écoute, mais regarde un peu, mais la réunion n'a qu'à été magouillée, là, incroyable, franchement, je dis. Alors, je te peux dire là, comme tu es là, mais après, comme je dis, même.
0: Ah, ça, Christophe Damou, elle a dit là, comme il magouille. Ah, pas de ça, moi, c'est lié, dit ça. Ah, mais par contre, nous, encore, nos enfants, vous nourrissez tout le monde, allez, et puis. Ali, il est presque à la retraite, lui, Christophe d'amour. Ah, moi, non.
1: Des autres, c'est un peu, des autres, pas toutes.
0: Parce que, si on dit trop, là, on connaît aussi, trop dénoncé, oui. Ben là, il coupe peut-être aussi après, on connaît. Ah, si un jour, je dis, on entend plus Christophe d'amour, là, comme a eu sa peau.
1: Ali, goûte premier.
0: Ali, chaud, là. Et il n'oublie pas les histoires à télévision. Tiens, il est en chaleur depuis ce matin. Il a commencé avec télévision manif depuis je sais pas combien d'années. Allez, chaud!
1: Et Christophe Damou a toujours été la télé Freedom. La télé Freedom.
0: Toute façon, il y avait des parles dedans, yo.
1: Ah, oui.
0: Hein, il y avait des parles dedans, à mon avis, là. Il était vite, il là, t'es réussi. Comme il était gagné des paroles, il était, voilà. Mais je suis eventi business à tuer.
1: Il est très
0: nostalgique,
1: Téléphone
0: dans le moyen. Ali, t'es assise pas dans notre grand bureau, le bafoutaille tourne, tout ça, là, t'es assise à dedans.
1: Directeur d'antenne, Christophe Damour.
0: Ah ouais, Ali était présentateur comme Guillaume Alexandre, mais attention, ouais. Rappelle Guillaume Alexandre?
1: Bah,
0: alors, ah bah oui, présentateur du journal télévisé.
1: Ah oui.
0: Ouais, mais après, il y a qui t'a nous battu en temps de réunion.
1: Ça fait rappel un tas, souvenez-en, quand le télé a vraiment existé, après bon, quand la fermée.
0: Ça fait, en même temps, il aime bien Mélanie Gambier, moi. On a connu Mélanie Gambier, ou?
1: Il était, le Marc, là où ça va loin. Mais il me rappelle le nom, le prénom. Mais il me rappelle plus le figure.
0: Ah.

0: ah, allez, gars, niveau. Après, je vous fais dire, bon?
1: Ben, en tout cas, moi, je vous termine, hein, Dieu, franchement, on a des trois affiches, là, de vous ne vous pas le gérer, là. Mais vous faites un arbre, vous, pas le
0: ben, bon c'est clair. C'est clair.
1: Incroyable.
0: Bon,
1: Marc, bon après-midi.
0: Allez, merci, à bientôt. Merci. Au revoir. Nous avons sur notre antenne Sonia. Bonjour, Sonia.
2: Bonjour.
0: Bonjour. Vous souhaitez apporter des précisions concernant un avis de décès qui a été donné dont les pompes funèbres n'ont pas communiqué les horaires.
2: Voilà. Alors, c'est pour Madame Vincada Salom, Marie-Désir.
0: Mm-hmm. Ah, c'est Salinéo, ça
2: oui, oui, voilà, c'est oui. Salinéo. Okay. Alors, l'heure de l'enterrement à l'église, c'est à 16h.
0: L'église Saint-Thérèse d'Avila de Salinéo.
2: Voilà, 16h.
0: Madame Vincada Salom, c'est la dame de Monsieur Génard, c'est ça?
2: Voilà.
0: Alors ouais, j'ai une petite anecdote.
2: La maman de Joanne.
0: Ouais, j'ai une petite anecdote sur la maman et le papa. Le papa était gardien de l'école de la Salinéo, c'est bien ça, hein?
2: Monsieur
0: Génard.
2: Intendant.
0: Il était intendant et c'était voilà. C'était quelqu'un qui. Quelque part, je profite de l'occasion pour le dire, vous êtes un membre de la famille?
2: Oui, je suis la belle-sœur.
0: Voilà, c'est quelqu'un qui m'a appris un petit peu à respecter les gens et à respecter les autres, Monsieur Génard.
2: D'accord, c'est bien.
0: Voilà,
2: il a donc bien fait son boulot.
0: Voilà, exactement.
2: Il a bien fait son boulot.
0: Ouais, ouais.
2: Voilà.
0: Je ravageais beaucoup et lui, il voulait pas que les enfants aient ravagé.
2: Oui, comme tous les enfants. Hein.
0: Voilà, non, mais moi, j'étais vraiment un cas à part, hein, donc voilà.
2: Bah, oui.
0: Donc,
2: alors, il a oui. Bien fait son boulot. Et
0: Marie-Désy.
2: Quelqu'un de droit.
0: Voilà. Et Marie-Désy, donc sa madame, était quelqu'un de très gentil, quelqu'un qu'on envoyait au village, etc.
2: Voilà,
0: envoyait.
2: Madame le bus.
0: Ça même, voilà. Donc, cinq condoléances à toute la famille.
2: Merci, c'est gentil. Merci
0: donc, c'est à 16h, l'église de la Salinéo, Saint-Thérèse
2: voilà,
0: d'Avila.
2: Saint-Thérèse d'Avila.
0: Suivi de l'inhumation au cimetière de la Salinéo, hein.
2: Voilà, merci beaucoup.
0: Voilà, allez, bon courage Azot.
2: Merci, bonne
0: merci,
2: soirée.
0: Merci, à bientôt, au revoir. Eh oui, c'est un peu du... Ouais, ben Azot aussi l'a ravagé, hein, désolé. Hein. Freedom, bonjour.
3: Oui, bonjour.
0: Ah, téléphone coupé. Liaison coupée. Freedom, allô, bonjour.
3: Bonjour.
0: Oui, bonjour,
3: je vous appelle car en fait... J'avais perdu un porte-monnaie Rolls, mmh. Dernier temps, et j'avais entendu à la radio comme quoi une personne avait appelé et avait soi-disant retrouvé le porte-monnaie.
0: Ah, ça manquait, oui, mais quand vous avez entendu la personne appeler, oui. Là, normalement, on a donné un numéro de téléphone avec.
3: Oui, ben en fait, c'est pas moi qui avais entendu l'information à la radio, en fait, on est venu rapporter, et depuis, j'ai essayé de faire le nécessaire.
0: Donc, ils ont rapporté la moitié de l'information, alors.
3: Oui, voilà. Ah, et quand je suis partie vérifier sur le site Freedom, ben, en fait, j'ai pas du tout retrouvé dans les objets trouvés.
0: Donc, pas de monnaie retrouvée à la radio, mais vous n'avez pas les infos.
3: Oui, voilà, c'est ça.
0: Mmh. Ok, bah écoutez, c'était le porte-monnaie de qui?
3: Ben, c'est le mien, du coup, c'est un porte-monnaie rose. Il y avait tout dedans, carte d'identité, carte bancaire. Et c'était soit le samedi, enfin, c'était quand? J'avais pris le car samedi dernier. Mmh. Et normalement, la personne avait rappelé soit ce lundi, ce mardi, car elle avait aussi retrouvé le porte-monnaie dans le car jaune.
0: Alors, c'est au nom de qui les affaires à l'intérieur, madame?
3: Léa Kaliamou.
0: Kaliamou.
3: Oui.
0: Kaliamou. Comme ça se prononce, hein?
3: Oui.
0: Alors, Kaliamou Léa.
3: Oui, c'est ça.
0: Ok, bon, ben écoutez, Léa Kaliamou, je vous autorise à laisser à nouveau votre numéro de téléphone. Par contre, pour nous éviter de jouer au chat et à la souris, il faudrait que quand les gens, je dis pour tout le monde, quand on passe une annonce à la radio, on donne toujours un numéro de téléphone avec. Donc, il faut écouter l'annonce, la trouve le porte-monnaie, oui, mais il faut surtout noter le numéro de téléphone qui va avec.
3: Ok, très bien.
0: Bon, allez. Léa Kaliamou, on vous écoute pour votre numéro. Ah là, et là on perd la liaison. 06 93 48 29 13.
3: 13, oui, voilà. C'est ça.
0: 06 93 48 29 13. Bah écoutez, j'espère que vous allez pouvoir retrouver la personne qui a retrouvé votre porte-monnaie, Rose.
3: J'espère aussi.
0: Voilà.
3: Ouais.
0: Allez, belle journée. Allez, à bientôt.
3: Merci,
0: au revoir. Freedom, par ici, bonjour.
4: Oui, bonjour.
0: Bonjour. Alors, j'entends pas vraiment bien. Hein.
4: Là, vous m'entendez?
0: On va essayer comme ça, ouais. Allô?
4: Là, vous m'entendez?
0: Oui, madame, on y va.
4: Oui, du coup, j'ai retrouvé une carte vitale sur Quartier Français.
0: Ah, c'est gentil de nous appeler. Donc, carte vitale, hein?
4: Voilà. Carte vitale, oui.
0: Au nom de?
4: Jama, en fait, j'ai peur, hein? D-J-A-N-A-E.
0: N-A-E. Jana, Janae, hein?
4: Oui, Janae, Jean.
0: Ok.
4: S-I-M-B-I.
0: S-I-M-B-I?
4: Oui.
0: Simbi.
4: Voilà. S.
0: S. S comme Sonia.
4: Oui.
0: D'accord.
4: M-B-I.
0: Ok. Donc, Janae, Jean, Simbi. À Sainte-Suzanne, voilà. Vous avez retrouvé ça.
4: Quartier Français, à côté de la caisse d'épargne.
0: D'accord, ok. Là, là, aujourd'hui, là, hein.
4: Oui, bien trouvé, là.
0: D'accord, ok. Très bien. Et à quel numéro il pourrait vous appeler pour récupérer ça?
4: Au 06 92
0: mmh.
4: 05 18 48.
0: Alors, 06 92 05 18 48.
4: Oui.
0: Allez, bon, c'est gentil. Merci beaucoup d'avoir appelé pour lui.
4: De rien.
0: Allez,
4: de rien.
0: Au revoir, allez, merci. Au revoir. Monsieur Janae Jean Simbi, vous qui habitez Sainte-Suzanne, vous pouvez appeler le 06 92 05 18 48 pour récupérer vos affaires, votre carte vitale, donc. Qui c'est qu'on va avoir là à l'antenne? On va avoir un membre de la famille Grondin avec nous. Là aussi, un décès dont l'heure n'a pas été communiqué par les pompes funèbres. Bonjour, famille Grondin.
5: Bonjour, bonjour. Ça serait pour dire que Madame Grondin, Irène Solange, la messe aura lieu à 15h à l'église du 14e. Mmh. Et elle sera au cimetière de Terrain-Fleury.
0: Donc à 14h, église...
5: 15h.
0: Ah, 15h, pardon. Église ?
5: Du 14e kilomètre.
0: Église du 14e, d'accord. Ok, et l'inhumation dans la foulée, hein ?
5: C'est ça, à Terrain-Fleury.
0: À Terrain-Fleury. D'accord, il s'agit là donc du décès de Madame Grondin Irène Solange, dite Madame Ginot, hein, c'est bien ça ?
5: C'est bien ça.
0: Âgée de 93 ans, le convoi monture sortira du 62 chemin Bois de Rose à Piton-Hyacinthe, plaine des Carfres.
5: C'est bien ça.
0: Cet après-midi, donc église du 14e kilomètre à 15h cet après-midi, l'inhumation se fera au cimetière du Tampon.
5: C'est ça.
0: Très bien. Ben, on vous souhaite beaucoup de courage. Sincères condoléances à toute la famille, madame.
5: Merci.
0: À bientôt, au revoir.
5: À bientôt, au revoir.
0: Au revoir. 0262, concernant une pompe funèbre, là, elle a fait ce midi, non, pas tu manges bonheur, quoi. Frida, bonjour.
6: Allô.
0: Oui, oui, bonjour.
6: Bonjour, Marc. Du mal, on m'appelle à vous de Métropole.
0: Métropole, où ça, ça?
6: Exactement, sur Caramo.
0: Et où ça, ça, Caramo, là?
6: À côté d'Albi, pas trop loin d'Albi.
0: Ah, hein, d'accord.
6: Une vingtaine de kilomètres.
0: Allez, Albi n'est une bonne communauté réunionnaise, va?
6: Ah oui, oui, oui, même sur Caramo, même sur Caramo, il y en a beaucoup. Mais bon, après, il y en a qui fréquentent à vous, il y en a non, hein.
0: Là-bas aussi, Mars, comme ça, alors?
6: Ah oui, ici aussi.
0: Il fait comme s'il y voit pas où?
6: Ah oui, il y voit pas mal.
0: Il voit où il y a un créole là-bas, là, il vit ça, là. Non, sans chemin, sans chemin.
6: Oui, oui. Eh, dis-moi, mais après, il est possible de faire part d'une condoléance pour une famille?
0: Bien sûr, monsieur.
6: Alors, m'y fait mes condoléances à la famille Motet, sur Étang Salé-les-Bains.
0: On a donné l'avis de décès tout à l'heure, oui.
6: Voilà, c'était une dame que, elle était professeure d'école à l'époque, aujourd'hui, même pour tout ce qu'elle a eu 60 ans à monter.
0: Ah, elle a un nom de noblesse, Madame Motet de Lache, de quoi? De Narbonne. Motet voilà, de Narbonne.
6: Et,
0: oui.
6: Voilà, et bon, moi, elle était la dernière génération, m'y rappelle, cette dame, elle faisait l'école, habitait Étang Salé-les-Bains de Ravine-Sèche. La 205 GTI 1900 venait de sortir. Elle avait une toute neuve et nous les enfants, ben nous descendait chez elle entre midi et deux.
0: Mm-hmm.
6: Donc voilà, c'était une dame très charmante qui m'aimait bien.
0: Mm-hmm.
6: Je pense que.
0: Ah bon, Pema Mama était amoureuse de tes professeurs d'école, c'est vrai ça.
6: Voilà. Donc.
0: Mais bon, père, moi non, moi jamais.
6: Mais rappelle encore si cette dame là, s'il mettait une jupe jaune, c'était les chaussures jaunes. Une jupe bleue, les chaussures bleues, et ainsi de suite.
0: Comme Idiao, elle portait cette dame une, il appelle ça un nom de noblesse, de Narbonne.
6: Oui, de Narbonne, oui.
0: Ah, Madame Motet de Narbonne. Oui, Nena, des gens comme ça, qui étaient profs d'école ou bah, institutrices ou autres, qui marquent à vie. Hein. Moi, je demande à moi, ma prof d'école maternelle, m'y connaît encore que c'est là.
6: Ah oui, non, mais bien sûr, il manque. Hein. Mmh. C'était une dame, bon, il dirait pour moi.
0: Le bon professeur, non, le bon bouc du patron.
6: Oui, et son mari, il était connu aussi, son mari l'a vécu très longtemps aussi.
0: Ouais.
6: Il pense qu'il est mort l'année dernière, c'était un grand avocat, ouais. Même, donc voilà.
0: Et Madame Motet de Narbonne, c'était une institutrice très gentille.
6: Oui, très gentille, elle a fait des écoles sur l'étang salé, au niveau de la ravine sèche exactement. Donc, comme il dit, ouais, ceux qui ont 60 ans, aujourd'hui, voire plus, l'été aux écoles avec elle. Hein. Mmh, mmh. Moi, j'étais la dernière génération, à 53 ans, dernière génération.
0: Ah ouais, c'est-à-dire, après vous, elle a arrêté l'école.
6: Voilà, parce que quand elle était en classe avec elle, elle commençait à prendre sa retraite, c'était à l'âge de 55 ans.
0: Mmh.
6: Exactement, mais il devait avoir entre 13 et 14 ans. Et puis donc, et comme il ravageait beaucoup aux écoles, donc moi j'étais...
0: Vous êtes comme moi alors ?
6: Oui. Alors moi j'étais le dernier blanc, tout seul sur une table, et que elle venait s'asseoir sur la table à côté de moi par rapport... puis voilà.
0: Ah ouais, t'es assis de côté, vous pouvez bien comprendre là-haut.
6: Oui, non mais quand elle regardait les autres tableaux, il y avait toute la classe devant, donc...
0: La marque à où ça ? Est-ce qu'on a mis un beau marmaille comme moi au final ?
6: Ah oui, aujourd'hui, oui, bon, m'a passé pas mal d'étapes, hein, mais bon, oui, m'y pense, oui.
0: Mais on voit la dame qu'on a eue tout à l'heure, que pas sous l'entendu, son beau-père, il était gardien, intendant de l'école. Ben, Lily faisait régner l'ordre un petit peu dans la cour d'école. Connais, avant, on avait un bouc, t'occupes jardin, t'occupes les salles de classe, etc. Il manquait un vice-tédit et maître, etc. Ben, pour des gens comme ça, nous l'a eu un profond respect.
6: Ah oui, bien sûr, hein, c'est bon, comme il y a au moins, bien sûr, pour moi, c'était ça, hein, donc, après, moi, là, je suis à quoi, un an de collège, et puis moi, arrêté.
0: Ah ouais, voilà, tout ça là.
6: Oui.
0: On l'a fait quand même un an. On l'a tenu quand même un an, c'est bien.
6: Oui, mais.
0: D'un deux, pas tenu un an l'école, hein. Christophe d'amour, combien de temps on l'a fait l'école ou collège, combien de temps on l'a fait où? On l'a fait toutes les classes du collège ou quoi?
6: Ouais, à 15 ans majorité.
0: On l'arrête tard, t'es.
6: Oui, ben, m'arrête
0: tard. Bon, à moi, l'avantage, c'est que, métis à l'école, ma partie de l'école loin, moi, monsieur. Parti l'école loin, même. T'habites la Saline, mais c'est l'école pont.
6: La Saline.
0: Parti l'école loin, même.
6: Ouais.
0: Imagine là où la Saline au pont est loin.
6: Ah, ben, bah, où parle.
0: Alors.
6: Ben, comme il dit, donc, cette dame, elle a eu deux enfants, donc, m'y fait parler de mes condoléances à ses deux enfants, hein, une fille et un garçon, avec quatre petits, bon, qui doivent approcher la trentaine d'années, puis
0: pense. Ah ouais, donc, d'accord.
6: Oui. Mais voilà, c'était ça. Donc
0: la bien marque, ou en tout cas, c'est une bonne chose de prendre le temps de dire aussi merci à ces gens-là, parce que nous n'avons pas l'occasion de dire souvent, hein, mais il faut pas dire qu'on est trop tard non plus. Hein, là, le Monique connaît plus, hein, finalé, mais il est bien de reconnaître que là, apprendre à où ça, voilà quoi.
6: Ouais. Après, m'en avait vu elle quand même en 2017, parce qu'elle a une maison sur le tampon, et que m'y devait effectuer des travaux pour elle. C'était le dernier moment que mon ami a vu elle.
0: D'accord. Donc, on l'a bien connue, elle, et c'est un condoléance à sa famille.
6: Oui. Même que je ne partais plus aux écoles, bon, comme métier, en 2017, moi, elle a eu un contact parce que, bon, elle avait des travaux à faire chez elle, là-haut. Et puis, voilà, mais que les travaux n'ont pas été effectués parce que je habitais plus loin.
0: D'accord. Bon, ben voilà. Après, je veux dire, la mort, il fait aussi partie de la vie. Enfin, à un moment donné, ça va aussi.
6: Oui, bien sûr. Après, ben, il passe un petit bonjour à toute la famille et puis les amis. Oui, donc, ben voilà. Donc, à moi, la mort ici, m'y voit tous les jours. Les morts, moi, je suis mis dans le milieu, m'y travaille pour le fidèle.
0: Ah ouais, ben ça, vous l'habituez alors.
6: Oui. Donc, deux fois par semaine, trois fois. Il dépend s'il y en a des départs.
0: Encore, là-bas de Mounemort, pas un temps comme ça, nous
6: hein?
0: Là-bas de Mounemort, pas un temps, t'es un par semaine des.
6: Non, mais c'est petit village à droite à gauche.
0: Ah oui, les petits villages, les gens, ils vivent longtemps là-dedans. Oh non, mais elle est vraie. Et ouais, bah ok. Merci beaucoup d'avoir appelé, monsieur.
6: Oui, ben bien sûr. Ben merci au moins.
0: Bonne journée à vous, là-bas, en métropole.
6: Ok, allez, merci.
0: Allez, à bientôt, au revoir. 02 62 99 12 00. Est-ce que vous t'y souviens de votre bonne professeur à l'école? Est-ce que vous avez des souvenirs comme ça qui remontent? Tu peux bien évidemment prendre le temps et en parler, hein, parce que c'est vrai qu'on traverse dans ces périodes-là de l'école, on vit des grands moments, le matin, il s'amène sac la maîtresse, tout ça. C'est des gens qui marquent notre vie, mais peut-être qu'on n'a pas le temps d'avoir assez de recul pour dire mais si. Donc si ça tu veux faire, pas de problème. 02 62 99 12 00 99 12 00 également pour la libre antenne, pour tous les autres appels. 02 62 99 12 00 donc. 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Freedom, bonjour.
7: Bonjour Max.
0: Bonjour.
7: Comment il est, Frédéric Saint-Cotilta?
0: Ça va, ça va.
7: Bonjour aujourd'hui.
0: Ça va, ça va. Ah où?
7: Ben, toujours en pleine forme.
0: Ah, ben, c'est ce qu'il faut, hein.
7: Avec le soleil. Ben, là, oui. On est avec un dallon, là. Vous connaissez où maman est en rouge?
0: Où est avec un dallon et maman est en rouge, je m'y connais. Alors, c'est où est avec lui? C'est où est avec lui? C'est moi de deviner avec qui ça où est.
7: Écoute, ben, on va croiser quoi?
8: Marc, comment elle est?
0: Alors là. Ben non, là, moi.
7: C'est midi où lui qui fait grand raid avant. Jacob, le nous voyons.
0: Ah, Jacob. Jacob, Jacob, t'es souvent la grâce, hein, Paul. Non, personnellement, je ne connais pas Jacob, mais oui, Miwa, de qui vous parle, effectivement.
7: Ah, mais t'es souvent la grâce, hein, Paul, t'es fait un peu grand raide.
0: Effectivement, ouais. T'es allé plutôt de Saint-Paul et Fleurimont, les Jacob, plutôt.
7: Bah,
0: Caillou, oui. Non, mais m'y connais pas lui personnellement.
7: Non, pas spécialement, mais sur la radio Freedom.
0: Oui, c'est un mamaï dans l'Ouest, un fidèle de Freedom, Jacob, bien sûr.
7: Oui, ça même.
0: Alors, ben, vous êtes en bonne compagnie, là?
7: Ah, toujours.
0: Ah.
7: Là, il nous amène à aller dans un magasin, il ouvre 14h. Mm-hmm. Il dit le temps que, en fin de compte, là, m'explique comment est l'histoire. Il apprend le meuble d'un magasin. Et le problème, là, c'est que, ben, là, fini, il valise cet meuble.
0: Mais il manque un bout.
7: Il monte juste l'armoire et un autre.
0: Mais dis Jacob, inquiète pas, moi, si ils vivent le même affaire en ce moment avec un magasin, ou acheter, mais il manque les affaires pour arriver, bateau pour arriver. Mais seulement, ils vendent à eux-mêmes.
7: Bienvenue au club.
0: Ben, ils vendent à eux le meuble, seulement le bateau pour arriver, Joe.
7: Ah non, d'accord. Donc,
0: mais seulement, il dit où ça, quand on l'a fini de payer, ouais?
7: Ben, justement.
0: C'est-à-dire que pendant, pour commander tout ça, les assilicoses, écoute-les. Ou paye, après il dit, ah ouais, quand on s'attrapait en bas, il dit, ah, désolé, ben ça n'a plus bateau pour arriver.
7: D'accord, c'est ça même, ben, la dit la même chose. Et pourtant, normalement, il devrait les valises ça samedi, hein, entre 14 et 16 heures.
0: Ah ben, non, c'est ailleurs.
7: Oui, d'accord. Et après, bon, faut pas prendre les gens pour les imbéciles non plus, quoi.
0: Non, mais souvent, en ce moment, souvent, on est comme ça. Mais samedi, là, vendent pas le bougle meuble sous la pointe.
7: Ben, justement, voilà.
0: Je n'ai point vendre pas, garde un bout comme Jacob. Il sait pas monter de son, il est difficile déjà pour les non-voyants, les Jacob.
7: Oui, non-voyants. Ben, des fois, si c'est pas moi, bien, c'est quelqu'un d'autre qui emmène à lui, quoi, comprends? Et il me dit, bon, des fois, le monde qui appelle et que le monde n'est pas disponible, il rappelle à un autre monde, comprends? Il y a plusieurs personnes, mais si le monde n'est pas disponible, ben, des fois, c'est moi, des fois, c'est un autre monde, comprends?
0: Ben oui, déjà, il va d'ailleurs, faire les démarches, bien sûr. Mais maintenant, il ne rentre pas ça, c'est ça. Il est payé ou envoyé où?
7: Ah, du moment de l'argent, il rentre, c'est ça qui compte.
0: Dommage, Radio Freedom, qui n'a pas donné le nom de bon magasin.
7: Ouais, ben, c'est exactement.
0: Pas les
7: après,
0: gars.
7: Tu m'as donné là, après, m'y connais, moi, tu dois aller les prix sur le bouton.
0: Non, alors, me va prendre le temps d'expliquer à vous pourquoi on ne fait pas ça. Vous connaissez pourquoi? C'est pour protéger à vous. Parce que, non, même pas. C'est pour protéger à vous, parce que chez le magasin, pour être plein de comptes, crois moins qu'il peut aller très loin. C'est-à-dire que où voit qu'on dénonce, allez où? Mais oui. S'il y a pas de plainte contre où, il peut aller très loin. C'est pour ça que nous empêche à Zot de faire ça. Ben, pour pas que Zot n'ait des problèmes, en passant par nous, Zot n'ait des problèmes avec avec des entreprises que Zot y cite. Parce qu'il y a aussi, il peut retourner les comptes où, hein.
7: Ben justement, oui, ça me dit pour le contraire. Mais des fois, bon, c'est vrai, bon, on ne cite pas l'entreprise ou bien le magasin ou quoi que ce soit.
0: Ouais.
7: Mais des fois, quand le mouni entend la boucle, c'est grâce à Freedom aussi qu'on nous pousse un coup de gueule qu'il peut...
0: Non, mais vaut mieux que vous ayez réagi comme ça, parce que nous, l'arrivée dans beaucoup de cas où tellement nous l'a eu d'appel, nous la donne le nom au magasin aussi.
7: D'accord.
0: Voilà. Et là, c'est nous qui prenons la responsabilité de dire à l'auditeur de citer le magasin. Ça, nous peut faire.
7: Bien sûr. Bon, mise à ça haut, parce que presque 13 heures.
0: Bah oui. Bah, ok, bah, allez bon, à bientôt.
7: Mais passe un bonjour à M. Bobby, que le standard.
0: Non, Bobby, il n'est pas au standard.
7: Ah mince.
0: Raté. Allez, à bientôt.
7: Allez, voilà,
0: merci, au revoir. Dans une poignée de secondes, les informations locales avec la 2PRL.

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2: Bonjour, bonjour à tous. À la une de l'actualité aujourd'hui, cette terrible soirée à Saint-Leu. 6 familles ont tout perdu dans un incendie hier de leur résidence. Il n'y a heureusement aucun blessé à déplorer, mais 15 personnes ont dû être évacuées et elles ont donc tout perdu sans pouvoir récupérer aucune de leurs affaires. Les victimes devront être relogées par la mairie. Les causes du départ du feu ne sont pour l'instant pas connues. Les plaisanciers mobilisés hier sur le port de Saint-Pierre à La Réunion, ils étaient environ 150 réunis pour montrer leur opposition à un arrêté prévoyant une limite de leur capture, un texte qui prévoit de limiter à 5 kg de poissons de fond par jour et par pêcheur. Les plaisanciers dénoncent des restrictions injustes et demandent davantage de transparence sur l'état de la ressource. Le projet est actuellement soumis à consultation publique jusqu'au 16 octobre. Un an après l'adoption de la loi de programmation pour la refondation de Mayotte, le sénateur Saïd Omar Oli reste sur sa faim concernant la mise en œuvre du texte. Il pointe notamment les retards concernant le deuxième hôpital à Combani et le projet d'aéroport à Bouyuni. Il dénonce également des difficultés dans la lutte contre l'immigration clandestine et une gouvernance trop complexe. Retour à La Réunion et cette fois il n'a plus le choix, contraint à la fermeture il y a quelques mois mais autorisé à poursuivre son activité. Le restaurant Planche Alizée va devoir rendre sa parcelle le 1er novembre. Il pourrait être relocalisé, un nouvel établissement devrait voir le jour à sa place. Quelques jours après la recommandation d'annuler les élections municipales de Saint-André, le maire Joël Bédier a réagi aux conclusions du rapporteur public. L'édile rappelle qu'il s'agit d'une étape de la procédure et que la décision finale revient au tribunal administratif. Il conteste toute volonté de fraude et affirme que son honnêteté n'a jamais été remise en cause dans cette affaire. Et puis le sport et un nouveau titre mondial pour Raphaël Payet. Le Réunionnais et ses coéquipiers ont remporté le Supermoto des Nations ce week-end en Allemagne. Il s'agit de son deuxième titre mondial après son sacre l'an dernier dans la catégorie junior. Voilà pour l'essentiel de l'actu. Je vous souhaite une très belle journée.

0: Michel avec Mal d'amour. Il y aura aussi Emilio Harris, Julien Clerc, Pierre Roselli avec le titre Marie-Claire. Nous aurons aussi du Céline Dion et les Chaussettes Noires en programmation sur votre radio musicale Freedom 2 à Saint-Pierre, Tampon, Plaine des Cafres, Entre Deux, Saint-Louis, Étang Salé. 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
0: Allez, il est 13h et bientôt 7 minutes à l'écoute de Freedom. Entendu dans les informations là, dans la réunionnais, donc Raphaël Payet, on en a parlé d'ailleurs sur cette antenne, Supermota, il est champion du monde par équipe au Supermoto des Nations, donc galopant, anciennement galopant, son papa d'ailleurs c'est un galopant, Patrice Payet, papa de Raphaël Payet, qui est aujourd'hui Raphaël Payet, donc champion du monde par équipe au Supermoto des Nations. Donc nous les bons partout et puis encouragement, félicitations, bravo papa, aussi à la maman. Et puis à la sœur aussi que les dans la moto. Donc bravo Azot pour Raphaël Payet, donc champion du monde par équipe au Supermoto des Nations. Il représente bel et bien la Réunion là en tout cas. 02 62 99 12 00 Freedom, bonjour.
13: Oui, bonjour.
0: Bonjour.
13: Je me permets de vous appeler en fait c'est pour une question que je me pose. Mmh. C'est le Saint-Joseph TV.
0: Saint-Joseph TV, oui. Saint-Joseph TV, qui passe des clips. Oui.
13: C'est ça.
0: Et des publi-reportages aussi, je crois.
13: C'est ça. Mmh. Et j'aimerais savoir d'où vient l'argent.
0: Ah c'est la collectivité, Saint-Joseph TV, non?
13: Il n'y a aucun chiffre qui est affiché.
0: C'est-à-dire?
13: Quand vous cherchez à savoir... d'où vient l'argent, il n'y a aucun chiffre qui est affiché.
0: Mais normalement si, puisque c'est la promotion de la ville. Par exemple, vous prenez la ville de Saint-Denis qui communique sur plusieurs médias leurs événements. Médias. Pardon ?
13: Là, on a une Saint-Jean TV.
0: Oui, non, mais d'accord, c'est ça. C'est comme la télévision du département à un moment donné, mais l'argent vient bien de la collectivité qui est là, en l'occurrence, la mairie de Saint-Joseph, non ?
13: C'est cela. Et moi, ce que je me pose comme question, d'où vient l'argent ? Sachant que moi, mes impôts, ils augmentent de manière excessive à Saint-Jean, et que je trouve ça inadmissible.
0: Mais après, dans l'augmentation des impôts, il y a tout. Mais effectivement, peut-être, je dis bien, attention, je mets au conditionnel. Peut-être que ça vient aussi de là, l'augmentation des impôts. Vous voulez dire, c'est ça?
13: Oui.
0: Ah ouais.
13: Parce qu'on sait pas d'où vient l'argent.
0: Mais normalement, il doit y avoir une traçabilité. Ça devrait être clair pour vous.
13: Regardez sur Internet, il n'y a aucune information sur Saint-Jean TV.
0: Mais à qui
13: on sait d'où vient l'argent, combien on a dépensé. Parce que j'ai pris le temps d'aller regarder. Parce que moi, je suis une maman qui était en colère par rapport au périscolaire. On n'avait plus de sous pour le périscolaire, mais on a été capable de créer une télé Saint-Jean TV.
0: Ouais, vous comprenez pas pourquoi on peut pas aider le périscolaire, mais on peut aider une télé, quoi.
13: C'est ça. Une télé qui, à mon sens, hein, c'est pas méchant, et je respecte toutes les personnes qui participent dans Mon Saint-Jean TV, mais le truc, c'est que ça n'a aucun intérêt. C'est de l'argent dépensé bêtement.
0: Alors, pour avoir une télévision, nous, on peut dire qu'une télévision, ça coûte cher. Hein. Ça coûte très, très cher, une télévision. Hein. C'est pas...
13: C'est pour ça.
0: Et pour vous, ça n'a aucun intérêt.
13: C'est pas que ça n'a aucun intérêt. C'est-à-dire que le rayonnement de Saint-Jean n'est pas aussi intéressant que ça, au final, au niveau de la télé. C'est pas méchant, hein. Mais c'est que, en fait, notre rayonnement ne rapporte rien pour les entreprises à Saint-Jean. Les entreprises à Saint-Jean sont en train de fermer.
0: Oui, c'est vrai que la promotion de cette télé peut-être associative, c'est pas, il n'y a pas de publicité, mais il y a des publi-reportages quand même qui sont faits sur les entreprises montantes à Saint-Joseph quand même, non ?
13: Non, c'est on ferme une entreprise pour en notre ouvrir. Là, on a, par exemple, il y a des endroits où on peut manger à Saint-Jean, mais c'est pas énorme en fait.
0: Vous voulez dire que, en gros, la télévision ne rapporte pas vraiment pour les citoyens de Saint-Joseph.
13: C'est ça. Ah, et les Saint-Josephois n'en profitent pas parce qu'ils sont même pas au courant. Parce que, en tant qu'infirmière libérale, je suis bien au courant de ce qu'ils sont au courant ou pas, et ils vont pas forcément à ces endroits-là parce que ils ont pas forcément les moyens. C'est difficile pour eux. Et Saint-Joseph est en train de mourir.
0: Oui, mais vous avez là aussi un maire qui remplit des mandats. Il est, je crois, plusieurs mandats consécutifs. Comment vous expliquez que c'est pas bon, mais qu'il est toujours maire? Parce que là, vous, en quelque sorte, vous parlez de la gérance de la commune. Mais la commune, le maire, il est là pas depuis un mandat. Ça fait 2, 3, 4 mandats qu'il est là, non?
13: Il est plus que 2 ou 3 mandats. Il est là depuis, c'est 25 ans.
0: Et il est aussi vice-président de région, le maire de Saint-Joseph.
13: Il est partout, mais nulle part.
0: Ah oui, mais comment vous expliquez qu'il soit toujours maire, madame? Il y a un problème.
13: Oui, mais parce que quand il y a les trucs de maire l'année dernière, quand il y avait les élections, il n'a pas été arrêté d'être descendu celui qui voulait se mettre.
0: On parle des opposants, oui. Oui, oui. Mais ça c'est connu, ça, pendant la politique, les opposants se tirent un peu dans
13: oui,
0: les pattes.
13: Mais c'est surtout, oui, j'ai peur de monsieur le maire. J'ai peur de monsieur le maire de quoi, hein?
0: Mais oui, mais cela ne change. Vous voulez dire que la ville de Saint-Joseph ne progresse pas plus que ça? C'est ça que vous voulez dire?
13: Oui, moi j'ai besoin que la ville de. Moi je suis venue m'établir à Saint-Jo pour que ça progresse. Ah, vous voyez, c'est un truc. C'est la ville de Saint-Joseph est connue pour être une ville où il fait bon vivre.
0: Oui. Mais il y a quand même des événements là-bas. Il y a beaucoup d'événements.
13: Oui,
0: dernièrement, il y a
13: beaucoup d'événements, mais ça profite à qui? Est-ce que ça profite au commerce ou est-ce que ça profite au rayonnement du maire?
0: Non, mais quand il y a une manifestation, je sais plus, à la caverne des Hirondelles là dernièrement.
13: Oui, mais ça apporte à qui? C'est-à-dire que les personnes qui viennent à 19h.
0: Ils viennent pas dans les commerces la journée, quoi. Oui.
13: Non.
0: Et vous avez un magasin sur la ville?
13: Non, j'ai pas de magasin, moi. Moi, je suis infirmière.
0: D'accord. Et vous voyez, vous voyez le fonctionnement de la ville, effectivement.
13: Oui. Et je vois surtout la misère de la ville à l'heure actuelle, où à 5h du matin, quand je commence à travailler, je vois toutes les personnes devant les petits bars en attente. Et c'est pas ce que je veux pour ma ville.
0: Mais l'argent.
13: Ma ville, elle est magnifique.
0: Mais l'argent va ailleurs, mais pour ouais, mais c'est oui, mais comment expliquer qu'on prend le même, on remet au pouvoir et vous dites que au final ça fonctionne pas. Peut-être que les gens ils veulent peut-être pas que ça bouge plus que ça alors.
13: Non, c'est pas ça. C'est que quand on nous a dit que le périscolaire était terminé, il nous a dit c'est la faute de l'État. Sauf que c'est pas la faute de l'État, hein. C'est sa faute à lui aussi, parce qu'il n'a pas pérennisé les contrats. Mmh. Et que lui, c'est un LFI. Et donc, on se dit, faudra voter LFI pour aller dans le meilleur. Mais est-ce que c'est vrai ou pas?
0: Ouais, mais comment vous expliquez un développement par exemple à Saint-Pierre, vous avez un développement sur Saint-Paul, Saint-Denis, vous avez d'autres villes qui sont à gauche, mais qui peut-être pas pour Saint-Pierre, mais pour Saint-Paul et Saint-Denis, où la ville évolue quand même, non?
13: Moi, je vois pas les autres villes, je vois juste ma ville.
0: Ben oui, mais vous voyez que ça ne se développe pas, donc il faut à un moment donné comparer.
13: Oui, je compare, je suis en capacité de comparer, sauf que moi, en fait, le truc, c'est que dans notre ville, la différence, c'est que il faut limite se taire. Parce que quand tu envoies des messages sur les réseaux sociaux, c'est totalement coupé. Et en mode, oui, mais nous, on a fait rentrer UB40. UB40, ça nous a coûté combien? 240 000.
0: Mais d'où vient... Donc, il y a de l'argent.
13: Il y a de l'argent, mais il n'y a pas d'argent. Parce que si vous regardez le déficit de la mairie à l'heure actuelle, on est à moins 30 000. Mmh. Donc, il y a un déficit.
0: Non, mais poursuivez, vous arrêtez pas. Donc, il y a un déficit, oui, mais comment vous... Parce que UB40, par exemple, qui vient à Saint-Joseph, c'est un budget de la ville pour l'événement de la ville. Donc il y a de l'argent quelque part.
13: Il y a de l'argent quelque part, mais je sais pas. Et prenez un temps, juste un temps, parce que moi j'ai pris le temps de regarder les budgets. Mmh. Les budgets ne sont inaccessibles.
0: Donc vous pouvez pas voir ce qui se passe dans la ville.
13: Non, tous les budgets sont inaccessibles. Mmh. On ne sait pas où va l'argent.
0: Eh ben, incroyable quand même.
13: Mais c'est une vérité, c'est quelque chose de véridique. C'est ça qui me fait halluciner.
0: On va lancer un appel aux gens qui habitent Saint-Joseph. On va voir un petit peu comment ça se déroule là-bas, politiquement parlant et envers la ville.
13: Ben, j'attends de voir.
0: Ça on pose la question, en tout cas, madame. Merci beaucoup d'avoir appelé.
13: Ça va être magnifique.
0: Bel après-midi à vous. À bientôt.
13: Merci.
0: Merci, au revoir. Alors, vous qui habitez Saint-Joseph, comment, pour vous, est-ce que ça évolue et pourquoi madame dit ne pas voir le budget qui va pour Saint-Joseph TV, qui est une télévision financée, semble-t-il, par la mairie. Elle voit pas le budget, elle voit pas comment ça fonctionne. Un conseil à UB40 à plus de 240 000 euros alors que la commune est déficitaire. Qu'est-ce que vous en pensez? 02 62 99 12 00. Freedom, bonjour. Ce sont les propos de la dame, hein, je rappelle. Allô?
14: Allô?
0: Oui, bonjour.
14: Bonjour.
0: Oui, bonjour.
14: De la petite île.
0: Oui.
14: Émilie appelle pour un petit renseignement, s'il vous plaît. Un monsieur, hier, une dame l'a appelé qu'elle avait de l'anthrose hier.
0: Oui.
14: Et un monsieur, lui, qui est passé travailler à l'hôpital, ou quoi, parce qu'elle dit l'hôpital. Et elle dit, il connaît les gélules pour l'anthrose, l'inflammation dans le corps. Mais vous, moi, ça, il me donne son numéro, moi, il n'a pas réussi.
0: Mais on donne pas le numéro des gens, monsieur.
14: Ah, bah, c'est bien sûr, lui.
0: Ah bon? C'est à quelle heure, ça?
14: Ben, t'es, il peut prendre un petit peu avant qu'une heure, comme ça.
0: Alors, un monsieur a appelé la radio, il a donné un remède et il a laissé son numéro de téléphone à la radio hier.
14: Non, il a laissé à la radio et puis la madame a dit, la madame appelle à lui.
0: Ah, donc son numéro, c'était pour la madame, mais ça ne marche pas comme ça, ça, monsieur.
14: Ah bon, il marche pas pour moi.
0: Ah non, il marche pas pour vous non plus.
14: Ah.
0: Même pour moi, il marche pas.
14: Oui, mais il peut dire que monsieur appelle à moi, non?
0: Oui, mais le monsieur appelle à vous. Non, en fait, je vais vous expliquer quelque chose. En ce qui concerne tous les, comment dire, les remèdes de grand-mère, etc., etc., on le donne directement à la radio. Il n'y a pas d'échange de numéro de téléphone, on appelle à moi, m'y appelle à où, m'y rappelle à toi, tu rappelles à moi, tout ça. C'est une perte de temps, tout ça. Nous, on donne le remède à la radio, point barre.
14: Parce que le monsieur, là, il a son numéro, bien sûr.
0: Oui, mais là, là, monsieur, mais ça a fait le secrétaire, mais ah, ça dit, oui, il gagne pas, ou ah, ça dit, moi, non, mais oui, mais non, mais oui. Nous, on ne s'entend pas, nous. On sort à panneau. Et il a dit que l'inana le remède?
14: Non, elle dit, c'est un gélule que, c'est pas moi, pour prendre ma pharmacie et lui donner il vient, par exemple, la madame peut être frappée au parking, chez l'hôpital, et lui a montré la boîte, et après, elle tape son médicament.
0: Donc, il n'a pas donné le nom à la radio, alors?
14: Ah, non, par contre, le nom, il n'est pas dit, c'est un gélule. Mais elle dit, bien sûr, c'est la pharmacie.
0: Voilà. Une gélule pour l'arthrose.
14: Ah oui, pourtant, lui, il prend et il passe beaucoup. Et moi, comme maman, il est pourri, oh là là.
0: C'est il est dû à quoi, ça, l'arthrose, là?
14: Ah, mais connais pas, moi, t'es dans le cou.
0: Qu'est-ce qu'on l'a fait dans la vie pour gagner ça?
14: Mais de ma coupe-canne.
0: Ah, ouais, là.
14: Ah, bon, moi, là, quand je m'ai drillé. Oui, moi, plante l'ail, moi, plante l'oignon, moi, plante tout.
0: Oui, mais où veut le remède, monsieur? Moi, m'y peut laisser, ou m'y peut autoriser, ou à laisser le numéro de téléphone, mais nous, on sortira pas, nous, jamais, hein.
14: Ben, Jerry, si j'entends, moi, ben, prends mon numéro, s'il vous plaît.
0: Non, ou donne notre numéro, monsieur, mais il ne peut pas faire ça pour
14: oui,
0: moi.
14: Oui, ça me dit, où, ben, mais donne mon numéro.
0: Ben, mais il ne peut pas faire ça pour vous, parce qu'après, ben, dit, il fait un pour un, après, il ne fait pas pour l'autre, ouais, donc.
14: Monsieur, mais il souffre trop.
0: Ouais, et il représente comment ça, les douleurs de l'arthrose, là?
14: Ben, les douleurs de l'arthrose, il commence aux doigts, les doigts, le cou, mon cou, mais il n'est pas viré. Mon autre animal, mais il n'est pas aux herbes.
0: Aïe.
14: Moi, j'ai devant, on est là, on a un petit peu de jardin à la porte. Ben, je ne connais pas, je ne connais pas qu'il faut faire.
0: Et ça, le gélule-là, il est miracle, c'est un gélule miracle.
14: Non, mais elle dit comme ça, il trouve, c'est pas la pharmacie, bien sûr, il a dit.
0: Mais comment ça se fait, il a fait tout la pharmacie, le docteur, il donne pas où, monsieur?
14: Non, mais il donne pas moi, oui, mais le docteur, il donne pas, mais c'est guéri à moi, mieux que moi.
0: Mais docteur, je suis. Ah oui, vous voulez dire, il perd en carte vitale?
14: Ben oui, c'est comme quand t'as dit, si on
0: a de l'argent tiré. Ouais, si on a de l'argent, c'est un homme, si on n'a pas l'argent, c'est pas un homme.
14: Il voit ma carte là, et lui, il passe. Il fait ma carte tout le temps, lui. Là, ma partie spécialisée, à quoi il redonne là-haut. Mais dites comme ça, le médicament, pas bon, il redonne moi le même. Mais monsieur, comment ça va? Et il fait mal à moi, ou le matin, le soir, ben, ou dort même pas. Et l'ami voudrait essayer le monsieur là, ben, elle lui a dit, elle lui a pris pas un an, deux ans, il prend.
0: Non, mais il pense qu'un état de mon, il veut connaître c'est quoi, mais il comprend pas le fonctionnement, voilà, monsieur, mais avoue à où, hein, il a peut-être été fait comme ça, mais il croit à où, mais il comprend pas le fonctionnement qu'il a eu hier. Non, mais moi, ce que m'y comprend par là, l'espace SAIA, le protocole est simple ici. C'est-à-dire, la personne y appelle, s'il y donne le remède, il donne le médicament, de toute façon, là, en pharmacie, on donne le nom du médicament, point barre, parce que là, là, où ça appelle à moi, un autre après-midi, hey, on connaît, là, par la troisième après-midi, là, regarde à mon numéro, là. Mais comment mieux on s'entend moins que ça, là?
14: Là, moi, je suis, le monsieur, il écoute à la radio, il y a. Mais dans mon numéro de téléphone, et puis s'il est possible, il téléphone à moi.
0: Bah oui.
14: Et après, mais s'il y en a une boîte, mille l'autre, des gens, ça va, c'est pas possible. Bon, mais bon, enfin, inquiète pas.
0: Non, mais comprends.
14: On a goût de vivre, moi.
0: Mais monsieur, attention, hein. Voilà peut-être pourquoi aussi l'animateur a pris ses précautions.
14: Non, mais connais,
0: Ouais, peut-être que l'animateur a pris aussi ses précautions. Attention, hein. Un médicament, les bons pour un monde, il n'est pas forcément bon pour vous. C'est peut-être pour ça qu'il faut aller, et il est bien, parce qu'il est en pharmacie, on peut demander le docteur en pharmacie si on rentre dans les conditions.
14: Et après, il y avait le madame aussi, la téléphonie, dit l'essentiel, un affaire comme ça, alors, hein.
0: Ah ben oui, ben où les bons, où on entend les affaires, c'est moi, on comprend pas. Comment, l'huile, comment?
14: Elle a dit, bon, Golori, c'est pas Golori, un
0: affaire comme ça. Voilà, ben voilà,
14: moi, les 5 morceaux de numéro, vivement pour moi.
0: Mais il comprend pas, le Bouglade donne son numéro, c'est ça, il comprend pas.
14: Ah, ben il a donné bien sûr, il a dit, il a un petit chapeau, il a dit, la madame appelle, là, on l'est, elle lui tient tout de suite. Et il a dit, il a monté la boîte, il faut. Elle a dit, il n'y a pas de problème, ça. Mais après, est-ce qu'il y a un rentre pas dedans, là, moi,
0: bien. Non, bien sûr, monsieur, il comprend. Oh, ben, il ne comprend pas. Mais ça n'a
14: pas dit, mais ça pas dit, son médicament, il est bon, dis-moi. Mais lui,
0: non, non.
14: Lui l'a assuré hier, mais il y a qui ça.
0: M'y connais pas, là. Il y a, m'y crois que c'était Bastien qui était là à midi et demi.
14: Bastien, oui, ouais, Bastien.
0: Voilà. Mais numéro Bastien, de téléphone, comme ça, l'antenne, normalement, non. Hein.
14: Non, mais les miens, ils peuvent prendre.
0: Ah ouais, notre comique encore, monsieur, mais on a beau dire ou non, ou dire, ah ouais, mais les miens, ils peuvent prendre. Non, mais ah, pour les faciles, monsieur, pour nous, là, un peu moins. Vous comprenez?
14: Vous connaissez pourquoi, mais il y a où ça, là? Mais là, il mange plus, moi.
0: Oui, mais c'est pas une raison, monsieur. C'est, mais, comme il y a à dire où. Mi autorise à vous donner le numéro, c'est pas un problème. Par contre, mi obligé de dire haut, qu'on veut entendre ou pas, attention, une prescription médicale, c'est pour quelqu'un, c'est pas pour tout le monde. C'est juste oui. Ça que mi dit au moins. Après, on fait ce qu'on veut, les grands, on fait ce qu'on veut, monsieur.
14: Oui.
0: Mais, on peut laisse le numéro de téléphone, n'a pas de problème, il va appeler là-haut. Pas de souci.
14: Oui, mais là, il connaît mon numéro, là.
0: Ok.
14: Mais il donne là-haut, quoi.
0: Monsieur, ben, attendre pas demain. Bon courage.
14: 06 92
0: mm-hmm.
14: 76 13 40. 06
0: 92 76 13 40.
14: Voilà.
0: Ok, c'est bon.
14: Ah,
0: ma
14: souffrance.
0: Allez. Peut-être. Peut-être.
14: Ah, non,
0: à bientôt. Une histoire de fuite de gaz, là. Bonjour.
15: Allô, bonjour.
0: Oui, bonjour. Allô, bonjour, je vous écoute.
15: Oui, allô, bonjour.
0: Oui, bonjour. Oui, allez-y.
15: En fait, il y a une fuite de gaz entre la rue de Nice et rue Jules Aubert, station NGN.
0: Mais qu'est-ce qui se passe?
15: Voilà. Bah, je sais pas parce que je me suis arrêtée avec ma voiture pour voir les pompiers. Ils m'ont dit comme ça, il y a une fuite de gaz dans la station et faut contourner ou sinon faut.
0: Ah, et les pompiers sont sur place, hein?
15: Oui, ils sont déjà sur place avec la police, oui.
0: Alors, on est dans quelle rue?
15: Rue Jules Aubert.
0: En bas de la rue Jules Aubert, alors?
15: En bas de la rue Jules Aubert, rue de Nice.
0: Rue de, oui, c'est l'angle de la rue de Nice. C'est tout en bas, en bord de mer, presque au Barachois. Hein.
15: Voilà, c'est ça.
0: D'accord, donc rue de Nice. Et là, comment ça se passe au niveau de la circulation?
15: Je suis partie à Bouche-à-Bouche parce que là, il y a beaucoup de monde là-bas. C'est pour éviter que les auditeurs et auditrices c'est un embouteillage énorme.
0: D'accord. Ah ouais. Ok, donc rue de Nice, rue Jules Aubert. On peut contourner par où, ça?
15: Ben, moi, j'étais obligée de faire un marche arrière et retourner.
0: D'accord, donc pour l'instant...
15: Moi, c'est la même chose, un derrière l'autre.
0: Rue bloquée, les pompiers sont sur place, on est au bas de Saint-Denis. Hein,
15: oui, c'est bien ça.
0: On va dire que la station est plus dans la rue de Nice que dans la rue Jules Aubert, parce qu'on rentre par la rue de Nice. Hein.
15: Oui.
0: D'accord. Ok, bah on va signaler ça immédiatement. Merci beaucoup.
15: Merci à vous.
0: Merci, au revoir. Automobilistes, on nous signale l'intervention des pompiers à la station Ola, entre à l'angle de la rue Jules Aubert et de la rue de Nice à Saint-Denis. La rue est momentanément bloquée. Pour l'instant, on parle d'une fuite de gaz dans le secteur. Si vous avez des informations, 02 62 41 51 51. Nous allons avoir encore une précision concernant un avis de décès concernant le décès de Monsieur Maillot Henri Rosaire. Bonjour.
16: Oui, bonjour.
0: Oui, bonjour. Monsieur, bonjour, je vous écoute.
16: Oui, bonjour, c'est pour rectifier un avis de décès.
0: Alors, oui, je vous écoute, monsieur, allez-y.
16: Alors, c'est pour rajouter que la célébration religieuse se fera à l'église de Quartier Français à Sainte-Suzanne à 16h, suivie de l'inhumation au cimetière de Bois-Rouge à Sainte-Marie.
0: Donc, il s'agit du décès de Monsieur Maillot Henri Rosaire.
16: Rosaire Ditchcock, oui.
0: Oui, qu'on a donné à midi, mais il n'y avait pas les horaires. Hein. Les pompes funèbres n'ont pas communiqué les horaires.
16: J'ai communiqué aux pompes funèbres, mais eux, apparemment, ils n'ont pas fait leur part.
0: Il y a eu un petit gravillon dans le truc aujourd'hui, parce qu'il y en a quand même pas mal, là. Hein. Depuis tout à l'heure, j'ai quand même beaucoup d'informations. Bon, l'essentiel, c'est de communiquer que les obsèques, c'est pour cet après-midi.
16: Oui.
0: C'est bien ça. Cet après-midi à 16h en l'église de Sainte-Suzanne, quartier français. Et l'inhumation se fera au cimetière de Bois-Rouge à Sainte-Marie.
16: C'est ça.
0: Nos sincères condoléances, monsieur.
16: Merci beaucoup.
0: Bon courage à vous. À bientôt. Au revoir. Donc, concernant le décès de monsieur Maillot Henri Rosaire, Ditchcock, conventeur qui quittera son domicile au 45 chemin Jean Brozade à Sainte-Suzanne aujourd'hui. La bénédiction aura lieu en l'église de quartier français Sainte-Suzanne à 16h cet après-midi et l'inhumation se fera au cimetière de Bois-Rouge à Sainte-Marie. 99 12 00, bonjour.
17: Ouais, ben.
0: Allô, bonjour.
17: Bonjour. En fait, c'était pour le monsieur au niveau, il était pour parler de Gualtieri. En fait, c'est l'huile essentielle Gualtieri.
0: Oui, il n'y a pas compris rien. Comment vous l'a compris, où? Il n'y a pas compris, il n'y a pas compris, vous l'a compris.
17: Parce qu'il y a du Gualtieri. Et en fait, c'est Gualtieri.
0: Oui, mais si dans un remède, tu prends pas le bon remède, comment il fait?
17: Oui, mais ça bande grave, on connaît.
0: Ah oui, mais.
17: Une fois qu'on nous écoute à demi, ou alors le temps se redescend.
0: On voit pourquoi nous prendre nos précautions ici.
17: C'est ça, mais c'est sûr, il faut. Il faut l'obliger. Voilà, et puis pour les douleurs, on a ça, on a Gualtieri, on a eucalyptus, il est très bon. Feuille cannelle aussi, il est très très bon.
0: Ah ouais?
17: Donc.
0: Mais comment ça se fait tout ça là, les bons, mais bananana, l'arthrose même?
17: Est-ce que je t'y prends pas? Et après, ils vont dire, il faut faire tant ou arrête, ou faire tant ou arrête. Mais par contre, pour dire, ou dit comment, pourquoi son médecin ne donne pas là?
0: Oui.
17: Les traitements qu'il faut, ou qu'on est docteur, est là pour bras de monnaie, quoi, je paye. Et en fait, à côté de ça, bah, votre santé, il n'améliore pas. Hein,
0: mais je ne comprends pas pourquoi beaucoup de gens vont toujours. Attention, je ne fais pas une polémique sur les médecins traitants, etc. Hein. Pourquoi vous ne voyez pas les spécialistes?
17: Qui?
0: Vous contentez de votre médecin traitant. Bien souvent, de mon contente à ça de voir de bonnes docteurs le sucré là.
17: Oui.
0: Oui. Après, déjà, là, il passe pas, on connaît, il prend tout, un verre.
17: Ouais, pour les maladies que m'a lavé, ben, franchement, après, par exemple, douleur, dans les mains, tout ça, là, mais arrêtez de nom, hein, polyarthrite.
0: Oui, la polyarthrite, au monde, tu sais, fait mal, ça.
17: Ça les démonta carrément, ça. C'est après une opération, mais les douleurs, la partie petit à petit, mais ça de l'aide à moi, c'est les tisanes, en fait. C'est pas du tout la médio, il fait plus de 2 ans, moi, pourquoi les médecins? Mais ils traitent moi avec les tisanes, les herbages, tout ça, les mieux. Les mieux, ouais. Mais pas moins mieux. Et puis les médicaments, ben, ils doivent cacher, ils bouffent de l'estomac.
0: Oui, mais il y a un tas de monde, ils prennent une médecine un peu, on va dire, parallèle, c'est-à-dire les. Comme où là, un peu les tisanes, etc. Ben, un peu, ça. Ça va, bonnes ostéopathes, bonnes affaires comme ça, ils voient d'autres méthodes, mais où n'en a de monde, non. Ah, mais c'est un docteur,
17: docteur. Le médecin, à un moment donné, là, docteur, il regarde même Tiaoul, il consulte même Tiaoul, il baise au lord, non, ça est travers, ça où,
0: voilà. Docteur connaît tout Joe.
17: Ben oui.
0: Docteur connaît le garçon, il connaît le. Docteur connaît jusqu'à le maîtresse, le boug.
17: Ben oui.
0: comprends là.
17: Soit on est un remplaçant qui vient, par exemple, chez ce médecin-là, il remplace Alice.
0: Et Lida, ouais, notre mède.
17: Voilà. Va dire, mais pourquoi on la prend ça tout le temps et il n'y a que, ben non, tu.
0: Allez, comprends là, la FAO.
17: Ben justement, entre les autres, s'il n'est pas d'accord, ben à moi, en tant que patient, on est d'accord, ben non, travaille.
0: Ben justement, à moi, me dire, ouais. Ah, docteur, docteur, docteur. Mais quoi, les pieux, t'es sérieux, docteur.
17: Là, les humains mondiaux, les tampons appliquent à l'issue de la peau, tout ça, donc, les pas plus nocifs que.
0: Ah, attention, on en a des huiles qui peuvent brûler, ils donnent une sensation de brûlure sur la peau,
17: oui, hein. Oui, ben, il faut savoir doser aussi, ben, s'il y a des moins une goutte, pas dire mettre trois gouttes.
0: Ah oui, mais les, comme le monsieur tout à l'heure, il dit comme ça. Non, quand il donne à vous, quand quelqu'un, il appelle la radio pour dire tel médicament, il est bon. Mm-hmm. N'a pas de problème, tu nous es d'accord avec ça, non?
17: Oui.
0: Mais par contre, le médicament était prescrit pour lui, pas pour vous.
17: Voilà, aussi. Et après, on est là, par exemple, on est là des traitements qu'on n'est pas à prendre avec des herbages, des tisanes. Mmh. Ça aussi, il faut faire la différence.
0: Ah oui, oui.
17: Ne commence pas du tout aussi.
0: Mais on a de mon mélange tout avec, on peut dire, ah, mal à appel, freedom, la robe pour tchia moins.
17: Mais ça, on a le doux direct, hein, pas besoin d'aller...
0: Marode pour mort, là, dans la main, la fête est pas bon, marode pour mort.
17: Uh-huh. Ouais. Mais allez, ça.

0: téléphone pour qu'on puisse lui donner des trucs. J'ai de la vaisselle, les couverts et tout.
1: Alors, donc, vous m'appelez pour avoir le numéro de téléphone de la personne qui a laissé le numéro de téléphone dans le journal pour... Alors, voilà. Je vais vous référer au 02 62 41 51 51, puisque moi, alors, c'est vrai qu'on l'a donné dans le journal de midi. Attendez, ne quittez pas, je vais voir si j'ai encore une information là-dessus. Oui. Puisque effectivement, on l'a donné dans le journal de midi, les informations, mais je crois que monsieur Damou a donné. Alors, donc c'est 0630.
0: Oui.
1: 0630 21 78 40. 0630 21 78 40, c'est pour la les familles à Saint-Leu qui sont dans le besoin pour le.
0: Donc, écoutez, nous on a des vaisselles, on a des vêtements aussi. On pourrait, c'est juste pour avoir le lieu où on pourrait.
1: Alors oui, il faut l'appeler parce que c'est elle qui va centraliser un petit peu tout ça, toutes ces personnes qui vont faire des dons et puis elle va redispatcher.
0: D'accord. Ben, okay. Je vous remercie, monsieur.
1: Je vous en prie. À bientôt.
0: Merci,
1: à bientôt. Au revoir. Freedom 99 12 00. Bonjour.
2: Oui, bonjour.
1: Oui, bonjour.
2: Je vous téléphone pour ce pauvre monsieur, là, comment que, il est agriculteur, on dirait, il a mal au dos. Donc, c'est la Gaultherie, mais il faut savoir comment ça s'écrit. C'est G-A-U-T-H.
1: Mais lui, il veut pas ça, hein, lui, le monsieur. Lui, il veut l'autre gélule. Il veut une gélule, lui. Lui, il veut pas.
2: Monsieur, je suis un peu désolée, mais seulement, c'est un monsieur, effectivement, qui a appelé. Je crois que c'était Bastien. Et il a donné son numéro de téléphone pour que la dame vienne le rejoindre sur le parking de l'hôpital Saint-Pierre.
1: Oui, mais ce monsieur a mis le feu aux poudres. Je vais vous expliquer pourquoi. Parce que le fait juste d'avoir donné son numéro de téléphone uniquement pour cette dame-là, tout le reste de la population n'a pas eu l'information et tout le monde veut.
2: Ah, moi je l'ai, monsieur.
1: Et en fait, on aurait dû lui dire non, donnez-nous le nom du médicament qu'on aille voir en pharmacie.
2: Alors, la seule chose, c'est qu'il a dit qu'il ne veut pas donner le nom du médicament, mais il a bien dit que c'était un médicament ayurvédique, hein, et qu'on ne trouve pas en pharmacie.
1: Ah, qu'on ne trouve pas en pharmacie, mais dans ce cas-là, oui, effectivement.
2: Voilà. Elle a dit de s'adresser à lui, mais c'est un médicament vraiment très, très efficace. Mais je me sens pas de donner le téléphone que j'ai pris, moi.
1: Non, mais en fait, même pas, madame. Il n'aurait pas dû laisser son numéro de téléphone, point à la ligne. Je vais vous expliquer pourquoi.
2: Oui, mais j'ai tout compris, monsieur.
1: Parce que parallèlement, des trucs ayurvédiques et tout, ça a fonctionné sur lui. Il n'y a aucun problème là-dessus.
2: Mais oui, je comprends tout à fait le raisonnement, tout à fait.
1: Mais nous, on se doit à la radio de pas donner tout et n'importe quoi non plus.
2: Voilà. Et la Gaultherie, c'est une huile essentielle. Je me souviens plus si on peut la boire ou uniquement en massage. Alors, je suis très, très prudente. Hein.
1: Non, on peut demander. Vous savez, en pharmacie, on a la chance d'avoir des docteurs en pharmacie ou les personnes qui travaillent en pharmacie, ils ont une formation un peu dans le médical, ou le paramédical. Ils peuvent dire qu'est-ce qui est bon et comment et donner la prescription.
2: C'est en parapharmacie notamment, où on appelle le pharmacien. Il vient et il donne les informations qui peuvent être très
1: exactement
2: très efficaces, quoi, je veux dire. Hein.
1: Ouais, parce qu'on a aussi des docteurs en pharmacie. Attention. Hein.
2: Je connais très bien, mais ils ont vraiment plusieurs cordes à leur arc, donc c'est bien. Mmh. Mais faut-il savoir, il faut guider ce monsieur-là. Franchement, c'est compliqué.
1: Oui.
2: Donc là, moi, je ne répéterai pas le téléphone
1: non.
2: De ce monsieur qui a laissé son numéro, mais
1: non,
2: j'espère que l'autre, là, le cultivateur, là, il va s'en sortir, parce que vraiment, c'est douloureux.
1: Ah, l'arthrose, oui, c'est...
2: douloureux. Et par ailleurs, je voudrais juste faire une réflexion, mais j'étais outrée, totalement outrée par l'intervention, pardon pour le terme, hein, d'un cinglé qui appelle de métropole, hein. Et monsieur Damour s'est permis de repasser encore ça tout à l'heure.
1: Ben, c'est parce que ce monsieur, il fait polémique.
2: Ah mais il y a c'est même pas une incorrection, une discourtoisie, mais c'est comment expliquer, c'est une insulte, quoi. Je veux dire, on aime, on n'aime pas, on est croyant, on n'est pas croyant, c'est pas un problème.
1: Mais c'est ça la radio, l'espace. Non, mais attendez, madame, l'espace de liberté ne peut pas être accordé qu'aux gens qui sont d'accord avec vous.
2: Non, mais c'est récurrent. Ce type-là, il n'appelle que pour faire le procès d'un tel. Il est diffamant, il est insultant. Je comprends pas qu'on

0: une fois, deux fois, trois fois, et que vous le repassiez tout à l'heure, comment le, aux informations avec Monsieur Damour, là je me suis calmée, mais c'est incroyable. Mais blacklister ce type, il est cinglé, quoi.
1: Mais justement, justement, madame, je vais répondre à cette formule de blacklister les gens. Freedom ne peut pas faire ça. Justement, ce ne serait plus Freedom.
0: Mais monsieur, il n'y a pas un seuil de tolérance, non?
1: Il y a du recadrage, bien évidemment. Mais on ne peut pas interdire quelqu'un de s'exprimer sous prétexte qu'il va même à l'extrême de ce que vous pensez.
0: Ben moi, je ne sais pas. Si ce mec-là, soit que je parle en créole ou en français, je tombe sur lui ou quoi, mais franchement, mes billards d'aller direct.
1: Oui, mais il est à la radio, on voit le truc, mais c'est justement, vous faites la même chose, mais à l'effet inverse. C'est-à-dire que vous n'êtes pas d'accord avec ses propos.
0: Que ce soit sur pour les musulmans, que ce soit Allah, que ce soit les bouddhistes, n'importe quoi. Si c'est pas vos convictions, je ne sens pas vos convictions. Bon, ça nous donne à réfléchir, tout ça.
1: Mais il a le droit de le dire s'il n'aime pas, madame.
0: Ah, mais ce mec, il a une pathologie.
1: Mais il le dit, il dit qu'il n'aime pas. Il le dit comme vous dites que vous aimez.
0: Moi, j'aime pas, j'aime rien. Je n'ai pas déclaré que j'aimais quoi que ce soit. Je dis, c'est la tolérance. Bon, on peut aimer, pas aimer, ça me donne à penser.
1: Mais vous êtes d'accord avec moi que dans un pays comme la France, on a le droit aussi de ne pas tolérer si on ne veut pas tolérer. Si on n'a pas envie de tolérer, on ne tolère pas, on est d'accord.
0: Oui, mais enfin, écoutez, vous êtes écouté par tellement de monde. Je sais pas. Mais ça aurait été sur n'importe qui d'autre, hein. Je veux dire, j'aurais eu la même réaction, quoi.
1: Je comprends.
0: Mais qu'il se taise et qu'il aille faire un examen de conscience, qu'il soit soigné, qu'il rentre dans un hôpital psychiatrique. Mais
1: c'est parce que vous n'êtes pas d'accord avec lui. Et de là saute la liberté d'expression. C'est pas bien parce que la liberté d'expression, dans la façon dont vous vous exprimez, vous lui interdisez presque de dire les choses comme ça sous prétexte que c'est pas bon pour vous.
0: Mais non, c'est pas moi. Je veux dire, c'est pour l'humanité. Je veux dire, il faut se mettre un degré au-dessus. C'est que c'est pas tolérable. Si je permets de dire ça sur un homme, sur un autre homme, sur les créoles, sur les noirs, sur les blancs, sur les jaunes, sur les verts, va arriver un moment, mais tais-toi, quoi. Et alors,
1: Et le Damour, là, il le remet dans le journal.
0: François Freedom, bon, d'accord. Je vous écoute de temps en temps, même de plus en plus, mais là, je vais réfréner un peu parce que...
1: Non, justement, madame. Non, faut pas le prendre comme ça. Non. Justement, peut-être que dans ce qu'il dit qui n'est pas bon, il y a peut-être des choses qui vont vous faire réfléchir autrement.
0: Je pourrais être d'accord avec lui, monsieur.
1: Ah,
0: vous pouvez être d'accord
1: avec
0: lui, c'était conditionnel à bon escient.
1: Ah.
0: Mais je ne permettrai pas, même en étant d'accord avec lui, je dirais, écoute, tu mets un bémol, tu traverses, tu parles poliment, s'il te plaît.
1: Oui, mais ça c'est vous, mais ce n'est pas lui.
0: Tes propos.
1: Oui, mais ça c'est vous. Et justement, la liberté dans cette histoire-là, c'est de respecter lui, sa façon de faire à lui.
0: Ah, jamais. Ah non. Monsieur, là, vous allez trop loin. À ce moment-là, vous allez respecter celui qui trucide son voisin, qui pousse un dans l'escalier, qui boit, je veux dire, non, ça c'est...
1: Après, il y a le tribunal.
0: C'est monsieur.
1: Après, il y a les condamnations, après, il y a la prison.
0: Non, mais alors, là, ça c'est un schéma humain, que l'on applique, qu'on n'applique pas, avec des débordements monstrueux qu'on connaît dans le monde. Donc, vous savez, il y a un proverbe qui dit, c'est la petite flamme qui alimente la grande flamme qui dévore tout le monde. Donc, si on faisait fermer la bouche à ce bonhomme-là, tout le monde s'en porterait mieux, je pense. Ou alors, il modère ses propos. On veut bien l'écouter.
1: Oui, mais là, c'est votre avis.
0: On veut bien. Ah, bah, écoutez, franchement, on est une cinquantaine, enfin bref, passons, on est tous du même avis, plus ou moins mesuré, hein, en disant, ouais, bon, prends-le comme c'est, tout. Non, il faut savoir poser des limites. Enfin bref, moi,
1: En tout cas, vous avez donné votre avis, c'est ça l'essentiel.
0: Je vous fais part de... Ah non, j'étais outré ce matin, j'ai dit, bon, on l'a entendu une fois avec...
1: Ouais, mais le Damour, il a remis une couche ce midi.
0: Hein, et là, vous remettez la couche. Non, c'est pas sérieux, quoi, c'est pas sérieux.
1: Sauf Damour, ouais. Pas sérieux, hein.
0: Non, c'est pas sérieux, puis je suis très déçu aussi.
1: Il vous a agacé, là, hein, le Christophe Damour, là.
0: Ah, il m'a agacé, parce que bon, généralement, il me fait sourire, voilà, tout va bien. Mais alors, là,
1: il y a des jours avec et il y a des jours sans.
0: Voilà, et donc, il reprogramme ça, mais écoutez, mais Enfin bref, passons.
1: Bon, allez.
0: Je pense que mon message est bien passé.
1: Allez, on a bien tous compris. Merci, à bientôt. Est-ce qu'on doit couper quelqu'un avec Madame cite le propos de Monsieur Volt sur la religion, et la venue du pape sans lui c'est à charge de l'eau, etc. Est-ce que justement on doit couper ces gens-là ou dans la liberté d'expression, donc une radio comme Freedom, si on interdit ces gens-là de parler, à quel moment on est encore Freedom? Parce que on laisserait que les gens bien, polis, très gentils. La liberté de s'exprimer ou sinon on fait une balance avec le reste. Freedom, bonjour.
2: Oui, bonjour.
1: Bonjour, monsieur.
2: J'aimerais parler, témoigner d'une petite affaire cocasse, vraiment concernant un courrier de l'administration.
1: Bien sûr, allez-y, monsieur.
2: On avait voir que tout ça, MDPH, je dis pas à tout ça. Là. Mmh. Et donc, vendredi, il y a un courrier sur une aide qu'on avait sollicitée via MDPH pour une personne handicap de mon entourage.
1: Vous avez reçu le courrier quand?
2: Alors, vendredi dernier, le 25.
1: D'accord.
2: Alors, ça va déjà, l'MDPH, le dossier, il a mis 11 mois à être traité. Mmh. Et donc, juste après, quand l'MDPH notifie, il y envoie à l'organisme, en fait.
1: Ouais, ok.
2: Il y a encore un délai de traitement. Mmh. Donc, il y a le courrier de l'organisme en question, le 25 vendredi. Mais il y a le courrier rien que samedi. Il me rend moins compte que vous avez un mois pour répondre au courrier, sinon il classe tout le dossier. Et le courrier est daté du 5 août. Donc, 5 août, 5 septembre, déjà, les morts.
1: Ouais, ok.
2: Et donc, il dit, peut-être la poste a eu un bug.
1: Donc, il fallait répondre avant le 5 août, chose que vous avez reçue le 25 septembre. Il
2: fallait répondre avant le 5 septembre, mais avait un mois.
1: D'accord, ok.
2: J'ai écrit un mois à partir de la date du courrier. Donc, le courrier datait du 5 août, mais avait jusqu'au 5 septembre, et mieux reçoit le courrier le 25 septembre. Il dit, peut-être la poste l'a bugué. Mm-hmm. Donc, là, vous allez refouiller dans la poubelle jaune pour trouver l'enveloppe. Et en fait, le courrier est parti le 22 septembre.
1: Wow. Le courrier lui-même est parti en retard, quoi. C'est-à-dire qu'on vous a posté un courrier volontairement en retard, quoi.
2: Ah, mais qu'il est passé volontaire, mais le courrier est parti 3 semaines après le délai que me l'avait pour répondre. Sinon, il casse le dossier.
1: Et le courrier est parti le 22.
2: 22. Il a écrit sur l'enveloppe, il m'a regardé 2 fois, mais c'est pas possible. 22 septembre. Donc, normal, il a pris 3 jours. Ben voilà, 3 jours, il sort de Saint-Denis, il arrive. Ça m'habite là, donc 25. Voilà.
1: C'est incroyable, ça, quand même.
2: Ouais, c'est incroyable. Alors, moi, il rigole parce qu'en fait, comme il connaît comment ça fonctionne, il m'a pas attendu le courrier, moi. C'est-à-dire que comme elle a gagné la notification des PH, je me l'envoie direct par mail.
1: D'accord, ok.
2: Donc, c'est un conseil, mais donne aux personnes, que les autres, pas forcément connectés, attendent par le courrier et le boîte aux lettres, bien surprise.
1: Mais comment expliquer qu'une, un bureau, bien, je ne connais pas, moi, une instance, un affaire comme ça, je t'y regarde pas, je t'y envoie quand même, c'est du gaspillage d'argent à la fois?
2: Non seulement, mais en plus, c'est un foutage de gaz, parce que imaginez quelqu'un qui a fait une demande pour une prestation liée à un handicap, déjà, aller attendre tout le délai MDPH qui dure des mois. Il est en rupture de droit parce que des fois, il dépasse la date d'expiration du droit. Il a un droit à un rattrapage après 7, mais il a un délai où ça lui gagne plus d'allocation, par exemple.
1: Ben oui.
2: Et là, dans ce délai-là, il y a un courrier, Jali, il a un mois pour répondre, il ne répond pas à son dossier.
1: Lui, ouais, non, on va y aller ça après, bon. Après, il nous dit, il répond avant.
2: Ouais. Ah, ouais, je me mousse la tête. Ben là, ça n'est machine remonte le temps que va. Bon, on est sucré bas, mais voilà, moi j'ai rien, moi, parce que moi, là, passe à travers, moi, là, eu le réflexe, mais il me dit, mais là, je n'ai pas fait ça, mais t'es mort.
1: Ouais, parce que là, quelque part, si vous n'aviez pas anticipé les affaires, la notification, c'était bon pour votre pomme, là.
2: Mais maintenant, anticipé parce que ma fille gagne le coup de bâton avant.
1: Ah ouais, on connaît à qui on a affaire, quoi.
2: C'est ça. Ma lèvre, la jambe avant le trou, il arrive sur mon pied. Mais.
1: Monsieur, attendez un instant, mais ça donne une information, mais reviens vers vous tout de suite, quitte pas. JP est avec nous et on va signaler un piéton à Cambé, là, sur la route au niveau du Change. JP, bonjour.
3: Oui, bonjour.
1: Alors?
3: Oui, donc, pour le dire, enfin, il y en a un monsieur, là, il pense que l'histoire est au champ, puisque dessus son bras, il y en a des, genre, des coplax, bon truc, comme si la matière de perfusion. Et l'image dans le sens Saint-Denis-Saint-Pierre, mais à contresens de la Cadoua, donc, du coup, les véhicules vont de Saint-Pierre vers Saint-Denis. Ok. Donc il est situé au niveau de, il marche très très lentement, il est obligé de se tenir sur le rebord du mur de la 4 voies. Il marche très lentement, il se trouve juste avant la chapelle, avant le champ là. Il y a une chapelle là, et puis la fouche là.
1: Mais il est sur la 4 voies même.
3: Oui, pas derrière le mur, sur la 4 voies, on va dire sur la bande d'arrêt d'urgence, mais il n'y a même pas de bande d'arrêt d'urgence, c'est une voie, quoi.
1: Ouais, parce que normalement, ils ont un passage derrière la barrière de sécurité.
3: Non, il n'est pas là, il est sur la route.
1: Donc ça concerne les véhicules qui sortent de Saint-Paul, qui vont vers le port, hein.
3: Oui, voilà.
1: Ah ouais, il est sur la 4 voies même, mon Dieu.
3: Et il est faible, il semble faible, parce que il marche difficilement, voilà, c'est un monsieur... Petite malbar, 1m80 à peu près, et il est habillé en short, t-shirt noir, short gris un peu. Hein.
1: Non, et c'est semble-t-il un patient du champ, hein.
3: Ouais, je pense qu'il vient de sortir, mais je sais pas, il a dû partir ou je sais pas, mais en tout cas, il a à son poignet, au creux du coude là, des sparadraps.
1: Ok, on va signaler ça immédiatement. Merci beaucoup, bonne route à vous, à bientôt.
3: Merci, bonne route.
1: Merci, au revoir.
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1: Attention automobilistes, on signale l'intervention des pompiers. Un homme sur la 4 voies, on est à hauteur de Savannah, près de la chapelle de Savannah, non loin du Champ à Saint-Paul. Attention dans ce secteur, si vous avez des informations, 02 62 41 51 51. Et justement, on va rejoindre la 4 voies de Saint-Paul. Allô ?
5: Allô, bonjour.
1: Oui, bonjour. Alors, il y a les pompiers qui sont arrivés.
5: Oui, les pompiers avec le monsieur, ils sont en train de discuter, en sécurité là, c'est bon.
1: Ah, cool. Donc les pompiers sont là, parce que là on est sur la 4 voies, hein.
5: Oui, on est sur la 4 voies, dans le sens Saint-Paul-Saint-Denis.
1: Tout va bien.
5: Oui, tout va bien.
1: D'accord.
5: Tout va bien.
1: Ok, les bons. Super. Merci beaucoup pour l'information. Merci, à bientôt.
5: Au revoir.
1: Au revoir. Et ce sont de bonnes nouvelles là. Bonne nouvelle pour la 4 voies de Saint-Paul, les pompiers sont là, l'homme est sécurisé. Attention quand même à l'intervention des pompiers, on est entre Savannah et Cambé. Un homme signalé sur la 4 voies et les pompiers arrêtés pas trop loin sur cette voie, cette portion de route entre Savannah et Cambé, dans le sens Saint-Paul en direction du port. Si vous avez des informations, 02 62 41 51 51. Monsieur, nous revient sur ce courrier qu'on a reçu. On reçoit souvent des courriers en retard comme ça?
6: Non, alors heureusement, assez rarement, mais jamais arrive, même par contre, un courrier que l'arrivée 3 semaines après une date d'expiration du dossier. Là, par contre, c'est le premier.
1: Ah ouais, c'est du foutage.
6: Là, c'est du gros foutage de gueule. Tu envoies un courrier le 5 août pour dire, oh, attention, le 5 septembre, tu ne vas pas répondre. Il est bien écrit, hein, il classe le dossier. C'est en gros le dossier de caduc. Et tu envoies ça le 22 septembre. À mon avis, il a dû avoir un bug parce qu'il m'a reçu un autre courrier qui date de la même date, mais il lit le courrier, il est de la semaine. Donc, à mon avis, nous allons envoyer un lot d'un coup. Mm-hmm. Mais qui n'est pas vraiment sur les histoires. Donc, l'envoie le 5, le 8, le 10, le 20. Donc, tout ça, tout septembre en même temps.
1: La table paquet, l'a envoyé, quoi.
6: Ah, voilà, table paquet. En attendant aussi, ou attendre que la case en sorte à haut. Mais le grave pour les personnes un peu moins.
1: Bah ouais, un peu moins fut-fut, des gens qui attendent le courrier ou ne reçoivent pas la notification, c'est ça les affaires, quoi.
6: Moi, il rigole parce que bon, mais il est pas drôle du tout parce qu'on a vraiment des gens qui doivent être dans une situation catastrophique.
1: Moi, on a quand même une question, monsieur. C'est-à-dire que si on reçoit, par exemple, là, le courrier en date du, le courrier part le 22, on reçoit le 25, alors qu'il fallait répondre avant le 5, est-ce que le fait qu'on reçoit le courrier aujourd'hui, on l'a reçu le 25, est-ce qu'en date du 26, par exemple, sous Sawa Azot, et alors que tout est déjà annulé depuis le 5, est-ce qu'on a un recours quand même?
6: Ça, c'est une excellente question qui ne manquera pas de poste d'administration malgré tout, parce que maintenant, quand même, le cachet de la poste faisant foi.
1: C'est ça.
6: Qui montre que le courrier est ouvert le 22.
1: Mais déjà, pour avoir eu souvenir de ce qui s'est passé, je crois que non. Hein. Je crois que n'a point de retour en arrière. Hein. Arrêter, annuler, c'est annuler. Hein.
6: Voilà, donc il faut refaire une demande.
1: Exactement.
6: Re-attendre X mois.
1: Alors que ces autres étaient en retard, hein, on est d'accord. Hein.
6: Ah oui, non, ces autres en retard. Mais le plus grave là-dedans, c'est que tu ne rends pas d'autre compte. Tu remets surtout la personne et re-obligé à faire un circuit MDPH, que c'est très long.
1: Ah oui, 11 mois, monsieur, on est au compte. Pour vous, c'est 11 mois.
6: Oui. En tout cas, c'est plusieurs mois minimum. Donc, c'est-à-dire la personne, au total, il perd, allez, peut-être 18 mois, un an et demi. Il ne perd pas un an et demi de prestation, mais je veux dire, à mon avis, si elle fait une demande, c'est que sa prestation doit être en expiration bientôt. Donc, elle perd plusieurs mois. Il y a des gens, mais c'est notre seul revenu. Hein.
1: Non, mais on est d'accord que là, on parle de gens qui sont dans le besoin. On ne parle pas de gens qui... pardon de la comparaison, hein, mais on ne parle pas des gens totalement mobiles, habiles, débrouillards, etc. Normalement, les les susceptibles comportent un petit handicap au minimum quand on est à la MDPH quand même, vidéo, quelque part.
6: Faire, là, le genre de demande qu'on a fait, c'est 80% et plus.
1: Ouais, tu vois.
6: Déjà, ça veut dire que...
1: Mais ça, il doit être un service irréprochable, monsieur.
6: C'est public fragile. Ah oui, oui, non, oui, au-delà de ça, moi, il y a quand même quelque chose de grave dans le sens où on a des PM, un public fragile DSA qui n'est pas forcément accompagné au quotidien, qui n'a pas forcément les bonnes informations. Donc là, on met vraiment de monde dans la sauce sévère, juste parce que, ben, je sais pas, mais pour moi, c'est un dysfonctionnement interne. Hein.
1: Ouais, mais normalement, c'est un bon service, il doit être... Bon, à tout d'un des erreurs, il peut avoir des problèmes parce que les humains. Mais il doit être minimisé, vu dire, oh, c'est un service comme ça, il doit être irréprochable parce qu'en face de vous, on a des gens porteurs d'handicap, quoi.
6: Oui, et surtout, l'ami relève, hein, le fait que nous parle de ça, ça veut dire qu'entre le 5 septembre et le 22 que l'envoie le courrier, à aucun moment, on a une alerte, puis moi, monsieur, ben, on répond, on veut pas de dossier, donc.
1: Pas besoin d'appel à vous, connaissez-vous.
6: Vous savez, demande au clip
1: ou. Monsieur, c'est votre problème, c'est pas les chiens. C'est votre problème, c'est pas les chiens. Il n'y a pas l'accès. Il est payé quand même, les.
6: Ou la demande de lait, tu dois vous dire. Ou la panier.
1: Ou pas d'ici à Vaou, des laits à gâter, c'est votre problème. Ah, voilà. Bah voilà. Alors, ou la faim, ou dis pas où la faim, ou mange pas, on sort à où, monsieur.
6: C'est ça, on sort à où.
1: Bon, allez, Milès, à vous, bon après-midi.
6: Ok, merci.
1: À bientôt, au revoir. 99 12 00. Bonjour, Perrine.
7: Oui, bonjour. Je suis la secrétaire du magasin Ralph Nautique Service à Saint-Gilles. Mmh. Et il y a quelqu'un qui a perdu un permis de conduire devant le magasin.
1: Ralph Nautique.
7: Oui.
1: À Saint-Gilles.
7: À Saint-Gilles-les-Bains.
1: D'accord.
7: Au port de plaisance.
1: Au port, d'accord. Et vous avez retrouvé un permis.
7: Tout à fait, un permis de conduire.
1: Un permis
7: retrouvé. Je donne les coordonnées qui sont marquées.
1: Ouais.
7: Le nom, c'est Roméo Giovanni Roberto.
1: Alors, c'est quoi le nom?
7: Roméo, le nom de famille.
1: Roméo.
7: Roberto, le prénom.
1: Alors, Roméo, hein, le nom de famille. Hein.
7: Roméo, comme Roméo et Juliette.
1: Ah, Roméo, le nom de famille.
7: Roméo, c'est le nom de famille, tout à fait.
1: Roméo Giovanni Roberto.
7: Exactement.
1: D'accord. Ok. Il revient sur ses pas ou vous laissez un numéro de téléphone?
7: Ben, il peut revenir au magasin, aux horaires d'ouverture. On termine ce soir à 18h.
1: D'accord.
7: Donc, il peut passer, sinon ce sera dans la semaine.
1: D'accord.
7: Voilà.
1: Donc, au port de Saint-Gilles, chez Ralph Nautique.
7: Exactement.
1: Comment c'est ça se passe?
7: Magasin d'accastillage, hein, ouais. D'entretien de bateaux et de moteurs.
1: D'accord. Ah, le magasin d'entretien. D'accord.
7: Oui, exactement.
1: Ok. Bon, bah, écoutez, merci d'avoir appelé.
7: Ben, je vous en prie. Merci à vous.
1: À bientôt. Au revoir.
7: Au revoir, à bientôt.
1: Au revoir, merci. 02 62 99 12 00. On sera de retour avec la suite de vos appels d'un instant à l'heure, puisque là, on va retrouver un flash d'information. On va retrouver un flash d'information nationale avec la 2PRL. On a le temps de gérer un truc trouvé là? Oui, on a peut-être le temps. Rudy, bonjour.
8: Oui, bonjour.
1: Oui, bonjour, que vous avez trouvé?
8: On a trouvé une carte d'identité, carte vitale, un peu de tous les papiers dans une sacoche.
1: Mm-hmm.
8: Devant le CPAU de Saint-André, dans un caddie, depuis vendredi.
1: D'accord, trouvé sacoche à Saint-André, CPAU, hein?
8: C'est ça.
1: Okay.
8: Donc, j'ai appelé Freedom depuis vendredi. Donc aujourd'hui on est lundi, j'ai pas eu de d'appel ni de nouvelles.
1: Alors c'est au nom de qui les affaires?
8: Mais maintenant un de vos collègues, attends, je vais redire ça.
1: Alors je crois que c'est Mohamadi Daniel, c'est ça?
8: C'est ça, oui.
1: Mohamadi Daniel.
8: C'est ça.
1: Daniel. Ok, il peut appeler à où, à quel numéro?
8: 06 92 86 37 51.
1: 06 92 86 37 51.
8: Ouais.
1: Donc monsieur Mohamadi Daniel, on a retrouvé vos affaires devant le supérieur de Saint-André. Merci, c'est gentil monsieur, bonne journée à vous.
8: Bonne journée à vous, allez, au revoir.
1: Merci, à bientôt, au revoir. Vous pouvez donc appeler monsieur Mohamadi le 06 92 86 37 51. Il est presque 14h, l'heure pour nous de retrouver un flash d'information nationale avec la 2PRL. Et ensuite, la suite du son du soleil. Ouais, le soleil un peu mitigé sur la hauteur de Saint-Denis. Et en ville, mi-figue, mi-raisin. Plutôt figue que raisin. Mais voilà, donc il est 14h.
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10: Bonjour à toutes et tous. L'Europe au menu du déplacement du pape à Metz aujourd'hui. Quatrième et dernier jour de voyage en France pour Léon XIV. Après une rencontre interreligieuse, il fait un discours sur la paix depuis le centre des congrès Robert Schuman. À ses côtés, Emmanuel Macron, le chef de l'État qui vient de saluer l'Europe comme un espace de paix et de sécurité. Le pape donnera ensuite une dernière messe à la cathédrale Saint-Étienne de Metz. Ce sera à 16h en présence d'Emmanuel Macron. Il l'a annoncé ce matin. Le pape, lui, quittera le pays en fin d'après-midi, après une dernière cérémonie depuis l'aéroport. Dernier jour de procès pour Rachida Dati, l'ancienne ministre jugée pour corruption et trafic d'influence pour ses liens avec le groupe Renault quand elle était députée européenne. Le réquisitoire est en cours et le parquet national financier a évoqué une mission corruptive et ses manœuvres de dissimulation. Les avocats de Rachida Dati, eux, vont plaider la relaxe. La maire du 7e arrondissement de Paris risque une peine d'inéligibilité immédiate. Trois migrants sont morts en tentant de rejoindre l'Angleterre ce matin. La préfecture du Pas-de-Calais évoque un naufrage impliquant un bateau-taxi. On compte aussi plusieurs blessés selon le bilan encore provisoire. La fonction publique se mobilise demain pour les salaires. Plus de 160 manifestations prévues à l'appel de l'intersyndicale, avec dans les rues les enseignants, les soignants, les agents des collectivités ou encore les pompiers. Pour les trains, la SNCF indique que seul le trafic des TER sera très légèrement perturbé. Une campagne nationale pour sensibiliser à la soumission chimique lancée aujourd'hui. Des crimes dont on ne se souvient pas, c'est son slogan et elle est portée par l'association M'endors pas, fondée par Caroline Darian, la fille de Gisèle Pellicot. La victime des viols de Mazan apparaît dans ses vidéos pour faire de la prévention. Enfin, l'équipe de France version Zinedine Zidane rejoue ce soir. Deuxième match de Ligue des Nations, c'est en Belgique à 20h45. Les Bleus ont remporté leur premier match contre la Turquie vendredi. Les Belges, eux, avaient battu l'Italie. Bonne journée à tous.

0: Francis Sledge sur Freedom 2 en 1967. Dans un instant, sois fier de Claude François. Vincent Cadéhabi pour la baie de Saint-Paul. Nous aurons aussi Petula Clark, Sacha Distel, Karen Cheryl, Gérard Lenormand, Guy Béard, Dave, Elton John, Michel Jonas et Richard Anthony qui arrivent en cascade sur Freedom 2. Tout ça avant 15h. Avant 15h, avant l'arrivée de Bobby. Et j'aimerais bien faire partie à la pub, qui ne veut pas partir, mais bon, c'est pas grave. 02 62 99 12 00, on attend la suite de vos appels dans un instant, au 02 62 99 12 00 donc, et je vous rappelle que si vous avez des informations à nous faire parvenir, vous faites le 02 62 41 51 51, Freedom 02 62 41 51 51.
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0: 02 62 99 12 00. Freedom, bonjour.
1: Oui, monsieur Marc, bonjour.
0: Oui, bonjour.
1: J'ai une phrase à faire passer pour monsieur Wolf.
0: On a une phrase à faire passer pour monsieur Wolf. Alors, voyons, on écoute à vous.
1: Ça veut dire, il faut éviter les individus bruyants et agressifs. Ils sont une vexation pour l'esprit. Et le deuxième, soyez en paix avec Dieu, quelle que soit votre conception de lui, et quelles que soient vos peines et rêves. Merci, monsieur.
0: Mais s'il ne croit pas en Dieu, lui.
1: Oui, mais c'est qu'il respecte, qu'il soit en paix.
0: Oui, mais s'il n'a pas envie de respecter.
1: Ah, ben, comme je vous dis, c'est un individu bruyant et agressif, c'est une vexation pour les gens qui l'écoutent. C'est une vexation pour l'esprit.
0: Parce que quelque part, il a le droit de s'exprimer quand même.
1: Si, non, je suis pas contre, mais comme il est très agressif, mal poli, manque de respect, mais il y a des trucs qu'il faut qu'on respecte, quelle que soit la religion. On peut pas traiter le pape de n'importe comment, mais qu'il respecte, qu'il n'est pas d'accord, qu'il soit pas catholique, qu'il ne croit en rien, mais qu'il respecte, parce que si tout le monde ici là fait ce qu'il fait, dit ce qu'il fait à haute voix, les gens se taperaient dessus.
0: Oui, non, mais à l'inverse, il y a des gens qui appellent pour dire qu'ils aiment la religion, ils aiment la venue du pape, ils suivent la venue du pape aussi parallèlement. Pourquoi ceux-là, on crie pas sur eux?
1: Ah, ben parce qu'il parle autrement que lui, c'est parce qu'il a, il a un vénin en lui, ou je sais pas, moi, mais il faut qu'il ait...
0: vous parlez de sa façon de parler, il est virulent.
1: Oui, il est venimeux, hein. Il est venimeux. Et après, j'interviendrai pas non plus pour discuter avec lui, mais je sais pas. Il est agressif.
0: Il est venimeux.
1: Ah oui, il a un venin en lui, il faut que ça sorte. Mais après, son venin, s'il rejette, il va re-avaler, il recommencera. Hein.
0: Ouais. Parce que nous, on donne la parole aux gens, on va pas choisir nos appels, nous, hein.
1: Par contre, il parle, les gens écoutent, mais quand il parle, il a l'agressivité. Hein, il est bruyant, donc ça, les gens qui ne sont pas comme lui, ça vexe, et on réfléchit ça, c'est pas possible, l'esprit travaille, mais après avec Dieu, qu'il respecte, que ce soit...
0: Oui, mais lui, il n'a pas cette notion de Dieu, madame, le truc, vous avez la notion de Dieu, de la paix, de la sensibilité, etc. Lui, il n'a pas ça en lui, donc il faut aussi le comprendre.
1: Il n'a pas ça en lui, mais... Ces critiques vont trop. Et même nous, admettons que je suis catholique, je ne vais pas critiquer la religion musulmane, je ne vais pas critiquer le Bouddha. On accepte les choses comme elles sont.
0: Oui, mais dans la religion, on vous dit bien, dans quelle que soit la religion, on vous dit d'accepter l'autre comme il est. Pourquoi vous n'acceptez pas comme il est?
1: Mais non, moi, qu'il soit athée ou croyant, j'accepte comme il est. Mais c'est...
0: Ben non, vous n'acceptez pas comme il est. Vous dites qu'il crie trop.
1: Non, mais je l'accepte, mais je dis qu'il arrête de critiquer Dieu comme il le fait, hein. Alors, je sais pas ce qu'il a, ce qui lui est tombé sur la tête.
0: Peut-être que lui, il est plutôt ami avec Satan.
1: Ah, ben, ça se voit parce qu'il a ça en lui, hein.
0: Ben, après, je veux dire, par exemple, moi, je suis ami avec vous. Il y a des gens qui seront pas d'accord avec moi parce que je suis ami avec vous.
1: Ben oui, ça c'est normal, mais après on va pas débiner comme ça, peu importe, sur le pape, Dieu...
0: Et le Christophe d'Amour, il a trouvé bien de repasser ça à midi.
1: Écoute-moi, franchement, Christophe d'Amour, je ne n'aime pas sa façon de...
0: Attention, la catho, là, attention, madame, si vous êtes croyante, on ne dit pas que j'aime pas quelqu'un d'autre.
1: Non, j'aime pas sa façon, lui... C'est du style à mettre du lait sur le feu.
0: Mais oui, mais vous ne pouvez pas dire ça. Vous êtes catholique, madame.
1: Oui, mais j'ai le droit.
0: Non.
1: Je ne vais pas l'appeler pour lui dire ça. Là, je dis là ce que je pense. Il rigole trop. Il y a trop de rigolade dans son truc à lui. Et il remet le lait sur le feu à chaque fois.
0: Oui, mais vous, madame, n'êtes pas dans le bon, là, hein, parce que vous avez dit que vous n'aimez pas votre prochain.
1: C'est réfléchir ce que je dis. Si je le vois dans la rue, je vais lui dire bonjour poliment. Je vais pas lui adresser la conversation parce que si dès que je le vois, je vais me mettre dans la tête ça. c'est pas la peine. Donc, moi, j'aime pas le bruit, je ferai pas du bruit non plus autour des autres ni autour de moi.
0: Oui, mais comment, en tant que catholique, vous pouvez dire que vous n'aimez pas quelqu'un?
1: Monsieur, je suis catholique, j'ai pas dit, je l'aime pas, n'aime pas sa façon d'intervenir. Mais en tant qu'être humain, moi, j'accepte tout le monde. Je n'aime pas sa façon d'intervenir, parce que lui, c'est du style à mettre du lait sur le feu, comme je vous dis.
0: Donc, les deux là, on les met ensemble?
1: Ben non, je peux pas dire ça. Je connais ni l'un ni l'autre personnellement, mais je n'aime pas la façon d'intervenir, monsieur. Comment ça s'appelle? Vous avez dit encore, monsieur?
0: Monsieur Christophe Damont.
1: Oui, Christophe Damont. Je n'aime pas sa façon de présenter les informations. Il rigole toujours, toujours, toujours. Il y a des fois, on ne comprend pas ce qu'il dit. Hein? Mais c'est pas pour autant. Je vais être agressif avec lui. Je n'agresse pas la personne. Mais je dis sa façon d'animer, et je vous dis, il aime mettre le lait sur le feu. Et lui, M. Volk...
0: Donc, sa méthode d'huile sur le feu, alors?
1: Ah oui, oui, et M. Volk, il est trop brouillant, agressif.
0: Bon, on va mettre les deux avec, alors? Est-ce qu'on peut mettre les deux dans le même panier?
1: M. Mars, vous êtes aussi du style à tionner, vous. Moi, M. Volk, je le répète...
0: Avec vous, on plaisante pas, c'est pas marrant.
1: Ah non.
0: C'est pas marrant, la cato, là. C'est pas marrant.
1: Ben oui, mais il y a des fois, il faut pas se laisser prendre le piège avec vous.
0: Non, mais c'est pas marrant. On rigole pas. C'est nul.
1: Vous avez tout ce qu'il faut pour faire sortir les gens de leur gond, ou bien pour faire dire les gens ce qu'ils ont dans la tête qu'ils n'osent pas dire.
0: Ben oui.
1: Moi, non. Monsieur Vol, je le respecte, mais il est bruyant, agressif. Et il y a des fois, si on écoute trop ce qu'il dit, on s'énerve et on n'est pas bien, c'est une vexation pour l'esprit, comme je vous dis. Ben, je vous remercie beaucoup, monsieur, et bon après-midi à vous.
0: Merci, au revoir. C'est pas marrant, hein, je trouve. Hein. On rigole plus, c'est fade, c'est mou. C'est mou du genou, hein, par contre. Hein. Oh là là. Allô?
2: Oui, allô?
0: Oui, bonjour.
2: Bonjour.
0: Vous voulez pas chaud parler, par hasard?
2: Un peu.
0: On dirait, hein?
2: Mais tu es chaud parler, mais t'es mon radio.
0: Ah ben... Le bourguignonner m'en fait à tout est incroyable quand même. Incroyable quand même.
2: Oui, alors du coup.
0: Ouais.
2: Oui, il me fatigue la tête de mon ouais.
0: Ah monsieur, ben dans ce cas-là, si me fatigue à où? Pour que je vous appelle à moi alors.
2: Ouais, peut-être pas, mais non, mon tête est déjà fatiguée.
0: Ouais, ben ou appelle à moi pour dire moi ça, ben appelle pas moi.
2: Ben si, il m'appelle pour donner un peu de discussion, pour dire comme ça, bon ben c'est vrai que. C'est un monde, du coup, c'est la radio, lui insignifiant, hein.
0: Il y en a des gens qui trouvent qu'elle est insignifiant?
2: Oui, insignifiant, c'est le mot à dire, hein.
0: Mmh.
2: Insignifiant, c'est comme du banal. Bon, ben, la radio, utilisée pour certains trucs, pour des informations, pour de l'animation, pour un truc comme ça. Mais après, quand on entend la radio, il commence des on donne des insultes. Par ici, par là-bas, là où on commence à comprendre que la radio, la fin arrive à une autre manière. Voilà. Après, ben, il insulte pas, puis il insulte tout, toute la population l'insulte à travers la radio.
0: Mmh.
2: Et du coup, ben voilà, l'un peu ridicule, quoi.
0: C'est quoi le ridicule dans l'histoire? Explique-moi bien, c'est quoi le ridicule?
2: Et c'est les propos que, des fois, les gens, ils donnent à la radio.
0: Ben, n'a une affaire, moi, m'y comprends pas. N'a un truc, bien sûr, m'y comprends, oh, monsieur. Mais n'a un truc, m'en a du mal à comprendre, c'est que.
2: Oui.
0: À moi, par exemple, hein, m'y prend, nous va parler du cas à où et moi. D'accord? Nous parle pas des autres, allez, nous parle de où et de moi.
2: Entre nous deux.
0: Ouais, entre nous. Voilà. Entre nous, mais tout le monde nous entend, ils vont vite comprendre. Monsieur, oui. Quand une affaire, vous trouvez les pas bon, les amers, les gâteaux de bouche. Est-ce que vous continuez à manger?
2: Mais par contre, oui, il dépend, et par exemple, c'est tamarin. C'est
0: non, pas tamarin, parle pas. Écoute bien.
2: Un piment, bon truc comme
0: ça. Une affaire qu'on n'aime pas. On n'aime pas, ou la fin essayer, ou la goûter, les affaires, elle n'est pas bon, on n'aime pas, les amères, il est immangeable. On n'aime pas. Est-ce qu'on mange quand même?
2: N'a rien à voir avec l'élocution que nous en avons dans le téléphone, ou bien, à travers la radio.
0: Bon, on ne peut pas aller jusqu'au bout.
2: La radio, mais en tant que la radio, il n'aime pas ce qu'il dit. Donc, il me décroche, il m'écoute pas.
0: Non, ben justement, il faut pas faire ça.
2: Oui.
0: Il faut qu'on arrive à... Non, il faut qu'on arrive à appeler comme là pour dire, ben voilà, où préfère tel propos et tel propos.
2: Oui.
0: Parce que lui, le monsieur, qu'on veut pas là, il a autant de liberté d'exprimer comme lui. Comment, mais où, qui parle doucement, on a le droit d'exprimer, où il parle fort, il a pas le droit.
2: Non, mais tout le monde en a la liberté d'expression.
0: Ben oui.
2: ça ne vous cache pas la vérité.
0: Ben, il fait partie.
2: Nous n'avons le droit de dire ce que nous exprime à nous. Mais après, quand, par exemple, l'interlocution y arrive comme ça, à travers, je ne sais pas dire le monde entier, outre radio, ça va partout.
0: Oui, hein? C'est vrai.
2: Outre radio,
0: oui.
2: Ça va partout. À un moment donné, il y a tellement de gens qui écoutent, qu'à un moment donné, qu'ils ont même, ils ne comprennent plus, ils ne comprennent pas ce que c'est quoi ce radio.
0: Bon, on fait un autre topo beau, alors. En dehors, sous pied de bois, dans la cour, devant la boutique, partout. Les gens, ils ne parlent pas comme ça, monsieur?
2: Oui.
0: Ben pourquoi se cacher de ça, ou la honte? Ou la honte d'être réunionné, de parler comme ça?
2: Non, mais à travers la radio, comment il y a pas ça? Et il devient un petit peu...
0: Ou la honte, alors?
2: Non, mais pas honte de dire ce que m'y éprouve.
0: Ben si, il fait honte à où? Parce qu'il passe à la radio, le monde entier peut entendre.
2: Oui, mais quand, par exemple, il donne des insultes, il parle à Oula.
0: Oui. Hein? Oui.
2: Par exemple, et comme il écoute et Chalet Tropical, il y a un soir qui est un peu... Il y a aussi un petit moment, la partie des chiens de délire, le gars l'a raccroché, il a dit, ouais, fatigué, on tourne tout cela.
0: Où écoute et où arrive à quand même à dire que où il n'aime pas. Mais monsieur, pour pouvoir dire qu'où il n'aime pas, il faut où écoute, moi, d'accord, écoute. Mais,
2: oui, mais c'est
0: il ne faut pas où dire les choses comme ça, c'est sa manière de parler à lui. C'est sa façon d'exprimer lui.
2: Ah ouais, par exemple, c'est Dagobert là.
0: Oui.
2: Dagobert qui insulte tout le monde. Non, mais son moline a des propos que les résonants.
0: Ah non, monsieur, on peut pas dire tout, ils sont contraires. Il n'est pas possible, monsieur. Il est incroyable ce que vous dites.
2: Non, il a des propos que les résonants. Il dit des choses que l'entraîne de se passer en ce moment. Que nous avons arrivé à un monde où nous l'avons perdu, quoi. C'est ça, il faut comprendre. C'est ça, on dirait, il faut comprendre.
0: Donc, on trouve que des gens, les pays durs, alors?
2: Oui, beaucoup. Nous, tout à fait, en fin de compte, là. Nous, tous les derniers mois, nous, les pays durs, nous donnent propos, déjà, hein, comme à moi, comme on l'a dit, là. Mais il n'est pas axé à ce que Montagne expliquait. Et voilà. Après, ben, on aura d'autres, on aura toujours la même explication. On aura une autre, on aura l'envie. Exalte à lui, dit ouais, que tout le monde n'est pas bien avec lui.
0: Ben les gens sont différents, c'est sûr, tout ça, quoi.
2: Tout le monde.
0: Les gens sont tous différents, monsieur, c'est ça le truc.
2: Oui, ben voilà, mais pourtant que le monde fou. Parce que nous peut être différents, et nous les semblables.
0: Allons pas ailleurs autour de nous, il y en a de monde qu'on n'aime pas, monsieur. Merci beaucoup. Voilà. Quoi? Ah, ou même, vous sortez là-bas, ou prêche à moi quelque chose, alors que, ou même, vous est comme ça?
2: À cause que vous n'avez que n'aime pas de monde côté de moi.
0: Parce que vous l'êtes juste réunionnais, humain, ou notre façon d'être, et m'y pense que même le monde habite à Paris, il y a des gens qui n'aiment pas aussi, il dit aussi des gros mots. Partout, il est comme ça. Même moi, ça, les bien cintrés, les bien trucs là, quand il lâche à Lila, lui aussi, il dit des gros mots. Lui aussi, quand il était jeune, il utilise des choses, il a fait des choses que t'es pas bien.
2: Mais
0: seulement, il dit pas, ouais, il cachette les affaires.
2: Allons d'ici, par exemple, il cherche quoi, Calan, comme il y en a un bout qui dit de temps en temps. Et par exemple, allons sur le Chalet Tropical. Faut plus appeler à Chalet Tropical.
0: Pourquoi veut changer son nom?
2: Moukata. Voilà.
0: Non, mais pourquoi changer le nom de l'émission? Le nom de l'émission n'a aucun rapport avec ce que les gens disent dedans.
2: La piste Chalet, ou à premier temps, comme il y a où, il y en a longtemps, et il écoute Radio Freedom.
0: Je n'en dis qu'on vient pas, monsieur.
2: Oui, mais pas d'aujourd'hui, et du coup, on écoute radio. Donc, comme il écoute radio, mais dans n'importe quelle radio que il écoute, que ce soit Réunion Première, que ce soit Freedom, ou toutes les radios qu'il y en a sur
0: le monde, quoi. Oui.
2: Oui, mais du coup, et le Chalet Tropical, aujourd'hui, il faut appeler un histoire moukatage. Voilà, la piste Chalet Tropical, vraiment, c'est l'ambiance que vraiment, on en a un, voilà, on a l'amitié. De quelque chose.
0: Mais pendant ce temps où vous n'appelez pas pour parler d'amitié, vous n'appelez pas pour échanger, vous n'appelez pas pour vous rencontrer, ben les gens ils font autre chose. Les gens ils se moquent les uns les autres. Parce que si vous prenez le temps d'échanger d'appeler et d'échanger, Peut-être que l'émission, il prend une note tournure, parce que ce sont les auditeurs qui font la radio et non pas l'animateur.
2: Et c'est ces gens-là qui bafouent la société.
0: Bah, ou avec, du coup. Ouais, ou avec, du coup.
2: Oui, ben, du coup, non, et oui, bafoue à moi aussi en même temps.
0: Bah, oui.
2: Mais moi, je ne bafoue pas personne, moi.
0: Ah, bah, pas dit ça, moi.
2: J'ai expliqué que, comme il dit, oh, il y en a des gens, maintenant, ils n'arrivent plus à comprendre vraiment ce que les vraiment. Coordination, l'amitié entre voisins, entre camarades, entre tout ça. Parce que, à travers un radio, des gens, ils insultent un, ils insultent l'autre, et ils finissent plus à un moment donné.
0: Monsieur, merci pour de bons propos. Bonne journée à vous.
2: Oui, ben, pas de souci. Ben, merci d'avoir, pris mon appel.
0: Ben, m'y écoute à vous comme m'y écoute les autres. Pareil. Tout pareil.
2: Ok, ok.
0: Allez, merci beaucoup. Non, après, où commence, où s'arrête la liberté de s'exprimer, nous pensons, nous, que Nana a des cadres, hein, on peut pas sortir trop du cadre, mais où Nana a la possibilité de dire qu'il n'aime pas telle chose. Après, pour l'émission Chaleur Tropicale, ben, sexuellement parlant, on a des gens qui sont très doux, très, très affectueux, très bisous, bisous. Après, on a des gens qui n'est pas du tout bisous, bisous, vous êtes les plutôt dans le... dans la parole, dans la diction, dans le trash, dans le truc. D'ailleurs, il existe des endroits où Zot ira peut-être jamais si Zot les trop saintes n'y touchent. Mais il faut aussi ces endroits pour des gens qui aiment ça. Enfin, où s'arrête la liberté? Allons en parler si vous voulez. Freedom, bonjour.
3: Oui, bonjour.
0: Bonjour. Prenez le téléphone à l'oreille, s'il vous plaît. Le haut-parleur n'aime pas ça ici, non? Oui, bonjour. Je vous écoute.
3: Oui, bonjour, je vous appelle concernant quelqu'un que j'avais perdu de vue.
0: Bien sûr, c'est qui ce quelqu'un par rapport à vous?
3: C'est l'ancien copain de ma copine.
0: Je vous ai entendu un soir chez mon collègue Bobby, c'était un peu flou cette histoire hein, quand même. Hein. C'est la collègue de votre copine et c'est vous qui appelez pour retrouver le collègue?
3: Non, moi je suis sa copine.
0: Et du coup, pourquoi elle cherche ce collègue ou c'est,
3: en
0: hop.
3: Fait, c'est ma nièce qui cherche son papa, en fait.
0: Ah, voilà que c'est plus clair. Voyez. N'ayez pas peur de dire les choses.
3: Je parlais, donc,
0: voilà. Non, mais j'ai entendu votre appel, c'était quand même pas mal assez flou. Hein. Donc, c'est votre nièce qui recherche son papa.
3: Oui, exactement.
0: Comment elle s'appelle, votre nièce?
3: Chelsea. Oui.
0: Chelsea qui recherche. Alors, on va s'arrêter sur des prénoms ou bien on donne le nom de famille? Ah, je vais vous expliquer pourquoi je peux pas donner le nom de famille du papa aussi. Peut-être qu'il a fait sa vie sans dire que sa fille là existait.
3: D'accord.
0: Est-ce que ça vous comprenez?
3: Oui, je comprends.
0: Parce que des fois, vous savez, soit il a pas fait ou il a fait le choix de pas dire qu'il avait une fille ou un affaire comme ça. Vous comprenez?
3: Oui, je comprends.
0: Voilà. Donc, Chelsea, elle est de quel endroit, elle?
3: Saint-André.
0: D'accord, de Saint-André, hein?
3: Oui.
0: Elle a quel âge aujourd'hui?
3: Aujourd'hui, elle a 12 ans.
0: 12. Ah ouais, c'est assez récent quand même, ça.
3: Oui.
0: Et dites-moi, le papa, enfin la maman, pardon, pourquoi elle ne donne pas les informations à Chelsea?
3: C'est-à-dire?
0: Ben, Chelsea, elle a sa maman.
3: Oui.
0: Pourquoi sa maman lui dit pas qui est son papa?
3: Ben, en fait, elle a connu son papa quand elle était encore bébé, mais ben, là, elle aimerait...
0: Alors, c'est je peux avoir votre prénom?
3: Ophéline,
0: c'était pas ma question, en fait. Ma question, c'est pourquoi la maman ne parle pas du papa?
3: Ben, parce que elle a pas envie, elle a juste dit que ben, si elle veut chercher son papa, demande à sa tati, donc voilà.
0: Ouais, donc il y a quelque peu des problèmes là, je crois.
3: Elle a pas envie de parler du père, donc.
0: La maman a pas envie. Mais vous savez quoi? À 12 ans, ça va être compliqué pour elle.
3: D'accord.
0: Parce que si la maman ne donne pas des informations, elle veut peut-être juste le revoir, c'est ça?
3: Oui.
0: Elle veut le revoir et la maman ne préfère pas, c'est ça?
3: c'est pas qu'elle préfère pas, mais ben elle a pas envie de parler du papa et donc ben tout ce qu'elle demande à sa maman, ben ça revient à demande à tati et demande à tati.
0: D'accord. Et est-ce que je pourrais avoir le prénom de ce papa? Juste le prénom, s'il vous plaît, hein, pas le nom de famille.
3: Dominique.
0: Et lui, il a quitté Saint-André, il était de quel endroit, lui?
3: Chemin Saint-Chura, Saint-Benoît.
0: De Saint-Benoît. Ben alors, et elle a pas... Ouais, à 12 ans, elle peut pas y aller toute seule non plus.
3: Non.
0: Et vous, vous avez quel âge, vous?
3: Moi, j'ai 19 ans.
0: Et vous conduisez ou pas?
3: Non.
0: Ah ouais, c'est un peu compliqué d'aller directement là-bas où là le papa il a. Oui, mais est-ce que le papa a reconnu forcément Chelsea du coup?
3: Oui.
0: Donc Chelsea porte le nom de son papa.
3: Ben il a reconnu Chelsea, mais Chelsea porte le nom de famille de sa maman.
0: Alors il a reconnu l'enfant, mais l'enfant ne porte pas son nom.
3: Voilà.
0: C'est possible ça?
3: Ben, de ce qu'on m'a dit, oui.
0: Donc, Dominique serait allé faire la déclaration de naissance de Chelsea en mettant toute la déclaration sur le nom de la maman. Mais normalement, ça se fait à l'hôpital, ça, pour la maman directement, s'il n'y a pas le papa.
3: Ben, je sais pas trop comment ça s'est passé, mais en tout cas, ben, il a reconnu Chelsea.
0: Donc il a connaissance qu'il a une fille qui a 12 ans et que ben aujourd'hui sa fille recherche quoi. Nous on peut être une passerelle hein, c'est bien d'avoir.
3: Aujourd'hui, je ne sais pas parce que ben il avait vu Chelsea quand elle était encore tout petite et après ben maman avait coupé les contacts. Mmh.
0: Du coup
3: pour leur séparation, donc voilà.
0: Ouais, c'est ça. Non mais c'est tout à fait compréhensible, mais le truc c'est que Dominique lui disparaît de la circulation, n'a pas de nouvelles de lui et du coup elle, est-ce qu'elle pense que le papa va quand même vouloir être en contact avec elle?
3: Ben j'essaie toujours pour elle pour voir, mais
0: ouais, c'est pas facile hein.
3: Voilà.
0: C'est pas facile, facile. Bon, ben, si toutefois Dominique de Saint-Benoît, parce que là, on donne le prénom Chelsea, c'est pas un prénom courant quand même, elle a 12 ans, s'il souhaite prendre contact, on laisse un numéro?
3: Très bien, le numéro que ça fiche, s'il vous plaît.
0: Allez-y.
3: 06 92 48 88 82.
0: Voilà, allez, on lance une bouteille à la mer. Dominique de Saint-Benoît, si vous reconnaissez que vous êtes le papa de Chelsea de Saint-André, 12 ans aujourd'hui, hein, c'est ça, hein?
3: Oui.
0: Il faut prendre contact avec vous, la nièce, donc, vous êtes sa cousine, du coup?
3: Oui.
0: 06 92 80, 48 88 82.
3: Oui. Peut-être que je pourrais laisser quelqu'un qui connaît, le prénom de quelqu'un qui connaît, parce que je sais pas s'il y a plusieurs Dominique là-bas ou pas.
0: Non, on va éviter tout ça. Parce que d'accord. Lui, non, peut-être qu'il a fait le choix de...
3: Oui,
0: vous savez, on a un droit de réserve, ce fameux droit de réserve de sa liberté à lui. C'est-à-dire que peut-être qu'il, lui, de ce côté, il a simplement pas envie, parce qu'il est peut-être passé à autre chose et on se doit de respecter ça.
3: D'accord.
0: Bon courage. Et votre cousine, là, elle a essayé un peu la mairie, tout ça. Enfin, le ouais, ben non, elle est mineure. Ouais, ça bloque oui. Tout ça. Ouais. Et la maman, elle veut vraiment pas parler de ça.
3: Non, elle refuse.
0: Mais elle voit pas que sa fille a envie de savoir c'est qui son père.
3: Si, mais pour elle, je sais pas trop, mais elle veut pas.
0: Ouais, il y a peut-être eu des séquelles. Elle a peut-être pas envie de replonger là-dedans.
3: Après, vu que leur relation a un peu mal terminé, je dis ben peut-être c'est par rapport à ça. Donc.
0: Ah ouais, mais l'enfant est là. Hein. C'est ça le truc. Et quand t'es fallait faire, quand t'es doux. Mais aujourd'hui, les amis, c'est pas de la faute à l'enfant, quoi.
3: Voilà, l'enfant est pour rien là-dedans, donc.
0: Ouais, mais aller faire comprendre ça à quelqu'un qui a vécu une séparation compliquée. Bon, ben, j'espère que Chelsea aura des nouvelles de Dominique. Je rappelle, il serait de Chemin de Ceinture Saint-Benoît. 06 92 48 88 82. C'est bon?
3: Merci. Oui, c'est bon.
0: Allez, bon courage à vous. À bientôt.
3: Au Merci,
0: au revoir. C'est compliqué. En plus, quand on est mineur comme ça, c'est assez complexe. Luna, vous êtes avec nous. Bonjour.
4: Bonjour.
0: Bon, vous êtes une fidèle. Je vais vous adresser nos sincères condoléances parce qu'on l'avait fait à la radio, mais je ne sais pas si vous avez eu connaissance. Oui, vous avez perdu votre papa la semaine dernière, c'est ça, hein?
4: Oui, jeudi. Mmh. Jeudi soir. Et je remercie tout le monde qui était là pour la veillée et tout. Et les gens qui ont appelé sur Radio Freedom et tout. Et qui m'ont appelé et tout. Ils ont eu mon téléphone par. Comment il s'appelle lui? Ah, le soir qui parle sur radio, je sais plus son nom.
0: Le soir qui parle à la radio?
4: Oui.
0: Le standardiste ou l'animateur?
4: Non, l'auditeur.
0: Ah, les auditeurs, là, je pourrais pas vous aider, alors.
4: Je sais plus, qui faut dans le téléphone tout le temps.
0: Je pourrais pas vous dire. Mais, vous avez eu des nouvelles de beaucoup de monde?
4: Oui, tout le monde m'a appelé. Mais on m'a remercié beaucoup. C'était sympa et tout.
0: Mmh. Ouais, c'est un moment difficile, hein, quand même, hein.
4: Ah oui, 84 ans, il avait 84 ans. Mais à l'époque, il est tombé, ça fait 2 ans, il est tombé à la maison tout seul. Mmh. Et on l'a emmené à l'hôpital et tout. Le papa, l'hôpital m'ont dit que bon, voilà, on pourrait plus faire pour votre père.
0: Ah ouais.
4: On l'a emmené à la maison.
0: Et ça faisait 2 ans qu'il était à la maison comme ça, en train de. De souffrir comme ça, non.
4: Non, 2 ans, il était à il est tombé, on l'a pris, on l'a déposé à l'hôpital et tout, ils ont dit qu'il ne pouvait plus rien faire. Mmh. On ne doit pas notre père emmener à la maison. Mmh. Ben, après, ça fait deux ans là, 2024, il est tombé et ça fait 2 ans et demi, il est resté pendant 2 ans handicapé dans un lit.
0: D'accord.
4: Il ne pouvait plus manger et tout. Mmh. Mais c'était un bon gaillard. C'était
0: bon vivant, quoi.
4: Ah oui, c'était c'était rigolo. Mais des fois, nous engueulait. C'est comme tous les parents. Et après, il était électricien, il arrangeait tous les trucs des gens. La machine, le ventilateur, la télévision, et tout, et tout.
0: Donc c'était un réparateur, alors?
4: Ouais, c'est ça. Il était un réparateur de tous les. Pour les ranger des trucs pour les personnes. Mais je remets ça à tout le monde qui sont venus à l'enterrement et tout. Je ne sais plus quoi dire.
0: Ben, dis plus rien, ou encore des fois, on n'a plus rien pour dire, il ne faut pas dire. On n'a plus rien pour dire, c'est la fin, il ne faut pas dire.
4: Franchement, je suis contente de lui partir rejoindre sa femme, ma mère.
0: Ben oui, des fois, quand on voit quelqu'un qui est souffrant comme ça,
4: c'est
0: vrai qu'on n'a pas envie qu'il meure, parce que c'est votre papa ou un membre de votre famille. Mais après, c'est un soulagement aussi, des fois. Hein.
4: Ah oui. Et parti. Il dit, c'est papa, bon, maintenant tu vas rejoindre ta mère, ta femme, on est content.
0: Ouais.
4: Et tout. Ouais. Mais là, ma nièce a fait un truc, il y a là. On met tous les deux à côté, que nous dire au revoir en vidéo.
0: Ben, c'est bien, ça va vous réconforter un petit peu.
4: Ouais.
0: Bon courage à vous, en tout cas, Luna.
4: Merci, Max.
0: À bientôt.
4: Allez,
0: merci, au revoir. C'est vrai que quand on perd un être cher comme ça, quand on est bien entouré, c'est super important. Ah oui, c'est là qu'on voit les vraies personnes. Hein. Après, moi, j'ai entendu aussi dans l'état de monde dire, moi, même pas aller à l'enterrement de monde, moi. Ah, ça, ça va pas, ça, moi. Ben, si vous aimez le monde, vous n'êtes là que dans le bon, vous n'êtes pas là dans le mauvais, ben, vous n'avez beau pas aimer, mais pas demander à vous, si vous n'aimez pas, là. Freedom, bonjour. Allô? Ah ben, m'a manqué un appel, madame. Freedom, bonjour.
5: Oui, bonjour, excusez-moi de vous déranger. En fait, je vous appelle, c'est pour un trouvé, c'était pour des papiers trouvés.
0: Ah, vous avez trouvé quelque chose, vous ne nous dérangez pas, donc. Allez. Qu'est-ce que vous avez trouvé?
5: En fait, je travaille dans un...

0: passe. Jimmy Gabriel veut récupérer ses affaires, il vous appelle à quel numéro?
1: J'ai un numéro pro, mais je sais pas si... Ça, c'est mon numéro perso, mais je sais pas si... J'ai pas envie que les gens...
0: Alors, moi, j'ai deux solutions pour vous. Soit on donne le numéro qui s'affiche, et ça, c'est compliqué, je vois. L'autre solution, c'est que je garde ce numéro-là pendant 15 minutes standard, le temps que Monsieur Lovelace appelle.
1: Ok, d'accord.
0: Au-delà de ça, je peux pas.
1: Ah, au-delà de ça, vous pouvez pas.
0: Ben non, parce que... Généralement,
1: oui,
0: ben,
1: tout à fait, oui.
0: Ben, on appelle, on laisse un numéro. Ou sinon, il peut passer au centre de tri, peut-être, non?
1: Oui, ben, on a un centre de tri des déchets au port.
0: Au port, d'accord.
1: Qui s'appelle Cycléa.
0: Ah, Cycléa, oui, on connaît bien, nous, Cycléa.
1: Voilà, ah, donc on trouve souvent des papiers des personnes.
0: Ouais, les gens, ils se jettent des... Ouais, ben, ils se débarrassent du truc.
1: En fait, c'est même pas qu'ils jettent, c'est... Il y en a certains qui sont volés.
0: Ouais, ils se débarrassent.
1: Et donc les voleurs se débarrassent des papiers, des personnes dans les poubelles. Et nous, nos collègues viennent nous voir et on fait notre petite recherche. Des fois, on les retrouve sur Internet, via Facebook ou via... On tape le nom des personnes, on les retrouve et on essaie de trouver leur numéro, on les appelle et puis on leur donne leur papier.
0: C'est bien ce que vous faites.
1: Heureux.
0: Ben ouais, c'est bien ce que vous faites. Donc, si Monsieur Lovelace, Jimmy Gabriel est à l'écoute, soit il passe directement au port, au centre de tri Cycléa, soit il appelle la radio pendant 15 minutes. Là, on va garder votre numéro de téléphone.
1: Bon, d'accord. Ben la gueule, je vous donne mon numéro, mais bon, j'espère que je n'aurai pas des petites plaisanteries
0: qui vont marcher. Ah, madame, là, vous prenez le risque, c'est vous qui voyez. Moi, je peux pas décider à votre place.
1: Non, mais laissez pendant 15 minutes et puis on va bien voir si quelqu'un.
0: Vous changez d'avis tout le temps comme ça, non?
1: Ah, non, mais il change pas d'avis, mais ma soeur, n'importe qui, elle a moins, il est embête à moins. Donc, voilà quoi.
0: Ne vous inquiétez pas.
1: Parce que perdre ses papiers, c'est pas quelque chose en tout cas.
0: Donc, ben, bien sûr.
1: Voilà, jusqu'à 2034. Mm-hmm.
0: Non, mais vous inquiétez pas, on garde votre numéro pour Monsieur Lovelace, Jimmy Gabriel.
1: Jimmy Gabriel.
0: Mais bon. Allez, merci d'avoir appelé, bon courage à vous au boulot.
1: Merci beaucoup, merci.
0: À bientôt, au revoir. Freedom, bonjour. Allô, à l'huile.
2: Oui, bonjour, monsieur.
0: Bonjour.
2: Monsieur.
0: Oui.
2: Je voudrais parler pour Monsieur Volt, s'il vous plaît.
0: Oui, qu'est-ce qu'il vous a fait, lui?
2: Les deux dames, elles avaient raison, parce que...
0: Mais n'empêche, bien sûr, mais même lui, il a raison.
2: De critiquer, de traiter les catholiques d'hypocrites, enfin, il me semble que c'est le mot hypocrite qu'il a employé. Ah non, monsieur, quand même.
0: Mais justement, madame, si on a un avis à donner, admettons, vous pensez telle chose sur quelqu'un, vous pensez d'une manière méchante sur quelqu'un, vous n'avez pas le droit de le dire?
2: Oui, mais là, il est allé un peu trop, là. Il a dit toutes les personnes qui seront avec le pape là pour la messe, c'est des hypocrites ou je sais pas trop. Oh là là.
0: Mais oui, mais si au fond il pense ça, il vaut mieux le savoir que ne pas le savoir, non?
2: Oui, mais un peu de respect quand même. Mmh. Oui, et puis Bobby a eu toute la panoplie. Il y avait monsieur ni queue ni tête.
0: Sans queue ni tête.
2: Voilà. Lui aussi, Bobby n'a rien compris et rien pu savoir de ce qu'il voulait dire.
0: Ben justement, c'est sans queue ni tête.
2: Ben voilà.
0: Et monsieur Volt, c'est parce qu'il monte dans les tours.
2: Oui, mais monsieur Volt, quand même, un peu de respect pour toutes les personnes. Bon, lui, s'il croit pas, c'est son problème. Mais pour les personnes qui...
0: Donc il aime pas, il a pas le droit de le dire, voilà.
2: Voilà. Surtout d'hypocrite, de traiter toutes les personnes qui seront à la messe avec le pape d'hypocrite.
0: Oui, mais c'est sa pensée à lui. Et on ne peut pas l'empêcher de dire ce qu'il a envie de dire.
2: Oh, oui, mais un peu de respect quand même.
0: C'est comme vous dites, ah oui, mais lui, il n'est pas bien, nanana, et si on vous coupe, on fait comment?
2: Voilà. Mais moi, je ne vais pas critiquer les autres, quelle que soit leur religion, je ne vais pas critiquer les autres. Chacun mène leur bateau.
0: Chacun son bateau, alors.
2: Voilà. C'était tout ce que j'avais à dire, monsieur.
0: Mais écoutez, je vous en prie. Merci beaucoup.
2: Merci, monsieur.
0: Je vous en prie. À bientôt. Au revoir. Bon, ben voilà les affaires. Et puis, je vous ai dit en début d'émission, ce matin, qu'on avait un jeu. 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

0: encore prêt, malin. Je suis pas prêt encore. Allez, par ici, qui est avec nous? Bonjour. Allô? Non? On répond pas?
1: Monsieur.
0: Ah, bon, on répond pas, mais raccroche-moi. Bonjour, c'est qui avec nous? Allô?
1: Tibère.
0: Madame, déplacez-vous, vous n'avez pas de réseau. Et on doit aller vite pour le jeu.
1: T'en as?
0: Ah non, non, attends là.
1: Allez.
0: Allez, comment on vous appelle, madame, comment?
1: Madame Tibère Marie.
0: Madame Marie, est-ce que vous l'avez pas payé à l'avion? Bah, si on met une demi-heure pour me répondre, ça va pas le faire.
1: Hein.
0: Non, mais me pose à une question, on répond pas.
1: Allez, dis-moi, ma vie.
0: Oui, ou l'a pas peur rentrer dans l'avion?
1: Non.
0: Bon, on l'a pas peur quand l'avion, il tourne, ça vient là, non?
1: Rien.
0: Ou les gabiers, ou les bons partout?
1: Oui, tiens,
0: ah, ben, elle est bon, alors. Ou de quelle est bon, alors? Bon, ah, madame oui. Marie, menez une question pour vous. Ah, non, vous pouvez pas mettre amis dans la houssie sans poser à autre question non plus?
1: Allez.
0: Bon, Roland Garros est connu dans le monde entier aujourd'hui grâce au nom d'un tournoi de sport. C'est quel sport?
1: Roland Garros,
0: quel sport?
1: Tennis.
0: Ah non, mais...
1: Et football et...
0: Allez, vite, une réponse.
1: Tennis.
0: Comment?
1: Tennis.
0: Bah voilà, là ça s'avient où dans l'avion, Lester?
1: Oui, mais longtemps, MTB pour ça, maternité parapente, hélicoptère, ULM, c'est moi, comment ça même?
0: Alors, bon, où ça fait un survol à bord de l'A 400M, un avion militaire, donc, samedi. Donc,
1: Allez,
0: à bas moto, on va pas mal pour gagner là. Moto.
1: Allez, redis-moi, s'il vous plaît.
0: Alors, donc, c'est ce samedi. Ou appelle tout de suite au 02 62 41 51 51. Madame va expliquer à vous comment faut faire pour récupérer tout ça.
1: Ah, merci.
0: C'est bon? Voilà. Et encore, youpi!
1: Bravo!
0: Ah, elle est contente, elle. Allez, Marie, à bientôt.
1: Vous m'avez fait. Après, nous avons fait sur la stick, t'as ma casse.
0: Ah, là, attention, la stick casse?
1: Non, mais ça met bien mal. Ça dit mettre le double.
0: Attention, la corde, il casse? Allez.
1: Bien, c'est bien.
0: Allez, à bientôt.
1: Allez,
0: bonne journée, à bientôt. Bon, et bravo, félicitations encore. Restez à l'écoute de la radio, il y a encore des baptêmes à gagner. Hein. On joue là avec l'armée de l'air et de l'espace. Vous allez pouvoir, à l'occasion de la mission Pégase 2026 de l'armée de l'air et de l'espace, gagner votre baptême de l'air à bord d'un A400M. 99-12-00, Freedom, bonjour.
2: Oui, bonjour, c'est pour le jeu, baptême de l'air.
0: Si c'est raté, Marie a déjà gagné la finale avec.
2: Ah, je suis arrivé trop tard.
0: Et sur le mauvais numéro surtout.
2: Hier c'était 99-12.
0: Ah non monsieur, on ne joue pas sur le 99-12-00, désolé.
2: Ah d'accord.
0: On joue pas sur le 99-12-00.
2: Ah d'accord, c'est quel numéro?
0: 14-00, ah bon? Ben je sais pas qui a... Eh mais dites donc, il se passe des choses ici le dimanche, on n'est pas au courant. Hein. Hier ils ont joué sur le 12-00.
2: Il me semble, oui, c'est pas une...
0: C'est peut-être une erreur de notre part, monsieur. Je m'en excuse.
2: C'est peut-être moi qui me suis trompé, mais...
0: Non, on est en train de me confirmer que peut-être on aurait joué sur le 99-12-00.
2: D'accord, monsieur.
0: Vous connaissez, monsieur, les comme donne toute l'entreprise, il y en a des règles, mais il y en a moitié, il respecte, moitié, il respecte pas.
2: Oui,
0: comme ça. Exactement.
2: C'est pas nouveau.
0: Ouais, c'est pas nouveau, non.
2: D'accord.
0: Allez, ben merci beaucoup.
2: Je rappelle plus tard, alors.
0: Il y aura encore d'autres jeux. Bonne chance à vous.
2: Merci.
0: À bientôt. Au revoir. Il y a un tas de monde qui rentre dans l'avion, là. Freedom, allô?
3: Oui, bonjour.
0: Ah non, le son pas bon.
3: Sérieux?
0: Je jure.
3: Ça max ça?
0: Allez, même ça. Allez, mais écoute à vous, monsieur.
3: Oui, c'est pour un trouvé.
0: On l'a trouvé en affaire. C'est quoi, on l'a trouvé?
3: On a trouvé une pièce lunette de vue au lieu dit les kiosques des quatre canons, là, dans les rampes de la montagne.
0: Ah ouais, d'accord. Pièce d'identité, hein?
3: Non, lunette de
0: vue. Ah, lunette de vue. Ben, comment est-ce que une pièce d'identité, moi?
3: Je sais pas,
0: dans ma tête. Lunettes de vue aux quatre canons.
3: C'est ça, oui, dans les rampes de la montagne.
0: D'accord.
3: Juste à côté, le canon, t'es posé à côté.
0: Ah, ben il a dit enlève lunettes pour garder un peu l'horizon, hein.
3: C'est exactement ce que mes touristes l'ont dit à moi tout à l'heure.
0: Dans les rampes de la montagne. Voilà. Si la personne y veut récupérer, en donnant en haut des informations, il appelle à vous à quel numéro ?
3: 06 93 999 295.
0: 06 93 999 295.
3: Ça même.
0: Oh, quel est bon. Allez.
3: Merci Max, bonne journée.
0: À bientôt, merci, à bientôt, au revoir. Donc les lunettes de vue, c'est à vous, vous les avez laissées aux quatre canons dans les rampes de la montagne. Appelez le 06 93 999 295. Oussane Samanoula, bon ben par ici, Frida Malo, bonjour.
4: Allô?
0: Oui, bonjour.
4: Bonjour, monsieur Max. Max. Maxou.
0: Non, Maxou, c'est pour les filles.
4: Ok, là où que la mettons, on ne parle pas là. Donc, vous connaissez un niveau là? Il veut trouver un collègue militaire, il habite en Cologne, il appelle Bonin. Je peux donner son nom ou pas?
0: Un collègue, mais à côté, ne va commence pas à donner la vote avant, non?
4: Ah ben, moi, je me présente, même, je suis Cardia Pierre. Cardia Pierre Réunionnais. Saint-Poisson, Saint-Anne-Saint-Benoît.
0: Monsieur, comment on l'a dit là? Cardia Pierre?
4: Cardia.
0: Cardia. D'accord?
4: Cardia Pierre, oui, oui. Donc, tu sais, là, je me dis, Max est là, peut-être pas gagné.
0: Ah ben, à cause du missionnaire, moi, pour un doute camarade.
4: Ah non, tu me dis, Max, c'était ça fait un bon affaire pour moi, ça.
0: Ah ou, ou même pas moi rien, ouais. Ou dis à où que moi, mais ça fait un bon affaire pour où? Sans demande à moi.
4: Pardon, excuse, parce que vous connaissez mon copain militaire, ça se dit, il est mort, ou je sais pas quoi,
0: ouais.
4: Un militaire qui dit.
0: Le gars, la change conversation direct, quoi. Ok, donc c'est un ami de l'armée qui s'appelle comment?
4: Bonin Jean-Yves,
0: d'accord. Il dit ça, Mama Youssali, Bonin Jean-Yves,
4: il est sur la Sologne.
0: Non, de la Réunion, ils sont tout ça.
4: Ah non, il est un copain militaire français.
0: Un oreille alors?
4: C'est un grand, on a fait ce militaire ensemble.
0: Mais est-ce qu'il écoute Radio Freedom, lui?
4: Ah, il ne connaît pas. Moi, c'est justement pour ça que je sollicite la radio.
0: Ouais, on va essayer, ouais. Peut-être qu'il connaît. Est-ce qu'il connaît Radio Freedom, lui, le bonheur?
4: Écoutez, il ne connaît même pas. Mais comme Radio Freedom, il connaît dans le monde entier. Peut-être qu'il va entendre ça.
0: On va essayer.
4: Peut-être par là-bas.
0: Peut-être qu'il va reconnaître M. Cardia Pierre, peut-être.
4: Ah, ben oui, Cardia Pierre Daniel, oui. Écoutez, ce gars-là, il y a. Il y a son amour, il dit, moi, quand ça vient faire un tour en Sologne, moi, dans l'Isère, la Sologne, c'est 100 kilomètres.
0: D'accord. OK.
4: Putain, c'est garde, gars. Et, non, monsieur Max, tu le sais, monsieur Max, tu es renommé. C'est pour ça, j'ai tenté. Là, j'arrive chez moi.
0: Ben oui, qui tente rien n'a rien, hein, comme ça. Hein.
4: Ben oui.
0: Bon, et si le bonin, Jean-Yves, il vous écoute là, il vous appelle à quel numéro?
4: Ben, il appelle moi le numéro qui s'est inscrit là, ou le prince.
0: Ah, elle est chiante maintenant, mais c'est à où de donner moi, c'est pas moi de donner à où?
4: Alors, 06 708
0: 182 23.
4: Ben voilà.
0: Pour monsieur Cardia Pierre Daniel qui recherche Bonin Jean-Yves qui habite en Sologne.
4: Voilà.
0: Ben voilà, c'est parfait tout ça, Mounon.
4: Ben je vous remercie, monsieur.
0: De rien, Mounon.
4: Vous connaissez, là où j'ai parlé de français, mais tu me tiens la réunion et cause en créole.
0: Ah, moi, mi cause créole de Mounon en France, tout le monde.
4: Ah, ben, vous connaissez.
0: Bah
4: ah ouais, Bougamoula, il peut quoi, n'importe comment il coule là.
0: Ah, quand bien, même.
4: Mais tout le monde approuve, bien sollicité, bien apprécié.
0: Alors,
4: monsieur Max.
0: La chance, tu poules pas la chance, pas non.
4: De quoi les gars, il fait un peu n'importe quoi, il dit n'importe quoi, mais
0: laisse à Zad, monsieur, Zad Bousselet, Zad. Laisse à Zad.
4: Ben, oui.
0: Laisse la mer, ou gagne pas, empêche la mer battre, laisse la mer battre, monsieur.
4: Ben oui, laisse
0: les vagues s'écraser contre les rochers. Allez, à bientôt, monsieur.
4: Okay, au revoir. Monsieur Max, je vous remercie.
0: De rien. À bientôt. Merci, au revoir. Freedom, bonjour.
5: Bonjour, Max.
0: Bonjour, mon nom.
5: Ça va?
0: Eh ben, rien que ça même. Ouais. Ça va, voilà. Malin? Dans 10 minutes, mais ça va.
5: Ah oui, ça va, là.
0: Ah, ben, c'est là.
5: Mais ma part, les coups en vitesse, là.
0: Allez, envoyez.
5: Ben, voilà. Le... Hein, ouais, la religion, hein, les religions, on est en train de parler des religions. Hein. Mm-hmm. Les religions en général, hein, ça c'est le plus grand camouflage qui peut exister pour l'être humain. Ça.
0: Ouais, mais les gens n'ont pas envie d'entendre ça, monsieur.
4: Comment ils n'ont pas envie?
0: Ben, depuis ce matin, il y a des gens qui disent laissez-nous en paix, laissez-nous tranquille avec notre religion, arrêtez de critiquer les gens qui sont dans la religion, surtout la religion catholique, arrêtez, ça suffit.
4: Il faut dire la vérité, la donne a violé, anarchère, pédophile, menteur, homosexuel, la donne a tout. Seulement après l'hypocrisie.
0: Mais oui, mais dans la vie de tous les jours, il y a tout ça aussi, monsieur.
4: L'hypocrisie prime, voilà.
0: On entend? Dans la vie de tous les jours, au quotidien, de tout à chacun, il y en a aussi des violeurs, des pédophiles, des homos, des hétéros. Oui. Mais ça, c'est dans la vie de tous les jours, ça n'a rien à voir avec la religion, ça?
4: Non, ceux qui prennent la religion pour camoufler, voici quand ils trappent là au diable, bouglaté comme ça, ça. Là, mais bougla en France, ben, le mettre ça en l'air. Vous rappelez pas? Bouglaté en l'air, tout français qui met bougla en l'air. Vous connaissez pas que je m'y parle, là?
0: Si, si.
4: Les morts.
0: Si, si, m'y connaît de qui on parle, inquiète pas. Ah, même à compris, me pense même pas le seul, on parle de l'abbé Pierre, là.
4: Voilà. Bougla, tu mets France, toute France, tu mets Bougla en l'air. Bougla, il est gentil. Bougla, ici, Bougla, là-bas. Tu vois qu'on a trappé, là. Toute la gueule, là, va s'ouvrir, comme poisson, là, puis l'oxygène dans l'eau, là. Vous connaissez, là.
0: Mais est-ce que c'est un problème avec la religion ou le problème avec un homme?
4: Dans la religion, même, là, ça, hein. Ici, même avec nous, elle me dit pas où ça. Si je m'en ai menté, elle dit, mon appel, freedom, dis moi, elle m'en menté. Ici, même, avec le curé, tu mets dans le cœur enceinte. Ou envoyer une fille d'enfant de cœur, vous pouvez mettre enceinte. Les deux les morts aussi, là, les deux les morts.
0: Oui, mais il repose la question, mais peut-être différemment. Oui. Est-ce qu'un problème de pédophilie et autres, est-ce que le problème, il vient de la religion ou le problème, il vient de l'homme?
4: Il vient pas de la religion, mais il prend là pour camoufler, ouais, la religion, quand vous êtes dans la religion, là, ou passe mieux, là, ou dit, bougla, les gens, anti, bougla. Bougla pas comme ça.
0: Ah, vous dites, il facilite le trafic quelque part?
4: Il facilite le trafic.
0: Ouais, parce que normalement, hein, au-delà de la religion, hein, mais ils défendent aucune religion, moi. Hein,
4: oui.
0: Il y en a un homme, ou une femme, ben, un homme, ou un être humain, quoi, quelque part. Mmh. Mais c'est lui qui déconne, c'est pas la religion. Veut dire, le madame, il s'a prié pour, parce qu'il a de la peine, parce que, je connais pas, moi, ses enfants, les décédés, ou ses enfants, il doit gagner un examen, ou un affaire comme ça. Il n'a rien à voir avec la pédophilie, dit monsieur.
4: Oui, c'est une autre affaire, ça, mais il y a où? Ben, il prend la religion pour bouclier. Mmh. Voilà. Quand il est de religion, il peut être n'importe quel chef religieux. Le voisin est bon, bougla, bougla, le bon, bougla. Le voisin est bon, laisse bon profiter, c'est un profit chou. Voilà.
0: Ah, ou ben, on a le profit chou, quoi? Non.
4: Ah, mais, Midiaou, oui, c'est
0: un. Réponds à moi.
4: Midiaou, oui.
0: Ben, le profit chou?
4: Oui.
0: Ça arrive à où?
4: Écoute-moi.
0: Assieds-toi, on va en parler.
4: Ouais, quand vous bonne bougla, ça va là-bas, la place des droits de l'homme, là. Bon chef religieux, soi-disant, là. Hein? C'est l'hypocrisie, Max.
0: Oui, mais on a dit aussi ce matin, les premières personnes qui appellent pour critiquer la religion, eux-mêmes ont pratiqué cette religion.
4: Qui ça pratique ça, moi?
0: Bah, au fin de dire, on ne pratique pas rien, ou tout le temps, on peut dire les mêmes affaires.
4: Mais, devant moi, voilà. C'est pour ça que je ne mange pas de rien.
0: Oui, mais au-delà de ça, monsieur, il est quand même grave de voir qu'ils proviennent de la religion alors qu'ils proviennent de l'homme.
4: L'homme, il profite de la religion pour camoufler sa bêtise.
0: Ah, voilà. Là, elle n'est pas dit pareil.
4: Ouais.
0: Là, elle n'est pas dit de la même façon.
4: Il en profite de la religion, lui, pour faire ça.
0: Mais donc, le problème, ce n'est pas la religion. Le problème, c'est l'homme.
4: La religion, c'est ensemble.
0: Mais non, monsieur, on vient de dire...
4: Écoute-moi.
0: Ah, on vient de dire qu'il profite de la religion pour faire ça. Donc, le problème, c'est pas la religion, c'est le boug.
4: Une autre affaire, oui, le bug alors, pour qu'on vous vive.
0: Ah non, bah, pas moi, monsieur, c'est vous, c'est pas moi, moi.
4: Écoutez-moi, écoutez-moi.
0: Il est pareil pour moi.
4: Oui. Alors, quand ils vivent ensemble à la réunion,
5: vivre ensemble. Nous vivons pas ensemble, nous vivons à côté. Voilà, religion, ça c'est mettre la haine partout dans la population. Allez dire un musulman, invite un juif sur sa table.
0: Ouais, mais monsieur, regarde où de comparaison, les nuls.
5: Alors,
0: on connaît pourquoi me dire où de comparaison, les nuls? Bah oui, il faut le dire, bah, un char, monsieur. Mais oui. Désolé, c'est comme si on prend deux mots, nous entend pas, de t'es, quand il fait les gars, mais invite Azot. Mais les clés, les deux, ça pas ni monsieur.
5: Non, mais pas.
0: S'ils ne s'entendent pas pour X raisons.
5: Mais voilà, mais pas de la religion.
0: Non, on mélange. Non, on mélange. Monsieur, on mélange. Bah si. Parce que, on compare deux choses qui n'est pas comparable. Par exemple, on prend un malbar. On dit, allez, comme ça, viens manger sur la table d'un catholique. Ben, l'Ivani sera plus facile pour lui. Mais, monsieur, si on prend un musulman et un juif, ça va être compliqué. Parce que, il y a des histoires derrière. Les au-delà d'un repas, me veut dire où?
5: C'est qui fait l'histoire derrière là?
0: L'homme.
5: C'est la religion!
0: Depuis moi, les
5: nés, autant de bagarres, israéliens, palestiniens, toute bonne affaire à la religion, même ça, ils bataillent pour la terre, c'est la religion! Allez bien, si, moi, c'est à table sunnite.
0: Bah non, hein? Bah oui, bah, elle est comme si vous dit, je sais pas, vous dit deux bougies, on t'en parle, on mange ensemble.
5: Après, nous vivons ensemble, qu'elles vivent ensemble, Marc, Ça c'est menté, vivons ensemble, nous vivons pas ensemble.
0: Hein?
5: La Palestine, Israël, Jordanie, tout ça, Libanon, moi, avec. Ça c'est la religion.
0: On fait la guerre avec un gars, ou dit le gars, mange du coup. Monsieur, vous voulez plaisanter, hein, ou?
5: Mais.
0: Bah, vous voulez plaisanter, puisque, ou qu'on pense que n'est pas comparable.
5: La guerre, là, comment est arrivé ça?
0: Ben, comme ça, justement. Comme ça, exactement. C'est des guerres de religion. Mais voilà. si on prend, qui ça fait la guerre, monsieur? C'est l'origine, fait la guerre en lui-même? Oh, bien, c'est les hommes. Voilà.
5: Mais les hommes de la religion, lui, s'il est pas là. Ouais, s'il a pas la religion, là, c'est pas la guerre, là.
0: Comme on l'a dit, cachette d'ailleurs.
5: Ouais.
0: Voilà.
5: S'il est pas la religion, là, tu fais pas la guerre.
0: Par contre, vous direz la même chose ou des musulmans qui donnent à manger à des gens, que les sans domicile fixe, par exemple, ils prennent le cas de Saint-Denis? Il y en a des catholiques qui donnent pas zot, il y en a des boucs gomou qui croient pas rien, ou donnent pas manger le midi, bonne de moun, la pas rien pour manger, c'est nio.
5: Ouais, ça a une autre affaire encore, ça.
0: Ah,
5: c'est l'hypocrisie, ça.
0: Ah là là.
5: Vous faites pas ça d'autre bien.
0: Ouais. Mais non, allez.
5: Ouais, allez. Vous faites pas ça d'autre bien, ouais.
0: Mais non, parce qu'il donne à manger, parce qu'il sait que l'autre est dans le besoin, monsieur.
5: Mais catholique, si il fait ça, là, que l'autre.
0: Ah où, que ça vous fait, ou
5: à moi?
0: Ah, on fait pas rien.
5: Mais si on donne
0: à vous même manger.
5: Un domicile fixe donne même des euros à l'euro, mais tout le temps.
0: Un repas, c'est 8 euros, monsieur.
5: Tu
0: dois aller 2 euros. Non, un repas, c'est 8 euros, tu dois aller 2 euros.
5: Si moi, pas la monnaie, on a 5 euros, mais tu dois aller 5 euros.
0: Non, mais un repas, c'est 8 euros, il manque à lui toujours 3 euros.
5: Mais il manque pas moins 5 euros, il a d'autres personnes, il passe après, il va demander, il va gagner son repas.
0: Bon, allez, à trouver, ça va main.
5: Allez,
0: Marc, ça laisse à réfléchir. Alors, le problème, c'est qui, c'est l'homme ou la religion? Question est posée. Vous allez pouvoir répondre avec Bobby si vous le souhaitez. 02 62 99 12 00. La libre antenne continue jusqu'à 19h avec Bobby dans un instant. Vous nous appelez au 02 62 99 12 00 pour pouvoir réagir. Il est 15h, à demain.
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7: Bonjour à tous et merci d'écouter Europe 1 Info. Je suis ravie de vous retrouver pour cette nouvelle semaine. On est ensemble pour une heure d'info. Tout d'abord, le grand journal de la mi-journée en ce lundi 28 septembre. Le pape est à Metz avant de repartir à Rome ce soir avec un discours ce matin encore une fois très politique. Nous y reviendrons. Ainsi que sur la joie des fidèles qui est toujours au rendez-vous. Approuvez-vous la prise de position du pape contre la loi sur l'aide à mourir? C'est la question Europe 1 du jour. Vous savez, hein, vous pouvez voter, donner votre avis sur le site et l'appli Europe 1. Pour l'instant, vous dites oui assez largement. À noter qu'Emmanuel Macron sera cette fois présent à la messe célébrée cet après-midi. Nous verrons pourquoi l'agenda a été bousculé. Dans l'actualité également, la mobilisation dans les lycées qui s'amplifie. Sébastien Lecornu dénonce un mouvement instrumentalisé par la France insoumise. En foot, après un premier match réussi, second test ce soir pour le coach Zidane. L'équipe de France affronte la Belgique et ce sera sans Kylian Mbappé. Une question santé. Prenez-vous régulièrement votre tension? Si ce n'est pas le cas, le docteur Millot vous fera peut-être changer d'avis. Rendez-vous dans un quart d'heure pour la chronique santé. La tendance météo. Bonjour Géraldine Amont.
8: Bonjour Clélie.
7: Et un changement de temps.
8: Eh oui, c'est à cause de cette dégradation orageuse arrivée par l'ouest et qui gagne une partie du pays, principalement de la Nouvelle-Aquitaine jusqu'au Hauts-de-France. Le sud et l'est, en revanche, gardent un temps lumineux. Il fera 18 degrés à Caen, 21 à Brest, 25 à Paris, 28 à Metz et Lyon, jusqu'à 29 degrés à Bordeaux et 31 degrés à Pau. Météo complète sur Europe 1 à la fin du journal.
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7: Ce dernier jour de la visite du pape en France, Léon XIV est arrivé à Metz ce matin avec au programme une rencontre interreligieuse au centre des congrès Robert Schuman. Puis cet après-midi, la messe est prévue à 16h. Le souverain pontife va s'y rendre en papa mobile. L'occasion pour des milliers de personnes de saluer Léon XIV dans les rues messines. Bonjour Charles Bouchain.
9: Bonjour Clélie, bonjour à tous.
7: Vous suivez ce déplacement pour Europe 1. Vous êtes sur le parcours de la papa mobile. L'ambiance est doucement mais sûrement en train de monter. Hein.
9: Oui, je suis sur la place de la République de Metz, en plein milieu des 2 km 200 que Léon XIV va parcourir. Le pape qui va passer ici vers 14h45. Il y a déjà beaucoup de monde devant les barrières. On est sur 3 ou 4 rangées de personnes. Certains sont arrivés tôt ce matin. C'est votre cas. Nadine et Sophie, bonjour.
10: Bonjour.
11: Bonjour.
9: Alors vous êtes là depuis 9h du matin et vous êtes bien équipés. Vous avez des casquettes Léon XIV, des drapeaux Léon XIV et puis aussi, le plus important, c'est peut-être ces petites chaises de camping pour attendre le pape Léon XIV qui va arriver dans 1h30. Nadine, il y a beaucoup d'impatience.
10: Beaucoup d'impatience. Nous attendons ce moment sous le soleil, avec plaisir, et de pouvoir passer peut-être quelques secondes le pape, Léon XIV. Et j'ai eu la grande chance de venir en octobre 88 et de voir Jean-Paul II. Il m'a presque serré la main. J'en ai encore beaucoup d'émotions.
9: Et on espère que cette fois-ci, Léon XIV va vous serrer la main. Sophie, vous me disiez que vous aviez suivi les rendez-vous du pape à Paris, puis à Lourdes, et maintenant c'est Metz. Il y a une certaine fierté aussi à l'accueillir.
11: Ah oui, beaucoup de fierté, puisque ici on n'est pas un lieu de pèlerinage, mais on a été choisi pour son périple sur la France. Donc oui, très ému de partager ce moment avec ma fille. Et puis on a rencontré des personnes avec qui on échange depuis ce matin. On est vraiment dans une ambiance très conviviale, très familiale, j'ai même envie de vous dire. On est tous là pour attendre le pape avec impatience et beaucoup d'émotion surtout.
9: Merci à toutes les deux, profitez bien surtout. Et après ce passage de la papa mobile, Clélie, les fidèles vont pouvoir se rassembler au milieu de la place pour suivre la messe sur un écran géant.
7: Merci beaucoup Charles Bouchain. Et ce matin, lors de son discours au centre des congrès Robert Schuman, le souverain pontife a exhorté l'Europe à la paix alors que la guerre en Ukraine continue. Bonjour Frédéric Michel.
12: Bonjour Clélie, bonjour à tous.
7: Frédéric, vous suivez cette visite du pape pour Europe 1 et l'intervention de Léon XIV s'est achevée il y a quelques instants.
12: Effectivement, le pape qui, dans son discours intitulé « Aux racines de l'Europe, pour la paix et l'unité », a rappelé les enseignements de Robert Schuman à l'Europe et au monde, a commencé par un profond désir de paix.
13: Aujourd'hui, malheureusement, la guerre a refait surface, même en Europe, où un nouveau massacre inutile qui fait chaque jour d'innombrables victimes civiles. La contribution qu'une Europe organisée et vivante peut apporter à la civilisation est indispensable au maintien des relations pacifiques.
12: Il est nécessaire de s'engager dans un dialogue patient, d'être prêt à sacrifier certaines positions pour le bien supérieur de la paix, a martelé le Saint-Père, tout en lançant un avertissement. Il faut se garder de l'illusion du réarmement. L'Europe, selon Schuman, est un continent où l'on préfère dialoguer plutôt que s'affronter par les armes, a dit Léon XIV. Un peu plus tôt, entouré des représentants de tous les cultes en France, il a signé l'appel de Metz, affirmant avec force qu'invoquer le nom de Dieu pour légitimer la violence ou l'oppression est une profanation de ce nom. L'appel de Metz, présenté comme une boussole d'espérance pour servir ensemble la paix dans le monde et former la jeunesse, très présente dans les discours du pape. N'ayez pas peur de l'avenir, de fonder une famille, de mettre des enfants au monde, a insisté le Saint-Père. Soyez des bâtisseurs de communauté.
7: Merci beaucoup Frédéric Michel. Ce dernier jour de visite papale prend donc à Metz une tournure plus européenne. Et surprise, Emmanuel Macron, après avoir réorganisé son agenda, assistera même à la messe cet après-midi. Jacques Seret, ce n'était pas prévu. Pourquoi le chef de l'État a-t-il changé d'avis ?
14: Eh bien, selon l'entourage du chef de l'État, le pape a souhaité prolonger l'entretien qu'il a eu vendredi matin à l'Élysée. Emmanuel Macron va donc se rendre à la messe, afin ensuite de raccompagner Léon XIV pour son départ depuis l'aéroport de Metz. Cette mission devait initialement revenir au Premier ministre, Sébastien Lecornu. Ce sera donc pour le président de la République. Alors que veut lui dire Léon XIV? Certainement réitérer son message, car hier, à Lourdes, le souverain pontife, devant les malades, a dénoncé avec force l'offre d'une mort programmée.
13: Je sais que pour certains d'entre vous, l'horizon peut apparaître sombre, incertain, sans issue. Mais aucune loi humaine ne doit vous faire perdre la certitude de votre dignité. C'est au nom de cette dignité inaliénable de la personne humaine que la tentation de donner la mort sous couvert de fausses compassions doit être fermement rejetée.
14: Un cri du cœur un mois après la promulgation par Emmanuel Macron de la loi permettant l'euthanasie et le suicide assisté et 2 ans après la constitutionnalisation de l'avortement.
7: Chaque soir du service politique d'Europe 1. Et la suite du journal de Clélie Mathias à 13h07 sur Europe 1 avec la politique et cette première pour le Rassemblement National. Le parti va pouvoir constituer un groupe au Sénat. La Chambre haute renouvelait la moitié de ses sièges hier et le RN avec ses alliés de l'UDR en ont remporté 12 grâce au vote des grands électeurs, donc députés, conseillers régionaux, départementaux et conseillers municipaux. Alexandre Chauveau, Marine Le Pen salue une victoire historique, je cite.
15: Oui, Marine Le Pen se félicite de résultats qui vont au-delà de ce que le parti pouvait espérer. C'est une étape majeure de franchie, tweet la candidate à la présidentielle. Le RN compte donc désormais 15 sièges, soit 12 sénateurs supplémentaires, élus principalement en Provence-Alpes-Côte d'Azur, mais aussi dans l'Hérault, le Gard ou en Gironde avec l'élection de l'ancienne députée Edwige Diaz. Jordan Bardella y voit le symbole d'une dynamique claire pour 2027.
16: Nous sommes ravis et extrêmement enthousiastes de ces résultats qui marquent une étape supplémentaire dans l'enracinement du Rassemblement National dans notre pays. Et c'est aussi évidemment une étape supplémentaire pour l'élection présidentielle et l'élection de Marine Le Pen dans quelques mois.
15: Voilà, et puis l'autre enseignement, c'est que la droite conserve sa majorité, même si LR perd 6 sénateurs. Gérard Larcher devrait ainsi être réélu président du Sénat sans difficulté jeudi prochain. Bruno Retailleau, lui, est largement réélu en Vendée avec plus de 62% des voix. Enfin, LFI fait élire un sénateur dans le Rhône, un score néanmoins insuffisant pour constituer un groupe.
7: Alexandre Chauveau du service politique d'Europe. Et on en vient à ces violences devant plusieurs lycées. Notamment en banlieue parisienne, des dizaines d'établissements scolaires ont été bloqués ce matin. Des blocages qui ont rapidement dégénéré, tirs de mortier, incendies, certains lycéens s'en sont pris aux forces de l'ordre. Sébastien Lecornu a dénoncé ce matin une surenchère irresponsable d'élus de la France insoumise qui appelle à étendre ce mouvement de blocus des lycées. Jean-Luc Mélenchon fustige de son côté la répression du gouvernement Jean-Baptiste Marty.
17: Des tirs de mortier d'artifice en direction des policiers, des élèves visent 5 fonctionnaires devant le lycée Paul-Éluard de Saint-Denis, le tout sous les yeux du maire LFI de la ville, Bali Bagayoko, venu soutenir les lycéens. Selon les informations d'Europe 1, ce matin, au moins 2 jeunes émeutiers ont été interpellés. Même scène de violence devant plusieurs autres établissements scolaires à Nanterre ou encore à Rosny-sous-Bois. Un policier a été blessé à la main selon un bilan provisoire. Il doit être opéré dans la journée. Des blocages qui ont donc dégénéré. Le gouvernement accuse la France insoumise d'instrumentaliser ce mouvement lycéen débuté la semaine dernière. Dans un tweet, Sébastien Lecornu dénonce une surenchère irresponsable des élus insoumis. La sécurité va être renforcée devant les établissements scolaires, notamment demain matin, où d'autres actions de blocage sont annoncées, notamment après un appel de l'Union syndicale des lycéens à élargir le mouvement partout en France.
7: Jean-Baptiste Marty du service police-justice d'Europe 1. 13h09 sur Europe 1, on passe au football. L'équipe de France joue ce soir en Belgique son 2e match en Ligue des Nations. Les Bleus de Zidane affrontent les Diables Rouges à Bruxelles à 20h45 au stade Roi Baudouin. 3 jours après leur succès, 1-0 en Turquie, les Français vont tenter de poursuivre sur leur lancée, mais ils devront se passer de Kylian Mbappé, blessé. La star souffre genou gauche et rentrer à Madrid pour se soigner. Conséquence, Zinedine Zidane va devoir modifier son animation offensive et confier les clés de l'attaque à Ousmane Dembélé, Cyril de la Morinerie.
18: Oui, privé de Kylian Mbappé, Zinedine Zidane pourrait s'appuyer sur son autre grande star, Ousmane Dembélé, le ballon d'or, auteur de 6 buts avec les Bleus lors de la dernière Coupe du Monde, a des capacités hors du commun, souligne le nouveau sélectionneur.
19: Il a une débauche d'énergie incroyable, et au fil du match, en fait, c'est comme si ça va, quoi. Il peut jouer 90 minutes facilement, quoi.
18: En Turquie, après la sortie sur blessure de Kylian Mbappé, Ousmane Dembélé est devenu le 136e joueur de l'histoire à porter le brassard de capitaine. Pour Zinedine Zidane, l'attaquant aux 63 sélections avec les Bleus est aussi un vrai leader de vestiaire.
19: Avec son nombre de sélections, son expérience, ce qu'il a fait, ce qu'il est en train de faire, c'est un bon gars, enfin, il est toujours là pour les autres, donc voilà, il n'y a pas de souci, il faut profiter de son expérience.
18: Mais face à la Belgique, quart de finaliste de la dernière Coupe du Monde, Zinedine Zidane annonce qu'il va faire des changements. Des surprises sont donc possibles. Si Ousmane Dembélé n'est pas titularisé, Désiré Doué pourrait le remplacer en attaque et le brassard de capitaine confié à Adrien Rabiot.
7: Bon match au bleu ce soir, la bourse tout de suite avec Claire Lemaître.
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7: Bonjour Claire.
21: Bonjour Clélie.
7: Et le marché parisien toujours freiné par un pétrole cher.
21: Oui, avec un CAC 40 en toute petite hausse de 0,1%. Un pétrole donc toujours à un niveau élevé. On est au-dessus des $108 le baril de Brent, le brut qui monte de 4%, alors que le président Donald Trump a rejeté ce week-end les dernières propositions de l'Iran. Côté pétrole, toujours Total Energy gagne 1,3%. Le groupe va augmenter ses rachats d'actions grâce au prix du carburant qui dope ses bénéfices. Total Energy qui présente sa stratégie aux investisseurs aujourd'hui à New York. En baisse, on trouve les banques. Société Générale perd 1,2%. C'est le plus fort repli sur le CAC 40 à la mi-séance. BNP Paribas et Crédit Agricole 7,09%. En Europe, Londres gagne 0,2%, mais Francfort 7,01%. Plus 0,1% aussi à Paris pour le CAC 40. On est à 8087 points.
7: Merci Claire Lemaître, la bourse sur Europe 1 avec boursier.com.
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7: On enchaîne avec la météo de Géraldine Amon.
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7: Géraldine, le temps d'aujourd'hui avec ce retour de la pluie.
22: Et oui, c'est pas top hein, à cause d'un ciel qui en effet restera bien pluvieux du sud de la Bretagne au Pas-de-Calais, avec des averses qui vont se produire sur les pays de la Loire et qui pourront prendre un caractère orageux. Le temps deviendra aussi instable sur l'ouest de la chaîne pyrénéenne, avec le développement d'averses orageuses aussi qui gagneront l'Aquitaine ce en fin de journée. Et plus on ira vers l'est et le sud-est, et bien le temps se restera lumineux. Les éclaircies seront généreuses en début d'après-midi, et ce malgré quelques passages nuageux. L'OTAN souffle aussi assez fort aujourd'hui, hein, 80 km/h en rafale. Côté température, il fera 18 degrés à Caen, 20 à Lille, 21 à Brest, 23 à Nantes, 25 à Paris, 27 à Saint-Etienne, 23 degrés à Metz et Lyon, 29 à Bordeaux, Ajaccio, 31 degrés à Strasbourg et Pau, jusqu'à 32 degrés à Mont-de-Marsan. Les maximales qui resteront élevées demain pour la saison, hein. C'est humide et assez lourd, 20 à 25 degrés de la Bretagne aux côtes de la Manche, 24 à 30 degrés sur le reste du pays. Le ciel, lui, sera globalement assez nuageux sur la façade ouest avec des averses possibles, des pluies qui vont se renforcer, attention sur les Cévennes. Partout ailleurs, le temps restera sec et voilé.
7: Ouais, et moi, je n'avais pas du tout anticipé cette pluie. Oui, merci beaucoup,
21: Géraldine.
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0: à tous, je suis très heureux de vous retrouver pour cette émission Trafic. Nouvelle semaine, la dernière du mois de septembre. Nous sommes déjà le 28. Trafic jusqu'à 19h avec un standard ouvert, le 02 62 99 12 00. Il est à votre disposition. Les auditeurs répondent aux auditeurs. Vous pouvez un peu tout faire hein, sur ce numéro. Vous êtes les bienvenus jusqu'à 19h. On peut compter 4 heures de libre antenne. Une émission dans l'émission demain 29 septembre avec la Caisse Générale de Sécurité Sociale. On parlera de prévention des maladies cardiovasculaires avec un docteur qui est médecin conseil à la direction médicale et une infirmière en pratique avancée du service cardiologie du CHU. Deux invités dans l'émission de demain, donc de 17 à 18 heures tout au long de cet après-midi. Donc vos appels, la libre antenne et 120 euros dans la cagnotte du Freedom Mobile. Et puis, on va vite voir de quoi vous voulez parler. Les sujets sont libres. Allô?
1: Oui, allô, bonjour.
0: Bonjour, monsieur.
1: C'est madame, excusez-moi.
0: Excusez-moi. Alors, vous avez le haut-parleur?
1: Oui.
0: Oui. Vous conduisez?
1: Je me suis arrêté sur le bas-côté.
0: D'accord. Enlevez le haut-parleur, s'il vous plaît. On va mieux vous entendre.
1: C'est.
0: Oui, merci.
1: Voilà, du coup, je suis en panne sur le bas-côté, rue Canière à Saint-Gilles.
0: Oui.
1: Je pense que c'est le chemin qui va à l'Hermitage, mais je suis pas bien sûr. Je suis près d'une écurie où il y a plein de chevaux.
0: Alors, je pense que vous êtes sur la voie Canière, hein, c'est, qui est ouverte au public. En contrebas de la route des Tamarins. En haut, là, l'échangeur, il y a Corail Hélicoptère au-dessus, c'est ça?
1: Corail Hélicoptère, voilà, c'est ça. C'est plus haut, oui.
0: Oui.
1: Moi, je suis au niveau où il y a des chevaux.
0: Oui. Près du centre équestre, sur la voie Canière. Qu'est-ce qu'elle a, votre voiture?
1: Du coup, là, je suis arrêté. Il y a une voyant rouge qui s'est éclairée. Et apparemment, je puis d'huile du tout, ça sèche.
0: Aïe, aïe, aïe, vous étiez en train...
1: J'étais en train de rouler, je reviens de Saint-Paul.
0: Oui, mais il y a eu une intervention sur la voiture récemment ou pas du tout?
1: Non.
0: Oui, c'est...
1: Voilà, je me suis arrêté là. Mm-hmm. Si quelqu'un pourrait m'emmener à la station chercher une bouteille d'huile...
0: Quelle voiture vous avez?
1: Une Nissan Juke grise.
0: Oui, et il y a un témoin qui s'était allumé avant?
1: Oui, rouge.
0: Oui, quand le témoin s'est allumé, vous avez coupé le contact tout de suite ou vous avez roulé encore?
1: Non, roulé encore un petit peu pour me mettre en sécurité.
0: Oui.
1: Ouais.
0: Un manque d'huile.
1: Mais comme je regardais l'eau elle est bombe au niveau tout. Elle n'a pas chauffé rien et là je me suis mis un petit peu sur le bas côté en sécurité quoi.
0: Alors je croise les doigts pour que ce soit encore bon hein, pour l'huile. C'est essence ou diesel?
1: Diesel.
0: Diesel. Vous avez prévu une révision bientôt?
1: Oui, bien sûr, tout à fait. Oui.
0: Alors s'il y a quelqu'un qui peut vous dépanner, c'est Nissan Juke diesel. Un problème d'huile moteur apparemment.
1: Oui, apparemment, oui, le voyant, c'est clair rouge, et de suite, je me suis...
0: Oui.
1: J'ai avancé encore un petit peu pour pouvoir me garer, quoi.
0: Comment est-ce qu'on peut vous trouver, là, sur la voie Canière?
1: Là, je suis, auprès des chevaux, là, avec les coups de détresse.
0: Oui, bon, on vous voit facilement
1: près du... La voiture, elle est grise.
0: Près du centre équestre, vous avez les feux de détresse, une voiture grise.
1: Grise, et je suis, au sens descendant, sur le côté droit.
0: En plus, vous étiez en train de descendre.
1: Ouais. J'ai pris premier chemin, quoi.
0: Oui, non, mais c'est très bien. Ouais. Alors, j'espère, madame, parce que des auditeurs nous ont dit une fois que quand un témoin d'huile s'allumait, c'est que c'était fichu, trop tard, parce qu'il y a un manque de pression d'huile. Mais bon, j'espère qu'en remettant de l'huile, ça ira.
1: Mais c'est pas le témoin d'huile, c'est le témoin moqueur.
0: Oui.
1: Ouais.
0: Mais vous avez vérifié le niveau d'huile?
1: Là, j'ai déjà regardé l'eau, elle est bonne, mais à mon avis, c'est l'huile. Hein.
0: Mais vous avez vous avez senti la jauge pour voir?
1: Oui, mais il manque pas mal, oui.
0: Ah, il y a quand même un petit peu d'huile en bas?
1: Oui, on a encore un peu, oui.
0: Bon, il y a de l'espoir. Alors, si on peut vous emmener de l'huile pour une Nissan Juke diesel?
1: Diesel, c'est ça, oui.
0: L'huile moteur diesel, ou l'huile, si elle fait les deux, c'est pas grave. Eh ben, vous êtes sur la voie Canière à proximité du centre équestre.
1: Je vous laisse mes coordonnées éventuellement.
0: Vous pouvez, mais s'il y a quelqu'un qui, avant de venir, comme ça on va pas être 10 à venir, laissez votre numéro, comme ça on pourra vous dire, on arrive.
1: 06 93.
0: Oui.
1: 44
0: 20 29. 06 93 44 20 29.
1: Madame Grondin.
0: Madame Grondin, j'espère que ça ira pour votre moteur. Vous pourrez nous dire, hein?
1: J'espère bien, oui.
0: Ah, et si on passe à la station, si on peut vous emmener de l'huile moteur. 06 93 44 20 19.
1: Non, non, non, 20 29.
0: 06 93 44 20 29, pardon.
1: Oui, c'est ça, oui.
0: Bon, l'appel est lancé. Bon courage.
1: Je vous remercie beaucoup, monsieur.
0: Merci, au revoir.
1: Au revoir.
0: Comment ça se passe en pareille situation? Il y a un témoin moteur qui s'est allumé. Bon, là, l'automobiliste a eu le bon réflexe dès que possible à arrêter sa voiture. Il semble s'agir d'un manque d'huile moteur sur le moteur du Nissan Juke diesel. Voie Canière à proximité du centre équestre. Si vous pouvez l'aider, merci de lui passer un coup de fil en lui disant « J'arrive !» 06 93 44 20 29, son numéro de téléphone. Et oui, parce que souvent, le témoin d'huile, il va s'allumer lorsqu'il va y avoir, il va détecter un manque de pression dans le circuit. Il y en a qui disent que si le moteur a manqué d'huile, eh ben c'est très grave. Mais bon, si on a coupé le contact à temps, ça devrait être bon une fois qu'on aura ajouté de l'huile. Allez, 02 62 99 12 00 Freedom, bonjour. Allô.
2: Bonjour Bobby.
0: Bonjour monsieur.
2: Oui. La radio, il entend pas.
0: La radio, elle est bon, oui.
2: Bon. Alors, c'est pour revenir à l'auditeur qui était avec Marc. Il a dit la religion catholique ici, là-bas, et de canard, point et poule, on va dire.
0: Oui.
2: Mais il dit aller comme ça. Il n'a pas besoin du téléphone radio, parce que s'il connaît, il n'a pas besoin du téléphone radio, vous dites ça à la radio.
0: S'il connaît quoi? À où, quoi, connaît où?
2: Hein? Moi, j'ai baptisé catholique.
0: Oui.
2: Même les faits qu'il dit, là, les trucs qu'il dit. C'est dans toutes les religions qu'il y en a sur la terre, il y en a ça partout.
0: Oui.
2: C'est pécli de violence sexuelle, de tout ce qu'il a dit là. Il y en a dans toutes les religions.
0: Ah oui,
2: effectivement. Les camouflés.
0: Effectivement, dans toutes les religions, dans le scolaire, le périscolaire, on a bien vu. Encore récemment, dans la médecine, pas forcément besoin d'aller dans l'église pour trouver.
2: Non.
0: Pour trouver des choses graves à l'encontre des enfants, bien sûr.
2: Ben, même qui essaie de tuer le laïc, des mariages laïcs, il y a des viols, il y a des agressions sexuelles et tout.
0: Oui.
2: Voilà, mais il a mis le point sur la religion catholique.
0: Oui, c'est pas le premier et ça sera peut-être pas le dernier à pointer du doigt comme ça la religion catholique,
2: voilà.
0: Oui.
2: Oui, voilà. Ben, s'il n'est pas baptisé,
0: oui.
2: Bien, les centres d'emploi, on l'arrivait d'abord, allez prendre un peu de l'eau, ou bien, n'avait la salette. Il y avait d'ailleurs un petit peu de l'eau, nos héros sont bien, et puis écoutez, lui dire, les religions.
0: Aïe, aïe, aïe. Ah là là.
2: Bonne continuation.
0: Et bon après-midi, merci.
2: Et bon après-midi.
0: Bon après-midi, merci.

0: rendez-vous jeu, c'est à vous de nous appeler, mais il y a quelques conditions. Il faut être majeur, et un majeur âgé de moins de 75 ans, être en bonne santé, pas de contre-indication connue, au vol en avion, et avoir un casier judiciaire vierge. Rendez-vous jeu avec l'armée. Oui, avec l'armée. Rendez-vous jeu avec l'armée de l'air et de l'espace. Un baptême de l'air à gagner à bord de l'A400M. Ça sera pour ce samedi 3 octobre, le 02 62 99 14 00. Maintenant, le standard est ouvert. Vous composez le numéro et vous tentez votre chance. Freedom, bonjour. Allô?
1: Oui, bonjour Bobby.
0: Bonjour monsieur, bienvenue.
1: Ça va bien Bobby?
0: Ça va, merci, et vous?
1: Oui, ça va.
0: Oui. Baptême de l'air en A400M. C'est pour ça que vous m'appelez. Allô?
1: Allô?
0: Vous m'appelez pour le baptême de l'air?
1: Le jeu.
0: Alors, je pense que vous écoutez à la radio. Je pense que vous écoutez la radio. Je pense que vous n'écoutez plus la radio comme tout à l'heure. Il faudra nous rappeler, s'il vous plaît. Radio Freedom. Alors des fois c'est le haut-parleur qui vous perturbe ou le poste de radio, mais bon là c'est dommage. Freedom, allô. Allô.
2: Allô.
0: Bonjour. Bonjour.
2: Oui.
0: Bonjour.
2: Hello. Oui.
0: Il y a un problème avec le téléphone?
2: Non.
0: Non. D'accord.
2: Non, là ça va mieux.
0: Oui, ça va. De quel endroit vous m'appelez?
2: Du tampon.
0: Oui. Quel est votre prénom?
2: Emmanuel.
0: Emmanuel. Un baptême de l'air en A400M samedi, ça vous tente?
2: Oui, avec plaisir.
0: Oui, dites-moi, vous êtes majeur apparemment.
2: Oui.
0: Vous avez moins de 75 ans, vous êtes en bonne santé?
2: Très bonne santé, la trentaine, donc ça
0: votre
2: va,
0: casier
2: ça
0: judiciaire
2: bien.
0: Est vierge?
2: Vierge 100%.
0: Bon, dites-moi, facile, l'A400M.
2: Oui.
0: Peut-il transporter des véhicules ou même un hélicoptère? L'A400M peut-il transporter des véhicules ou même un hélicoptère? La réponse est
2: non.
3: C'est perdu, pas de chance.
0: Eh oui, c'est perdu. Bon après-midi.
2: Merci de même.
0: Merci, au revoir. Le 02 62 99 14 00. Bonjour.
4: Oui, bonjour Bobby, bonjour Yves.
0: Oui,
4: c'est Yves, hein?
0: Oui, c'est Yves, bonjour, bienvenue. Quel est votre prénom?
4: Yves.
0: Oui, Yves, de quel endroit, pardon?
4: Sainte-Marie,
0: Grande-Montée. Sainte-Marie, la Grande-Montée. Là, vous voyez bien les pistes, la base aérienne?
4: Ouais, on voit tout. Parce que quand quelqu'un arrive, il ne m'attend pas, mais attend.
0: Oui.
4: Ils ne sont pas, mais attend pas, il faut que je puisse en apprendre.
0: Oui. Bon, on va parler d'avion. Comment s'appelle cet avion de chasse le plus connu de l'armée de l'air française, vendu à plusieurs autres pays d'ailleurs? C'est le
4: Mirage, non?
3: C'est perdu, pas de chance.
0: C'était pas de chance. Bon après-midi.
4: Merci.
0: Merci. 02 62 99 14 00. Freedom, bonjour. Allô. Le baptême de l'air, c'est samedi, hein? Le 3, là. Le baptême de l'air en A400M, 02 62 99 14 00, pour tenter votre chance. Allô. Allô. Allô.
5: Bonjour.
0: Bonjour.
5: C'est pour le jeu, s'il vous plaît.
0: Oui, vous nous appelez de quel endroit?
5: De Plaine des Palmistes.
0: Plaine des Palmistes. Un petit tour à Gilo, samedi, ça vous tente?
5: Ah oui, oui, oui.
0: Oui. Dites-moi, Roland Garros.
5: Oui.
0: L'aviateur Roland Garros a donné son nom à un endroit où on fait du sport. De quel sport parle-t-on?
5: Tennis.
0: Le tournoi de Roland Garros.
3: Vous avez gagné.
5: Génial.
0: Félicitations. Votre place, le précieux sésame, le baptême de l'air est pour vous. Ce sera samedi. Vous allez rappeler le 02 62 41 51 51 et on va prendre vos coordonnées.
5: Ok, super. Merci.
0: Voilà. Vous avez un message, un petit bonjour à passer?
5: Bonjour à tout le monde et bonne écoute et bon baptême à moi pour mon anniversaire.
0: C'est quand votre anniversaire?
5: C'est jeudi.
0: Jeudi le 1er.
5: Oui.
0: Eh bien le 3, vous allez vous envoler dans cet avion. Avion incroyable, capable de transporter 37 tonnes de matériel.
5: Ah oui.
0: Vous serez avec les heureux possesseurs du précieux sésame, le baptême de l'air est pour vous. Félicitations.
5: Super, merci beaucoup.
0: Et rappelez le standard, le 41-51-51, on a quelques questions à vous poser. Bon après-midi.
5: D'accord. Merci beaucoup. Au revoir.
0: Merci. Au revoir. Alors, les réponses aux questions précédentes. L'avion le plus utilisé par l'armée française, la réponse était le Rafale. Et puis, il y avait une autre question aussi. La 400M peut-il transporter des véhicules ou même un hélicoptère? Le premier auditeur a répondu non. Bien, mauvaise réponse, parce que la réponse était oui, oui, vous pouvez faire rentrer un SUV dans la 400M, ça ne pose aucun problème, chose qu'on ne peut pas faire avec un avion de ligne, évidemment, ce n'est pas, il n'y a pas les mêmes proportions. 02 62 99 12 00 pour nous rejoindre à l'antenne, les sujets sont libres. On continue de vous donner la parole et là, on parle de ce que vous voulez. Et puis, encore une fois, je vous rappelle que les baptêmes de l'air sur l'antenne de Freedom, c'est pour le samedi 3 octobre. Dans la journée de ce samedi 3 octobre, avec l'armée de l'air et de l'espace. Freedom, bonjour.
6: Oui, bonjour Bobby, comment ça va?
0: Ça va, comment ça va? Oui.
6: Ça va bien, pour l'après-midi, temps couvert.
0: Oui.
6: Ouais. Mais Bobby, on a un truc, pour avoir des goodies. Et est-ce que vous pouvez donner l'adresse pour m'envoyer l'enveloppe sur cette radio pour avoir des goodies?
0: Un petit courrier qu'on peut envoyer, oui. Ouais. À la boîte postale 666.
6: Oui.
0: 97
6: 473. Ok.
0: Saint-Denis, Cedex.
6: Ah ok, donc il faut deux enveloppes alors.
0: Oui, ou envoyez-nous une enveloppe timbrée, elle est mieux. Oui, ou envoyez-nous une enveloppe timbrée. Ah. À la boîte postale 666 97 473 Saint-Denis, Cedex. Vous connaissez l'enveloppe timbrée là, où met toute adresse dessus, hein, avec un timbre.
6: Ouais, ouais, ben, donc un timbre, mais envoyez ça là-bas, l'adresse vient de dire là alors.
0: Oui.
6: Ah d'accord, ok. Ben Bobby, merci bien alors.
0: Les bons, avec plaisir, bon après-midi. Ouais.
6: Eh, aussi pareil, bon après-midi.
0: Merci, au revoir.
6: Au revoir.
0: On marque la pause.
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0: 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Bonjour et bienvenue. Allô. Allô. Freedom, bonjour.
13: Oui, bonjour Bobby.
0: Bonjour monsieur.
13: Comment ça va,
0: Bobby? Ça va, merci, et vous?
13: Ça va, merci.
0: Oui.
13: Mon appel, c'est pour avoir des informations, savoir où on est, la grève de chez Moulin.
0: Oui. Vous avez le haut-parleur, monsieur?
13: Non, là non.
0: Là non, mais l'avez.
13: Depuis le début. Oui, mais là, aussitôt qu'elle a répondu, m'a enlevé.
0: Oui, bizarre.

0: un système de vase communicant. Ils ont dispatché les différents services dans d'autres entreprises.
1: Oui.
0: Le service n'est pas impacté. L'utilisateur n'est pas impacté. C'est avec les autres entreprises que bon, ben, eux, ils gèrent avec leur personnel et le service continue à tourner.
1: Oui.
0: Donc, il n'y a pas eu d'impact pour l'usager. Il n'y a pas eu, personne n'a vu qu'il y avait grève concrètement. C'est pour ça, c'est monté en groupement et personne ne voit le truc. Mais nous, on s'interroge, est-ce que c'est, ça continue, est-ce que ça continue pas, qu'est-ce qu'il en est, on n'a pas, si on regarde pas les réseaux sociaux, on n'a pas de nouvelles, même sur les réseaux sociaux, on n'a pas de nouvelles, et voilà.
1: Donc c'est un mouvement de grève dans les transports en commun, mais ils arrivent à mettre tout ce qu'il faut en place pour que le voyageur ne soit pas impacté.
0: Oui.
1: Oui. Eh ben, s'il y a quelqu'un de chez Transport Moulant qui veut intervenir, il sera le bienvenu hein, sur le 02 62 99 12 00 parce que je n'ai pas d'informations. On annonçait bien sûr la grève illimitée.
0: Oui.
1: Des nouvelles se poursuivaient, mais je n'ai pas plus de précisions.
0: D'accord, monsieur.
1: Bon.
0: Bon après-midi.
1: Je vous en prie, monsieur. Bon après-midi.
0: Au revoir.
1: Le 02 62 99 12 00. Allô?
2: Oui, bonjour.
1: Bonjour.
2: Bobby?
1: Oui.
2: Oui, c'est Bobby. Je me permets de vous embêter. La réponse pour le Rafale, le Mirage, ça marchait aussi, en fait.
1: Le Rafale, aujourd'hui, alors j'ai une fiche. Attendez, le Mirage, c'était plutôt avant, non?
2: Il y a quelques dizaines d'années, effectivement, mais c'est un avion français qui a été beaucoup vendu aussi.
1: Oui. Ben, oui, mais le plus vendu, c'est le Rafale. On est d'accord.
2: Le plus vendu, ça reste le Rafale. J'avais pas le plus.
1: Le plus, oui, enfin, je sais plus, parce que je sais plus comment j'ai posé la question, mais aujourd'hui, parce que dans la liste, il y a la liste et il y a les questions qu'on a posées à côté. Hein. On parle bien du Rafale. Alors, attendez, je retrouve la question, puisque vous me parlez du Mirage. Attendez, la question... Ben, je l'ai plus sous les yeux, d'accord. Oui, il doit pas être loin. Quel avion participe? Alors là, j'aurais pu poser la question comme ça et ça aurait été plus facile peut-être. Quel autre avion participe à la mission Pégase avec l'armée de l'air et de l'espace?
2: Le Rafale.
1: Le Rafale, le Mirage, c'était pas bon.
2: Eh non.
1: Oui.
2: C'était juste pour l'anecdote.
1: Oui, oui, oui. Ben après, c'est vrai que, ben, c'est, disons qu'on pose des questions par rapport
2: à l'actualité. Bien
1: par sûr. Rapport à l'actualité, oui. Et l'avion le plus connu dans l'armée de l'air aujourd'hui, c'est l'avion de chasse, c'est le Rafale.
2: Effectivement. Bon. Voilà. Merci beaucoup pour l'occasion.
1: Mais je vous en prie, monsieur. Merci d'être attentif.
2: Merci.
1: Merci.
2: Non,
1: Radio Freedom, merci. Radio Freedom, le 99 12 00. Freedom, bonjour. Allô? Allô?
3: Allô?
1: Oui. Bonjour, oui.
3: C'est Radio Freedom.
1: Oui.
3: Oui. Ben, je me voudrais parler avec vous et puis ben, un peu de monde, quoi.
1: Oui.
3: Au sujet des gourous. Est-ce que c'est possible?
1: Bien sûr.
3: Oui, va bien, t'as moins bien, là?
1: Ça va, oui.
3: Oui, ça va. Bon, ben, on a un problème avec mon beau-frère, ça fait déjà 12-15 ans, mais ça y est, ça a explosé. Bien, il était catholique, je suis quand même, il croit qu'il est catholique. C'est mon beau-frère, hein. Et puis, ben, tout compte fait, il était malade. Dans l'église catholique, il y a trouvé un moun. Elle a dit comme ça, ben, tampon, un moun guéri moun. Ben, il a parti là au tampon.
1: Excusez-nous, hein, quand on dit que le beau-frère était malade, lui avait une maladie, t'es reconnu par un médecin?
3: Ben, moi-même, je ne connais pas vraiment si t'es reconnu par un médecin ou autrement, je ne connais pas rien. Parce que moi, connaissant en dernier, là, ouais, vous faites pas de moi toutes les questions, moi, je ne peux pas te répondre.
1: Oui.
3: Vous faites pas de moi toutes les questions. Ben, je ne connais pas, hein, parce que c'est mon beau-frère, mais il partait chez lui souvent, mais moi-même, je ne connaissais pas s'il était malade. Et puis, après ça, un beau jour, il est parti voir un gourou tampon. Et tout compte fait, le gourou, là, il a dit, bon, allez confesser, et après, il va guérir à lui. Et là, il a parti confesser, il a parti voir le gourou. Le gourou, là, il a dit comme ça, ben, pas de souci, il m'a guéri, mais entre-temps, peut-être, il a changé de médecin, parce qu'il était fait de l'élevage poulet. Il a dû mettre un vaccin, il était guéri, mais il ne connaît pas, hein, dans ce sujet-là. Et après ça, il était bien, il était bien. Et après, sa femme,

0: d'aller comme ça, de dire au gourou, ben, m'amène l'album photo de famille pour voir c'est qui l'a fait, mon mari, le mal. Là, on mène l'album photo de famille, la tourne la page, la tourne la page, mais il connaît pas s'il la trouve à moi le plus vilain, donc je lui dis ça bouge là, ça. Mais ça, il remonte, hein, il remonte. Après, mais ça la calme. Mon beau-frère, comme d'habitude, il arrive, il m'en a un petit coup à boire, moi, j'ai pas un buveur, moi, j'ai déjà été sous trois fois de ma vie, hein, moi, là, 67 ans. Il a moins un petit coup à boire, mais fait un peu vite, hein, il coupe, hein. Il a moins un petit coup à boire, et puis après ça, il lève le verre, il dit à nous, il dit à moi, il l'a vu Jésus sur le mur. Ben, il me dit, moi, il est content pour vous, il continue à boire. Après, le dernier typhon de verre, il me dit à nous, hein, après ça, il dit, ah, ben oui, continuez à faire ça, vous êtes en train de faire. Ben, moi, pas pigé encore, moi. Ma femme, sa sœur, il dit, ben, que ça ouvre, si n'est pas hasard. Elle dit, oui, moi, la mettre la terre cimetière, avance à quoi, il y a ton malade. Bon.
1: Après, on rappelle que le gourou, on va un peu parler de lui parce que je suis pas sûr d'avoir bien saisi. On rappelle que vous, le responsable de sa maladie, vous avez été désigné sur une photo dans un album photo.
0: Oui, exactement. Oui, oui. Ouais. Ah, on n'a pas bien compris, mais je ne comprends pas. Posez-moi la question.
1: Et c'est qui, je veux dire, sur le papier, hein, fiscalement parlant, c'est comme ça que je veux dire. Ce gourou du tampon, là, il est quoi, lui? Mécanicien auto, prêtre, il est quoi?
0: Ben, m'y connais pas, moi, jamais connu, mais l'empêche, c'est pas ça. L'empêche, c'est pas ça, mais que par qualifié, moi, jamais connu à lui. Moi, jamais connu à lui. Et puis, après, le beau-frère, et ben, quand il dit à moi ça, moi, t'es dans sa case. Eh bien, quand il dit à moi ça, moi, t'es tellement saisi, c'est mon beau-frère, parce que c'est un travailleur, sa femme, c'est un travailleur, et moi, encore autant, pareil, on va dire. Et après, ben, le sang, là, passe par mon nez, par mon oreille, par mon derrière, par tout. Bon. Et puis, deux, trois jours après, moi, là, tout en allé dessus, m'a dit, ben, donne à moi le numéro de téléphone. M'explique à où, là? Donne à moi le numéro de téléphone, votre prêtre. Et puis, il dit, moi, non. Mais il dit, bon, écoute, de toute façon, il met ça dans sa commune parce qu'il partait l'église catholique. Quand il est sur l'hôtel, sa femme, il faisait des chants sur l'hôtel. Il dit, mais mon sur l'hôtel, et mis bras à avec un morceau de bois, mais que par quoi? Il est obligé à lui parler. Mais tout confié, après ça, il a dit, oui, il va donner à moi le numéro de téléphone de gourou. Il a donné à moi le numéro de téléphone de gourou. Moi, la montée espionne à lui l'adresse, m'a appris l'adresse. Moi, l'espionne à lui en habillant en clochard. Moi, l'habillant en clochard, moi, la partie renseigner avec le monde et tout, où il habite, quel travail il fait et tout. Ben, il dit, oui, ça, c'est baiser de l'argent. Et par ici, par bas, baiser de temps, excusez-moi le mot. Et puis après, ben, moi, la monte bien habillée, moi et ma femme. Mais moi, monte sous un faux nom. Mais arrive là-haut, dans son, dans le tol. Mais d'aller moi, nu, waouh, pour la douleur de vente. Il garde ma femme, il dit, votre femme, il souffre, hein. Mais d'aller, non, moi, nu pour moi, là. Il regarde à moi bien, il dit tout dimanche, bon, j'y allais vrai, c'est moi, elle est vraie. Après ça, il garde ma femme, il dit, moi, votre femme, il souffre. Il dit, monsieur, moi, nu pour moi. Après ça, il garde, j'y vais une deuxième fois, il dit, c'est vrai, ça, il dit, moi, oui. Bon, il dit, moi, nu, waouh, pour quelque chose, il frappe mon téléphone. Bon, là, tu comprends, là?
1: Oui, jusqu'à maintenant, là, vous m'y comprends, oui.
0: Ouais, mais il trappe mon téléphone, moi, il est en face, le gourou, me dit, bon, mon beau-frère, viens, moi, il est dans la salle, le sale gourou, et il faisait, il parle que moi, il n'a rien fait. Le beau-frère, il dit, il ne vient pas. Bon, moi, il attrape le téléphone, moi, donne le gourou. Me dit le gourou, comme ça, parle avec mon beau-frère que moi, il n'a rien fait. Il a dit, moi, débrouille à moi, mon beau-frère, débrouille à moi, fait lui, et puis, ben, il lave sa main. Bon, il m'a dit, on lave une main. Il finit de dire, moi, allez confesser, on aura la messe Python Calvaire. Moi, pas faire compter que ça, moi, je n'y crois pas. C'est une histoire. Et s'il est vrai, de toute façon, moi, je suis prêt à payer 10 000 euros pour moi donner à son rocher pour baiser, il faut tailler à tes potes. Bon. Et elle, en même temps. Moi, les francs, hein. Bon.
1: Elle? Ben, voilà. Et c'est
0: après,
1: qui elle?
0: Ben, Python Calvaire, là, il y a une bagarre et il a rentré en prison, ce gourou. Mais ça, il troque ma tête, moi, il est malade.
1: Et le gourou, il est toujours en prison?
0: Non, il me sortit. On a déjà 12, 15 ans. Mais là, le pire, il arrive, le pire. Mais le gourou, t'es sous traite avec un autre gourou. Exactement. Mais les pires, hein, les pires, ils viennent là. Le pire, il vient. Le gourou qui sous-traite avec un autre gourou, et quand le gourou là rentre en prison, tous les athlètes la partent avec le deuxième gourou. Bon.
1: Et les athlètes.
0: Ça, ben, et là le premier en prison, hein. Après ça, ma belle-sœur, il arrive à la case de mon beau-frère, la case de son frère, et c'est la belle-sœur, c'est la sœur de ma femme. Et la femme de mon beau-frère dit oui, elle est obligée d'arracher les fleurs parce que Patrice, la mère de la terre cimetière, me dit mon prénom, hein, Patrice, étant salé. Pour être plus sûr, moi, elle n'a pas peur de rien.
1: Ah, monsieur.
0: Il peut téléphoner à moi après.
1: Monsieur.
0: Oui.
1: L'histoire d'arracher, alors qu'on a un parterre de fleurs, elles sont sans doute très jolies. L'histoire d'arracher les fleurs parce que soi-disant un tel a mis un peu de terre du cimetière dans la cour. Est-ce que tout ça, c'est pas des histoires qui se passent dans le cerveau et ça vous fait tellement réfléchir qu'effectivement, à force de réfléchir, à force de tout porter sur vos épaules, vous n'en avez que deux. Bah, au bout d'un moment, vous n'en pouvez plus. Est-ce que c'est pas des choses qui se passent dans la tête?
0: Non, mais exactement.
1: Et le gourou qui a fini faire un petit séjour en prison, c'est peut-être pas une mauvaise chose. Est-ce que quelqu'un qui prenait de l'argent à chaque fois?
0: Non, le pire, c'est pas ça. La vérité, ils vont arriver, là. Écoutez, si c'est trop long, dis-moi, elle est trop longue, il arrête là, et un jour, il ressonne pour recommencer.
1: Là, pour l'instant, c'est un petit peu long, mais on va continuer. Allez-y, parce que...
0: Allez, oui. Ben, on va couper un peu vite, hein. Et puis le gourou, là, rentre en prison. Le deuxième gourou, maintenant, l'a pris place. Et mon belle-sœur, il arrive, il dit comme ça, c'est mon beau-frère. Il va être en arrache tous les jolies fleurs. Il dit, ben oui, ben pourquoi les fleurs, il arrache? Elle dit, oui, ben allez, Patrice, la mettre la terre cimetière dans la cour. Mais le pire, il arrive, hein, le pire, il arrive, là. Après, ben voilà, moi, la bouscule à moi un peu, la charge à moi, moi, là, il monte un plan pour traper le deuxième gourou. C'est le pire, hein. Le deuxième gourou, maintenant, il sous-traite, il connaît toutes les affaires avec le premier. Moi, là, monte un plan, il me dit, mais arrive chez le deuxième gourou, il connaît pas moi, jamais connu à lui aussi. Mais j'allais comme ça, là, ma tête, ça va pas du tout, du tout, du tout. Il dit, mais quand ça arrive, à où? Il dit, ah, il me faut un moins de prière. Il dit, moi, si, il fait une prière dessus, moi. Mais il ne connaît pas qu'il moi encore, hein. Après ça, il fait la prière, il faut mieux prier. Il dit, il ne connaît pas que ça, il vient pour où, là? Lui, il dit la prière, il dit la prière. Après ça, il dit, mais quand ça l'a fait? Il dit, ben, moi, la mettre, c'est moi la dit, hein. Moi, elle fait croire maintenant. Il dit, moi, la mettre, la terre cimetière dans la cour d'Edimbourg, moi, paye 3000 euros. Et puis, ben, il n'a pas fait grand-chose, mais lui, il a reconnu ses moins. Après ça, ben, il dit, ouais, ben, il va faire une prière. Il dit, ben oui, mais toi, monte ma tête. Il refait une prière. Quand il fait une prière, moi, il fait son homme pleurer. Moi, alors, les larmes vraiment, hein. Et sérieux. Donc, ben oui, mais je lui demande pardon. Il dit, oui, moi, il y a pour ça même pour demander pardon à mon beau-frère. Il dit, ouais, ben, ça n'a pas de souci. Il arrive chez lui, il demande pardon. Et tout construit.
1: Oui, attendez, et on va essayer de conclure vite, parce qu'entre le premier gourou, le deuxième qui sous-traite, ici j'ai mon collègue Bastien, il n'est pas tout seul d'ailleurs, il a une mal de tête parce que c'est trop compliqué à comprendre les gourous.
0: Et puis moi, Gagnon amène le deuxième gourou sur place maintenant.
1: Et alors, il a fait quoi, le deuxième gourou sur place?
0: Ben, le deuxième gourou, quand il est arrivé sur place, et puis avec mon beau-frère, m'a dit, non, il faut ou bien avec moi, pour demander pardon à mon beau-frère, il dit, ben pourquoi? Il me dit, parce que maintenant, moi, je vais mettre un jeu de mots sur le kiosque, et il faut aller là où met la main sur mon épaule, et Michel, je me bon, donne à haut, parce que moi, la peur, et il me dit, inquiète pas pour l'argent. Ben, il dit, moi, non, il prend pas de l'argent. Il me dit, ben, si je prends pas de l'argent, n'a rien de gratuit sur la terre, viens. Alors, après ça, il dit, moi, c'est qui? Il me dit, ben, c'est mon beau-frère, c'est mon belle-sœur. Il dit, moi, oh mon Dieu, il est dans le joyau avec lui. Ah, mais bon, moi, c'est content. Moi, le gars, il monte le bob, il arrive chez mon beau-frère, se disant, pour moi, mon pardon. Arrive là-haut, maintenant, il a commencé un petit peu, par ici, par là-bas, parler.
1: On va aller vite, hein, monsieur. Et ouais. Au final, chacun a pu reprendre une vie normale, ou on est toujours à demi marié avec un gourou ou son sous-traitant?
0: Non, mais là il va en procès. Ben oui, il est déjà le premier gourou, lui. Moi, là, il y a un manali aussi, il est là-haut, hein. Il va dire, moi, amène à chercher de sel pour bénir Marco. Moi, fait croire, lui, il habite à côté. Amène à chercher de sel pour bénir Marco. Lui, il est arrivé. Moi, la bloque à lui. Moi, il tire la clé sur son loto. Ça, l'auto de sa fille, là. Il était avec. Et puis, après ça, moi, l'a fait parler à lui. Dis-moi, oui. Ça, c'est le dernier morceau, là. Dis-moi, oui, il a trop de photos. Mais c'est un beau-frère, mais c'est pas moi. C'est le beau-frère sur côté de la femme de mon beau-frère. Ben, il me dit, oui, mais tout ce temps, ma famille est foirée, ma femme a fait une folle, et moi, là, entre l'hôpital, moi, l'opère le cœur, ma fille a perdu ses études en France, et jusqu'à maintenant, moi, l'ai battue, et là, moi, en train de devenir fou, mais j'espère que moi, devenir fou, mais l'empêche, moi, un petit côté de cerveau sera là pour juger plus tard ce qu'il faudrait juger. Et puis, il y a encore beaucoup de choses à dire chez les gourous, mais l'empêche, il y en a beaucoup de monde, est mal empoisonné avec ça, et puis, le gourou, il donnera pas le nom, mais il dit, allô? Oui, non, pas beaucoup de choses à dire, hein, mais il me dira plus parce qu'il est encore un peu long. Et puis, il y a un gourou qui sonne à lui sur le téléphone, et bien au public, il précise que Dieu vous bénisse. Mais n'allez pas croire, hein.
1: Excusez-moi, le gourou, là, c'est un gourou, oui. Nous l'a fait, ça, ou c'est un gourou, il sort dehors comme David Storm?
0: Non, mais c'est un gourou noir. Mais ça, c'est un gourou, c'est un baiser de l'argent, c'est un manipulateur.
1: Oui, mais c'est un gourou pays ou c'est un gourou que nous l'a importé de pays là-bas, il fait un peu de gourou, là.
0: Non, mais des associés, ça veut dire que dans un gourou, les
1: Chinois. Ah, associés.
0: Oui. Non, mais c'est deux gourous créoles, hein. C'est deux gourous créoles. Les pas déjà importés. C'est deux gourous créoles. Un, il habite Bras-Creux, et l'autre, il habite Saint-Joseph, que Dieu vous bénisse. Et puis après ça, quand la Richemont Beaufait, elle attrape le livre, la met sur ma tête, la fait une prière, je dis, Dieu vous bénisse, il a fait une prière pour bouger à moi. Elle dit, il va finir mon argent et tout. Ben, j'espère pour lui qu'il va réussir. Et puis, ben voilà, nous reparle un petit peu sur le premier gourou.
1: Non, les bons. Nous va laisser Zot tranquille, les gourous. Et s'il y a un joint d'un monde qui veut aller voir Zot, il faut toujours se renseigner parce que peut-être qu'on peut obtenir un parloir pour aller les voir à Domingo. Ça, c'est des choses qui peuvent arriver.
0: Tout ce temps, moi-même, il parle toujours, bon, de mon côté, pour que les gens, ils puissent aider à moi, peut-être, et autrement, pour que les gens, ils fassent attention. Il faut faire attention.
1: Et il faut que j'aille sur la route. Bon après-midi.
0: Merci. J'espère que les gens la comprennent un petit peu. Et puis, chaque qui téléphone, là, il voudrait mon numéro de téléphone, donné.
1: Bon, on verra. Merci, je dois vous laisser, monsieur.
0: Merci.
1: Un danger signalé dans le sens Saint-Pierre, le tampon. Gillette, bonjour. Gillette?
2: Oui.
1: Bonjour.
2: Bonjour, c'est Bobby.
1: Oui.
2: Qu'est-ce que j'allais dire? Je suis à Saint-Pierre, j'ai téléphoné au 41-51-51 pour savoir s'il y a un accident, parce qu'il y a un embouteillage auprès de la balance jusqu'au niveau un peu plus haut, quoi. Voilà, je suis au parking Leclerc, je suis rentrée là, j'ai dit je veux pas être coincée dans l'embouteillage.
1: Ben oui, autant sortir un petit peu et laisser le trafic redevenir plus fluide. Donc dans le sens Saint-Pierre Saint-Pierre le tampon.
2: Oui.
1: Des embouteillages et on ne sait pas trop pourquoi. Ben nous lançons l'appel et j'espère qu'on va avoir des réponses.
2: Parce qu'à l'instant là, j'ai vu une moto de gendarme passer avec ses gyrophores, mais bon, maintenant je sais pas si plus loin il y a un truc ou quoi, mais
1: oui.
2: Bon, c'est vraiment ça roule pas du tout quoi.
1: Vous alliez au tampon pour voir un gourou?
2: Hôtel, en ce moment, jamais écoute chaleur tropicale. On n'a pas de télé en ce moment, justement, on a mis sans t'acheter une là.
1: Oui.
2: Eh ben, moi, écoutez, un peu chaleur comme au tropical, parce qu'on va habituer de dormir trop de bonheur. Ben, mon vieux, les deux là, tous les soirs, la dame avec le monsieur là, oh là là, c'est vraiment la bouche est sale.
1: Ah oui, samedi, c'était assez.
2: C'est pas possible.
1: Assez tendu. Ça,
2: voilà, mais je veux dire, une fois ça va, mais écoutez, cette dame là, tout le temps parler, franchement, c'est pas agréable du tout, quoi.
1: Bon.
2: Moi, j'écoute jamais ça, mais bon, j'ai pas de solution. J'aurais dans mon fauteuil. Donc, j'écoutais un peu. Ben, non, oui. Avant, c'était bien, parce que quand je roulais un petit peu, j'allais danser, tout ça, ben, j'écoute aussi pour les informations de la route et tout. Mais j'entendais un peu, mais c'était beaucoup mieux que là. Mais là, franchement, c'est pas joli, quoi.
1: Bon, ben, donc, madame, merci.
2: Les règlements de compte qu'ils font tous les deux ensemble, et puis ils disaient des gros mots à chaque fois.
1: Oui.
2: Non, c'est pas beau.
1: Bon.
2: Ben voilà, Bobby.
1: Bon, ben merci d'avoir appelé pour l'information.
2: Ça, on m'y rigole quand on dit ça, vous le savez, you, là.
1: Vous avez, j'ai pas manqué d'avoir envie de lui poser la question tout à l'heure, hein, le monsieur qui parlait du gourou et du secrétaire et du sous-traitant. Ça va vous renseigner tout de suite. Je rejoins Roger. Bon après-midi.
2: D'accord, ben merci beaucoup Bobby, allez, bon après-midi.
1: Merci, à la radio, vous allez tout de suite savoir pourquoi il y a cet embouteillage. Nous allons le savoir. Roger, bonjour.
3: Oui, bonjour, il y a un accident sur la Savoie, direction Saint-Pierre, le tampon.
1: Oui.
3: Juste avant la station sur la Savoie.
1: Avant la station Mon Caprice?
3: Voilà, la voie de dépassement est bloquée.
1: Oui.
3: Il y a une voiture qui est rentrée dans une autre voiture. Voilà. C'est pour ça qu'il y a l'embouteillage.
1: Voie de gauche neutralisée, hein?
3: Voilà, voie de gauche neutralisée.
1: Il n'y a pas de blessés?
3: Bah, j'ai vu les pompiers sur place. J'ai vu un monsieur dehors en train de, au téléphone et je n'ai pas vu s'il y avait de blessés.
1: Oui, c'est vers Mont Caprice.
3: Voilà.
1: Merci d'avoir appelé.
3: Merci, au revoir.
1: Merci, bonne route.
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1: Freedom, 15h56. Information pour les auditeurs de Freedom 2. Un accident, deux véhicules légers qui sont impliqués. C'est dans le secteur de Mont-Caprice. En montant, c'est sur la voie de gauche. Dans le sens Saint-Denis-le-Tampon, une information arrivée au 02 62 41 51 51. J'ajoute que cet accrochage est à l'origine de gros embouteillages en ce moment dans le sens Saint-Pierre-le-Tampon. Tous vos radioguidages au 02 62 41 51 51. Il nous reste un peu moins de 4 minutes jusqu'au carillon d'Europe 1 à 16h. Freedom, allô?
5: Bobby, bonjour.
1: Bonjour.
5: Moi, il appelle là, il appelle en même temps Marcel Bentrumeau pour l'accident là, mais je trouve que dans le secteur, il y a tant d'accidents, il y a la double réalité à raborder là.
1: En montant?
5: Oui, mon capri ça.
1: Oui?
5: Dans le sens montant, il faut mettre au moins deux radars, parce que tous les soirs la même, elle a toujours un APD là.
1: Oui. Ouais. Une zone accidentogène, c'est vrai.
5: Voilà, voilà, elle n'est pas fait exprès, mais il me veut dire où que. Entre Saint-Pierre-Saint-Pierre-Saint-Pierre-Saint-Pierre-Saint-Pierre, tous les soirs, on a toujours une affaire pour empêcher au rentier le soir.
1: Et dans le sens Saint-Pierre-Saint-Louis aussi.
5: Ah, effectivement, les deux côtés. Mm. Voilà. Mais voilà, mais maintenant, ça peut te parler, le gourou, je crois que là. Hein.
1: Le gourou, voilà, le sous-traitant, oui. Le gourou adjoint, oui.
5: Vous savez pas, vous savez pas, tu n'avais sous-traitant, moi.
1: La sous-traitée, ben mettre à où à la place d'un gourou. Par exemple, d'Alice Storm.
5: Oui.
1: Quand lui n'avait quelques... Parce que c'était pas un enfant de cœur, visiblement. Hein. Quand lui n'avait quelques problèmes, là, ben s'il n'avait peut-être pas un sous-traitant, mais un secrétaire, ben elle aurait pu prendre l'argent avec le monde pendant son absence.
5: Ben, imagine la paix, ma pression là, tous ces moules-là, là,
1: non, mais la question là, monsieur Mika, parce qu'on vous reconnaît. Oui. Non, mais essayons de comprendre à deux minutes, hein. Essayons de comprendre. Oui. Et d'ailleurs, je vous pose la question à vous parce que je n'ai pas d'autres personnes à qui parler, là. J'ai que vous. Monsieur Mika.
5: Oui, il y a pas de problème. Oui,
1: est-ce que pour une histoire, vous seriez prêt pour une histoire d'un peu de terre du cimetière dans le parterre de fleurs? Est-ce que vous seriez prêt à aller donner de l'argent à un inconnu, en l'occurrence un gourou, à retourner tout le jardin? Est-ce que vous seriez prêt à arrêter de travailler pour aller voir un tel avec un album photo? Est-ce que vous seriez prêt à faire tout ça?
5: Ben, on veut savoir vraiment.
1: Oui.
5: Mami Diaou, non. Ou assez ces histoires-là, là, hein. Ces histoires-là, là, Bobby. Honnêtement, plus le money ça va, là, plus les gens, ils ça va. Et plus on est endoctriné à aller. Si tu veux aller, ils continuent, ils promettent à cette monde des merveilles. Et mille petits diaou, ma fille n'entend de qualité des affaires. Le monde, José, il guérit, ou sinon, j'en ai des dons, et patati, et patata, là, hein. Vous savez bien, des fois, on me dit les gens, moi, redescendent un petit peu, tu as dit, ah oui, ici, la Réunion, la quantité de moon, il passe, il distribue de protectus, ça, bonne disparquée, il dit, ah oui, bonne assez de voyants, je sais pas trop quoi, et voilà, venez consulter, et machin. Écoutez, ben, ou si vous pouvez prédire l'avenir, là, Bobby, là, ben, tout le monde connaît le numéro de l'auto, en avance, hein. Vous comprenez?
1: Oui.
5: Voilà. Donc là, moi, je dis quelque chose d'autre. La déchance, peut-être, on va dire, nous est la limite du bruit, hein, la déchance. Mais les gens, là, allez parfois tout ça, tous ces mounas, ils disent, oui. C'est juste bon pour baiser l'eau. Déjà, ça, tu prends de l'argent.
1: Ben voilà, oui, mais bon, il y a déjà trop souvent, les gens laissent de l'argent, quand même. Hein.
5: Ben ouais, mais je veux dire, moi, quand ils disent, on commence pas là-haut, la consultation, 50 euros, une consultation, là, ben, on peut dire comme ça, ça se trouve là, mais beaucoup de l'argent, je le trouve.
1: Ouais. Après, allez, et je vais vous laisser maintenant parce qu'il est 16h. Bon après-midi.
5: Yes. Il n'y a pas de soucis. Allez,
6: le flash, les toutes dernières informations avec vous, Émilie Dez. Bonjour Émilie.
7: Bonjour Romain, bonjour à tous. Le pape Léon XIV est à Metz, dernière étape de sa visite en France. Metz où repose Robert Schuman, l'un des pères de l'Europe en voie de béatification par l'Église catholique. Léon XIV a exhorté l'Europe à mettre fin à la spirale du mensonge et de la tromperie dans les relations internationales. Il vante le droit international et le multilatéralisme comme meilleur antidote à la volonté de domination. L'Europe doit retrouver le courage de ses pères fondateurs et ne pas céder au repli et au retour des nationalismes, a déclaré de son côté Emmanuel Macron, le chef de l'État, qui assistera finalement à la messe que le pape va célébrer cet après-midi en la cathédrale Saint-Étienne de Metz. Emmanuel Macron assistera également à la cérémonie de départ du souverain pontife prévue en fin de journée. Alors que les blocages de lycées s'amplifient, les ministres de l'Intérieur et de l'Éducation préviennent, en cas de violence et de blocage total, les forces de l'ordre interviendront. L'Union syndicale lycéenne appelle au blocage des lycées demain partout en France, le jour de la mobilisation de la fonction publique. Plusieurs élus insoumis ont appelé à étendre les blocages. Sébastien Lecornu dénonce une surenchère irresponsable. Le trafic SNCF devrait reprendre en fin de journée sur la ligne Saint-Quentin-Lens-Paris. Trois personnes soupçonnées d'avoir volé hier 600 mètres de câbles en cuivre dans l'Aisne ont été interpellées. Le montant du préjudice est estimé à 100 000 euros. Pour la première fois de son histoire, le RN va pouvoir former un groupe parlementaire au Sénat. Le parti de Marine Le Pen et ses alliés de l'UDR ont acquis au moins 15 sièges au sénatorial. Un élu insoumis a également remporté un siège. La droite et le centre conservent la majorité. L'Iran assure n'avoir aucune nouvelle discussion de prévue avec les États-Unis. Donald Trump a pourtant laissé entendre qu'elle pourrait reprendre rapidement. Il a rejeté le plan iranien pour rouvrir sous 7 jours le détroit d'Hormuz. Conséquence, les cours du pétrole bondissent, plus 3% pour le baril de Brent qui est désormais à plus de $107. C'est dans ce contexte que Total Energy annonce viser une croissance de 2 à 3% par an de sa production de pétrole et de gaz sur la période 2030-2035. La croissance de la génération électrique devrait-elle atteindre plus de 20% en moyenne par an. Les 27 ont adopté de nouvelles sanctions individuelles contre la Russie, contre une quarantaine d'individus et d'entités en cause, leur rôle dans la déportation d'enfants ukrainiens vers la Russie. Ils sont également accusés d'avoir empêché le parti d'opposition russe, la Blako, de participer aux dernières élections législatives. Et puis un mot de foot avec le deuxième match des Bleus en Ligue des Nations. Ce sera face à la Belgique ce soir à Bruxelles. Coup d'envoi de la rencontre à 20h45.
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1: 16h05, bonjour, bienvenue, bonne route. Et c'est bien Radio Freedom que vous écoutez. La Libre Antenne va revenir dans moins de 3 minutes. Là, c'est le moment d'écouter la Moukatali. On va parler des retraités, on va parler aussi de trop bons, trop cons. Il y a plusieurs façons de le dire, hein, mais là, l'auditeur dit trop bon, trop con. On écoute la Moukatali, des messages laissés sur le répondeur enregistreur. Le 02 62 21 08 08.
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15: Moukatali, il voit que Banaï veut boucler le budget 2027 avec le timonier retraite Bonga Mouna. Ben, pourquoi Banaï qui a pas su la prime Noël? Ben, la prime Noël, hein, mais comprends pas, moi, je travaille toute ma vie, moi, jamais gagné une prime Noël, moi. Faut devenir arrêter de travailler. Ah, mais comprends plus l'État aussi, moi. M'a mis mon quatrième, go. Et puis voilà. Ben, mais qu'est-ce qu'il faut dire, c'est m'y raccroche, moi.
16: Allô, Radio Moukatali, on a un message pour passer. Qu'on est bon, qu'on est bon ou les trop couillons. Autant quelqu'un la main qui est dans le besoin. Et aujourd'hui, quand il est définitivement en l'air, il passe côté d'eux, puis comme s'il ne connaît pas toi. Un certain l'a oublié quand il attendait à ça de la main. Qu'on était profondément à terre. On était surendetté, il attend là où? Il n'a pas donné à où le remprunt à où? Il a dit, ouais, ça pis tard. Aujourd'hui, on l'a oublié de rendre ça là dans où? Hein? Et pas l'auto, il donne l'auto. Et pas l'argent, il donne l'argent. Et aujourd'hui, on l'a oublié ça. Et rien n'a pas fait encore. Ça, l'homme attend de battre. Continue de battre. Et il a dit, la fille, hein? Grand camarade, ton beau-père, ton beau-frère, continue à tuer. Un jour, la roue va tourner. Va débarquer dans mon pote, tuer.
17: La Moukatali, bonjour. Mais bien entendu, monsieur, il a dit, la retraite, il faut donner à 55 ans. Ben, moi, il est complètement tout à fait d'accord avec lui. Parce que quand on arrive 55 ans, ben, on est dans les articulations, on est fatigué déjà. Mais un peu, ça travaille jusqu'à 65 ans, 64 ans. Vous n'allez même plus capable, il ressemble plus rien. Désolé de dire, hein, je ne veux pas vexer personne. Mais notre corps, il ressemble plus rien. Il voit que il faut envoyer la retraite. Mais là, il tape dessus de monde même à aller travailler. Et il y en a des jeunes qui travaillent pas du tout. Il fait pas de formation, il ne fait pas rien. Et il s'attrape bonne de monde, il gagne pis, hein. Il a fini assumer toute votre vie, il fait des enfants, il a fini travail, il a fini fait d'autres formations. Mais il faut envoyer à 55 ans la retraite. C'est ça la meilleure solution, la meilleure idée, hein.
18: Oui, allô, Moukatali, bonjour. Oui, maintenant, il parle de la retraite, là. Ben, la retraite, il donne pas nous pour vivre, oui, il donne à nous pour crever. Allez, salut, on attend bien.
19: Salut la réunion, frère.

0: Et 9 minutes, je m'empresse de vous rejoindre sur le 02 62 99 12 00. Mais juste avant, c'est Laetitia qui me rejoint. Deux petits mots à dire sur le Cosmos entendu dans la Moukatali il y a quelques instants.
1: Oui, bonjour. Et bonjour Bobby, bonjour à tous. Et dans le Cosmos des collègues de travail que Isabelle vous a donné ce matin, c'était le Cosmos de Laetitia. Voilà. Et c'est en rapport avec le Moukatali qu'on vient d'entendre. Personne n'a osé donner une réponse. Alors c'est dans le sud de la France qu'on dit ça. On dit, fais plaisir à Bertrand, il te le rend en cagant. Voilà. Alors, normalement, il faut le faire avec un meilleur accent, mais tout le monde sait que moi, les accents, c'est pas mon truc. Fais plaisir à Bertrand, il te le rend en cagant. Alors, moi, je voulais savoir déjà s'il y avait un équivalent réunionnais créole pour ça, parce que vous aimez bien plein d'expressions, c'est un peu partout pareil. En fait, ça veut dire trop bon, trop con, en fait. C'est ce que dit le monsieur
0: dans la
1: Moukatali, là. C'est de là que l'idée m'est venue. Et donc, est-ce qu'il y a un équivalent en créole pour fais plaisir à Bertrand, il te le rend en cagant? En fait, ça veut dire que, tu donnes aux gens, tu fais plaisir aux gens, et puis ils te le rendent en te salissant, en te...
0: Donne l'arrivée du quintet aux gens, ils te le rendent en argent?
1: Non,
0: je dis n'importe quoi, non, excusez-moi.
1: Bon. En fait, alors, si on veut... Bon, il est plus l'heure de manger rien, là. Textuellement, fais plaisir à Bertrand, il te le rend en cagant, ça veut dire fais plaisir à Bertrand, il te le rend en te faisant caca dessus.
0: Voilà. Bien, ouais, c'est
1: C'est-à-dire que non seulement Bertrand ne te rend pas ton argent que tu lui as prêté, mais en plus, il va peut-être avoir une aventure avec ta femme, tu vois. Donc vraiment, voilà. Tu vois, c'est ça que ça veut dire, Bobby. Trop bon, trop con, quoi. C'est ça.
0: Merci, Laetitia.
1: Est-ce que vous avez un équivalent créole, Bobby,
0: oui,
1: à part camarade, camaron?
0: Ils pourront réagir dans un instant. Je demande aux auditeurs.
1: Merci à tous. C'était le Cosmos de Laetitia.
0: Merci, Laetitia. Nous avons le 8 qui était non partant. Et je vous donne l'arrivée provisoire du quintet. Enguin, le quintet à Enguin, il y avait 15 partants, enfin le 8 était non partant quand même, hein, à retenir. Il fallait jouer le 15, le 4, le 10, le 14 et le 5. Je répète l'arrivée du quintet cet après-midi. Le 15, le 4, le 10, le 14 et le 5. Le 8 était non partant et c'est l'arrivée provisoire.
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0: Radio Freedom, bonjour et bienvenue.
3: Bonjour Bobby.
0: Oui.
3: Ça va bien?
0: Ça va, merci. Et vous?
3: Monsieur Bobby, il essaye avec des droits de suivre maladie, des fois, il essaye supporter, ne tue pas. Ouais, mais il voulait pas là ou là. Mais vous connaissez, des fois, quand on voit, non, c'est moi, mais vous connaissez, je joue, hein, mais il dort, mais.
0: Oui.
3: Il dort mon sommeil, et il fait chaud. Et vous connaissez, quand il fait chaud, il me met à moi ma pole, ça, c'est sa pole. Mais bon, ça n'est pas révélé, quoi.
0: Oui.
3: Ben, et vous dites pendant la nuit, moi, j'ai une tape.
0: Une quoi?
3: Une tape, c'est une claque.
0: Une claque?
3: Oui, une claque sur mon dos. Dans mon sommeil, elle m'a réveillée. Et moi, je n'ai pas dormi dans. Comment appelle ça encore? Ah, dans. J'allais dire dans la nuit en créole, quand il fait noir. Là.
0: Ouais, ben, vous dites les choses dans créole, ou même pas dormir dans le fait noir, oui.
3: Voilà, il lève ma tête un coup sur mon lit, monsieur Bobier. M'y voit, un monsieur, sur mon lit, debout. Le monsieur debout sur mon lit, et la veine à faire de ma jambe, mais il n'y a pas trop quoi de France, si il monte, tu vois.
0: Dis en créole, on va comprendre.
3: Voilà. Et vous connaissez bonne petite lumière que ma fille a mis ça et moi dans sa chambre. Et vous connaissez les enfants, ils aiment bien des trucs jolis. Mais toi, mon dos, m'y voyait monsieur, debout sur mon lit, et mes deux jambes, excusez-moi monsieur, Bobby, mes deux jambes écartées, ben quand il dort, ben ou dort à l'aise, monsieur Bobby, non?
0: Oui, enfin, la suite de l'histoire. La suite de l'histoire, il est 16h13. La suite de l'histoire, c'est pour tout public ou majeur?
3: Non, monsieur Bobby, moi, t'es dans ma chambre personnelle, ouais.
0: Madame, en fait, là... Non, mais en fait, là, madame, autant raconte à nous une affaire, mais...
3: Monsieur Bobby, il est vrai.
0: Non, madame.
3: Et comme dit, comme on l'a vu, moi, l'a vu.
0: Madame, vous l'avez pas compris. Oui. En fait, on raconte à nous une affaire, d'accord, c'est une histoire de rêve, une affaire, bon. Mais est-ce que
3: moi,
0: la suite...
3: Moi, monsieur Bobby, c'était pas un rêve.
0: C'était pas un rêve, d'accord. Mais la suite de l'histoire, est-ce qu'elle est à la portée de tous les publics ou bien il faut nous dire aux enfants...
3: Monsieur Bobby, moi, là, levé, la tape, moi, c'est mon dos, comme si mon dos l'a rebombé. Mon dos l'a rebombé et quand moi, tourné, moi, la vie, un monsieur sur le lit, et vous connaissez quoi? Monsieur Bobby, que Dieu m'entend. Et moi, m'y aime mes parents. Mais mort pas, monsieur Bobby. Si moi menti, ben Dieu va ça faire moi. Et vous connaissez le Satan l'a déguisé en mon mari, monsieur Bobby. Et moi, j'ai vu mon mari debout sur le lit, et après, moi, j'ai pris mes jambes à quatre coups. Coup, moi, sont doucement terre.
0: Vos jambes à quatre coups. Et votre mari. Votre mari, il est. Il est plus là, votre mari?
3: Non, parce que. Et vous connaissez pourquoi? Parce que quand mon mari lui ronfle beaucoup, et lui n'a du ronflement, vous connaissez quand il y a des personnes, quand il n'y a pas dormi avec des personnes.
0: Mais je ne suis pas sûr d'avoir compris, Satan s'est déguisé en votre mari ou votre mari s'est transformé en Satan?
3: Voilà. Oui, monsieur Bobby, ce que vous avez dit est vrai. Et vous connaissez, comment vu. Encore que moi eu des tapes sur mon dos, quand moi retourne et moi j'étais en plein sommeil, monsieur Bobby m'y ment pas, ben pourquoi ma téléphone Freedom pour moi donner l'affaire, mais moi m'y ment pas moi, et après quand moi retourne à moi là, quand donne à moi des tapes dans le dos, des jeux dans le dos, m'a retourné à moi comme ça, et m'y voit mon mari debout sur lui, mais m'y connaissait. Comment on appelle ça des zones invisibles. C'était des personnes invisibles. Et après là, moi, après, mes pieds doucement, moi, sur la terre, m'a retourné mon dos. Quand m'a retourné mon dos, là, disparu, M. Bobby. M'y ment pas, M. Bobby. Non, là, si, moi, peut-être, m'y peut dire des choses méchantes, mais là, si, m'y dit carrément, c'est vrai.
0: Vous prenez des médicaments pour dormir?
3: Ben, monsieur Bobby, mais pour pas médicaments, moi, il fait tout mon dîner, il arrose mon jardin le matin, il prend un petit bain avec un petit fer gratté, gratte.
0: Oui, non, mais il y a plein de gens qui prennent des médicaments, mais ils grattent le jardin, hein.
3: Ouais, vous dites ça, quand on va arriver, on va vous voir si quoi, pas. Mais vous connaissez mieux, c'est pas dire ça de monde, parce que le volet 4 croix, moi, est folle.
0: Ben, là-haut, c'est pas dire de monde, mais on l'a dit, il y a quand même 2-3 monde, hein, parce que Bastien, mais voilà, arrête travail. Il a un travail pour faire, pourtant, hein. Bastien a tout arrêté pour écouter, mais il dit, mais c'est quoi l'histoire? Et le monsieur, il a monsieur qui était debout sur votre lit, il a fait quoi?
3: Ben, je sais pas, il était debout sur le lit, il avait une lumière rose comme une lumière indienne.
0: Et pendant ce temps-là, votre mari, il dormait à côté, hein?
3: Et après là, moi, t'es au bout du lit, moi, descends doucement, moi, je suis sur le bord du lit. Et après, quand moi, tout le monde, le visage, il a disparu, monsieur. Les vrais bobines, ils mentent pas. Non, oui. Je le laissais. Ils mentent pas. Et moi, la mi-guigue, il n'y a pas dit ça à personne, parce que si me dit ça, les gens, les capes disent que moi, les folles, c'est interne à moi. Mais quand on voit une chose là, que on voit seule, mais elle n'est pas dit les gens, les capes disent que oui, fou, soit, ou les folles. Moi, la vue.
0: Oui. Est-ce que vous pensez que ça peut s'apparenter? Est-ce que vous pensez que ça peut s'apparenter? Y a-t-il un lien entre ce que vous avez vu et de la sexomnie?
3: Non, mais ça, il ressemble un peu les maris, les femmes de nuit aussi, ça. Ben oui, il ressemble un peu les maris, les femmes de nuit aussi.
0: Ah bon?
3: C'est des choses. Mais elle n'a pas dit ça, Bobby. Moi, m'y ose pas dire ça parce que les quatre de moi. Ah, les fêtes, il y en a, donc. Mais vous connaissez, vous l'avez vu, ben, tu vois pas, et quand je ne vois pas, les caps disent que oui, fou, soit oui, folle, et vous pouvez faire pas, en parler, quoi. Parce que vous connaissez, quand moi l'a vu vraiment, et où ça,
0: mais est-ce qu'à un moment,
3: les caps disent, pèse fou, pèse folle.
0: Est-ce qu'à un moment vous avez déjà été un peu le... Est-ce qu'à un moment vous avez déjà été un peu somnambule?
3: Non, moi, non, Bobby, moi, pas somnambule. Moi, somnambule, ça veut dire qu'on vous lève de votre sommeil et on ouvre la porte pour aller, ça même, non?
0: Oui, oui.
3: Ben alors.
0: Bon, et vous l'a raconté? Vous l'a raconté à Haute-Marie, que ça vous l'a vu?
3: Oui, et encore, vous connaissez le draus. Le draus sur mon lit m'a jeté. Et m'y osait pas entrer dans ma chambre que moi j'avais peur.
0: Oh là là.
3: Oui, et vous connaissez quoi le. Excusez-moi, mais ça vient à faire comme si le diable transforme Ali. Par exemple, s'il vient quelqu'un, par exemple, ou Bobo, mais que pas Bobo, ou c'est Bobby.
0: Oui.
3: Vous connaissez le diable, il est tellement mal, hein. Il transforme Ali en haut, peuplé ou de voisinage, mais c'est pas Bobby. C'est le diable en personne. Et bon. Ma patrouille, le prêtre, mon Bobby, hein. Ma patrouille, le prêtre, moi, explique
0: à. Et Haute-Marie, que ça lui pense de tout. Attends, quittez pas, madame, s'il vous plaît. Ne quittez pas, hein. On revient et on va voir un petit peu ce qu'a dit le prêtre et le mari dans un instant. Mais d'abord, Frédéric, bonjour.
4: Bonjour, Bobby, bonjour à tous.
0: Hey, comment il est?
4: C'est là, même.
0: Oui. Il y a un bus en panne?
4: Non, pas un bus, un petit camion dépannage.
0: Un camion de dépannage, oui.
4: Ouais, qui est en panne au niveau de la préfecture dans le sens Barachoise, la route du Toral.
0: Oui, en direction de l'ouest, à côté de la préfecture.
4: Ouais. Voilà.
0: Oui.
4: Bon, la circulation, elle est en combien de temps, alternance.
0: Circulation, la police est sur place?
4: Non, c'est pas la police, hein, mais ben, comme le camion, il est dans le chemin.
0: Oui.
4: Donc les voitures, ils viennent se passer à côté, bon.
0: D'accord, donc ils font la circulation, enfin les automobilistes, comme des grands, s'arrangent, une circulation alternée, c'est pas loin de la préfecture, un camion de remorquage en panne côté mer.
4: Côté mer, voilà.
0: Oui, merci Frédéric.
4: De rien. Un petit bonjour à tout le monde.
0: Les bons, bon après-midi, bonne route.
4: Nous.
0: Merci, au revoir. Information pour les auditeurs de Freedom 2, on parle d'un camion de dépannage en panne. Il est sur le Barachois, place du Barachois, à proximité de la préfecture, en direction de la Possession. La circulation est alternée à sa hauteur. Vos informations au 02 62 41 51 51. Madame, merci d'avoir patienté. Vous êtes en train de dire nous que vous étiez parti voir le prêtre.
3: Oui, ma partie voir le prêtre, m'a expliqué.
0: Vous la partie confessée?
3: Hein?
0: Vous la partie confessée?
3: Ben, non, Bobby, mais il n'y a pas moi, chez moi, le mensonge, ça n'existe pas.
0: Oui.
3: Moi, me dire en face, mais le mensonge, non, il n'y a pas moi, impossible, là, non, c'est non. Et vous connaissez ma petite voix, le prêtre, moi, elle a expliqué à lui, moi, il m'a dit, monsieur,
0: Mais cette histoire, excusez-moi,
3: la
0: hein.
3: Confession, quoi.
0: Mais et cette histoire d'avoir des pulsions ou d'avoir certaines formes de rêves là, c'est pas ça qu'on appelle de la sexomnie.
3: Bobby, c'est pas un rêve, c'est la réalité. Moi, la vue, la réalité. C'est pas un rêve.
0: Oui, mais quand vous êtes dans votre lit avec votre mari, voir un bonhomme debout sur le lit,
3: ouais,
0: c'est.
3: Mon mari, là, vous connaissez pourquoi? Vous connaissez pourquoi notre lit fait chambre à part? Parce que lui ouvre beaucoup, mais il aime à lui, il aime à moi. Et il travaille, mais il aime à lui, il aime à moi. Mais parce que moi, mais s'il ouvre beaucoup.
0: Ah, d'accord.
3: C'est tout, mais il aime à lui, il aime à moi.
0: Oui.
3: Mais lui ouvre beaucoup, c'est pas une question de défaut, c'est une question. Et moi, à côté de lui, vu que sur des
0: études. Comment il ronfle, votre mari?
3: Oui,
0: non, mais ça doit être difficile, waouh! Ça doit être difficile de dormir.
3: Toute la journée, le jardin, les ménages. Et quand les restes sont dînés, que Bobby. Ah, moi, quand tu veux, le soir, il fait quoi? Oh. Monsieur Bobité, moi je faisais ma tranquillité, monsieur. Et après, il me couvre à lui, il a dormi dans la chambre à côté, et là, il me prend ma tranquillité. Non, mais ça ne veut pas dire que ne n'est pas avec, parce que moi, j'aime bien mon mari, moi. Et parce qu'il n'a qu'un enfant que moi. Et ni à nous doux. Ça, c'est n'importe quoi.
0: Bon, bah écoutez, oui, bah après ça, ça,
3: non,
0: ça peut.
3: Non, mais parler ni pas elle, ni parler les histoires de comment on appelle ça, les histoires des personnes ivoires et m'ivoires. Moi, la vie vraiment, Monsieur Bobby.
0: Oui, bah là où la raconte à nous beaucoup de choses, hein, l'histoire du mari en Satan.
3: Hein?
0: C'est très impressionnant et avec ça, vous avez réussi à redormir bien.
3: Ah oui, monsieur, vous connaissez après là, monsieur Bobby, et après là, quand moi, vu ça, moi, parti dormir dans le dos de mon mari.
0: Ah, on est mieux,
3: moi,
0: hein.
3: Mais il crève. Ah ouais, moi, j'en ai drassé de lit, moi, fait tout, moi, fait une peur, mais moi, retourné après, moi, j'en tous les draps. Et non, c'est pas ça, mais pas pour ça, Bobby, monsieur Bobby, vous connaissez quoi, on a des gens, hein. Vous êtes quoi, quand on a des gens, ils disent des choses, ils prennent des gens. Et fou, folle, non, il y a des gens qui voient, mais il y a des gens qui ne voient pas vraiment, mais oui. Des gens qui disent, j'ai de la vue, il faut avoir du respect. Donc, si de la vue, les vrais. Mais quand Dieu voit, les gens, ils prennent au point des fous, des folles. Mais non, une fois, les gens, ils disent que la vue vraie, vraiment.
0: D'accord, merci pour ce témoignage. Hein.
3: T'inquiète, Bobby, allez.
0: Merci, bon après-midi.
3: Merci, monsieur Bobby.
0: Au revoir. Radio Freedom, il vous arrive des choses, vous voulez en parler, les sujets sont libres. Le 02 62 99 12 00. On a perdu un téléphone. Rue Le Bois-le-Rambeau vers Sainte-Marie, en direction de Sainte-Marie, sur la voie de droite, en face de la station. Il y a une coque verte sur le téléphone. C'est un téléphone qu'on a perdu, hein, si vous l'avez récupéré. Merci d'appeler la radio au 02 62 41 51 51. Freedom, allô?
5: Oui, allô, Bobby.
0: Bonjour.
5: Bonjour.
0: Oui.
5: Attends bien,
0: non, pas ton réseau. Déplace à haut, comme ça, bien, t'as haut. Bien, monsieur.
5: Ben, mais donc, comment il y a, ça, moi, t'as bien, ça va être tout picard.
0: Quoi, fais donc?
5: Eh, ben, bon, non, t'es bon, on va tirer à gober, t'es.
0: C'est-à-dire, quoi, l'arrivée?
5: Ah, t'es bon, comme là, ils m'ont tiré à gober, ils courent à guerre, t'es. Quand on t'a gober un gros bon. D'accord, il a payé comment?
0: Ben, m'y connais pas. Moi, on m'a entendu dire que Dagobert était gagné plus avec une madame samedi. Il a fini par raccrocher.
5: Madame, gâte-le? La pointe, il faut me la réaliser avec madame. La pointe. La pointe, Gaou.
0: Oui.
5: Ah, la motion en bonne âme ou
0: non? Non, nous dit pas son prénom parce qu'elle n'y veut pas. Hein. Mais, ben, elle a mis tout le monde à l'ordre alors.
5: Ah, mais je fonde dans la belle, moi aussi, mon petit moi.
0: Oui.
5: Ah, la dame, pas aller, oui. Ah, mais déjà, mon petit moi, on tient, mais moi, pas là que ça me convient.
0: Oui.
5: Ben, on n'a pas qu'un fonde, moi, trois fonds dans mon petit moi, un jour.
0: Vous connaissez qu'il y a plusieurs façons d'interpréter ce que vous venez de dire.
5: Trois fonds dans mon petit moi, là, pas qu'un père, moi, tiens. Oui, parce que moi j'ai la cause, j'ai moi pas la femme, on connaît ça, c'est moi, pas la femme. Mais nous avons vu un chien, j'en ai vu un jour.
0: Oui.
5: Mais moi, tous les soirs, bien écoute-moi.
0: Ben, ouais, bien écoute, c'est la tropicale alors.
5: Mais moi, tous les soirs, bien écoute.
0: Oui.
5: Mais qu'on écoute la finition, le commencement, la finition, tout bien écoute.
0: Et quelle heure ou dormons?
5: Mais dans minuit, une heure.
0: Oui. Et les faciles pour lever le matin?
5: Ben, 1023h, 4h.
0: Ben, à cause de bonheur comme ça?
5: Ah, ben, il y a du sommeil, il sort des hommes, il lève, il s'arrache, même si tu travailles, il s'arrête, il fait tout, hein.
0: Ben, monsieur, il veut bien ou lève grand matin, mais, ben, 3h, 4h du matin, ben, il fait nuit, il fait noir.
5: Ben oui, il est assis, il prend mon café, il boit, et après, il fait un petit travail, il fait, il fait. Quoi? Moi, qui travaille, il connaît, il fait mon petit travail.
0: Oui.
5: Eh ben. Il fait la cour, mon amour, il veut nous manger, lui donc.
0: Oui. Alors, dis-nous bien, quoi là se passait dans le chaleur tropical hier soir?
5: Hier soir, là-bas, trop, ça couvrait là, mon Saint-Père. Mais après, là-bas, trop, ça fait. Après, le madame, là, mettait la musique. Mettait la musique pour couvrir. Le madame, c'est pas trop envie aussi hier soir.
0: Ben, le madame, c'était Eric hier soir.
5: Ben, le madame, là, était Dagobert, là, l'avocat Dagobert, là, il me dit qu'il y a au moins, ben, il était pas trop envie, en soi, lui.
0: Ah, d'accord, oui.
5: Ah ouais, quand ça va dire, il va mettre de feu là, gata, vous voulez bon, hein?
0: Mais moi, elle a pas entendu, moi. Bah, elle a raté un grand moment, alors.
5: Ah, mais moi, ben, là, tous les soirs, quand il arrive 10h30, là, moi, là, il y en a, mais moi, on en a rien, mais j'ai dit. Bande de monde, je t'aime pas, ça va être du cas, le soir, 10h, ferme ce bouton. T'as qu'à dire.
0: Bah, à cause vous dit ça qui aime pas, il dit, il aime pas, mais il y écoute bien, quand même.
5: Mais écoutez, comment il connaît? Oui, il aime, c'est moi, c'est intéressant. Je suis intéressant, faut dire comment, je peux dire un appel, je tiens bien. Je suis en couteau, tant que j'ai dit, on va pas écouter. Donc, on va couteau, il aime. Ben, c'est ça, il dit, moi. À moi, il aime, moi.
0: Bon, allez, bon, mais merci d'avoir donné votre avis.
5: Vous connaissez Samy, de toute façon?
0: Non.
5: Jo,
0: de quel endroit?
5: Oui, Jo. Joseph.
0: Joseph.
5: Oui.
0: Oui, Joseph, de quel endroit?
5: Salut, Léo.
0: Les bons. D'accord, allez. Joseph. Ben, bon après-midi.
5: Allez, soirée.
0: Merci, au revoir. Il est 16h30, on marque la pause.
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0: 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Allô?
15: Allô?
0: Bonjour.
15: Bobby, bonjour. Je rigole. La femme, avant de téléphoner, elle a dit à son bonhomme de boulot, avec ton soir, où on s'attend.
0: Oui. Et des fois, il paraît qu'on on peut voir des choses par rapport à des...
15: Plus.
0: Ben madame, m'entends ou bien, moi?
15: M'entends plus du tout.
0: Allô? Vous m'entendez?
15: Allô?
0: Ah ben c'est dommage. Oui, je vous écoute, allez-y. Madame?
15: Allô?
0: Oui, on vous entend bien, allez-y.
15: Allô, moi?
0: Oui, c'est vous.
15: Allô, Bobby, mais la femme qui a téléphoné, qui a vu le bonhomme debout de son lit, là.
0: Oui.
15: Après que, comment, le mal pour voulait ton sperme, mais voir Satan.
0: Bah oui, mais il faut pas rire. Alors attendez, quand on prend des médicaments, on sait pas trop, hein, on peut avoir le sommeil perturbé et voir des choses.
15: Mais je sais pas, mais c'est drôle.
0: Oui. C'est tout ce que vous m'entendez pas apparemment.
15: Non, mais je rigole toute seule.
0: Ah, d'accord. Bon bah tant mieux si ça vous fait rire.
15: Allez, je sais que les autres vont téléphoner.
0: Oui. Les bons, bon après-midi. Oui, 99, c'est un petit peu difficile là. 99 12 00 Freedom, bonjour. Allô? Allô?
16: Alors attendez, oui.
0: Attendez, oui. Allô?
16: Allô?
0: Bonjour.
11: Allô.
0: Bonjour, bienvenue. Allô. Bon, 99 12 00. Là, ça fait deux personnes qui entendent pas. Si la troisième dit la même chose, c'est qu'on a un problème. Allô.
11: Je sais pas si vous avez un problème. Vous m'entendez?
0: Je vous entends. Vous m'entendez bien?
11: Oui. Moi,
0: d'accord. Le problème, c'était peut-être les deux derniers. Bon, allez-y.
11: Donc, moi, je serai rapide. Monsieur Mika, qui intervient tout le temps pour Radio Guidage et autres, hein?
0: Oui.
11: Il a un camion, je suppose. Il y a une grosse plaque qui écrit Mika dessus ou pas? Parce que je crois que je l'ai croisé samedi.
0: Ah, ben, je sais pas. Qu'il nous le dise, hein. C'est un fidèle auditeur.
11: Oui, ben, si c'est lui, je vois un camion avec une grosse plaque marquée Mika dessus. Tiens, ah, peut-être c'est le Mika de. Demander à Bobby que.
0: Mika, dites-nous si c'est vous et quoi, c'est les grands camions avec des fois ils mettent sur le derrière le pare-brise, ils mettent leur nom là, c'est ça que vous avez vu?
11: Oui, voilà, oui.
0: Mika, dites-nous Mika. Tout de suite là au 41 51 51 si c'est vous qui avez un grand camion où il y a votre nom dessus. Dites-nous, comme ça on va dire à tout le monde. Et on va peut-être le retrouver dans un instant s'il entend l'appel. Vous pouvez rester en ligne?
11: Oui.
0: Parce que j'ai le radio guidage. Florent, tracteur avec un problème de pneumatique. Florent, bonjour.
17: Oui, bonjour.
0: Oui.
17: Je me dirige vers Saint-Benoît. Et du coup, sur la 4 voies, dans le secteur de Brapanon, il y a un tracteur, son pneu, il a éclaté.
0: Oui.
17: Voilà. C'était pour vous informer de ça.
0: Roue de tracteur explosé sur la 4 voies de Brapanon.
17: Direction Saint-Benoît.
0: Oui. Et bon bah il faut que il y a un professionnel qui vient changer la roue là, le boug il pourra pas réparer tout seul.
17: Ah ben c'est sûr.
0: Oui. Brapanon, direction de Saint-Benoît, à hauteur de.
17: Oh là, je sais pas, j'ai pas fait attention, hein, j'étais en train de conduire du coup.
0: Bah c'est à quelle hauteur?
17: Je sais pas, à peu près 3 minutes avant d'arriver sur Saint-Benoît.

0: Mika qui était écrit derrière le pare-brise. On va lui demander si c'est lui. Mika.
1: Oui, bonjour.
0: Bonjour, vous avez entendu cet auditeur?
1: Oui, j'ai entendu, mais non, c'était pas moi, c'est pas mon véhicule.
0: Donc s'il y a un camion où c'est écrit Mika sur le tableau de bord, derrière le pare-brise, c'est pas vous, hein?
1: Non, c'est pas moi, non.
0: Bon, ça doit être un autre Mika.
1: Voilà, non, c'est un autre Mika. Ah. Salut à lui d'ailleurs, l'autre Mika m'a fait une voix, c'est qui? M'a fait une voix, un camion passé pareil, il y a marqué Mika, mais c'est pas moi ça, c'est un autre Mika.
0: Les bons. Et il roule dans quel coin de l'île, ce Mika?
2: Moi, je l'ai croisé dans le Sud Sauvage.
1: Ah, ok.
0: Dans le Sud Sauvage, ok. Et vous, Mika de Freedom, vous roulez où?
1: C'est moi, dans le Sud Sauvage aussi.
0: Oui.
1: Ah. Après, c'est vrai que moi, j'ai beaucoup dans l'Ouest, beaucoup dans le secteur, voilà. Entre le Sud et l'Ouest, c'est mon secteur. Ouais.
0: Mais il n'y a pas votre nom sur votre véhicule?
1: Non, il n'y a pas de mon nom, pas de nom sur le véhicule.
0: Bon. Allez, voilà. Allez, bah merci d'avoir rappelé, hein, bonne route.
1: Merci. Salut ce monsieur-là aussi pour tout ça, fidèle auditeur.
0: Bah, vous pouvez vous saluer, monsieur, hein, Mika vous entend.
2: Ben, bonjour Mika, et à bientôt sur la route alors.
1: Écoute, ben, moi j'y entends bien souvent la radio, comme moi, j'y entends moi d'ailleurs. Et ben, m'y prend un plaisir d'écouter à vous parce que ça se discute bien, vie
2: se prime au-dessus. Et c'est quoi le numéro du milieu, au moins comme ça, on y reconnaît, les chiffres, les lettres?
1: Elle me donne le premier matricule, le GH.
0: Mais vous avez quoi comme véhicule, Mika?
1: C'est un fourgon Peugeot.
0: D'accord. Alors patientez un petit instant, on va voir, puisque apparemment vous êtes fait pour vous entendre. On va voir. Mika, restez en ligne. On va demander au premier auditeur là qui est un fidèle auditeur, je crois, de quoi il voulait parler, et puis vous allez pouvoir réagir peut-être en direct. Vous vouliez parler de quoi, monsieur?
2: Bah c'est concernant vous. Bobby de Freedom. J'ai pris mon temps, j'ai fait une statistique, une proportionnalité. Et si j'étais comme Sud, je vous s'enleverais le samedi matin.
0: Ah bon?
2: Oui. Parce que vous êtes l'un des seuls à faire gagner des sous. Donc, Freedom paie des sous tous les samedis matins avec vous.
0: Mika, est-ce que vous êtes d'accord? Est-ce qu'il faut qu'on enlève Bobby du son du soleil le samedi?
1: Bah, moi, je dirais Bobby, tu connais. Moi, j'y apprécie bien tous les animateurs. Mais moi, je pense que s'il fallait écouter tous les jours, il écouterait tous les jours. Surtout dans notre émission, en tous les cas. Mais sans dire que les autres n'est pas sympa, hein. Tout le monde est super sympa. Mais, c'est vrai que, bon, comme tout le monde a besoin d'un peu de repos, mais je pense que, ouais, faudrait peut-être enlever à où le samedi, parce que, il dirait que, voilà, il pense qu'on a une famille aussi, on a besoin d'un peu de repos.
0: Bah, ce que vous dites là, ça rejoint le résultat, hein. Ça fait penser à ce que disait le premier auditeur, sauf que c'est pas pour les mêmes raisons. Le premier auditeur, lui, il est pas content parce que je fais gagner trop l'argent.
1: Ah, ben, écoute, moi, il dit que si Freedom n'a l'argent pour donner, autant donner, bah, c'est une affaire. Si l'autre, il donne, c'est que je donne là pour donner. Et le bonheur à des autres, peut-être, il fait un petit peu moins le bonheur de certaines personnes, parce que c'est pas tout le monde qui gagne. Mais il faut toujours espérer pour que tout le monde en a la possibilité de gagner. Si ça, tu écoutes Freedom, que ce soit dans le radio guidage, que ce soit dans n'importe quel moment pour gagner des sous. Donc mamie pense que mamie dit que le bonheur des autres, il fait peut-être pas un peu, il fait un peu moins le bonheur des autres. Mais moi, mamie dit toujours que moi, on est content quand quelqu'un gagne des sous sur la radio Freedom. Voilà. Moi, il fait plaisir, moi. Même si c'est pas moi, mais il fait toujours plaisir.
0: Bon.
1: Il fait toujours bonheur.
0: Eh bien, merci. Et auditeur numéro 1, toujours en ligne.
2: Oui, toujours en ligne, mais vous avez compris que c'était une petite boutade, juste pour une.
0: Ah ouais, mais du coup, moi, samedi, je viens pas.
2: Ah ben, ça va vous faire des vacances et vous allez vous reposer mieux pour les 15-19.
0: On va dire ça.
2: Ok, allez, bonne émission à vous.
0: Ouais. Allez, merci.
2: Et salut à Mika.
1: Allez, salut. Salut à vous.
0: Salut à tous les deux, merci. Le malheur de...

0: pas le bonheur des autres. En tout cas, si je reprends l'affiche du Freedom Million de samedi, c'était chez la famille Lambert, que je salue. Chemin Papaye, à Saint-Louis, ils ont gagné au Freedom Million de lundi, ils ont gagné 828 euros. 99 12 00, allô?
1: Oui, bonjour.
0: Bonjour.
1: Je pense que vous n'allez pas me croire.
0: Ah, je sais pas. Dites.
1: Je viens d'atterrir sur cette planète que vous appelez Terre. Je suis ce qu'on appelle un alien. Et je suis un petit peu perdu, donc je cherche les renseignements.
0: Vous êtes sur la première radio. On a des radios en modulation de fréquence sur votre planète. Je ne sais pas si ça, s'il y a toujours la FM ou vous êtes tous déjà au DAB+.
1: Ça fait longtemps qu'on n'utilise plus ça. C'est, on ne travaille qu'en télépathie, si vous voulez.
0: Mais... Ah d'accord, télépathie, oui. Ben, nous, on est toujours en FM. Hein, et il y a le DAB+, il y a Internet. Vous avez Internet, vous?
1: Internet, c'est un truc vieux, ça. C'est un truc qui existait il y a 25 siècles de ça.
0: Ah non, ben nous, c'est en pleine évolution avec des data centers, avec des débits de plus en plus forts.
1: Je suis venu un peu en mission, envoyé par les chefs de la planète Globebook. Et c'est pour alerter les terriens que la Terre est en danger.
0: Comment ça, la Terre est en danger?
1: La Terre est en grave danger, c'est-à-dire que la pollution... Vous savez, il y a une histoire qui se raconte sur notre planète. C'est deux planètes qui se rencontrent, et il y en a une qui dit à l'autre, tu as mauvaise mine, tu sais. Et il fait, oui, je sais, j'avais attrapé une maladie grave qui s'appelait l'humanité.
0: Ah.
1: Donc, il faut faire attention. Là, je suis pas très bien. Je vous rappellerai dans quelques jours quand je serai remis de mon voyage, parce que c'est quand même un voyage un peu particulier, si vous voulez. On se déplace pas en vaisseau spatial, on se déplace par la pensée et on rentre dans un corps humain en l'occurrence. Et on reste le temps que ce corps humain vive et après on réintègre notre planète. Et...
0: Vous avez une apparence humaine, hein, c'est ça?
1: J'ai une apparence humaine et je pense que je vais interroger des gens dans la rue à partir de demain. Je vais m'asseoir à côté de quelqu'un sur une terrasse, dans un café, quelque chose comme ça, et je lui raconterai mon histoire, que je suis un extraterrestre et que j'aimerais beaucoup parler avec lui.
0: Je vous propose de parler et d'échanger sur énormément de sujets parce que par rapport à toute l'avancée que vous avez, par rapport à toutes vos connaissances, je pense que ça serait intéressant d'échanger avec nos auditeurs dans l'émission du soir. On a une émission le soir pour les couches tard et ça serait bien de partager un petit peu votre expérience.
1: Vous savez, on a quand même des dossiers quand on arrive. J'ai versé un dossier sur Radio Freedom, parce que vous m'avez dit que c'était la radio, un moyen de communication qui fonctionnait bien dans l'île où j'allais atterrir. Et on m'a dit que l'émission du soir était une émission un peu olé-olé, un peu coquine.
0: Oui, un petit peu, mais on trouve de tout sur l'antenne de Freedom. Donc vous aurez comme ça...
1: Vous savez, des extraterrestres, il y en a pas mal qui sont arrivés sur Terre.
0: Oui, et pas mal nous écoutent aussi, je pense, le soir, parce que partout ailleurs, ou alors vous allumez la télévision, mais partout ailleurs, c'est des radios, il y a de la musique. Et sur Freedom, les gens parlent, des fois ça part un petit peu, ça monte un petit peu dans les tours, on se dispute un petit peu, mais c'est la vie, quoi. Chez vous, de là où vous venez, on se dispute des fois?
1: Non, on se dispute plus. C'est quelque chose qui a appartenu à des civilisations anciennes sur notre planète. On parle maintenant, on parle, on échange, on ne se critique pas. On a une belle vie. On vit environ 700 à 800 ans et on vit très bien. Et on a fait des efforts pour ça. C'est-à-dire que vous pensez qu'à l'argent, vous pensez qu'au pouvoir, des choses comme ça. J'ai vu ce que vous appelez des hommes politiques. Je suis pas fier des hommes politiques terriens. Hein. C'est des drôles de personnages.
0: Oui, mais il y en a qui disent que on a les élus qu'on mérite. Mais vous savez,
1: si c'est ça, vous valez pas grand chose entre guillemets.
0: Parce que vous savez, l'année prochaine, dans moins d'un an, on va changer là, le président de la République, eh ben il va partir. Et vous avez vu un peu tous ceux qui se présentent? Est-ce qu'il y en a un qui sort du lot?
1: Non, je les ai examinés, on les a scannés sur notre planète. Il n'y en a pas un. Il y a une dame qui est blonde, qui est un peu particulière, et qui fait peur quand même, monsieur.
0: Oui.
1: Son papa, je crois, était quelqu'un de pas trop recommandable.
0: Ah oui, vous parlez de cette candidate qui est devant dans les sondages?
1: Voilà. C'est peut-être elle qui va gagner, mais je pense que sur notre planète, on va s'arranger pour que ça ne se passe pas comme ça.
0: Mais comment vous pouvez intervenir? Vous pouvez perturber les élections? Vous pouvez bloquer Internet? Vous pouvez... Comment, depuis votre planète, vous pouvez intervenir sur ce qui se passe sur la Terre?
1: Vous voyez la force de l'IA qui est en train de grimper. Nous, on est à l'IA puissance 50.
0: Ah bon?
1: Oui, on est capable de faire des choses tout à fait étonnantes. Moi, pour l'instant, j'ai pas mes pouvoirs parce que je viens d'arriver et puis le corps dans lequel je suis est un peu malade, donc il faut que je le guérisse d'abord. Ça va prendre quelques instants une fois que j'aurai raccroché le téléphone. Mais on va se débrouiller, vous inquiétez pas, on est assez fort nous, sur notre planète.
0: Mais avant d'arriver, en observant de loin ce qui se passait, vous attendiez à trouver ce que vous avez trouvé en arrivant?
1: Non, si vous voulez, c'est pour ça que les extraterrestres restent discrets et ne parlent pas. Ils parlent juste de temps en temps à des gens comme ça, au bord de la mer, sur un banc, quelque chose comme ça. Parce que vous êtes quand même une race très très très particulière, très violente, très peu évoluée, il faut le reconnaître.
0: Très violente, très peu évoluée?
1: Oui, vous n'êtes pas évolué, vous faites la guerre encore.
0: Oui, parce qu'on a quelques amateurs de guerre en ce moment sur Terre. Hein. Je ne sais pas si vous avez entendu. On a quelques noms comme Donald Trump, Benjamin Netanyahu, par exemple, hein, pour ne citer que. On en a quelques-uns comme ça, et donc il y a des guerres. Mais normalement, la Terre, on devrait tous vivre en paix.
1: Mais comment vous pouvez penser que vous êtes évolué quand vous avez un Trump qui est président des États-Unis, un Poutine président de la Russie, et Netanyahou qui entre guillemets met un sacré bordel dans le Moyen-Orient?
0: Ben, c'est l'héritage de plus de 70 ans de conflits dans le Moyen-Orient.
1: Plus de milliers d'années, vous voulez dire plus de 2000 ans. Nous, on était déjà venus à l'époque mésopotamienne à Babylone. On vous avait donné des consignes pour que la civilisation se développe de manière intéressante. Et c'est pas ce qui s'est produit, je veux dire. Vous avez fait n'importe quoi.
0: Et comment est-ce qu'on pourrait redresser la barre?
1: Ben, je rappellerai dans quelques jours, j'aurai réfléchi à un plan. Et si vous voulez m'aider, ben, on peut créer avec Freedom quelque chose qui serait en relation avec ma planète et essayer de sauver l'humanité.
0: On est partant à 2000%. Votre planète est à combien d'années-lumière de la Terre?
1: 150 années-lumière environ. Mais c'est pas très important parce qu'on n'utilise pas les canaux, on n'utilise pas le chemin normal, on passe par les trous de verre.
0: Ouais, d'accord. Et là, vous venez d'arriver?
1: Je viens d'arriver, je suis un peu fatigué. On le sent dans ma voix, vous savez, c'est très fatigant de passer dans les trous de verre. Ça vous écrase le corps. Enfin, ce que vous avez comme corps, on peut pas appeler ça un corps. C'est une matière molle, souple, qui s'adapte après au corps de l'être humain dans lequel on a atterri. Il s'en rend pas compte. Hein,
0: Mais de tous les humains qui sont en bonne santé, là, vous êtes tombé sur quelqu'un. Enfin, vous êtes un alien dans le corps de quelqu'un un peu malade.
1: Oui, mais c'est pas grave, ça, on va le guérir.
0: Bien, je dois vous laisser parce que j'ai une information qui arrive là, monsieur l'alien. Je vous remercie d'avoir appelé. Je compte sur vous pour rappeler, pour nous dire comment est-ce qu'on pourrait redresser la barre.
1: Je rappellerai.
0: Merci. Jennifer, pour un feu à la rivière Saint-Louis. Jennifer, pour un feu à la rivière Saint-Louis, c'est dans les carreaux de bambou apparemment, c'est un incendie et c'est toujours impressionnant dans une touffe de bambou. Si vous avez des informations, merci de faire le 02 62 41 51 51. On va passer aux avis et communiqués. 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
0: Bonjour Drouin, Saint-Denis, décès de Monsieur Tianam Laurent, dit Océane. Monsieur Tianam Laurent, domicilié au 13 rue Claude Monet au Chaudron à Saint-Denis, originaire de Sainte-Rose. Décès survenu samedi 26 septembre à l'âge de 50 ans. Le convoi mortuaire sortira du centre funéraire de Prima. Demain, la bénédiction aura lieu en la chapelle du centre funéraire de Prima à 13h demain après-midi et sera suivie de la crémation. À Sainte-Marie, décès de Monsieur Tamaya Michel Jean-Laurent, dit Loulou, artisan menuisier, menuiserie métallique. Monsieur Tamaya Michel Jean-Laurent, dit Loulou, décès survenu samedi 27 septembre à l'âge de 42 ans. Le convoi mortuaire sortira du domicile de ses parents, Monsieur et Madame Tamaya Roland, au 5 rue du Père Bourasso, impasse Robusta, les cafés à Sainte-Marie. L'heure, la date et le lieu des obsèques seront donnés ultérieurement. À l'étang Salé-les-Bains, décès de Madame Motet de Narbonne, Aniel, née Perrichon. Madame Motet de Narbonne, Aniel, née Perrichon. Décès survenu hier à l'âge de 94 ans. Le convoi mortuaire sortira de son domicile au 11 avenue Octave Bénard, l'étang Salé-les-Bains, demain. La bénédiction aura lieu en l'église de l'étang Salé à 15h demain après-midi. L'inhumation se fera au cimetière de l'étang Salé. En métropole, décès de Madame Robert Marie Laura Gladys. Madame Robert Marie Laura Gladys, décès survenu le lundi 29 juin à l'âge de 45 ans. Le dépôt de l'urne se fera au cimetière de Chamborne à Saint-André à 11h30 mercredi matin. À Trois-Bassins, décès de Madame Delblon Marie-Yolène, née Gaëtan, dite l'Hélène. Madame Delblon Marie-Yolène, née Gaëtan, dite l'Hélène. Décès survenu aujourd'hui à l'âge de 79 ans. Le convoi mortuaire sortira de son domicile au 9 impasse des Romarins à Trois-Bassins demain. La bénédiction aura lieu en l'église de Trois-Bassins à 15h demain après-midi. L'inhumation se fera au cimetière de Trois-Bassins. À Salazie, décès de Monsieur Scoé Jean-Baptiste. Monsieur Scoé Jean-Baptiste, décès survenu jeudi 24 septembre à l'âge de 91 ans. La famille est priée de contacter les pompes funèbres au 02 62 46 57 14. 02 62 46 57 14. À la Saline-les-Bains, décès de Monsieur Manéchez Yves, retraité inspecteur académique. Monsieur Manéchez Yves, décès survenu hier à l'âge de 74 ans. Le convoi mortuaire sortira de son domicile au 15 rue des Jades à la Saline-les-Bains. L'heure, la date et le lieu des obsèques vous seront communiqués ultérieurement. À Saint-Joseph, décès de Monsieur Lebon Sylvestre. Monsieur Lebon Sylvestre, décès survenu hier à l'âge de 78 ans. Le convoi mortuaire sortira de la maison d'éveillés de Vincent Dau demain. La bénédiction aura lieu en la maison d'éveillés de Vincent Dau à 8h30 demain matin, suivie de la crémation au crématorium de la Ligne Paradis à Saint-Pierre. À Saint-Denis et à Sainte-Marie, décès de Madame Cazette Marie-Thérèse Germaine. Madame Cazette Marie-Thérèse Germaine, décès survenu aujourd'hui à l'âge de 91 ans. Le convoi mortuaire sortira du centre funéraire de Bois-Rouge à Sainte-Marie jeudi. La bénédiction aura lieu en l'église de Sainte-Marie à 15h jeudi après-midi. L'inhumation se fera au cimetière de Sainte-Marie. À Saint-Denis, décès de Madame Robert Myriam, née Langlade. Madame Robert Myriam, née Langlade. Décès survenu aujourd'hui à l'âge de 80 ans. Le convoi mortuaire sortira du centre funéraire de Prima à Saint-Denis demain, mercredi 30 septembre. La bénédiction aura lieu en la chapelle de Prima à 10h mercredi matin. L'inhumation se fera au cimetière de Prima. Au port, décès de Madame Pédaz, Marie-Juliane, née d'un. Madame Pédaz, Marie-Juliane, née d'un décès survenu aujourd'hui à l'âge de 73 ans. Le convoi mortuaire sortira de son domicile au 20 allée Francafaca au port. L'heure, la date et le lieu des obsèques seront donnés ultérieurement. À Saint-Pierre, décès de Madame Adigadou Lydie Marie, née d'Ourguia. Madame Adigadou Lydie Marie, née d'Ourguia, décès survenu aujourd'hui à l'âge de 88 ans. Le convoi mortuaire sortira de son domicile au 209 chemin Concession, Ravine des Cabris, demain. La bénédiction aura lieu en l'église du Tampon Centre-Ville à 14h30, demain après-midi. L'inhumation se fera au cimetière de Terrain-Fleury. À Saint-Pierre, décès de Monsieur Confucius Jean-René. Monsieur Confucius Jean-René, domicilié à Saint-Pierre. Décès survenu aujourd'hui à l'âge de 63 ans. La famille ne souhaite ni fleurs ni couronne. Le convoi mortuaire sortira du centre funéraire sud, l'Inparadis, à Saint-Pierre, où la veillée débutera à partir de 7h demain. La bénédiction aura lieu en la salle d'adieu du centre funéraire sud à 12h30. Demain après-midi sera suivie de la crémation. À la Bretagne, à Saint-Denis et à Saint-André, décès de Monsieur Cerveau Yvon. Monsieur Cerveau Yvon, domicilié à Saint-Denis, retraité de la Banque de la Réunion et fondateur de l'agence AIB à Saint-André. Décès survenu hier à l'âge de 80 ans. Le convoi mortuaire sortira du centre funéraire de Saint-André demain. La bénédiction aura lieu en l'église de Saint-André à 15h demain après-midi. Suivra la crémation au crématorium de Prima à Saint-Denis. À l'île des Bambous, Saint-Pierre, décès de Madame Gouraya Moussalaya Christelle Marie-Sandrine. Madame Gouraya Moussalaya Christelle Marie-Sandrine, décès survenu aujourd'hui à l'âge de 45 ans. Le convoi mortuaire sortira de son domicile au 17 chemin Anda à la ligne des Bambous à Saint-Pierre demain. La bénédiction aura lieu en l'église de la ligne des Bambous à 16h demain après-midi. L'inhumation se fera au cimetière de Saint-Pierre. À Saint-Joseph, décès de Monsieur Étève Maxime Jean-Yves, dit Gougous. Monsieur Étève Maxime Jean-Yves, dit Gougous, décès survenu aujourd'hui à l'âge de 60 ans. Le convoi mortuaire sortira de la maison d'éveillé du Butor à Saint-Joseph demain. La bénédiction aura lieu en l'église de Saint-Joseph Centre-Ville à 15h demain après-midi. L'inhumation se fera au cimetière de Saint-Joseph. Et à Saint-André, décès de Madame Bahiri Onapa Concilia Négobal Soumi. Madame Bahiri Onapa Concilia Négobal Soumi, décès survenu hier à l'âge de 67 ans. La crémation se fera au crématorium de Prima à Saint-Denis en comité restreint. Pour les avis de décès, Freedom, le 02 62 41 51 51.
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0: Communiqué de l'EFS, établissement français du sang, vous annonce pour demain 3 collectes mobiles. Demain, 29 septembre, à Saint-Denis, au lycée Mnemona Interman, à Saint-Denis, de 8h à 13h, à la place du marché Zach Avenir, à Saint-Louis, de 8h à 12h, et à la mairie de Petite-Île, salle des mariages, de 8h à 13h. Bonne fin d'après-midi, les informations avec l'A2PRL, un flash local. Tout de suite après, je vous retrouve pour la libre antenne.
4: Bonsoir à tous. La vidéo d'une extrême violence circule depuis quelques jours sur les réseaux sociaux. Sur ces images, un adolescent de 16 ans est passé à tabac par un groupe d'au moins 20 jeunes. Des faits commis mercredi dernier sous le pont du bas de la rivière à Saint-Denis. La jeune victime s'en sort avec de légères blessures. Les policiers ont découvert sur les lieux un sabre alors que les agresseurs avaient pris la fuite. Deux personnes ont depuis été interpellées. L'enquête se poursuit. De nouvelles violences hier soir dans les villages maorais de Mirereni et Combani. Des barrages ont été dressés par des groupes de jeunes avant d'être incendiés. Des affrontements ont éclaté avec les forces de l'ordre. Elles ont tout perdu. Six familles se retrouvent sans logement après l'incendie qui a ravagé un immeuble de Saint-Leu hier matin. Fort heureusement, il n'y a pas eu de victimes. Une enquête a été ouverte pour déterminer l'origine de ce sinistre qui pour l'heure est inconnu. Les salariés des transports Moulande poursuivent leur mobilisation entamée jeudi dernier. Ils ont mené une opération escargot ce matin depuis Cambé en direction de La Possession, où une délégation du collectif UR974 a rencontré des représentants du territoire de l'Ouest. Une réunion de médiation est prévue demain. Une cinquantaine de salariés de la société Moulande, qui conduisent des bus pour les réseaux Car Jaune ou encore Car Ouest, réclament l'ouverture de négociations, notamment pour la prise en compte des repos hebdomadaires. Au chapitre social toujours, à Mayotte cette fois, quelques mois après le mouvement de juin dernier, l'intersyndicale de l'aéroport Marcel Henry dénonce à nouveau les conditions de travail sur la plateforme. Elle fait part de son inquiétude quant à une possible mise sous surveillance renforcée ou sous tutelle de l'aéroport. Les organisations n'excluent pas de nouvelles actions comme il y a 3 mois. La colère aussi d'habitants de Mamoudzou. Des propriétaires se sont rassemblés hier à la pointe de Mahabou pour protester contre l'augmentation de la taxe foncière. Une hausse de 95% constatée début septembre. Les manifestants ont pu échanger avec des élus, mais sans se faire entendre. Ils envisagent de renouveler leur action pour obtenir gain de cause. Bonne soirée.
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0: 17h05, bonsoir, bienvenue à vous qui nous rejoignez cette nouvelle semaine. Et nous sommes le dernier lundi de septembre, déjà le 28. Bonjour à Madame Aude, bonne fin d'après-midi. Madame Aude que nous retrouverons bientôt, je l'embrasse. Le 02 62 99 12 00. On parle de ce que vous voulez. Les auditeurs répondent aux auditeurs. Allô ?
1: Oui, bonjour monsieur.
0: Bonjour monsieur, bienvenue.
1: Oui, merci.
0: Aïe, ça coupe, il n'y a pas de réseau, il faut vous déplacer.
1: Attends.
0: Oui ?
1: Là, c'est bon.
0: Comment ?
1: Là, c'est bon ?
0: Oui, peut-être, allez-y.
1: Oui, à propos de Mika.
0: Oui.
1: Si c'est son surnom ou bien c'est son prénom ? C'est son prénom.
0: Bah, c'est peut-être un pseudonyme, Mika, je sais pas. Pourquoi?
1: Non, on dirait, moi, m'y connais sa voix. Mais enfin, on a connu à nous depuis, il a 15 ans, ça, quoi.
0: Non, je rappelle que tout à l'heure, un auditeur a appelé pour dire, hein, j'ai vu un camion passer, c'était marqué Mika sur le tableau de bord. Non, est-ce que c'est le même Mika? Et vous vous dites, je reconnais peut-être sa voix, quelqu'un que vous avez connu il y a combien de temps?
1: Il y a 15 ans.
0: Bon, alors, Mika, je pense qu'il écoute la radio. On va un petit peu parler de vous, et si c'est lui,
1: si c'est lui, il appelle Gérald. Oui.
0: Bon, ben, encore une fois, on va lancer l'appel à Mika. Il peut appeler.
1: Téléphoner de dire.
0: Dire oui, c'est moi, Gérald. Je me fais appeler souvent Mika, mais c'est Gérald. Bon, voilà. On peut essayer, hein. Mika, si votre prénom c'est Gérald, il y a quelqu'un qui a reconnu votre voix. Comment ça, vous avez travaillé avec Gérald, Mika?
1: Non, on m'a connu ici, Saint-Pierre même.
0: Oui, et ça t'a fait quoi?
1: Ben, comme ça, on m'a connu à nous, comme ça.
0: Bah, si ça se trouve, c'est pas lui, hein?
1: Non, c'est sa voix, il ressemble un peu.
0: Et vous, c'est quoi votre prénom?
1: Moi, je suis Saint-Denis, moi.
0: Oui, mais c'est quoi votre prénom, monsieur?
1: Bernard.
0: Et vous avez travaillé avec un Gérald?
1: Non, on m'a pas travaillé avec lui, on m'a connu lui.
0: Ah, vous l'a connu, Gérald, il y a une quinzaine d'années?
1: Oui.
0: Et pour vous, ce Gérald pourrait être Mika aujourd'hui?
1: Oui, voilà. Peut-être il dit dans le dernier ciel, non, mais pour moi, ça va vrai, ça m'a payé à Gérald.
0: Oui.
1: M'a connu.
0: Bon, ben, on lance l'appel à Mika ou Gérald. Si c'est le même homme, ben, il faut nous appeler, là.
1: Oui.
0: Pour l'instant, il n'appelle pas, hein. Même si c'est pour dire que c'est pas lui, il peut appeler, hein.
1: Oui.
0: Bon.
1: Bon, ben, merci, au revoir.
0: Mais je vous en prie.
1: Allez, au revoir.
0: Merci, monsieur. Bonne fin d'après-midi. Radio Freedom, le 02 62 99 12 00. Et puis, ce feu à la rivière Saint-Louis d'un carreau de bambou. Qu'est-ce qui se passe? Est-ce que les pompiers vont pouvoir atteindre l'incendie facilement? C'est dans des bambous à la rivière Saint-Louis. Si vous avez des informations, merci de faire le 02 62 41 51 51. Allô?
2: Allô?
0: Oui, bonjour.
2: Oui, bonjour monsieur.
0: Oui.
2: Dites-moi, je suis bien droit de parole avec Madame Aude?
0: Oui, normalement. Mais là, Madame Aude est absente.
2: D'accord. Comment dire? En fait, j'ai pas mal de questions.
0: Oui.
2: Avec une société, je suis salarié, je vais pas citer de nom, dans une société de photovoltaïque. Et en fait, depuis quelques temps, j'ai personnellement, et pas mal de salariés aussi en interne, des retards de paiement sur les salaires.
0: Est-ce que ça vient de difficultés financières ou de mauvaise volonté de la part de celui qui fait la paye?
2: Alors justement, on ne sait pas. On sait qu'en fait, en interne, on a aussi des demandes de rupture conventionnelle proposées par l'employeur en masse. Actuellement, je crois qu'on est à une vingtaine ou 25 employés qui a déjà signé ou refusé la rupture conventionnelle. Donc, je ne sais pas, en fait, si c'est légal, comment ça se passe, si c'est une crise économique déguisée de la société.
0: Bah, je croyais que le photovoltaïque se portait bien.
2: Pas forcément.
0: D'accord. Vous devez couler sous les chantiers, non?
2: Alors, les chantiers, oui. Après, comment les sous sont dirigés, encadrés, ça, c'est notre histoire.
0: Ah, oui. Donc, est-ce que vous demandez ce qu'il faut faire, s'il faut aussi demander une rupture conventionnelle?
2: En fait, je ne sais pas si c'est légal de demander autant de ruptures conventionnelles aux salariés.
0: Oui.
2: Et d'avoir aussi, de notre côté, des retards de paiement. Parce qu'actuellement, on est censé être payé le 5, et là, ces temps-ci, on a été payé le 10, le 12 par approximatif.
0: Oui. Ouais, mais en fait, je crois que légalement, ils sont jusqu'au 10 hein, pour vous payer. Évidemment, c'est pas trop sympa. Comment ? Allô ?
2: Allô ?
0: Oui. Mais il y a pas. Enfin, c'est un peu payé. C'est un payé un peu en retard, mais vous êtes payé.
2: On est payé. Mais après, il se passe des choses en interne. Je ne sais pas si j'ai le droit de parler, de dire. Mais en fait, on a pas mal de prestataires non payés.
0: Oui.
2: Et c'est des sommes assez conséquentes. Vous voyez ?
0: Oui. Oui, d'entreprise à entreprise, ils peuvent vite avoir des montants à 5 chiffres, oui.
2: C'est ça. Mmh. Et donc, en fait, on ne sait pas si c'est une crise économique déguisée de la société pour faire, en fait, un plan de sauvegarde. Et c'est pour ça qu'ils essayent de proposer des ruptures conventionnelles à pas mal de monde. En fait, c'était pour parler aussi à Madame Aude, voir ce qui pouvait être fait et vers qui me diriger pour en fait, révéler un petit peu toute cette supercherie.
0: Supercherie, si vous estimez que les ruptures conventionnelles, c'est de la supercherie, oui, peut-être la direction du travail et de l'emploi. Maintenant, vous, si on vous propose une rupture conventionnelle, non, c'est pas...
2: Financièrement, moi, je peux pas accepter.
0: Oui.
2: Ça va faire 4 ans, en fait, que je bosse. J'ai aussi un petit prêt derrière. Je pourrais pas trouver, en fait, du travail aussi rapidement sur le marché actuellement.
0: Oui.
2: Pour moi, c'est difficile, en fait, d'accepter cette rupture.
0: Mmh. Le photovoltaïque, là, c'est la production d'énergie, la production d'électricité via des panneaux solaires. Mais c'est subventionné, ça. C'est un secteur d'activité où il y a énormément de subventions.
2: Tout à fait.
0: Donc, les clients, en gros, quand ils font affaire avec vous, ils payent même pas la moitié de ce que vous leur facturez. Non?
2: Il y a pas mal d'aides par rapport à ça. Après, comme je vous dis, on a pas mal de clients insatisfaits, malheureusement. C'est le cas. Il y a des clients, pareil, qui attendent leur financement depuis pas mal de temps, déjà. Donc, ça commence à se faire, en fait, entendre par pas mal de personnes.
0: Mais c'est pas quelqu'un de la boîte même qui monte les dossiers ?
2: Logiquement, c'est le service administratif.
0: Oui.
2: Mais, voilà.
0: Et puis peut-être aussi qu'on a fait miroiter des choses aux consommateurs il y a quelques années où le kilowattheure était acheté avec les particuliers à plus de 40 centimes d'euros. Maintenant, le kilowattheure vendu à EDF, il est vendu combien ? 2 centimes, c'est ça ?
2: Je ne sais plus exactement, mais oui, ça a fortement baissé entre-temps.
0: Oui. C'est-à-dire qu'on produit de l'électricité, qu'on injecte dans le réseau avec un contrat avec l'opérateur EDF, mais c'est environ 2 centimes d'euros le kilowattheure vendu à EDF, je crois, hein, ça rapporte 2 centimes d'euros. Et ensuite, quand il n'y a plus de soleil le soir, les gens qui n'ont pas de batterie, eh ben, ils prennent le courant dans le réseau, et cette fois, c'est à pas loin de 20 centimes d'euros, c'est ça, hein ?
2: C'est ça, s'ils n'ont pas de batterie, tout à fait.
0: C'est comme ça que ça fonctionne, oui. Bon, et vous, donc, là, vous ne savez pas si votre emploi est menacé ?
2: Tout à fait, et je sais pas du coup si je dois me rapprocher en fait de l'inspection du travail pour faire avancer les choses ou autre.
0: Bah, c'est-à-dire que partir d'un travail sans savoir comment sera demain, ce que vous allez faire, c'est pas une décision facile à prendre.
2: C'est ça. Après, je suis pas le seul dans ce cas-là. Hein. J'ai pas mal de collègues qui ont accepté ou refusé l'ARC. Mmh. On a fait déjà des mails à l'inspection du travail. Pour l'instant, on n'a pas de nouvelles, donc on ne sait pas si les choses avancent dans le bon sens ou dans le mauvais sens pour nous. Voilà quoi.
0: Parce qu'on croit toujours que l'herbe est plus verte ailleurs, mais on découvre vite que c'est pas mieux.
2: Moi, je suis d'accord avec vous. Hein. Mmh.
0: Bon, on peut demander conseil aux auditeurs, hein, nous, là, en attendant. On n'a pas cité l'entreprise, bien sûr.
2: C'est ça.
0: Le petit problème, c'est que la pression, comme dans beaucoup d'entreprises, je pense, et puis les salaires qui ne tombent pas le 31, quoi. Ils peuvent tomber le 3 ou le 8, hein, c'est ça ?
2: C'est ça, pas mal de retards de paiement, hein, comme je vous ai dit, des prestataires non payés. On a même des clients qui sont en attente de parrainage depuis pas mal de temps. Ces clients-là n'ont rien. Donc après, écoutez, si on a des clients qui nous écoutent actuellement, je veux bien avoir leur retour, leur ressenti, quoi que ce soit.
0: Voilà, ceux qui ont affaire à une entreprise dans le photovoltaïque, on va pas citer les, on va pas citer les entreprises, mais les clients peuvent en parler, bien sûr.
2: Les clients ou bien même les prestataires qui sont impactés par par ça.
0: Bien. L'appel est lancé, monsieur. Bon courage.
2: Merci.
0: Merci. Au revoir. Le 02 62 99 12 00. Moi, je croyais que les entreprises dans le photovoltaïque avaient le vent en poupe et que tout marchait bien, qu'il y avait des chantiers, des carnets de commandes pleins. Mais bon, à l'intérieur même, c'est pas rose, hein, d'après ce que vient de nous dire cet employé. 99 12 00. Allô?
3: Oui, bonsoir monsieur.
0: Bonsoir madame.
3: Oui, est-ce qu'on peut parler à madame Rose, s'il vous plaît?
0: Madame Rose est absente, malheureusement. On lui souhaite prompt rétablissement. Comment?
3: Elle était là tout à l'heure.
0: Ah non, madame, non.
3: Ah d'accord.
0: Non.
3: Mais bonne journée alors.
0: Ben, vous pouvez parler du problème. Peut-être que des auditeurs pourront vous donner des conseils.
3: Ah d'accord.
0: C'était votre question portée sur quoi?
3: Une question sur la consommation que vous devez demander renseignement à madame Aude.
0: Oui, c'était quoi la question, dites-moi?
3: C'est que une paire de valises, une dernière voyagé, j'ai perdu ma valise et madame avait l'assurance là-dessus, m'a fait les démarches et tout ça. Ce mois d'octobre, ça fait un an déjà, m'a pas eu de remboursement, rien. Je voudrais voir comment il faut faire, jusqu'à combien de temps comme ça.
0: Ouais, c'est déjà beaucoup trop long. Vous avez le ticket, c'est une valise qui est partie en soute?
3: La valise en sortant de l'organisme, là, n'est pas arrivée, n'est passée en soute ou pas, ne connaît pas, parce qu'en sortant, expliquer le problème. Attends, comme ça, on va s'en occuper. La valise n'a jamais arrivé. Depuis le départ en bas même, la valise n'était pas arrivée. Et elle a fait la recherche et tout ça. Et rien du tout. Jusqu'à présent, arrivé à la réunion, on a fait les démarches, et tout ça. Attendre, tout le temps, j'aime attendre. Mais jusqu'à combien de temps attendre? On a bientôt un an, le 12, là.
0: Mais la valise, elle a été enregistrée. On a le ticket, le reçu de bagage, comme quoi on l'a envoyé une valise.
3: Le reçu de voyage. On a tout le papier de l'assurance. On a une enveloppe est remplie. Il est là. Là, j'aimerais attendre. Mais combien de temps y attendre, monsieur? L'attente, là, est un peu trop long, là.
0: Oui. Et combien de kilos?
3: Combien de kilos? Ma valise avait 18-19 kilos.
0: Ouais, une vingtaine.
3: Il y avait plein de choses là-dedans. Les souvenirs et tout ça, ma valise était estimée 900 euros, monsieur.
0: C'est pas une trentaine d'euros le prix au kilo, là, c'est rentable, ça, si on a mis des objets de valeur, ce qui est déconseillé.
3: Non, ma valise était estimée à 23 kilos, mais il m'a paru là-bas, moi, 19 kilos par là.
0: C'est pas une trentaine d'euros par kilo, ça, d'après la convention de Varsovie, là, quand vous perdez une valise? Enfin, quand eux perdent votre valise?
3: Mais je ne connais pas parce que je ne jamais mis les prudents, mais ils ne dépassent jamais les kilos sur plus.
0: Oui.
3: Pas payé.
0: Ouais, je croyais que c'était dans une vingtaine d'euros, un 28 peut-être. Mais la compagnie dit qu'il faut voir quoi? Il faut voir l'assurance ou la compagnie peut vous dédommager pour ce bagage perdu?
3: L'assurance, il renvoie la balle avec la compagnie renvoie la balle avec l'endroit. Je ne connais pas s'il faut dire. Avec l'endroit, le séjour qu'on a fait là-bas. Chacun envoie la balle, et ici, la réunion, désolé, au milieu. Ben, moi, elle est sur le côté, j'attends jusqu'à quand?
0: Et avec l'histoire de code barre, là, Zoti confirme que la valise n'est jamais à votre retour à la réunion. La valise n'est jamais arrivée sur le tapis bagage à Gilo, hein?
3: Non, jamais. Même depuis là-bas, elle n'est pas arrivée. Elle n'a pas descendu de l'étage, pas arrivée en bas. Mais elle soulève le problème avant de quitter là-bas. Elle dit, mais on va s'en occuper. Ben oui, on s'en occupait rien du tout jusqu'à présent. Ici, la réunion est en train d'occuper, soi-disant. Et il envoyait moi, à droite, à gauche, tout le temps, attendre. Mais là, ça fait un an, monsieur.
0: C'est beaucoup trop long. Et quand vous relancez la compagnie, c'est quelle compagnie?
3: French Bee.
0: Donc, French Bee, normalement,
3: Voyage.
0: Comment?
3: Vous la demandez à mon idéal maintenant. French Bee, Marinette Voyage.
0: Disons Marinès Voyage, je crois pas que eux ils vendent un billet d'avion ou un voyage, mais ce qui vous transporte c'est French Bee.
3: Mon billet était bien acheté chez Marguerite Voyage. Mon envoyé dans le French B. Ma partie au bateau croisière. C'est de là la maman vient de ma valise.
0: Oui. Attendez, madame. La valise a été perdue sur le bateau?
3: Oui, elle n'a pas descendu dans le fond.
0: Ah, attendez. Donc, c'est pas en essayer. En fait, vous avez pris l'avion sans emmener votre valise.
3: Ben oui, ben la première fois, mais même pas du tout, monsieur.
0: Non, mais madame, en fait, là, où vient de dire à nous pour la croisière, m'y connaît pas, m'y pensait que la compagnie l'avait perdu votre valise. Mais en réalité, French Bee n'y est pour rien, parce que vous la perdu votre valise sur un bateau.
3: Oui.
0: Ah, alors la convention de Varsovie, on l'oublie. Les 28 euros par bagage, on l'oublie. Il faut voir dans les conditions générales avec le prestataire, le croisiériste. Il faut voir ce que vous pouvez avoir pour déclarer la perte de la valise.
3: Mais ça a été fait dans tout début. Dès qu'on arrive dans le fond, les porteurs amènent la valise dans le fond. Ma valise n'est pas rentrée avec moi. Ma fait une démarche sur le champ là. Avant de venir à cette déclaration de tout ce qu'il y avait là-dedans et tout ça. Et comment dire ça? Après, l'organisateur l'a déposé le dossier à l'assurance. Et pendant ce temps, il bouge pas. Chaque fois, il se dit, ben non, madame, on peut rien faire pour vous. Madame, il faut attendre. Et il faut cela. Ben, jusqu'à combien attendre là? Là, le dossier dernièrement était complet, là. Mais souvent, ils attendent. Mais ils attendent quand? Ben, après, rien.
0: Oui, bah peut-être que vous...
3: Rib là-bas pour venir dessus mon continent quelque chose, rien du tout.
0: Peut-être que votre interlocuteur, là, il faut que ce soit French Bee, non, du tout. Il faut que ce soit Marines Voyage, puisque c'est avec eux que vous avez pris la croisière. Oui. Question...
3: Marines Voyage, il dit que là-bas, ils attendent que, comment il appelle ça, le bateau croisière, il rembourse. Oui, ils attendent voir là-bas, entre deux.
0: Oui, il y avait des vêtements, il y avait des objets de valeur dans la valise?
3: Ben oui, mais ils ont ma valise, c'est 900 euros, monsieur. 900 euros, c'est de l'argent pour moi, ça.
0: Non, mais madame.
3: Mes cadeaux, mes vêtements, mes beaux vêtements, ma petite neige.
0: Oui, non, parce que souvent, les vêtements, quand on a 30 euros le kilo, c'est... Il y a des gens qui préfèrent perdre leur valise que de récupérer leurs vêtements, je veux dire. Mais à condition d'être payé. Je ne
3: sais rien parce que toutes mes affaires étaient neuves dans des souvenirs.
0: Aïe.
3: Des cadeaux là-dedans la veille.
0: Oui.
3: La perte, c'est pas de ma faute, c'est pas de leur faute peut-être, mais après, ils me l'appellent l'assurance, tout ça.
0: Ben, demander de l'aide auprès du prestataire qui a vendu la croisière, en l'occurrence Marines Voyage, d'accord? Relancez-les.
3: Ben oui, mais relance depuis l'année dernière jusqu'à présent, ils relancent. Mais téléphone, des fois, ils répondent même pas. Ils envoyaient, un mail pour mon petit enfant. 3 jours après, ils répondent pas. Quand elle relance ça, des fois, ils parlent mal avec elle. Et en fin de compte, les patrons, ils ne connaissent pas quel mot ils font employer, d'accord? Ils ne connaissent pas.
0: Oui. Bon, ben, s'il y a des gens pour vous donner des conseils, là aussi, 02 62 99 12 00.
3: Merci.
0: Ah, la question
3: alors,
0: est posée.
3: Madame Bonnet n'est pas là ce soir, alors.
0: Madame Bonnet n'est pas là.
3: D'accord.
0: Allez.
3: Merci de m'avoir écouté.
0: Je vous en prie. Au revoir, madame.
3: Au revoir.
0: Oui, au départ, on n'avait pas saisi, mais la valise, c'est pas en prenant l'avion qu'on l'a perdue, c'est en allant sur un bateau de croisière. Comment se passent les indemnisations en pareille situation? Vous pouvez témoigner, 02 62 99 12 00. Allô?
4: Oui, allô, bonjour.
0: Bonjour.
4: Oui, je voulais savoir, en fait, compte, j'ai eu un petit souci sur la route. Ma roue a crevé par rapport au nid de poule. Sur le nid de poule, il y avait un plaque de zébou. Du coup, ça a rayé ma jante et la roue a explosé.
0: Attendez un petit instant, s'il vous plaît. Un tout petit instant. Pour rejoindre David, une voiture en panne. Carrefour, secteur de Carrefour Sainte-Clotilde. David?
5: Oui, c'est ça. Bonsoir, Bobby.
0: Bonsoir.
5: Oui, enfin, quand vous sortez l'aéroport direction Saint-Denis, dans l'entrée pour aller vers Carrefour, dans le virage.
0: Oui.
5: Le tollé là sur la bande d'arrêt d'urgence dans le virage, m'a vu un peu de fumée t'es sorte. Il connaît pas s'il y a table dans le mur, s'il est en panne, mais en tout cas, là, il est pas bien.
0: Sortie Carrefour dans le sens Sainte-Marie-Saint-Denis.
5: Oui, c'est ça, enfin, dans l'entrée, quand on rentre vers la Jamaïque, là.
0: Oh. Oui, c'est ça. C'est quand on est sur la Galvoie, ça s'appelle prendre la sortie Carrefour.
6: Ouais, c'est ça.
0: Donc,
6: quand même.
0: Oui, c'est après dans le virage, on a la courbe à droite pour sortir, la courbe à gauche, et tout de suite à droite, il y a le circuit de la Jamaïque, et en passant tout droit sous le pont, après il y a le Carrefour à droite.
6: Voilà, mais bien avant, hein, le premier virage à droite qu'on saute.
0: Oui.
6: Avant, voilà, t'es là.
0: C'est un virage dangereux, ça, non?
6: Comment?
0: Un virage un peu dangereux, ça, non?
6: Ben, c'est un virage un petit peu dangereux. Si on arrive un peu vite, en plus, là, la roue l'est mouillée.
0: Oui.
6: Je sais pas si il a glissé, mais m'a vu la fumée.
0: Bon.
6: Il préfère dire en panne parce qu'il m'est pas si accidenté.
0: Mais bon, ben, nous lance l'appel à la prudence. Merci.
6: Ben, prudence de rien. Allez, bonne soirée.
0: Bonne soirée.
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0: Freedom, 17h, passé de 26 minutes, cette information radio-guidage avec cette information radio-guidage pour les auditeurs de Freedom 2 avec une voiture et de la fumée dans la courbe à droite après l'aéroport en direction de Carrefour quand vous prenez la sortie Carrefour. Attention, on parle de fumée, on ne sait pas si la voiture a percuté la glissière de sécurité ou c'est un problème de moteur. Si vous avez des informations, merci de faire le 02 62 41 51 51. 99 12 00, monsieur.
8: Oui,
0: allô, oui, merci d'avoir patienté. Allô.
8: Oui, en fait, quand, oui. Oui,
0: oui. Oui, vous avez eu un problème, une roue crevée.
8: Oui. Et j'ai fait la réclamation, ça relève du public. Et je suis parti à la mairie, ils m'ont dit que ça ne leur appartient pas, c'était à la Sino. Je suis parti à la Sino, on m'a donné un mail, je dois envoyer un mail pour réclamation depuis le 7 jusqu'à maintenant. À chaque fois, j'envoie des mails pour savoir comment où on en est. J'ai pas eu de j'ai eu du retour aujourd'hui. Pourquoi je dois encore patienter? Et j'attends. Ben là, ça fait plus de 3 semaines. J'ai contacté mon assurance pour le mettre au courant. Ils m'ont dit qu'il faut que je fasse un constat avec la Sino. Mais eux, ils peuvent pas faire avec leur direction, ils peuvent pas faire un constat amiable.
0: Pourquoi on peut pas faire un constat?
8: Dans mon situation, comment ça se passe?
0: C'était sur quel axe, monsieur? Quelle route?
8: Sur la route chemin Bois Rouge, à la Bretagne, Saint-Denis.
0: Le chemin Bois Rouge, et on vous dit que c'est pas la mairie, mais c'est la Sino.
8: Oui, c'est à la Sino, et ils ont confirmé que cela appartient, mais entre temps, 2 semaines après, je vois qu'ils ont bouché le nid de poule.
0: Mais vous avez des photos?
8: Oui, j'avais pris des photos de la jante, de la roue et l'endroit aussi, j'ai envoyé jusqu'à maintenant.
0: Ce nid de poule vous a bousillé une jante et a provoqué l'éclatement du pneu?
8: Oui, c'est ça.
0: Et à la Sino, il n'y a personne pour faire, pour remplir le, pour signer, pardon, le constat? Mais ça peut se faire, moi je crois que ça peut se faire.
8: J'ai un constat, une maman, ils disent, on commence à mon assurance, mais dit comme ça, c'est pas la première fois qu'il fait une affaire comme ça, il faut absolument un constat pour qu'eux se tournent, qu'il fait les démarches, mais sans le constat, il peut rien faire. Et là, sinon, l'agent de la Sino me dit qu'il peut pas faire un constat.
0: Oui. Bon, alors, monsieur, 02 62 99 14 00. Quand on a, c'est vrai que là, c'est pas comme si on a un accident, un accrochage avec quelqu'un et, attendez, je prends le constat, on le remplit tous les deux, merci, ciao. Non, là, c'est un peu plus difficile, c'est la Sino qui est dans la balance. On en reparle tout de suite après cette information. Sofiane, pour un danger sur les quatre voies de l'étang salé. Bonjour Sofiane.
9: Bonjour, oui. Je viens de passer là sur la quatre voies, avant d'arriver à la station Engen.
0: Oui.
9: Je vois un homme avec deux boissons dans sa main, en train de marcher tranquille sur le côté.
0: Oui, de quel côté?
9: Comme ça, sur la quatre voies, sur le côté.
0: Oui. Mais dans quel sens sur la 4 voies l'étang salé?
9: Là, il sort de la station et il va vers Saint-Louis.
0: Donc il est face aux voitures alors?
9: Voilà, face aux voitures.
0: Oui. Donc avec deux boissons, il est en main, il est sorti de la station et devant, plus loin là-bas, il y a une courbe à droite dangereuse.
9: Il a des lunettes solaires sur
0: lui. Comment ?
9: Il a des lunettes solaires.
0: Des lunettes solaires. Et plus loin là-bas, à 500 mètres, il y a la courbe, une courbe dangereuse là, sur la 4 voies de l'étang salé.
9: Il faut faire attention, hein, sur le côté, je l'ai vu appeler celui-là, il est en train de marcher, on dirait qu'il sortait de la station, à mon avis. Hein.
0: Oui, il faut faire attention dans le sens Saint-Louis, tout particulièrement dans le sens Saint-Louis.
9: Voilà, il va en direction de Saint-Louis.
0: C'est ça, il faut faire attention dans le sens Saint-Louis, l'étang salé. Pour les automobilistes qui font Saint-Louis, l'étang salé.
9: Il est face aux voitures, en fait.
0: Oui. Eh bien, merci pour les informations.
9: Merci.
0: Merci, au revoir. Information pour les auditeurs de Freedom 2, un piéton vu un peu avant, pour vous qui circulez vers Saint-Denis, un peu avant la station Les Sables à l'étang salé, il marche tranquillement avec des lunettes solaires, il marche avec deux boissons dans les mains, et il est sur la bande d'arrêt d'urgence, automobiliste qui circulait dans le sens Saint-Pierre, l'étang salé, prudence. Et puis pour cette voiture dont on parlait tout à l'heure à Sainte-Clotilde, ce serait un accident d'après un conducteur, d'après un auditeur qui a appelé le service radio-guidage, sorti Carrefour, une perte de contrôle, donc l'avant d'un véhicule endommagé, un radiateur touché. Ça se passe dans la courbe à droite, juste après le pont de la rivière des Pluies, en direction de la grande surface Carrefour Sainte-Clotilde. Tous les radio-guidages au 02 62 41 51 51. Monsieur, merci d'avoir patienté. Un nid de poule, une roue crevée et personne pour signer avec vous le constat amiable. Donc, la jante, elle est fichue.
10: Ah non, la jante, non, c'est juste rayé, c'est juste au niveau la roue qui est. Le flanc s'est déchiré.
0: Oui. Bon, il y a la jante, il y a quelques travaux à faire sur la jante. Il a fallu changer le pneu ou les pneus.
10: Je ne peux pas changer un pneu, c'est deux pneus ou les quatre.
0: Oui. Ouais, c'est dans certains cas particuliers qu'on peut changer un seul pneu, mais souvent, on va vous dire qu'il faut changer les deux, bien sûr.
10: Ah oui, les deux, oui.
0: Oui. Et donc, bah, comment faire? 02 62 99 14 00. Comment faire lorsque je croyais que quand on percutait un galet sur la route du littoral, on pouvait signer un constat avec quelqu'un de la région Réunion, puisque la région est responsable. Ben, je parle de la route à l'époque quand elle est passée à proximité de la falaise, on va dire. Donc, quand on passe dans un nid de poule, la mairie devrait être responsable. La mairie ou
10: la Cynor,
0: là, en l'occurrence.
10: Oui.
0: C'est quoi comme... vous avez dit c'est le chemin Bois Rouge?
10: Oui, c'est le chemin Bois Rouge au niveau 45, oui, c'est ça.
0: Ouais. Bon, s'il y a des gens pour des conseils tout à l'heure, on veut bien. Vous voulez bien rester à l'écoute?
10: Oui, je vais rester. Oui.
0: Merci, monsieur. Bon courage. À combien ça a coûté les roues?
10: J'ai fait les devis. Les deux, ça coûte dans les 441. Parce que les miens, c'était des roues haut de gamme que j'avais dans ma voiture. Sur ma voiture.
0: C'est vraiment pas donné, hein?
10: Ah oui.
0: Bon.
10: En plus, les roues sont en bon état, mais je ne peux pas changer ces roues.
0: Bah, si c'est, je crois à vérifier, mais imaginons vous changez les roues aujourd'hui. Le mois prochain, vous éclatez une roue. Bah, vous pouvez en racheter qu'une, hein. Elle s'est tolérée, la différence d'usure, parce qu'elle est infime. Ça dépend de l'état, hein. Ça dépend de l'écart qu'il y a entre le côté droit et le côté gauche. Bon, vous restez à l'écoute, s'il vous plaît.
10: Oui.
0: Merci. Alors, si c'est arrivé à d'autres, un nid de poule, une voiture, une jante bousillée, un train avant cassé, une roue éclatée, comment vous avez fait pour que ça passe par l'assurance sans avoir un accident responsable au compteur? Parce que quand on roule sur la route, on ne devrait pas rouler dans les nids de poule, on devrait rouler sur une route bien entretenue. Vous pouvez témoigner, hein, 02 62 99 12 00, tout de suite après la pause.
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0: h 36, la libre antenne, le 02 62 99 12 00. Allô?

0: Très bien, c'est très intéressant ce que vous dites, monsieur. Mais pour notre auditeur, pas un peu tard maintenant que la route est réparée?
1: Ah, mais justement, le problème, c'est que assez souvent, les gens ne savent pas comment ça se passe au niveau des procédures. Donc, je pense que sur le territoire de la Sinoc, que ce soit Saint-Isane, Sainte-Marie ou Saint-Denis, hein, donc, si on endommage, quelle que soit la voie, parce qu'on ne sait pas quelle voie on est sur un territoire, on peut être sur une voie départementale ou communale ou une voirie, hein. Et on appelle ça VIC, intérêt communautaire, hein, qui appartient à la Sinoc. Donc, on fait toujours appel à la police municipale de la commune, pour que par la suite, la police municipale délivre un constat. Et là, avec ce constat, vous partez soit à la Sinoc, soit s'il s'agit d'une voirie communale, vous partez à la mairie. Et s'il s'agit d'une voirie départementale, vous partez au département, quoi. Voilà.
0: Ben, enfin, lui, il a déjà... il a déjà alerté depuis un moment. La route a été réparée. Il a déjà changé ses roues.
1: Oui. Parce que les gens, ils savent pas, hein. Donc, au moment où on arrive, ça, on sait pas déjà comment qui appartient à la voie. Ça, les gens ne savent pas, hein. Donc,
0: Donc, vous dites que quand ça vous arrive, c'est la police municipale qu'il faut contacter.
1: Exactement. Ah. Exactement. Et dommage pour le monsieur, beaucoup de gens ne savent pas comment ça se passe sur une voirie. Donc, à n'importe quelle voirie, vous êtes endommagé de votre véhicule, il faut appeler à celui qui appartient à la gestion de voirie.
0: Oui.
1: Et c'est la police municipale qui arrive, qui fait nécessaire du constat. Et avec ce constat, vous partez, soit au département, soit à la mairie, ou sinon à la Sinoc, hein, tout dépend à qui appartient de la voirie.
0: Oui.
1: Voilà.
0: Bon, la police municipale. Effectivement, merci monsieur.
1: Je pense que les gens qui écoutent la radio, donc si on écoute la radio, c'est souvent il y a des conseils qui viennent par ci ou par là et qui ça rend service aux autres.
0: Oh oui, on essaie de faire le maximum en tout cas pour ça. Merci, bonne fin de journée.
1: Monsieur, bonne soirée à vous.
0: Au revoir. Un appel sur le 99 14 00 là, certainement pour parler du problème du monsieur avec sa roue. Allô? Allô? Terminaison 10-32. Allô? Symptôme du micro coupé. On va revenir dans un instant. Freedom, bonjour. Allô? Allô?
2: Oui, bonjour.
0: Bonjour.
2: Oui, c'est Radio Freedom?
0: Oui, vous êtes en direct.
2: Oui, voilà. En fait, je vous appelle parce qu'on a trouvé un porte-monnaie, portefeuille. Hein, et
0: oui.
2: Il y a tous les affaires derrière, carte bancaire, il y a carte vitale. Hein,
0: oui.
2: Voilà. Ouais.
0: Donc, au nom de?
2: C'est André Fontaine.
0: André Fontaine.
2: Tout à fait.
0: Les papiers trouvés où?
2: C'est à l'aide sa fille Belle-Pierre.
0: Oui.
2: Voilà.
0: Monsieur André Fontaine, ses papiers ont été trouvés à Belle-Pierre.
2: Oui, voilà.
0: Oui. Et quand est-ce que vous les avez trouvés?
2: Là, il y a un instant.
0: Oui. À quel numéro, monsieur Fontaine? André Fontaine.
2: Moi, je vais donner mon numéro, mais en antenne. Hein.
0: D'accord. Est-ce qu'on peut laisser l'annonce sur le site freedom.fr?
2: Qui laisse l'annonce, vous?
0: Nous, on va poster l'annonce sur le site freedom.fr.
2: Oui, bien sûr, il n'y a pas de souci, oui.
0: Oui. Eh bien, ça sera noté. Je vous remercie. Et
2: mon numéro, vous lui donnez en antenne, en fait?
0: Sur le site freedom.fr.
2: Ok. Ça marche.
0: Voilà.
2: Merci à vous.
0: Des papiers trouvés au nom de monsieur André Fontaine à Saint-Denis.
2: Il y a tous ces papiers dedans. Il y a sa carte vitale, il y a sa carte bancaire, il y a tout dedans.
0: Oui. Voilà. S'il appelle le standard tout de suite, on lui donnera votre numéro, sinon.
2: Jamais, voilà. Dis-lui que j'ai trouvé, voilà.
0: Voilà. Sinon, il va nous appeler il va aller sur le site freedom.fr pour retrouver votre numéro.
2: Ça marche. S'il entend son nom, il va vous appeler peut-être aussi, voilà.
0: Ah, ben, j'espère.
2: Voilà. C'est dommage, j'ai vu ça, là. Ouais. Okay, ça
0: merci, marche. Madame.
2: Merci à vous.
0: Merci.
2: Bonne soirée. Merci. Au revoir.
0: Bonne soirée. Au revoir.
2: Merci beaucoup.
0: Je rappelle qu'on a trouvé des papiers au nom de monsieur André Fontaine. Il faut monsieur Fontaine, André Fontaine. Peut-être qu'il est de Belle-Pierre. En tout cas, on les a trouvés à Belle-Pierre, allée des Saphirs. Il faut qu'il nous appelle au 02 62 41 51 51. Il peut aussi il pourra aussi tout à l'heure aller sur le site freedom.fr. L'annonce sera postée. Freedom, allô. Allô? Vous êtes à l'antenne. Allô?
3: Allô?
0: Bonjour.
3: Bonjour.
0: Oui.

0: Oui, bah, bonjour Bobby. J'ai au téléphone là. Et j'ai eu un petit problème avec les impôts là.
1: Oui.
0: Mais les impôts, écoute, moi j'avais une maison, j'ai vendu en France là-bas. Là, les impôts franchiers me réclament une somme là. Et j'étais voir les impôts à Saint-Benoît là. J'habite à Saint-Benoît. Semaine dernière, il me donnait un rendez-vous ce lundi-là. Là, le lundi, j'y vais là-bas. J'ai dit, moi, j'ai 76 ans, je suis exonéré d'impôts. En principe, on ne fait plus d'impôts à partir de 75 ans. Ben, j'étais ce matin, hein, ils m'ont dit, ben, il faut payer, il n'y a pas de problème, il n'y a pas de choix. Ben, après, j'ai dit, écoute, comme ma maison elle était en France, j'ai dit, ben, je vais m'occuper avec la France, et puis c'est tout, quoi. Ben, j'ai téléphoné où il y avait ma maison en France, j'ai téléphoné. Ben, et là-bas, j'ai gagné une cause quand même. Ben, à 75 ans, ben, en pétuit, t'as ressenti ni les impôts. Hein.
1: Ah, attendez, cette maison-là, c'était votre résidence principale?
0: Oui.
1: Oui, mais il y a une autre condition qu'il faut réunir pour... Il faut que ce soit votre résidence principale, mais pour ne pas payer de taxes foncières au-delà de 75 ans, c'est sous condition de revenus, non?
0: Ah ben oui, ben c'est justement, ben, les conditions de vie et revenus, et il faut pas dépasser 16 000 euros. Si vous avez, ben moi je dépasse pas 16 000 euros, vous avez le droit. Et Saint-Benoît, il m'a dit, il faut payer. J'ai dit, si à tout, madame, moi je dépasse pas le 16 000 euros. Mm-hmm. Ah ben, et réellement, ben là, et j'avais 627 euros à payer. Eh ben, j'ai dit, écoute, vu que j'ai dépassé là, je ne devrais pas payer. Mais
1: vous êtes sûr pour les 16 000, là? Parce que moi, j'ai trouvé 12 793.
0: Ah ben non, attends, excuse-moi, excuse-moi, je coupe. Et non, puisque ma femme, elle est pareille, non, 12 000, non, c'est 14 000, c'est-à-dire.
1: Bon, on se perd un peu entre 12, 14 ou 16 000, mais toujours est-il que cette maison, vous l'avez vendue, et là, ce qu'on vous demande, vous l'avez vendue courant 2026?
0: Mois de janvier l'année dernière.
1: Et on vous demande de payer la taxe foncière pour l'année dernière, alors?
0: Oui, mais non, l'année dernière, j'ai payé, moi. C'était pas levé.
1: Bah, si ça a été vendu l'année dernière, c'est...
0: Toi, 2026, oui, vous avez raison. Toi, 2026, oui.
1: Bah, si vous l'avez vendu, par exemple, en juillet 2026, on vous demande peut-être de payer au prorata la taxe foncière?
0: Ah non, c'est pas la prorata, c'est entier carrément, puisque la prorata, il fallait arranger avec le notaire quand il fait le certificat, la vente, et la CTA devait payer une partie, mais comme moi j'étais à la Réunion, le truc n'était pas négocié, ben là, c'est comme vous dites, le prorata, sinon c'était une partie pour le nouveau propriétaire, une partie pour moi. Mais c'est ça le notaire, c'est lui qui devait faire ça. Et comme ça, ben oui.
1: Le notaire, déjà, il joue le rôle de percepteur d'impôts. Mais normalement, lui, il est capable de vous dire comment ça se passe pour les taxes foncières, effectivement.
0: Ah mais oui, mais comme nous, la maison est en France. Moi, j'habite ici. Et j'avais le droit de plus-value tout à payer, mais pour les impôts, j'avais pas le droit. Ben, et puis, ça s'est arrangé quand même. Mais normalement, comme vous dites, c'est peut-être 12 000 ou 14 000, mais moi, je dépasse pas le chiffre. Ben, du coup, je suis exonéré. Alors, j'ai passé une matinée.
1: Mais alors, quand vous allez les voir au centre des impôts, ils vous disent non, monsieur, il faut payer?
0: Les centres des impôts, il faut payer. Et ma femme, elle aussi, il a un problème. Il a donné une maison à son fils. Il a fait une petite maison pour elle. Elle, c'est taxe d'habitation. Elle a 76 ans. Ils ont envoyé un papier à payer, 3054 euros. Et là, on te voit.
1: Bah, monsieur, on paye plus la taxe d'habitation depuis belle lurette.
0: Ben elle y paye, parce qu'il a fait donation. Et comme elle est retraitée, ben là, 3054 euros, on était à Saint-Denis, on était à Saint-Benoît, ah ben il faut payer, il y a un truc, c'est pas bien là-dedans. Là, il a trouvé il a déclaré 14 000 euros et il a trouvé qu'il a touché 16 000 euros. Je ne sais pas comment il trouve ça.
1: Parce qu'il faut prendre au sérieux ce qu'on vous dit au sein même des finances publiques. Comment vous allez faire là? Vous payez ou vous payez pas?
0: Ah ben ma femme sera obligée de payer. J'ai dit avant, là j'ai dit il faut aller voir. Ben oui, mais comme vous allez voir, il cherche le bouquin, et l'article, c'est pas c'est l'article. Ah ben l'article, il sait pas si vous êtes retraité, vous gagnez de l'argent. Et si vous avez l'argent, vous mangez, ou vous n'avez pas l'argent, vous mangez. Et c'est pas grave, il faut payer. Hein. Là, oui. Il faut payer.
1: Ben oui. Donc vous mangez sandine et eux ils mangent langouste.
0: Ah oui, ils ont besoin d'argent, c'est pas un restaurant besoin, mais ah non, là, et l'État, il a besoin d'argent, c'est pas normal.
1: Non, mais c'est pas normal, non, c'est... Bon, alors, on a une émission avec des médecins, demain, la CGSS, on a une émission avec la CAF, mercredi, bientôt, oui. Une émission avec les finances publiques, à ce moment-là, il faudra nous appeler, monsieur.
0: Ah ben oui, vous me dites, avec le truc public, c'est quand ça?
1: Les finances publiques, on annonce les émissions bien en temps et en heure, donc écoutez la radio et rappelez-nous quand on va recevoir les gens des finances publiques.
0: Ok, je vous remercie, parce que c'est normal.
1: Non, mais...
0: Vous dites payer, et puis c'est pas normal quand même.
1: Oui, que par rapport à vos revenus, par rapport à votre âge, vous avez 75 ans révolus, vous ne devez plus payer la taxe foncière, mais sauf qu'on vous dit qu'il faut payer, donc... Moi, je veux comprendre...
0: Et oui, ben c'est justement. Et en principe, et c'est pas 14 000 ou 15 000, les petits retraites qu'on gagne, on n'a pas de l'or, donc quand même, c'est pas nous qui va bousser notre
1: retraite. Ouais, enfin, si vous dépassez 12 900 et madame, pareil, c'est peut-être normal de devoir payer aussi, monsieur.
0: Non, madame, mais son côté, moi, sur mon côté, déclaré. Hein.
1: Bon, vous poserez la question quand on les aura, d'accord?
0: Ok, je vous remercie. Allez, au revoir.
1: Merci, au revoir, monsieur. Radio Freedom, allô?
2: Oui, bonjour Monsieur Mobili.
1: Bonjour.
2: Oui, vous allez bien?
1: Bien, bien, merci, et vous?
2: Un petit rectificatif, la taxe d'habitation, elle existe toujours, mais c'est vrai, on oublie souvent, c'est que la taxe d'habitation, elle existe encore pour les résidences secondaires. Voilà.
1: C'est vrai.
2: Voilà, donc ce monsieur, peut-être qu'il tombe en face des gens qu'on ne dit pas très compétentes, et puis j'ai plein de choses à dire. J'ai attrapé une conversation tout à l'heure pour les voitures, enfin les automobilistes qui seraient victimes de nid de poule, de rehausseurs ou de...
1: Ah, on a parlé des nid de poule, oui.
2: Des nid de poule et autres malfaçons sur la voie publique. Écoutez, monsieur Bobby, soyons sérieux. Vous allez appeler la police municipale. La police municipale, ça se trouve, il mange avec, comment dire, le maire le midi. Donc, le mieux, c'est de, comment dire, carrément, si on a 150 euros, 200 euros, peut-être selon sa varie, vous prenez un huissier, vous le faites constater par huissier, et là, c'est indélébile, la police municipale, ils ont assez à faire que de venir, les faire venir. Je vous dis, ça se trouve, le lendemain, il mange avec le maire, c'est le copain du maire, le cousin, le tantine, et patati et patata. Voilà, donc je voulais vous dire aussi, concernant... vous avez regardé un peu les actualités ces derniers temps?
1: Un peu, pourquoi?
2: Oui, vous avez vu ce qui s'est passé pour le match Yalon d'Israël?
1: Ah non, non.
2: Ah purée, dites-moi. Les mecs sont forts. Ah, ça c'est un peuple qui est fort, ça. Ils ont connu aussi, qu'on dit à la douleur. Eh bien, figurez-vous que pour ce match... Déjà, je ne sais pas ce qu'Israël fait dans les compétitions européennes. Mmh. On bannit la Russie, qui exclut, je pense que la Russie est plus proche de l'Europe qu'Israël. On bannit la Russie, mais on accueille Israël. Eh ben, c'est brave, Yalandais. Le Fyspiring, hein. Eh ben, ils ont refusé de serrer la main, le capitaine Yalandais a refusé de serrer la main au capitaine, comme dire, de confession juive, là. Il a, au moment de l'hymne national, ils ont baissé la tête, et puis à un moment donné, ils sont tous retournés pour le capitaine, je crois, embrasser un brassard noir qui était sur leur bras. Voilà. Donc, et les Irlandais, ils ont bien sifflé l'équipe d'Israël, qui n'a pas sa place, comme ça s'appelle, dans cette compétition. On s'était quitté sur une discussion concernant, comme dire, les actes, comme dire, d'agression sexuelle concernant les membres de l'Église sur les gens. Mais figurez-vous, hein, vous m'avez sorti le cas d'un imam. Oui, ça doit exister. Oui, malheureusement, c'est un des trous. Mais figurez-vous, ça vient de l'Église catholique. Depuis 1950, vous avez 13 enfants par jour. Depuis 1950, mais ça fait 260 000. Ça, ce sont les cas avérés, les cas dénoncés. Hein. Mmh. Voilà. Voilà. Voilà, donc ce monsieur qui est venu battre carré, comme j'ai dit, et j'apprécie Max tout à l'heure pour, pas pour me défendre, pour dire que monsieur, il avait son droit de parole, ceux qui veulent pas, ben ils changent de bouton, et ils vont regarder aussi autre chose. Et puis je voulais aussi attirer l'attention de, le soir, il y a une émission où on vend des choses, et je sais que c'est interdit depuis maintenant 2 ou 3 ans de vendre des animaux, de donner. Mais vous savez que peut-être certains ne le savent pas, et ça malheureusement, ça pourra avoir des conséquences dramatiques. Il est interdit changer les termes. Il est interdit de vendre sur les antennes ou même dans les journaux des effets militaires. Voilà. Parce qu'une dame un soir l'a téléphoné en disant « je vends des chemisettes militaires, des pantalons ». C'est strictement interdit parce qu'on connaît pas l'usage. Oui, on peut dire « je vends ça » et le mec il ira pêcher, il ira chasser du coup son tang là-haut, la combière marabout. Mais dire à l'antenne que je vends des effets militaires et que l'antenne relaye, donc passer le mot, c'est interdit. Hein. Voilà.
1: Mais il y a des magasins de surplus, du surplus militaire.
2: Non, ce n'est pas pareil. Ce n'est pas pareil. Ils ont un agrément. Ce sont du matériel. Vous voyez, non, vous voyez la justice française. Oui, je sais. Oui. À Paris, il y a une grande boutique que tout le monde. Avant, c'était USM4. Maintenant, c'est Wellkit à Montrouge. Oui, il y a des boutiques qui le font. Vous allez vérifier sur les journaux, par exemple, Condirin, qui est très connu, Le Bon Coin ou autre, c'est interdit. Et même les militaires qui sont écoutent, il y en a qui écoutent, leurs effets militaires, c'était tendance à donner, hein, pas avant, c'est interdit. Il y a tout un recyclage d'ailleurs qui est mis, il y a des, qu'on s'appelle des notes qui sont senties en interne pour que dire que, parce que vous pensez bien, je prends un exemple, M. Bobby, j'espère qu'un jour on ne sera pas là. Vous vendez une chemisette, un pantalon militaire, vous arrivez, comme dire, devant un poste de garde, comme dire, à Pierrefonds, peut-être on va vous laisser rentrer. Parce que les vêtements de police, vous trouverez jamais, comme dire, vous savez, dans ces magasins militaires, par exemple, à Wellkit, comme dire, à Montrouge, à Paris, en région parisienne, si vous voulez acheter, par exemple, un brassard police ou un polo gendarmerie ou police, il faut montrer votre carte de police, hein. Vous pouvez pas qu'on s'appelle, bon. Donc ça, c'est bon, après, bon. Puis je veux vous dire aussi que le carburant, ben là, on est mal barré. C'est que les gens, on est focalisé sur l'automobile. Ben vous savez, M. Bobby, peut-être que vous ne savez pas, mais vous mangez grâce au diesel. Hein.
1: C'est-à-dire.
2: Et vous dormez aussi grâce au diesel.
1: C'est-à-dire manger et dormir grâce au diesel, c'est-à-dire.
2: Ah ben quand vous allez chercher votre boîte de petits pois du côté de comment dire de Sainte-Marie dans une grande surface, qui vous a ramené cette boîte de petits pois? C'est un camion électrique, c'est un camion à essence? C'est un camion diesel, eh oui. Et quand les constructions se font, tu es en train de dénaturer notre belle île dans les roches. Les machines, les tractopelles, ils fonctionnent à quoi? À l'électricité? À l'essence ou bien au diesel? Là, ça va être un drame. Dans les champs de canne, ceux qui ont des appareils qui fonctionnent, comme ça s'appelle, au diesel, c'est pas électrique. Et puis, je vais vous dire aussi, ben pourquoi à La Réunion, dans les îles, surtout à La Réunion, la canne à sucre, transformer la canne à sucre comme ça se fait au Brésil, comme carburant. Au Brésil, il y a des millions de voitures qui roulent au carburant. Hein,
1: grâce au biocarburant. Merci, ouais. Merci, monsieur Volt. Oui.
2: Merci, bonne journée à vous, monsieur.
1: Bonne journée. Et oui, effectivement, pour les effets militaires, surtout les effets militaires récents, la revente peut être très réglementée. Pas pour tout, mais pour certains effets et vêtements militaires. Merci, monsieur Volt. 02 62 99 12 00. Allô?
3: Oui, Bobby, bonjour.
1: Bonjour.
3: Oui, mais appelle, dommage, je m'a pas gagné quoi, c'est que M. Volt, je m'aurais m'en allumé, hein. Pourquoi l'équipe d'Israël n'a pas sa place?
1: Alors, petit rappel de ce qui s'est passé, cette rencontre, on parle de Ligue des Nations, pas de poignée de main, le stade était vide, sur le terrain, l'Irlande a dominé largement Israël, mais c'était dans un climat tendu.
3: Oui, non, mais tout à fait d'accord que le climat. Je suis pas.
1: Et pourquoi l'Irlande a refusé de le capitaine de l'Irlande, a refusé de serrer la main au capitaine israélien, c'est ça?
3: Non, il lui dit dans ses propos que l'équipe d'Israël n'avait pas sa place là-bas. Ben pourquoi?
1: Avouez, monsieur, pourquoi que c'est. Oui, mais avouez, monsieur, que ce n'est pas la première fois que quelqu'un tient de tels propos sur Israël.
3: Oui, mais justement, c'est ça le problème. Mm-hmm. C'est que toute la polémique que Nana a sur Israël et la Palestine, tout ce que l'arrivée, tout ce qui arrive en ce moment, c'est pas à cause d'une équipe d'Israël, c'est pas à cause des habitants d'Israël, c'est à cause du gouvernement.
1: Oui.
3: Vous comprenez? Donc si demain... Nana, le gouvernement.
1: Mais on sait bien que c'est pas le chef, le capitaine de l'équipe de foot, le responsable de ce qui arrive là-bas, mais de cette poignée de main refusée, c'est un petit peu pour faire le buzz, c'est un petit peu pour qu'on en parle, pour que ça.
3: Attention et tout ça.
1: Pour que.
3: Sûr.
1: Oui.
3: Après, comme Dieu, ils ne m'a pas suivi le match ou quoi que ce soit, je ne suis pas footballeur. Hein. Mm-hmm. Mais de là à dire que non, peut-être j'aurais une mauvaise réaction, on m'a pas vu c'est quoi l'arrivée exactement.
1: On rappelle qu'il y a un conflit en ce moment, on rappelle que les joueurs irlandais ont choisi de porter un brassard noir en sorte de, en signe de solidarité avec les, toutes les vies perdues dans ce conflit. On rappelle qu'Israël, le 7 octobre, a été attaqué par les terroristes du Hamas. Ils ont donc, comme toute personne attaquée, ils ont répondu, répondu par les armes, répondu par les attaques sur les bases du Hamas dans la bande de Gaza. Mais il y en a qui disent que Israël est allé trop loin en envoyant des bombes n'importe où, n'importe comment.
3: Mais il ne dit pas le contraire, mais comme il dit, c'est pas le peuple qui a décidé d'envoyer les bombes bas, c'est bien les dirigeants.
1: Oui.
3: Maintenant, si demain, nana, les dirigeants, je sais pas sur tel plateau, télé, je sais pas dans tel pays, tel... D'accord que il peut arriver problème, il devrait pas. Mais on aurait dit en quelque sorte chercher. Mais l'équipe de football, l'équipe de natation, le chanteur israélien, le même pour la Palestine, hein, il fait pas un groupe pour la Palestine. Hein, c'est des batailles que la lieu, c'est les dirigeants qui décident. Bon, quand ils décident d'envoyer une bombe sur Palestine ou la Palestine envoie une bombe sur Gaza, sur Israël. Quand le conflit, c'est en dirigeant, c'est pas la population. Mais il comprend pas, mais ici à La Réunion, il commence à voir l'antisémitisme à cause de ça. Oui. En métropole, ben, il n'a que ça. Ben, là, il voit un juif en métropole, ben, lui, c'est de la merde parce que lui, soit israélien ou quoi, ou autre. Mais juste le fait qu'il est juif, ben, il met taillé comme si c'est lui la trappe à bombe, la partie de lancer le territoire là-bas dedans. Ben, il est pas bon.
1: Oui, mais bon, après, on peut pas, quand on veut peut-être, quelque part, on va utiliser la formule, faire passer un message à Benjamin Netanyahu. Monsieur, je dois vous laisser, on a juste le temps pour un radio-guidage, il sera 18h. Je vous remercie.
3: Pas de souci. Au revoir.
1: Merci. Antoine, voiture en panne, là, en ce moment. Antoine?
4: Bonsoir.
1: Bonsoir.
4: C'est pour signaler, sur la voie de droite, d'extrême droite, en direction de Sainte-Marie.
1: Oui.
4: Il y a une voiture en panne avec un triangle. Et ça, la voiture se trouve juste en face des archives départementales pour y aller vers...
1: C'est pas secteur de Champfleury, ça?
4: C'est ça, oui. Pour aller en direction de la Trinité.
1: Oui, oui, avant la Trinité.
4: Oui, voilà. C'est la voie extrême droite. Et bien, on est surpris. Enfin, il y a moins de circulation là, mais il y a quand même un trafic dense.
1: En direction de l'Est. Merci beaucoup.
4: C'est ça. Exactement. De rien.
1: Merci. Bonne route.
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1: 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Cette information pour les auditeurs de Freedom 2, une voiture en panne sur la voie la plus à droite à hauteur des archives départementales en direction de l'Est. On est sur le boulevard Sud. Vos informations au 02 62 41 51 51.

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1: Il est 16h02, nous sommes très en retard et c'est Émilie Dès qui est là avec nous. Bonjour Émilie.
2: Bonjour Pascal, bonjour à tous. Après avoir déambulé dans les rues de Metz en papa mobile, le pape va célébrer dans quelques instants une messe en la cathédrale Saint-Étienne en présence d'Emmanuel Macron. Metz, la ville où repose Robert Schuman, l'un des pères de l'Europe en voie de béatification par l'Église catholique. Léon XIV a exhorté l'Europe à mettre fin à la spirale du mensonge et de la tromperie dans les relations internationales. Il vante le droit international et le multilatéralisme comme meilleur antidote à la volonté de domination. L'Europe doit retrouver le courage de ses pères fondateurs et ne pas céder au repli et au retour des nationalismes, a déclaré de son côté Emmanuel Macron. Plusieurs élus insoumis ont appelé à étendre le mouvement. L'Union syndicale lycéenne appelle au blocage des lycées demain partout en France, le jour de la mobilisation de la fonction publique. Les ministres de l'Intérieur et de l'Éducation préviennent, en cas de violence et de blocage total, les forces de l'ordre interviendront. Sébastien Lecornu annonce que ce matin, une lycéenne a été blessée à l'acide chlorhydrique par des agresseurs violents. Des dizaines de pompiers ont déambulé cet après-midi dans les rues de Paris pour réclamer plus de moyens. Ils ont traîné une carcasse d'avion rouge et jaune, les couleurs de la sécurité civile. Aux commandes, un squelette. Il s'agit, selon les pompiers, d'un Canadair low cost, illustration d'une sécurité civile française au rabais. Le trafic SNCF devrait reprendre en fin de journée sur la ligne Saint-Quentin-Lens-Paris. Trois personnes soupçonnées d'avoir volé hier 600 mètres de câble en cuivre dans l'Aisne ont été interpellées. Le montant du préjudice est estimé à 100 000 euros. L'Iran assure n'avoir aucune nouvelle discussion de prévue avec les États-Unis. Donald Trump a pourtant laissé entendre qu'elle pourrait reprendre rapidement. Il a rejeté le plan iranien pour rouvrir sous 7 jours le détroit d'Ormuz. Conséquence, les cours du pétrole bondissent, plus 3% pour le baril de Brent qui est désormais à plus de 107 dollars. C'est dans ce contexte que Total Energy annonce viser une croissance de 2 à 3% par an de sa production de pétrole et de gaz sur la période 2030-2035. La croissance de la génération électrique devrait, elle, atteindre plus de 20% en moyenne par an. Les 27 ont adopté de nouvelles sanctions individuelles contre la Russie, contre une quarantaine d'individus et d'entités en cause, leur rôle dans la déportation d'enfants ukrainiens vers la Russie. Ils sont également accusés d'avoir empêché le parti d'opposition russe, Labloko, de participer aux dernières élections législatives. Et puis un mot de foot avec le deuxième match des Bleus en Ligue des Nations. Ce sera face à la Belgique, ce soir à Bruxelles. Coup d'envoi de la rencontre à 20h45.
1: Il est 16h05, merci. Merci Émilie.
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0: 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Bon courage à ceux qui sont encore dans les ralentissements. Et tout à l'heure, on signalait une voiture en panne sur le boulevard Sud, à hauteur des archives départementales. La voie la plus à droite, en direction de l'Est, une voiture en panne. Et de possibles ralentissements encore, comme si on n'avait pas suffisamment tous les jours. Freedom, allô?
1: Salut Monsieur Bobby, salut Freedom.
0: Bonsoir, comment ça va?
1: Très bien, très bien. Ben, ma petite journée s'est bien se passée, les gens m'ont fait plaisir sur mon chantier. Voilà, moi c'est moi, hein, le poisson nettoyeur.
0: Vous nettoyez les, vous lavez les voitures, vous, hein? Oui.
1: Je voulais parler de mon patron, là, parce que le pauvre arabe, il avait monté un bar, parce que cet après-midi, quelqu'un s'était plaint sur Saint-Joseph. Ouais, Saint-Joseph, ça avance pas. Saint-Joseph, sans reculons. Saint-Joseph, s'ennuie. Mais écoutez, madame, vous avez peut-être pas tort. C'est vrai que là, ça fait bientôt 25 ans que le maire est en place. Ça change pas. Bon, on commence à se demander qu'est-ce qui se passe. Si c'est pas de la magouille, tout ça. Mais moi, ce qui m'inquiète, c'est mon entreprise n'avance pas. Et le mec, il me dit que oui, c'est à cause des élus qui le bloquent, qui l'empêchent d'ouvrir son bar. Mais moi, ce que je veux dire à ce monsieur, c'est que moi, j'ai investi dans ce bar, vous comprenez? J'ai travaillé là-dedans, j'ai partagé mon expérience.
0: Mais vous parlez de quelle entreprise, de lavage de voitures ou le bar?
1: Ah oui, non, ça c'est mon entreprise, c'est mon entreprise. Là, je parle d'une autre entreprise de vente. En fait, c'est un petit bar qui a jamais ouvert. Alors, il est neuf, le petit bar est neuf, Monsieur Bobby. Il est à l'entrée de Saint-Joseph. Ça fait bientôt 20 ans qu'il n'a jamais ouvert.
0: Vous avez des actions dans un bar qui a jamais été ouvert depuis 20 ans?
1: Voilà, et le petit bar est en très bon état, apte à recevoir son matériel et commencer son ouverture.
0: Mais pourquoi il reste fermé?
1: La dame, elle disait qu'il manquait des choses à Saint-Joseph. Mais moi, je lui réponds, je dis, j'avoue qu'il manque des choses à Saint-Joseph, mais moi, personnellement, j'attends l'ouverture de mon bar pour pouvoir justement vendre ce qui manque à Saint-Joseph.
0: Et vous allez vendre quoi qui manque à Saint-Joseph?
1: Alors,
0: dans ce bar?
1: Il manque des barbes à papa, il manque des gaufres, il manque des crêpes.
0: Vous allez vendre des barbes à papa et des gaufres dans un bar?
1: Pardon?
0: Vous allez vendre des barbes à papa dans un bar?
1: Alors oui, c'est un petit bar, c'est un petit snack, quoi.
0: Avec une licence 4?
1: Ben, je sais pas, moi le patron, il me dit qu'il a sa licence.
0: Oui.
1: Qui peut vendre minimum, il peut vendre des crêpes, il peut vendre des gaufres, il peut vendre quelques beignets.
0: Le patron vous dit qu'il a une licence pour vendre des crêpes, oui?
1: Ben moi, ce que je lui propose, c'est que je suis à son service. Au lieu qu'il me laisse comme ça à nettoyer des voitures pour 20 centimes, vaut mieux qu'il ouvre son bar et qu'il me laisse travailler dans un bon uniforme.
0: Ouais, mais vous avez mis de l'argent dans ce bar, vous?
1: Ben, j'ai mis de l'expérience, Monsieur Bobby. J'ai travaillé pendant pratiquement 2 mois, 3 mois. On a monté le bar pièce par pièce. La toiture, c'est moi qui a fait.
0: Mais monsieur,
1: voilà, j'ai quand même participé. Ça,
0: d'accord, mais si demain le bar il ouvre, c'est pas en vendant des gaufres et des barbes que vous allez changer la ville de Saint-Joseph?
1: Ben écoutez, cette dame, elle se plaint comme quoi il manque des choses. Ben écoutez, c'est vrai qu'il manque des choses. Ben moi, je vais contribuer à ce manque de choses.
0: Vous allez contribuer à ce manque de choses.
1: Voilà, je vais essayer de combler ce qu'il n'y a pas à Saint-Joseph. Oui. Voilà.
0: En vendant des gaufres et des bras, voilà. Papa.
1: Tout ce qu'on trouve pas, je vais essayer de le vendre et on va voir si ça marche.
0: Parce qu'il n'y a pas trop besoin de licence pour ça, hein. Enfin, pas
1: par
0: de licence
1: exemple,
0: 4.
1: Il y a un bar à côté, là, de la ville, ils vendent des cigarettes à 1,50€ l'unité.
0: Mais c'est pas interdit de vendre des cigarettes à l'unité?
1: Je sais pas, mais moi, personnellement, je les ferais à 1€, comme ça, j'aurais plus de clients, vous voyez?
0: Ah, parce que vous aussi, vous allez vendre des cigarettes à l'unité?
1: Pourquoi pas, pour essayer de faire un peu d'argent.
0: Ben, c'est pas interdit, je vous dis, c'est pas interdit, je pose la question.
1: Je sais pas, ben, comment ça se fait qu'il a le droit de le faire, lui?
0: Alors monsieur, c'est pas parce qu'il le fait, c'est qu'il a le droit de le faire.
1: Ah ben je sais pas, moi j'ai bien envie de faire pareil, hein.
0: Bon
1: après-midi.
0: Et le lavage auto, vous continuez à 20 centimes le lavage?
1: Ouais, toujours. Hier, quelqu'un m'a donné un billet de 10 euros, j'ai eu du mal à accepter, mais j'ai pris quand même, mais le soir, j'ai mal dormi.
0: Vous avez mal dormi parce que quelqu'un vous a donné un billet de 10 euros pour laver sa voiture?
1: Voilà, exactement, Monsieur Bobby. Est-ce que vous trouvez ça normal?
0: Non, je trouve pas normal. Je trouve normal de prendre 10 euros pour laver une voiture à la main. Je non, trouve pas normal que...
1: Ça vaut pas tout ça, ça vaut pas tout ça. Vous comprenez, je vais...
0: Bah, monsieur, vous comprenez, ça vaut pas 20 centimes non plus.
1: 10 euros, monsieur Bobby.
0: Ça vaut pas 20 centimes non plus, un lavage d'une voiture. Ça vaut beaucoup plus que ça, monsieur.
1: Ben, ça vaut pas 10 euros non plus.
0: Bon, bah, tant mieux.
1: Enfin... Moi, je remercie les gens qui me donnent cette somme, mais oui. Sachez que ça me fait mal au cœur d'un sens, quoi.
0: Bon, je peux vous dire un truc sur les cigarettes ?
1: Allez-y, allez-y.
0: J'ai regardé un petit peu, hein, et c'est bien ce qui me semblait. Oui. Il est interdit de vendre à l'unité les cigarettes.
1: C'est grave quand même, mais comment ça se fait que ce commerce arrive à sauter cette loi, monsieur Bobby ?
0: Ben, le jour où il se fera choper, il va perdre son droit de vendre du tabac, et voilà, c'est ce qui va lui arriver peut-être.
1: Ah d'accord, ben, je comprends mieux, monsieur Bobby. Bon ben, je vous souhaite une bonne soirée et bon après-midi.
0: Moi aussi je vous souhaite une bonne soirée, monsieur.
1: Au revoir, monsieur
0: Merci.
1: Bobby.
0: Au revoir. Le 02 62. Oui, il est interdit de vendre à l'unité ou des petits paquets. C'est le code de la santé publique. Il est interdit de vendre ou distribuer des paquets de moins de 20 cigarettes. 02 62 99 12 00. Allô? Allô?
2: Monsieur.
0: Ah ben non! Rappelez-nous, monsieur, s'il vous plaît, parce qu'on a appuyé sur le bouton parce qu'on n'avait personne. Rappelez-nous. Et en attendant. 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Allô?
3: Oui, allô, bonsoir Bobby.
0: Bonsoir monsieur.
3: Voilà, ce matin, je voulais parler un petit peu dans le baromètre. Ben, j'ai pas pu avoir la ligne.
0: Oui.
3: Donc, il est encore temps de donner un peu mon avis.
0: Bien sûr.
3: Sur la venue du pape.
0: Mais bien sûr, oui.
3: Voilà. Voilà, moi, je pense que, enfin, je pense pas, mais j'ai la preuve, la confirmation que les mauvais présidents, ils ont jamais voulu assister à la messe du pape. Comme Nicolas Sarkozy, lui, il a envoyé François Fillon à l'époque pour le remplacer. Et après, on se souvient tous quand François Fillon, il est venu à La Réunion pour faire sa campagne. Ben, il connaissait pas par cœur notre père, un truc de gens. Il a écrit sur un bout de papier. Bon, les gens, ils l'ont vu.
0: Mais dans un pays laïque, qu'est-ce que c'est important que le futur président connaisse par cœur les prières?
3: Non, mais je veux dire, en tant que chrétien, moi, par exemple, moi, je suis né chrétien. Et ben, je me suis reconverti dans l'islam, mais je connais toujours notre père.
0: Oui.
3: Tu comprends, Bobby? Et on l'a appris, ben, c'est comme le vélo, on n'oublie pas, quoi.
0: Oui. Alors, c'est vrai qu'à, excusez-moi, pour en revenir à la laïcité. Ouais. C'est vrai qu'à un moment, on a dit qu'au nom de la laïcité, Emmanuel Macron n'assistera pas à la messe donnée par le pape Benoît XIV, Léon XIV, pardon. Donc le président devait, mais finalement, il a assisté à l'ultime messe donnée par Léon XIV.
3: Le plus important, c'est que les Français et le monde entier a retenu que voilà, il y a beaucoup de choses que le pape a refusé. Par exemple, l'invitation à l'Élysée, il a dû voir les vidéos que le gaspillage que Macron il fait pour inviter les chefs d'État comme Donald Trump, fêter l'anniversaire de Donald Trump, et en échange, il a le mépris de Donald Trump. Donc les Français, ils l'ont dû faire beaucoup de doléances au sujet de Macron, tout le mal que Macron nous fait à la France, au peuple français. Je pense que, et d'ailleurs, il a dit, voilà, il espère que le prochain président aura plus de considération pour le peuple français et pour les églises de France. Voilà. Et donc, ça nous prouve, encore une fois, force de constater que, voilà, il n'y a pas que les Français qui disent que Macron, c'est un mauvais président. Même le pape le disent. Et voilà, ils le disent ouvertement et sans tabou, quoi. Donc, ça...
0: vous avez entendu le pape dire qu'Emmanuel Macron était un mauvais président?
3: Ben, il le dit pas directement, mais une fois que le pape il dit qu'il espère que le prochain président, il y aura plus de considération pour le pape français, Francky, il n'y a pas besoin de faire l'ENA pour comprendre ça. Tu comprends? Et ben voilà, donc le pape, lui, ben, peut-être qu'il regarde ce qui se passe en France avec toute la mépris que les Français ils essuient pendant 10 ans. Les églises, il a refait Notre-Dame de Paris, sienne, mais c'était avec le don des milliardaires, des millionnaires, hein, qui est exonéré d'impôts à hauteur de 66%. Et voilà, donc, et en plus ça, il dit que voilà, j'espère que le nouveau président, il aura plus de considération pour l'humain, pour le peuple français, personnellement, et pour les églises. Moi, personnellement, Bobby, comme je te dis, moi, dans l'islam, c'est interdit de strictement, et c'est d'ailleurs même un grand péché de critiquer les religions. Comme je te dis, moi, en tant qu'ex-chrétien, ben voilà, je dis que moi, si j'étais président français, ben j'aurais, je sais pas, aller voir, je sais pas, aller faire un petit peu plus un compte avec le pape, quoi, parce que c'est quand même, il est considéré comme un chef d'État, quand même, au Vatican.
0: Emmanuel Macron donc, a finalement, contrairement avec ce qu'avait annoncé l'Élysée, Emmanuel Macron a finalement décidé d'assister à la messe célébrée par Léon XIV à Metz. Ce sera à Metz qu'il sera à la messe.
3: Mais parce qu'il y avait la pression, tout cela, mais je veux dire, voilà, moi je pense qu'il a dû faire ça par rapport dans l'opinion publique, ben ça passait plus, quoi. Et voilà, donc s'il a fait, après je sais pas si c'est sincère ou pas de sa part, hein, c'est pas mon but de chercher ça, mais je veux dire que, voilà, quoi, et une fois que le pape, il reconnaît que notre président, ben, c'est un mauvais président pour la France. Ben, il a dit peut-être indirectement, mais voilà, tous les Français, tous les catholiques de la France, ils ont compris le message. Mmh. Et en plus que ça, là, il est en train d'envoyer notre argent d'impôt, les matériels en Arabie Saoudite, hein, pour soi-disant défendre les intérêts de, voilà, par rapport à ce qui se passe.
0: Ben, il s'est exprimé, oui, par rapport au détroit d'Hormuz et par rapport à l'approvisionnement de l'Europe en pétrole. Donc c'est peut-être un petit peu normal que la France mette son nez là-dedans, non? C'est peut-être bon pour le portefeuille des Français si on arrive à contourner le détroit d'Hormuz et s'approvisionner ailleurs. Ailleurs, c'est pas loin d'ailleurs, hein, avec l'Arabie Saoudite.
3: Bobby, moi je pense que c'est pas normal du tout parce que c'est Donald Trump et Benjamin Netanyahu qui a déclenché cette guerre. Pourquoi tous les autres pays européens, le gazole, ils ont réussi à baisser à 1,70€? Et même plus bas, il n'y a que la France qui refuse.
0: Alors vous savez, d'après une récente étude, excusez-moi, hein, d'après une récente étude, toute proportion gardée et d'une certaine manière, parce que ça, il faut expliquer en faisant simple, le prix du gazole en France serait moins cher pour le français que le prix du gazole en Espagne pour l'espagnol. Attention, c'est par rapport au salaire, monsieur. Je veux dire qu'il faut travailler moins de minutes en France pour se payer un litre de carburant qu'en Espagne. Et pourtant, le gazole est moins cher en Espagne, on est d'accord. Mais les salaires sont tellement... Il faut comprendre que c'est par rapport au pouvoir d'achat. Les salaires sont nettement inférieurs en Espagne. Donc, il faut travailler plus longtemps en Espagne pour se payer un litre de carburant.
3: Est plus dangereux dans cette histoire, c'est-à-dire on va rentrer en belligérance contre l'Iran. Tu comprends? Parce que là, pour l'instant, toi, tu me dis oui, il n'y a pas de souci, patati patata, mais imagine-toi.
0: Moi, j'ai pas dit qu'il n'y a pas de souci.
3: Qu'il y aura des missiles hypersoniques qui vont arriver sur notre tronche à La Réunion, parce qu'il y en a une qui est arrivée sur l'île Diego, là-bas, pas trop longtemps, donc ça prouve que les Iraniens, ils ont la capacité d'envoyer leur missile loin, quoi. Et moi, je dis que c'est dangereux, parce que cette guerre-là, ça ne concerne pas. Mieux vaut encore de payer les sangs chers, mais pas rentrer en guerre, quoi. C'est ça qui est dangereux, parce que nous, il y a plus de Français qui sont contre toutes les guerres, que ce soit les guerres en Ukraine, que ce soit les guerres quelque part dans le monde. On est contre ça dans l'opinion publique. Nous, on veut pas la guerre. C'est ça le problème. Et Macron, lui, il veut nous entraîner dans cette guerre. Il veut nous entraîner dans la guerre, soit il veut rester au pouvoir, mais en ce moment, il est en train de nous narguer un peu sur les plateaux de télévision. Et ben voilà, c'est ça. Moi, en plus que ça, il prend la décision sans l'avis du Parlement. C'est encore plus grave. Dans un pays de démocratie, le gars, il va envoyer du matériel avec des hommes pour utiliser ce matériel, mais sans l'avis du Parlement.
0: Et le gars, plus grave, quoi. Et le gars, comme vous dites, en l'occurrence, Monsieur Emmanuel Macron, de toute façon, au mois de mai, il sera plus là, lui, hein, fini, hein.
3: Bobby, si on rentre en belligérance contre l'Iran, parce que l'Iran c'est pas la Russie, hein, la Russie, bon, lui dit il menace tous les pays d'Europe qui cherchent à aider l'Ukraine, il va envoyer les bombes atomiques, mais eux les Iraniens ils s'en foutent, hein, déjà ils ont même pas pu être de l'Amérique, ils ont même pas fait l'Amérique et ils ont la technologie pour nous atteindre, donc ce sera pas la même donne, hein. Moi je pense que Macron, lui, c'est dangereux ce qu'il fait, quoi, avec ses généraux qui sont prêts à le suivre, à applaudir sa politique de propagande, là. C'est très dangereux, Bobby, parce que pour l'instant, là, on parle comme ça, on prend la légère, mais si jamais, demain, l'Iran rentre en belligérance contre la France, parce qu'ils l'avertissent, hein, les Iraniens, ils ont averti, ils ont dit, voilà, la France, t'as intérêt à te calmer, à rester là où tu es sur ta position, parce que si tu te mêles de trucs qui te regardent pas, nous, on va t'atteindre avec nos missions.
0: Oui, mais pour envoyer des hommes, ok, il prend la décision, par contre, s'il s'agit d'entrer en guerre, là, il faudra...
3: Parce qu'imagine-toi, Bobby, là, on n'a plus d'argent, il nous a foutu en faillite, hein, plus de 1000 milliards de dettes. Imagine-toi, et là, il trouve de l'argent pour aller aider l'Arabie Saoudite. Quel intérêt on a avec eux? Quand M. Ben Salman, il est venu signer le contrat pour...
0: D'avoir du pétrole moins cher, peut-être, monsieur, non?
3: Voilà, voilà, c'est faut rendre publiquement, d'accord? C'est avec notre argent qui signe des contrats. C'est pour l'intérêt du peuple, et pas des contrats qui sont signés derrière la cuisine, comme on dit, en coulisses, et que nous ne sommes même pas au courant. Quand il est venu signer le contrat pour Dragon Ball Z, là, parce qu'on en a besoin, nous, Dragon Ball Z, c'est un besoin de la vie, c'est une nécessité pour vivre, ça Dragon Ball Z. Donc voilà, moi je dis qu'il y a eu des trucs secrètement signés, hein, et avec notre argent d'impôt, que nous, le peuple, ne sommes même pas au courant, quoi. Il veut même pas nous rendre compte ce qu'il a signé, et voilà, Et il est en train de tourner autour du pot. Quand les journalistes lui posent la question, il fait diversion, il contourne, quoi. Moi, je dis, c'est très dangereux, Bobby. Pour l'instant, là, on est encore en sécurité, là. Moi, je dis, si demain matin, à cause de la mauvaise décision d'Emmanuel Macron et de ce petit généraux qui se prend pour je ne sais qui, les devins et qui connaît l'avenir, hein, et ben, franchement, ben, nous, le peuple, ben, on sera dans la merde, Bobby.
0: Merci, monsieur, d'avoir donné votre avis.
3: C'est moi qui te remercie.
0: Bonne soirée. Le 99-12-00. Allô?
2: Oui, bonsoir.
0: Bonsoir.
2: Le haut-parleur.
0: Oui.
2: Oui, c'était juste pour permettre une petite réflexion par rapport à ce qu'on vient de dire, s'il est possible.
0: Oui.
2: Concernant, on fait allusion à François Fillon. On a demandé est-ce qu'il est obligé de connaître les paroles de notre père et on l'a dit dans un pays laïque.
0: Je ne pensais pas spécialement du tout à François Fillon, mais vous parlez
2: non, mais
0: de lui,
2: importe, oui. Mais peu importe, c'est moi le thème que la chacun, c'est le pays laïque. Moi, on n'est pas d'accord avec ça. Moi, il pense que la République peut-être est devenue laïque entre temps. Mais la France n'est pas des racines chrétiennes. Et ça depuis plusieurs centaines et centaines d'années. Et c'est justement un parti politique comme les filles, alors peut-être pas de parallèle avec quoi, mais loin de là, qui voudrait faire croire à nous justement que la France, c'est pas ça. Et moi, c'est quelque chose qui me choque vraiment profondément. Non pas seulement parce que moi, on est chrétien, mais il respecte toutes les religions qu'il peut y avoir. Mais moi, on est convaincu d'une chose et on est attaché au fait que la République est devenue laïque et c'est une chose et il faut l'accepter. Par contre, de dire que le
0: mais au nom de la laïcité, est-ce que des fois, on va pas un peu loin? Moi, j'étais surpris, je vous le dis, hein. J'aimerais avoir votre avis, justement. Au nom de la laïcité, j'ai été choqué, je vous dis bien, d'entendre au nom de la laïcité, le président n'assistera pas à la messe. Donc, les autres présidents étaient-ils à côté de la plaque? Eux, parce que tous, ils assistaient aux messes quand le pape venait. Alors, qu'est-ce qui a changé, là?
2: Je ne sais pas. C'est peut-être un sentiment personnel de notre cher président.
0: Bon, en tout cas, notre président assiste à la messe aujourd'hui à Metz. Finalement,
2: oui,
0: il ira.
2: Un revirement de situation, un retournement de veste, comme d'habitude. Moi, je trouve que déjà, il a fait deux bilans catastrophiques. Et plutôt que notre cher président, plutôt que sortir par la grande porte, il est en train de se ridiculiser au fil du temps. Mais vraiment, là, le message, en tout cas, qu'il a envoyé, je trouve ça médiocre. Et j'ai envie de terminer, Bobby, si vous permettez sur une chose. Mamie trouve que ce que nous l'a vu, la messe à la télé, sur les Champs-Élysées, à Lourdes, après une croisée Metz, cet après-midi, Metz.
0: Oui.
2: Et ben, m'a trouvé ça bien. C'était un moment d'union de tous les Français. Et m'y pense que toutes les religions, les amis, espèrent en tout cas qu'ils étaient d'accord avec ça.
0: Les gens avaient le sourire, ils étaient, on a parlé de 800 000 personnes, et là, il n'y a pas eu une vitrine cassée, il n'y a pas eu, non, tout s'est déroulé de façon, formidable, formidable, c'était magnifique de voir comme ça les gens tous avec le sourire, c'était magnifique, il faut le dire.
2: Voilà, et le thème exact, je trouve vraiment, c'est un moment de communion et très touchant, et m'a trouvé ça dans les temps qui courent, actuellement, avec tout ce qu'on entend, les guerres, etc., je trouvais que c'était une parenthèse qui a fait du bien au moral des Français. Voilà, Bobby.
0: Merci d'avoir appelé. Bonne soirée.
2: Allez, au revoir.
0: Au revoir. Bonsoir. Allô? Madame Grondin?
4: Oui.
0: Oui, bonsoir.
4: Bonsoir.
0: Oui.
4: Je tenais à remercier l'équipe Prud'homme.
0: Ah oui, je me souviens de votre appel. C'est vous-même, hein, vous étiez en panne, un problème de moteur, un problème d'huile peut-être?
4: Oui, c'est ça. Et du coup, ben, j'étais dans le chemin à mon refuel.
0: Oui.
4: Et une personne, un homme est venu, il m'a emmené carrément à la station pour prendre le bidon d'essence. Oui. Et pardon, lui, excusez-moi, j'arrive tout juste à la maison sur le tampon. Ben, c'est grâce à lui et grâce à vous que j'ai pu rentrer chez moi.
0: Alors, vous avez pris un bidon d'huile, vous avez mis l'huile dans le moteur et c'est bon maintenant?
4: Ah oui, j'ai pu rentrer là, j'arrive tout juste sur le tampon.
0: Il n'y a plus aucun problème?
4: Si, apparemment, les injecteurs sont encrassés, il faudrait nettoyer.
0: Ah bon?
4: Ouais.
0: Ah, c'était pas un problème d'huile moteur alors?
4: Non, le moteur, il n'y avait plus, c'était en bas de toute façon, le niveau était complètement descendu.
0: Bah, vous regardez pas, vous vérifiez pas le niveau d'huile de temps en temps?
4: Si, mais là, je sais pas, je n'ai pas porté attention.
0: Oui.
4: Et du coup, ben, c'était pas vraiment à sèche, mais on a mis quand même les 4 litres 5 dedans.
0: Combien?
4: 4 litres, mais j'ai pris un bidon de 5 litres.
0: Et vous avez mis 4 litres et demi d'huile dans votre moteur?
4: Ouais.
0: Et là, maintenant, et... par rapport au repère sur la jauge, c'est au maximum ou on est 2 cm au-dessus?
4: Non, au maximum.
0: Bah, madame, c'est quelle voiture, ça?
4: Nissan Juke.
0: Nissan Juke. Bah, si vous ajoutez 4 litres et demi dedans, c'est que vraiment, il n'y avait plus grand-chose, hein?
4: C'est ça.
0: Ouh là là, bon.
4: Là, c'était, la chance, quoi, on va le dire.
0: Et puis, vous habitez au tampon, alors pour décrasser, c'est facile, vous faites la montée du tampon à 90 km/h en troisième. Ouais. Arrivé au tampon, le moteur est décrassé, hein?
4: C'est ça. Mais là, c'est une urgence de ne pas regarder, c'est tout. Mais bon, je suis bien arrivé grâce à vous, à Prud'homme, et surtout au monsieur qui m'a dépanné.
0: Ah oui, chapeau. Bravo, monsieur.
4: Monsieur qui va se retenir, qui a une 4x4 unique, un truc comme ça.
0: Oui.
4: Et franchement, très très gentil, il m'a emmené à la station, il m'a ramené à ma voiture, il m'a rien demandé. Un très très bon monsieur.
0: Bravo à ce monsieur, merci et merci d'avoir rappelé.
4: Merci à vous.
0: Merci, au revoir.
4: Et très bonne soirée, et c'est bien comme ça, ce que vous faites comme ça, tout le monde peut s'entraider comme ça.
0: Merci beaucoup madame.
4: Merci, bonne soirée à vous, à l'équipe, et bon courage pour la soirée.
0: Merci, vous aussi, bonne soirée. Et grand, grand merci au monsieur qui a accompagné cette dame. Elle était sur la voie Canière, en panne, un problème, heureusement, là, le système a détecté qu'il y avait un manque de pression d'huile. Bon, elle s'est arrêtée tout de suite. Il y a un gentil monsieur qui l'a entendu à la radio. Il est venu et l'a emmené jusqu'à la station pour prendre un bidon d'huile. 4 litres et demi sont partis dans le moteur diesel de la Nissan Juke. Et maintenant, ça y est, elle est arrivée au tampon. Elle respire. Merci, bravo monsieur le Fridomien. On marque la pause tout de suite après. Eh ben, on continue Libre Antenne jusqu'à 19h.
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0: Radio Freedom, la radio qui vous donne la parole. 99 12 00, c'est un fixe. Allô?
13: Oui, allô?
0: Oui, bonsoir.
13: Bonsoir, monsieur Bobby.
0: Oui.
13: Vous savez qui je suis?
0: Ah ben non.
13: De Perpignan.
0: Ah oui, notre auditeur, fidèle auditeur de Perpignan.
13: Le plaisir est pour moi.
0: Plaisir partagé. Monsieur Mussard, si ma mémoire est bonne.
13: Voilà, voilà, tout à fait.
0: Oui.
13: Saint-Pierre.
0: Et il recommence à faire chaud, là, je crois.
13: Oh, ben là, ça va, on a le marin à 60 à l'heure. Donc, il doit faire 26 degrés.
0: Ben, ça va, oui.
13: Voilà. On a pris, ils ont pris de la pluie jeudi matin. Alors, donc, on verra bien. Voilà.
0: La pluie... Alors,
13: je me permets de vous appeler, là.
0: Oui.
13: Parce que tout à l'heure, là, déjà, l'après-midi, c'était pas terrible. Hein. Entre le gourou, après la dame, il a vu son mari sur le matelas... Après, je sais pas qui c'est. Après, là, c'est le bazar. Hein.
0: Oui, c'était un peu particulier.
13: Même, hein,
0: comment?
13: Plaisir, là, mon après-midi, c'était pour Freedom. Alors donc.
0: Ah merci. Oui.
13: Voilà.
0: Ouais, c'est vrai qu'on a eu des témoignages, une histoire de gourou et de terre du cimetière et de parterre de fleurs qu'il fallait arracher. Enfin des choses cet après-midi.
13: Oui. Excusez-moi de vous couper. Il est passé déjà il y a à peu près 3 semaines, 1 mois.
0: Oui. À vous aussi, vous avez cette impression?
13: Ah ben, le gourou, l'adjoint, le... ou je sais pas quoi, là.
0: Oui.
13: La terre cimetière, comme dans le jardin. Ah, il dit, bien, comme dit Creole, excusez-moi, moi, là, quitte mon pays en 69, mon département, mais je viens à La Réunion tous les ans, 59 ans, on m'a pas oublié mon créole. Ma cause est con, créole, alors, oh, là, non. Là, non, là, mais j'ai putain, la boucle, la tête, pas bon. Après, le fond m'y appelle à où? Il dit à où? Ah, on la change le drap à housse. En soi-disant, son mari, il ronfle. Il fait chambre à part. Il a dit, le mari était donc avec lui, il la lève la nuit. Oh, je sais pas quoi, mais il dit, oh putain. Oh. Alors, le troisième, plus comique, il sort, je sais pas où, extraterrestre, là.
0: Ah, l'alien qui nous a appelé juste avant 17h. Oui.
13: Il dit, mais écoute, quand même, la suite, il aura des réactions.
0: Mais vous savez, ben, il est venu pour observer comment on vit. Enfin, c'est une forme de vie. Comment? Oui.
13: Oh, excusez-moi. Il ne sait pas dire des gros mots. Il m'a dit, comme créole, ben, il canard mène la fête.
0: Ah. Ben, il est sous une forme humaine. Et il est venu pour sauver la Terre, donc on va pas mal parler, parce que s'il part et il nous laisse dans le pétrin dans lequel on est là, on sera pas mieux demain, monsieur?
13: Ah, bien sûr. Là, il est mou, soi-disant, il rentre dans le compte de quelqu'un, demain il va s'installer à une terrasse, boire un café, discuter avec quelqu'un. Oh là là, mais dis bougla, la tête pas bon. Hein. Comme dit mon cousin, la réunion dans le temps longtemps, bougla la boire à l'encre.
0: Ah, c'était quoi l'expression, bougla la boire à l'encre?
13: La boire à l'encre, mais bien sûr.
0: Ah, et ça veut dire quoi?
13: Ben, il veut dire la tête pas bon.
0: Oui.
13: Ah. Heureusement qu'il y avait la suite après. Hein. Oh là là, parce que là, j'écoute toujours, moi, après les infos nationales, après 13h30, je mets Freedom jusqu'à heure de France, 17h.
0: Oui.
13: Je devais à La Réunion. On avait le premier comique, deuxième comique, troisième comique, mais je dis, oh là là, moi le barré, moi me dis, moi.
0: Ouais, c'était quelque chose. Bon. Monsieur Mussard, je vous souhaite une bonne fin d'après-midi. Après 17h, vous faites quoi?
13: Pardon?
0: Après 17h, vous faites quoi, au fait?
13: Ah, ben là, j'ai prévu, là, parce que le vent, il se calme. J'ai prévu à mes copains réunionnais de Perpignan. Je vais cueillir les combavins et caloupiner pour les emmener demain matin, après la salle de sport.
0: Bien, oui.
13: Et quelques gouillaviers qui restent sur le pied.
0: Sympa le programme. Bien.
13: Ah ben après, ils me connaissent, hein, mais après c'est moi qui fais le chauffeur. Hein. J'ai dit, viens, roi de la maison, viens draper. Ah, j'ai dit, ben amène la case. Ben, moi, demain matin, j'ai trois voyages à faire, à droite, à gauche, pour emmener. Mais j'ai dit, bon, tant pis. C'est de bon cœur.
0: Avec un véhicule gazole?
13: Ah oui, oui, bon, le mien c'est gazole. Tout au fait, vous parlez de gazole, et c'est vrai qu'en Espagne, les gens, ils gagnent moins qu'en France.
0: Tellement moins qu'en France qu'il faut travailler plus longtemps.

0: Je vous laisse, parce qu'il y a des gens qui attendent. Vous parlez de cigarettes au détail, là.
1: Oui.
0: Mais chez moi, à Perpignan, dans tous les bureaux de tabac, quand je vais faire mon loto le dimanche matin et tout, ben, devant où je paye en carte ou en espèces, ben, il y a une petite boîte transparente. Vous avez les cigarillos et tout, au détail.
1: Mais les cigarettes. Les cigarettes.
0: Les cigarettes, les cigarillos et tout, hein.
1: Non, mais la loi, c'est. On parle des cigarettes.
0: Ah, ben là, c'est des cigarettes, des blondes, des cigarillos à 90 centimes.
1: Pièce. Oui.
0: Mais c'est. Dans Perpignan, tout autour, ils vendent au détail.
1: Oui.
0: Alors.
1: Pour les cigarettes, en tout cas, c'est interdit. Ah, cigarios aussi, on verra. Allez, merci.
0: Merci, bonne soirée à vous.
1: Bonne soirée, au revoir.
0: Également.
1: Merci, merci Monsieur Mussard. Le 02 62, alors que dans le sud de la France, il fait beau. Si on a une piscine, eh ben, du côté de Perpignan, là-bas, c'est l'occasion de piquer une tête. Quoique, avec le vent... Bon, 02 62 99 12 00. Allô?
2: Oui, bonsoir Obi.
1: Bonsoir.
2: Oui, j'apprécie, à plusieurs reprises, j'ai eu l'occasion d'écouter ce monsieur-là, monsieur Mussard.
1: Oui.
2: Ben, j'apprécie son humour, ben, en fait, il habite à Perpignan, mais il n'a jamais quitté La Réunion, hein, à l'écouter. Hein.
1: Beaucoup de gens sont un petit peu comme lui. Vous savez, on est en métropole ou ailleurs, mais on écoute Freedom sur Internet, c'est quelque part comme si on avait encore un pied à La Réunion, parce que ben, les gens écoutent cette radio. Pourquoi? Parce que c'est les auditeurs qui parlent.
2: Oui, c'est ça, parce que en fait, je vois qu'il a, il aime La Réunion, mais il écoute Freedom à fond la caisse l'après-midi lorsqu'il a du temps et des fois ça lui met un peu dans l'embarras. Mais j'étais en train de rigoler dans la voiture parce que il y avait pas mal de choses cet après-midi, mais moi j'ai pas écouté. Mais en fait, il rate pas les épisodes. Hein.
1: Ah oui, il écoute très attentivement. Une autre personne qui écoute très attentivement, Isabelle depuis Garon. Alors Garon, c'est pas hyper connu peut-être, mais dans le Gard, c'est à côté de Nîmes. Jolie piscine, l'occasion de piquer une tête, avec ou sans maillot. Mais, bah oui, quand on est dans le sud, vous savez, avec la chaleur qui fait, vous êtes à La Réunion.
2: Ah oui, mais j'ai vécu en métropole aussi, je connais un peu.
1: Ah ben là, en métropole cette année, ça a été, hein.
2: Ah oui, enfin, mois de juillet, août, là, oui, c'est un canicule.
1: Oui.
2: Ouais. Mais j'apprécie ce monsieur, je sais pas s'il est toujours à l'écoute, mais...
1: Je pense, il a dit qu'il écoute la radio jusqu'à 19h, heure de La Réunion.
2: Ouais, ben moi j'ai vécu pas mal d'années dans... Ben j'étais en métropole dans le Loiret, donc... et puis j'ai voyagé pas mal dans la métropole, et ben ça... Et, ouais, j'apprécie son humour, enfin je l'apprécie.
1: Bien, ben c'est gentil. Ouais.
2: Voilà. Bonne soirée, Bobby.
1: Bonne soirée, monsieur.
2: Au revoir.
1: Merci. 99 12 00, Radio Freedom. Allô?
3: Oui, bonsoir, Bobby.
1: Bonsoir, oui.
3: M'a vu la chaleur en France cette année, hein?
1: Oui.
3: Mais à mon avis, ici, ça paraît cette année, hein?
1: Ah bon?
3: Ça va pire encore. Parce que m'a fait. On regarde un petit peu là le temps qu'il faisait depuis 5 ans là, hein, et on a remarqué que quand il fait frais même en hiver, il fait plus chaud en été. Et à mon avis, cette année, c'est une bonne commerçant, il a fait de l'argent, ben investi dans les ventilateurs, climatiseurs, tout ça, parce qu'il croit qu'il va tomber en recherche stock ici. Là.
1: À ce point-là?
3: Ah oui.
1: Là, on est quoi là? Fin septembre? Ben, l'été, pour bientôt, déjà on sent hein, la journée que le soleil chauffe bien.
3: Oui, mais ça m'a remarqué qu'à chaque fois que l'hiver il fait frais, la chaleur, les pires. Depuis 5 ans, il fait de plus en plus frais,
1: oui.
3: Il fait de plus en plus chaud après. Et là, cette année, ça c'est encore pire encore. Voilà.
1: Bon,
3: Il attend de faire le gros monument à Saint-Denis pour monter. Comment ça passe encore?
1: La Vouve.
3: La Vouve, oui.
1: Oui.

0: Mais moi, regardez, mais il pensait que c'était énorme, si elle ne pouvait pas parler ici, comment ça a été? Comment passer, comment vu à la télévision, mais il pensait que c'était quelque chose de gigantesque, ça mange qu'à quelle hauteur, ça, machin,
1: non? Ah, je n'ai plus la hauteur, mais c'est plusieurs éléments, et puis, là, c'est, ils sont assemblés, un à un. Mais oui, c'est sur le, comment on appelle l'endroit là, le pôle océan.
0: Oui.
1: Au boulevard de l'océan, on voit bien cette structure métallique qui sera ouverte au public quand elle sera terminée, symbolisant la vouve, le piège à poisson, enfin les affaires qu'on utilise pour pêcher les bichiques. Oui.
0: Oui, mais après on aura pour monter, on aura deux escaliers, pour monter, pour descendre, bien tout le monde ils sont en même temps.
1: On n'y connaît pas.
0: Et après, dessous, est-ce que les marches, ça sont couverts ou bien ça pas découvert? Parce que c'est mis ça comme ça, hein. Puis c'est l'ami passe moi la structure comme il est là. Ben, si le monde, enfin, plutôt les personnes féminines, hein, s'ils montent en l'air, ben, je vais mettre pantalon, hein, parce que.
1: Oui.
0: Là, on va voir, vous pouvez m'embêcher dans le Vouvre, hein. Ça faut casser cuir, mais
1: oui, je connais.
0: Comment passer en loto là, mais regarde comment l'escalier monte, mais tu sais, là c'est du monde en dessous là, ben, c'est un peu de voyage, il voit quelque chose, il parle vous, il voit le pichet quoi. Hein. C'est ça, un petit peu d'humour, mais
1: oui.
0: Casser cuir, hein. Casse pas la tête.
1: C'est vrai que ça sera plutôt à pic, je pense.
0: Oui.
1: Pour les dames, vaut mieux des vêtements un peu. Vaut mieux avoir un pantalon avec le vent. En plus, tous les jours, il y a du vent en ce moment.
0: Ah oui, oui.
1: Ouais.
0: Ok. Ben voilà, bonne soirée, Jacques.
1: Bonne soirée, monsieur Mirage.
0: Okay. Ah oui, tenez, t'es là.
1: Vous connaissez pourquoi un peu là-haut comme ça?
0: Oui, ben t'es là. Yo, franchement, on a un grand tableau dehors, c'est un rafale dessus.
1: Le tableau, oui, on l'a dit Mirage. Oups, notre auditeur ici présent a tenté sa chance au jeu cet après-midi, mais la bonne réponse était le rafale.
0: Oui, mais on a un tableau, un rafale, justement, un rafale de l'armée de l'air.
1: Oui.
0: Et, si moi t'ai dit rafale, après notre tête, les yeux, t'es le Mirage, on est chanceux à deux,
1: hein. Eh ben, ouais.
0: Ben,
1: ça sera pour une autre fois. Enfin, autre fois, pas maintenant, parce que la fini. Okay. Allez, bonne soirée. C'est terminé, là, pour cette série.
0: Ah, bon, d'accord, pas de problème. Alors.
1: Mais bon, allez bonne soirée.
0: Bonne soirée, merci, au revoir.
1: Merci. Radio Freedom, bonsoir.
2: Allô?
1: Oui.
2: Ça va, Bobby, bien oulé?
1: Bien millé, avec monsieur spécialiste du main libre. Un jour, comme ça, je rachète un loto, là.
2: Alors,
1: dis le vendeur comme ça, nous essaye le kit main libre, après vous voici où achète.
2: Bobby paye l'option.
1: Non, mais l'option, il devrait bien marcher, là, c'est pas trop gaillard les votes.
2: La vote en moi, ma femme, la vie toute là.
1: Oui, bon.
2: Bonjour.
1: Bonsoir.
2: Je m'appelle là-haut pour parler un petit peu les extraterrestres là.
1: Oui.
2: Monsieur Bobby, vous connaissez Donald Trump là? Peut-être qu'il finira en compte les extraterrestres.
1: Ah bon?
2: Ah oui. Il a dit, il fait sortir les dossiers pour faire connaître le monde entier que les extraterrestres existent vraiment.
1: Donald Trump, peut-être. Attends, Mathias. Bastien, t'en demandes à moi une affaire. Bastien, on a JP de la montagne qui est en train de supposer que peut-être Donald Trump a déjà rencontré les extraterrestres.
2: Ben oui.
1: Et Bastien a dit, c'est pour ça son cheveu est comme ça.
2: Son cheveu est rouge.
1: Ouais.
2: Et on l'a vu, le bœuf a été. N'a pas été exécuté parce qu'il ressemblait à Lila.
1: Passez beaucoup de temps sur les réseaux, vous, hein.
2: Ah oui, ben c'est impressionnant. Et Donald Trump, vous connaissez apparemment, Lili, il connaissait, même avant les élections, qu'il allait être président de l'Amérique.
1: Vous connaissez. Comment ça, comment il pouvait savoir avant?
2: Ben, il le savait, il est passé dans les dessins animés, dans pas mal de trucs. En Amérique là-bas.
1: Oui.
2: Il a dit un petit peu comme. Vous connaissez Omar Sy?
1: Oui.
2: quand il jouait dans ses sketchs, tout ça, là, il disait toujours qu'un joueur soit un grand acteur. Et c'est des gens comme ça qui se démarquent. Mais après, on le sait longtemps, maintenant. Mais quand il disait ça, là, une autre personne ne fait pas un compte avec.
1: Oui, oui.
2: Quand Omar Sy jouait Allo, Allo, téléphone. Il jouait dans les sketchs de la NPE pour l'emploi, il disait « Je serai célèbre, je serai riche. » Ben, tout le monde en rigolait de ses blagues. Et aujourd'hui, regarde comment il est. Et je me disais, on est en train peut-être à finir en rencontre les extraterrestres, peut-être qu'il connaît vraiment. Il est sûr de lui, hein. Parce qu'il ne peut pas dire non faire.
1: Ah, monsieur JP, mais il gagne plus, moi.
2: Tout le monde va prendre les points fous, monsieur Bobby.
1: Oui. Déjà, en attendant, il y en a qui vont vous prendre pour un fou, vous.
2: Bon, je ferme la parenthèse, c'est les extraterrestres. Bonne soirée, Bobby, bonne fin d'émission.
1: Allez, bonne route, merci. Radio Freedom. Et je ne vais pas dire, et vous, avez-vous déjà rencontré les extraterrestres? Parce que sinon, il va exploser, hein. Surtout quand t'arrives le soir, là. On a un Max là-haut, là-bas, à la plaine des Palmistes. On a un bouc trois bassins, un bouc plein des CAF. Toujours les boucs dans les hauts. Christophe Damour, il finit de voir les extraterrestres, ou? Ah, Christophe Damour, dis-moi oui aussi. Oui, bon, ben, d'accord. Un jour, quand vous viendrez à l'antenne, eh ben, vous nous en parlerez. Frida Malo.
3: Oui, allô, bonsoir, monsieur Bobby.
1: Bonsoir, monsieur.
3: Les extraterrestres à la Réunion. Ça me fait rigoler.
1: Des fois, je regarde le Christophe d'un mois, je me demande si c'est pas lui, l'extraterrestre.
3: Au moins, ça détend l'atmosphère, parce que par moments, c'est effectivement un peu chaud. Mais c'est vrai que à la Réunion, on aime bien échanger. Ça, c'est une très belle chose. Et la deuxième chose, c'est que le Réunionnais, comme beaucoup d'étrangers, quand ils quittent un pays, ils deviennent schizophrènes. C'est-à-dire, ils ont un pied là-bas et un pied là où ils sont, en fait, hein. Et ce qui fait la en tout cas moi pour moi, hein, ce qui fait la richesse, c'est le rougail saucisse, c'est bientôt en France, on va dire que c'est français. Parce que la Réunion est connue par le rougail saucisse et par la Radio Freedom, parce que
1: oui, mais il faut faire rougail saucisse avec de bonnes saucisses, pas avec saucisse cocktail. Mais il connaît un bouc qui fait rougail saucisse avec saucisse cocktail.
3: Parce que de temps en temps, ça m'est déjà arrivé en voyage de mettre la radio et à ce moment-là, ben, j'avais oublié le casque, donc du coup j'ai mis légèrement sur haut-parleur, et il y a quelqu'un qui était à La Réunion, il connaissait la radio, il me dit « Vous êtes réunionnais, vous hein ?» J'ai dit « Oui, monsieur. » Ah bon ?» Il est fier de l'être, il m'a dit « J'adore votre pays, j'adore votre département.
1: Ouais. »
3: Donc il y a beaucoup d'ambassadeurs de la Radio Freedom, ou en tout cas de La Réunion en France, on vous écoute. Et après, il y a d'autres radios aussi, hein. On écoute vite fait au passage.
1: Oui, mais cette identité-là, marquée comme ça, Réunion, et je pense au chauffeur de bus. Un chauffeur de bus, c'est pas tous les jours, hein, c'est pas dans tous les trajets, je veux dire, qui va avoir un Réunionnais dans son bus. Mais un chauffeur de bus qui écoute Radio Freedom en métropole, tous les jours, voilà. Il va avoir des gens qui vont lui dire, mais c'est quoi la radio? C'est quoi la radio que, c'est quelle radio que vous écoutez?
3: Pardon?
1: Les gens, il y aura toujours, tous les jours, je pense, des passagers pour dire au chauffeur, mais c'est quoi cette radio, là?
3: Mais monsieur Bobby, il y a des conducteurs, ils mettent Daniel Waro, ils mettent des musiques créoles, et il y a des gens, il y en a au moins un, qui va se lever, qui dit, je connais.
1: Ben oui.
3: Et ça, ce département-là, il commence à être un petit peu trop connu. Voilà. Et, en bien, hein. Après, il a ses défauts et tout, mais le Réunionnais, en général, est bien perçu par tout le monde. Même à l'étranger. Et ce monsieur-là de Perpignan, ben, pour avoir habité Perpignan à un moment donné, c'est une très, très, très belle région. Et s'il y entend à moi, là, monsieur Mussard, les Corbières et les Albert, ils doivent faire des promenades là-dedans assez souvent. Voilà. En tout cas, monsieur Bobby, merci beaucoup pour votre gentillesse et à toute l'équipe. Et quelles que soient les émissions, ben, comme il gagne, écoutez, m'y écoute. Comme il gagne pas, m'y écoute pas. Mais sachez que le Réunionnais, il ramène à peu près toute la Réunion avec lui, même s'il ne rentre pas souvent à la Réunion.
1: Voilà. Merci beaucoup.
3: Bonne soirée à vous, monsieur Bobby.
1: Bonne soirée.
3: Au revoir.
1: Merci. Au revoir. Et avec Mathilde, maintenant, on va parler de la RN5, route de Cilaos. Bonsoir, Mathilde.
4: Oui, bonsoir.
1: Oui.
4: Excusez-moi de vous déranger, c'est effectivement pour un renseignement. Mm-hmm. On voudrait prendre la route pour aller jusqu'à Cilaos ce soir et on nous a parlé de travaux de fermeture exceptionnelle de la route de temps en temps la nuit, donc on voulait juste savoir si c'était bien.
1: Oh, bah, de temps en temps, ça sera plusieurs jours. Là, je vous dis ça dans 20 secondes, juste le temps de dire que oui. J'espère que si vous lisez route RN5, route de Cilaos fermée sur un panneau à message variable, j'espère que la route elle est pas fermée, parce que ça a été le cas en fin de semaine dernière. Un auditeur nous a signalé que c'était marqué fermé et elle n'était pas fermée. Ce qu'il y a sur le papier maintenant. Comment
4: il dit quoi?
1: J'ai quelqu'un qui a parlé, excusez-moi.
4: Non, c'est quelqu'un à côté de moi aussi.
1: D'accord, j'ai un communiqué là qui annonce que la circulation sera interdite les nuits du lundi 28 septembre au jeudi 1er octobre de 20h à 5h. Vous comptez y aller là maintenant?
4: Bah oui.
1: Bah oui, mais vous êtes où?
4: On est à Saint-Paul, là. Mais on voulait faire ma fête. Enfin, on voulait faire, le Piton des Neiges ce soir.
1: Oui, mais Saint-Paul, il est 18h54. La route de Cilaos sera fermée à 20h.
4: Oui, mais je savais pas ça. Nous, on avait prévu d'aller plus tard encore. De voir le lever du jour au Piton des Neiges. Donc, de partir vers minuit.
1: Mauvaise pioche. La route sera fermée de 20h à 5h.
4: Jusqu'au 1er octobre.
1: Jusqu'au jeudi 1er octobre. Et ensuite...
4: Pour des raisons de travaux?
1: Attendez. La route sera momentanément rouverte. Oui, pour des travaux, pour des travaux de sécurisation de la falaise. Il y a une petite fenêtre, si vous voulez passer par la fenêtre de 23h30. Ah, voilà, d'accord. De 23h30 à minuit.
4: D'accord. Et ça, à quel endroit il faut qu'on soit à 23h30? Du coup, le début de la route, elle est à quel endroit? En bas de la... Au niveau de quelle ville?
1: Au niveau de la rivière Saint-Louis, en principe.
4: La rivière Saint-Louis?
1: Oui.
4: Ok, je vais regarder. Merci beaucoup.
1: Dans un communiqué, la direction des routes nous informe que la route sera fermée de 20h à 5h, momentanément rouverte de 23h30 à minuit.
4: Ok, super, c'est le créneau qu'on voulait.
1: C'est peut-être...
4: Ceux qui veulent faire comme nous.
1: C'est peut-être encore possible, apparemment, oui.
4: Bon, chouette, je vais me renseigner alors.
1: En vacances à La Réunion, vous êtes à combien de personnes?
4: On est 7.
1: Oui. À 2 voitures alors?
4: Oui.
1: Oui. Profitez bien.
4: Merci, c'est gentil.
1: Merci.
4: Au revoir, merci beaucoup.
1: Bonne soirée.
4: Au revoir.
1: Au revoir. Radio Freedom, le 99-12-00. Allô?
5: Oui, allô, bonsoir.
1: Bonsoir.
5: Oui, j'appel pour un trouvé, s'il vous plaît.
1: Oui.
5: Alors, j'étais au Leclerc Caserne à Saint-Pierre et j'ai trouvé 100 € par terre.
1: Waouh!
5: Deux billets de 50 € tout neuf qui venaient d'être retirés sûrement.
1: Oui.
5: Et j'ai remis à la sécurité.
1: La sécurité
5: du Leclerc.
1: La sécurité du Leclerc, les casernes.
5: Exactement.
1: Et c'était à quelle heure?
5: Oui. À 18h40.
1: Oui.
5: Déposé au poste de sécurité à Leclerc. Donc, normalement, avec les caméras, il y aura moyen de... Si la personne se manifeste, il y aura moyen de la reconnaître.
1: J'espère, oui. Bravo, en tout cas, monsieur.
5: C'est la moindre des choses.
1: Et déposé avec l'agent de sécurité.
5: Exactement, il y a mon nom et prénom et mon numéro éventuellement avec.
1: Oui. Il y a un distributeur dans ce Leclerc?
5: Oui, exactement. Je pense que la personne venait de retirer ça.
1: Oui.
5: Des billets tout neufs.
1: Bon, il faut que la personne aille voir avec la sécurité.
5: Voilà, exactement.
1: Merci.
5: Et donc, qu'elle se manifestera. Merci, bonne soirée.
1: Merci, bonne soirée. Au revoir.
5: Au revoir.
1: Radio Freedom, bravo monsieur, il y a des gens honnêtes. 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Allô?
6: Ah, bonsoir monsieur Bobby.
1: Bonsoir.
6: C'est un plaisir de vous avoir au téléphone, mais qu'est-ce que j'allais vous dire? Mais il ne reste pas énormément de temps pour converser. Qu'est-ce que j'allais vous dire? J'ai juste une question à vous poser. Enfin, pas vous personnellement, mais comment vous avez vu l'intervention du pro LFiste de tout à l'heure là?
1: Vous parlez de LFI, mais lui qui a été... Allez-y.
6: excusez-moi de vous couper la parole, mais je trouve qu'il la ramène un peu souvent à l'antenne. Monsieur Mélenchon, le vieux Monsieur Mélenchon, aurait été meilleur que Monsieur Macron.
1: Mais à aucun moment il a parlé de Monsieur Mélenchon, le monsieur.
6: Non, il n'a pas parlé de Monsieur Mélenchon, mais comme il me saoule régulièrement le matin à 7h30 avec Monsieur Francky, il la ramène souvent. Vous connaissez les voix, vous reconnaissez les voix, mais c'est un pro LFIS.
1: Ah bon? C'est son droit.
6: Oui, c'est son droit. Mais entre nous, un vieux qui a l'âge de la retraite, il croit qu'il aurait fait mieux. Il est en train de critiquer M. Macron comme quoi il endette la France. Mais c'est quoi le délire de M. Mélenchon en augmentant le SMIC à 1 500 € pour tout le monde si on vote pour lui l'année prochaine? C'est quoi le délire? Il s'est cru où, lui? Dans un monde de bisounours?
1: Après, c'est pas énorme, vous avez dit 1 500.
6: C'est pas énorme, effectivement.
1: Mais c'est même pas 100 € de plus que c'est aujourd'hui.
6: Je sais pas s'il a dit 1 500, mais je crois qu'il a dit 2 000 €, je crois, lui.
1: C'est vrai. Ah ouais.
6: Ouais. Entre nous. Vous voyez ce... Non, en tout cas, moi, j'appelle exclusivement pour ce pro-LFIS-là. Il faut qu'il arrête de nous saouler tous les matins dans Francky. Comment on appelle encore l'émission du matin quand on donne son avis, là?
1: Francky, le baromètre.
6: Ouais, le baromètre. Il est en train de saouler. À l'entendre, Macron est en train d'endetter la France. Mais Hollande, il n'a pas fait mieux. Plein n'ont pas fait mieux, si je peux me permettre.
1: Oui.
6: Là, il appelle en disant oui. C'est vrai qu'en l'écoutant, il emploie des mots français. Et comme moi, il utilise bien, il parle bien, mais en l'entendre, il a la science infuse, mais il faut qu'il arrête de nous saouler tous les matins et tous les soirs avec son groupe LFIS, là.
1: D'accord, monsieur, je vous remercie. On conclut, il est l'heure.
7: 16h59.
1: Il est presque 19h. Bonne soirée.
7: Avec nous, Émilie nous rappelle les titres.
8: Bonjour à tous.
1: Et le ras du guidage, d'abord avec cette voiture qui roule lentement, c'est un peu logique peut-être. C'est une voiture sans permis. Allô?
9: Allô, oui, bonjour.
1: Bonjour Frédéric.
9: Ouais, c'est lui-même.
1: Oui.
9: Ouais, si vous signaler justement cette petite voiture sans permis sur la 4 voies. Elle n'a rien à faire, là. Direction, Pierrefonds,
1: Saint-Louis. Sur la 4 voies entre Saint-Pierre et Saint-Louis.
9: Voilà, exactement.
1: Vous êtes sûr que c'est interdit?
9: Ah, ben oui. Moi, oui.
1: Oui, bon, d'accord. Voiture sans permis, secteur de Pierrefonds, en direction de Saint-Louis.
9: Ben oui, parce que c'est un véhicule très lent qui roule moins de 25 km/h déjà.
1: 50 normalement, hein?
9: Oui, des 50, mais lui, il roule plus à 50.
1: Ah là là. Bon, danger, ouais, voiture sans permis.
9: Voilà, on va être dérivé en camion, on va aller à 20. Non, pas, même pas 20.
1: Les gens, ils réalisent pas le danger. Les gens peuvent facilement arriver à 90 km/h derrière.
9: Ben, c'est ça. Moi, là, en poids lourd, mais travaille souvent. Et il arrive, il voit ça, ben, il freine.
1: Oui.
9: Il est obligé de freiner, mais pas faire autrement. Et malheureusement, ben.
1: Voilà. Bon, vous faites très bien
9: mais que pas s'il va prendre la sortie, Exotica, Bois d'Olive, ou s'il continue tout droit. Mais de faire attention quand même.
1: Oui. Vous faites très bien de prévenir, merci.
9: Voilà, allez, bonne soirée.
1: Bonne soirée, au revoir. Information pour les auditeurs de Freedom 2, on vient de nous signaler la présence d'une voiture sans permis qui roule particulièrement lentement dans le sens Saint-Pierre-Saint-Louis. On peut être surpris, prudence, et si vous avez des informations, merci de faire le numéro de la radio, le 02 62 41 51 51. Il est 19h02, je vous propose un flash d'information avec la 2PRL.
10: Bonsoir à tous. La vidéo d'une extrême violence circule depuis quelques jours sur les réseaux sociaux. Sur ces images, un adolescent de 16 ans est passé à tabac par un groupe d'au moins 20 jeunes. Des faits commis mercredi dernier sous le pont du bas de la rivière à Saint-Denis. La jeune victime s'en sort avec de légères blessures. Les policiers ont découvert sur les lieux un sabre alors que les agresseurs avaient pris la fuite. Deux personnes ont depuis été interpellées. L'enquête se poursuit. De nouvelles violences hier soir dans les villages maorais de Mirereni et Kombani. Des barrages ont été dressés par des groupes de jeunes avant d'être incendiés. Des affrontements ont éclaté avec les forces de l'ordre. Elles ont tout perdu. Six familles se retrouvent sans logement après l'incendie qui a ravagé un immeuble de Saint-Leu hier matin. Fort heureusement, il n'y a pas eu de victimes. Une enquête a été ouverte pour déterminer l'origine de ce sinistre qui, pour l'heure, est inconnu. Les salariés des transports Moulande poursuivent leur mobilisation entamée jeudi dernier. Ils ont mené une opération escargot ce matin depuis Cambé en direction de La Possession, où une délégation du collectif UR974 a rencontré des représentants du territoire de l'Ouest. Une réunion de médiation est prévue demain. Une cinquantaine de salariés de la société Moulande, qui conduisent des bus pour les réseaux Car Jaune ou encore Car Ouest, réclament l'ouverture de négociations, notamment pour la prise en compte des repos hebdomadaires. Au chapitre social toujours, à Mayotte cette fois, quelques mois après le mouvement de juin dernier, l'intersyndicale de l'aéroport Marcel Henry dénonce à nouveau les conditions de travail sur la plateforme. Elle fait part de son inquiétude quant à une possible mise sous surveillance renforcée ou sous tutelle. Bonsoir à tous, la vidéo d'une extrême action comme il y a 3 mois. La colère aussi d'habitants de Mamoudzou. Des propriétaires se sont rassemblés hier à la pointe de Mahabou pour protester contre l'augmentation de la taxe foncière. Une hausse de 95% constatée début septembre. Les manifestants ont pu échanger avec des élus, mais sans se faire entendre. Ils envisagent de renouveler leur action pour obtenir gain de cause. Bonne soirée.

information, notre service radio guidage automobiliste Prudence ont signalé une voiture qui roulait lentement tout à l'heure sur la route dans le secteur de Pierrefonds, dans le sens Saint-Pierre-Saint-Louis. Si vous avez des informations, merci de faire le numéro de Radio Freedom, le 02 62 41 51 51.

0: Passé de 6 minutes, information avant tout. On a Charlie qui nous rejoint.
1: Oui, bonsoir.
0: Bonsoir. Oui, c'est bon, on vous entend.
1: Oui, et dans le sens Saint-Louis-Saint-Pierre, du coup, là, devant, c'était avant la station essence, on a un groupe, en fait, les en Hyundai et les Civac, en fait.
0: Et
1: sur la voie. Et du coup, m'arrête pour discuter avec lui à la station essence et le gars était sous un effet d'alcool, en fait.
0: Ah, d'accord. Mais là, il s'est arrêté, c'est bon.
1: Il est derrière moi, là.
0: Ah.
1: Et il est en train de zigzaguer, pareil.
0: Il zigzague encore.
1: Ouais, c'est ça, donc il faut faire attention, là.
0: En direction de?
1: En direction de Saint-Pierre, il explique que récemment, il a monté à Mie, hein.
0: Oui.
1: Et franchement, il a fait peur, main.
0: Mais oui.
1: Parce que le bouquet est pour zigzaguer, Thomas.
0: Oui. D'accord, donc on est avant la station essence, donc là, de Saint-Louis, la 4 voies de Saint-Louis, en direction de Saint-Pierre.
1: Exactement.
0: D'accord, bon ben on va signaler ça. Merci beaucoup Charlie, bonne route à vous.
1: De rien, merci pas vraiment.
0: Allez, au revoir.
1: Allez, merci.

0: 9h passé de 8 minutes à La Réunion, cette information pour les auditeurs de Freedom 2. Attention, on nous signale une voiture folle qui zigzague sur la 4 voies de Saint-Louis en direction de Saint-Pierre juste avant la station essence. Soyez prudents dans le secteur, il semblerait que le conducteur soit sous l'effet de l'alcool. 02 62 41 51 51 pour les informations de la route, le radio guidage, le 02 62 41 51 51. Freedom, nous allons donc commencer notre émission pour cette première heure. Comme vous le savez, comme d'habitude, en ce lundi 28 septembre, nous allons commencer par les petites annonces, vos informations, les pertes et les vols. C'est le 02 62 99 12 00 pour toutes vos annonces diverses. Vous souhaitez acheter, vendre, louer, échanger, ça sera le 02 62 99 14 00 et ce jusqu'à 20h. Radio Freedom, bonsoir. Allô.
1: Allô, oui, bonjour.
0: Oui, bonsoir, monsieur.
1: Oui, il y en a un PSP à vendre.
0: Oui.
1: Ça va que 6G.
0: Oui.
1: Ils vendent à 130 à débattre.
0: D'accord.
1: Visible 5 aussi. Et puis, il y en a les Dix DVD aussi à vendre.
0: Oui, bien sûr.
1: L'unité 5 euros, 5 à 4 euros. Et puis maintenant, les CD reggae, c'est bien ça, on écoute un peu CD reggae, tout ça. Maintenant, CD reggae aussi à vendre. Le prix est le pareil même. Et puis.
0: Vous ne connaissez plus Koussanena? D'autres?
1: Elle
0: a l'air déjà pas mal.
1: Oui. Et puis, Mina, mon sonneau pour vendre.
0: D'accord?
1: Voilà, Mina, sonneau à vendre. 1300.
0: Mm-hmm.
1: Il était à 1600. La main à basse prix, il en a 1300.
0: D'accord.
1: Et baf, tout est compris, tout avec, tout au complet, hein. Ouais. Tout au complet. Ou sinon, mes échanges comptent un 49. Puis être à 103, puis être, à 50. Et après, PRT, stun, booster, nitro. Et voilà. Et Mark G, c'est bienvenu.
0: Ok.
1: Voilà.
0: Et ben, nous laisse le numéro de téléphone.
1: L'AMSA, ça laisse mon numéro de téléphone.
0: D'accord, mais écoute.
1: C'est le 06 93 33 15 19.
0: 06 93 33 15 19. Eh bien, c'est noté. Bonne soirée à vous.
1: Ok, ben merci. Pareil.
0: Allez, au revoir. Radio Freedom, bonsoir. Allô.
2: Allô, bonsoir.
0: Oui, bonsoir.
2: Oui, c'est pour passer une. Enfin, j'ai perdu un porte-monnaie.
0: Oui, bien sûr.
2: Alors, c'est pour passer l'annonce et il y avait les cartes vitales dedans.
0: Alors, c'est où ça, où la pièce, madame?
2: Dans l'Ouest.
0: D'accord, et c'était quand?
2: La semaine dernière, je pense.
0: Depuis la semaine dernière. D'accord, très bien. À quel nom, les papiers?
2: Alors, Zopir Lydie.
0: Zopir?
2: Oui.
0: Lydie, oui.
2: Et Kazanov Mathieu.
0: Et Kazanov Mathieu. D'accord, très bien. Votre numéro de téléphone, s'il vous plaît?
2: Alors, 06 92 57 38 08.
0: 06 92 57 38 08, si on a retrouvé donc un porte-monnaie du côté de l'Ouest ou ailleurs, hein, bien sûr. Les documents au nom de Madame Lydie Zopir et Monsieur Kazanov Mathieu.
2: C'est ça.
0: Eh bien, c'est noté, madame. Bonne soirée, à bientôt.
2: Merci beaucoup, bonne soirée, au revoir.
0: Je vous en prie, au revoir. Radio Freedom, bonsoir. Allô? Oui, bonsoir. Allô, Mikutao, monsieur Sio, c'est à vous.
3: Oui, bonsoir. Oui, que là, maintenant, Alors vous... congélateur à vendre, non?
0: Oui.
3: Non, c'est pas un congélateur, c'est un congélateur. Un petit congélateur, 70 euros.
0: D'accord, oui.
3: Non. Et voilà, s'il trouve à Saint-Denis, s'il vous plaît.
0: Très bien, mais écoutez, pour le numéro, monsieur?
3: C'est 06 93 64 24 30.
0: Vous êtes en train de rouler?
3: Oui, oui.
0: D'accord, ben, bonne route, monsieur.
3: Merci aussi, pareil.
0: Au revoir. On parle d'un petit frigo, 70 euros, du côté de Saint-Denis, 06 93 64 24 30. Pour plus de renseignements. Radio Freedom, bonsoir.
4: Oui, bonsoir.
0: Oui, bonsoir, madame.
4: Je vous appelle pour... en fait, j'ai perdu mon téléphone aujourd'hui.
0: Mmh. Vous êtes sur haut-parleur aussi?
4: Oui.
0: Ah, il faut enlever le haut-parleur, s'il vous plaît.
4: Ok. Là, vous m'entendez bien?
0: On va essayer, oui.
4: Je suis du coup à la Saline-les-Bains, mais ce matin je suis allée au Maïdo et donc ça je l'ai perdu à la Saline ou au Maïdo.
0: Qu'est-ce qu'on a perdu?
4: Vous m'avez dit quoi, pardon?
0: Vous avez perdu quoi? J'ai pas compris.
4: Un téléphone, un Samsung avec une coque violette.
0: Samsung, d'accord, ok, très bien. Du côté du Maïdo, donc votre numéro, le numéro avec lequel vous nous appelez, on va le laisser à l'antenne si quelqu'un l'a récupéré, il vous appellera directement.
4: Ok, donc 06-45-59-77-36.
0: Vous avez fait un lever de soleil?
4: C'est ça.
0: D'accord, et c'était magnifique?
4: C'était magnifique, oui.
0: C'est la première fois à La Réunion?
4: Pardon?
0: C'est votre première fois à La Réunion?
4: Oui, première fois, oui.
0: Ah, bon, bah c'est un lieu incontournable, c'est quelque chose à faire.
4: Oui, tout à fait, ouais.
0: Bon, si on a retrouvé en tout cas le téléphone Samsung avec une coque violet, on vous appelle directement au 06 45 59 77 36 et puis vous pouvez vérifier sur notre site www.freedom.fr si jamais quelqu'un l'a retrouvé, on le postera aussi.
4: Ok, et ça peut être aussi à la Saline-les-Bains, je vous redis ça au cas où.
0: Ou à la Saline-les-Bains, tout à fait.
4: Ok.
0: Et bien c'est noté, vous restez jusqu'à quand?
4: Jusqu'au 7 octobre.
0: Bon, n'hésitez pas à nous rappeler si vous avez besoin, en tout cas. Bonne soirée, okay. Et bonnes vacances.
4: Merci, au revoir.
0: Au revoir. Radio Freedom, on continue vos appels, les pertes et les vols sur le 02 62 99 12 00 et les annonces diverses, le 02 62 99 14 00. Radio Freedom, bonsoir.
5: Oui, bonsoir.
0: Bonsoir, monsieur. Est-ce qu'on peut éteindre un petit peu la télé, s'il vous plaît?
5: J'entends
0: l'internet. Ah, j'entends l'internet.
5: Oui,
0: merci.
5: Je regarde un petit peu l'actualité. Ben, non, voilà.
0: Ah, oui,
5: vous entendez,
0: sûr.
5: La fille?
0: Oui, bien sûr, monsieur.
5: Bon, voilà. J'ai un petit renseignement pour s'il est possible de vous renseigner. Et puis, un coup de gueule aussi en même temps.
0: Ah.
5: Je commence pas encore le renseignement, le coup de gueule.
0: Ben, c'est à tout vœu, monsieur. Quoi, il fait plaisir à vous en premier?
5: Ben, le premier, c'est le coup de gueule. C'était, bon, mais ça partit de quel nom de qui que ce soit. Il reste dans un logement social. Ça fait maintenant temps, depuis 2024, on est dans une situation compliquée. On a déjà vu une assistante sociale. Elle a examiné le dedans, quoi. Elle a dit, pas possible de vivre dans une situation comme ça. Mais le problème, c'est que pour trouver un logement dans l'immédiat est difficile. Et j'ai demandé, dans l'attente d'avoir un autre logement aussi, entre guillemets.
0: Alors, monsieur Koya, quoi y arrive à vous précisément? Et si c'est un logement social, on peut citer le bailleur, bien sûr, hein?
5: Non, on ne citera pas, non. Mais sauf
0: que. Ah, mais il peut citer, monsieur, hein?
5: Ben oui, ça fait depuis 2024, ben j'ai des infiltrations de l'eau.
0: Infiltration.
5: Je suis de la toiture. Il y a un bassin de l'eau chez moi, quasiment à chaque fois d'intempéries. Il y a encore ces petites intempéries, c'est pas grosse. Et quasiment tout le temps, moi l'emmerdé, mais les taux épongés, moi je me téléphonais plusieurs fois, moi je me parti voir les responsables. Enfin, quoi, il prend moins pour, voilà, pour un con, entre guillemets.
0: Ah, mais monsieur, vous pouvez dire à nous où ça il est, hein, on peut tout... C'est un bailleur social, donc on peut le donner, hein, les informations. Ils sont à l'écoute, hein, d'ailleurs, donc...
5: Bah oui, bah, ça fait depuis 2024,
0: maintenant. Oui, mais c'est qui?
5: Oui.
0: La SIDR, la SHLMR.
5: La SIDR. Voilà, oui.
0: Et quel côté nous l'est exactement, monsieur?
5: Dans Saint-Louis, moi.
0: À Saint-Louis, où ça? Comment il appelle votre logement?
5: Le logement, c'est Coulée Verte.
0: Coulée Verte.
5: Voilà.
0: Donc
5: voilà.
0: La Coulée Verte, depuis 2024,
5: voilà.
0: On a une infiltration d'eau et tout le monde est au courant et il ne fait pas rien.
5: Rien. Ben, moi, toujours en enfermé là-dedans. Surtout quand on prend au moins un gros tas de 2 euros, 3 euros, 10 ans de mode payé, et seulement pour arranger, ben voilà, on est toujours des jours dans le même situation, on n'a pas changé depuis. Et heureusement, l'instant social était là quand même pour appuyer un peu mon dossier aussi, mais je pense que peut-être à fin d'année ou début d'année prochaine, il doit avoir un logement.
0: D'accord.
5: Peut-être, mais que n'est pas trop sûr encore. Mais en attendant, il vit dans cette situation-là, voilà.
0: D'accord, bon.
5: Cette situation-là, mais les films essayés partout, ben.
0: Et depuis 2024, ou là, pourquoi on appelle la radio?
5: Pardon?
0: Oula, c'est le premier appel que vous faites là depuis 2024.
5: Si, moi j'ai appelé une fois sur ce côté-là. Mmh. Il y en a quelqu'un qui m'a renseigné pour participer sur un autre truc. Mmh. Mais moi la fin d'essayer, mais toujours rien quoi.
0: D'accord.
5: Toujours rien. Oui. Et donc, mieux que part avec qui, il faut m'y voir pour les choses du bout parce que c'est pas eux qui vivent, c'est moi qui vis dans le logement. Et ben tout le temps, moi l'enfant est congé.
0: Monsieur, vous vivez tout seul?
5: Moi, avec mon grand-fils, mon garçon, il va vivre avec moi, et voilà, quoi.
0: Donc, vous êtes à deux dans un logement, c'est un...
5: Deux.
0: D'accord.
5: Une chambre, quoi, voilà. On m'a demandé des chambres, mais pour l'instant, dans l'attente, comme dit madame, d'avoir un logement, parce que, moi, je demande une mutation à CDR, mais, oui. Vous voyez, déjà, là, il rentre pas là, alors...
0: Monsieur, et c'est quoi la cause de cette infiltration, au final?
5: C'est la toiture. Si je n'avais arrangé depuis au départ, on n'aurait pas arrivé cette histoire-là. Mais le problème, c'est que là, il s'est aggravé. Ben, madame, moi, mi-travail, moi, je fais mi-moule la cam, je fais la toiture pour le monde. Jamais coule de l'eau, comment? Mais c'est pas ma vie, si ça m'entend, on n'est pas arrangé pour ça. Mais on n'a pas bonne groupillée, comment, moi?
0: C'est surtout pas haut de le faire, en fait.
5: Ah, ben, il paye déjà la tête assez cher, donc voilà, quoi. La question d'argent amène l'argent tout le temps. Mais pour arranger, ben voilà, arranger parfois, ben là. Mais moi, je suis essayé dans tout le domaine. Mais que par qui peut-être que je suis savoir avec un saint, peut-être. Mais si c'était un tel haut placé, peut-être nous arrangeons plus vite. Mais comme vous êtes un malheureux, ben voilà quoi.
0: Mmh. Bon, ben, en attendant, la situation ne s'améliore pas. On parle d'un logement SIDR à Saint-Louis, logement coulée verte depuis 2024. Donc, problème d'infiltration d'eau. Monsieur, en tout cas, le coup de gueule est entendu à l'antenne là. En espérant que personnes concernées sont à l'écoute également. Alors, le deuxième truc...
5: Oui, c'est pour le renseignement, c'est pour ça même. C'est pour savoir avec qui il peut que les choses ils bougent. Au moins, il arrange la toiture parce que il trimbe à la main de droite à gauche. C'est tout le temps, toujours au point zéro, quoi. Toujours au point zéro.
0: Et monsieur, vous êtes le seul concerné par ce problème-là?
5: Il y en a beaucoup, les concernés de ça. Mais les autres,
0: parce que c'est un immeuble quand même. Enfin, c'est,
5: oui, c'est un immeuble, c'est ça, voilà. C'est
0: un immeuble. Et les autres personnes, comment ils font, eux, ou de bonnes voisins à côté?
5: Ils ont payé, ils disent rien, c'est tout.
0: Ah.
5: Non. Pas plus que là, le cas, si je suis à toi dehors, pour foutre quelqu'un de l'allocaté dehors, il faut vraiment. Il y a des choses comme assez graves, mais là pour l'instant, c'est eux, longtemps, pas moi.
0: Oui, mais ça fait depuis 2024, donc là, tout l'immeuble est infiltré.
5: C'est-à-dire que la voisine.
0: Ah, on est à quel étage? Ou c'est un immeuble de combien d'étages, ça?
5: Moi, c'est la deuxième étage en haut.
0: Deuxième étage,
5: et la voisine dans le fond, elle est infiltrée aussi parce que dessous le plafond en l'air, le plafond dans le fond, finit commençait à être déjà bousillé, quoi. Voilà. Et elle dit par exemple sur la porte parce que, elle a peur de dire,
0: Mon coup de l'immeuble n'a rien que de l'étage.
5: Au chemisier, oui, de l'étage.
0: D'accord. Et où le dernier, quoi, où on a la toiture.
5: Il y a un problème avec d'autres appartements, mais Migot, pour moi, personnellement, moi, c'est moi qui
0: les... Ah ben oui, non, mais bien sûr, oui, là c'est mais où qui passe l'appel.
5: C'est leur problème.
0: Là où passe l'appel, c'est surtout pour eux, monsieur, hein, donc, bien sûr.
5: Bien sûr, voilà.
0: Et avec coup de garçon, donc on parle d'un T2, je rappelle, c'est la coulée verte à Saint-Louis.
5: Parce que moi, déjà, parti voir des fois la responsable,
0: oui.
5: Là, demain, oui. Il y aura quelqu'un qui va venir, jusqu'à quelqu'un. À la station qui est venu. Voilà. Depuis, moi, on est toujours dans le même situation.
0: Bon.
5: Mi ponge de l'eau, voilà.
0: Bon, écoutez, en tout cas, on a votre numéro aussi, monsieur. Surtout, tenez-nous au courant de cette avancée. Le coup de gueule est entendu. Les personnes qui sont habilitées prendront les dispositions. Et surtout, tiens-nous bien au courant, d'accord?
5: Ouais, oui. De toute façon, je parle le choix de faire avec, pour l'instant.
0: Mais dès qu'on a des nouvelles, monsieur, si ça bouge de votre côté, vous faites le 0262 41 51 51.
5: D'accord, merci bien. Merci, bonne soirée à vous.
0: Monsieur, il peut avoir votre prénom quand même?
5: Dijou Jean-Marie.
0: Jean-Marie. Ok, c'est noté, monsieur Dijou.
5: Merci.
0: Allez, bon courage à vous, en tout cas.
5: Merci,
0: allez, au revoir. On va du côté du standard. On a trouvé quelque chose par ici, le 41 51 51. Bonsoir.
6: Oui, bonsoir.
0: On vous écoute, monsieur. Où est-ce qu'on l'a trouvé?
6: Alors, j'ai trouvé un portefeuille avec des papiers et de la monnaie dedans.
0: D'accord. Vous avez trouvé ça où?
6: a trouvé ça à l'aéroport directement. Voilà, ah. En sortant de l'avion, dépose minute, t'avais un portefeuille par terre.
0: À l'aéroport, donc, les papiers sont dans quel nom?
6: C'est au nom de Hamza Lokat.
0: Hamza. Ah, ça s'écrit comment?
6: Le quoi, le Lokat? L-O-C-A-T-E.
0: Donc, Hamza. Hamza Lokat.
6: Ouais.
0: D'accord, donc portefeuille retrouvé à l'aéroport aujourd'hui. On peut vous appeler, on peut communiquer votre numéro, s'il vous plaît?
6: Oui, pas de souci.
0: Je vous écoute.
6: Alors, c'est le 07 44 99 13 76.
0: C'est bien ça. On peut poster l'annonce sur le site également?
6: Oui, avec plaisir, bien sûr.
0: Merci. Merci, monsieur. Bonne soirée à vous.
6: Allez, bonne soirée, vraiment.
0: À bientôt, au revoir. On a retrouvé donc le portefeuille de monsieur Hamza. Hamza Lokat, il pourra téléphoner au 07 44 99 13 76 et l'annonce sera retrouvée sur notre site internet. Merci, Diego. Radio Freedom, bonsoir. Est-ce qu'on peut couper la radio, s'il vous plaît?
7: Oui, il va couper, excusez-moi.
0: On est en train de rouler, il faut enlever le haut-parleur, le kit, toutes affaires, là, parce qu'il n'entend pas rien.
7: Là, elle est bonne, là.
0: Non, pas du tout.
7: Alors, et là?
0: Est-ce qu'on peut garer, peut-être, monsieur?
7: Oui, attends, il garde de suite.
0: S'il vous plaît.
7: Voilà, ben on me dit appel concernant le Mouna, appel pour les logements sociaux.
0: Oui.
7: Ah, Ali, c'est pas le seul, on a le même problème, dans le même cité. Il y en a au moins une dizaine, il fait plus de 10 ans, de mon signal, la CD, il bouge pas plus que ça.
0: Ah, aussi, il est concerné directement ou pas?
7: Oui.
0: D'accord, donc c'est pour la coulée verte.
7: C'est ça.
0: Et comment il se passe de l'autre côté, alors, monsieur, explique-nous.
7: Ah, mais nous n'a beau signaler, fait des rendez-vous avec bonne responsable, la CD, même, banal, il vient, mais fait tenir nous en bourrique. On avait des infiltrations d'eau, on a envoyé un bon technicien réparer, l'attente que la garantie des... Alors moi, il dit comme il est, hein, mais est-ce que je pense, hein, l'attente que la garantie des signaux, vous dites les bons, et la garantie des signaux l'a passé, alors que... Ben, on a envoyé chier après, excusez-moi du thème, hein, ben, on a envoyé nous chier après ça. Ben, elle a passé, elle a regardé, elle a dit effectivement, on a des infiltrations d'eau, il va repasser, mais elle n'a jamais repassé. Un problème d'infiltration, problème d'électricité, et c'est pas que le qu'un seul bâtiment, les conseillers, hein, il y en a 4 bâtiments, 1, 2, 3, 4, 5 bâtiments dans la même cité, et 5 bâtiments les pareils.
0: Mais monsieur, problème électrique, il veut dire quoi ça vaut ça?
7: Ah, c'est à cause de bonnes infiltrations d'eau, on est dans la lumière, il marche plus, on est dans les ampoules, il saute, il pète à cause de l'eau. Il y a un rideau, moteur rideau, vu qu'il prend de l'eau depuis l'intérieur, il rouille. Il y a déjà un voisin, son volet roulant l'a fini de tomber. Bon, ben, on a ni réparé, c'est une chose.
0: Oui, c'est des risques d'incendie en même temps, non?
7: Ah oui, mais
0: elle est grave quand même.
7: Elle est plus que grave. Mais ben là, il bouge pas plus que ça, des autres côtés. Donc,
0: et il fait combien de temps où?
7: Bien, nous arrivons à l'ouverture, donc c'était là, a été livré en 2014. Au bout de 4-5 ans, voilà, mais bon petit détail là, enfin, bon petit détail, c'est bon gros détail, mais là commence à arriver.
0: Mais ça veut dire depuis 2018, c'est comme ça, monsieur?
7: Ah oui, depuis 2018, voire peut-être un petit peu plus après, hein, mais voilà, on a ces soucis-là, on a des soucis de chauffe-eau solaire, on n'a pas d'eau chaude. Chauffe-eau électrique, ben, c'est pareil, il marche pas, soit disant, il vient réparer, mais il vient pas. Il continue comme ça.
0: Mais oui. Vous faites comment pour vivre depuis 2018 dans ces conditions-là?
7: Ben, nous n'avons pas le choix, madame, nous n'avons pas d'autre cas, nous fait d'autres demandes, nous attendons, nous avons toujours sur liste d'attente. Nous n'avons pas le choix, et nous n'avons pas en diable, ben, pour chauffer de l'eau, nous prend un bouilloire ou du pour nous baigner. Maman, elle est malade, moi, de son côté. Pareil, hein, quand il arrive pour baigner, ben, nous l'obligeons à chauffer de l'eau. Elle n'explique pas où, nous enlève bien un bonheur, hein, pour gagner un bon douche, hein.
0: Oh là là, mais c'est horrible ça quand même, nous l'en 2026 quand même. Hein.
7: Ah, c'est ça. Et comme dit, nous n'avons beau signaler, mais à chaque fois, en fin de compte, c'est oui, il vient, oui, il vient, oui, il vient, mais jamais il intervient, en fin de compte. Mais il y a d'autres voisins avec qui moi j'échange, échange, etc. Ben, elle dit, moi, on a la même chose chez autres. Voilà, c'est vraiment galéaïen. Hein. Mais donc, on n'a pas le choix, on a besoin de toi. On nous reste dedans.
0: Alors, on peut confirmer à moi, c'est comment votre logement y appelle?
7: C'est des coulées vite.
0: À
7: 25 rue de l'Étang, c'est des coulées vite, 450 Saint-Louis.
0: D'accord, c'est ça. D'accord. Et nous peut avoir votre prénom aussi, monsieur?
7: On m'appelle Rama, madame.
0: D'accord. Donc, monsieur Rama, donc, mais depuis quand même 2018, de gros problèmes, et au final, il fait tout en azote vraiment.
7: Ah oui.
0: Mais Madeleine a quand même vraiment des gros risques avec l'infiltration, comme nous dit. Hein,
7: Ah ben oui, nous on est là dans la cuisine, dans les toilettes, dans les chambres. Nous l'a eu au niveau du volet roulant extérieur pendant quasiment 5-6 mois. Ben nous t'es même plus ferme nous te volet roulant dehors. Donc si de moins t'es veut rentrer, ben de moins t'es gagné rentrer. Hein. Après, comme je dis, on a signalé, ben, il vient pas. Dans la salle de bain, on n'a pas de lumière. On est obligé de brancher un lampe de chevet pour gagner clé à nous le soir. Quand nous...
0: Où les à combien dans cet appartement-là?
7: Là, on a ma maman, un frère et moi.
0: D'accord.
7: En sachant que de base, c'était un T5. Mm-hmm. Donc, il y en avait 4 chambres. Ben, là, t'es bien plus nombreux. Bon, entre-temps, ben, oui. Chacun prend son ménage, la partie.
0: D'accord. Donc, c'est un T5 où c'est quand même assez...
7: C'est ça. En sachant que donc maman, c'est quelqu'un qui, ben, comme je dis, elle est malade. Elle a fait un AVC dernièrement.
0: Oh là là. Et
7: nous, on a beau signaler, nous, on a beau dire... Il prend nous pour bonne pigeon, hein, il dit comme il est, hein. Nous a beau faire ce que nous veut, il vient pas.
0: Bon, en tout cas, là, on est dans la même situation, monsieur Mirodia, ou la même chose que le monsieur de tout à l'heure, là, monsieur Jean-Marie. L'appel est lancé, donc plus vous serez nombreux, je pense, plus ça pourra bouger, effectivement. On parle de cette cité, là, à Saint-Louis, SIDR, la coulée verte, les logements de la coulée verte, donc gros problème d'infiltration d'eau, problème électrique également, donc des gros risques aussi, hein, du coup, et ce, depuis 2018, finalement. On le répète.
7: Si ce n'est pas avant. On n'a pas la date exacte, hein, mais si ce n'est pas avant.
0: Ouais. Et est-ce que vous l'avez fait comme le monsieur un peu avec assistance sociale, qu'il puisse faire bouger quelque chose?
7: Oui. Il fait quelques années quand même que nous courons à droite à gauche. Hein, nous avons la chance, c'est une famille nombreuse, donc oui. Toutes nous mettent la main à la pâte pour faire en sorte de faire bouger les choses. Mais malheureusement, il bouge pas. Et là, à moi personnellement, on commencera du côté du privé. Hein,
0: oui, mais du coup, oui, vous ne pouvez pas rester dans ces conditions-là, c'est sûr.
7: D'une part, et les bailleurs sociaux, il réinsiste sur la CDR, ils prennent nous pour bonnes pigeons, et c'est pas la seule cité qui a des problèmes, hein. La cité d'à côté, on a le même problème, la cité d'en face, on a les mêmes problèmes.
0: Et c'est tout la CDR.
7: C'est ça, et tout est la CDR.
0: Ah oui, d'accord.
7: Et ils bougent pas. Ils bougent pas du tout. Donc, moi, c'était juste pour appuyer monsieur à côté. Parce que, il est vrai que, malheureusement, il y a des gens à la paix à causer. Mais, à moi, non. Je n'hésite pas à dire ce qu'il faut dire.
0: Oui.
7: Surtout que nous payons notre loyer, nous payons notre bonne charge. Donc, ils ne respectent pas notre contrat. Et à moi, mieux se dire, quoi.
0: Bon. En tout cas, l'appel est lancé. Même chose, monsieur. Hein, le standard, il reste à votre disposition. Et puis, n'hésitez pas surtout à nous rappeler pour nous redonner des informations pour faire la suite de ces gros problèmes-là, quand même, du côté de la coulée verte à Saint-Louis.
7: Ah, pas de souci. Merci bien.
0: À bientôt, monsieur Rama.
7: Bonne soirée. Au revoir.
0: Allez, au revoir. On continue les appels. Et puis, si vous êtes concerné également, vous pouvez nous appeler. Hein. On parle de la cité à Saint-Louis, SIDR, coulée verte, entre autres, là, à l'antenne. Radio Freedom, bonsoir.
8: Oui, allô, bonsoir.
0: On la trouve l'argent, monsieur, c'est ça?
8: Oui, voilà, vers 18h40, à Leclerc Caserne. Quand j'ai perdu de l'argent, j'ai trouvé 100 euros de billets de 50.
0: Ben, vous venez pas appel à nous, là?
8: Un peu plus tôt, oui.
0: D'accord, donc vous la déposez à...
8: Au poste de sécurité, exactement.
0: Oui, on l'a eu appel avec Bobby tout à l'heure.
8: Voilà, mais là, on en profite, on a un peu plus de monde à l'écoute.
0: Ah, d'accord. N'a pas de problème, monsieur. Donc, allez, Niro, écoute, on la retrouve.
8: Voilà, 100 euros à terre, au niveau du local à Casiana, Saint-Pierre.
0: Alors, la caserne Saint-Pierre?
8: Leclerc Caserne.
0: Ah oui, Leclerc. Et vous la mettez directement à l'accueil.
8: Exactement, avec mon nom et tout. Il y aura moyen de vérifier avec les images de vidéosurveillance. Hein.
0: D'accord.
8: Voilà, hein, c'est...
0: S'il n'avait pas de caméra, on aurait mis d'autres poches.
8: Non, pas du tout. Non.
0: Ah là là, bon alors...
8: Le but c'est que, ben, j'espère que la personne...
0: Que cette personne, il récupère son argent, tout à fait, la vie est dure, hein.
8: Ah oui, bien sûr, c'est ça.
0: Alors, on est très gentil en tout cas de repasser l'appel. Voilà. On parle de 2 billets de 50 euros si quelqu'un a perdu. De 50 euros, oui, c'est ça, 2 billets de 50 euros.
8: Oui, exactement.
0: Donc, qui a été déposé à l'accueil du Leclerc Caserne à Saint-Pierre. Voilà. Monsieur, mais c'est comment le prénom? On va remercier.
8: C'est Arnaud.
0: Arnaud, merci beaucoup. Comme dit Banna, bon Dieu va garder à où?
8: Ben oui, après, surtout, j'espère que la personne va se manifester. Hein.
0: Ben, j'espère bien. Ouais. En tout cas, vous êtes très gentil et merci d'avoir rappelé. Très belle soirée à vous. Vous voulez aller écouter jusqu'à minuit?
8: Non, quand même pas, non.
0: Bon, ben, c'est gentil en tout cas d'avoir le réflexe et merci. Belle soirée, allez, monsieur. À bientôt, au revoir. À cause de l'écoute pas jusqu'à minuit, Lee. Adieu, Freedom, bonsoir.
9: Oui, bonsoir, madame. J'ai un sac que j'ai... Allô?
0: Oui, un sac que quoi?
9: Oui, j'ai un sac que j'ai perdu dans un magasin. Le nom, c'est Daniel Mamadi Mahmoud.
0: Alors, des papiers au nom de monsieur?
9: Daniel, c'est le nom de famille, et Mamadi Mahmoud.
0: Le prénom, c'est comment?
9: Mohamadi Mahmoud.
0: Mohamadi.
9: Oui, il y a le permis, il y a le carte vitale, mes cartes de carte jaune, mes cartes bancaires.
0: C'est quoi carte jaune? Carte jaune?
9: Oui, carte jaune, carte vitale, carte jaune, FIMO, ma carte de FIMO de poids lourd, mon permis d'identité.
0: Oh là là, ben ça fait beaucoup de choses, hein.
9: Oui.
0: Surtout la carte de travail et tout ça, quoi.
9: Oui.
0: Bon, c'était un sac comment?
9: En plus, demain, j'ai un rendez-vous avec... comment je peux faire pour récupérer ce soir?
0: Ah, ben, je sais pas. Il faut déjà quelqu'un retrouver.
9: Ah, vous l'avez pas eu?
0: Ah, ben, moi, non. Là, vous êtes à l'antenne en direct de la radio. Nous, on lance l'appel. On va laisser votre numéro de téléphone. Et s'il y a quelqu'un qui a récupéré, il va vous appeler directement. Mais nous, là, dans ma position actuelle, je ne sais pas si quelqu'un a récupéré votre sac, monsieur.
9: Parce que y a mon cousin qui a le même nom que moi, parce que on est cousin.
0: D'accord.
9: Qui travaille, il est mécanicien, il travaille à le bus bleu, ça
0: oui.
9: Thalys.
0: C'est Thalys, oui.
9: Oui, leur collègue de chauffeur, ils ont dit que vous avez trouvé mon sac.
0: Ah bon? Le chauffeur a dit la retrouver?
9: Oui, en fait, il y a des collègues, des chauffeurs qui ont dit que mon sac, ils ont
0: trouvé. Est-ce qu'ils ont appelé la radio?
9: Non, ils n'ont pas appelé, mais...
0: S'ils n'ont pas appelé la radio, nous, on ne peut pas savoir. Il faut appeler Stalis directement. Comprends?
9: Je dois appeler Stalis?
0: Ben oui, si c'est Stalis. Parce que s'ils n'ont pas appelé la radio, monsieur Mohamadi, moi, je ne vais pas pouvoir vous donner n'importe quel numéro. Donc, il faut essayer d'appeler directement Stalis. S'il n'y a personne qui a appelé la radio... Nous, on ne pourra pas le deviner. Vous comprenez ce que je veux dire?
9: C'est un ami. C'est un collègue.
0: Oui.
9: C'est des collègues qui conduisent de bus. Ils D'accord. ont dit que votre sac, ils l'ont trouvé chez... où ça? Radio quoi? Freedom.
0: Ils ont retrouvé à la radio, vous êtes sûr?
9: Oui.
0: Parce que là, si m'y fait autre nom, moi, je n'ai pas. Donc, en tout cas, ce qu'on fait...
9: S'il vous plaît, madame.
0: Comment?
9: Freedom, il est où, s'il vous plaît?
0: Ben là, vous êtes en direct de la radio, là.
9: Oui, je voulais savoir, est-ce qu'il est où, de quelle ville?
0: Ah, nous, on est situé à Saint-Denis, monsieur, mais on n'a pas votre sac chez nous, hein.
9: D'accord. Vous êtes à Saint-Denis?
0: Nous, on est à Saint-Denis, mais on n'a pas votre sac chez nous. Si quelqu'un a appelé la radio, il vous appellera directement. Moi, là, physiquement, je ne peux rien faire pour vous, à part lancer l'appel en direct. On est en direct de la radio, donc si la personne qui a récupéré votre sac, qui a des papiers, tous vos papiers d'ailleurs, au nom de monsieur Daniel Mohamadi, Mohamad, il vous appelle directement. On va donner votre numéro à l'antenne, là.
9: D'accord.
0: 06 93
9: 43 77 80.
0: Voilà. Donc, là, je suis en train de regarder.

0: l'instant, moi, j'ai regardé, je ne retrouve pas votre nom. Daniel, j'ai pas. Donc, il faudra rester à l'écoute, sinon, et en tout cas, cette personne, bah, qu'elle nous rappelle sur le 41-51-51 aussi, ou qui note directement votre numéro de téléphone, d'accord?
1: Entendu, madame.
0: Allez, bon courage.
1: Merci
0: à vous. Bonne soirée. À bientôt, au revoir. Et on a retrouvé des documents ici. Bonsoir.
2: Oui, bonsoir. C'était pour monsieur Mohamadi, ça.
0: Ah, c'est pour lui?
2: Oui, mais monsieur, cet après-midi, il a trouvé sur sa coche.
0: Ah, c'est cet après-midi. Cet après-midi, à quelle heure?
2: Après-midi, il était aux alentours vers 15h avant Max quitte l'antenne.
0: C'était ça. Avec Max, alors?
2: Oui, c'était avec Max. Et du coup, le monsieur, il a pas laissé son numéro à l'antenne. Max a dit qu'il était resté 15 minutes s'il avait quelqu'un qui appelle, mais il n'avait pas laissé son numéro.
0: Ah, il n'y a pas à mettre sur le site, c'est pour ça. Et du coup, donc,
2: voilà.
0: Heureusement,
2: voilà.
0: On est là. Attends, nous va essayer de trouver. Exact. Mais oui, mais c'est vous, que c'est grâce à vous que tout ça fonctionne comme ça.
2: Oui, mais monsieur, alors, ça s'accroche avec beaucoup de papiers, effectivement.
0: Oui.
2: Et du coup, il était 4 canons Saint-Denis, mais il n'avait pas laissé son numéro à l'antenne.
0: Bon, en tout cas, c'est avec Max. Donc, on va essayer
2: voilà,
0: de trouver. Alors, ok, conducteur. Ok, on va faire ça. On va regarder celui de Max. Et puis, on va essayer de trouver, d'aider ce monsieur qui puisse récupérer voilà. Ce soir. On a l'information voilà. Grâce à où avec Max, vers avant 15h, vous l'avez dit. Hein.
2: C'est ça, oui.
0: Minute, comme ça, nous va donner. Et puis, le monsieur, il n'a pas donné à l'antenne.
2: Oui.
0: Son numéro, c'est pas
2: ça,
0: à l'antenne.
2: Bonne soirée à toi.
0: Merci beaucoup. Bonne route.
2: Allez, ben, ici la route d'ailleurs, on va finir toujours.
0: Ah bon, ben c'est bon, alors s'il est fini, c'est tout bon. Merci
2: allez,
0: beaucoup.
2: Allez, bon, là, on va faire demain matin.
0: Ça marche, belle soirée, à bientôt.
2: Allez, bisous à toi.
0: Allez, bisous, bye bye. Alors, on va essayer de retrouver cette information pour pouvoir aider ce cher monsieur dans le conducteur de Max. 02, on continue en entendant nous les petits appels. Radio Freedom, bonsoir.
3: Allô, oui, bonsoir.
0: Bonsoir, allô. Monsieur, où est l'antenne, Mikutao?
3: Oui, bonsoir. C'est pour m'y vendre une voiture, un Camaro V8.
0: Contrôle technique. Camaro, on vend, monsieur?
3: Oui.
0: Quelle couleur est ça?
3: V8. Les blancs.
0: Ah.
3: Ben, et contrôle technique, ok. Et il n'a 45 000 km, et moteur forgé, hein.
0: D'accord.
3: Et m'y vend à 37 000 euros à débattre, ou sinon, m'y échange contre 4x4 double cabine, ou mini-pelle. Au camion 7,5 tonnes, ou toutes propositions, bienvenue.
0: Mm-hmm.
3: Et m'y vend aussi une moto Kawasaki 1000 Ninja, contre technique OK, ou échange contre un trail en A2. M'y vend à 6500 à débattre. Et aussi m'y vend une voiture, un BM 640D X-Drive 313 chevaux d'origine, contre technique OK, à 37 000 euros à débattre aussi. Ou échange contre 4x4, double cabine, mini-pelle, ou camion 7,5 ou toute proposition aussi. Et vous pouvez aussi m'y vendre un 4x4, Nissan Navara, double cabine, contrôle technique OK, très bon état général, à 10 800 euros. Moteur chaîne, 171 chevaux. Excusez-moi, comme m'y viennent perdre un chien, est-ce que m'y a le droit à passer ou pas?
0: Oui, Madia, oui, bien sûr, m'y autorise à vous, monsieur.
3: Oui, fin de compte, ma 20 Jacoussel, elle avait échappé samedi, par la vers midi et demi, comme ça. Et m'y est situé chez cette tisane bras pistolet.
0: D'accord, m'y laisse à vous faire la description et tout, hein?
3: C'est un chien Jacoussel. C'est bonne chienne, ça. Le chien est tout blanc et le Naimax marron, sa figure, les deux côtés, hein.
0: D'accord.
3: Les pareils, un peu comme bon chien Z-Max, le film Z-Max. C'est le même chien, en fin de compte.
0: D'accord, oui. D'accord. Et c'est depuis quand ça? Aujourd'hui même?
3: Non, samedi.
0: Depuis samedi.
3: Midi et demi.
0: D'accord, ok, depuis samedi.
3: Et comme le chien c'est une femelle, hein, t'es en chaleur, ben, il l'a chapé, en fin de compte.
0: Oh là là. Et il avait un collier, les pucées et tout?
3: Non, il est lâché dans la cour, lui, mais comme un barreau, ben, m'a pas regardé, lui, il mettait poutiers outils de mon 4x4, mais après, lui, il a sorti, il croyait qu'il était à côté du barreau même, ben, il avait échappé. Ben.
0: D'accord.
3: Si quelqu'un y retrouve, ben mon numéro c'est 06 92 59 28 21. 06 92 59 28 21. Et pour les voitures avec la moto aussi, le Saint-Suzanne aussi, bon, à pistolet, hein, c'est 06 92 59 28 21.
0: D'accord, bon ben. Rosa, c'est quel côté vous êtes?
3: Saint-Suzanne, bon, à pistolet.
0: Ah oui, bras à pistolet.

0: Ok, d'accord.
1: Les passants Benoît, hein, c'est Benoît, c'est moi physique, nous c'est moi.
0: Mais c'est ça. Fais répète à haut. C'est pas la même chose. Mais les bons.
1: Répète mon numéro, ou ça le bon.
0: Ah, envoyez où?
1: Eh ben 06 92 59 28 21.
0: C'est noté. Merci beaucoup.
1: Merci. Bonne soirée.
0: Bonne soirée. Au revoir. À bientôt. Au revoir. Bon, alors normalement, j'ai pu retrouver le numéro. On va voir si Monsieur Mohamadi Daniel, c'est le bon numéro. On aura de ses nouvelles dans un instant. On continue les appels à 19h44 à La Réunion et on est toujours dans les petites annonces pour les pertes et les vols. Le 02 62 99 12 00, le 99 14 00. Pour toutes vos annonces diverses, vous souhaitez vendre, acheter, louer, échanger, donner, c'est le 99 14 00. Radio Freedom, bonsoir.
2: Oui, bonsoir madame.
0: Oui, bonsoir monsieur. Voilà. Est-ce qu'on peut couper la radio, s'il vous plaît?
2: La radio, c'est déjà coupé.
0: Ah, ben il y a haut-parleur alors peut-être.
2: Ben non, non.
0: Monsieur,
2: ben,
0: il résonne. Ça fait mal aux oreilles un peu.
2: Ah,
0: c'est la télé, éteins la télé.
2: Mais sors dehors.
0: Ah, mais sors dehors alors. Prends un peu l'air en même temps.
2: C'est pas mieux, c'est... Voilà, là, on est dehors.
0: Merci, c'est bon. Monsieur. Ah, c'est mieux. Alors,
2: on
0: du coup.
2: Ça sera mieux. Voilà.
0: Oui.
2: Voilà, alors on aurait un brailleur végétal avant.
0: Un quoi moteur.
2: Un brailleur.
0: Un brailleur.
2: Voilà. Moteur essence.
0: Moteur essence, d'accord, ok.
2: Voilà. Et puis aussi, on aurait deux roues de charrette, charrette bœuf longtemps. Deux roues neuves, les gens étaient refaits. Mais dans le caoutchouc dessus est neuf.
0: D'accord, ok. Vous avez un charrette?
2: Oui, moi, j'ai une charrette.
0: Ah, d'accord, ok.
2: Mais moi, on a deux roues que moi, j'ai refait. Moi, j'ai deux roues neuves, moi, j'ai mis dessus. Donc, ça sert. C'est un charrette, c'est un petit peu le monde. Ça s'appelle Marlboro, il roule dans le.
0: D'accord. Ou élève bœuf aussi, ou alors?
2: Oui, un seul bœuf.
0: Un seul, alors. Mais déjà pas mal.
2: Voilà. Et aussi, moi, j'ai un... Ah, là, on a oublié le nom, là.
0: On a oublié quoi? On a oublié que ça, on doit vendre?
2: Voilà.
0: Ben là, on peut pas aider, il faut marquer un petit papier, si vous... Comme ça, on n'oublie pas.
2: Là,
0: vous voulez payer HB, là, alors?
2: Ben oui.
0: Là déjà, vous êtes difficile pour gagner la ligne, et si tu vous rappelles plus?
2: Moi aussi, 20 fois, 30 fois, vous gagnez la ligne.
0: Mais imagine, il y en a 2, 3, là, fait 15 fois déjà, là. Alors, ben déjà, on a ça. La roue de la charrette, enfin les deux roues de charrette et le brailleur moteur essence. Quel côté nous les?
2: La rivière Saint-Louis.
0: À la rivière Saint-Louis. Ben, si on vous rappelle, on va rappeler à nous demain.
2: Voilà,
0: de toute façon, on peut appeler tous les jours. Donc,
2: mais dans le prix pour le brailleur.
0: On peut donner le prix, oui, mais écoute, bien sûr.
2: Voilà, le brailleur neuf coûte
0: 3500 euros. Oui, à combien on vend nous?
2: Moi, je vends 1900.
0: 1900.
2: Mais les neufs, jamais sa vie.
0: D'accord. Ok, très bien.
2: Et deux roues de charrette à 1600 euros.
0: 1600, d'accord.
2: Voilà.
0: Bon, ben, elle est bon.
2: Ben, pour le reste, on m'a rappelé demain. Normalement, c'est dans mon billet.
0: Avec plaisir, ok. Sous la gagne, ils vont nous donner la monnaie.
2: Ah, ok. Moi, oui. Pourquoi pas?
0: On est du côté. Mais rigole, monsieur. Nous, on est du côté de la rivière Saint-Louis. On la rappelle, que ça, il manque?
2: Non,
0: monsieur, je plaisante vraiment. Alors, du coup, 1800 euros le brailleur.
2: 1900
0: euros. Et le charrette, 1600. 1600 les deux routes. Ok, ça marche. On est du côté de la rivière Saint-Louis. Monsieur, il faut donner.
2: Mon numéro de téléphone, 0692.
0: Oui, le numéro.
2: 66 81 51.
0: 06 92 66 81 51.
2: C'est bien ça.
0: C'est noté. Belle soirée, à bientôt.
2: Bonsoir.
0: Allez, au revoir. C'est vrai que si on n'a pas la ligne aujourd'hui, ben on pourra rappeler demain. Radio Freedom, il faut couper la radio, s'il vous plaît. Bonsoir.
3: Oui, bonsoir.
0: On est sur la route en même temps, mi-temps là.
3: Allô?
0: Oui.
3: Oui, en fait, c'est pour une annonce de vent, s'il vous plaît.
0: Oui, monsieur, est-ce que vous avez la possibilité de vous garer, peut-être?
3: Attends, je vais enlever le parler, peut-être. Là, comme ça, c'est mieux?
0: Un peu mieux, oui, merci.
3: Ok. Du coup, moi, ils vont une 407 de l'HDI en année 2004. Année 2004.
0: D'accord.
3: De couleur grise, 280 et quelques mille kilomètres. contrôle technique effectué, donc Mivan à 2 500 € à discuter ou échange des propositions.
0: D'accord, mais c'est noté, quel côté nous l'est ?
3: Nous dirons le secteur de la rivière Saint-Louis, donc pour tout ça, mon numéro c'est le 06 93 91 68 93. 06 93 91 68 93.
0: Bonne route, monsieur, fais attention, à bientôt.
3: Merci, bonne soirée la nuit, donc ça va.
0: Oui, mais là, c'est le téléphone par rapport au téléphone. Allez, non, au revoir.
3: C'est bon, merci, allez, au revoir.
0: Au revoir. On parle d'un 407 HDI, année 2004, à 280 000 km, contrôle technique, ok, à 2 500 € à discuter du côté de la rivière Saint-Louis, 06 93 91 68 93. Radio Freedom, bonsoir.
4: Oui, allô, oui, bonsoir. Et c'est la même personne, elle avait appelé Taïla.
0: Oui, par rapport à quoi ?
4: Oui, par rapport à la sono.
0: Par rapport à la sono, oui. Que l'a fait ?
4: Oui, Mivan, toujours à 1300.
0: Mais monsieur, vous venez de passer l'annonce ?
4: Oui.
0: Vous avez gagné l'appel en premier, en plus.
4: C'est pour dire comme ça que... Sinon, il fait échange contre un servant.
0: D'accord. Ben, il est bon, monsieur, c'est noté. Redonne le numéro rapidement. Où est-ce qu'on a fait une gaine antenne?
4: 06 93.
0: Oui.
4: 33 15 19.
0: Il est bon. À demain.
4: Ok, alors, à demain.
0: Belle soirée. 06 93 33 15 19. 19h50 à La Réunion. 06 80 02 62 99 12 00 pour les pertes et les vols. 99 14 00, vos annonces diverses. Radio Freedom, bonsoir. Allô ?
5: Quoi ?
0: Ah, bon, on vous entend pas très bien là. Allô ?
5: Allô ?
0: Non, ça fonctionne pas. Allô ?
5: Écoutez, allô, oui ?
0: Oui, bonsoir madame.
5: Ah oui, bonsoir, ça va mieux là.
0: Oui,
5: je rappelle aussi pour vendre une voiture.
0: Bon,
5: Peugeot 208.
0: Oui.
5: Elle est de 2018, elle a 80 000 km, c'est une diesel, 5 portes, 2 places, hein. C'est une commerciale. Elle est blanche et le prix est à 5 000 €. C'est sur Saint-Paul.
0: À Saint-Paul, c'est très précis tout ça, parfait. Alors on vous écoute pour le numéro de téléphone s'il vous plaît madame.
5: Alors, 06 92 60 00 41.
0: 06 92 60 00 41.
5: Alors, j'ai autre chose aussi à vendre. Oui. Alors, j'ai des lattes pour le sommier métallique lisse, voilà, des lattes, vous savez, les lattes en bois qu'on met dans les sommiers. Également, je recherche un rétroviseur extérieur côté passager pour une Honda Jazz. Je n'arrive pas du tout à trouver, et donc si quelqu'un avait cela.
0: Un rétroviseur, on redit, un rétroviseur côté passager.
5: Oui.
0: Pour
5: Honda Jazz.
0: D'accord.
5: Voilà. Et puis des lattes pour sonner métallique, liquide plate.
0: Mm-hmm.
5: Et une voiture Peugeot 208. Donc 06 92 60 00 41.
0: 41, oui. Moi, j'ai inversé, j'ai marqué 14. Alors, on va faire ça mieux. Voilà, c'est rectifié. 06 92 60 00 41. Belle soirée, madame.
5: Merci.
0: À bientôt.
5: Merci beaucoup. Au revoir.
0: Je vous en prie. Au revoir. Et on continue les petits appels par ici. Radio Freedom, bonsoir. Allô ?
6: Allô, bonsoir. C'est Radio Freedom ?
0: Oui, bonsoir, madame. Vous voulez en direct, mais écoute à vous.
6: Non, c'est pas un renseignement, moi, là, s'il vous plaît. Et comme demain, il y a la grève, là. Est-ce que... Le bureau des impôts, il travaille ?
0: Le bureau des impôts, est-ce qu'il est ouvert ?
6: Oui.
0: C'est ça la question ?
6: Oui, oui, c'est ma question.
0: Quel côté on est ?
6: À Saint-Paul.
0: Parce qu'on en a plusieurs bureaux d'impôts, m'y pense.
6: Oui, ici, près de la sécurité sociale.
0: Oui, c'est ça, c'est ça.
6: Mais je ne sais pas.
0: On a un problème avec les impôts ?
6: Non, comme on a reçu un papier, un courrier aujourd'hui là, mais il faut nous savoir.
0: Oui.
6: Et c'est pas la somme qu'on doit payer.
0: On veut en parler à nous ?
6: Normalement, la madame, nous, on paye.
0: Juste une question. Est-ce que vous pouvez couper la radio derrière, s'il vous plaît ?
6: C'est pas la radio, c'est la télé.
0: Ah, mais est-ce que vous coupez comme ça, nous entendons correctement ?
6: Attends.
0: Alors, on pose la question
6: c'est
0: à
6: bon,
0: l'antenne.
6: C'est bon ?
0: C'est gentil. On pose la question, est-ce que les bureaux des impôts de Saint-Paul sont ouverts? Alors, qu'est-ce qui se passe? On a reçu un courrier, quoi il dit le courrier?
6: Ah, non, maman, madame, nous, on paye que la taxe foncière.
0: D'accord.
6: Tous les ans, on paye 370 euros.
0: Mm-mm.
6: Là, on a eu une facture de 1281 euros.
0: 1281 euros à payer.
6: Du taxe foncière, je sais pas. C'est pour ça que...
0: Il a l'écrit taxe foncière.
6: Oui, taxe foncière, oui.
0: Oh là là là là. Tout à l'heure, on a eu un monsieur qui a eu un peu un problème de taxe foncière aussi, pareil. Hein. Donc là...
6: Mais qu'est-ce que ça veut dire? Je comprends pas.
0: Ben oui, il est pas logique. C'est le...
6: Oui, c'est pas logique, madame.
0: 4 fois plus cher que d'habitude.
6: Oui, il est à 951 euros de plus.
0: Ben oui, c'est énorme.
6: Mais c'est énorme. Avec ce qu'on gagne, mais c'est énorme.
0: Et là, c'est la première fois que vous gagnez un montant aussi fort.
6: Oui, taxe foncière, oui.
0: D'accord. Et
6: on paye à partir de 300 et quelques euros.
0: D'accord. Et là, vous savoir à Azote directement sur place.
6: Oui, oui, je préfère aller sur place. C'est pour ça que je voudrais savoir si c'est ouvert ou pas. Je vais là, mais la radio est fermée, là, je ne sais pas. Écoutez pour voir si...
0: Oui, ou réécoute après. Donc, la taxe foncière, donc d'habitude, c'est 300 euros. Là, c'est
6: 1281 euros.
0: On est situé à Saint-Paul.
6: Oui, j'habite dans les Hauts-de-Saint-Paul. Hein.
0: Dans les Hauts-de-Saint-Paul. Et c'est une maison...
6: Oui, c'est Marie et comment vous dire ça? C'est une maison... comment vous dire ça encore? Les terrains héritiers.
0: C'est rien d'héritier, d'accord. Oui. Bon, donc on lance déjà l'appel et puis si vous avez besoin du notaire, Maître Massé, je crois qu'il revient. Enfin, il faudra écouter la radio pour voir quand est-ce qu'il revient pour que vous puissiez poser votre question sur les impôts.
6: Là, je vais écouter ce que c'est les
0: auditeurs
6: qui écoutent.
0: Oui.
6: Peut-être qu'ils peuvent me renseigner sur tout.
0: Également.
6: Si c'est ouvert ou pas. Faut pas que je prenne la route pour rien.
0: Vous habitez loin des impôts?
6: Oui, j'habite dans le Douanès-Saint-Paul.
0: D'accord, d'accord.
6: Oui.
0: D'accord, très bien. Bon, ben, en tout cas, c'est noté de notre côté. On pose la question, est-ce que le bureau des impôts est ouvert à Saint-Paul demain déjà? Et tiens-nous au courant, madame, surtout.
6: D'accord, merci bon bien.
0: Allez, bon courage à vous, bonne soirée.
6: Merci, allez, au revoir.
0: Au revoir, on en a parlé hein, cet après-midi aussi. Donc là, la taxe foncière l'a quadruplée, enfin fois 4 en tout cas, du côté de Saint-Paul. Est-ce que vous savez si le bureau des impôts est ouvert demain, à partir de quelle heure hein? Demain, c'est mardi, donc normalement, il est ouvert. Du côté de Saint-Paul, Radio Freedom, bonsoir. Allô? Allô, bonsoir.
7: Oui, bonsoir.
0: Bonsoir, monsieur.
7: Pour passer une annonce, s'il vous plaît.
0: Oui, mais écoute, à où, là, en direct, là?
7: Alors, du coup, je vends des pièces liées au 1500 DCI, année 2003.
0: D'accord, oui.
7: Elle a plusieurs pièces, la personne me contacte à moi pour demander à moi quelle pièce il veut. Je suis encore là, je suis encore dispo ou pas.
0: D'accord, sur quel véhicule, loisirin?
7: Clio 2, phase 1, 1500 DCI.
0: D'accord.
7: À la boîte, nous vendons 150. Et après, on aura encore plusieurs pièces. Quoi.
0: D'accord. Ok, très bien. Et quel côté on est où?
7: À Piton-Saint-Leu.
0: À Piton-Saint-Leu. Très bien. Le coûte à où pour le numéro de téléphone, monsieur, s'il vous plaît?
7: Alors, 0692.
0: Oui.
7: 26 30 84.
0: 06 92
7: 26 30 84.
0: C'est noté. Merci beaucoup.
7: Merci beaucoup. Bonne soirée.
0: Allez, bonne route, monsieur. Au revoir. On a un doigt levé du côté des informations. Sur la route. Johnny, pour cette information qui me rejoint, donc il est là. Johnny, bonsoir.
8: Oui, bonjour. Bonsoir.
0: Bonsoir.
8: Oui, la route à l'arrivée des pluies, rue Moka, elle est fermée.
0: Alors, route fermée du côté de Moka.
8: Oui.
0: Redire-moi, monsieur, s'il vous plaît.
8: C'est monsieur Léthène Marie, arrivée des pluies.
0: Marie.
8: Rue oui. Moka.
0: Alors, donc, ça fait un détour, de toute façon.
8: Non, c'est rue Moka. Sainte-Marie, arrivée des pluies.
0: D'accord, il n'y a pas de détour, donc la rue est fermée.
8: Non, il n'y a pas de détour, la route est fermée.
0: Ah, d'accord. Bon, bah, très bien. M'y connais pas cette route, monsieur.
9: La route.
0: Pourquoi?
9: Bah, c'est pas moi, ils ont fermé la route.
0: Ah, bon, bah, très bien. Il y a pas de détour, en hein,
9: Non, il y a pas de détour, c'est que
0: c'est une rue.
9: Les forces de l'ordre, ils ont fermé la route.
0: D'accord, bon, bah, très bien, on passe l'information.
9: Oui. Et si les gens ils montent au domaine local, bah, elle est fermée. D'accord. La route est fermée, elle est fermée depuis à la rentrée de la route.
0: D'accord, le domaine de Mokal est fermé.
9: Non, depuis au rond-point de l'arrivée des pluies qui mène à la rue Mokal.
0: D'accord, depuis le rond-point, ouais. Et vient des pluies. Ok, c'est noté, monsieur, merci beaucoup.
9: Allez, bonne soirée.
0: Allez, bonne soirée, au revoir. Information pour les auditeurs de Freedom 2 également. On parle d'une route fermée au début du rond-point de la rivière des Puits en direction de la rue Moka, complètement fermée. Toute information complémentaire, le 02 62 41 51 51. Freedom, il est 20h à La Réunion. On va voir le flash de Freedom 2 en simultané. Et puis on se retrouve pour le début de votre émission Chaleur Tropicale. Merci d'être à l'écoute, il est 20h.
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11: Bonsoir à toutes et tous. Dernier moment en France pour le pape. Après 4 jours d'un voyage historique, Léon XIV a passé la journée à Metz, où il a célébré cet après-midi une messe dans la cathédrale Saint-Étienne. C'était en présence d'Emmanuel Macron et de son épouse Brigitte. Avant cela, l'Europe était à l'honneur. Dans son discours, le pape a appelé à faire preuve de courage dans la négociation, sans citer directement l'Ukraine. Léon XIV va maintenant repartir vers Rome après une ultime cérémonie depuis l'aéroport de Metz. Dans l'actualité ce soir, également la riposte de Jordan Bardella. Le président du RN dénonce des faux grossiers et des opérations de barbouzerie pour déstabiliser, dit-il, la campagne présidentielle. Il est accusé d'antisémitisme par Mediapart. Le site d'investigation publie des propos de 2013 de celui qui était alors simple militant, notamment une conversation écrite où il s'en prend aux juifs. Le RN dans la tourmente après une soirée électorale saluée comme une victoire historique. Pour la première fois, le parti de Marine Le Pen va pouvoir constituer un groupe au Sénat avec ses alliés de l'UDR. Il totalise 15 élus. Les sénateurs qui feront leur rentrée jeudi au Palais du Luxembourg. En attendant, le président de la région Sud-PACA a annoncé sa démission. Renaud Muselier a été élu hier sénateur des Bouches-du-Rhône. La parole est à la défense au procès de Rachida Dati, jugée pour corruption et trafic d'influence. Ses avocats plaident la relaxe et dénoncent la cruauté judiciaire après les réquisitions. Le parquet national financier a requis contre l'ancienne ministre 4 ans de prison, dont 2 ans ferme aménageables sous bracelet électronique, mais aussi 5 ans d'inéligibilité avec exécution provisoire et une interdiction d'exercer la fonction d'avocate. La décision sera mise en délibéré. Enfin, le foot et l'équipe de France reprend du service ce soir, 3 jours après sa courte victoire 1-0 en Turquie. Les Bleus jouent chez le voisin belge pour la 2e journée de Ligue des Nations. Coup d'envoi à 20h45. À suivre aussi Turquie-Italie. Bonne fin de journée.

Kids in America, les enfants en Amérique, une chanson de 1981 de Kim Wilde qu'on écoute actuellement sur Freedom de bien rythmer. Et pour la suite de votre programmation musicale, vous aurez La vie en rose de Charles Dumont, Isabelle Aubry à retrouver en Sim, Henri Madoré, Patrick Tirel, C'est Jérôme, une chanson donc Les Lilas, Serge Gainsbourg aussi à retrouver, Daniel Martial, Serge Lama, Les Enfoirés, Demis Roussos aussi, Max Laurette, à la moelle et doux, doux, doux, à la moelle et doux. Ok, ben dis donc, la moelle et doux. Et ben Freedom 2, si vous êtes du côté de l'Ouest, la possession Le Port, Saint-Paul, c'est le 102.6. Freedom 2, vous le savez, c'est que de la musique et pas de pub. Les informations, les radioguidages, et si vous souhaitez avoir le titre et l'artiste d'une chanson, vous notez bien le jour, l'horaire surtout, pour qu'on puisse vous aider à retrouver cette chanson. Si vous aimez bien, ça sera le 0262 41 51 51, c'est aussi le numéro de des informations. Freedom 2, la radio à plein de tubes et sans pub, et nous, on commence notre émission, c'est parti.

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1: Radio Freedom, il est 20h passé de 6 minutes à La Réunion. Bonsoir à tous ceux qui nous rejoignent. Bon appétit à ceux qui sont à table déjà. C'est en train de faire cul manger. Timara Mitla est en train de faire bon manger aussi ce soir. Nous les lundis et c'est le début de votre émission. Des annonces de rencontres, amoureuses, amicales, aventures et la libre antenne également. On posait la question tout à l'heure à l'antenne de savoir si les bureaux sont ouverts. Les impôts de Saint-Paul, normalement la dame a rallumé son radio, sa petite radio, et ben l'information est arrivée au standard, c'est ouvert et l'accueil c'est que la matinée avec ou sans rendez-vous apparemment, madame, de 7h30 à midi, donc demain matin où ça va, où on regarde la taxe foncière avec Bana et puis surtout où rappelle à nous évidemment pour nous dire ce qu'ils vous ont dit, parce que n'est pas logique que la taxe foncière, il fait x4 quand même. Hein. On était à Saint-Paul tout à l'heure là, et puis on parlait aussi de problèmes de logement également, et puis du pape aussi, cette venue du pape. Sur la libre antenne, c'est le 02 62 99 11 00 pour la libre antenne. Les sujets sont libres également. Et puis les annonces des messieurs, ça sera le 02 62 99 12 00 pour vous messieurs. Mesdames, c'est le 02 62 99 13 00. Et puis mes rappels azote, l'information route qui nous est arrivée tout à l'heure, la route depuis le rond-point de la rivière des pluies en direction de la rue Moka, elle est complètement fermée. Donc les informations de la route, c'est le 02 62 41 51 51 pour les informations de la route, les informations importantes. Radio Freedom, bonsoir.
2: Salut Prisca.
1: Salut toi, comment ça va?
2: Ça va. Et viens de suivre la messe de messe.
1: Oui, la messe des messes, oui.
2: Et la messe de messe, avec monsieur le pape.
1: Oui, d'accord, Léon alors.
2: Léon 14, c'était trop émouvant.
1: Ah ouais?
2: Ah oui. Et mais ça, franchement, ben, c'est un bon pape.
1: Comment on reconnaît ça, Ola?
2: Ah ben, il voit la même. Parce que quand on voit que on tire des fidèles, ça, c'est pas où ça. Et mais les mérites sont 28 millions.
1: Ah, les mérites, l'argent là?
2: Ah oui, les mérites.
1: D'accord.
2: Les mérites, mais tu sais pourquoi?
1: Ça, moi.
2: Quand on voit le papy trapper un enfant handicapé dans sa main.
1: Oui.
2: Pas beaucoup de papy, c'est ça.
1: Et donc là, c'est ça qui s'est passé là? Il a pris un enfant handicapé?
2: Non, il a pris quand il était à Paris, ça.
1: Ah, d'accord, ok. On va suivre toutes les messes?
2: Oui.
1: On va suivre ça où?
2: Non, ben, là, oh. Ils viennent sur le travail, là. Moi, je suis un bout de temps, mais pas qu'ils suivent tout, là.
1: D'accord.
2: Mais moi, je suis quand il était le week-end, là. Moi, je suis quand il était à Paris. Et Emmanuel Macron et notre président, là. Tes mérites sont en déplacement, par contre. C'est ça, papa, et voilà, et le pape est là.
1: Oui.
2: Ben, il faut lier là, ici.
1: Oui.
2: Prends là. Et me félicite Mathias Simon, par contre. Mais j'espère que dans le bénédiction, là, il va l'axe au dédicace dimanche.
1: Ah. Ah oui, fait.
2: J'espère, le papa a dit comme ça, fais ton dédicace, voilà la grosse tête.
1: Oh là là là là là là.
2: Il y a gagné sa bénédiction. Mais nous tous, il y a la radio Freedom le puissant. Mais le papa est plus puissant encore.
1: Ah, ben c'est ça.
2: Et à Messa, l'avait monsieur le président.
1: Oui.
2: Avec sa dame, Brigitte Macron. Et il était trop joli.
1: Ah ouais.
2: Ah oui. Et on voit que quand on y met l'orchestre dans la messe.
1: Oui.
2: Et ben, on pleure.
1: Ah oui, carrément.
2: Parce que ça, franchement, ben, c'est trop touchant.
1: Oui, oui.
2: Mais trop valable. J'espère qu'il va venir à la réunion. Parce que qu'elle a besoin, pas encore ici.
1: Il ferait quoi, on pense?
2: Hein?
1: Ça ferait quoi s'il vient ici?
2: Ah, ben, pour Jean-Paul II, quand Jean-Paul II est ici, le maniement.
1: Oui. Ah, on l'a pas dit.
2: Je suis volé depuis le castel. Mm-hmm. Et, mais, franchement, il faut son montiment.
1: Ah oui.
2: Et en fin de compte, quand le pape passe côté là, ben, il tient un gros poids d'autres corps, en fin de compte, il tient le mal, en fin de compte.
1: Oui, oui, oui.
2: Et il est voué, ça. Et après, là.
1: Donc le pape, il enlève le mal de ton corps. C'est ça,
2: ah,
1: Examen?
2: Oui, il enlève tout. Il enlève et il passe côté, ou là. Il enlève, il a fait sur lui.
1: Et elle n'a pas besoin d'enlever les péchés.
2: Comment?
1: Il enlève pas les péchés?
2: Et enlève les péchés, enlève tout le temps.
1: Mais il ne faut pas cause avec lui pour qu'il enlève les péchés?
2: Non, pas besoin. C'est que des passe-côtés ou même les 6 ans.
1: D'accord, ok.
2: Et après,
1: à Paris, là-bas, ben, elle a fait un tas, bonne prêtre, l'a assise, elle a fait confession tout le long des Champs-Élysées.
2: Ah, oh, trop jolie, elle était là-haut, franchement. Et la fille était là-bas, par contre.
1: Qui?
2: Ma fille.
1: Ah, votre fille était là-bas, à Paris?
2: Ah, oui. Mais après, ben, elle travaille là-bas.
1: Ah,
2: et
1: d'accord.
2: Et après, oui. Ben. Mais tout, Herman, mais si il m'était habillé en jaune, hein, on va pas se travailler.
1: Aujourd'hui, vous la mettez en jaune, alors, hein. Christopher?
2: Hein?
1: Vous la mettez en jaune?
2: Ah oui, on va pas se travailler en jaune.
1: Oh là là.
2: Du pape, là.
1: Oui, oui, oui, oui.
2: Et il protège tout, là.
1: D'accord, ok.
2: Oui, mais ça, franchement, on voit quand il est parti là, qu'on est que sa banane a dit, comme il était fait son médecin, qu'on est que sa banane a chanté où?

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1: Ah ben oui.
0: Et mais ça franchement, il était trop génial. Et il avait du smotin, trop joli, il avait du smotin, Scott a dit.
1: Oui.
0: C'est trop valable.
1: C'est quand même assez impressionnant. Allez,
0: hein?
1: Oui. C'est quand même assez impressionnant.
0: Ah, impressionnant même. Mais ça franchement, ah, le pape Léon XIV, c'est trop génial, c'est trop super. Et après, il a dit comme ça qu'il a fait ça dans le monde.
1: Que ça l'a fait?
0: Que la paix.
1: Ah oui, ben oui.
0: Et, mais toi, franchement, et Prisca,
1: oui.
0: T'as mis espère que tu vas faire un petit tour à la Réunion.
1: Oui.
0: Pas encore, peut-être l'année prochaine. Mais espère que tu vas venir.
1: Bon. Eh ben, en tout cas.
0: Et après, là, balance un saut. Ce n'est qu'un au revoir pour le pape.
1: Mignotte de mon
0: que
1: côté.
0: Que Dieu te protège, Prisca.
1: Merci. Que les gardes aient
0: oublié. Que la radio sera belle. Et ben, continuez comme ça. C'est pas évident aussi travailler le soir comme ça. Mais que Dieu te protège, c'est ma belle.
1: Merci beaucoup.
0: Et bonne et excellente soirée à toi.
1: À toi aussi, Christopher. À
0: allez,
1: bientôt.
0: Bisous, bye bye.
1: Allez, bisous, bye bye. Au revoir. C'était joli, apparemment. Radio Freedom, bonsoir.
2: Allô, oui, bonsoir.
1: Bonsoir, monsieur.
2: Oui, c'était pour une annonce pour un véhicule qui est peut-être volé.
1: Ah, alors, on parle de quoi, là? Où?
2: En fait, c'est un véhicule qui est garé depuis plus de 6 mois dans un parking. Et ça gêne un peu, donc je voulais signaler ça.
1: Alors, on est où exactement?
2: C'est à Saint-Thérèse-la-Possession, Cité des Orangers, rue de Paris.
1: Alors, rue de Paris, à la Possession, Saint-Thérèse. Et c'est quoi le véhicule?
2: Alors, c'est une Kia,
1: oui.
2: Matriculation immatriculée, GK990NK.
1: GK990, Nicolas.
2: C'est ça.
1: NK.
2: C'est ça.
1: D'accord. Donc, depuis plus de 6 mois...
2: C'est 990 NK.
1: C'est un parking privé?
2: C'est un parking... Ben, c'est dans une cité.
1: Oui.
2: Et ben, moi, j'ai constaté... en fait, c'est garé juste à côté de la maison de mon père. Et bon, oui. Ça gêne un peu parce qu'on n'a pas de place pour se garer.
1: D'accord.
2: Et c'est un véhicule qui est là plus de 6 mois. Donc, à mon avis, il n'y a pas eu d'annonce de fait. Donc voilà quoi. Si c'est un véhicule volé, ben le propriétaire se reconnaîtra.
1: Tout à fait.
2: Voilà.
1: On note en tout cas, merci d'avoir appelé monsieur. On parle d'une Kia garée à rue de Paris, à la Possession Sainte-Thérèse, depuis plus de 6 mois à ce niveau-là. GK990NK.
2: Voilà.
1: Ben, écoutez, c'est noté. Merci d'avoir appelé.
2: Merci à vous.
1: Allez, belle soirée.
2: Bonne soirée à vous. Au revoir.
1: Au revoir. Radio Freedom, bonsoir.
3: Bonsoir.
1: Oui, bonsoir.
3: Bonsoir, Madame Prisca.
1: Bonsoir, à qui ai-je l'honneur?
3: Allô?
1: Oui, à qui ai-je l'honneur?
3: C'est Bernard toujours.
1: Bernard toujours.
3: Bernard. Les libres.
1: Bernard, les libres.
3: Il est déjà rencontré, justement.
1: Ah bon?
3: Il fait que des personnes loin.
1: Ah. Mais pas bon.
3: J'étais content, mais là, il nous devait bien. Et le week-end, comment il dit, même la semaine là, il nous devait bien recevoir un, même pas ce soir ou ça demain, quand personne n'y veut. Allô?
1: Oui, mais écoute, où toujours?
3: Ah oui.
1: Quel côté où les Bernard?
3: Le Sainte-Anne.
1: Sainte-Anne.
3: Et... il peut recevoir, il peut déplacer, mais la journée, il déplace, mais la nuit, non.
1: D'accord. Et quel âge on a?
3: 37.
1: 37.
3: On aura 38 ans. On aura 38 ans.
1: D'accord. Là, 37 ans, on dirait que vous n'êtes pas trop gaillard, hein?
3: Non, ben, moi, c'est appris que vous la téléphone.
1: Ah, c'est ça?
3: C'est appris, vous croyez, vous n'aurez pas gagné la vie. Et nous, deux, bien, retrouver un homme astif, son poisson.
1: Ah, Rodenbourg!
3: Oui, sa main.
1: Oh, toi!
3: Elle m'avait trouvé un des aéroports, mais il y avait des mains trop loin. Après, il peut y
1: aller. Bah, où est-ce que mon déplacement à journée?
3: Oui, il est déjà venu.
1: Hein?
3: Hein? Passer une soirée ici, un
1: midi. Ah, il a fini voir, voilà. Là, ça fait une fée.
3: Ah oui, ben, pour la première, c'est fini.
1: Ça y est? Vous voulez plus ça?
3: Ça y est.
1: Hem, fini alors?
3: On me dit banal. On me dit banal, t'es un petit peu amer, mais après, la partie.
1: Oh, toi! La colle était amère, normalement, elle est bien.
3: Hein?
1: Normalement, elle est bien.
3: Non, mais le premier, pour la première fois, là, j'étais un petit peu amer.
1: Mais du coup, tu recherches quand même un homme, alors?
3: Oui, mais il voudrait un homme.
1: Mm-mm. Donc, un homme de quel âge?
3: Ah, ben, même, c'est de l'âge. Il y a la partie de 20 ans. C'est l'idéastif, oui, mais même 60.
1: Actif, hein?
3: Oui, actif.
1: D'accord. Et du coup, ben, l'été à mai, mais vous l'avez aimé?
3: Oui, ben, le premier coup, oui. C'est un petit peu à mai, mais après, la douceur, la nuit.
1: Oh, toi! Mais la personne là que vous l'avez rencontrée, que vous avez mis sur le port, là, oui. Elle est venue chez vous et tout, c'était grâce à la radio même.
3: Hein?
1: C'était grâce à la radio même.
3: Oui, ça m'a, c'est oui. Dès qu'on m'a
1: tuné. Mais lui, mais c'est ça. Et lui, il était habitué, lui, il savait comment il fallait faire.
3: Oui, ben, dès le midi, il y a l'heure, il visitait au moins 10 ans, 8 soirs.
1: Ah, le soir alors, d'accord.
3: Oui, ben, ma belle vieille, il peut dormir ici, tout.
1: Ah, d'accord, bon, ben, ça va.
3: Ben, il y a lui, ben, il était content. Après, moi, pris le temps.
1: D'accord.
3: Et c'est pas vite.
1: D'accord, ok. Bon, ben, très bien. Dans, et il était bien respectable, tout ça, ça s'est bien passé de toute façon quand même, même si
3: oui,
1: pour vous, c'était la première fois un petit peu.
3: Pas une personne brutale, non.
1: Voilà, c'est ça. Et combien de temps vous avez causé un petit peu avant que vous alliez venir au CAS?
3: Hein?
1: Combien de temps vous avez causé un petit peu avant que vous alliez venir chez vous?
3: Le soir à la main.
1: D'accord, d'accord, ok, bon, ben, très bien.
3: Même s'il y arrive 10h30, je sors pas avant 10h30, le temps est sur le bar.
1: D'accord, bien non.
3: Je ne fais rien, j'espère. On dit jusqu'à minuit, mais quand je reste, puis quand j'ai fini, la nuit d'or.
1: Ah.
3: Je dis, j'espère, c'est bon, mais là, moi, je n'ai pas bien préparé. Moi,
1: bien sûr.
3: Ben oui.
1: Bon, ben ça et va.
3: Vous, ça, c'est une personne dans le vide, après, ici, vous pouvez dire, ben non. Il y avait peur, mais il a dit, maintenant, ben, il était très content. Il n'est pas déçu.
1: Ah, mais c'est bien.
3: Ben nous, après, bien le temps, tout, c'est faire ça qu'il fallait.
1: Eh ben, dis donc, ben, les gaillards, alors.
3: Ben oui, il a appris à mettre à attraper dans la bouche et tout, pour voir. C'est pour ça, là, on gagne le goût.
1: Mais il se souvient, parce que vous l'avez dit à moi, où tu veux vraiment voir et tout, et là, ça y est, c'est la première fois, c'est fait.
3: Ah oui,
1: ça y est.
3: C'est bien passé.
1: Ça y est. bon, ben, très bien. On peut.
3: Dire pour retrouver.
1: Oui, non, mais ça va aller. On peut te décrire encore un petit peu, Bernard?
3: Ben, j'ai 1m60, 45 kilos.
1: D'accord.
3: Ouais. Mais un créole. 1m60.
1: Oui.
3: Ben.
1: Et où les typés comment?
3: Moi?
1: Où les typés comment? Un caf, yab, arabe, alba?
3: À main? Un créole.
1: Un créole blanc?
3: Oui, mais ben, même si c'est un noir, il faut pas. Il ne refuse pas.
1: Ah ou bien non?
3: Oui.
1: Bon, allez, on lance l'appel pour un homme actif, plus de 20 ans. Bernard, il est du côté de Sainte-Anne. Il se déplace la journée, mais il peut recevoir la nuit.
3: Oui, il peut
1: avant, recevoir. Aventure, du coup, toujours, alors?
3: Ben oui.
1: Ou une belle rencontre, on ne sait jamais.
3: Oui, c'est une bonne rencontre.
1: Avec 37 ans, du côté de Sainte-Anne, on a dit. Ben, écoute, à propos de numéro de téléphone.
3: C'est au 06 92.
1: Yes.
3: 33 78 71.
1: 06 92.
3: 33 78 71.
1: Eh bien, c'est noté.
3: Merci.
1: À bientôt.
3: Allez, à bientôt.
1: Allez, belle soirée, à bientôt, au revoir. Bernard, du côté de l'Est, Radio Freedom, bonsoir.
4: Oui.
1: Allô?
4: Allô?
1: Oui.
4: Bonsoir.
1: Bonsoir.
4: Oui, je me
1: présente. Aïe, aïe, aïe.
4: 1m68.
1: Alors, on va recommencer parce qu'il n'y a pas de réseau, ça voulait.
4: Je me prénomme Jean.
1: Jean. Mmh. Alors Jean, il faut déplacer à haut, il n'est pas bon du tout.
4: Et là,
1: ça va être compliqué. Hein. Non, ça va être compliqué. Est-ce que tu peux te déplacer où sont Wabi? Aïe, aïe, aïe. Jean, ben, n'est un gros problème. Téléphone pas bon. Où ça, Wabi? Jean, me laisse ça au rappeler parce qu'il n'entend pas rien et il ne connaît pas de quel côté où l'est. Mais ça ne fonctionne pas. On va revenir vers toi. Radio Freedom, bonsoir.
5: Oui, bonsoir.
1: Bonsoir. On est en métropole?
5: Voilà, bonsoir.
1: Bonsoir.
5: Je casse sur un problème là sur la radio.
1: Ah.
5: Ben, plein de tantines me demandent à où d'envoyer la photo.
1: Oui.
5: On envoie la photo et la tantine n'envoie pas la photo.
1: Ah, mais c'est un vrai problème, oui, effectivement.
5: Et quand on va regarder ou chercher un peu, on va voir la photo, on voit une tantine pas très belle. Alors que vous, comme moi, là, un beau gars, 52 ans, brun, yeux verts, métro, et il me plaît beaucoup.
1: Mm-mm.
5: Et après, ben, on voit que ben, la tantine est vraiment pas belle du tout.
1: Ah, ben là où les cieux, ça gagne une bonne tantine, ça s'appelle là-haut. Là, avec tout ce qu'on vient de dire, où les cieux, les tantines, ça s'appelle là-haut. Bon, toute tantine est vilaine, alors. Ah ouais, beaux oreilles.
5: Pas du tout.
1: Ah ben, il me connaît pas, moi, c'est où vient de dire ça, monsieur hein? Comment on appelle
5: moi,
1: déjà
5: moi, c'est les beaux gars.
1: Ah ben, m'y entends, oula, comment on appelle où?
5: Nicolas,
1: où là, en métropole?
5: Ah, pour l'instant, moi, là, en métropole, m'y arrive dans 15 jours.
1: Où arrive où ça?
5: M'y arrive Terre Sainte.
1: Ah bon? Et là, donc, du coup, qu'on s'en fait au tâte le terrain?
5: Mais bien sûr, on tape du terrain, là, pour rencontrer une...
1: Mais si où les beaux gosses, où là, pas besoin de freedom, non?
5: Bah, si, mais si vous trouvez...
1: Bah, où l'a dit toute tantine, les vilains? Elle est mal barrée, à coup, là. Allô?
5: Non, il dit, je trouve que les tantines, on voit pas la photo. Et quand on cherche sur Facebook, sur WhatsApp, sur tous les réseaux sociaux, on voit les tantines, elle est trop vieille, elle est pas belle, elle est pas ce qu'il dit sur la radio, en fait.
1: Aïe. Mesdames, viens répondre directement, 99 14 00 est à vous. mais là, comment il fait, Nicolas? Donc là, banane est trop vieille? Trop vilain?
5: Non, il cherche 40-50.
1: À quel âge on est là-haut?
5: Moi, 52 ans.
1: 52 ans.
5: Mais
1: comment... comment on cause créole ou sans oreilles?
5: Ben parce que moi, j'ai habité 20 ans à La Réunion, donc une cause créole.
1: Combien de temps on habite La Réunion?
5: 20 ans.
1: 20 ans? À quelle époque?
5: Ben, 80... Waouh!
1: Waouh!
5: 2003, 2006, 2026.
1: Ben nous, là, en 2026, mon chéri.
5: 2023, pardon.
1: Ah, oui. Ben oui, 20 ans. 2023. Logique.
5: Ah oui. Ben logique.
1: Ben oui. Bon, ben alors, ben pourquoi t'es reparti?
5: Pour raison familiale, en fait.
1: D'accord. Et là, tu vas revenir que en vacances?
5: Ben, je sais pas, ça dépend ce que je trouve sur le terrain.
1: Ah! C'est-à-dire, en rencontre ou en travail?
5: Ben, moi, un appartement au tampon.
1: Mm-mm.
5: Donc, mais il est loué là actuellement, donc il ne veut pas récupérer aller tout de suite.
1: Ah oui, mais on l'a déjà appelé ou? Effectivement, c'est vrai, oui.
5: Oui, moi, j'ai déjà appelé une fois ou deux.
1: Oui, m'y rappelle. D'accord.
5: Et donc, il peut être hébergé sur Terre Sainte 2-3 mois, le temps de récupérer mon appartement sur tampon.
1: D'accord. Après, donc là, on a déjà un hébergement à Terre Sainte.
5: Oui, moi, j'ai déjà un hébergement. Ah, après, il cherche une tantine, moi.
1: D'accord. Donc, où c'est un oreille de 52 ans, hein?
5: Voilà.
1: Beau gars. Un beau gars.
5: Un beau gars, voilà, un beau gars.
1: Un beau gars, donc il faut un joli tantine.
5: Oui, exactement.
1: Et c'est quoi un joli tantine beau? Parce que vous l'avez dit, moi, tout le monde est vilain.
5: Non, moi, elle n'a pas dit tout le monde est vilain. Mais
1: on va dire moi comme ça, et demande à moi des photos, et envoie à moi des photos, mais les trop vilains, les trop vieilles, les... C'est ce qu'on l'a dit, hein? Non, mais répète juste, hein?
5: Non, moi, elle n'a pas dit tout le monde est vilain.
1: Ah, on va dire moi, trop voilà, vilain. On va dire moi, trop vilain, donc... Là, voilà, où sort là-bas, où arrive sur mon antenne, on dit à moi, bonne tantine est trop vilain, et où repasse l'annonce pour dire ça?
5: Ou... Non! On a reçu
1: des tantines
5: trop vilaines.
1: Aïe, aïe, aïe, aïe, aïe, aïe. Mais il dit pas, mon vilain, il dit ça?
5: Ben ça, il dit oui.
1: Ah, il dit alors?
5: Ben bien sûr, il dit.
1: Ah, ben il dit alors. Est-ce qu'on dit à la personne directement, d'ailleurs?
5: Ben si, moi, elle dit à la personne directement, après moi, elle bloque à elle.
1: Ah! Donc, on dit à pourquoi?
5: Voilà.
1: D'accord. Ok. Il fait comme ça alors?
5: Ben voilà, il marche comme ça. Hein.
1: Est-ce que vous autorisez à moi décrocher le 14, là, un appel?
5: Oui.
1: Oui? Allez, on voit que ça y est. Radio Freedom, bonsoir.
6: Oui, allô, bonsoir.
1: Ah, mais c'est un homme. Il recherche des femmes, hein?
5: Ouais, c'est un homme qui répond. Ben, moi, il n'est pas intéressé.
1: Hein?
6: Mais j'ai posé une question.
1: Ah, d'accord, ok. Mais pose la question alors. Ne écoute la question quand même, Nicolas.
6: Où ça? Allez, bonsoir, monsieur.
5: Bonsoir.
6: Où ça habite-t-on?
5: Ah, ben, m'y habite en métropole là, pour l'instant, mais sinon, m'y habite sur le tampon.
6: Oui, mais là, m'y pose la question. Oui,
1: mais, il entend pas où là? En plus, ça, Joseph, ça. Déplace ça, oui, il n'entend pas rien.
6: Oui, entends-moi là.
1: Non, elle n'est pas bon, non.
5: Il entend, hein.
6: Là.
1: C'est quoi
6: là.
1: La question? Oui, il allait un peu mieux, merci.
6: Non, mais.
5: Il comprend rien.
1: Non, il comprend pas rien. Mais ça vous rappelait, hein. Merci. Bon, tant pis. C'est pas grave. Donc, on est à la recherche quand même, suite à plusieurs appels que vous l'avez déjà fait, hein, Nicolas.
5: Métis Malbarès.
1: D'accord.
5: Métis Créole, Métis Malbarès.
1: Très bien.
5: Voilà, célibataire, bien sûr. Entre 35 et 52 ans.
1: Oui.
5: Voilà. Même avec des enfants, ni peut se déplacer, ni peut recevoir. Après, il veut recevoir d'abord la photo et après m'y envoie la photo. Parce qu'à chaque fois, m'y envoie la photo et m'y reçoit rien derrière.
1: Ah. Bah, après, ça, on négocie comme on veut, hein.
5: Ouais, bah, il veut bien.
1: Oui, mais après, où ça désordre les vilains et après, où ça a bloqué? Il faut que ce soit, après, il faut qu'elle soit comment? Il faut qu'elle soit comment exactement? Peut-être qu'il y en a.
5: Mignonne, sincère. Oui. Surtout sincère.
1: Qu'est-ce que tu as à donner, à offrir?
5: Beaucoup d'amour, beaucoup de sincérité, beaucoup de fidélité et beaucoup de partage.
1: D'accord, ok.
5: C'est pas mal déjà.
1: Bah, c'est un commencement, c'est un début. À part dire à moi que vous êtes beau, qu'est-ce que vous avez d'autre comme qualité?
5: Intelligent.
1: Oui.
5: Moi, elle a fait des études supérieures.
1: Comment?
5: Moi, elle a fait des études supérieures.
1: D'accord. Mais là, vous n'êtes pas encore à la retraite, normalement, au travail, non?
5: Non. Michel, ça a travaillé à La Réunion, là, dans les assurances, où moi, elle a travaillé pendant quelques années sur Slice.
1: Okay.
5: Mais bon, pour l'instant, moi, elle a un site d'argent pour pas travailler, donc bah, je suis à moi un mot de voyager et de...
1: D'accord, donc Oulens Oreyne a l'argent et il est beau, qui a beaucoup d'amour à donner.
5: Ouais,
1: c'est ça le résumé.
5: Plein d'argent, parce que après, sinon, tout le monde va téléphoner à moi pour l'amour.
1: Débrouille-toi, hein. Débrouille-toi, Nicolas.
5: Non. Voilà, pas plein d'argent.
1: D'accord, bon, ben d'accord.
5: Moi, non, mes recherches, c'est vraiment une cantine sincère, honnête.
1: Oui.
5: Jolie. Qui peut être compatible avec moi.
1: D'accord, bon.
5: Mais ça, après, une discute avec elle.
1: Mm-mm. Mais il faut qu'elle ait envoyé à la photo avant.
5: Ah oui. Habite dans le sud, de préférence.
1: D'accord. Bah oui. On a dit au Tampon et Terre Sainte.
5: Tampon, Terre Sainte, Saint-Pierre, Saint-Louis.
1: C'est ça. Très bien.
5: Saint-Joseph.
1: Eh ben, mon cher, Saint-Louis. On va laisser ton numéro de téléphone, Nicolas.
5: Oui, alors le 0620.
1: Yes.
5: 91. 73. 30.
1: 06. 20. 91 73 30.
5: Voilà, tout à fait.
1: En espérant que tu trouveras une belle métisse malbaraise.
5: Ouais, ben j'espère aussi.
1: Pas trop vieille et pas trop vilaine.
5: Ben merci pour l'accueil en tout cas.
1: Avec plaisir. On arrive dans 15 jours.
5: Ouais, 15 jours, 3 semaines.
1: Oui, donc on va rappeler à nous là alors.
5: Oui, ben il va rappeler à vous.
1: D'accord. Bon, ben très bien, Nicolas. À bientôt.
5: Allez, à bientôt, au revoir.
1: Allez, bye. On était du côté de la métropole, là. Il arrive dans 15 jours, ce beau gars. Là, dis-moi, c'est un beau gars. Radio Freedom, bonsoir. Allô?
7: Oui, allô?
1: Oui, est-ce qu'on gagne coupe toutes derrière, là, s'il vous plaît?
7: Oui, attends, j'enlève pour la radio.
1: Enlève la radio. Bon,
7: je me prénomme Jean, la soixantaine.
1: Jean.
7: Fumeur en buveur.
1: Totoche. Vous allez écrire quoi?
7: Comment?
1: Vous voulez écrire un petit bout de papier ou là?
7: Hum? Jean, la soixantaine, un en buveur. Je cherche une femme pour relation sérieuse.
1: D'accord. Jean, est-ce que vous voulez un beau gars?
7: Ben, ça va dans l'ensemble.
1: Ah, d'accord. Et quel âge on a exactement?
7: Passé.
1: Quel âge, Nena?
7: La soixantaine passée.
1: Oui, mais dis-moi exactement.
7: 62.
1: 62. Très bien. Donc, on est déjà à la retraite, alors?
7: Non, je travaille encore. Ah. Et puis, je suis non-fumeur, non-buveur.
1: Ça, on l'a compris. On finit ça trois fois déjà, maintenant.
7: Oui, mais non, mais je travaille toujours.
1: Ah bon, donc on travaille encore, là, hein?
7: Oui.
1: D'accord. Donc,
7: je cherche une femme dans toute ville de La Réunion pour relation sérieuse.
1: Relation sérieuse. Il fait combien de temps où les célibataires là?
7: Non, quelques temps. Donc je laisse mon téléphone pour pas trop monopoliser la ligne.
1: Donc on veut pas causer avec moi du tout alors, Jean? Jean, il vient, non fumeur, non buveur, on sort avec ça, appelle à moi.
7: Oui, pas rester trop longtemps.
1: À cause téléphone. Quel côté où l'est d'ailleurs? Où sont les?
7: À la possession.
1: À la possession. Et vous êtes en train de manger quoi, là?
7: Non, j'ai terminé de manger.
1: Ah, d'accord, ok. Parce que mi-temps, on fait des bruits de bouche, il mâche, là.
7: Non, mon téléphone, 06 93.
1: C'est quoi, il y a chier que ça?
7: 02.
1: Mais donne pas de numéro pour la peine.
7: 06 93.
1: Ah, là, là, là, là, là, là, là, là, là, là, là, là, là, là, là, là. Olé, olé, olé, olé. Olé. Allez, Jean. Allez, allez. Jean,
7: alors mon
1: pourquoi tu veux courir comme ça?
7: Ben, pour pas trop monopoliser.
1: Mais pourquoi tu veux pas discuter avec moi? Moi, j'ai envie de parler avec toi, moi.
7: Oui, mais il faut laisser la place pour les autres.
1: Mais chacun y prend son temps comme il a envie.
7: Mais non, on va
1: mais regarde, Nicolas n'a cause 10 minutes.
7: Ah oui, mais c'est trop.
1: Un peu moins, d'ailleurs. Ah, ou l'un rapide, ou alors?
7: Mon téléphone, c'est 06-93.
1: N'écoute pas, ouais.
7: 02.
1: Eh, mais donne pas de numéro, mais éteins. Voilà. Allez, m'a coupé. Salut. Radio Frida, bonsoir.
8: Bonsoir.
1: Maman, coupez la radio, s'il vous plaît.
9: Oui.
1: Ah.
9: Bonsoir.
1: Bonsoir, éteins la radio, s'il vous plaît.
9: Allez, loin de la radio, là.
1: Comment? Ah, aussi pareil? Ben allez, ciao. Il veut pas couper la radio. Radio Freedom, bonsoir.
8: Ah, aussi, allez.
1: Attention, allô, coupe la radio, s'il vous plaît.
10: Ah.
1: Voilà, merci. Bonsoir.
10: Bonsoir.
1: Bonsoir.
10: Bonsoir, c'est Nico.
1: Nico.
10: Ben, me reste côté Saint-Joseph.
1: À Saint-Joseph.
10: Voilà, et Mana a 41 ans.
1: Mm-hmm.
10: Me recherche dans les vers Saint-Rodeux jusqu'à Saint-Pierre. Et il peut rejoindre en haute camp, t'as vu?
1: En quoi?
10: En haute camp.
1: En quoi?
10: En bus, en bus.
1: Ah, en autocar, ou de Maura? Ah, ouais. D'accord. On prend le bus?
10: Oui.
1: Ah, bus. D'accord. Ok, ok. On conduit pas?
10: Non, pour l'instant.
1: Pourquoi? On compte pas sous le PMI?
10: Non, moi, après, c'est passé, mais...
1: Il y a c'est combien de temps? 40 ans, oui, ça y passe sous le PMI?
10: Ah,
1: mais... mais on a 41 ans! Est-ce qu'on a déjà passé le PMI, Nico?

0: Bus.
1: À elle en bus.
0: Oui, d'accord, très bien.
1: Et après, vous êtes discuté.
0: Eh, mais là, il fait combien de temps on recherche? Ça n'est pas la première fois, appelle à nous. On a longtemps, appelle à nous, hein?
1: Là, on t'en va quand on petit.
0: Pourquoi on appelle à nous?
1: Bah oui.
0: Ah, d'accord, ok. Ouais. Et du coup, tu recherches quoi? Des aventures ou des relations sociales? Ou une femme ou un homme?
1: Une femme.
0: Une femme?
1: Oui.
0: Ah, d'accord, ok. Une femme de quel âge?
1: De près de 50.
0: 50 ans plus âgée que toi, alors?
1: Un petit peu plus âgée, pas grave.
0: Ou préfère?
1: On peut faire un petit peu plus âgé.
0: D'accord. Oui, mais toi, tu as 41 ans, 50 ans, il fait quand même presque 10 ans d'écart, hein?
1: Ah oui?
0: Ouais, bah oui. Ou là, par on a au compte, peut-être.
1: Mais après, il faut essayer pour voir si le corps est son corps et adapte avec.
0: Ah, d'accord. C'est le corps et adapte avec, alors?
1: Voilà.
0: Ok, pas de problème.
1: Et après, bon, ben, il fait du placement en plus la journée.
0: D'accord.
1: Et il peut donner, tu vois, la plage ou du bord de Miami, que pas où.
0: Yes.
1: Mais ça nous faut elle est sûre qu'elle peut moins après.
0: Ben oui.
1: Voilà.
0: Donc, soit à la plage, c'est bien. À la plage Saint-Joseph?
1: À Manapani.
0: Ah, Manapani, c'est beau, hein?
1: Ah, oui. Moi, on est à côté.
0: On est juste à côté de Manapani?
1: Oui.
0: C'est chouette, ça.
1: Moi, on est à côté de Manapani.
0: Manapani, c'est trop magnifique.
1: Ouais.
0: Même les gens, ils sont gentils là-bas. Donc, ça veut dire Raoult, c'est un gentil.
1: Bah oui.
0: Bah oui. Mais pourquoi vous faites célibataire même, là? Comment ça se fait, où les célibataires, même?
1: Ben, ce matin, c'est pas pour moi, les femmes, mais moi, les célibataires. Voilà.
0: Bof.
1: Là.
0: Comment?
1: Après, il peut avoir chez elle ou chez moi, que pas moi.
0: D'accord, ok. Et comment tu es un peu physiquement, toi?
1: Moi, les grands, mais blancs.
0: Ou les grands, comment?
1: Sans vendette, ouais, un mètre
0: déjà, elle est pas mal. Un mètre combien, on connaît pas?
1: 1m60.
0: 1m60?
1: Ouais.
0: Oui, sûr?
1: Oui.
0: Bon, ben, elle est bon. La prochaine fois, ça docteur, vous allez mesurer à haut, comme ça on va savoir.
1: Ouais.
0: Quoi, elle écrit sous carte d'identité? Mais écrit ça, on n'a pas carte d'identité, sur le passeport.
1: Non, mais pour me t'attraper dans mon porte-monnaie.
0: Bon, ben, dérange pas le porte-monnaie.
1: Voilà.
0: Bon.
1: Et après, bon, bah, si elle est du milieu qu'on gros.
0: Oui. Elle appelle.
1: Elle appelle à moi.
0: Elle appelle à vous directement pour faire la connaissance. Il s'appelle Nico, vous le connaissez, il a 41 ans et il est à côté de Manapani.
1: Voilà.
0: Il aime bien la plage. Qu'on fait un peu le week-end ou comment ça s'est passé ton week-end?
1: Bah, le week-end, je sors. Ça va être carré.
0: Où ça va être carré où?
1: Ben, ça va. Saint-Rose, Saint-André, parfois à côté du Saint-Paul.
0: Qu'on monte jusqu'à Saint-André? Ben, dis donc.
1: Oui.
0: On bouge pas mal. En bus, tout ça là?
1: Ouais.
0: Et ben, dis donc, ça fait un peu de promenade. Ou ça va un peu danser et tout ou pas?
1: Danser, mais à vous porter, mais il n'en faut pas.
0: Ah, vous dansez plus?
1: Non.
0: Bon, écoute.
1: Après, il y a un peu pour Maro sortir. Sortir, aller voir le monde.
0: D'accord. Bon, ben, très bien. Allez, voilà. Nous laissons le numéro de téléphone, mon cher Nico.
1: 06 92.
0: Yes.
1: 52.
0: Oui.
1: 65 02.
0: 06 92 52 65 02.
1: Voilà.
0: À bientôt.
1: Et désolé, pas appel à moi, mais si, et bonne soirée à vous.
0: Également, à bientôt. Au revoir.

0: parle pas.
1: Au revoir. Radio Freedom, bonsoir.
2: Oui, bonsoir.
1: Bonsoir, il faut couper la radio, s'il vous plaît.
2: Et tiens.
1: Ah. Enlevez le haut-parleur aussi.
2: Ah, le haut-parleur, oui, il est dessus. Bon. Voilà, c'est mieux?
1: Un peu, je crois. Alors, on vous écoute, voilà. Comment on appelle?
2: Grandin.
1: Ah, vous ne voulez pas donner un mot de prénom?
2: Alfred Grandin, oui, exactement.
1: Le groupe sanguin.
2: Hein?
1: Le groupe
2: A+. A plus.
1: Comment, A plus?
2: Ouais.
1: Ça sent les rares, ça, non?
2: Ah, mais je connais pas si les rares, mais bien sûr, elle est avec moi.
1: Hein. Vous voulez en très bonne santé?
2: En très, très bonne santé.
1: Ben, il faut faire des dons de sang, alors. Hein.
2: Ben, c'est ce que je fais, déjà.
1: Ah, bon, ben, c'est bien, alors. Vous faites ça tous les mois?
2: Comment?
1: Est-ce que vous faites tous les mois?
2: Non, une fois tous les 3 mois, quand même.
1: Tous les 3 mois. Eh ben, c'est très bien, Alfred. C'est, oui. C'est pour sauver des vies. Faites des dons. C'est important.
2: Bon, ben,
1: surtout quand on est en bonne santé et qu'on a un groupe sanguin qui est rare. Ça peut sauver des vies, c'est très important. Alors, on est où, Alfred?
2: À Saint-Louis.
1: À Saint-Louis, et tu as quel âge, toi?
2: 65 ans.
1: 65, déjà à la retraite, alors?
2: Non, pas encore, je travaille, je suis artisan.
1: C'est vrai?
2: J'ai travaillé, ouais.
1: Bon, ben, bon courage. Hein.
2: Ben, alors, oui. Bon, ben, je recherche une dame, bien sûr. Hein. De 50 à 65 ans.
1: 50-65, ouais.
2: Voilà. Donc, je suis, je mesure 1m80.
1: Ah, vous êtes un grand bonhomme?
2: Il y en a plus grand que moi, quand même.
1: Oui, mais la moyenne, en général, c'est 1m70, hein, donc, ah, oui. 1m80, c'est bien grand, déjà. Combien de kilos, à peu près?
2: 90.
1: Eh, bon, l'armoire, alors, Alfred, hein.
2: Ah, exactement.
1: Oh là là.
2: J'ai fait du MMA. Donc,
1: ah, c'est vrai?
2: Ouais.
1: Ah, c'est génial, ça. Raconte-moi un peu cette époque.
2: Bah, à cette époque, j'étais jeune, bien sûr.
1: T'avais quel âge?
2: Ah, j'avais 25 ans.
1: 25 ans. Est-ce que tu as fait un peu des compétitions ailleurs et tout? Raconte-moi.
2: Si, on a fait compétition. On a fait 4 compétitions.
1: 4 compétitions de MMA.
2: La cinquième, on l'a gagné bêtement, on l'a arrêté.
1: C'était contre qui? On rappelle encore?
2: Non, on ne rappelle pas.
1: Non, on ne rappelle pas. Et c'était que à La Réunion?
2: Oui, que à La Réunion. Oui.
1: D'accord. Ça remonte à quelle année, ça? 25 ans.
2: Oh là là. Ça remonte dans les années 85.
1: Oui, au moins. Hein. Et Et alors, tu en gardes quel souvenir de tout ça?
2: Ah, de très, très, très bons souvenirs.
1: Et après, tu as fait un autre sport ou pas?
2: Comment?
1: Est-ce que vous l'avez fait un autre sport ou pas?
2: Ah, si, je cours un peu, puis c'est tout, quoi. Je fais du jogging. Voilà.
1: Aujourd'hui?
2: Aujourd'hui.
1: Voilà. Oui, mais après le MMA, quand on l'a arrêté, là.
2: Aïe, aïe, aïe, moi, j'ai voulu faire de sport. Moi,
1: on l'a pu voulu zéro au cœur. Comment va, elle a la languette à Oudo? Pardon. Vous la gagnez bêtement?
2: Ah oui.
1: Oulala. Oh là là. C'était quoi, donc, parce que le MMA, c'est quand même un sport assez brutal.
2: Bah, c'était un gars de La Réunion, bien sûr. Il s'appelait, c'était un gars de Saint-Joseph.
1: Oui.
2: Je sais pas si c'était pas un roi romain.
1: Un roi.
2: Son nom me rappelle et, bien belle à moi.
1: Ah là là là là là là. Bon, ben, en tout cas, vous voulez quand même en bonne santé aujourd'hui.
2: C'est ça, ouais.
1: C'était la belle époque.
2: Oui.
1: Et aujourd'hui, vous voulez toujours un armoire.
2: Ben, oui, mais un peu vieilli quand même, hein.
1: Hein? Et où les types, comment un peu, où Yab crée.
2: Comment ils disent ça? Quand ils ouvrent la porte, l'armoire, ils grincent.
1: Ah non. Arrête à haut. Ou à dire, où courent encore bien les bons, les gaillards.
2: Oui, non, c'est là-dessus, il n'y a pas de problème.
1: Ah bon, mais bon.
2: Plaisante, comme il dit à Ouja.
1: Plaisante à haut. Après, là, vous connaissez bonne femme que ça pose comme question?
2: Ah ben, je
1: sais pas. Est-ce que le fusil pète bien qu'à toi?
2: Ah, plus comme avant, mais il pète quand même.
1: Ça, c'est la question, il revient souvent, ça. Ben, elle dit pas au commun, mais crois au.
2: Ah oui, bien sûr, mais
1: connaît. Ouais, on connaît. Qu'est-ce qu'on fait un peu les week-ends, ou?
2: Ben, le week-end, ça va danser.
1: Ça va, ouais, quand même, où ça?
2: Ben, il s'en va au Reborn.
1: Ah oui, d'accord.
2: Je peux dire le nom, pas?
1: Oui.
2: Voilà, au moulin.
1: Il n'a plus de moulin, hein.
2: La possession. Non, mes collègues, la possession.
1: Ah, tout le monde, ça va là-bas. Comment il s'appelle encore? Carousel.
2: Carousel,
1: c'est le dimanche, hein, en général, hein.
2: Ouais, c'est ça. C'est ça.
1: Oui, ben, là, il s'en va le dimanche là-bas, bonne madame. Écoute à moi, celle-là. M'écoute, écoute à moi. Il s'en va danser là-bas. Après, là, le lundi, il appelle à nous, il dit, m'appelle mon sac! Ma partie dans ce carrousel, ma pied de mon sac.
2: Ah ben, il y avait là.
1: Mais puis, il trouve l'alliance. Il pied de l'alliance toute là-bas, mon noir. Ah où, Alfred?
2: La partie de l'alliance, il trouve.
1: Il trouve quoi? Il trouve string?
2: Il trouve plus ça.
1: Il se trouve quoi? Mais quand ça danse, c'est comme ça, on drague pas un petit peu, donc.
2: Ben, bien sûr, il drague.
1: Ah, comment? Comment on drague? On drague, on dit, tu en danses?
2: Non.
1: Fais des beaux yeux? Comment on fait?
2: Ah oui, j'ai des très grands yeux verts, en fait.
1: Toi, t'as des yeux verts?
2: Ouais.
1: Donc, on a un beau gars.
2: Non, ils vont faire pas moi un beau gars.
1: Ah non, mais fais pareil, Nicolas. Ouais. Nicolas, là, arrive sur mon antenne, elle dit, moi, je suis un beau gars.
2: Non, moi, je veux quand même pas ce point-là, mais pas si mal que ça. Pas si tout, pas mal.
1: Ah bon, bon, mais en tout cas, on te voit. Mais n'empêche, on te voit vraiment quand tu dois être en soirée. Comment tu t'habilles un peu, Alfred?
2: Ben, moi, c'est...
1: Pour ça danser, m'y parle.
2: Un jean, ouais, bien sûr, une jolie chemise.
1: Une chemise.
2: Tu vas avec moi.
1: En général, tu mets quelle couleur de chemise?
2: Une chemise bleue.
1: Bleu? Bleu clair ou bleu foncé, plutôt?
2: Non, pas trop clair, pas trop foncé.
1: Ouais, d'accord, ok. Et quand tu vas danser comme ça, tu mets une petite cravate ou un petit nœud papillon ou
2: non,
1: pas du tout?
2: Non, ça, non, pas du tout.
1: Ah, des fois, l'élégant, hein, quand même, Alfred, hein, ou dire ça, là.
2: Oui, deux ans, mais il est vrai, moi, à un certain âge, mais il n'est pas si vieux que ça, quand même.
1: Bah alors, et du coup, où danse bien, alors?
2: Oui, il danse, bah, enfin, il danse bien. Il danse ses gars, au tillet, tout ça, hein.
1: Et ben, dis donc. Donc là où ça a bien dansé encore ou là alors?
2: Ben, il ira mon petit chéga bien comme il faut encore.
1: Les gaillards quand même, hein, ils amusent bien quand on est comme ça. Hein. Ouais. Bon, ben alors, une relation sérieuse alors?
2: Une relation sérieuse, ça fait un petit moment, mais tout seul, donc il ne veut pas avoir un peu.
1: Mais quoi l'arrivée donc? Depuis combien de temps le célibataire là?
2: Oh, ça fait 5 ans.
1: 5 ans? Bon. La madame l'a partie?
2: Ben, pas dire comment, il n'y avait plus d'entente.
1: Ah ouais?
2: Il n'y avait plus d'entente.
1: T'es marié?
2: Oui.
1: Donc là, divorcé. À 60 ans, on l'a divorcé, quoi.
2: Voilà, exactement.
1: Ah ouais.
2: Et c'est la mode, hein, tout le monde, aux camarades aussi.
1: C'est la mode?
2: Ah oui.
1: Le divorce, c'est une mode.
2: Ben.
1: Peut-être que Banala...
2: Tous les gens qui ont pratiquement mon âge, tout est divorcé. Le camarade, tout est pareil.
1: Mais il y avait...
2: C'est bonne madame, la plus besoin de bonhomme, ou c'est le bonhomme, la plus besoin de madame, il ne connaît pas, mais...
1: Mais c'est ça, la mentalité l'a changé. Mais qu'est-ce qui se passe comme ça, vraiment? Les vrais,
2: je sais pas.
1: C'est une révolte. Ah, ou pourtant, on est un gentil monsieur, on a l'air d'être un gentil bonhomme, Alfred.
2: Un gentil monsieur.
1: Ben oui, mais pourquoi on n'a plus d'entente, alors? Qu'est-ce qui se passe?
2: Peut-être c'est... Comment on peut dire ça?
1: Les bizarres,
2: c'est la routine, voilà.
1: Bah, on la laisse trop ternir.
2: Ah bah.
1: Oh là là.
2: Elle est comme ça.
1: Ouais, mais ça fait 5 ans là quand même. Donc ça y est, tous les papiers les signés, voilà, c'est vraiment célibataire.
2: Tout est au clair.
1: Ah ouais, d'accord, ok. Et ça a été dur quand même de prendre cette décision là.
2: Non, la décision n'a pas été. C'est pas madame, elle a fait mal à moi. C'est mes enfants, ils sont retournés contre moi aussi.
1: Ah mince.
2: C'est ça, elle a fait plus mal à moi.
1: Oh là là, mais pourquoi? Ben, elle était contre où?
2: Ben, elle était du côté de la maman, patati, patata, bien, on peut, laisse tomber, on arrête.
1: Donc là, personne n'y cause plus à coup?
2: Si, il a quand même, il cause avec moi, mais il n'a rien, il cause avec moi.
1: Combien d'enfants on l'a gagné, là, on l'a fait?
2: 4
1: enfants. Donc, sur ces 4-là, il y a quand même, qui se sont un peu fâchés quand même contre.
2: Qui n'est pas du tout d'accord, bon, ben, bref.
1: De la séparation, en tout cas.
2: Voilà.
1: Ouais. Oh là là, ben c'est pas évident non plus. Hein. Bon, en tout cas, là, aujourd'hui, où les vrais célibataires, où on est à la recherche d'une charmante dame âgée de 50 à 65 ans.
2: Hein. Ouais, tout seul tous les soirs.
1: Oui.
2: Bon, après, je veux dire, bon, il faut un peu tourner la page hein, maintenant. Hein.
1: Ah ben, il faut, hein.
2: Ah ben oui, oui.
1: De toute façon, la vie continue. Hein.
2: Bien sûr.
1: Bon, et cette dame-là, où aimerait elle soit comment? On a des petites préférences quand même, qui ferait crac à haut comme ça, là, avec une petite chemise bleue?
2: Ben, une petite chemise bleue.
1: comment aimerait cette femme-là, un peu?
2: Une femme, de 50 à 65 ans.
1: Oui.
2: Voilà.
1: On n'a pas une petite préférence sous laquelle on tombe sous le charme comme ça, là, ça y arrive devant au coup de foudre.
2: Une petite brunette, si y en a.
1: Brunette.
2: Bien claire, hein, seulement.
1: D'accord, brunette bien claire. On va dire ça comme ça, alors. Ok, ben elle est bon. Et ben mon cher Alfred, mi souhaite à vous de faire de belles connaissances.
2: Ben oui, j'espère.
1: Donc, on est du côté de Saint-Louis, nous rappelle. Hein.
2: Oui, lui, mais il reçoit, mais il déplace, il n'y a pas de problème. Hein.
1: Vous conduisez où ? Est-ce que vous fumez ?
2: Non, je fume pas.
1: Non, fumeur aussi, voilà. Bon, ben, est-ce que vous rajoutez des choses ?
2: Ben oui, mais je fume pas. Je bois pas pratiquement rien que quand je suis invité en soirée, voilà.
1: On vous dit pas d'alcool. Parce que rassurez-moi, on boit de l'eau quand même, Alfred.
2: J'ai une moto.
1: Ah, d'accord, ok, oui.
2: Voilà. J'ai un bateau.
1: Mm-hmm. Dis pas tout.
2: Non, la... non, c'est vrai, non, mais
1: où ça la pêche voilà. Ou même où ça la pêche?
2: Non, mais ça va même à mourir, c'est que le bateau.
1: Arrête à où?
2: Bien, m'a parti 5 fois.
1: Arrête à où, les vrais?
2: Les vrais, oui.
1: Comment on l'a fait ça?
2: Comment on a fait ça? Mais met le gazon dans le bateau, mais trace la route Maurice et tu me traverses.
1: Arrête, n'a le droit à faire ça comme ça?
2: n'a le droit. Si on a le PMI ou l'assuré et tout, le bateau est opérationnel pour aller là-bas, il n'y a aucun problème. Hein.
1: C'est génial. Et combien de temps on met pour faire ça?
2: 18 heures.
1: D'accord, ok. Bah, et ça va. Donc, du coup, tu fais des petites pauses ou c'est genre un seul arrêt, un seul trait comme ça au gars, il fait ça?
2: Non, on m'a pas compris que je veux dire, moi.
1: Bah, la question, c'était est-ce qu'on fait ça un seul trait ou bien on dort un petit peu
2: Ah non, ça va être deux, trois camarades, chacun il prend le temps. Hein.
1: Ah, c'est vrai, avec, entre pêcheurs, entre marins, entre
2: camarades, oui.
1: D'accord, ok, mais c'est génial ça, dis donc.
2: Bien sûr, c'est génial, c'est formidable.
1: Ben oui, c'est incroyable même. C'est rare qu'on nous raconte des choses comme ça, donc c'est sympa.
2: On arrive à Maurice, on demande le droit de rentrer à Maurice.
1: Oui.
2: Dans le port de Pointe-Louis d'ailleurs. Mm-hmm. Et bon, ben, on appelle la capitainerie. La capitainerie, ok, c'est bon, on rentre, pas. On rentre, on se maquait, puis on va faire les formulaires. Voilà.
1: Et combien de temps on reste en général?
2: 4 jours, 5 jours.
1: Ah, c'est pas mal, hein?
2: Ben oui.
1: Ah, ben bon, non, mais on mène la vie dans bien gaillard.
2: Ah, ben on essaye.
1: Il est bien gaillard, tout ça là, mon nom. Bon, ben, elle est chouette, en tout cas. Donc, de belles aventures comme ça, là. Aller-retour, Maurice. Donc, petite balade en moto aussi, ou du moins.
2: Ben oui. Voiture.
1: On a déjà fait le tour de l'île en moto. C'est génial, ça aussi. Hein.
2: Ah non, on n'a pas fait le tour de l'île en moto.
1: Non, parce qu'il y en a qui le font, hein, et c'est plutôt pas mal, ça.
2: Mais je ne fais pas partie de ces gens-là. Moi, je déplace en moto pour moi-même, parce qu'il y a trop d'embouteillages.
1: Ah bah d'accord, juste par rapport aux embouteillages alors.
2: Ouais.
1: Bon bah très bien. En tout cas, au vive.
2: Alors ?
1: Ben bah, oui, mais il est encore là, mais attends à où, voilà. Mais attends à où, ben pour non, le numéro.
2: Mais attends, faut dire moi, ben j'ai le numéro de téléphone.
1: C'est ah, mais vous le feu vert alors, mais feu vert, allons-y, mon cher alors, Alfred.
2: C'est le 06 92.
1: Oui.
2: 09. 76, 67.
1: Alors, 06, 92, 09, 76, 67.
2: C'est bien ça.
1: Mais pense que votre numéro de téléphone, il s'est explosé un soir. Bon courage à vous, hein.
2: Comment?
1: Mais dis-moi, votre numéro, il s'est explosé un soir, là.
2: Ah, mais quoi, pas.
1: Vous croyez pas?
2: Non.
1: En tout cas, je souhaite à vous de faire une belle rencontre et si il fonctionne, ben viens raconter à nous tout ce que l'arrive à vous.
2: Hein. Bien sûr, mais je viens dans le studio Prud'homme et on boit des deux côtés.
1: Ouais, vite à moi, c'est Néné et Maria, j'en ai fait comment?
2: Bien sûr, vous se manquez le témoin encore.
1: Allez. Vous remarierez à où d'ailleurs?
2: Hein?
1: Est-ce que vous remarierez?
2: Non.
1: Non?
2: Non.
1: Non. Quand même pas. Néna, quelqu'un l'avait dit à nous l'autre fois qu'elle était mariée à 70 ans, je crois, l'autre fois, avec une rencontre de la radio, hein, d'ailleurs.
2: Non, mais c'est possible, mais non, moi, je suis mariée. Je vivrai avec, si vous voulez, et mariée, là.
1: Oh, mais elle est bon. Alfred, voilà. Embrasse à vous, souhaite à vous une belle soirée, à bientôt. Merci d'avoir partagé tout ça avec nous. 06 92 09 76 67.
2: Merci, allez, bonsoir.
1: À bientôt, au revoir.
2: Bonsoir.
1: Allez, au revoir. On était du côté de Saint-Louis et c'était Alfred avec nous pour cette belle annonce et puis plein de partages sur plein d'anecdotes. Est-ce que vous avez déjà fait, Zot, en bateau, Réunion Maurice ? Parce que Maurice, c'est quand même à côté. Voilà, il est déjà 21h à La Réunion. On va avoir le petit direct d'Europe 1. Les informations. Et nous retrouvons à nous tout de suite après pour la suite de vos rencontres et de vos annonces et puis de la libre antenne et tous les petits sujets qui vous plaisent également. Magali, Vanessa, un petit peu de musique en attendant.

0: et le flash. Il est 21h à La Réunion.
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2: Et on commence par ce que vous appelez la fin d'une parenthèse enchantée.
3: La visite du pape en France s'achève ce soir. Léon XIV doit décoller de l'aéroport de Metz dans les prochaines minutes. Sa dernière journée fut marquée par un grand discours sur l'Europe et la paix, une déambulation au pape mobile, puis une messe en la cathédrale Saint-Étienne. Le récit de l'envoyé spécial d'Europe 1 dès le début de ce journal. Les blocages de lycées se poursuivent. Un mouvement qui prend de l'ampleur, encouragé par la France insoumise. Le Premier ministre dénonce la surenchère irresponsable du parti de Jean-Luc Mélenchon. Les détails à suivre. Dans ce journal également, les petits patrons frappés par des crises successives, confrontés désormais à la goutte de trop. La flambée des prix des carburants, illustration dans les Bouches-du-Rhône. Et puis la piste iranienne explorée au lendemain d'une attaque déjouée contre une base militaire britannique.
2: La tendance météo, Marlène Durel.
4: Alors au programme demain, une journée encore chaude, un ciel variable avec des moments plus ou moins lumineux et le début d'un épisode Cévenol.
2: A tout à l'heure.
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2: L'avion du pape doit décoller d'une minute à l'autre à l'aéroport de Metz.
3: Léon XIV quitte la France après une visite historique de 4 jours marquée par une ferveur populaire extraordinaire. La dernière étape, c'était donc aujourd'hui à Metz, un discours au centre de congrès Robert Schuman, suivi d'une déambulation en papa mobile, puis une messe en la cathédrale Saint-Étienne. Encore une fois, les messages adressés aux fidèles français et européens étaient très clairs. Le récit de l'envoyé spécial d'Europe 1, Frédéric Michel.
5: Je vous invite à vous lever pour accueillir sa sainteté le pape Léon XIV.
6: Au centre des congrès Robert Schuman de Metz, le pape a rappelé les enseignements au monde de Schuman, commencé par un profond désir de paix.
7: Aujourd'hui, malheureusement, la guerre a refait surface, même en Europe. Un nouveau massacre inutile qui fait chaque jour d'innombrables victimes civiles. La contribution qu'une Europe organisée et vivante peut apporter à la civilisation est indispensable au maintien des relations pacifiques.
6: L'Europe, selon Schuman, est un continent où l'on préfère dialoguer plutôt que s'affronter par les armes, a dit Léon XIV. Il faut se garder de l'illusion du réarmement. Un peu plus tôt, entouré des représentants des cultes en France, le Saint-Père a signé l'appel de Metz avec 3 engagements concrets. Servir le respect de la dignité de toute personne humaine, former les jeunes générations et se tenir ensemble pour œuvrer, même dans l'adversité, à la promotion de la justice et de la paix.
7: Invoquer le nom de Dieu pour légitimer la violence ou l'oppression est une profanation de ce nom.
6: Rien de ce qui défigure la dignité humaine ne peut se réclamer d'une authentique inspiration divine, a poursuivi le pape, appelant chaque signataire à ses responsabilités. Le discours religieux doit désarmer les cœurs et les mots. Les religions sont gardiennes de la vie, a encore dit Léon XIV.
3: Frédéric Michel, l'un des envoyés spéciaux d'Europe 1 à Metz. Emmanuel Macron était finalement présent cet après-midi en la cathédrale Saint-Étienne après avoir initialement annoncé qu'il n'assisterait à aucune messe au cours de cette visite apostolique. Le président de la République s'est exprimé aux côtés du pape au centre de congrès Robert Schuman ce matin. L'Europe doit retrouver le courage de ses fondateurs pour ne pas céder au repli, à la haine de l'autre, au retour des nationalismes qui divisent, a-t-il déclaré. Emmanuel Macron, plusieurs fois désavoué publiquement par Léon XIV depuis vendredi, au sujet de l'aide à mourir, légalisée en France cet été avec le soutien du président de la République. Approuvez-vous cette prise de position du pape? C'était la question du jour sur Europe1.fr et l'application Europe 1. Vous répondez oui à 75%.
2: Mais les 3/4 des Français sont d'accord avec ça. 19h04 sur Europe 1. Les blocages de lycées se multiplient partout en France en ce début de semaine.
3: Un mouvement aux revendications multiples, surcharge des classes et des emplois du temps, professeurs non remplacés. 180 établissements bloqués aujourd'hui en Île-de-France, mais aussi dans les Alpes-Maritimes, dans le Var, à Lille ou encore à Grenoble. Presque partout, des débordements signalés, tirs de mortiers, incendies, attaques contre les forces de l'ordre, 164 interpellations. Et Arthur Delaborde, ces incidents donnent lieu à une passe d'armes entre le gouvernement et la France insoumise.
8: Un maire porté en triomphe devant un lycée bloqué. À Saint-Denis, Bali Bagayoko, élu LFI, soutient les élèves du lycée Paul-Éluard. Jean-Luc Mélenchon accuse, lui, le gouvernement de répression nationale. Le ministre de l'Intérieur, Laurent Nunez, répond au chef de file des Insoumis.
9: Il fait état d'interventions policières qui seraient effectuées sur fond de racisme. C'est évidemment gravissime. Les forces de sécurité intérieure dans notre pays n'interviennent que quand il y a des débordements. Deuxième point qu'a souligné M. Mélenchon, c'est qu'il a appelé les élus, les militants de la France Insoumise à s'interposer, j'ouvre des guillemets évidemment, ce qui est, à mon mon sens, une incitation aux violences et c'est évidemment totalement inacceptable et donc la réponse de l'État sera très ferme.
8: Ce n'est pas une contestation habituelle mais des violences urbaines, ajoute Laurent Nunez. Consigne donnée au préfet, faire intervenir la police en cas de violence ou de blocage total. Les élèves doivent, selon le ministre de l'Intérieur, pouvoir retourner en cours.
3: Arthur Delaborde du service politique d'Europe 1 et l'Union syndicale lycéenne appelle à étendre ce mouvement à tous les lycées de France demain, journée de mobilisation de la fonction publique. 40% des professeurs des écoles primaires seront en grève selon le premier syndicat des enseignants SMIP-FSU. Jordan Bardella dénonce des faux grossiers émanant d'une certaine presse militante qui voudrait déstabiliser la campagne présidentielle. Réaction à une enquête de Mediapart qui attribue aujourd'hui au président du RN des propos antisémites et conspirationnistes prétendument tenus par écrit dans le cadre privé en 2013. Jordan Bardella sortira du silence ce soir sur l'antenne de CNews. Il sera l'invité exceptionnel de Pascal Praud dans l'heure des pros à partir de 20h40. Le Rassemblement National qui renforce considérablement ses effectifs au Palais du Luxembourg. Le parti et son allié, l'UDR d'Éric Ciotti, revendiquent au moins 15 élus aux élections sénatoriales organisées hier. Un candidat LFI élu dans le Rhône, c'est une première là aussi. La majorité de droite et du centre n'est pas en danger. Le président du Sénat, Gérard Larcher, devrait être facilement réélu jeudi.
2: Alors qu'un record de défaillance d'entreprise a déjà été battu en 2025, la flambée des prix des carburants laisse craindre le pire pour cette année.
3: Illustration dans les Bouches-du-Rhône, où l'organisation patronale Les Entrepreneurs vient de réaliser une grande enquête sur la situation des petits patrons. Et après une série de crises depuis la pandémie de Covid, le choc énergétique semble être la goutte de trop. Les signaux d'alerte se multiplient. Stéphane Burgat.
10: À la tête d'une agence de communication, Stéphane Lambertidias édite des guides touristiques et il le constate de plus en plus. Les entreprises qui achètent ces encarts publicitaires disparaissent avant même la publication du guide.
11: Des commerces qui ouvrent en janvier au moment de signer le bon de commande ne sont plus là au mois de juin. Donc ils tiennent à peu près 5-6 mois et ferment leur activité. Ça fait 25 ans qu'on fait ça. Ça m'était jamais arrivé.
10: Et lui-même est lourdement impacté avec son agence Antidote Design par la flambée des prix du carburant.
11: Ah ben moi je paye les commerciaux. Aujourd'hui quand l'essence est à 2,30, on me demande de payer en avance l'essence pour aller commercialiser. Et si j'ai pas la trésorerie pour leur payer cette essence, ben, ils vont pas commercialiser. Donc j'ai pas de pub. C'est une espèce de cercle vicieux. Donc il est très très compliqué de sortir.
10: Dans son étude, dans le département, l'organisation patronale Les Entrepreneurs, présidée par Corinne Inesti, relève des chiffres alarmants.
12: Un signal d'alerte important. 94% des entreprises que nous avons interrogées nous disent qu'elles ne savent pas comment elles pourront tenir si ça continue ainsi, sur plusieurs mois.
10: Et le département enregistre en effet plus de 1500 défaillances d'entreprises au premier semestre 2026. Marseille, Stéphane Burgat, Europe 1.
2: Et à l'étranger, une réunion de crise convoquée aujourd'hui par le Premier ministre britannique.
3: Au lendemain d'un projet d'attaque déjoué contre la base militaire de Fairford, au sud-ouest de l'Angleterre. 5 hommes d'une vingtaine d'années interpellés dans la nuit de samedi à dimanche à proximité de la zone ciblée sont libérés sous caution ce soir. Leurs motivations ne sont pas clairement établies à ce stade. Mais William Molinier, la piste d'une action pilotée depuis l'Iran est sérieusement étudiée.
13: Oui, parce que c'est depuis cette base britannique que des bombardiers américains ont décollé pour frapper des sites de missiles en Iran. En juillet dernier, les gardiens de la Révolution avaient même prévenu que toute base utilisée contre leur pays pouvait devenir une cible. Selon un élu local, une menace précise émanant des Iraniens avait déjà visé la base il y a 6 semaines, ce qui avait entraîné un renforcement de la sécurité dans la zone. Pour l'heure, aucune information rendue publique n'établit de lien entre ces 5 suspects tous de nationalité britannique étaient errants. Étaient-ils surveillés? Donald Trump le laisse entendre fortement. Selon lui, ils étaient déjà dans le viseur des autorités. Nous savons tous deux et vous en entendrez parler très bientôt, a-t-il dit. De son côté, le ministre britannique de la Défense refuse de se prononcer. Les autorités sont extrêmement prudentes dans l'attribution et attendent la fin de l'enquête de la police antiterroriste.
3: Les explications de William Molinier, spécialiste sécurité-défense à la rédaction d'Europe 1 et Téhéran, dément ce soir toute implication dans cette tentative d'attaque. Une attaque de drone russe en plein centre de Kiev. Aujourd'hui, une femme tuée et 6 autres personnes blessées après une frappe contre l'Académie des sciences. Un bâtiment historique situé dans un quartier d'habitude épargné où se trouvent des ambassades et des sites gouvernementaux. L'Ukraine dénonce la terreur contre la science, l'éducation et la culture locale. Et puis après une victoire peu convaincante vendredi en Turquie, deuxième match sur le banc de l'équipe de France de football ce soir pour Zinedine Zidane. Les Bleus se déplacent en Belgique pour le compte de la Ligue des Nations. Coup d'envoi à 20h45. Le capitaine Kylian Mbappé, blessé lors de la dernière rencontre, sera absent.
2: Merci Maëlle Assani, le ciel.
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13: Et une journée globalement agréable demain,
4: oui,
13: Marlène.
4: C'est vrai, en tout cas pour pas mal de monde, en raison d'un ciel variable, avec des moments plus ou moins lumineux, et surtout ces températures élevées sous l'influence du vent de sud, 24 à 31 degrés au plus chaud de la journée, 24 à Brest, 26 à Montpellier et La Rochelle, 27 à Nice, 28 à Reims, Clermont-Ferrand et à Tours, 29 attendus à Paris, Nevers, Nancy, Grenoble, Marseille, 30 à Biarritz, 31 à Cahors et Bordeaux, et c'est avec le retour de la pluie que les températures vont baisser en milieu de semaine, donc on devrait retrouver des valeurs de saison jeudi, avec une moyenne de 22 degrés au nord et 24 au sud. Et en parlant de pluie, Météo France attire notre attention sur les prémices d'un épisode Cévenol entre demain après-midi et jeudi, avec à la clé des pluies stationnaires et localement orageuses. Donc demain, les premières pluies concerneront le relief des Cévennes, un petit peu aussi le Roussillon. Je rappelle que les Cévennes concernent principalement l'Hérault, le Gard, la Lozère et l'Ardèche. Et puis en début d'après-midi, des averses orageuses vont remonter des Espagne vers le Perpignanais avant de rejoindre les pluies sur les Cévennes.
2: Merci Marlène Duret. Dans un instant, Jean-Christophe Fromentin, maire d'Hiver Droite de Neuilly-sur-Seine, et nous, mon invité sur Europe 1. Tout de suite.
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21h, passée de 12 minutes à La Réunion. Avant de vous rejoindre à l'antenne, on va aller un petit peu sur les textos parce que vous êtes déjà nombreux au 06 92 91 5000. Qui crie comme ça là?

0: On a... Bonsoir.
1: Bonsoir.
0: Bonsoir Valérie.
1: J'ai un mot à dire.
0: Oui, allez.
1: À tous les beaux gars.
0: Ah,
1: manifestez-vous, s'il vous plaît.
0: Ah, c'est pas le bon micro, attends.
2: Ah,
0: ah voilà. Bonsoir Valérie.
2: Bonsoir Prisca.
0: Comment ça va?
2: Ça va bien. J'ai un petit message bref, clair et concis.
0: Très bien.
2: À tous les beaux gars. Manifestez-vous ce soir. Prisca vous attend. Tous les beaux gars qui nous entendent en ce moment, qui nous écoutent, appelez Prisca et surtout, surtout, dites-lui que vous êtes un beau gars, que vous êtes des beaux gars. Voilà.
0: On veut que des beaux gars, nous.
2: On veut que des beaux gars.
0: De toute façon, on prend pas les vilains.
2: Non, on prend que des beaux gars.
0: Que des beaux gosses. Que des beaux
2: voilà.
0: gosses.
2: Voilà. C'est bon? Allez,
0: ah,
2: bonne soirée. Avec vos beaux gars. À demain.
0: Allez, à demain. Ah non, c'est pas celui-là.

message qui n'est pas signé, je veux dire que je l'aime beaucoup. Qu'on se parle d'amour. On embrasse Myriam, la fidèle auditrice de la Chaloupe Saint-Leu. Son équipe de choc, c'est Wendy, Prisca et Eric. Bonne soirée à toutes. On embrasse JH de Paris, bien sûr. Ciao, ciao, ciao. Alors quand c'est un peu trop long comme ça, on vous invite à appeler directement à 02 62 99 11 00. On parle du pape apparemment et c'est Axel, ah non, Alex de Saint-Paul, pardon. Véronique de Saint-Benoît, Crête d'Or elle-même.

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Il arrivait dans 15 jours à La Réunion. 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

outils, mais ça va être une chanson de Céline Dion pour commencer les textos. Je ne sais pas c'est qui, mais en tout cas, merci pour ton texto et belle soirée à toi. On embrasse Odette de Saint-Denis également, qui est à l'écoute. François, la lune est pleine comme un œuf. Parle-nous d'amour ce soir. Les satans sont au placard. L'amour est fort ce soir, Freddy. Je t'aime, oublie pas, tu m'as manqué. Je t'aime. Miems à toutes. On embrasse aussi l'équipe de Rachida, Idriss, Alia, Camilla de l'Ouest. D'amour ou d'amitié.

0: Rawlings. Alors, il est 21h passé de 19 minutes déjà à La Réunion. Merci à Zata d'avoir l'écoute. On recherche des beaux gars ce soir. Uniquement les beaux gars nous appellent au 02 62 99 12 00. On veut des belles annonces, on veut des trucs clairs où il n'y a pas de radio derrière ou quand vous n'allez pas dans votre cabinet ou quoi que ce soit. 02 62 99 12 00. Pour vous, mesdames, ça sera le 99 13 00. Et puis la libre antenne, c'est le 02 62 99 11 00. Des fois, Zotti vient, Zotti ça va, Zotti vient, Zotti ça va. Restez, allez-y. Et puis, le numéro du standard du radio-guidage, le 02 62 41 51 51. Je vous rappelle que s'il se passe quoi que ce soit sur les routes, appelez-nous. Je vous rappelle que nous informer, c'est surtout vous informer. Les informations de la route, le 02 62 41 51 51. Et puis, à 23h, votre rendez-vous, l'amour catalyse. Tu connais ce numéro de téléphone par cœur aussi qui est disponible 24h sur 24, ce fameux répondeur où vous laissez votre message, 02 62 21 08 08. Radio Freedom, bonsoir.
1: Bonsoir, excusez-moi de vous déranger, madame. Je suis en direct, non?
0: Ah ben si, vous êtes en direct, monsieur. Si je dis qu'il faut faire 99 11 00, c'est la libre antenne, c'est en direct.
1: Oui, c'était pour lancer un appel aux citoyens et à Radio Freedom avant tout, qui a suivi notre désastre. C'est la famille Fruiteau du Port qui a perdu un fils en 2018 sur le pont Vinsan.
0: D'accord.
1: Voilà. Donc demain, il y aura une audience. C'est la dernière ligne droite parce qu'ils n'arrêtent pas de faire des non-lieux. Donc on a les avocats de la métropole qui sera là demain à la cour d'appel. C'est juste pour vous demander si vous pouvez envoyer un journaliste de Freedom qui nous a toujours suivis. J'ai téléphoné en pleurs il y a 9 ans de ça sur notre chaîne en direct. D'accord. J'ai perdu mon fils de 19 ans. Et pour vous dire que demain, on sera à la cour d'appel de Saint-Denis. À 166 rue
0: Juliette. Oui, bien sûr. Donc il fallait peut-être faire le 41, mais on va faire le nécessaire, monsieur.
1: Voilà, juste pour vous demander, un journaliste, parce que je sais que vous aimez suivre les gens. Voilà, moi j'avais un gros problème, j'étais en pleurs. Ça a fait mal à tous les organisateurs de chez vous, hein, en 2018, quand j'ai perdu mon fils. Bien et sûr. Jusqu'à maintenant, 9 ans après, on n'a pas de réponse toujours. Et demain, peut-être une réponse, les avocats se déplacent de la France. Voilà. Merci beaucoup, madame.
0: Rappelez-nous pourquoi il y a un procès, monsieur, s'il vous plaît.
1: Pardon ?
0: Rappelez-nous pourquoi il y a un procès.
1: Il y a un procès parce que mon fils a subi une course-poursuite. Ah. Et nous, on est sûr, on a les preuves que la police a tapé dedans.
0: Oui.
1: Et ils n'arrêtent pas de cacher la vérité. Ils ont fait un non-lieu. Et les avocats de Paris sont montés au créneau. On a refusé le non-lieu. Et là, on est en audience demain avec tous les preuves qu'on peut mettre sur la table pour démontrer qu'il y a une faute de la police.
0: C'était un accident en scooter. Bon,
1: sur le pont Vinsan.
0: En scooter, hein. Ah, c'est ça.
1: Oui.
0: Bah, écoutez, ça sera demain, du coup.
1: Demain, à 9h, à la cour d'appel de Saint-Denis.
0: D'accord. Bon, bah, écoutez, c'est noté, monsieur, je... On a votre appel.
1: C'est gentil. Merci beaucoup, madame.
0: Oui, comme
1: vous
0: habituez,
1: vous êtes gentil.
0: Vous en prie.
1: Sympa.
0: Bon courage,
1: monsieur. À vous et à toute l'équipe. C'est
0: bon
1: la famille Fruiteau du Port. Merci.
0: Bon courage, monsieur
1: Fruiteau. Au revoir.
0: Fruiteau.
1: Merci, au revoir.
0: Au revoir. Radio Freedom, on va continuer vos appels et on va prendre notre appel au standard. Radio Freedom, bonsoir. Allô? Oui, bonsoir.
2: Oui, bonsoir.
0: Bonsoir, monsieur.
2: Il entend moins bien.
0: Il entend plutôt bien.
2: Oui. Ben, c'est Fabien du Nord, mais j'appelle pour une passage une petite annonce. Donc, comme je dis, donc Fabien du Nord. Donc, ben, moi, je recherche une femme pour, on va dire, plus une relation suivie pour débuter et voir par la suite si ça peut déboucher sur quelque chose de plus concret. On prend le temps de, on va dire, de faire connaissance et puis on voit sur quoi ça peut déboucher.
0: D'accord.
2: Voilà, vraiment sans pression, sans prise de tête, mais dans le respect, on va dire, de chacun quand même et en fonction ben, des attentes que chacun a par rapport à... aux échanges et puis au feeling qu'il y aura avec la personne. Donc voilà, sans pression, mais comme je dis, voilà, on ne sait jamais sur quoi on peut tomber. Si on tombe sur la pèlera, pourquoi pas aussi, hein. Donc je ne ferme pas la porte à ça.
0: D'accord.
2: Mais dans un premier temps, c'est vraiment une relation sans prise de tête. Voilà, on profite tranquillement de la vie. Donc voilà, une femme, on va dire, de 30 jusqu'à, on va dire, à la quarantaine, on va dire vraiment grand maximum de 50. moi-même, j'ai 40 ans, donc je donne, on va dire, 10 ans de moins, 10 ans de plus. Et puis, voilà, on voit sur quoi ça peut déboucher en fonction du feeling. Que sans, on va dire, sans se prendre la tête. Je vois un petit peu, enfin, après, je ne sais pas trop quoi dire aussi exactement, mais voilà.
0: Juste le temps m'y rebondir. Donc, Fabien, au lait du Nord, il rappelle, on a 40 ans. Il fait combien de temps, les célibataires?
2: Là, ça va sur un petit peu plus de 2 ans. Voilà, on a fait quelques...
0: Tu as des enfants?
2: Non, on n'a pas d'enfants.
0: D'accord. Est-ce que tu voudrais en avoir?
2: Bah, après, si on a l'opportunité par la suite, pourquoi pas? Mais après, c'est pas quelque chose qui est aussi, voilà, c'est pas une obsession, hein, je précise. Mm-hmm. Donc, si un jour je m'en dis, j'aurai, si j'ai pas, y a pas.
0: En fait, tous les sous-parleurs?
2: Non, du tout.
0: Je sais pas, c'est étouffé un peu quand même.
2: On sent peut-être un peu trop fort.
0: Je sais pas. C'est, normalement,
2: là, peut-être j'entends un peu mieux, peut-être.
0: Je sais pas du tout, non. Les pareils. Alors, il fait 2 ans, les célibataires, ou l'après d'enfant, ou les dans le Nord, ou travaille bien?
2: Ben oui, on va dire, on a la petite vie posée, surtout un peu trop peut-être routinier au niveau professionnel peut-être. Mm-hmm. Donc qui prend un petit peu le pas dessus, on va dire, mais voilà.
0: Il y a une oui, mais si une femme y rentre d'autres vies, me dire le travail, il prend pas quand même.
2: Ben justement, c'est l'envie de changer tout ça, justement.
0: Ah, bon, d'accord. Et qu'est-ce que tu fais un peu le week-end?
2: Ben après le week-end, on va dire,
0: qu'est-ce que tu aimes faire? Sortir où? Faire quoi?
2: Ben après, il dépend des occasions, mais après, ouais, j'aime bien, il peut aller aussi bien boire un verre avec des amis, par exemple, dans un bar, un truc comme ça, poser tranquillement, aller à un restaurant. On va dire, franchement, des plaisirs simples.
0: D'accord. Et quel restaurant vous préférez? Quel carré vous préférez?
2: Quelle cuisine, en tant que bon créole, on peut faire créole. Mm-hmm. C'est vrai qu'il peut être chinois, il peut être aussi métro. Ouais, c'est vrai que.
0: Non, mais toi, exemple, Fabien, si me demande à autre plat préféré, c'est quoi? Toi.
2: Plat préféré? Hein? On va rester du basique, hein, on va dire un bon civet canard. C'est bien fait à la créole, ouais, ça c'est le top. Ça.
0: Est-ce qu'on gagne bien fait civet canard?
2: Après, il fait, ouais. Après, franchement, ça, je mets pas un cordon bleu non plus, mais je m'y connais bien, on s'entend moins sur ce genre de plat.
0: Vous n'avez pas un cordon bleu, mais comment on fait tous les jours? Vous cuisinez bien, suppose. Vous ne mangez pas les pâtes jambon tous les jours, quand même, si?
2: Non. Après, voilà, en tout bon créole, quand même, ouais, il faut quand même, des fois avoir un petit peu de plaisir, quand même, même tout seul.
0: Est-ce qu'on a un beau gars?
2: Je ne sais pas s'il est beau, mais il connaît l'air au goût de certaines et pas au goût d'autres.
0: Vous voulez comment plutôt, alors, physiquement?
2: Alors, 1m82 à peu près.
0: 1m82?
2: Ouais, 1m82 environ. On va dire 97 kilos, peut-être un peu plus maintenant.
0: Ah, aussi un bon armoire, alors, par ici, là?
2: Ouais.
0: Il voit quoi?
2: Il voit qu'il y avait vous.
0: Bah oui, quand même.
2: Oui. Après ben les cheveux quoi.
0: 97 kilos de muscle ou un peu de...
2: C'était du muscle avant, mais là c'est plus du... Vas-y, l'enveloppe un peu.
0: Ah là là, c'est pas la bière?
2: Non. Avant de me préciser, mais bon, pas me gêne.
0: Ah d'accord, ok. Bon, ben, très bien.
2: Après, c'est le fait d'avoir arrêté le sport, surtout, qui fait que m'a fait une prise de masse. Donc, ouais. Mais c'est vrai que, ouais, après, voilà, on connaît qu'il plaît à certaines, il ne plaît pas à d'autres, hein, tout simplement.
0: Oui.
2: Donc, à découvrir.
0: On les typé comment?
2: On est créole blanc, on prend un peu la couleur au soleil. Donc,
0: d'accord, ok.
2: Il ne vient bien pas rouge, mais il vient bronzé. Voilà. Mais voilà, à la base, on est créole blanc.
0: Bon, bah, très bien. Et du coup, donc, voilà. sans pression, c'est plus aventure, alors?
2: Après, je me précise, pas aventure de le sens d'aventure d'un soir. C'est plus quelque chose, ça va tout doucement. On profite de la vie, si au courant, il passe bien.
0: D'accord.
2: Et après, s'il peut tomber sur quelque chose de plus sérieux, pourquoi pas aussi, hein, je ne ferme pas la porte à ça, en fait.
0: Oui.
2: Mais c'est vrai que dans un premier temps, voilà, nous, ça va tout doucement, on nous fait connaissance. Si il y en a pour boire un verre, nous, ça boit un verre. Si il y en a, voilà, pour discuter par là, nous discute par là tranquillement, sans stress, sans sans arrière-pensée, si on peut dire comme ça.
0: Ah.
2: Et puis voilà, laisse la nature faire les choses tranquillement.
0: On préfère string culotte?
2: Peu importe, parce qu'il y avait plus tiré, de toute façon, le résultat ne veut plus rien dessus.
0: D'accord, donc peu importe. Ok, très bien.
2: Oui, donc après, juste une position. Si c'est une personne qui a des enfants, moi, ça ne me gêne pas. Mm-hmm. Donc, c'est pas un souci là-dessus. Un point précis, mon ménage, je veux courir des gradés. Oui. Donc une brun et yeux verts.
0: D'accord.
2: Donc s'il peut intéresser. Donc voilà, après, ben après voilà, c'est surtout envie de casser un petit peu la routine, faire de nouvelles connaissances. Et voilà, c'est pas trop sûr qu'il y ait de vue de charme, personne, qui est un peu dans la même optique.
0: D'accord.
2: Je serais ravi déjà de pouvoir discuter déjà ce soir, et puis voilà, faire connaissance.
0: Et bien très bien.
2: Donc je précise, je suis du Nord, mais après si c'est sur les autres secteurs, pas un souci non plus. Mm-hmm. Je peux me déplacer, donc il n'y a pas de problème là-dessus. Donc voilà.
0: Bon, ben, très bien.
2: Après,
0: eh ben.
2: On fait le tour, hein.
0: Oui, après, mi-peu en bête à ou encore un peu, mais allez, là, son numéro de téléphone.
2: Tu veux embêter en bête?
0: Ah!
2: Bon. Non, mais des fois, après, ils permettent peut-être, ben, je sais pas, de donner des idées à d'autres personnes, et voilà, peut-être que.
0: Après, on déborde.
2: Mais un peu réservé, mais un peu timide.
0: Oui, c'est vrai, mais on ne dirait pas parce que vous répondez quand même très bien aux questions, hein, donc.
2: Après, vous croisez-moi mes réponses. Mais poli, mais c'est vrai que. Au début, il peut être un peu réservé, un peu timide. Donc, c'est vrai que si c'est quelqu'un qui n'a un petit peu la chatte, qui aime bien parler.
0: Bon. Ouais, mais alors, il aime bien, quoi. Débordons un peu la baignoire. C'est quoi ton fantasme? Sans entrer dans les détails, hein, parce que 21h30, encore
2: bonne nuit. Fantasme, on va dire. Enfin, après, je pense que peut-être un peu basique. C'est vraiment peut-être avec deux femmes. Mais après. Ouais. Après, franchement, dans mon esprit, je connais que ça va être un fantasme. Mm-mm. Parce qu'il faut quand même y assurer que deux. Il faut déjà assurer.
0: Ben, c'est ça la question que je pose à chaque fois, en général, quand tu dis à moi deux.
2: Déjà,
0: oui, mais bon.
2: Après, on va
0: assurer. Va bien, ou assure quand même N, bien.
2: Ah, ben oui.
0: Après, combien de temps en général? Combien de temps en général l'acte dure?
2: Ben, va dépendre. Va dépendre de. Par même, en fait, va dépendre vraiment de la personne en face.
0: Mm-hmm.
2: Il peut être court. Mais du coup, il peut être une trentaine de minutes.
0: Mm-hmm.
2: Quand il peut aller sur une ou deux heures avec un bon délire, si le film passe très bien.
0: D'accord, ok.
2: Mais voilà.
0: Oui, mais là, en deux heures de temps, il fait une petite pause, il revient.
2: Non, mais en fait, voilà, c'est jouer, il y a le bien, en fait.
0: Ah oui, il me jouer, oula, alors.
2: Comme il dit, c'est façon de parler, mais c'est. Non, c'est. On va dire, c'est un partage pour moi, mon père, comme ça. Et plus, ben, comme il dit, plus, c'est Nena ce. On va dire, plus Nena le feeling, la personne, il entend très bien, et que les deux, on va dire, un peu sur la même osmose.
0: Oui.
2: Ben, elle est top. C'est top parce que ben, c'est la fille que je peux montrer. Et des familles.
0: Ben,
2: chacun son tour et
0: ça
2: fait plaisir.
0: Et s'il n'y a pas de feeling, en général, ça marche pas. C'est quand même important, tout ça, dans un couple, non?
2: En général, il faut quand même du feeling, quand même. À moins, en tout cas, pour ma part.
0: Oui.
2: Il faut du feeling, quand même, avec la personne. Parce que le faire comme ça, pour le. Bah, déjà fait pour faire. Mais c'est top du tout.
0: Mm-mm.
2: C'est pour ça que mon petit somme, il parle d'aventure d'un soir. C'est pas trop mon truc, parce que c'est plutôt comme ça pour une aventure d'un soir.
0: Mm-hmm.
2: Je préfère qu'on ait une discussion. On ait vraiment un jeu, même malgré tout, peut-être fait peut-être au téléphone. Hein, un jeu de séduction au téléphone, etc. Qui éveille quelque chose, en fait.
0: D'accord, bon.
2: Après, le reste, c'est qu'on rencontre la personne, le reste, c'est le reste qui fait les choses. Mais,
0: et là, en deux ans, il ne s'est pas passé grand-chose?
2: Ben, pour moi, il m'a quand même pris un peu de temps pour moi, mais c'est vrai que moi, je fais des rencontres, mais après, c'est, voilà.
0: Bon, et alors, s'il me demande à Oula, la dernière fois que Oula a fait l'amour, c'était quand?
2: Attends, les condoms.
0: On est lundi.
2: Non.
0: Mais quelque part, là, bonjour, c'était quand?
2: Ah, non.
0: On est en septembre, c'est ça, oui?
2: Ouais. Après, on va dire que c'était plus sur première partie d'année, vers avril, par là. Mais
0: depuis le mois d'avril?
2: Ouais, mais c'était plus quelque chose de suivi, par contre. C'était pas une aventure d'année soir, ou ça. C'est une relation où ça m'a reconnu la personne, nous ne l'a pas fait que ça, en fait.
0: Oui, d'accord.
2: Voilà, donc c'est nous la côtoyé un petit peu quand même. Et c'est vrai que depuis avril, on va dire que la stoppée, bon après, voilà. Par rapport aux attentes de chacun.
0: Oui,
2: c'était pas sur la même longueur d'onde. Et puis, c'est des relations, voilà.
0: Ça avait duré combien de temps, ça?
2: C'était depuis l'année dernière.
0: Ah, exactement. Quand même!
2: Ouais, non, on a duré un petit peu de temps quand même. Ah. C'est pour ça que je dis, mais préfère avoir du suivi. Et puis, bah, si, voilà. Si, par exemple, depuis c'est la même longueur d'onde et que l'envie, d'autres choses, voilà, on n'a pas de frein, en fait. Mais chacun connaît à quoi attendre les autres.
0: Oui, bien sûr.
2: Mais des fois, il peut arriver que, le feeling passe très bien avec la personne.
0: Donc là. Avril. Quoi.
2: Mais
0: juin, juillet, août, septembre, ça fait 6 mois.
2: Ben.
0: Mais là, comment il fait, main droite, main gauche?
2: Pas forcément, il gère.
0: Ah, c'est vrai. C'est comme comment il dit ça encore. Ah mince, c'est quoi le mot déjà? L'abstinence.
2: Ouais, voilà, ben, on va dire.
0: Est-ce que pour de vrai, vraiment 6 mois d'abstinence, vraiment, ou pas du tout, ou quand même main droite, main gauche à un moment donné.
2: De temps en temps, peut-être, mais bon.
0: Ah oui, donc pas 6 mois d'abstinence, on est d'accord, hein.
2: Ouais, mais c'est pas forcément le top non plus. Après, comme il dit, le problème, c'est que, ben, voilà, le truc, comme il dit, tu utilises les mains. C'est pas le top. Les mieux, c'est une, voilà, le plaisir.
0: Ah ben oui, c'est sûr, mais bon, après.
2: Mais c'est vrai que de nos jours, 6 mois passent très vite, hein.
0: De nos jours, quoi, pardon?
2: Non, il dit de nos jours, 6 mois passent très vite.
0: 6 mois, oui, c'est vrai, cette année, elle passe vite, hein, dans le noir et mois de décembre, vraiment, nous, là.
2: Parce que là, si on prend le coup, on va goûter, là, on va réfléchir, on dit, ah ouais, quand même.
0: Non, mais c'est vrai, non, mais.
2: Et après, mais il dit pas que qu'au travail, pas le comparer, mais que qu'au travail, il y a un peu moins de travail, ouais, le temps, il passe très vite et.
0: Oh, ah, vous croyez que les gens, ils travaillent pas, le temps, il passe pas?
2: Ben, il ne connaît pas. Mais après, mais c'est pour ça, il dit, moi, il travaille, il connaît des fois, mais il a tendance à en faire moins dans le travail. Donc,
0: on voit plus, quoi.
2: Que, ouais, voilà, donc on voit plus le temps passer et on a tendance à oublier un peu.
0: C'est ça.
2: C'est le but de l'annonce aussi, de ne pas oublier à moi, en fait.
0: Voilà, réveillez-vous.
2: D'avoir d'autres choses à côté.
0: Fabien, puis, a envie de faire l'amour. Non, mais il rigole, c'est bon, ça va, nous rigole, des temps d'en haut, Fabien. On est sans pression,
2: voilà.
0: Nous, hein, c'est bon, hein.
2: Oui. Non, mais voilà, après, voilà, du moins, il cause comme ça, moi, par exemple, il gêne pas moi. Taquiner, puis comme il gêne pas moi.
0: Ah bon, vous allez voir, alors.
2: Voilà, mais il est quand même ouvert d'esprit. Mais après, voilà, après, il précise, c'est pas que ça, mais oui. Il pas, comme il dit, il pas, comment, il pas en manque à ce point.
0: Eh, bon, ben oui. Alors, en plus, surtout que le temps, il passe vite et on s'en rend même pas compte. Non, est-ce que tu as une préférence au niveau du physique de la femme que t'aimerais rencontrer? Est-ce qu'on a des attirances un peu plus pour des yeux verts, des blondes, des brunes, je ne sais pas?
2: Ah bon, on va dire que moi qui est en pour les créoles, donc on a une préférence quand même pour les créoles en général. Et comme dit en général, il peut être une Catherine, il peut être une créole blanche, métissée, pas de soucis. Après, même une métro. Mais franchement.
0: Non, parce qu'il peut être créole et blonde, hein? Nous peut faire notre cheveux blondes, noirs.
2: Ben c'est ça, c'est pour ça que je dis. Mais on pas forcément de type particulier, en fait. C'est tout va dépendre.
0: Eh, ça, tu dis à nous ça, après, quand il arrive devant, il dit, t'es pas bon du tout.
2: Ben, avant, on était peut-être un peu comme ça.
0: D'accord.
2: Enfin, vous, avant, on était un peu comme ça. C'est-à-dire vraiment très physique, très, sur le visuel, qu'on voit la personne, etc.
0: Qu'est-ce qui a changé? Pourquoi ça a changé?
2: Ben, parce que des fois, quand on passe à côté de belles personnes, c'est-à-dire des personnes, voilà. Qui, ou gratte un peu le physique, on dessous du physique, c'est de très belles personnes. Et on va mettre des fois un détail qui est superficiel.
0: D'accord, ok.
2: Et des fois, c'est des belles personnes. Des fois, on peut avoir une très, comme il dit, peut-être à des top modèles devant eux, mais qu'on gratte la personne, ou qu'il n'y a pas causé avec, ou qu'il n'y a pas.
0: Oui.
2: Enfin, on a point de. Ouais, on a point sur l'alchimie qu'il peut avoir avec une personne. Mais on dit, mais soit disant, pas plus forcément belle, mais à l'intérieur, c'est une belle personne.
0: D'accord, ok.
2: Et on a des déliés, ben, on a des déliés, elle est largement meilleure que. C'est pour ça que le physique n'est pas forcément le critère déterminant.
0: D'accord. Bon, ben, très bien.
2: Parce que des fois, il peut être des personnes très ouvertes et à qui on n'y pas du tout, pas de très bonne soirée, ou rire, ou on voit pas le temps passer.
0: D'accord.
2: Tout simplement. Hein.
0: Bon, ben, écoute, c'est parfait, Fabien.
2: Voilà.
0: Ce qu'on va faire, c'est qu'on va laisser ton numéro de téléphone. Oui?
2: Après, comme il dit, moi, c'est sûr, tout marche au feeding maintenant. Au feeding, et puis si le courant passe très bien, tant mieux, quoi.
0: Ok, ben, très bien. Voilà. Parfait. Alors, ce numéro de téléphone?
2: Alors, donc, comme je viens de 06 92 07 62 27.
0: 06 92 07 62 27. Mesdames, il s'appelle Fabien. Il est du Nord et il a 40 ans. Pas de pression. Cool, cool, bien entendu.
2: Dans le respect.
0: Dans le respect. Et le feeling. Voilà. Voilà, à bientôt, donc, belle soirée à toi.
2: Il me précise bien le critère d'âge de 35 ans.
0: Voilà. Comment
2: de 30 à 5 ans.
0: Voilà. Ah, on l'a pas dit moins ça, on l'a dit moins plus 10, moins 10.
2: On m'a dit moins la moitié, en fait, voilà. On m'a mis la moitié. Soit 10 de moins, soit 10 de plus.
0: C'est ça.
2: Pas trop jeune, pas trop âgé non plus.
0: Bon, écoute, on verra bien. Est-ce qu'on a déjà eu une expérience avec une femme beaucoup plus âgée que toi?
2: Ouais, on va dire oui, je connais quand même.
0: Combien de temps?
2: Pas énormément non plus, hein. Pas énormément. non, mais après, ben, moi, il y a eu 40, un petit peu, quoi, un an de ça.
0: Oui.
2: On a connu comme une personne de 40, 48, 49, quoi.
0: Ok.
2: Ouais. Pour savoir, après, c'est différent, mais c'est bien aussi.
0: D'accord.
2: Voilà. Mais après, trop jeune, non, trop jeune, ça ne veut, pas. Je veux comme quelqu'un, il a quand même, on va dire, que la tête mal, que tout sur les épaules.
0: Bon.
2: Posé, on va dire.
0: C'est ça. Bon, Fabien, Milès,

0: D'accord.
1: La question, c'est gros cœur, hein, espèce de malheur. Je vais pas le recours à poser, je vais pas peine. Je vais pas faire des autres là. Arrêtez, Kounou. 25 au pouvoir, enfin, arrêtez que ça.
0: N'est pas bon?
1: Bien sûr, enfin, arrêtez que ça, t'es. 25 au pouvoir, espère le record va rejeter demain.
0: D'accord.
1: Espère, hein. Et le bateau va couler.
0: Pourquoi le bateau, si... pourquoi le bateau il coule?
1: Bateau, verra pour le vent, va couler demain.
0: D'accord, ok. Et vous n'êtes pas d'accord du tout, alors, hein?
1: L'UMP, tu l'UMP, la droite, l'UMP, la droite, il faut arrêter ça.
0: D'accord. Et vous préférez qui? Il faut mettre qui en place? Il faut mettre qui?
1: Joël Bédier.
0: Joël Bédier.
1: Ben, je suis Saint-Joseph.
0: Oui.
1: Salut.
0: Ok, vous préférez Joël Bédier. C'est bon?
1: Bien sûr. Il faut arrêter, ça fait longtemps, là.
0: Ah, ben, le monsieur est parti. Bon, ben, très bien. Radio Freedom, bonsoir.
2: Bonsoir, ici Mouril, la plaine des Caves.
0: Oui, Mouril.
2: Oui, ça va?
0: Ça va, et où, la plaine des Caves, comment il est là?
2: Ben, ça va, il fait bon, ça va, en ce moment.
0: Oui.
2: Oui, ça va.
0: Le soleil, il revient, hein?
2: Ben, ouais, aujourd'hui, il y avait de bon soleil.
0: Oui, c'est vrai que dans le sud, un petit peu, là, dernièrement, au tampon, il fait très, très bon.
2: Non, il faisait bon aujourd'hui.
0: Oui.
2: C'était super, oui. Ben, je vous rappelle de vous dire un petit bonsoir et. C'est pour dire, aujourd'hui c'est mon anniversaire.
0: Arrête!
2: Oui.
0: Bon anniversaire, Maureen, que la chougaille ou là?
2: 59.
0: 59 ans. Alors, là, c'est quoi aujourd'hui?
2: Ben, aujourd'hui, je suis resté à la maison, je suis plutôt resté avec ma copine.
0: Hein?
2: Et après ce soir, j'étais ici, mon frère, j'ai un frère et ma belle-sœur qui sont venus.
0: D'accord.
2: Manger avec moi ce soir, on a eu une pizza.
0: Ah bon? Une petite pizza. Et le restaurant, c'était quoi?
2: Ben, le restaurant, il y avait un buffet au restaurant, d'accord. Il y avait beaucoup de choses, c'était bien.
0: Bon, ben, c'est parfait, ça, buffet créole.
2: Oui.
0: Buffet créole. Bon, tu sais, les gars, Mouril, est-ce qu'il donne à autre cadeau, là?
2: Ben, oui.
0: Il donne à autre quoi comme cadeau?
2: Ben, moi, j'ai gagné un parfum.
0: Un parfum, hein?
2: Et une chemise.
0: Oh, toi, et la chemise, elle est quelle couleur?
2: Bleu.
0: Ah, une chemise bleue. Quand on s'en met ça ou là?
2: Ben, je sais pas encore. Je vais voir pour une
0: aller
2: une
0: danser?
2: Occasion. Une occasion pour que je ne pas danser. Ou...
0: Ben oui, comme ça danser. Ouais. Ou ça la soucoupe?
2: Non.
0: Bon, ben d'accord. Allez pas. Mais croyez.
2: Ben, je suis déjà parti, mais ça fait un peu de temps que je ne suis pas encore parti là.
0: D'accord, bon, ben écoute.
2: Oui.
0: On aura l'occasion de mettre cette petite chemise, hein.
2: Ben oui.
0: Bien élégante, Mouril.
2: Ouais. Ben. En même temps, ben, je dis, ben, bonjour à toute l'équipe qui sont avec toi.
0: Ben, c'est gentil, ça. Et alors, pour faire plaisir, à vous mettre une petite musique, que ça vous veut?
2: Ben, n'importe.
0: Ah, ben, choisis. C'est ton anniversaire, c'est pas la mienne, hein.
2: Tu veux, ça, moi, ça que tu veux, moi.
0: Vous préférez quel style de musique? Sega?
2: Ben, moi, Sega.
0: Un petit Sega?
2: Oui, c'est Gaël.
0: Est-ce que Gaël?
2: Oui.
0: On voit ou qu'on est alors? Alors.
2: Oui, en même temps, le bonjour à Wendy. Passe mon bonjour aussi.
0: Mais bon.
2: À Wendy. Vous êtes formidables, vous tous.
0: Ah, c'est où les formidables? C'est où les formidables sur l'anniversaire aujourd'hui? Bon anniversaire.
2: Ben, merci. Vous aussi, vous êtes formidables.
0: Alors.
2: Ben oui.
0: C'est Zot qui fait la radio.
2: Ben. Après, ben, vous êtes aussi très gentil. Vous êtes gentil aussi.
0: Oui, c'est vrai. Nous les payer pour être gentils.
2: Ah ben, écoute, même ça, vous êtes, même ça, vous êtes gentil. Ah. Oui. C'est sympa.
0: Là. Mizao.
2: Ben oui.
0: Bon, nous t'es du côté de la plaine des. La plaine des CAF.
2: Plaine des CAF, oui.
0: Bon, en tout cas, Miffy, ouais, un gros bisou aussi de mon côté.
2: Merci, à vous aussi.
0: Il met de la petite chanson juste avant 22h pour les petits messages en même temps.
2: D'accord,
0: bon
2: ben merci, c'est gentil. Et continuez comme ça et je vous écoute jusqu'à minuit.
0: Écoute à nous, tous les jours ou écoute à nous?
2: Ben, tous les jours.
0: Tous les jours, tous les soirs.
2: Voilà. Oui.
0: Bon, ben, elle est parfaite. Mais embrasse ça bien fort. À bientôt.
2: Ben, merci, à bientôt.
0: À bientôt, Mouril. Allez, au revoir. Radio Freedom, on va aller faire la connaissance d'un beau gars. Allô, bonsoir.
3: Oui, bonsoir Prisca.

0: Bonsoir, comment ça va?
1: Ça va très bien.
0: Oui. À qui ai-je l'honneur?
1: C'est Wilfried, Prisca.
0: Ah, Wilfried! Wilfried, il fait longtemps! Wilfried! Oui, oh, Wilfried! T'es où sont-ils?
1: À la Réunion, toujours.
0: Mais pourquoi trouver une femme même dans?
1: T'es là, pourquoi, Prisca? Difficile.
0: Aïe, mais comment il t'aime, il y a là?
1: Ah, me quitte pas, Constant.
0: Ou attends, on est beau!
1: Ah, mais pas vilain par contre. Ils me font pas moi, mais pas vilain.
0: Mais oui.
1: Ah, mais me dis peut-être parce que par rapport aux annonces, c'est dans le nord. Hein. Peut-être, mais comme je dis, peut-être c'est plus dans le sud.
0: Ouais.
1: Il y en a plus des annonces qui, quand on me répond,
0: ouais,
1: c'est dans le sud.
0: Ok.
1: Et le sud, et les femmes du sud, ils répondent pas. Quand on me demande si c'est Saint-Denis, ah non, mais c'est trop loin. Ah, oh, ben c'est pas possible. Bon. Après, je pensais que dans le nord, c'est rare que dans le nord. Une fois seulement, j'ai eu dans le nord.
0: Oui.
1: Mais ça aboutit juste pour un plan de pour un soir.
0: Un PC. Aïe, aïe.
1: Et moi, aïe. Ça m'a pas intéressé du tout.
0: Mais est-ce qu'on la bec dedans quand même?
1: Mais la bec dedans.
0: Aïe, Wilfried, pourquoi tu fais des choses comme ça?
1: La bec dedans, mais parce
0: ou que... Ou les faibles. Ou les un homme faible. Oh là là là là, Wilfried, la bec dedans.
1: Voilà, ben
0: Diego, Wilfried est faible. Là, le femme là en haut. PC, envoyé.
1: Ah oui, la
0: comment
1: PC
0: laisse passer
1: envoyé,
0: comment laisse passer ça?
1: Ben, c'est passé que, il y a un moment, tu es au téléphone, tout le temps, il dit, mais comme ça, monte-voile. C'était
0: oui,
1: dans le nord, hein.
0: Mais dans le nord.
1: Endroit exact.
0: Oui, oui.
1: Un petit peu dans les hauts, la pression.
0: Bon, oui, d'accord. Donc, voilà, l'appeler. Ou pas, tu vois elle.
1: Comme d'hab, hein, c'est normalement, c'est les hommes qui disposent. On m'a amené un truc à manger, à boire.
0: Eh, plein d'eau avec moi, hein. Attention, ouais.
1: Voilà, mon truc à m'apprendre des trucs à manger, à boire.
0: D'accord. Très gentil.
1: Bah, après, tu sais, un jeune homme, il avait un truc à monter. Un clic-clac.
0: On l'a fait le clic-clac pour elle.
1: Le clic-clac.
0: Oh, t'es, mais une fois, il nous l'est bien. On l'a dit, il va prendre une récompense quand même.
1: Ah, mais ma récompense, c'est toute l'année, ça l'a dépassé.
0: La casse le clic-clac tout de suite.
1: Non, le clic-clac, non, la partie de l'île, le clic-clac, il ira pas.
0: Ah, bon, t'es gay pas.
1: Le clic-clac, t'es trop petit, mais trop grand, vous mettez des jambes.
0: Ah, bon. Mais si, ouais, si, il y a un monde dessus.
1: Ouais, parce que moi, on a quand même 1m80, disons.
0: Ah, mais il n'a que des 1m80 ce soir, hein.
1: Là-bas, t'es monté trop petit. Bon, Dieu, le clic-clac va souffrir.
0: Oui, mais comment on fait pour dormir? Bonne Lila, il fait 1m. Ou de pied, il est juste dessus, bonne matelas, non?
1: Ah, non, mon est assez grand, donc, mais enfin, mes pieds, t'es dépassé tout. Mais c'est un petit clic-clac qu'il faut juste pour mettre dans le salon, en fin de compte.
0: Ah, d'accord.
1: C'est pour mettre devant sa télé, c'est pas un clic-clac à deux.
0: Bon, là, on était bien gentil, on monte le clic-clac, après, on la monte dessus.
1: Un peu mal à moi de ce clic-clac. Parce que le clic-clac, donc c'est la...
0: Ah, Wilfried, retiens-moi quel âge on est là.
1: Moi, j'ai 49 ans.
0: 49, du Nord. Donc, oui. 1m80, combien de kilos?
1: 70 kilos.
0: 70, en dessous de la ceinture?
1: Un petit peu.
0: C'est quoi un petit peu? Grand,
1: pas
0: gros?
1: Pas trop gros, pas trop grand.
0: Juste de gré.
1: Juste
0: degré. Eh bien, alors, pour finir sur cette histoire de clic-clac et de mon petit cheval, on va dire, mais qu'est-ce qui s'est passé? La femme, elle voulait pas te revoir du tout?
1: Ben, en fin de compte, je pense que elle avait juste un truc, un soir comme ça, peut-être qu'elle avait une envie folle. Ben, comme moi aussi, comme je suis arrivé, je pense qu'elle était là pour ça, en fin de compte.
0: Ouais, d'accord. Et après, vous êtes pas rappelé du tout?
1: Après, elle n'avait plus de nouvelles.
0: Ah ouais? Mais elle est étonnante quand même. Mais Dawa, t'es pas bien gaillard, Wilfried.
1: Ah, mais connais pas, t'es pas bien gaillard. Mais moi, t'es content, moi.
0: Ah, ou t'es bien?
1: Bonne nuit, moi.
0: Le soir, le pied là dépasse couvert tout.
1: Ah non, moi, c'est une bonne nuit, moi. Encore, ça, t'es bon, la pluie tombe. Quand la pluie tombe, meilleure.
0: Oh là là, c'est gaillard. Si, ben oui, alors bon, ben si, à ce niveau-là, c'était bien, pourquoi il n'y avait pas eu de suite, quoi? En plus, t'es pas trop loin.
1: Oui, c'est pas loin, c'est juste pas loin de chez moi.
0: Ben alors.
1: Moi, je pensais que c'était l'amour fou, mais non. Plus de nouvelles, messages effacés, téléphone.
0: Là, oui, ça y est, envoyé. Ah, d'accord, on était carrément.
1: Là, il veut dire tout, là. T'es juste un soir, et puis voilà.
0: Hein. Bien sûr. Bon, ben, rôde pas plus loin, hein, pas grave.
1: Non, ben, de toute façon, comme dit Créole, pousse-moi à aller plus loin.
0: Elle était bien jolie quand même, alors.
1: Oui, c'était une Mabarèze en plus.
0: D'accord.
1: Et moi, comme j'adore, ma Mabarèze, donc c'était là, moi, t'étais.
0: Ou t'es heureux. Femme, là, pour, ou t'es
1: voilà,
0: heureux.
1: Là, heureux mais dès à part le clic-clac, mais j'espère bien que t'as gagné un peu le bonbon. Le bonbon, la passe après.
0: Attends! La gueule au bonbon, la gueule toute de sucre.
1: La gueule au bonbon, la gueule
0: au sucre. Allez, sirop de miel.
1: Allez, pic de miel, comme dit Créole.
0: Ah là là, bon, ben, on espère que cette fois-ci, ça sera une rencontre qui puisse durer un peu plus.
1: Voilà, en espérant.
0: Alors.
1: Allez, on va dire une femme âgée entre 40 et 60 ans. On va dire, comme je le dis, que j'ai un penchant pour les Mabarèzes.
0: Oui, c'est ça.
1: Ben, une Mabarèze, ça m'irait bien, bien créole brune ou bien métissée.
0: Oui.
1: Ben, une femme assez sympa, gentille, comme moi, je travaille, j'ai pas besoin de me déplacer,
0: oui,
1: je suis dans le Nord. Et j'aime bien le sport, j'aime bien la musique, j'aime bien la randonnée.
0: Yes.
1: J'aime bien sortir, j'aime bien découvrir tout ce qu'il y a à découvrir.
0: Ouais. Tu fais des randonnées souvent ou pas du tout?
1: Oui, ça, moi, c'est... je vais plus vers la Rochecrée.
0: D'accord, ok. Mais c'est souvent ou c'est le rythme?
1: C'est, ça dépend. Des fois, c'est souvent, des fois, c'est avec les copains.
0: Ouais. Mais quand vous avez souvent, c'est une fois par mois ou deux fois par mois, par exemple?
1: Deux fois par mois, deux fois par mois. Comme la Rochecrée, c'est comme, c'est bien connu, donc.
0: Ouais.
1: Il y a la Rochecrée, il y a le Piton de Bois-Neuf aussi, le Picadam, donc c'est bien connu.
0: Ah oui, c'est joli ça aussi, le Picadam.
1: Ah oui, c'est bien de découvrir un peu, voilà, bien, comme il faut, quoi.
0: Mais vrai quand même, est-ce que là, ça ne fait plutôt des neiges?
1: Non, le Piton, on n'a jamais fait. On devait faire en groupe, là, en ce moment, je ne sais pas, on est prévu de faire le Piton des neiges.
0: Est-ce que on fera?
1: Ben, si c'est possible, oui, on pourra faire.
0: La 49 ans de genouille, ça va encore au Piton des neiges?
1: Ah oui, ça va aller. Ah, ben oui, il fait dans le vélo. Dans le vélo, donc
0: il est
1: consolide.
0: Si, tant qu'il n'a pas de problème de genou, les bons,
1: voilà,
0: il passe.
1: Voilà. Donc il est encore bon, et les mollets encore en forme, ça va.
0: Il faut y aller.
1: Après, tout c'est dans la tête, après ça, hein. C'est quand vous finissez à prendre le chemin, ça va aucune
0: arrière. Waouh! Ma fille fait ma fat, enfin, moi, mais les très sportives m'y viennent un petit peu sur mon profil, mais excusez-moi, comment dire, mais elle est très sportive, enfin, moi, c'est que muscu et tout, mais elle a des problèmes de genoux, ma fille fait ma fat. Et comme elle a fait le retour de ma fat, excusez-moi, on m'a été marche en arrière, moi, du coup, pour pas avoir mal, hein, parce que les genoux, ils tapent dedans dans la descente, tu vois.
1: D'accord.
0: Et c'est assez compliqué, hein. Donc, du coup, moi, PSO, m'a jamais fait le piton des neiges, et je pense qu'elle me fera pas, tu vois. Mais tellement, bah oui.
1: C'est plus physique en fin de compte. C'est plus dur que ma fat.
0: Mais plutôt des neiges, oui, c'est plus dur que ma fat.
1: Ah mon dieu. Ah ben donc là il faut beaucoup plus de donc il y a rien à voir avec la Rochecrée, il y a rien à voir avec
0: là non ah ben non mais non mais non mais non mais non mais non mais non mais non mais non, mais non, mais non.
1: Mais non pas du tout en fin de compte. Donc même pas en raid, ni le semi-raid, ni le grand raid.
0: Non, mais tu peux si tu veux, si vous pensez que vous êtes capable, vas-y, hein. Attends, si vous faites le piton des neiges, vous raconte à nous, hein.
1: Ben, m'envoyez des photos.
0: Avec grand plaisir.
1: Ouais, après, j'ai envoyé sur Freedom. Je pense que le Freedom, c'est quoi encore? C'est
0: pour le web, web@freedom.fr. Ouais, ouais, mais si vous voulez envoyer à nous, que nous voir, envoyez sur 06 92 91 5000.
1: D'accord.
0: On voyait une petite MMS comme ça, là, mais voir le photo, au final, arriver avec la pancarte de Piton des neiges.
1: Oui, ben, bien sûr.
0: Attends, comment elle est là, c'est moi, mais c'est mieux pas là, c'est mieux pas.
1: Un pancarte Piton des neiges, ça, c'est d'un journal ou bien d'un
0: journal. Ah, nous, ça fait l'IA, mais ça fait l'IA.
1: Ça n'est pas possible.
0: Mais ça fait l'IA, ça met mon photo avec l'IA, mais ça dit, mets-moi au Piton des neiges avec le pancarte, après, ça met dessus le réseau, ça dit, c'est bon.
1: Ça
0: y est, j'ai fait.
1: Ça, c'est pas vraiment l'endroit. C'est à faire.
0: Quand
1: c'est qu'on fait vraiment, on a la pancarte,
0: on a bombé de mouni, mentir, hein. Maman,
1: Qu'on se
0: peut dire,
1: mentir.
0: Moi, avec l'IA, comme est là, est-ce qu'on fait une remarque et tout le monde utilise l'IA, d'ailleurs, nous parle de ce sujet-là?
1: L'IA, non, j'ai jamais.
0: On a de mouni, on fait d'autres photos, d'autres figures avec ça, hein.
1: Ah, d'accord.
0: Faut faire attention.
1: C'est un peu trafiqué, alors. C'est un peu trafiqué, le truc.
0: Un peu beaucoup, Wilfred?
1: Ah mon Dieu,
0: Seigneur, mon croix l'a calé.
1: Aïe, aïe, aïe, baiser, la croix l'a cassée.
0: Faut faire attention, on est vrai.
1: Non, mais après, bon. Après, je ne vais pas dire ça, hein. Je ne vais pas dire que tout le monde aime faire la manche, tout le monde aime. Non, mais.
0: Ah, pas tout le monde aime faire la manche. Non, oui, c'est bien pour la santé, mais pas tout le monde aime faire la manche.
1: Non, je pense.
0: Ah non, on a demandé paresse, hein.
1: Comment on dit, oh, il fait l'aller-retour, sinon il arrive moitié après il redescend. Ah non.
0: Ah là là là là, c'est compliqué.
1: Quand la fin arrive là moitié, il vaut mieux achever parce que ça va rien redescendre. Hein.
0: Mais oui, il faut aller jusqu'au bout.
1: Ah, moi, j'aime bien dans la haut, j'ai de mal à brocher crête.
0: D'accord.
1: Ah, nous, quand on arrive, là, on fait notre feu de bois, nous, tranquille, nous, j'ai 2000 Ah, nous, là, en groupe.
0: Ah, ben, elle est bien.
1: Ah, non, les.
0: Nous, on a la chance pour ça, il faut profiter, en vrai, hein.
1: Ah, ben, on profite encore jeune. On attend pas qu'arrive 80 ans, on laisse remonter.
0: Non, mais même le fait de vivre sur l'île de la Réunion, en soi, hein, donc.
1: Ouais, c'est de découvrir.
0: Bien sûr. On a la chance d'être sur une île tropicale avec
1: encore plein de choses encore découvertes à la Réunion. Réunion c'est encore on est sur une machin, mais il y a encore des choses à découvrir à la Réunion. Il y a Maïdo, il y a attention hein.
0: Maïdo c'est le lever du soleil qu'il faut faire.
1: Ah ouais, c'est ça.
0: Vous faites ça?
1: Si, le Maïdo, on a déjà fait.
0: Ouais. Et il est bon aussi pour le soir.
1: Ouais, le soir.
0: Pour aller faire ham ham dans le fait noir dans l'Afrique.
1: Dans un tas de bois dans l'Afrique.
0: Ah, Wilfried. Bon, allez.
1: Alors,
0: la charmante Malbaraise entre 40 et 60 ans qui est intéressée par Wilfried, 1m80, mesdames.
1: Non, vous ne serez pas déçus. Hein.
0: Ouh là là là là, j'adore. Le beau gars est là ce soir. C'est Wilfried pour vous, mesdames. 06 80
1: 13 80 45 62.
0: 06 93, mesdames, 80 45 62.
1: Alors, Prisca, je te souhaite une bonne continuation et à la prochaine.
0: Merci, à bientôt.
1: Allez, au revoir.
0: Au revoir. Eh bien, elle était bien adorable, ce cher Wilfried. Bonsoir, Radio Freedom.
2: Bonsoir, ma chérie. Tu vas bien?
0: Bonsoir, ma chère Luna.
2: Ça va, toi?
0: Ben, de mon côté, très bien. On te souhaite encore. Toutes nos condoléances, on te présente encore. On a eu beaucoup de messages. Je t'ai entendu avec Obi, mais si je ne me trompe pas, c'était aujourd'hui.
2: Avec Max.
0: Avec Max, c'était ce matin alors.
2: C'est deux jours. J'avais appelé, j'arrivais pas à la ligne.
0: Oui.
2: Ben merci tout le monde qui a appelé.
0: Oui, ben oui.
2: Qui m'a appelé sur mon téléphone.
0: Il y a eu beaucoup de messages, hein.
2: Ouais. Il disait, mais Luna, elle travaille à la radio, quoi.
0: C'est les gens qui disaient. Votre papa te disait où ça?
2: Ah, moi, il m'a pas à où, moi. Il disait, où c'est Freedom? C'est pas la bonne qu'elle m'a radio Freedom. Radio Freedom. Eh bien, là, tout le monde sait qui c'est Luna, hein.
0: Oui, bah oui, depuis le temps. Hein.
2: Bon, j'ai 34 ans à peu près, hein.
0: Ouais. Eh bien, des souvenirs et on aura encore des choses à dire et à raconter.
2: Ah, oui.
0: Et à faire.
2: Ah, oui. J'espère.
0: Ah oui, oh, oui, oui, oui. Ah là là, ciao.
2: Sinon, toi, tu vas bien?
0: Très, très bien, merci.
2: Tellement fatigué, je dormais.
0: Ah ben ça, c'est normal.
2: Ah oui. Tu n'y dors pas. Ah.
0: Pas évident non plus après.
2: Ah oui. Donc, tu étais déjà malade.
0: Oui, vous avez la grippe aussi?
2: Non, pas du tout, non.
0: Ah.
2: Non. En plus, tout le monde m'a réveillé, mes soeurs, dans le fauteuil dehors, sur le rondin dehors, et moi, mon ami, je restais dans le salon pour surveiller le corps. On a dormi là, mais j'étais. Dans la cocaïne, il est gentil, des fois, il a pu dire aussi de donner au parc aussi. Ah oui.
0: Ah ben, chacun de tes gars, ils sont sauce.
2: Ah, c'était rigolo.
0: Ma chère Luna, excuse-moi, il est 22h, je vais avoir les informations.
2: Ok. Bon, ben, je vais te laisser.
0: Essaye de reposer quand même. Ou reste à l'écoute de toute façon.
2: Oui, bon.
0: Elle est bon, bien embrasse ça, ou alors.
2: Je fais un bisou à tout le monde.
0: Bisous.
2: À toute l'équipe.
0: Merci à Zod d'être à l'écoute. Il est 22h.
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4: Bonsoir à tous. Le ministre de l'Intérieur s'exprime sur le mouvement de blocus des lycées. Les forces de l'ordre ont procédé à 164 interpellations ce lundi, selon Laurent Nunez. Plusieurs personnes ont été blessées, des membres des forces de l'ordre, des personnels enseignants et une douzaine de lycéens, précise le ministre. Depuis une semaine, les élèves bloquent leurs établissements pour dénoncer la dégradation des conditions d'études, avec parfois des actions violentes comme des tirs de mortier. Les lycéens appellent à continuer le mouvement demain. Ce mardi sera aussi une journée de mobilisation pour la défense de la fonction publique. 170 rassemblements sont organisés en France. Les syndicats veulent mettre la pression au gouvernement qui envisage un nouveau gel du point d'indice dans le budget 2027. Le syndicat FSUS NUIPP attend 40% de grévistes dans le premier degré. Jordan Bardella dément les révélations de Mediapart. Le journal d'investigation accuse le président du RN d'avoir tenu des propos antisémites dans des conversations écrites quand il était jeune militant au Front National en 2013. Le président du RN dément formellement avoir tenu ses propos. Marine Le Pen déclare que ça ne peut être qu'un faux. À gauche, la chef de file des écologistes, Marine Tondelier, appelle Jordan Bardella à démissionner de toutes ses fonctions. Les réquisitions sont tombées contre François Bayrou dans l'affaire des assistants d'eurodéputés du Modem. 2 ans de prison avec sursis, 50 000 euros d'amende et 3 ans d'inéligibilité ont été requis. François Bayrou a été relaxé en première instance. Le pape a quitté la France. Léon XIV s'est envolé ce soir pour Rome après un dernier tête-à-tête avec Emmanuel Macron. Le souverain pontife a donné une dernière messe cet après-midi dans la cathédrale Saint-Étienne de Metz. Il a réuni en 4 jours de visite des dizaines de milliers de fidèles à Paris, à Lourdes et à Metz. Et puis du foot à suivre ce soir. L'équipe de France joue en Belgique pour la 2e journée de Ligue des Nations. Coup d'envoi à 20h45. Ce sera sans Kylian Mbappé, absent pour cause de blessure. Voilà pour l'actualité. Très bonne soirée à notre écoute.

File, une chanson de Franck Alamo qu'on écoute actuellement sur Freedom 2. Et c'est une chanson de 1963. Ça nous rajeunit pas, ça, hein, tout ça. Et pour la suite de votre programmation musicale, vous aurez à retrouver les Beatles, Isabelle Aubray, C'est beau la vie, Jean-Paul Volney, Céline Dion. Ah, Céline Dion, les derniers seront les premiers. Je ne sais pas si vous connaissez cette chanson, mais elle est très belle aussi. De toute façon, tout ce que fait Céline Dion, c'est beau. Après, on a Lara Fabian aussi, Je t'aime. On aura Johnny Hallyday aussi à retrouver, Patrick Topalov, Michel Sardou, M. Pokora aussi. Voilà, votre programmation un petit peu de Freedom 2 jusqu'à 23h. 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

Radio Freedom et un petit peu de musique en Sega pour Moril de la Plaine des CAF. C'est son anniversaire aujourd'hui avec une chanson de Segaël. Et Bamisamet, ça va être le plus grand classique de Segaël, bien sûr. On écoute ça.

signer 06 92 91 5000. On embrasse Mia du tampon. Je t'aime bien, elle a dit. Belle soirée. On embrasse aussi Mamie Albert qui est tous les soirs à l'écoute. Bisous.

Bonsoir à Nadine, côté du port. Bébé. Il fait penser à moins de Dirty Dancing. Talon, on va mettre un petit morceau. 06 92 91 5000, la suite de vos textos tout à l'heure.

0: Réunion maintenant. On continue. Il nous reste 2 heures ensemble jusqu'à minuit. Vos annonces de rencontre, messieurs, nous veut que les beaux gars ce soir. 02 62 99 12 00. Les madames, 02 62 99 13 00. Et la libre antenne, le 02 62 99 11 00. Demande à ces hommes qui veulent dire... tête sur les épaules. Bon ben, pour faire ce genre d'annonce, il faut faire 99 11 00, bien sûr. Radio Freedom, bonsoir.
1: Bonsoir, Prisca.
0: Ah, on n'entend pas très bien là. Bonsoir.
1: Bonsoir, Prisca.
0: Bonsoir, Benoît. Ça va? Oui, ça. Ah
1: ben, non, parce que mal à l'aise. Attends, après le soir, hein, ah. S'il te plaît.
0: Oui. Ben, ciao. Hein.
1: Sinon, ça va?
0: Très bien, et toi? Alors là, bientôt plus où la finale est? Benoît!
1: Benoît! Attends.
0: Qu'est-ce que t'as pour faire?
1: Attends, mais attends, s'il te plaît.
0: Qu'est-ce que t'as pour faire, ma poule? Allez, 6-0 de miel. On est avec oui. Benoît, Benoît des Avirons, qui va se représenter à Miss Mamie. Que l'a fait?
1: Elle l'a fait à
0: Arrête de bouger, qu'est-ce que tu es en train de faire?
1: Yeah.
0: Ou tu joues avec quoi, là? Tu fais quoi là? Je comprends pas, tu vois. Ben oui, Michel.
1: Non, ben ah, avec l'autre là.
0: Ah.
1: C'est pas le nom.
0: Bon, alors qu'on a fait?
1: Ça va, ouais. Tous les mercredis, ici, pour faire le truc là, l'infection là. Mais, quand même, pas si vous faites ou pas, c'est pas l'office puisque.
0: C'est quoi?
1: Mais quand même, pas si vous faites ou pas. Si
0: on vous fait, change d'avis?
1: Non, beaucoup de choses d'avis, mais. Ah. Ça, beaucoup de choses d'avis. Non, normalement, les affaires, ouais.
0: Oui.
1: Mais, je ne parlerai pas. Mais pas, comment dire?
0: Attends.
1: Pas motivé pour faire ça.
0: Bon, attends, bouge pas, mais ça va sur une disparition. Ne raccroche pas, s'il te plaît, Benoît. Merci. Okay. Alors, on va rejoindre Bernard. Bernard, bonsoir. On parle de la disparition de votre sœur, c'est ça?
2: Oui, c'est ça, oui.
0: Alors, expliquez-nous, oui. Qu'est-ce qui s'est passé?
2: Ben, en fait, là, voilà, c'est ben, en ce moment, elle vit une dépression, en fait.
0: D'accord.
2: Et du coup, ben voilà, ben là, elle a pris sa voiture et ben, elle a laissé un courrier sur la table.
0: Ah.
2: Et du coup, son fils, c'est ben, le chef actuellement. Elle est partie en laissant leur courrier en disant ben, au revoir ses enfants, ses petits-enfants. Ben, nous, on s'inquiète quand même.
0: Oh là là, monsieur, c'est écrit au revoir mes enfants, mes petits-enfants?
2: Oui, voilà.
0: Et elle est partie, on ne sait pas où, depuis quelle heure ça?
2: Depuis là, on l'a en direct là?
0: Voilà, on l'a en direct là, monsieur, oui.
2: Oui. Non, ben en fait, depuis là, à 7h, je crois. Il a pris sa voiture, ben, en plus, il était fini de boire un petit peu aussi.
0: 19h avec sa voiture, alcoolisée.
2: Oui. Mais l'immatriculation, on l'a pris en tête.
0: Attends, c'est pas grave. On va lancer l'appel, monsieur. Donc, c'est le frère, hein?
2: Oui, oui.
0: Bernard.
2: Oui.
0: Comment elle s'appelle, l'autre sœur?
2: Josiane.
0: Donc, Josiane, elle a quel âge?
2: Elle a 48 ans.
0: 58 ans.
2: Oui.
0: Elle est partie depuis 19h d'où?
2: Oui, la montagne Saint-Bernard.
0: La montagne Saint-Bernard. Donc, depuis 19h, elle a laissé un courrier chez elle directement?
2: Oui, voilà. Mais c'est pas son habitude, ça, voilà. Et après, bon, là, depuis deux semaines, elle est un petit peu, voilà, en dépression. Et puis, ben, ça va pas du tout, quoi. Mmh. Et voilà. Et voilà. Et ben c'est elle a des enfants métropole aussi que bon et ça perturbe un petit peu quoi.
0: Ben oui et du coup elle répond pas au téléphone.
2: Rien. Non elle répond pas au téléphone.
0: Elle est partie.
2: Elle a emmené juste rien du tout ni son sac rien du tout et ben son portable est avec elle et elle répond pas. Là son fils est parti jusqu'au pont Vinson mais
0: oui.
2: Tu ne l'as rien vu.
0: D'accord.
2: Et ben si jamais il y a des gens qui voient sur la route ou sur la montagne même Alors, bah, c'est, en fait, c'est une C3 gris marron. Enfin, l'immatriculation, on la pointe en tête.
0: On va regarder, on va rappeler à nous, c'est pas un problème ça. Donc, oui. Une C3 gris marron. Donc, Josiane, oui. Elle est comment?
2: Ben,
0: typée comment?
2: C'est une petite dame courte, blanche.
0: Hein, une crêpe blanche?
2: Cheveux grands, oui.
0: Cheveux grands?
2: Oui.
0: Cheveux longs?
2: Oui. Courte, plus courte, assez courte.
0: Elle est petite, de taille?
2: Oui. Oui, voilà.
0: D'accord, donc petite de taille. Est-ce que vous connaissez comment elle était habillée, peut-être?
2: Il me semble qu'elle était habillée avec une robe blanche, je crois. Non,
0: d'accord. Est-ce qu'elle...
2: une robe blanche ou un t-shirt jaune? Non, un t-shirt jaune et... Franchement, je ne me souviens pas tellement le...
0: On l'a fini en contact la gendarmerie?
2: Non. Parce que vous nous connaissez, on fait attendre 24 heures, oui, parce qu'elle est majeure quand même.
0: Ben, contactez-les quand même, parce que c'est. Oui, on parle d'un courrier de revoir, monsieur.
2: Oui, mais son fils va le faire sûrement.
0: D'accord.
2: Et du coup, c'est son fils qui a dû m'appeler le fouille d'homme pour.
0: Oui, bien sûr.
2: Si jamais il y a des gens qui. Enfin, il y en a circule sur la route le soir, ouais. C'est. Il peut appeler à moi au 06 93
0: oui.
2: 32 58 16.
0: Ben, prends des nouvelles avec le fils, comment il appelle, monsieur, comme ça me note de mon côté.
2: Le fils, il appelle Mathieu.
0: Mathieu, hein. Mathieu, il a quel âge?
2: Lui, là, il doit avoir 32, 35 ans.
0: Alors, on rappelle Josiane, qui est partie depuis 19h du côté de la montagne Saint-Bernard, oui. 58 ans, type créole blanche, cheveux longs, petite taille. Mmh. Elle portait soit une robe blanche, soit un t-shirt jaune et elle roule avec une C3 gris marron.
2: Voilà.
0: Et on n'a pas de nouvelles depuis 19h, là.
2: Non.
0: Oh là. Bon, on redonne votre numéro de téléphone, Bernard, 06 93 32 58 16.
2: C'est ça, oui.
0: Et contactez quand même la gendarmerie, peut-être si son téléphone est avec elle, elle peut la localiser directement.
2: Ah oui, sûrement, oui.
0: Ouais.
2: Ok, bon, ça, on continue.
0: Ils peuvent faire, et puis le 41-51 est à votre disposition, et puis donnez-nous des nouvelles très rapidement, dès qu'on est là.
2: D'accord, ok.
0: Et si jamais Mathieu veut passer à l'antenne, il appelle à nous, n'a pas de problème aussi. Hein.
2: Ok. Merci beaucoup.
0: 24 heures sur 24, hein, d'accord?
2: Mm-hmm. Ok, ça marche.
0: Allez,
2: au revoir.
0: Au revoir. Freedom, il est 22h passé de 17 minutes à La Réunion. Cette information pour les auditeurs de Freedom 2, on lance un appel à la disparition de Josiane. Josiane, elle a 58 ans. Elle est portée disparue depuis 19h. Elle a laissé un courrier laissant penser à un suicide, disant au revoir à ses enfants, à ses petits-enfants. Sa famille était très inquiète, donc si vous l'apercevez, vous la connaissez. Josiane, elle a 58 ans, elle est partie depuis 19h du côté de la montagne Saint-Bernard. Elle est typée créole blanche, cheveux longs, plutôt de petite taille. Elle portait soit une robe blanche, soit un t-shirt jaune et elle roule en C3 gris-marron. Donc la famille est très inquiète. On peut joindre son frère Bernard au 06 93 32 58 16. Si vous avez la moindre information, contactez la radio 02 62 41 51 51. Toute information complémentaire 02 62 41 51 51. Donc on prendra des nouvelles également, hein. On suivra bien évidemment cette affaire. On était donc au téléphone avec Benoît, notre charmante Benoît des Avirons, qui semblerait échanger d'avis pour Miss Mamie.
1: Non, pas dire que... Oui, pas dire que... Je sais pas, non, pas dire mes choses, mais m'a donné une nouvelle.
0: Mais pourquoi?
1: Il m'a pas envie, je sais pas, non, parce que...
0: Mais, tu sais, Benoît, moi j'ai rencontré plusieurs personnes dans les comités de Miss Mamie, tout ça là, les troisième jeunesse, les événements qu'on fait là, avec Aurore et tout. Ben, il y en a, ils se sont présentés plusieurs fois et il a pas forcément gagné, ben c'est pas pour autant que je t'y arrête. Et puis,
1: oui, parce que
0: c'est toujours plaisant de monter sur scène, de faire un discours, de parler, de rencontrer des gens aussi,
1: de faire des nouvelles connaissances.
0: Donc, pourquoi, pourquoi on pose la question, voyez où?
1: Non, parce que j'ai une copine de plus haut de moi là.
0: Mm-hmm.
1: Elle a fait trois
0: oui.
1: fois.
0: Oui.
1: Mais là, elle y a fait.
0: Elle est plus
1: présente. Elle est présente.
0: Elle a pas gagné.
1: Non.
0: D'avoir sur le discours, t'es pas bon. Mais rigole, hein, comment elle appelle?
1: Ah,
0: elle écoute radio ou pas?
1: Malgré
0: ça. Ah bon, cite pas son nom alors, si on ne connaît pas.
1: Ah, c'est pas son nom, par contre, déjà.
0: Ah
1: non, Tom était fâché, elle a l'envie de se la paix.
0: Quoi? Là, il fâche encore, là? Pourquoi il a fâché?
1: Hein?
0: Pourquoi il a fâché?
1: Ben, pour rien du tout, là.
0: Ben, raconte-moi, pourquoi?
1: Pour rien du tout. Pour rien du tout, mais après. Quand on avait trouvé le rappel, on avait trouvé elle, avait dit ben, bonjour à elle. Elle m'a même pas regardé.
0: Arrête.
1: Oui, oui. Mais, je savais pas pourquoi, et voilà. Mais après, là, on a retombé d'accord, et là, on parle bien, on rigole. on savait bien, elle est bien.
0: D'accord.
1: Mais après, bon. Si, après, non, tu sais, moi, on n'a pas le choix, de toute façon. Parce que,
0: moi, on n'a ah, plus le choix, alors.
1: On n'a pas le choix, mais il y a au bas, c'est là. Bah oui.
0: Oui, mais fais-le avec le cœur, hein.
1: Oui, oui, oui. Bon. Non, parce que, on a déjà commencé les répétitions, ouais, les gênants. C'est-à-dire que, après, comment, encore, on a fait le point de tennis pour là. Avec Kathleen. Enfin, on passe à côté des Kathleen, quoi. Jean de carton, le toit. Jean de carton, pas. Carton mais alors. Et après le toit, pareil, on a fait des bonnes. Les caissons, c'est les caissons carton. C'est pire, hein. Ben, vous faisiez le tour, et après, vous mettez les ficelles dessus. Mais les ficelles que le tour à côté, le fond, là. Et après, ben, on a mis un peu les couleurs, hein, et c'est pas fini encore. Et après, quand ça finit, là, c'est Facebook. Ouais. Et moi, j'ai pas ton Facebook, moi, presque.
0: Comment ça, on a pas ton Facebook? Laisse Facebook, oh, arrête à où?
1: Je vais aller, là, mais après, moi,
0: ah bon? Ah non, non, c'est parce qu'on avait mis ta photo parce que tu avais fait Miss Mamie justement. C'est pas parce qu'on est né à ouais. Facebook, mais on avait vu ta photo.
1: Voilà, ouais.
0: Oh là là là.
1: Non, mais devant Giovanni, je vais dire, non, maman, elle a dit que ça va bien, si elle était là ou pas, ça va moins de là. Et après, bon, de toute façon, c'est pas grave. De toute façon, on voit les photos, voilà, c'est tout. Et là, comme dit, on m'a même. Après, ça sera toujours le thème là. Sera toujours là où, comme,
0: oui.
1: Comme tous les ans d'ailleurs.
0: Oui, oui, oui.
1: Mais à cause d'un oui, c'est frais, mon Dieu, c'est. C'est très froid là-haut. Et après le mois de novembre, sera moins. C'est froid, mais pas trop. Après, bon, on va bien se couvrir.
0: Exactement.
1: Ouais,
0: mais pas le tout.
1: Non, pas le tout. Enfin, on va regarder. Parce que je vais chercher de jolies robes.
0: Ben oui, il faut acheter un autre talon aussi, un nouveau talon.
1: Hein?
0: Un autre talon, il faut acheter un autre.
1: Mais pas la robe de princesse.
0: Mais il faut.
1: Pas au pantalon, ça.
0: Non, les talons, les chaussures à talons, hein? Les chaussures.
1: Ah, ben, le soulier
0: à talons.
1: Bah, Migali, mangez ça, parce que,
0: mais on met une talonnette, un peu de 6 affaires, pas trop grand.
1: Oui, oui, mais même ça, n'importe quel soulier peut être le soulier bas, le soulier d'un petit talon là. Ben, j'ai mal aux jambes, aux genoux, hein. Ben, je sais pas, ce chikungunya du time, hein.
0: Depuis là, chikungunya, on gagne plus.
1: L'abîme, ma patte, l'abîme, ma jambe, ma cuisse. Mais bon, mais non, mais il a soulagé tout, hein. Il a soulagé. Mais il faut pas bien rester à la maison, il faut bien marcher. Moi, c'est moi la raison pourquoi d'ailleurs je vais aller, ah, maman. ben, crois-moi, hein. C'est moi. Mais là, faut que je sois un peu à la mer pour aller se toucher tout ça, peut-être.
0: Oui. Bon.
1: La mer, il faut chier. Voilà, parce que moi, je suis content.
0: Vous êtes content, monsieur?
1: Oui, moi, je suis content.
0: D'accord, ok. Oui. Bon, mais très bien.
1: Oui. Moi, j'aime bien la radio Freedom, c'est mon radio préféré.
0: Ah bon, donc, oui, bon. Pour la radio, oui.
1: Ça qui aime, il aime, ça qui aime pas tant pis pour ça, parce que quand on est dit, la dit, a fait là, c'est pas grave. Mais regardez, en 2026, hein, parce qu'il y a beaucoup de gens qui ont des domiciles. Et tu as ça, voilà. Il y en a beaucoup, hein. Oh là là. Mais après, il retrouve, mais après, oui. Bon. Et si tu comme son message, va, et il y a qui est ta famille, tu comprends?
0: Ben oui. Bon.
1: Au mieux, il n'y a pas loin, il y a la pomme. Et tu sais, non.
0: Pas évident, hein.
1: Ah oui. Non. C'est comme il entend ça, tout ça, là, non, ils sont, oui. Ils sont, ils passent dans mon con. Oui, t'es la laitue, tu comprends? Surtout comme elle a, il entend rien, il entend rien que ça, il extrait les mots, le monument, je sais pas tant,
0: non, il y a beaucoup de choses qui se passent, hein, mais bon, on ne pense pas que ce soit, une période, parce que c'est tous les jours, hein, qu'on a des naissances, des décès, donc,
1: Ouais. Ah oui, 2026, ah, mon Dieu. C'est dégueulasse. Ah oui, mais bon.
0: Mais nous, nous encore là, nous va profiter.
1: Mais et après en 2027, comment va se passer?
0: Ben on verra. Pour l'instant, on est lundi 28 septembre 2026, 22h26 à La Réunion.
1: Voilà.
0: Et d'avoir le reste de mettre à l'heure d'instant.
1: Allez, presque, mettre le feu.
0: Envoyez-vous! Allez, gros bisous.
1: Allez, gros bisous. Allez.
0: Allez, Benoît, bye bye. Benoît, du côté des Avirons, une très grande habituée quand même, hein, de ces petits appels-là, et elle va faire Miss Mamie. Est-ce que vous avez déjà participé, Zot, à ce genre d'élection? D'ailleurs, moi, ce week-end, j'étais à une élection, Fleur d'Île 974. Ça m'a fait rappeler beaucoup de choses. J'ai remis mon écharpe Miss Élégante 2017. Et oui, il y a un début à plein de choses d'ailleurs, mais bon, c'est comme ça. Et puis, je vous rappelle cette information quand même importante à 22h27 à La Réunion. On parle d'une disparition, on parle de Josiane qui est partie de chez elle avec un mot pour ses enfants. Au revoir mes petits-enfants, mes enfants. Josiane qui a 58 ans du côté de la montagne Saint-Bernard. Si vous l'avez aperçue, si vous la connaissez peut-être aussi, elle roule en C3 grise, marron, typée créole blanche, cheveux longs, plutôt de petite taille. D'ailleurs, elle porte une robe blanche ou un t-shirt jaune. On a eu son frère Bernard pour cette disparition et on reprendra des nouvelles évidemment, en espérant que son fils Mathieu aura des nouvelles également et qu'ils auront pris le temps d'appeler aussi la gendarmerie. Radio Freedom, on va continuer vos appels et puis je vous rappelle quand même le rendez-vous à 23h, la Moukatali, le 02 62 21 08 08, votre répondeur enregistreur qui est disponible 24h sur 24 évidemment, et puis tout à l'heure un petit peu des textos encore. Bon, allez, dans 2 minutes, nous fait monter la pression, la chaleur, parce que c'est l'émission, c'est chaleur tropicale quand même, hein, qu'on n'oublie pas. Radio Freedom, bonsoir. Allô?
3: Bonsoir.
0: Oui, bonsoir, comment ça va?
3: Bonsoir, Olivier.
0: Ça va ou même?
3: Oui, là.
0: Autre numéro de téléphone, est facile à retenir?
3: Ben oui, ben, mon mamie, je te demande à retenir pour appeler.
0: Que ces madames vont faire l'effort d'appeler. Alors, c'est comment ton prénom?
3: Thomas.
0: Comment?
3: Thomas.
0: Thomas, on peut enlever le haut-parleur, s'il te plaît, peut-être?
3: Non, allemand.
0: Yes. Tu as quel âge, toi?
3: 28 ans.
0: 28 ans?
3: Ben.
0: Ah, bah on est très jeune, ou?
3: Ben oui, on est encore jeune.
0: La jeunesse avec nous. Tu recherches quoi, toi, un peu, là?
3: Ouais, moi, je cherche pas de relation sérieuse. Je cherche pour causer. S'il veut plus que causer, ben il peut aller plus que causer. Voilà, quoi, faire un peu connaissance et... Pas de relation sérieuse, moi juste
0: Donc de l'aventure alors.
3: Ouais, voilà, l'aventure.
0: Tu veux du sexe?
3: Ouais.
0: Hein, et vous avez bien fait ça ou? Vous avez bien fait ça ou?
3: Ben, là, je me plains avec pour l'instant, du coup, on pense que oui.
0: Ah bon, ben, très bien. Est-ce qu'on croit vraiment que les femmes vont se plaindre en direct avec Zot?
3: Non, ben, il voudrait pas refaire. Mais à chaque fois, ben, il redemande pour refaire.
0: Ah, d'accord. Il rappelle à où, vous dire moi, alors?
3: Voilà.
0: Ah, elle te rappelle, en fait. C'est comme ça que tu sais que ça plaît.
3: Ben,
0: tu peux te décrire un peu, Thomas. Donc, et tu es de quel côté, d'ailleurs? Thomas, il a 28 ans, je le rappelle. Et il est là que pour du sexe, qu'on soit bien d'accord.
3: C'est ça.
0: Et c'est ça,
3: hein? De port.
0: Le port. Un petit galopant.
3: Ben.
0: D'accord.
3: Et du coup, il fait 1m79,
0: mm-hmm.
3: cheveux bruns,
0: mm-hmm.
3: Lisses,
0: oui.
3: Mais musclés,
0: oui.
3: Couleur un peu caramel,
0: mm-hmm.
3: Mes yeux marrons, même fait sport, du coup, il entretient un peu mon corps.
0: Ok.
3: Je fais un petit dos humain, ben, il est drôle, il est gentil, il a l'écoute. Attentionné, a même mis un peu plaisir.
0: Mm-hmm.
3: Du coup, voilà, s'il faut payer les choses, il m'y paye sans crier, ça va être plaisir. Passe un bon moment, il faut payer, il m'y paye, voilà.
0: Mais toi, quoi paye?
3: Ben, je sais pas, mais s'il veut aller manger un coup au restaurant, il ne pas aller manger un coup au restaurant, il m'y paye. Mais s'il veut aller à l'hôtel, ben, il fait l'hôtel.
0: Ben, elle est bon. Paye l'hôtel, tout est là, alors.
3: Ben, l'hôtel,
0: tout est
3: bien.
0: Bon, ben, elle est bien. Ok, ça marche.
3: Voilà, mais si au début, il préfère causer un peu avant connaissance, mieux pour aussi. Hein.
0: Non,
3: moi, c'est juste le train engagé pour être sérieux, mais le pas.
0: Oui. Pas de sérieux.
3: Voilà.
0: On est là juste pour se faire plaisir.
3: C'est ça.
0: Et tu cherches des femmes comment?
3: Ben, une instinct particulier, mais après, si elle n'est pas commun, ben, elle n'est pas grave non plus. Des fois, il peut aimer, même si ce n'est pas le style voulu.
0: C'est quoi ton style?
3: Comme Catherine, cheveux bouclés.
0: Catherine, cheveux bouclés, d'accord.
3: Et il faut un petit peu plus petit que moi, même quand les plus petits que moi, il ne faut pas les plus grands. Et après. Mais faut les drôles, faut y quoi, faut pas la honte. Et comment, même bonne femme plus âgée que moi, par contre.
0: Même quoi?
3: Même femme plus âgée, c'est un délire que tu as, même femme plus âgée.
0: Mm-mm.
3: Et puis aller jusqu'à 45 ans, maximum.
0: Ok, d'accord, on va très bien, parfait. Et tu nous rappelles de quel côté tu es déjà?
3: Le port.
0: Au port. Oh ben, c'est bon.
3: Du coup, voilà, ben, mesdames, n'hésitez pas, ne soyez pas timide, venez parler. Voilà.
0: Ben, laisse ton numéro de téléphone, mon chéri.
3: Non, ne me quittez pas, 06 92 88 65 88.
0: 06-92. Avec des zones, était facile pour retenir. 88-65-88.
3: Oui, c'est facile.
0: Ça roule.
3: Allez, merci beaucoup. Bonne soirée.
0: Également, à bientôt.
3: À bientôt.
0: Et juste une question, c'était la première fois que vous appelez à nous, là?
3: Hein?
0: Est-ce que c'était la première fois que vous appelez à nous?
3: Non, c'est pas la première fois, moi, je m'en fous.
0: Ah oui, et alors les autres fois, ça donnait quoi?
3: Ah ben, la finale avec moi, Marc, une croisée avec 2-3.
0: C'est Gaïa?
3: Oui, ça va.
0: Oui. Pour toi? Ah là là là là. Bon, mais est bon, allez.
3: Mais bon, allez.
0: Bye bye.
3: Bye bye.
0: Ah là là. Bon, en tout cas, Thomas, il était au port. 06 92 88 65 88. Radio Freedom, bonsoir.
4: Bonsoir.
0: Comment il est?
4: Bien, même.
1: Oui. Alors, c'est Michael de Saint-Denis.
0: Michael de Saint-Denis.
1: Oui, et Michel Saint-Denis-Martif.
0: Ah, aussi, Rodin-Boum?
1: Oui.
0: Deuxième appel. Quel âge vous avez
1: now? 43 ans.
0: 43 ans. Michael, 43 ans. Rodin-moi le lieu.
1: Saint-Denis.
0: Saint-Denis, homme actif.
1: Et Miroslav ne me déplace pas.
0: Okay.
1: Et Michel, tout type de personne, il fait 1m76, 70 kilos, auréole. Et c'est pour une aventure suivie.
0: Alors, ben les autres fois qu'on l'a fait un peu...
1: C'est pas guérir.
0: Pourquoi gagner même? Ou pas gagner la chance?
1: Ouais, ouais.
0: Ben, mon nom.
1: C'est la soirée.
0: Peut-être à soi.
1: Et Michel, 43 ans, pas plus. 43 ans, pas plus, hein.
0: Jusqu'à 43 ans.
1: Voilà. Oui, il est 18 ans, 43 ans.
0: Ok,
1: et
0: ça marche.
1: Des corpulences normales ou minces, pas de costaud, s'il vous plaît.
0: Ah, plutôt mince, hein.
1: Et, ou normal.
0: Ou normal. Très bien. Ça marche?
1: Et voilà. Oui, et mon numéro de téléphone. C'est 06-93-64-08-59.
0: 06-93-64-08-59. 59,
1: oui.
0: Les bons?
1: Merci, au revoir.
0: À bientôt, au revoir. Est-ce qu'on fait une question coquine ou pas? Radio Freedom, est-ce qu'on peut couper la radio? Bonsoir.
4: Oui, bonsoir.
0: Comment il est?
4: Ça va, ça va.
0: À qui ai-je l'honneur?
4: Voilà, je coupe le haut-parleur, c'est Stéphane de l'Est.
0: Stéphane de l'Est.
4: Voilà.
0: Ok.
4: Bon. C'est pour passer une petite annonce, hein, pour rechercher, on va dire, une aventure d'un soir ou...
0: Ah, ou un plan cul, alors.
4: Voilà, un nouvel petit plan cul, mais après, connaît pas, il peut être plus aussi, hein, dépend...
0: Si ça se trouve, le plan cul, il devient un plan cul régulier, et après, il devient l'amour de vie, et prêt...
4: Ben, connais,
0: tout est possible.
4: Est possible, voilà. Tout est possible dans ma vie aujourd'hui.
0: Tu as quel âge, toi, Stéphane?
4: Moi, j'ai 38 ans.
0: 38 ans.
4: Voilà.
0: Bon, alors, 38 ans, 28 ans tout à l'heure. On a de tout âge ce soir. Tu es de l'Est. Est-ce que tu fais 1m80?
4: 1m86.
0: 1m86. C'est pas la première fois qu'on appelle à nous?
4: Non.
0: Ah ben non, oui. Combien de kilos il fait là?
4: À moi? On va dire, allez, ça fait 2 ou 3 mois, pas plus à moi, mais il doit faire à peu près 90-92 kilos.
0: Eh bon, moi aussi, par là, dis donc.
4: Ouais, et on va dire bien en chair et pas de gras. Hein.
0: Bien. D'accord. Et où est-ce qu'on a un beau gars?
4: Ben, après, on connaît, il faut laisser aux femmes de dire si vous êtes beau ou pas. Ça, les gars, ils disent, les beaux, là. Marchandise vantée par soi-même n'a pas de valeur.
0: Arrête. Il y en a bon après, peu. Ils marchandisent ce qu'il y a en dessous de la ceinture aussi.
4: Oui, après la parière.
0: Après la parière.
4: Voilà. Ben, moi, ils marchandisent.
0: Il dit le Zef les plein. Il dit, vous allez
4: te. Il tient pas du coup.
0: Il dit, il tient mal perdu. Comment il dit, comment TBM? Très bien monté.
4: TBM, il tient le tasse plein.
0: Aïe, aïe, aïe, aïe, aïe.
4: Et après, quand il arrive en face, il tient pas rien.
0: Il tient. Ben, pas besoin de dire rien, on connaît tout.
4: Non, ben, il y en a beaucoup, les comme ça. Moi, c'est surtout, on connaît. Quelqu'un qui sent un lit faible qui parle comme ça.
0: Non, mais les donc, pires, c'est pas ça, c'est les vandames, ils racontent à nous, là. D'ailleurs, à soi, ma pour qu'on ait aucun fond, moi, là, si, à part Benoît, et c'est, enfin, 2, 3, Luna. Mais pas pour des rencontres, d'ailleurs, hein. Mesdames, 06-02-62-99-13-00 pour passer vos annonces, hein. Vous êtes les bienvenus, n'oublie pas. Pour savoir un peu comment vous êtes veux, vous recherchent, d'autres femmes, d'autres bougues, là. Les femmes, ils disent beaucoup que les hommes mentent en disant je veux une relation sérieuse. Et après, on fait une côte quand la fille pique. Ah oui, ça va.
4: Ah, il y en a beaucoup, et comme ça.
0: Ben.
4: Mais moi, il ne veut pas de relation sérieuse, moi. Mais.
0: Ah oui, mais de toute façon, on l'a arrivé, on l'a dit, on veut que ça, même. Donc.
4: Voilà. Non, mais moi, il ne veut pas de relation sérieuse.
0: Mais au moins, on est honnête.
4: Ben, après, on n'est pas à l'abri d'un coup de foudre.
0: Et ça serait quoi, ton coup de foudre?
4: Ben, franchement. Moi, mon coup de foudre, ça serait blonde, avec une forte poitrine, pas trop grosse, mince, on va dire.
0: Donc, ouais,
4: ça, ce serait un coup de foudre.
0: Ok, blonde, forte et poitrine.
4: Après, blonde, forte poitrine, certes, oui, mais il faudrait qu'elle fasse bien l'amour. Hein. Ah ben, il faut que les hommes, ils fassent bien l'amour.
0: Alors, les fortes poitrines, c'est pour faire quoi? Comment il dit? Bon, on est espagnol. Comment il dit ça?
4: On est espagnol.
0: Comment même il dit?
4: Oui, c'est comme...

0: Voilà. Donc on va dire
1: forte poitrine. Forte poitrine. Mais justement, forte poitrine pour toi, c'est quel bonnet?
0: Normalement, allez.
1: À partir du bonnet.
0: On va dire 95B, c'est déjà une bonne poitrine.
1: B ou D, m'a pas compris.
0: B, B.
1: 95B, c'est forte poitrine, mais non, on connaît comment. Mais non, mais c'est A, B, B, c'est petit, hein. C, D, E, F, G, ça va jusqu'à H au moins.
0: Oui, mais je te dis, à partir, en montant, allez, on va
1: donc
0: dire.
1: Donc à partir de B, c'est bon alors, ça va?
0: Oui,
1: à partir de B. Pas trop compliqué, Stéphane.
0: Non,
1: après, à moins, quand vous dites, excusez-moi, pardon, quand vous dites à moins forte poitrine, pour moi, c'est à partir de D, voire E.
0: Oui.
1: Non?
0: Oui, aussi.
1: Non?
0: Mais moi, je veux dire, à la limite du raisonnable, c'est B, 95B, ça va.
1: Mm-mm.
0: Oui.
1: Parce que, est-ce que vous connaissez quoi la différence entre le 95 et la lettre?
0: Non. Pas exactement.
1: Alors, il va apprendre à haut, à soi. Le 85, le 90, c'est le tour de juste en dessous du fiété, quoi. Le tour du corps.
0: Oui, le tour
1: de...
0: Voilà. Oui, le tour du corps.
1: Voilà. Et le B, c'est le bonnet, c'est la grosseur du tété.
0: Ok.
1: Donc, c'est le A, c'est très petit tété. B, c'est un petit peu plus gros. C, c'est un petit peu plus gros. Le volume du tété, quoi, en gros.
0: Oui,
1: on voit quand il refait les tétés, là. Ils mettent un bonnet dedans. Ils mettent des millilitres, des choses comme ça, là.
0: Ils mettent des bonnets remplis en plastique.
1: Voilà. Mais ça, là, c'est la taille du bonnet. En vrai, la taille du toit, il change pas, lui, quand il va refaire de tété, là, sous gros aussi, il fait au 90, 95, voilà. Mais c'est la taille du bonnet qui compte pour savoir si c'est gros ou pas. A, c'est très petit. B, c'est un petit peu plus gros. C, c'est un petit peu plus gros. C'est la taille d'un, un orange, on va dire. D, c'est la taille de quoi?
0: Mais après, si c'est un petit bonnet.
1: Un melon.
0: Oui, mais après, on va dire si c'est un bonnet.
1: A, c'est comme si c'est pas de tété, hein.
0: Oui, mais après, comme je te dis, si c'est bonnet A, mais qu'elle sait travailler, elle sait faire l'amour comme un dieu.
1: Oula. Là, on veut faire à où est-ce qu'on fait l'amour comme un dieu?
0: N'irai pas dire que mais fait l'amour comme un dieu. Parce que ça serait.
1: Alors, attends. On sait pas. C'est quoi pour toi faire l'amour comme un dieu? Ça veut dire quoi?
0: Faire l'amour comme un dieu, c'est que à chaque fois qu'on fait l'amour, la personne qui est en face de toi prend son pied.
1: Et comment tu sais qu'elle prend son pied?
0: Déjà, par exemple, on va te dire, quand tu fais l'amour, il faut que la personne, déjà pour moi, la femme, il faut minimum qu'elle jouit au moins deux ou trois fois.
1: Mais comment on connaît les jouis? Est-ce qu'on connaît la différence entre jouir et l'orgasme? Ça, c'est une autre question.
0: Dire, l'orgasme, c'est le... Comment dire ça? L'orgasme, c'est les bruits, tout ça. Jouir, c'est le liquide, on va dire, qui coule, et à un moment précis.
1: Ah.
0: De l'action.
1: D'accord. Donc ça, c'est pour toi, ça?
0: Ça, c'est pour moi.
1: D'accord.
0: Après, il y a des femmes qui se disent qu'ils ne sont pas fontaines.
1: Oui.
0: Mais qu'avec toi, deviens fontaine, tu deviens le dieu.
1: Alors, Stéphane, toutes les femmes sont fontaines.
0: Oui, toutes les femmes ne sont fontaines, mais il y a des femmes qui croient qu'elles ne le sont pas.
1: Exactement.
0: Parce qu'ils n'ont jamais eu quelqu'un qui arrive à le faire éjaculer comme...
1: Toi, tu as la technique de la femme fontaine.
0: On va pas dire que j'ai la technique, parce que toute femme est différente.
1: D'accord. Tu arrives à sensibiliser autant que ça arrive en fontaine. Des fois.
0: Ça m'est déjà arrivé plusieurs fois.
1: Ça arrive. Plusieurs fois.
0: Oui,
1: plusieurs fois. Donc, on a un petit peu la technique quand même, Stéphane. On va pas se mentir, là, pour le coup.
0: Voilà. Mais je dirais pas avoir la technique, parce que ça peut arriver que,
1: qu'il fonctionne pas.
0: Que tu dis à une femme que tu as la technique.
1: Ouais.
0: Mais si la femme, elle se laisse pas aller,
1: il
0: y aura pas de fontaine.
1: C'est ça. Il faut arriver à détendre.
0: Il y a beaucoup de femmes qui se bloquent au moment où ça doit arriver. Elles se bloquent elles-mêmes, donc ça n'arrive pas.
1: Eh ben c'est ça, parce que toutes les femmes, je le rappelle, elles sont fontaines. Et au final, on ne sait pas si elle n'arrive pas à se libérer, c'est pas bon, quoi.
0: Ça, c'est comme... Toi, tu m'as appris des choses ce soir. Ça, c'est comme les femmes, ils te disent...

0: Il y en a qui disent qu'ils sont clitorisiennes et les autres disent qu'ils sont vaginales.
1: Oui, ça c'est vrai, oui.
0: Mais ça n'existe pas.
1: Mm-hmm.
0: Ça n'existe pas.
1: Qu'est-ce qui n'existe pas ?
0: Toutes les femmes sont clitorisiennes.
1: Ah, d'accord, comme toutes les femmes sont fontaines.
0: Le clitoris, parce que, voilà, c'est comme les femmes fontaines. Le clitoris, il est à l'intérieur comme à l'extérieur.
1: Mm-hmm, mm-hmm.
0: D'accord ? Il y a des femmes qui préfèrent que le clitoris soit valorisé à l'intérieur et plus... Il y en a d'autres qui sont plus vers l'extérieur. Mais ça reste dans les deux cas le clitoris.
1: D'accord. Et on dit souvent que l'orgasme, enfin en tout cas c'est ce qui est dit, c'est au début du vagin de toute façon. Donc il n'y a pas besoin d'aller chercher 50 000 trucs par...
0: Bien sûr, on dit souvent que le point G il est à 2,5 cm.
1: C'est ça. Mmh. Voilà. Bon, on est au courant de tes affaires quand même Stéphane, hein. Quand même.
0: Non, on essaye d'apprendre un petit peu.
1: Alors, 38 ans là, est-ce qu'on a déjà eu des expériences avec des femmes plus âgées?
0: Oui.
1: De quel âge?
0: J'ai été avec une femme qui avait 52 ans.
1: Ah oui, d'accord, ok.
0: Et avec qui j'ai fait quand même 3 ans de...
1: De relation.
0: On va dire de sexe French, mais...
1: 3 ans le sexe seulement, là? Là, il fait pas une vraie relation, ça, alors?
0: Ah non, chacun avait sa maison.
1: Ah, mais est-ce que c'était
0: vraiment...
1: Alors, c'est intéressant, quand même, ce que tu racontes, là. Donc, c'était une aventure libre?
0: Oui.
1: Est-ce que tu voyais d'autres personnes à côté?
0: Ben, moi, j'avais pas le temps, parce que je sais.
1: Donc, c'était quand même exclusif.
0: Et voilà, par contre, on passait des très bons moments.
1: Est-ce que elle voyait quelqu'un d'autre aussi à côté? Est-ce que tu sais peut-être ou pas?
0: Franchement, elle me l'a dit non, mais je sais pas. Même si elle voyait, ça me dérangeait pas.
1: Bah oui, voilà. Donc c'était un peu une aventure libre au final.
0: Voilà.
1: Ah, on n'avait pas trop le temps, mais si par exemple ça se présentait, on aurait pu aller voir ailleurs.
0: Ah oui, bien sûr.
1: Oui, donc c'était une aventure libre, mais qui a duré 3 ans avec une femme de 52 ans, c'est ça?
0: Voilà.
1: Et ben c'est incroyable, ça dit donc. Ben du coup c'est avec elle peut-être qu'on va apprendre plein de choses comme ça là.
0: On va dire que oui parce que c'est la première femme avec qui j'étais.
1: Mm-hmm. Ah oui.
0: Et qui savait pas qu'elle était fontaine.
1: Et d'accord, mais attends, on avait quel âge là? C'était quand ça?
0: Ben il y a pas si longtemps que ça, il y a 5 ans de ça.
1: Ah d'accord, ok. Mm-mm.
0: Donc voilà, elle savait pas qu'elle était fontaine.
1: Mm-hmm.
0: Et arrivé un moment, pendant le feu de l'action,
1: oui.
0: Quand elle m'a dit, putain, je sais pas ce qui m'arrive, mais ça coule.
1: Mais comme quoi, à 52 ans, elle savait pas, elle avait jamais eu cette sensation-là, en fin de compte.
0: Voilà. Et c'est dingue. Là, il y avait vraiment tout le matelas qui était mouillé, hein. Trempé comme ça.
1: Alors, question, vu que vous parlez à moi très ouvertement et tout, est-ce qu'il y avait une odeur alors?
0: Ben, franchement, franchement, j'ai eu plusieurs fois plusieurs femmes différentes.
1: Oui.
0: Mais on va dire, il y a quand même une petite odeur de pisse mélangée.
1: D'accord, ok. Donc, il y avait quand même une odeur.
0: Oui.
1: N'a point d'odeur du tout, hein. Elle était transparente.
0: Non, c'est transparent. Mm-mm. C'est transparent. Mais il y a quand même une petite odeur de pisse, mais vraiment petit, hein. Il n'y a pas beaucoup, mais...
1: Est-ce qu'il dérange à haut quand il arrive ça? Quand il y a l'odeur?
0: Ben non, ça m'est déjà arrivé dans la bouche, alors...
1: Ah, ah d'accord.
0: Après, c'est juste que ben, je ne les avale pas.
1: Mm-mm.
0: Mais oui. Ça m'est déjà arrivé dans la bouche, et ben, c'est la vie, hein.
1: D'accord.
0: C'est comme l'homme, il se fait une fellation...
1: Oui.
0: Ça arrive qu'on éjacule dans la bouche de la femme.
1: Oui.
0: Ça peut être autant dégueulasse que ben, la femme, elle jouisse dans la bouche d'un homme.
1: Mais il y en a 2-3 yaval.
0: Il y en a 2-3 yaval, mais il y en a 2-3 idéaux. Par contre, sous la jouisse dans ma bouche, Zati crache où?
1: Oui, mais Zati crache quand même. Il y en a 2-3, les salauds, ils crachent un tas partout.
0: Oui, mais il y en a des femmes, ils crachent le sperme sur une figure.
1: Oui, mais il y en a 2-3, ils aiment quand ils crachent sur d'autres.
0: Oui, Nena aussi, il aime.
1: Nena la pratique, il pisse dessus aussi, donc...
0: Oui, ouais, ça c'est des pratiques un peu bizarres, ça.
1: Sadomaso.
0: Oui, c'est des sadomaso, ça.
1: Mm. Ah, on fait pas tout ça là-haut?
0: Non, non, dis-toi de pisse dessus comme ça, ça ne m'intéresse pas. Ça.
1: Ah, et est-ce que vous attache ou mettez. Est-ce que vous finissez l'amour et avec un god aussi, avec et tout?
0: Franchement, moi, j'ai déjà essayé de mettre un god, voilà. Mais ça, c'est vraiment si mettons, je suis quelqu'un qui aime la double pénétration.
1: D'accord, avec la, le god, vous faites double pénétration.
2: Oui.
1: Alors, soit vous mettez le god ou soit vous mettez toute.
0: Ben, il peut inverser, hein. Il peut mettre le god devant la bite derrière ou le god derrière la bite devant.
1: Ouais, d'accord.
0: Et il peut mettre.
1: Est-ce qu'on a fait des plans à trois, du coup, en parlant de double pénétration? Avec deux femmes ou un homme?
0: Non, avec deux hommes et une femme.
1: Donc, c'était comme un couple. Et alors, du coup, est-ce que la pénètre à vous aussi ou pas du tout?
0: Ah non, moi, il pénètre pas moi.
1: Ah, et est-ce que vous avez fait double pénétration en même temps, là?
0: On va dire.
1: Quand il fait double pénétration, comment il fait? Le bouglet en dessous, l'autre au-dessus?
0: Oui, la femme est au milieu.
1: Ouais, c'est ça. Et du coup, les autres deux couilles touchent, non?
0: Non, justement.
1: Ah.
0: C'est le seul truc que Miguel n'est pas faire. C'est-à-dire dans le même trou, Miguel n'ira pas.
1: Ah, d'accord, ok. Donc pas dans le même trou.
0: Ah non, dans le même trou,
1: Miguel. Faut pas que Zizi touche ton Zizi. Faut pas que Pipi touche son Pipe.
0: Ah non, il faut pas.
1: Mais oui, mais là où il est à deux comme ça là.
0: Ben oui, mais un derrière, un devant. Et il faut pas monter dessous.
1: Ah d'accord, ok. On en a des préférences quand même. Et ben ah oui, après, est-ce que tu discutes de ça avant ou comment il arrive ça là?
0: Non, ben qu'elle arrive dans le feu de l'action, mais diamant ne passe pas dessous. Alors,
1: ah d'accord, c'est tout. Dans le feu de l'action même. Parce qu'elle est quand même préparée ou dis pas où ça fait un plan à trois, je sais pas quoi.
0: Ah non, un plan à trois, bon, ça m'est arrivé une fois et il n'était pas prévu.
1: D'accord.
0: Et arrivé au moment, ben moi, du moins, il ne passe pas dessous. Donc, l'autre gars, s'il veut passer dessous, il passe dessous, mais moi, non.
1: D'accord, ok. Et lui, il était ouvert.
0: Oui, il était ouvert pour passer dessous, lui, parce que moi, il m'a dit, au cas où, si vous trompe, vous ne pointera pas moins. Hein.
1: D'accord, donc c'était au cas où, s'il trompe de trop. Stéphane voilà. Nous fait rire, moi. D'accord. Non, mais les bien à raconter, les vivants, ben oui, ce que vous racontez à nous.
0: Les boucs, des fois, on a des vis dans notre tête aussi, hein, vous connaissez. Quand il regarde cette, la femme, il regarde cette, le bonhomme, là. Il va dire, le changement, c'est quoi? C'est un peu de poil en plus. Un trou du cul, là, c'est un trou du cul.
1: Oui, mais là, deux, trois boucs, il est pile. Les pires, alors. Oui, à ce moment-là, les pires.
0: Comme ça, il trompe pas. Comme ça, il trompe pas.
1: Comme
0: donc.
1: Stéphane! Bon, Stéphane, en tout cas, on est bien renseigné sur beaucoup de choses.
0: Ben, tu connais, dans la vie, il faut apprendre. Après, bon, l'anatomie humaine, on va dire. Je ne suis pas médecin, mais j'ai un médical 2 quand même.
1: Ah, d'accord, ok.
0: Donc, avec un médical 2, on connaît un petit peu l'anatomie humaine. Donc, ça s'apprend comme n'importe qui, hein.
1: Oui.
0: Voilà. Donc, moi, j'ai pas été le meilleur à l'école, mais j'ai quand même appris un petit peu mes leçons.
1: Stéphane, tu as des enfants quand même ou pas?
0: Oui, j'en ai deux. J'ai deux
1: ans.
0: Garçons.
1: D'accord, ok.
0: Bon, bah, deux garçons, un de 16 ans et un de 13 ans.
1: Mm-hmm. Ok, bon. Eh ben, écoute, après, et c'était quand la première fois qu'on a fait l'amour?
0: J'en avais 14 ans.
1: 14 ans. Il y en a bon peu de garçons, d'hommes, pardon, qui racontent à nous que c'était à l'âge de 14 ans. Ça fait jeune quand même, hein?
0: Oui, ça fait très jeune. Mais, ben, par exemple, mon fils, il me mentit pas, il me dit la vérité. Mon fils, il a 16 ans. Enfin, il a pas 16 ans. Il a 16 ans demain soir.
1: Demain.
0: Voilà, il aura 16 ans demain, mais il a déjà fait l'amour.
1: D'accord, ok. Il a raconté à où et tout. Et pas qu'une fois.
0: Oui. Bah oui. Ben, après, tu sais, on est dans un monde de garçons, on n'est que papa et deux garçons.
1: D'accord, ok.
0: Donc, on se ment pas. Tous les conquêtes que j'ai eues dans ma vie, ben, je dis à mes garçons, je dis, je vais voir une femme. Je ne mens pas. D'accord, quand je vais voir une femme, je dis, ouais, je vais voir une femme, c'est tout, hein, c'est fini.
1: D'accord, ok.
0: Mais au moins, ils savent où je suis parti, avec qui je suis. Tu vois, il faut pas, ça sert à rien de mentir aux enfants aujourd'hui.
1: Ah ben non, ça c'est sûr, il vaut mieux en parler.
0: Si tu veux pas que tes enfants, ils te mentissent, ben, il faut pas mentir aux enfants. Voilà. Donc, moi, je mens pas à mes deux garçons.
1: Bah écoute, c'est très bien, c'est très ouvert.
0: Et après.
1: Et où disais-tu de mettre capote?
0: Ah oui, ben j'en achète pour moi, je donne à mon fils alors.
1: Ah donc, bon.
0: Et des fois, c'est même mon fils qui va acheter à la pharmacie pour moi.
1: Ah d'accord, ok. Ah, ben, bon, ben très bien.
0: C'est plus facile. Sinon, quand okay. ils prennent à l'école.
1: Mm-hmm.
0: Bon. Ah, ils oui. prennent à l'école, c'est pas trop top, mais bon.
1: C'est... Je crois qu'au médecin ou à la pharmacie aussi, c'est gratuit d'ailleurs.
0: Non, à la pharmacie, pour... c'est pas gratuit. Hein.
1: Pour, ben, normalement, si, je crois. Il y a un truc qui fait que pour les enfants d'un certain âge, à vérifier, hein, mais.
0: Ben, moi, mon fils, il va à la pharmacie et c'est payant à chaque fois.
1: Il fait paye à l'île, mais normalement.
0: Ah oui.
1: Il y a un truc.
0: À l'école,
1: dit...
0: c'est gratuit.
1: Oui.
0: À l'école, c'est gratuit, mais la différence, c'est qu'avec l'école, t'as des préservatifs régulars, je sais pas quoi, là.
1: Ouais.
0: Et ça, c'est pas bon du tout. C'est très petit, c'est serré. Et ça
1: ben, risque de péter. Normalement, c'est moins de 26 ans. Hein. C'est toutes les personnes en pharmacie, c'est gratuit normalement.
0: Ben pourtant, moi je les achète. Hein.
1: Mm. Ah ben oui, ben, mais on a 38 ans.
0: Oui, mais même quand c'est mon fils qui les veut.
1: Il y a des enfants jeunes d'ailleurs.
0: 19 ans.
1: Ben oui, du coup.
0: On calcule ça bien, ouais.
1: Ben non, nous discute.
0: Oui, mais pendant qu'on discute, le tir de
1: le cerveau, il fonctionne.
0: Mais c'est bien. C'est bien moi, mon cerveau travaille autant que la vôtre.
1: Mm.
0: D'ailleurs, à qui ai-je donné ce soir-là?
1: C'est Prisca, depuis tout à l'heure, oui.
0: Ah, parce que oui, je m'en doutais un petit peu, mais je me rappelais plus du prénom.
1: Ah, mais c'est pas grave, Mirodina Zot. Ben ouais, c'est Prisca avec Zot jusqu'à minuit, nous l'ensemble.
0: Bah, de toute façon, c'est Prisca qui a la plus jolie voix.
1: Oh là là, arrête à ouf, ah, Stéphane, ben, non, ça suffit.
0: Mais, non, mais c'est la vérité.
1: On a des voix similaires. On a la même voix avec Olivia. On me dit parfois, on me confond bon, même avec Charlotte quelquefois. Donc,
0: On va dire qu'avec Charlotte, peut-être qu'on pourrait confondre.
1: Mm-mm.
0: Mais non, c'est Prisca qui a la plus jolie voix.
1: Non, mais Charlotte, il parle plus
0: parce
1: français.
0: Ben, il y en a un petit, on va dire, comme un petit accent, mais c'est pas vraiment un accent, mais.
1: Si, mais il y a un accent.
0: C'est la tienne qui est plus jolie.
1: Ah, arrête à haut, merci. Après, mais bon, là, c'est.
0: Et après, il y a Wendy que je connais bien.
1: Oui, bien sûr, j'imagine.
0: Je connais bien Wendy. Hein,
1: d'accord.
0: Donc, je la connais en dehors de la radio.
1: Ah, d'accord, ok. Ben, c'est pas nous toutes.
0: Non, il n'y a pas.
1: Nous embrasse, elle, d'ailleurs, les tennes, c'est pas à l'écoute voilà. aussi ce soir.
0: C'est quelqu'un que je porte énormément dans mon cœur.
1: C'est très gentil, en tout cas, merci
0: voilà.
1: beaucoup.
0: Mais il n'y a pas d'ambiguïté, hein.
1: Elle est dans mon cœur aussi, hein.
0: Ah, ben c'est bien.
1: Allez, nous sommes, voilà, nous sommes bataille.
0: En plus, Wendy, elle est très, très, très grande, faut
1: oui.
0: dire.
1: Oui, c'est vrai. Un grand monstre. Pareil que vous, 1m86.
0: Ah. Hein non, il n'y a pas 1m86.
1: Non, mais non, pour une femme, elle est grande.
0: Oui. Wendy, elle doit faire 1m77 ou 78. En
1: à fait. À côté de moi, mais il est minuscule, quoi.
0: Ben oui.
1: Bon, allez, Mila, ça vous donne le numéro parce qu'il va être 23h dans un instant.
0: Ok.
1: Avant qu'il coupe de notre figure, là.
0: Bon, ben, faut m'y décrire un petit peu plus, un petit peu, non?
1: Ah, elle fait une bière avec des créaux, là, Mouna.
0: Ok.
1: Hein?
0: Bon, ben, allez, ben,
1: vous rajoutez quoi femme, on a encore 30 secondes pour ajouter un truc, allez.
0: Ben, allez, ben, mais recherche une femme, on va dire, entre 18 jusqu'à 40 ans, 45
1: oui.
0: ans.
1: Oui.
0: On va dire Catherine, métissée, chinoise, liabs, oreilles, on s'en fout. On va dire pas trop grosse et avec une poitrine quand même généreuse.
1: Oui, ça nous l'a dit, oui.
0: Voilà. Et bah ben, si les femmes, et surtout aventure d'un soir, pas de bonhomme.
1: Mm-hmm.
0: Voilà, donc si les femmes veulent m'appeler, c'est au 06 92 02 96 00.
1: 06 92 02
0: 96 00.
1: Eh ben c'est parfait Stéphane. Merci beaucoup pour cette belle discussion.
0: Merci à toi.
1: À bientôt. Belle soirée.
0: Bonne soirée.
1: Allez, nous retrouve 23h, vous le savez. Il est déjà 23h à La Réunion. Europe 1 arrive, il y a un petit peu de pub de l'autre côté, là. Qu'est-ce que j'allais dire? Est-ce que vous connaissez la différence entre jouir et l'orgasme? Est-ce que vous êtes plus clitoris ou vaginal? D'ailleurs, Miatanazote, mesdames, appelez-nous un peu parce qu'on n'a pas eu beaucoup de madame ce soir. On a eu des beaux gars toute la nuit. 23h, merci à vous d'être à l'écoute. Tout de suite, Europe 1.
2: 21h. sur l'actualité avec Maëlle Hassani. Bonsoir Maëlle.
3: Bonsoir Elisabeth, bonsoir à tous. Le pape se trouve en ce moment dans l'avion direction Rome au terme d'une visite historique en France. Léon XIV va donner à bord sa traditionnelle conférence de presse pour revenir sur ses 4 jours très intenses dans l'Hexagone. Cette dernière journée fut marquée par un discours sur l'Europe et la paix au centre Robert Schuman de Metz, une déambulation au papa mobile et une grande messe en la cathédrale Saint-Étienne en présence d'Emmanuel Macron. 35 000 personnes étaient réunies pour l'occasion dans la ville, selon le Vatican. Jordan Bardella dénonce une tentative de barbouzerie après la publication d'une enquête de Mediapart aujourd'hui. Le journal d'investigation attribue au président du RN des propos antisémites tenus par écrit dans le cadre d'une conversation privée en 2013. Invité de CNews ce soir, Jordan Bardella dément être l'auteur de ces messages et promet de déposer plainte en diffamation. Ce ne sont pas des mouvements de contestation habituels, mais des violences urbaines. Déclaration du ministre de l'Intérieur ce soir après une nouvelle journée de blocage dans les lycées partout en France. 180 établissements concernés aujourd'hui, des débordements signalés presque partout. 164 interpellations au total et 12 membres des forces de l'ordre blessés. L'Union syndicale lycéenne appelle à amplifier la mobilisation demain, jour de grève dans la fonction publique. Un adolescent de 16 ans placé en garde à vue aujourd'hui suite à une menace d'attentat contre un lycée de Saint-Louis dans le Haut-Rhin. Aucun lien avec le mouvement de blocage en cours depuis la semaine dernière. Le suspect interpellé après avoir posté un message menaçant. Des investigations sont en cours pour déterminer la motivation exacte du jeune homme selon le parquet de Mulhouse. Après la relaxe de François Bayrou en première instance, le parquet demande aujourd'hui une peine de 2 ans de prison avec sursis, 50 000 euros d'amende et 3 ans d'inéligibilité avec sursis à l'encontre de l'ancien Premier ministre jugé en appel dans l'affaire des assistants parlementaires du Modem. Une réunion de crise convoquée aujourd'hui par le Premier ministre britannique Andy Burnham au lendemain d'un projet d'attaque déjoué contre une base militaire du sud-ouest de l'Angleterre. Les 5 hommes interpellés dans la nuit de samedi à dimanche près du site visé sont libérés sous caution ce soir. La piste iranienne est explorée par la police antiterroriste. Téhéran dément toute implication dans cet incident. C'est un succès majeur pour SpaceX, l'entreprise d'Elon Musk. La méga fusée Starship atteint aujourd'hui l'orbite terrestre pour la première fois. Le 14e vol test organisé depuis le Texas a permis à la fusée la plus puissante jamais conçue de déployer une 20aine de satellites Starlink de nouvelle génération avant de finir sa course dans le Pacifique après avoir fait 6 fois le tour de la Terre. Et puis c'est le 2e match dirigé par Zinedine Zidane sur le banc d'équipe de France de football. Les Bleus jouent en Belgique en ce moment pour le compte de la Ligue des Nations. On joue depuis 11 minutes de jeu, toujours 0-0. 9 changements décidés par le sélectionneur par rapport à la rencontre en Turquie vendredi. L'attaquant Ousmane Dembélé n'est pas titulaire. 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La suite de La France bouge, c'est maintenant avec Elisabeth Assayag.
2: Merci Maëlle Hassani, on vous retrouve dans 1 heure pour le prochain point sur l'actualité.
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1: Je t'aime pour la vie. 23h, passées de 3 minutes à La Réunion. Toujours à l'écoute de votre radio préférée, Radio Freedom, c'est le rendez-vous de la Moukatali. Attendez. Rendez-vous la Moukatali, 02 62 21 08 08. Ce répondeur enregistreur qui est disponible 24 heures sur 24. Et ce soir, on parle de planteurs, de politique et puis de papier toilette également. Et insistons à la Coupe Zot Radio. On écoute tout de suite un extrait de vos messages laissés sur le répondeur enregistreur la Moukatali.
5: Vous êtes sur le répondeur enregistreur de la Moukatali des 45 ans de Freedom. Vous avez 1 minute pour laisser votre message. Après le bip sonore, parlez.
6: Oui, la Moukatali. Donc, une petite goutte belle pour pousser là. Quand ça le met à 5 pieds, qu'on bouge un peu pour les planter là. On lui envoie la répression des frappes, des contrôles dans les champs. Hein, viens contrôler un coup sur marché gros de 5 pieds, là. Ali avec son conseil d'administration. Regardez un peu comment il tourne sur le marché là. Les morts, on est en train de mourir. Donc, viens regarder un petit coup. L'importation est interdite sur le marché gros. Comment ça se fait que l'importation, là, ils vendent toujours? Produits parfum, comme là, ils vendent sur le marché gros. Du sens de cuisine, ils vendent sur le marché gros, comme là. Normalement, ça les, pour les planter. Pour ça qu'ils plantent fruits et légumes, mais pas pour d'autres choses, chers amis. Bougez un peu la mairie Saint-Pierre, laisse pas nous les planter, mourir. Fais un contrôle là-dessus, s'il vous plaît, merci.
7: Oui, bonjour, mon Catali. Là, ben, président, ben, enfoirés, politiciens, ben, enfoirés, là, hein. Je t'y dis, ils m'ont l'essence, ils ont déjà donné une, ben, donc, là, ils ont donné une, ben, ben, t'as moite, là. Je t'y dis, là, pas la raison, ils m'ont l'essence. Après, ils disent, donne une, ben, donne pas le Z, donne pas le Z, l'essence, le puits bas, un point, c'est tout. Tous les bons étaient dans le requin, bon. Encore, c'est requin, dans l'autre. Moi, ils prennent mon temps, tout j'avais le monde, même, ils m'ont l'air dans nous-mêmes, hein, mon Catali. Ah, non, faut bosser, là. Et puis, bon, une merde, là, dans l'argent, l'icône, là-bas, coûte 2 milliards, là, Joe Gaëtan, c'est contre 2 millions. Allez, salut, Naruto Mukatali, pas mon message, merci.
8: Eh, mais papi, tu allais te la violenter, donne les grands chiens passent là-bas, content. Avant, tu 3 euros, elle bout. Longtemps, même, t'es 2 euros, elle bout. Là, 3 euros, elle bout. Là, ils montent même 4 euros 26, ça qui n'arrive plus. Eh, ben, tiens, alors, c'est comme la vie longtemps. Alors, des trois sacs galets pour si nous tient ensemble. Ah, ah, ah, c'est le sérieux, ben, papi, toilette, là, par contre, hein, c'est une affaire pour jeter. Et ben, député, tout ça, là, il y a ta casette, là, il connaît comment ton azote? Qu'on va dire, c'est barrage. Ou c'est barrage? Là où ça entend azote, là? Ah, oui, sinon, c'est on ta casette, pareil, tang. Yanter, là, yanter. Ben, là, les donne rendez-vous restaurant partout, là. Pareil, après, quand ils sortent, pareil, tang. Marine Le Pen va rentrer, même, et tout ça, là, va trop dehors, tout ça, là.
9: Oui, bonjour, la Moukatali. Il y en a marre de votre radio allumée. Il y en a marre. Bon sang de bonsoir. Mais il faut trouver une solution, hein. Coupe la radio, enlève ceci, fais cela, fais ceci. Et puis, ils mettent des heures et des heures. Ça, depuis 5h du matin jusqu'à minuit, on rabâche. Coupe la radio, enlève le micro, mets-toi sur le côté. Et on entend les savates et l'autre qui traîne. Mais c'est pas possible. Où va-t-on? Faut trouver une solution, hein. Il faut trouver une solution. Merci.
10: Salut la réunion, enfoiré.

Moi, me dit madame, elle a raison. Il faut couper. Mais il me comprend pas, moi aussi. Tout le temps, il rabâche à zot. Coupe zot radio. Mais enlève vos parleurs. Tout le temps, il dit la même chose. Et pourtant, eh ben, nous l'obligeons à dire tout le temps. Il faut trouver une solution. C'est quoi la solution? Dès que c'est notre tour, zot, il enlève le haut-parleur, zot, il enlève la radio, la télé, tous les bruits derrière pour que nous puissions bien entendre à zot correctement à la radio. Il est 23h passé de 8 minutes à La Réunion. On va aller un petit peu sur les textos. On parle à Zot de Tinsing tout à l'heure. Écoute ça, Zot.

À l'écoute, merci pour ton petit texto. Elle veut savoir la tête sur les épaules et sans tabou, qu'est-ce que ça veut dire? Lorraine de l'Ouest qui fait un petit coucou là pour moi et tout le monde. M'aider. Ah non, hein. Non. Mais répète pas ce qu'on a écrit. Hein. Appelle à moi sur Rodael. On embrasse Liliane Duport qui est à l'écoute et l'a dit jusqu'à minuit. Bisous le port!

0: Allez, nous ça va pour la dernière heure, 23h, passée de 14 minutes à La Réunion, 02 62 99 12 00. Mais rappelle quand même les numéros de téléphone pour les messieurs, 12 00 pour les bonhommes, 13 00 pour les madames et la libre antenne, le 02 62 99 99 11 00. Radio Freedom, bonsoir. Allô?
1: Oui, bonsoir.
0: Bonsoir, comment il est?
1: Ça va, Zotnam?
0: Oui, alors pareil, hein, coupe la radio derrière, s'il te plaît.
1: Ah, attends, mais on bouge pas, excusez-moi.
0: On vient d'en parler, on l'a pas entendu, non?
1: Non, mais ils viennent allumer mon radio.
0: Ah, mais ils viennent dire. Faut exagérer quand même, hein.
1: Dis-moi, c'est qui? Ce sont ces Prisca?
0: Ben là, c'est Prisca, oui.
1: Ah,
0: vous n'aimez pas Prisca?
1: Ah non, pas du tout, au contraire, maintenant, mettez le gros monsieur.
0: Pourquoi?
1: Alors, mes copains se rappellent jeudi dernier.
0: Oui.
1: C'est vous-même qui anime le soir.
0: Oui, oui.
1: Ou la présente à moi, Nadine.
0: Ma présente à vous, Nadine, oui, d'accord.
1: Oui, ta cousine.
0: Mon cousine.
1: Oui.
0: Maintenant, la cousine s'appelle Nadine.
1: C'est en salé de où?
0: Hein?
1: C'est en salé de où?
0: Arrête à vous mentir, là.
1: Ben, moi, c'est ça qu'elle a dit. Bon, bref, ma la présente dessus le soir.
0: D'accord.
1: Elle était déjà en ligne au fin de coin.
0: Mm-hmm.
1: Ou la présente de haut, et c'est pour dire, mais c'est parce que jusqu'à maintenant, nous sommes ensemble. Nous l'avons vu dès le lendemain. Et ben, jusqu'à maintenant, nous sommes ensemble.
0: Oh là là, ben, il fait rien que jeudi, hein. On balle pas ou trop, hein.
1: On balle pas moins trop, c'est-à-dire.
0: Ben, il fait rien que depuis jeudi.
1: Oui, mais voilà, que ce soit moi, que ce soit elle, contre, voilà, on est bien, quoi.
0: C'est vrai?
1: Oui.
0: Ah là là, c'est beau. On peut rappeler votre prénom quand même?
1: Brice. Brice. Au Brice ce soir, mais bon, c'est un pseudo.
0: Oui, mais garde Brice pour la peau quand même. Mais là, oui, où la fin donne son prénom, c'est son vrai prénom, par contre, elle.
1: Non, pareil aussi, c'est un pseudo. ouais, mais bon, je suis.
0: Vous faites rire à moi.
1: Beaucoup.
0: Oh là là, mais les gaillards.
1: Le soir, là, maintenant, si vous bien faire appel aux choses, j'avais beaucoup de putains avec elle, vous l'avez mis en relation.
0: Ah, c'est bon, il rappelle, c'est pas mon cousine, c'est.
1: Vous m'avez parlé d'histoire 12 cm, j'avais pu foutre sa gueule.
0: Oh, oui, oui, oui, oui.
1: Et moi, m'avais pas juste après.
0: Oui, mais rappelle.
1: Ah, ben voilà.
0: Ah là là, ben là, alors, raconte à moi, parce que, elle est pas à l'école, elle appelle pas la Disney, elle appelle la Bakken.
1: Ou les curieuses, ma j'étais fan au bout du
0: nez. Arrête à haut, bien sûr, nous les curieuses.
1: Alors que ça veut savoir.
0: Mais il veut tout savoir. Est-ce qu'on l'a fait petit déjeuner pour elle? Est-ce que.
1: Comment dire en.
0: Ah, parce que, avec madame McKen, il passe pas par quatre chemins. Il passe pas par quatre chemins, hein.
1: Oui, ben, oui, il m'a bien compris, en fin de compte. Il m'a vu un autre le lendemain. M'a fait la route de Saint-André jusqu'à Saint-Pierre, 4 heures dans le bus.
0: Ah, quand même!
1: Différents pour arriver par là-bas, tellement m'était motivé.
0: Oh là là! Et c'est dingue, ça, quand même! Il faut en parler, hein, parce que 4 heures de.
1: Il m'a fait qu'une fois, hein. M'a fait le jeudi, m'a fait le vendredi, m'a resté chez elle le week-end, m'a rendu dimanche soir mon cas à Saint-André très tard. Et ben jusqu'à maintenant, tout se passe bien.
0: Et là, jusqu'à dimanche, la coquette. Là, jusqu'à dimanche, là, madame, pardon. Attends, excusez-moi, Marcos, en même temps que vous, mais fais pareil les auditeurs, là, pardon.
1: Excusez-moi.
0: Pardon, mais écoute à vous.
1: Non, mais ils ont comme ça, deux n'ont le même rire, donc ils pensent que oui, ils ont les cousines, vraiment.
0: Allez, arrêtez n'importe quoi.
1: Mais, moi, ils me rapportent juste ce qu'elle a demandé.
0: Seigneur, madame McKen, appelle à moi tout de suite.
1: Ah mais on dit non mais t'as arrêté finalement de me faire du gris, j'ai dormi.
0: Ah la partie dormir. En même temps, Brice, en même temps, sous la fatigue elle, jusqu'à dimanche.
1: Ben de toute façon on rappelle même la conversation.
0: Ben bien sûr, me rappelle.
1: Ben écoute, elle finit de vérifier, elle pourra confirmer.
0: Ah. Ah là là là là, mais c'est génial, parce qu'on connaît quoi, ça faisait.
1: Si vous tentez tout seul, elle aussi pas.
0: Voilà, c'est exactement ce que mettait ça à dire.
1: Plus que ça, ben bon, c'est pas question d'aller tout seul, mais les deux caractères que je reçois, c'est même si on graine comme Catherine.
0: Ah oui.
1: Et voilà.
0: Non mais elle est bien parce qu'elle veut dire, on l'a assuré quand même. Parce que madame McKen, Il passe, non, mais parce que Madame McCain, il passe pas par quatre chemins et elle a besoin, son trou de chute, elle a besoin d'un bon cabot, hein.
1: Non, dis pas ça comme ça.
0: Ah, elle est dit comme ça, arrête en haut, elle est comme ça.
1: D'accord, oui, elle est dit comme ça et toute ma copine comprend moi aussi. Oui.
0: Bien sûr, non, mais je me permettrai pas si c'était pas Madame McCain, évidemment. Mais non, mais si.
1: Ici, non, mais plutôt, voilà, mais pas celle, une dédicace, même si elle y dort, au cas où si elle y dort pas et qu'il n'y a pas écouté
0: en haut. C'est génial. En tout cas, mais embrasse elle aussi, hein, vraiment.
1: D'accord, ben si elle n'a pas entendu ce soir, on va passer elle le message.
0: Oui,
1: bien. Ça va, ouais, elle, cette semaine.
0: Cette semaine même, moi, redescendre alors.
1: Ben oui, il faut me travailler un peu avant.
0: Ah. Allez, travaille quand même, Brice.
1: Ben oui, ça, c'est sûr.
0: T'es belle gaillard quand même, franchement.
1: Ouais, franchement, elle est magnifique.
0: Génial, pourvu que ça dure alors.
1: Ben oui, de toute façon, on va tenir au courant. Ma fille, j'ai le téléphone au Poudjo.
0: Ben oui, mais t'es là l'autre jour.
1: Mais je pense qu'elle n'a pas eu l'occasion, mais là, c'est moi qui fais un soir.
0: Bon, ben écoute, en tout cas, ça nous fait plaisir.
1: Et ouais, voilà, et comme il dit, numéro 0, un grand merci encore, parce que voilà. Mais je suis bien avec elle, je suis bien avec moi, et tout se passe bien.
0: Oh là là, mais pourvu que ça dure alors.
1: Oui, mais de toute façon, on va poser la question.
0: Les bons, avec plaisir.
1: Mais bon, là, Michel, t'as souhaité une bonne soirée.
0: Gros bisous, à bientôt, Brice.
1: Merci, gros bisous à toi aussi, bye.
0: Allez, bye bye. Et ben, comme quoi, peut-être que là, ça a collé pour Madame McCain, et nous l'est bien content pour elle, en tout cas. Radio Freedom, bonsoir.
2: Oui, allô, bonsoir.
0: Bonsoir, comment ça va?
2: Oui, ça va, un petit peu malade. Ah. Écoutez, Freedom l'a changé maintenant, hein.
0: Ah bon? Bon, peu, hein.
2: Ah oui.
0: T'es trop salaud.
2: Non, pas que c'est une salaud, ça c'était l'habitude depuis avant, ça.
0: Ah bon, d'accord.
2: Mais là, il regarde la madame, là, il aime Bobby. Hein.
0: Qui ça, il aime Bobby? Hein, oui, là, non, un coiffé.
2: T'as paré, hein.
0: Mais il connaît pas, moi, il parle, hein. S'il parle de ça, il veut pas savoir.
2: Non, oui, mais moi, c'est le réseau social, tout ça là, TikTok.
0: Oui.
2: Écris Bobby chérie, Bobby je t'aime. Bah, dis Bobby, pas femme, là, j'ai ça, t'es. Une madame, ça fait madame, ça. Ça, c'est madame, ça?
0: Ah, mais il connaît pas, moi, monsieur.
2: Ah, il dit, allez, tout, j'ai fait sur ça, TikTok, elle peut baigner toutes les, ça, il dit, allez, je t'aime toutes.
0: Hein? Quoi, dans le vidéo, là, en train de baigner, il dit ça?
2: Oui, je t'aime toutes.
0: Et il voit elle tout nue?
2: Ben, elle a la mouche dessus.
0: Ah, monsieur.
2: Ah, mais c'est sale, sa femme-là, attention, regarde, tu n'as pas de ça.
0: Ah, oh, elle n'a pas appelé ce soir. Moi, je ne dis pas son prénom.
2: Oui, je ne dis pas son prénom, mais elle
0: parce que
2: son prénom aussi. Ouais. Mais comme il écoute ça, là, je ne dis pas Bobby dans les oreilles, je ne sais pas.
0: Mais il n'est pas tout seul, hein, sous oreilles ici. Enfin, nous, des fois, hein.
2: Ah oui, je te suis, le réseau, là, la petite copine, là, comment il appelle?
0: Wendy,
2: aïe, ça y gagne aussi, ça.
0: Mais il gagne mon quota aussi.
2: Bah, moi, ça m'est trop entendu, les votes, mais ça, ça, oui.
0: On gâte pas bien.
2: Oui, mais après, il me fouille pas partout, mais ça me tombe dessus.
0: Ah, moi, Domouni envoie pour moi. Moi, il me tombe pas dessus, moi, c'est Domouni envoie pour moi. Il dit, gâte ça.
2: Bon?
0: Oui. Mais mon ami, quel est en coupe avec moi?
2: Ah bon?
0: Oui. Là, en plus, le profil, c'est le prénom d'une femme. Et oui. Après, quand il commente en dessous, les personnes qui répondent et tout, machin. Elle dit, sois pas jalouse, mon pipelet partagé. Mais oui. En fin de compte, c'est un bug, je comprends pas.
2: Ouais.
0: De mon est fou.
2: Ah oui, de mon fait n'importe quoi, tout ce que tu as fait là, de chérir ça là.
0: Heureusement, pas tout le monde est comme ça, mais il y a un petit peu de folie quand même, hein.
2: Ah oui, mais là, il y a un suite à Zot Bompili, hein. Il cause bien tout un coup, du bombard à Zot, hein.
0: Ah, c'est des insultes et tout, alors. Donc, ça me
2: connaît pas. Ah oui, allez, il y a cache le truc, parce que c'est un lieu en bas, dans la mer à Taïs.
0: Ah ouais.
2: Ouais. Ah, moi, c'est dangereux, ça, comment dire. J'ai pas mis mal faire ça, hein.
0: Ah.
2: Parce que le message, il dit, mal faire ça, t'as besoin de la poubelle là-bas.
0: Mais vas-y, demain.
2: C'est un tête carré, ça va pas, la tête, ça, le carré, pas mal, pas normal.
0: Ouh là là là là.
2: Ouais, oui.
0: Bon, ben,
2: mais là, ça refait le travail, ça se trouve.
0: Ouais, ça marche.
2: Ça repose.
0: Mais bon. Allez, bien, embrasse ça, ou belle soirée.
2: Ben, allez, au revoir.
0: À bientôt, au revoir. Radio Freedom, bonsoir.
3: Bonsoir.
0: Oui, bonsoir.
3: Comment ça va?
0: Ça va et toi?
3: Bien, je te fais un coucou.
0: Eh bien, c'est gentil. Ça s'entend.
3: Tu m'entends bien quand même.
0: Ça a une résonance quand même, hein, un truc derrière.
3: Peut-être l'air un peu mieux.
0: Oui. Bref. Bon. Alors, un petit coucou, c'est ça?
3: Ouais, un petit coucou. Et puis voilà, on a voulu faire un petit coucou. Lui, il pense que vous connaissez Simidia ou Salazi Rally. Vous l'avez fait quelqu'un, Salazi, non, quand avait Rally?
0: Oui, oui, tout à fait. Oui.
3: Voilà, mais c'est son papa.
0: Ah, mais c'est génial. Il fait plaisir, en tout cas. Oh là là, où est bien?
3: Oui, ça va, ça va.
0: Mais là, ils sont au travail, même là?
3: Non, nous sommes... Comment?
0: L'amusement.
3: Restaurant est bien ouvert, ça y a bien beaucoup de monde.
0: Arrête, tout la partie là-bas. Alors, mais t'es choqué parce que Nena la queue avant il groove et ça depuis 2 semaines. Mais Nena la queue, est-ce que les bons?
3: Oui, ça va. Un premier pas est grand mange, donc.
0: Mais est-ce qu'il vaut vraiment le détour? Parce que là, apparemment, ça augmente le prix. Hein.
3: Pas encore.
0: Ah là, pourquoi augmenter? Bon, la diamant a fini d'augmenter.
3: Le 1er octobre monte.
0: Ah d'accord, ok, il y a une date et tout alors. Ouais. C'est peut-être pour ça.
3: Parce qu'il y a vraiment énormément de choses à manger.
0: Mais là, ça t'y arrive en DNA. Tu fais la queue parce que ça t'y arrive en DNA. Est-ce que tu avais la queue là-haut?
3: Écoute, mais cache pas, nous croyait qu'un lundi, non, ben nous l'a eu quand même quoi, 20 minutes d'attente dehors quand même.
0: Ah, on voit, il est quand même incroyable.
3: Environ, mais après ça a été rapide.
0: Ah bon, après une fois qu'il est dedans, on est parti.
3: Ouais, ça a été.
0: Et il mange quoi là-dedans là?
3: Prenez, pardon.
0: Il mange quoi dedans là-dedans?
3: Excusez-moi,
0: il mange quoi dedans? Ah, ma pied de banana là.
3: Allô?
0: Finari Salazi ou là?
3: Ah non, là, on reste Suzanne là.
0: C'est midi n'a pas réseau, Salazi trop des fois.
3: Non, là, on est Sainte-Marie, là, on est Charot.
0: Ah bon? Alors, dans le buffet, n'avait quoi à manger?
3: C'est maman, elle avait tellement de choses, qu'elle n'est pas déjà haut, trop.
0: Non, mais c'est quoi, bon truc réunionnais ou pas du tout?
3: Oui, ici, il y a carré réunionnais, créole, il y a bon truc chinois, indien.
0: Ah oui?
3: Un briani, il y a tout à fait.
0: Ah bon? Eh bien, dis donc,
3: il y a plein de choses. Hein. Moi, je ne trouve pas rien pour manger, c'est impossible.
0: Ah, mais il y a pas mal au ventre, tu veux manger tout?
3: Ah, ben après, il faut le manger, j'ai tout à fait.
0: Parce que imagine là, on mange chinois, on mange malba, on mange créole, on mange, je ne sais pas, ouais.
3: Non, mais pas possible de manger tout. Tu vas manger un peu de trucs que oui, aime. Tu vas un peu que oui, aime. Après, on a des entrées, on a des idées, on a franchement la chose.
0: Ah, ben dis donc. Mais en tout cas, ça fait très plaisir. Merci beaucoup. Planète, je sais pas quoi, ça, il appelle comme ça, ça. Mais ça, c'est mais que passe, c'est une chaîne ou c'est vraiment
3: C'est pas vraiment. Nous pensons que c'est ça, mais je sais pas.
0: Parce que nous, on en a parlé, hein, sur Freedom, évidemment, hein, Planète Buffet, débarque à Saint-Pierre, hein, 400 places, c'est des buffets, voilà, c'est à Saint-Pierre. C'est ouvert depuis 2 semaines à peu près, hein.
3: Ouais, à peu près, c'est ça.
0: Et moi, mais t'es choquée, parce que moi, là, vu la queue, il faut que ça partage mon vidéo sur TikTok, parce que les fous, quand même. Midi, monsieur, là, combien de temps il fait l'Iaton? Il rouvre midi. Ben là, il fait la queue depuis 11h, 11h30.
3: Mon Dieu, Seigneur. Déjà, moi, quand nous l'a arrivé, bon, moi, c'est des amis, là, de moi, allons, dernière minute, ma tête, ok, midi.
0: Où la feras-tu?
3: Et quand on arrive là-bas, ma zot, parce que zot, les là, m'y attendent, mais à moi-même, m'y attendent pas, t'es là, moi.
0: D'accord, ok.
3: Mais après, la partie vite, donc, ça
0: oui,
3: va.
0: Oui, bon, 20 minutes, peut-être, c'est tolérable, ça va.
3: Oui,
0: ça. Et si tu arrives dernier, ben, apparemment, ils gagnent pas, hein, parce qu'il s'en va vite aussi.
3: Ouais, mais après, il n'y a plus grand-chose non plus à l'intérieur. À un moment donné, ben, n'y mettent plus. C'est normal.
0: Ben oui. Et ben, en tout cas, ça fait bien parler tout ça. Et puis, écoute.
3: Ouais. En tout cas, tu as le coucou de la petite parce que tout le temps, elle me dit papa, appelle. Mais après, on n'ose pas parce que c'est tard.
0: Ben oui, on peut appeler avant le soir tard. Ou peut appeler à 19h avant 20h. Ou faire un petit coucou à 19h30, par exemple.
3: Ben en plus, elle est avec moi. Peut-être si ouais, on a l'occasion, moi, elle appelle à Wim.
0: Mais bon, ça marche. Bon. Avec grand plaisir, allez, en tout cas. Belle soirée à Zout et à toute la famille. Gros bisous, Salazi.
3: Au revoir.
0: Bonne route. À bientôt. Ah là là là là, il fait plaisir parce que c'était de bons souvenirs aussi qu'on avait le rallye à Salazie là-bas. Nous, on avait parti avec Olivia, ramène les cadeaux des gagnants, tout ça et tout. Et ben, vous êtes les chaleureux, que ce soit toutes les personnes en vrai hein, que nous rencontrent, que de les auditeurs propres de la radio, vous êtes les vraiment incroyables. Mi embrasse tout le monde. Nous continue les appels et nous parler de ce restaurant là, Saint-Pierre, ce que j'ai déjà testé d'ailleurs. C'est fou, c'est dingue comment il y avait la queue et ça continue tout le temps et c'est comme ça tous les jours, n'importe quel jour d'ailleurs. Radio Freedom, bonsoir.
4: Oui, bonsoir.
0: Ah, vous êtes très calme, ça va?
4: Oui, ça va, merci.
0: C'est un petit ça va. Qu'est-ce qui se passe?
4: Oui, c'était pour passer l'annonce, s'il vous plaît.
0: Bien sûr. On est au bon endroit. Comment tu t'appelles?
4: Je m'appelle Nicolas.
0: Oui.
4: Donc, j'appelle de Saint-Denis. J'ai 45 ans, bientôt 46.
0: D'accord.
4: Je suis médecin là-bas. Je suis à couleur de peau mat.
0: Oui.
4: Je mesure 1m78. Je fais 90 kilos.
0: D'accord.
4: Donc, j'ai les cheveux courts. Je suis très sportif. Je ne bois pas. Je ne fume pas.
0: C'est ça.
4: Et puis, je peux recevoir ou me déplacer de Saint-André à Saint-Gilles.
0: On reçoit et on veut une femme ou un homme?
4: Ah non, moi, c'est que les femmes.
0: Hein. D'accord, une femme.
4: J'étais, je sors d'une relation il y a 2 mois avec une femme et ça va avoir un homme. Hein.
0: Ah, c'est tout récent? Il fait 2 mois où les célibataires, qu'est-ce qui s'est passé?
4: Ben, j'ai rencontré une femme là où j'ai fait mes activités. Du coup, on est sortis 3 semaines ensemble.
0: Mm-mm.
4: Après, ça n'a pas duré. Ben, elle a ses habitudes, j'ai mes habitudes. Et,
0: elle va durer longtemps, 3 semaines, même pas un mois.
4: Voilà, mais avant elle, ça faisait 1 an que j'étais seul, en fait.
0: D'accord, ok. Et là, il fait 2 mois.
4: Et là, voilà, ça fait 2 mois que on a rompu.
0: Mm-mm.
4: Donc, du coup, j'aimerais une femme de 30 à 40 ans.
0: D'accord. Elle plutôt mal barrée ou pas? Parce que est-ce que vous pratiquez ou...
4: Ben après, je suis sorti avec une femme malbaraise.
0: Oui.
4: Il y a 1 an de ça, la dernière femme que je suis sorti avec, c'est malbaraise, mais elle pratiquait la religion. Ben après, je lui disais que ça me dérange pas. Quoi.
0: Non, mais ou même, Nicolas, est-ce que toi, tu pratiques?
4: J'ai la famille qui pratique, mais moi, même mon oncle qui pratique la religion. Mais moi-même, avant mes parents pratiquaient la religion, mais moi-même, non. Après, je ne juge pas personne, hein, mais.
0: La question, elle est simple. C'est oui ou non? C'est noir ou blanc? Est-ce qu'on pratique oui ou non?
4: Non, moi je ne.
0: Voilà.
4: Pas.
0: Ok, d'accord. Donc, est-ce qu'on mange bœuf?
4: Oui, je mange du bœuf.
0: En plus, on mange bœuf. Alors, ouais, il faut mal bouter!
4: Oui.
0: D'accord. On a fait le choix de ne pas pratiquer, en tout cas.
4: Ben, en fait, c'est pas que j'ai fait le choix de ne pas pratiquer, c'est que je vois que dans une autre religion, j'ai pu découvrir autre chose.
0: Ah, d'accord, vous faites quoi comme religion autre?
4: Ben, moi, je suis plus évangélique, en fait. Hein.
0: Évangélique, d'accord, ok.
4: Voilà.
0: Ok, donc, ben, d'accord. Mais ça, voilà. Ça, c'est pas important, ça, pour toi, d'ailleurs
4: Ah oui, la religion. Ben, après, comme je disais à la personne la dernière fois, j'ai dit si elle pratique sa religion, ça ne me dérange pas. Hein.
0: Mm-mm.
4: Moi, je ne force, comme je l'ai dit, je ne force personne à venir dans la mienne. Je ne voudrais pas qu'on me force à venir dans la sienne, quoi.
0: D'accord, ok.
4: Après, même si demain, on a un projet d'avoir des enfants, ben, la personne va choisir, quoi.
0: Mm-mm.
4: Voilà, je ne force personne, quoi.
0: D'accord, ok.
4: Voilà, donc je recherche une femme de 30 à 40 ans, de type indifférent, hein.
0: Oui.
4: Donc, j'aime bien les sorties plages, les restaurants quand je suis accompagné.
0: Mm-hmm.
4: Et puis j'aime bien manger de la glace, des choses sucrées pour le sport le soir.
0: Ah ben oui.
4: Dans des glaciers, c'est comme ça.
0: D'accord, ok, ça c'est un péché mignon ça.
4: Ah ben oui.
0: Miwa.
4: Là, je ne rate pas là.
0: Mm-mm.
4: Et puis voilà, pour discuter de tout sujet, hein, politique, religion, relationnel, des choses comme ça entre les femmes, ça ne me dérange pas.
0: Est-ce que vous voulez un beau gars?
4: Oui, ça va. Hein.
0: Oui.
4: Oui.
0: Un joli métis.
4: Ça, on me dit pas mal. On me dit qu'on m'a déjà dit que j'étais ni beau ni moche.
0: D'accord. Est-ce que vous connaissez la différence entre jouir et l'orgasme?
4: Ben, jouir, c'est quand tu éjacules et l'orgasme, c'est quand ça monte vraiment et on a des sensations monte vraiment haute, quoi. Ça monte dans les toits, en fait.
0: Est-ce que tu es doué dans les préliminaires?
4: Oui, j'aime bien aussi, oui.
0: Est-ce que tu as un enfant aussi ou pas, toi?
4: Non, j'ai pas d'enfant.
0: Pas d'enfant,
4: Par contre, il fallait avoir les enfants, ben, on s'est disputé, on n'allait pas jusqu'au bout, en fait, hein. On se chamaillait et au final on pouvait pas construire des choses. Et j'ai jamais fait longtemps avec une femme, hein. J'ai connu peut-être une douzaine de femmes de mon vie.
0: Ah, il a compté tout à l'heure là.
4: Oui, peut-être un petit peu plus, mais j'ai jamais fait de longue.
0: Est-ce que vous voudriez avoir une longue relation? Est-ce que pour toi ça existe vraiment, tu penses, l'amour de toute une vie?
4: Ben, si personne veut me commander, oui, hein.
0: Ah, si personne, il faut pas y commander à haut.
4: Ah non, on ne va pas là-bas,
0: En fait, toutes les relations qu'on a eues, les femmes, elles voulaient prendre, c'était quoi le truc?
4: Ben, moi, j'aime bien aller au sport, j'aime bien les salles. Oui. Ça fait plus de 26 ans, je m'entraîne dans les salles de sport, j'ai connu des femmes dans la salle de sport, dans différents endroits.
0: Oui.
4: Mais quand je dis que je vais dans le week-end, ben, on pense que je vais voir les femmes le week-end, on comprend pas tellement, quoi, tu vois.
0: Ou Paris comme un charreau, alors?
4: Voilà,
0: mais vous voulez pas un charreau?
4: Ben non, enfin. Ah.
0: Vous aimez les femmes ou vous aimez pas les femmes?
4: Non, j'aime beaucoup les femmes. Hein.
0: Alors, on va faire la question autrement et simplement. Est-ce que Nicolas est un homme fidèle?
4: Oui, quand je suis qu'à personne, oui. Mais quand j'ai personne, quand je suis avec une femme, ben.
0: Ou ça va à droite, à gauche?
4: Ben, si à l'occasion, oui.
0: Ben oui.
4: Mais après.
0: Ben oui. Si Nena Poubeke ou Bec.
4: Ah oui, oui.
0: Ben voilà, faut dire comme il est. Mais oui, quand on est avec quelqu'un, on est droite.
4: Oui, voilà, c'est ça.
0: Bon, d'accord.
4: Voilà, donc on peut changer nos photos, ça ne me dérange pas, et voir si on peut se rencontrer par la suite.
0: D'accord.
4: Donc voilà, ben, s'il y a une femme qui est intéressée par mon annonce, elle peut me joindre au 06 92 15 01 36. 06 92 15
0: 0 36. Il s'appelle Nicolas, il est de Saint-Denis, mesdames, et il a 45 ans, donc voilà, vous l'avez entendu.
4: Merci bien, bonne soirée à toi.
0: À bientôt.
4: À bientôt.
0: Au revoir. Il paraît un petit peu timide, non? Radio Freedom, bonsoir.
5: Oui, allô, bonsoir.
0: Bonsoir.
5: Comment il va?
0: Ça va et où? À qui ai-je l'honneur là?
5: Ben moi c'est Pascal.
0: Pascal, ça fait longtemps là pourquoi appelle à nous?
5: Oui, ben mais enfin midi en gros peut-être dans 2 mois, peut-être dans plus aussi, hein.
0: Donc là il fait 2 mois pourquoi coquer?
5: Oui, ben il peut dire comme ça aussi. Oui, oui, oui, oui.
0: Ah d'accord. Ben, bon ben écoute, ravi.
5: Ben.
0: Ravi de t'avoir à l'antenne.
5: Ben oui, ben moi je suis content que m'a gagné l'antenne. Ben oui.
0: Quel âge Juliana, Pascal, rappelle à nous.
5: Comment?
0: Quel âge Juliana?
5: Il vient de gagner 60 ans.
0: Bon anniversaire, c'était quand?
5: Ben merci, merci.
0: C'était quand?
5: Enfin, il vient de gagner mois de mai.
0: Ah d'accord. Bon ben pas grave. Et du coup, on a fait une grande fête?
5: Un petit peu la famille, camarade, ça même, mais c'est pas beaucoup. Moi, j'aime un petit gâteau, mais donne-moi la main de mon gâteau, et puis moi, la main de champagne, hein, nous deux, c'est tout.
0: Mais les gaillards, alors. Tu es de quel côté, toi, déjà?
5: Ben, moi, j'habite Tampon.
0: Au Tampon. Alors, oui. On est là pour quoi, alors?
5: Ben, donc, comme on l'a dit, il y a des mois, moi, pourquoi faire l'amour? Enfin, moi, je dis l'amour, à Oudi Coquille.
0: Bon, on n'a pas encore fait l'amour depuis 2 mois.
5: Ben voilà.
0: Donc, oui, aimerait bien faire un petit peu l'amour.
5: Ben non, mais c'est tout à fait normal parce que vous connaissez, ben, au travail, au mange ou bois, ben d'un moment donné, le corps a besoin.
0: Un peu de sexe.
5: Ben voilà, ben, au moins le corps
0: un peu de plaisir.
5: Ben voilà, un petit peu le plaisir.
0: Un petit peu le plaisir, le corps est plus léger, comme on dit.
5: Ben après, oui. Ah, voilà,
0: quand les bienfaits, là, les gaillards, vraiment, en ce moment, il faut dire.
5: Quand quoi?
0: Quand les bienfaits.
5: Les bienfaits, c'est-à-dire.
0: Mais quand on fait bien l'amour, quand les bienfaits.
5: Ah, oui, non. Ben, l'amour, ça quand il fait à d'autres manières, mais moi, il fait à mon manière, mais il trouve, si, ben, mon partenaire, ça ne veut pas dire, ok, mais satisfait 100%. ça va, ben il trouve un goût.
0: Mm-mm.
5: Moi, il trouve un goût et elle aussi trouve un goût. Ben voilà, non, ben il faut bien apprécier comme du vin.
0: C'est ça.
5: Oui, ben oui. Ah, c'est moi, il veut dire, comme il fait là, moi, avec mon partenaire, il veut dire, ben, après, il dépend de quel président. Ben, quand on voit les îles tourne blanc, le canet des îles tourne blanc, quand on voit, il redemande les oreillers, sinon, il redéchire le tapis, déchire le lit. Donc,
0: là, il veut dire, il est beau.
5: Ben, là, il veut dire.
0: Là, quand les îles tournent blanc, là, il est beau.
5: Ben, et après, t'as entendu.
0: Après, il crie le prénom, il dit Pascal.
5: Ah non, il dit pas Pascal, il dit amour.
0: Ah, il dit amour? Ben, Pascal, il dit amour. Il dit amour.
5: Ben, il dit amour.
0: Il dit pas encore.
5: Mais c'est, ben, il dit amour encore, arrête. Ah.
0: Il dit c'est là, c'est bon.
5: Oui, encore,
0: arrête.
5: Non, mais des fois, mon fils change un petit peu l'épaule. Il dit non, change pas, reste comme il est.
0: Ah bon, il veut pas changer? Ben. Mais non, mais peut-être elle, il veut, elle y arrive aussi.
5: Non, mais parce que j'ai l'impression, ben, elle s'agit.
0: Ça même.
5: Elle s'agit. Mais si m'y arrête, ben, il y a une coupe.
0: Ben oui, ben, c'est ça, ou coupe son envie de jouir.
5: Ben voilà. Mais moi, le style là, si m'y aime bien quand même, il jouit. Ben, moi, il n'y a pas fait jouer mon partenaire avant moi.
0: D'accord, ok.
5: Si m'y aime bien là, je joue en même temps. Il est bon, mais moi, il n'y a pas fait jouer avant.
0: Oui.
5: Fait le plaisir.
0: Comme ça, au moins, on connaît, on l'a fait un. Un jouissant.
5: Mais ça ne veut pas dire que moi, c'est un champion. Non, non, ben, il fait à mon sens que moi, j'ai envie de faire.
0: Oui.
5: Ah, mais on connaît. Mais moi, c'est une personne, comme il fait l'amour avec mon partenaire, et on connaît que ça, les meilleurs, quand il y a une personne, où il y a mon partenaire, où il y a mettre bien, et on ressent l'amour. Mais là, les plus doux encore. Les plus doux, les plus forts.
0: C'est là même.

0: On paye quand même.
1: Ben oui, mais après du moment, nous devons nous trouver notre compte. Ouais, mais il trouve mon compte et le chibé, il trouve les bons. Ben pourquoi changer?
0: C'est ça.
1: Et moi, c'est une personne, comme il fait l'amour, là, il monte parti tout de suite, moi, ben, il essaye, j'ai un petit peu avec le téton, mais j'ai un petit peu dans le fond avec la langue, mais ça fait un petit peu droite à gauche. Et voilà, moi, elle est comme ça, mais c'est pour s'exciter.
0: Là, il fait 2 mois, tout ça là, mais ça fait un petit moment où le célibataire, qu'il a fait, donc, on veut plus poser à haut? On veut plus,
1: comment dirais-je? Si, ma fille de téléphone Freedom, moi, mais il fait beaucoup de temps. Ben, ma téléphone Freedom, il fait beaucoup de temps. Mais à la finale, là, moi, là, il y a à peu près quoi? Ben, il y a une bêtise, à peu près 27 appels. 25?
0: Ouais, ok.
1: Mais la plupart, ils tombent trop loin.
0: Ah, c'est la distance aussi? Ben, mon nom, qu'est-ce qu'on fait à haut des ménages? Ou habite tampon aussi, mon chéri? Comment il fait, là?
1: Mais voilà, il tombe un petit peu. Non, mais c'est vrai, mon amour, le tour, mais il tombe un petit peu trop loin. Et moi, là, moi, c'est une personne, moi, il n'est pas collant, mais il veut dire, moi, c'est une personne, comme il aime une femme, là, il aime cette femme-là, mais il veut dire, quand elle est loin comme ça, il gêne un petit peu.
0: Oui, on a besoin d'être attaché un peu, voire plus souvent.
1: Ben, quand un petit peu, quand un téléphone, les gars, mais qu'on voit devant où les meilleurs.
0: Eh ben oui, mais toujours.
1: Ouais. Et moi, cette personne, il aime câlin, il aime bisou, ben, il aime me toucher, il aime enfin, il aime tout ça là, il aime le contact, voilà, contact le corps, il aime tout ça là.
0: Bien sûr.
1: Ben, après, quand les lois, c'est une autre histoire, c'est une autre ambiance. Et moi, ma fille fait une remarque, parce que quand elle a fait mon petit annonce, il fait un beau bout de temps.
0: Oui.
1: Ben, elle a gagné plus côté de Saint-André, Saint-Denis, Saint-Benoît, Martano.
0: Ouais.
1: Ben, elle a gagné plus là-bas. Et si côté d'ici, ma pagaille peut-être 2.
0: Ah ouais, étonnant.
1: Ouais, mais la casse à moi quand même. Et après, le 2 que m'a gagné côté moi, là, enfin, dans le sud.
0: Oui.
1: Mais la pose à moi problème, elle m'a dit, moi, je t'ai débrouillé, c'est un télé pour autres.
0: Ah! mon chéri.
1: Elle a dit, moi, elle a pu manger, il fait une petite course pour elle.
0: Ah.
1: Ben non, mais la jeune à moi un peu quand même.
0: Ben oui.
1: Après, dans l'histoire, mais je veux dire, bon, d'accord, ils mettent la main sur le cœur, mais c'est pas le premier jour comme ça.
0: Ben oui, bien sûr.
1: Mais pas une charme. Parce que moi, pour moi, là, par exemple, ben, me rencontre une femme, ben, mais déjà, nous croise un petit peu dans le téléphone, et après, ben, nous, m'invite elle quelque part, elle est pas trop loin, quelque part où, donc, soit nous boit un café, soit nous boit, nous fait pas quoi, nous boit un affaire, nous manque de choses. Mais moi, ça fait restaurant, moi, nous bonnes affaires simples, nous mangeons des affaires simples, nous collons, nous essayons de voir des choses. Et après, avec le temps, nous voir comment nous l'est. Est-ce que nous avance? Est-ce que nous recule? Est-ce que nous restons à place? Bon, avec le temps, nous gère ça.
0: Oui.
1: Voilà, ben, lui, il dit, ben, mais ça pas rentre dedans. Moi, c'est pas le premier jour que moi, il voit où ça mène au restaurant. Ben, non.
0: D'accord.
1: Ouais, ben, nous causons un petit peu, voilà. Nous,
0: un peu connaissance.
1: Parce que des fois, nous parlons de la beauté. Mais bien, mais moi, je ne regarde pas la beauté. Moi, je regarde du moment. Dès que moi, je vois cette femme-là, ben, il a son sourire. Ben, déjà, il a son sourire, il a son regard. Le physique, bon, ben, le physique, il ne garde pas trop. Ben, du moment, il a son sourire, il a son. Ben, c'est pas moi, il y en a une manière, regarde une personne, tu vois. On regarde, elle est comme si belle, elle est comme les mains, les attirants.
0: Ben oui.
1: Tu vois. Et après, il me dit, ben, lui, comme il parle avec une femme, il regarde moi dans les yeux, c'est pas dans les yeux, ben il cause des coups, un petit sourire, c'est pas, mais on ressent quelque chose. Et voilà, elle est comme ça. Et après, ben, il peut dire aussi, ben, ça n'a pas dit que il veut n'importe quoi, pas quoi, hein. Non, ben, mon intrigue quand même, mon goût quand même, hein.
0: Alors, et c'est quoi le madame?
1: Comment?
0: C'est quoi le qualité qu'on veut?
1: Ben, on connaît, ben, moi, du moment créole. Moi, je dis une femme créole. Moi, du moment il parle une femme créole, pour moi, elle est bon, moi, soit un petit malbarin, soit une petite cafoué, soit une petite blanchette. Donc, pour moi, elle est bon, du moment il parle créole.
0: Mais elle est bon, alors, on nous fait comme ça. En tout cas, on est bien charmant, mon cher Pascal. Milès, ça vous donne notre numéro, oui?
1: Oui, après, il me dit, oui, ben, moi, ma carte, moi, tout ce qu'il faut. Il me dit, mais pas riche, moi, j'ai mangé, moi, tout ce qu'il faut. Cette personne-là.
0: Cette charmante dame, du côté du sud, par contre, on précise bien.
1: Moi, dans le sens, moi, je veux, c'est pas, tu

0: le contact de certaines personnes, de deux personnes, nous, si on n'a pas dansé, nous, ça dansait aussi, ouais, nous, nous, nous, nous gagnons des paroles, nous gagnons rien de peu, parce que moi, cette personne, m'y aime causer, m'y aime rien, m'y aime tout ça là, mais moi, la fois, je ça.
1: Ok, ben écoute.
0: Ouais, mais ça, il manque à moi, ça.
1: Eh ben, et, oui.
0: Et après, ben, m'y peut dire, bon, ben, si à tout, si à tout, si comment grogner, discuter, celle-là, m'y veut pas. Ah, celle-là, il ne veut pas dire tout grogner, discuter. Non.
1: Non, on est très calme, il voit très bien que, voilà, on est là pour la discussion, un peu voilà, de sexe, voilà. Sexe aussi.
0: Mais voilà, ben après, il peut dire aussi, ben, à mon âge, ben, il mérite ça, hein.
1: La tranquillité.
0: Oui, voilà, tranquillité. Bon, ben voilà, ben, comme moi, il vient de gagner 60 ans, ben, il peut dire une fourchette, ben, mes pédiens, bon, mes pédiens bêtis, ben, 50 ans jusqu'à 60 ans, 61, ben, ça va.
1: Ça marche. Allez, les bons, ok, Pascal, laisse ton numéro.
0: Allez, ben, merci. 06, les 93, 01, 42, 53.
1: 06. Ok, les parfaits. 06, 93, 01, 42, 53, mesdames. Pour faire la connaissance de Pascal, il a 60 ans et il est du côté du tampon. À bientôt. Voilà,
0: merci bien, merci.
1: Avec plaisir.
0: Encore
1: assez. Ah, oui. Bah, Nafine, bien noté là. 93 01 42 53.
0: Mais là, il sonne au moins des ans.
1: Alors, on l'a vu. Numéro gagnant, ça. Allez, bisous. À bientôt. Ah, okay.
0: Allez, bisous, bonne soirée.
1: Bisous, merci. Bye bye. Mais tu connais son téléphone, t'es ça sonné direct. 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Ça pousse à t'asseoir.

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0: Vir Céleste, c'est pour où ça, soir? Prends celle-là pour toi. Dédicace à Jean-Pierre de Saint-Pierre. Je veux que tu viens entre terre. Radio Freedom, bonsoir.
1: Bonsoir, belle demoiselle.
0: Comment ça va?
1: Très, très bien. Dites-moi, j'aimerais vous poser une question.
0: Ah, moi, ils ne répondent pas aux questions, mais par contre...
1: Non, ça va être direct.
0: Ah bon?
1: Quand est-ce que je pourrais rencontrer votre mère?
0: Le maire?
1: Oui, oui, j'aimerais lui demander votre main.
0: Ah, ma mère, ma maman?
1: Mais oui, ton maman, qui ça?
0: Pas compris le maire de Saint-Denis.
1: Ah non. Ça va, Pika?
0: Ça va ou même, quoi dit? Ouais.
1: Ou l'a reconnu mon voix, dis pas moi.
0: Oui, mais qu'on connaît.
1: La voix de Thierry, hein.
0: Oh non, les bois.
1: parce que comme il appelle là très très souvent, il dit ah non, ça Thierry, c'est Thierry de Lyon, mais non, pas à Lyon, moi à Strasbourg.
0: Est-ce qu'il vexe ça un petit peu le maître quand il trompe comme ça là, parce que
1: ah mais il trompe pas. Mon voix, c'est mon voix.
0: Ben oui.
1: En général, là, je vous donne comme téléphone, il dit bonjour madame. Mm-mm. Et là le soir, ben. Mais ça, il fait un peu d'effort de changer ma voix, mais résultat, il y a de moi, Thierry, mais ben, l'affaire, pas bon.
0: Ah là là, comment il fait bon là-bas ou pas là? Ou bien la fin commence à se frais?
1: Aujourd'hui, t'es lourd, t'es fait chaud, mais la nuit, par contre, là, il donne pas que. Ben, la nuit, t'es un petit peu plus frais.
0: Ah, alors, ouais. Excusez-moi, mon cerveau, des fois, il fait tic-tac-touc. Vous voulez rencontrer ma mère? Ma maman, on va dire. Normalement, c'est le papa déjà. Bon. Alors, mais vous savoir.
1: Oui, mais avec la mère, on a plus, comment dire, ou ça?
0: Quoi ou ça? Enfin bon, à où trouvera les mots, mais il va répondre à où, lui. Mais alors, mais vous savoir comment on ferait cette demande?
1: Ah, ben, déjà, on t'y cause écrit en tête à tête. Puis on bat un petit carré de marché forain, mais on droit des trois petites affaires.
0: D'accord.
1: Après-midi, mais oui. Rie pas, après ça.
0: Mais lui rigole pas. Allez, sérieux. Donc, après, du coup, ça va balader.
1: De la manière.
0: Oui.
1: Ben, on va déchirer un petit bestand boutier.
0: Nous redonnons ce bœuf alors.
1: Ben, ou croit que les risques à dire moi non?
0: Maman, mon noir, maman, il dit non, hein?
1: Ah, la magnette, Miss Tarzali, la magnette, Miss Dalissa là. Déconner,
0: mon frère. Moi, tu m'écoutes à haut pour rendre moi heureuse. Allez, comment rendre moi heureuse ou...
1: Tous les matins, pour ce cas, du coup, je sors de la case, un petit bisou. Piouk, piouk.
0: Donc, tous les matins, petit bisou, piouk, piouk, après.
1: Ah ben, après-midi, bien, j'en ai au travail, bon, le manger est prêt. Bon, nous mène une petite vie modeste, nous avons un restaurant.
0: Aïe.
1: Non, c'est moi qui cuisine pour là, comme il l'est le matin.
0: Ouh là là.
1: Là, toutes les prêts, là. Ouh. Il n'a plus qu'à mettre les pieds par terre.
0: Les pieds sous la table, il dit arrête.
1: Et ça même, après, par contre, il doit tout de suite nous mettre les points sur les yeux le soir. Ça a l'air.
0: Comment on fait?
1: Le soir, là.
0: Le soir, comment on fait? Est-ce qu'on connaît toutes les positions?
1: Si.
0: Ah, où?
1: Ah, mais on se met en documente, en Amazon.
0: Documentaliste.
1: Ah, bien sûr, ça, on connaît dans ce domaine-là, là, il faut toujours et mettre à jour.
0: Ben oui,
1: il faut. C'est pas pour dire que mes gars, ils connaissent, moi. Quand tous les devants, là, c'est là qu'on dit pas, là, il faut l'œuvre, l'ingéniosité, essaye de tout analyser bien comme il faut. Mais inquiète pas, Omar. Ça, c'est pas un problème, ça, okay. C'est le plus petit des problèmes.
0: D'accord, ok. Bon, ben, écoute, regret de te décevoir. Déjà, de 1, il n'est pas disponible. Et après, la réalité, c'est comme une fille, une femme, à moi même l'argent, moi, pareil, je dis, moi.
1: Pourquoi donc vous voulez dire que moi, l'oki ou alors?
0: Ah, vous voulez moi une vie modeste, moi, je ne veux pas une vie modeste, mais je veux une vie de luxe.
1: Et non, mais au début, tu commences modeste, ça n'a pas arrivé comme ça, ah, ben, à moi, cuisine pour, t'as l'air de manger là-bas.
0: Non. Déjà, je vais dire, mon théâtre, parce que ça va pas restaurant, moi, vraiment. Je peux pas, mais je suis pas célibataire, quoi qu'il en soit. Mais c'était bien. Très sympa, c'est très gentil à toi, merci beaucoup.
1: J'apprécie. Oh là là.
0: J'apprécie le geste.
1: Mais là, moi, on n'est pas dans la merde.
0: Mais je suis persuadée que tu vas rencontrer l'élu de ton cœur prochainement. Je ne m'en fais pas pour toi. Et on regarde pas le match dont on est dans un match là.
1: Ah, vous gardez un tas de bonnes couillons, couillez un ballon.
0: Ah, mais.
1: Vous en regardez au pape.
0: Ah, d'accord.
1: On m'a dit.
0: Oui.
1: Bon. Ça t'aime barreau là, non?
0: Instant, ben.
1: Ben écoute, ben, comment dire, ben, on va finir en beauté alors, hein, ben.
0: C'est
1: ben, c'est. Ah, m'y fait un petit coucou à Luna derrière, hein.
0: C'est gentil, merci beaucoup pour elle.
1: Ben. Et puis, bah écoute, la bonne soirée à tous les, à toutes tes fans.
0: Ben c'est gentil, merci, gros bisous de Strasbourg.
1: Bisous, bisous.
0: À bientôt. Allez,
1: tu réfléchiras hein, ce soir.
0: Mais bon, on va réfléchir ce soir.
1: Oh, salut, salut.
0: Allez, allez, bye bye. La vie de luxe. Ah là là là là. Allez, Radio Freedom, peut-être le dernier appel, je ne sais pas. Bonsoir.
2: Bonsoir.
0: Comment ça va?
2: Ça va et vous?
0: Très bien, merci. C'est quoi? Oh, t'es où les chantiers? À cause ils résonnent comme ça? Je suis au parleur? C'est la cuisine?
2: Oui, mais pas au parleur.
0: Raconte-moi un petit peu.
2: Raconte-moi un petit peu?
0: Oui, raconte-moi la vie ou de vie, mais que les pas de moi toute.
2: Ma vie? Je viens de gagner 50 ans de mariage.
0: 50 ans de mariage?
2: Ouais, heureuse.
0: Arrête.
2: Moi, j'ai un mari, il ne boit pas, il ne joue pas, il ne fume pas, il n'est jamais plus la colère.
0: Oh, t'es, on a la chance, on la trouve ça.
2: Ben, moi, tu es là-haut, là-haut, dans la forêt, ça, je vais piche toi.
0: Arrête.
2: Il dit, envie au sein à pied, mais il y a toujours moi quand même.
0: Oh, t'es, c'est dingue ça. Quelle âge on est là, madame?
2: Moi, j'ai 73 ans.
0: 73 ans et.
2: Et j'ai 75 ans.
0: Waouh! Ça a été quoi le secret là? Vous êtes mariés depuis 50 ans, quoi? Combien d'enfants?
2: 4.
0: 4 enfants?
2: 3 enfants, c'est un ici.
0: D'accord, donc des bons enfants, hein? Au final.
2: Ah oui, moi, deux petits-enfants, je suis bonnet. Moi, avec deux petits-enfants, moi, 3 petits-enfants, on a 18 ans là en France. Et là, deux, on a 5 ans, on a 8 ans.
0: Oh, t'es.
2: Il dort chez moi, il lève chez moi, c'est la joie de la maison.
0: Mais ça fait plaisir pour terminer cette émission. On termine sur une très belle note. On peut donner notre prénom quand même ou pas?
2: Mamie Catherine de Montvert.
0: Mamie Catherine de Montvert.
2: Et vous, c'est ma fille adoptive.
0: Ah bon?
2: Oui. Et Lisanne Victoria, ma copine, Ravine Kabouille, un bonsoir.
0: Un bonsoir à Victoria aussi, que nous embrasse.
2: Oui.
0: De la Ravine des Cabriolets, hein?
2: Oui, et Radio Freedom était chez moi. Les méthodes Freedom étaient chez moi avant.
0: Ah, d'accord, ok, incroyable.
2: Oui, moi, on m'a vu docteur Camille et tout le monde est venu chez moi, mais il ne payait pas de courant, rien.
0: Ah ouais? Du coup, oui. Comme les méthodes étaient chez vous, on n'avait pas rien à payer.
2: Oui.
0: C'est fou, ça, hein? Et ça te fait quoi des souvenirs comme ça, là, Mamie Catherine?
2: Bah, il fait du bien. Ouais.
0: C'est dingue, ça.
2: Ben, je reviens, m'a fait abonner vous.
0: Oh, c'est gentil.
2: Elle m'a fait un coussin en rosa.
0: Il faut m'y montrer mon verre?
2: Ben oui.
0: Bon, elle est bonne minote, hein.
2: Est-ce que
0: des fois, non, mais des fois, m'y mange qu'à tampon, donc m'y peut, mais à fin de manger qu'à la soucoupe, m'y peut manger qu'à mon verre.
2: Ben, quand on vient, je ne ferai pas un tas de vous.
0: Ah, m'y mange pas tout ça là, ma chérie. M'y mange pas rien. M'y fait tellement, non, mais m'y fait tellement de préparation de compétition que je veux pas manger. Je préfère dire bon. Non. C'est très gentil, hein. M'y remercie. Mani embrasse à haut. Il faudra me savoir aussi, Nafella.
2: Ouais. Maman de tif.
0: Mais bon. Mamie Catherine. Ah, vous faites pas Miss Mamie. Ah, vous faites pas Miss Mamie, donc.
2: Ah non, moi non.
0: Ou écoute tous les soirs à la radio?
2: Tous les soirs jusqu'à minuit, on commence à dormir. Mais fait la couture. On commence à dormir.
0: Et le matin, on lève avec Francky?
2: Le matin, il lève avec Francky, mais sur mon lit, il lève 9h.
0: 9h, bon ben ça va. Ça va, on dort bien quand même.
2: Ah oui.
0: Oh là là, bon, en tout cas, il fait à moi très plaisir. Merci beaucoup de l'appel, ma chérie mamie Catherine de Montvert. Oui. M'y embrasse à vous très fort.
2: De temps en temps, on passe un petit bonsoir quand on vous fait l'émission.
0: Les bons m'a fait ça, alors.
2: Allez, bonne
0: soirée. À bientôt.
2: bientôt.
0: Une bonne soirée. On termine sur une très belle note. 50 ans de mariage. Elle a eu la chance. Elle a eu un mari incroyable. Et elle a 73 ans. Elle écoute à nous tous les soirs. Il y en a beaucoup qui s'endorment avec nos voix. Et je vous remercie énormément de votre fidélité, de vos témoignages, de vos appels, de vos de tout en fait, tout simplement. Mais embrasse Azote bien fort, mais souhaite Azote une belle nuit, brosse bien Azote dedans. Espère la fine brosser quand même si je si. N'a un peu à soir le pied ça dépasse couverte, n'a un peu à faire des belles rencontres. En tout cas, ce fut une très belle émission et je vous remercie. Je vous souhaite une bonne soirée en entendant Europe 1, un petit peu de musique. On reste avec Dirty Dancing.

0: Et il est déjà minuit à La Réunion. Minuit passé de 1 minute, douce nuit à tous, c'est tout de suite le direct d'Europa.
1: Lassani, bonsoir Maël.
2: Bonsoir Alexis, bonsoir à tous. Le pape de retour à Rome ce soir. Léon XIV achève sa visite historique de 4 jours en France. Ultime étape à Metz aujourd'hui. Journée marquée par un discours sur l'Europe et la paix au centre Robert Schuman. Une nouvelle déambulation en papa mobile. Et une messe en la cathédrale Saint-Étienne en présence d'Emmanuel Macron. 35 000 personnes réunies pour l'occasion dans la ville selon le Vatican. Jordan Bardella annonce une plainte en diffamation contre Mediapart. Le journal d'extrême gauche attribue au président du RN des propos antisémites tenus par écrit dans une conversation privée en 2013. L'eurodéputé dénonce une tentative de barbouzerie. Nous ne laisserons pas cette élection présidentielle être volée. Nous allons faire bloc, ajoute-t-il. Ces écrits, s'ils sont avérés, sont d'une immense gravité, affirme de son côté la ministre chargée de la lutte contre les discriminations, Aurore Berger. Le ministre de l'Intérieur dénonce ce soir des mouvements de contestation qui s'apparentent à des violences urbaines après une nouvelle journée de blocage dans plusieurs lycées. 180 établissements concernés aujourd'hui en région parisienne, mais aussi dans les Alpes-Maritimes, le Var, à Grenoble ou encore à Lille. Des débordements signalés, des tirs de mortier, des incendies et des attaques contre les forces de l'ordre. 164 interpellations au total, selon Laurent Nunez. L'Union syndicale lycéenne appelle à amplifier ce mouvement demain, jour de grève dans la fonction publique. Mouvement suivi dans les écoles primaires. 40% des enseignants seront absents, selon le syndicat SNUP-FSU. Perturbations à prévoir également dans les airs. 5% des vols annulés entre 7h et 20h à l'aéroport Charles de Gaulle. Et 25% à Marseille-Provence, entre 16h et minuit. Un adolescent de 16 ans placé en garde à vue aujourd'hui. Aucun lien avec les blocages de lycée. Le suspect menaçait de commettre un attentat contre un lycée de Saint-Louis dans le Haut-Rhin. Il a été interpellé vers 8h après avoir posté un message menaçant. Une enquête est en cours pour déterminer les motivations du jeune homme. Donald Trump se dit surpris ce soir par la remise en liberté des 5 suspects dans l'enquête sur l'attaque déjouée contre une base militaire britannique utilisée par l'armée américaine. Les 5 hommes d'une vingtaine d'années interpellés dans la nuit de samedi à dimanche près du site visé sont ressortis libres sous caution ce soir. Les investigations se poursuivent, la piste iranienne est explorée. Téhéran dément toute implication dans cet incident. L'Ukraine visée par de nouvelles attaques de drones russes. Aujourd'hui, une femme tuée et 5 autres personnes blessées dans une frappe contre l'Académie des sciences à Kiev. Un bâtiment historique situé dans un quartier d'habitude épargné près d'ambassades et de sites gouvernementaux. Une autre frappe a touché cet après-midi un poste frontière à 2 km seulement du territoire polonais. Et puis c'est la deuxième mi-temps à Bruxelles. L'équipe de France de football affronte la Belgique en Ligue des Nations. Toujours 0-0 pour le moment. C'est le deuxième match de Zinedine Zidane sur le banc des Bleus. Le sélectionneur fait tourner avec pas moins de 9 changements par rapport à la victoire en Turquie vendredi. 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On retrouve la semaine politique avec Alexis de la Fontaine.
1: Merci Maël et rendez-vous à 22h30 pour le journal de la nuit.
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1: De retour sur Europe 1, continuons d'écouter Marine Tondelier, la patronne des écologistes, était à la fête de l'humanité.
5: Alors face à cette crise, il faut bien sûr prendre les indispensables mesures d'urgence pour protéger les Français. Et je présenterai dans quelques instants quelques-unes des mesures de notre bouclier social et environnemental. Mais pour autant, ces mesures d'urgence indispensables, elles ne prendront sens que si elles s'accompagnent d'une vision claire de la marche à suivre à moyen et à long terme. Les écologistes, depuis des décennies, alertent sur ce que nous vivons aujourd'hui. Notre dépendance aux énergies fossiles est une impasse. C'est une impasse sociale qui fragilise le pays au moindre choc. C'est une impasse environnementale qui nous condamne à subir les effets toujours plus violents du règlement climatique. Et c'est une impasse géopolitique qui nous met à la merci de régimes autoritaires, mais aussi une impasse financière qui menace structurellement l'équilibre de notre balance commerciale et des budgets publics. Pour le dire autrement, nous sommes devenus esclaves, esclaves d'énergie qui détruisent le climat et nous ne maîtrisons pas l'accès. Et tout ça nous coûte de plus en plus cher. Je dis souvent que la France est aujourd'hui officiellement en état de surendettement climatique. Pourquoi surendettement climatique ? Parce que chaque jour, nous le savons, nous vivons à crédit sur la planète. Nous consommons plus de ressources qu'elle ne peut nous en offrir. Mais que ce surendettement, évidemment, c'est pas seulement sur le dos de la planète, c'est aussi sur le dos des ménages. Des ménages, des entreprises, de l'État, des collectivités, de toutes celles et ceux qui payent des factures de gaz, d'électricité, de pétrole, on vient d'en parler. Et la spécificité de ce surendettement climatique, c'est que ce n'est pas celles et ceux qui consomment le plus qui se surendettent le plus. C'est-à-dire que on a les principaux responsables du problème de surendettement climatique, ces milliardaires, vous savez, les 50 milliardaires les plus riches au monde émettent en 90 secondes, autant, en 90 minutes, pardon, autant de CO2 qu'un humain moyen dans toute sa vie. C'est ça la statistique. Et donc on voit bien que certains sont beaucoup, beaucoup, beaucoup, beaucoup plus responsables que d'autres du problème, mais que celles et ceux qui payent la facture, qui sont en première ligne, qui sont vulnérables, c'est pas celles et ceux qui sont les principaux responsables du problème. Les principaux responsables, eux, sont épargnés, ont les moyens de se protéger. Alors on nous dit, oui, mais bon, c'est une question de liberté. Comme si liberté et écologie, il fallait opposer ces deux notions. Moi, je m'oppose à ça. Je ne veux plus qu'on laisse nos détracteurs dire que l'écologie serait antagoniste de la liberté. Ou alors, faut qu'on sache de quelle liberté on parle. Vous savez, un navigateur style skipper du Vendée Globe, vous le mettez dans sa traversée de la mer, il peut décider qu'il est libre. Libre de ne pas s'occuper des courants, des marées, de la houle, que le récif qui est juste en face de lui n'existe pas et qu'il est libre de considérer qu'il n'existe pas. Mais voyez-vous, le récif n'est pas tenu de partager son opinion. Et il y a de fortes chances que ça se termine mal. Alors, si vous voulez que ça se passe bien, la vraie liberté, et ça, les skippers du Vendée Globe n'ont bien compris, reste qu'à convaincre nos politiques, si vous voulez que ça se passe bien, il faut maîtriser son écosystème, il faut prendre conscience des limites qui existent, que vous vous sentiez libre ou pas. Il faut prendre conscience des limites, puis se dire, du coup, comment je les maîtrise, comment je navigue avec, comment je fais. Et là, vous êtes libre. Là, vous pouvez vous servir du courant, de la marée, du vent pour avancer et aller là où vous aviez envie d'aller. Vous savez, la liberté, ça peut pas être la liberté autoproclamée de quelques-uns de dire, ben, je pollue cette rivière. Je suis libre de le faire comme entreprise, et donc vous, bah, pour l'eau, vous ferez comme vous pouvez. Ce n'est pas la liberté de quelques-uns de dire, bah, moi, je prends le jet privé et mon yacht, comme certains prendraient le métro, et je suis libre de rendre votre planète inhabitable, parce que c'est ma liberté. Quand une liberté de quelques-uns contraint l'habitabilité de la planète pour toutes les autres, ça ne s'appelle pas la liberté, ça s'appelle un privilège, et il est temps d'en finir avec les privilèges climatiques. Le message est passé, je savais que ça vous plairait. J'ajoute que lors de la nuit, j'ai un spécialiste d'histoire devant moi, Alexis, tu vas me dire, lors de la nuit d'abolition des privilèges en 1789, le 4 août, vivement la nuit du 4 août 2027, peut-être même qu'on n'attendra pas le 4 août, mais cette nuit du 4 août 1789, ce sont les nobles eux-mêmes qui montent à la tribune. Il se trouve que leurs châteaux ont brûlé tout l'été. Et c'est le duc d'Aiguillon, puis le duc de Noailles qui montent à la tribune et qui disent « Si vous voulez calmer l'insurrection, si vous voulez que ça redevienne vivable entre nous, alors renonçons à nos privilèges. Et lundi, je renonce à mes droits de chasse. » Intéressant les droits de chasse. L'autre dit « Je renonce à la dîme, mais moi je renonce à tel droit, à tel droit. » Et puis le clergé embraye. C'est comme ça que ça s'est passé. Où sont les aristocrates du capitalisme aujourd'hui pour venir à la tribune et renoncer à leurs privilèges parce qu'ils auront pris conscience que ça ne tiendra pas? Où sont-ils? Eh bien, ils ne sont pas à la fête de l'humain, mais c'est pour ça que j'ai été expliquer ça aussi au MEDEF, et j'irai l'expliquer partout. Et pourquoi on veut abolir les privilèges climatiques? Parce que plus personne ne peut consentir à l'impôt, à participer à l'effort collectif, quand on voit bien que les 1% des plus riches de notre pays payent moins d'impôts proportionnellement à leurs revenus que moi, que vous, que toute la fête de l'humain, et que 99% des Français, ça n'a aucun sens. On ne peut pas consentir à payer dans ce contexte-là. Et puis on nous dit aussi parfois, oui, mais l'écologie, ça coûte trop cher. Ça coûte de l'argent et là, il n'y en a pas. Alors c'est sûr que quand tu as renoncé à 62 milliards de recettes fiscales par an, ce qu'a fait le macronisme, et ce sont des chiffres de la Cour des comptes, donc normalement, ils s'y connaissent en décompte, 60 milliards de moins chaque année dans les caisses de l'État, c'est sûr que ça fait moins d'argent. Je vous rappelle, pour avoir un ordre de grandeur, que le déficit de la France, c'est 150 milliards par an. Et on a renoncé à 60 milliards par an de recettes fiscales. Donc c'est sûr qu'on se met en difficulté. Eh bien nous, nous avons des propositions, et notamment celle de la grande transmission. Vous savez que la pyramide des âges fait que d'ici 2040, 9 000 milliards passeront d'une génération à une autre. Ça s'appelle les flux successoraux, les héritages. Et nous, nous n'allons pas aller embêter chaque Français sur son héritage. L'héritage, c'est le fruit d'une vie. Les gens ont envie de transmettre à leurs enfants. Ok, pour 99% des héritages, allez, n'y touchons pas. Mais pour 1% des héritages les plus élevés, plus de 4 millions d'euros, surtaxe de 10%, sur les 0,1% des héritages les plus élevés, plus de 13 millions d'euros, surtaxe encore de 10%, donc 20% en plus, et suppression de plein de niches fiscales sur les droits successoraux qui sont injustes et inefficaces. On récupère 10 milliards par an dès 2027 et 15 milliards par an toutes les années qui suivent jusque 2040. C'est ça la grande transmission, et on veut que ça finance la grande transition. La grande transition qui nous rendra libres, vraiment libres. Parce que oui, l'écologie, ça a un coût. Mais l'écologie, ça n'a pas de prix. Même les économistes qui sont obsédés de la croissance et des chiffres vous le disent. 1% de changement climatique au niveau mondial, c'est 12% de PIB en moins. Ils peuvent vous donner le chiffre, le coût d'un jour de canicule qui équivaut à une demi-journée de grève. Ils peuvent vous donner tous ces chiffres. C'est les assureurs qui calculent ça parce qu'ils ont bien mieux compris, parce qu'ils comptent tout ce que certains politiques ne veulent pas voir. Alors moi, je vous le dis, cet été, j'ai souffert 3 fois. J'ai souffert de la chaleur, comme vous toutes et tous. J'ai souffert en voyant la télé ces hectares partir en fumée. Et j'ai souffert en écoutant les propositions de certains nous expliquer qu'il suffisait de mettre la clim partout. C'est vrai qu'avec la clim, il n'y aurait pas eu de feu de forêt en Gironde. Avec la clim, les pieds de tomates n'auraient pas brûlé dans les exploitations agricoles. Avec la clim, les animaux n'auraient pas souffert dans les élevages. Évidemment, tout ça, c'est du bullshit. C'est la fabrique du doute. C'est des moments aujourd'hui où on peut manipuler l'opinion, mentir à coups de réseaux sociaux, d'algorithmes, en se disant que plus c'est gros, plus ça passera. J'ai fait personnellement un débat avec Jean-Philippe Tanguy cette semaine sur BFM qui m'a beaucoup fait souffrir, parce que franchement, les entendre se présenter maintenant comme des gens très ouverts au climat, qui ont toujours lu les rapports du GIEC, qui voulaient pas vraiment dire ce qu'on a compris, ça m'a fait souffrir, mais j'ai pris sur moi et je vais continuer. Alors, on aurait pu dire que dans cette rentrée, au moins on parlerait d'écologie, parce que tout le monde avait compris. J'ai vu qu'à gauche c'était le cas. Et je me félicite, je le dis, parce que des fois les journalistes disent « Ah mais vous n'êtes pas un peu jalouse que tous les candidats de gauche parlent écologie ?» Non, je ne suis pas jalouse, je suis soulagée, je suis contente, bienvenue et battons-nous. Vous savez, il y a des écologistes de toutes les générations sous cette tonnelle, et les plus vieux d'entre nous, ben, je sais pas si je suis dans les vieux, dans les jeunes, je sais plus. J'ai eu 40 ans cet été, ça m'a bouleversée. Mais je vois par exemple Jean-Pierre au premier rang. T'as connu Jean-Pierre des moments où on était très très seuls. Moi, je suis moins vieille que toi un petit peu, comme militante. Mais il y a encore un an, des gens qui sont dans la fête de l'humain sont venus me voir en disant « Marine, t'es convaincue, c'est beau ce que tu fais, franchement, respect infini, mais tu sais, tu devrais parler un peu moins d'environnement, ça marche pas, tu perds des voix quand t'en parles, parle du social, parle du pouvoir d'achat, parle de tout ce que tu veux, mais sur l'environnement, calmez-vous les écolos, ça marche pas, on perd des voix ». Et j'étais désespérée d'entendre ça. Je disais, mais nous, on n'en parle pas en fonction de si c'est haut ou bas dans les sondages. On en parle parce qu'on s'appelle les écologistes. Et quand c'est facile, on est là. Et quand c'est dur, on est là aussi. Et c'est la supportrice du RC Lens qui vous le dit. On a une très... Il y a une fan du RC Lens là-bas. On a une très belle formule au RC Lens. C'est dans la gloire ou le malheur, nous, on est là. Et bien sur l'écologie, c'est pareil. Et donc, à la rentrée, effectivement, il y avait un concours à gauche de qui était le plus écologiste. Et bien écoutez, pourvu que tout le monde gagne, ça me va. Mais vous voyez bien qu'au bout de quelques jours, de quoi on parle dans le débat public? De la baïa, de flics racistes à Carcassonne, du voile, de l'austérité, d'immigration. Le naturel revient toujours au galop. Une fois que le RN a fait un mois sur la clim, que voulez-vous qu'il raconte d'autre sur le climat? Alors les réseaux sociaux embrayent, et CNews embrayent, et JDD embrayent, et Paris Match embrayent, et tous les médias mainstream qui sont du suivisme de Bolloré embrayent. Et ça y est, on est reparti comme en 40. On ne parle plus du climat, plus d'environnement, ou alors pour en dire n'importe quoi. On se réveille quand? toute la planète réunie, venir me redire dans quelques mois, oh mollo sur l'environnement, on va perdre des voix. Parce que nous, on va en parler tout le temps, partout, et habituez-vous. On veut pas d'une campagne qui soit juste les yeux rivés sur les sondages, sur les polémiques, sur l'outrance. On veut parler de fond. Et donc, vous avez vu hein, qu'on a parlé beaucoup de solitude pour ces 1 Français sur 4 qui souffrent de solitude, qu'on a sorti là un livret sur les maladies liées à la santé en fait reproductive. Vous savez qu'il y a un couple sur 5 qui n'arrive pas à avoir d'enfant, qu'il y a une femme sur 10 qui souffre d'endométriose et que le diagnostic, il met environ 7 ans. 7 ans de souffrance, 7 ans d'errance médicale, 7 ans de minimisation de vos douleurs. On vous dit, ah bah oui, mais là, bah, je sais pas, détendez-vous, faites quelque chose. 7 ans de difficulté à combiner la maladie et vos études ou votre travail. Il y a des concentrations du spermatozoïde des hommes qui a baissé de 50% depuis les années 70. Il y a de la puberté précoce, il y a des ménopauses précoces, il y a plein de choses liées à la reproduction dont on ne parle pas assez. Une femme sur 3 qui vivront une fausse couche, et j'aime pas ce mot parce que ça n'a rien de faux, qui vit une interruption spontanée de grossesse dans sa vie. Le deuil périnatal, ces sujets, on n'en parle jamais, ils existent. Alors quand vous les subissez, vous subissez le mur, la solitude, vous avez l'impression que ça n'arrive qu'à vous alors que ça arrive à tout le monde. Parce qu'il y a un tabou et qu'on n'en parle pas. Nous, on le met sur la table du débat public. La santé reproductive, la solitude, les inégalités territoriales, tout ça, on va en parler, on l'a mis sur la table, on a fait des livrets et on va continuer. On va parler de l'enfance aussi. On va parler de l'enfance aussi. Avec un livret qui sort la semaine prochaine, qui était prêt en mai, mais vous savez, moi ce dont je voulais parler, c'est comment on fait un pays bienveillant pour les enfants. Et je vais vous dire, quand en mai, il y a eu le meurtre terrible de Liana, toutes ces manifestations sur la loi intégrale, je me voyais pas dire, eh ben moi je vais vous parler du bien-être des enfants. Clairement, on n'en était pas là. Ce livret, il a toute une première partie sur la protection des enfants, sur l'ASE, sur les violences faites aux enfants, sur comment on fait quand on attend un enfant ou qu'on tient des enfants, pour ne pas être stressé à chaque fois qu'on regarde la télé en se disant, mais comment ils se sentiront au sport, en pyjama party, à la crèche, en périscolaire, à l'école. On en a marre de flipper pour nos enfants tout le temps et on veut les protéger de ça et on ne les protégera qu'en parlant. Alors on va parler, on va crier, on va manifester, on va obtenir cette loi intégrale. Mais on ne s'arrêtera pas là parce que moi, mes enfants, je n'ai pas juste envie qu'ils ne se fassent plus agresser en fait. J'ai envie d'un pays qui les intègre, qui les inclut, qui les considère. C'est pour ça qu'on est le seul parti à avoir fait des réunions dédiées aux enfants. Il n'y avait que les 5-15 ans qui avaient le droit de parler. C'était hyper intéressant. On ne construit pas une société bienveillante avec les enfants sans les écouter, sans leur demander leur avis, sans noter ce qu'ils disent et sans le faire. On veut une assemblée nationale des enfants. On ne veut plus entendre parler de wagons dédiés aux enfants. Vous savez ce qu'ils m'ont dit les enfants sur cette proposition quand je leur en ai parlé ? J'ai dit, vous savez qu'il y en a qui veulent des wagons SNCF sans vous. Et il y en a un, il m'a dit, bah moi j'en veux sans vieux. Parce qu'il parle fort au téléphone. Bah ouais, si on veut jouer au jeu de qui dérange qui, tout le monde dérange quelqu'un. Donc soit on vit chacun dans sa case, dans des bulles, dans des capsules, soit on vit ensemble. Et nous, on veut vivre ensemble avec nos enfants. Donc on va porter ces sujets avec tous ceux et celles qui voudront. Mais ce que je voulais mettre sur la table aujourd'hui, c'est un bouclier social et environnemental pour les Français. Parce que, je vous l'ai dit, on est en état de surendettement climatique et que notre travail, si nous gagnons en 2027 et on fera tout pour, c'est de pouvoir, dans les tout premiers jours du mandat, mettre en place ce bouclier social et environnemental pour une fois à l'arrivée, à la rentrée, que les gens aient vu la différence. Ce sera ça notre travail. Et il y a 3 postes, mais t'as raison d'applaudir, c'était très intéressant. Il y a 3 postes principaux, il y a plein de mesures, notre programme en fourmille, mais vous savez, les 3 principaux postes de dépenses des Français, c'est quoi ? C'est se loger, se déplacer et se nourrir. J'ai commencé par les transports, j'aurais pu vous parler des trains du quotidien, de tous ces sujets qui fait que on devrait trouver des solutions adaptées à chacun, parce que vous savez, nous, notre écologie, elle est populaire. Et donc, je le dis, oui, il faut prendre des mesures, mais ça peut pas être de l'écologie vraiment écologiste si on fait les mêmes mesures pour des personnes qui n'ont ni la même responsabilité dans le problème, ni les mêmes ressources, ni les mêmes alternatives. Donc non, vous ne pouvez pas faire les mêmes contraintes sur l'automobile, sur des gens qui habitent en centre-ville, remplis de transports en commun, ou sur des gens qui habitent au cœur de la ruralité. Vous ne pouvez pas mettre les mêmes aides sur quelqu'un qui a un SEV à 2 tonnes pour conduire un enfant de 30 kilos à l'école, et sur quelqu'un qui qui galère avec son vieux diesel et qui n'a pas acheté un diesel par amour du diesel, qui a acheté un diesel parce qu'à l'époque où il a acheté, l'État disait d'acheter du diesel, pas les écologistes, l'État. Et maintenant on leur dit, c'est criminel, pourquoi as-tu acheté ça? Débrouille-toi, change de voiture ou sinon tu n'auras plus le droit de rouler avec. Mais on les aide quand les gens? On veut du leasing social, des transports du quotidien, des tarifs accessibles pour les jeunes avec un ticket climat. Et donc pour se loger, se déplacer, on a des mesures, mais aussi pour se nourrir. Parce que, à ça c'est sûr, que quand je parle de se nourrir à côté du stand de la Truffade, j'ai toujours du succès. Il y a un Français sur six qui ne mange pas à sa faim dans ce pays. Un Français sur six. On est dans cette société-là, 10 millions de pauvres, bientôt 11, c'est ça le bilan du macronisme. Et se nourrir, c'est une question de dignité, se nourrir en bonne quantité, mais aussi se nourrir de qualité. Vous savez ce qu'ils font les supermarchés? C'est Antoinette Dulle qui l'a démontré avec sa commission d'enquête au Sénat. Pour se faire leur petite concurrence entre eux, ça s'appelle la péréquation des marges. En fait, ils font le petit caddie, vous savez, où après ils vont comparer les prix en disant « je suis moins cher, non c'est moi », etc. Donc sur le Coca-Cola, les Oreos, je cite plusieurs marques, comme ça il n'y a pas de jaloux, ils vendent des fois quasiment à perte. C'est ce qu'ils appellent leur produit d'appel. Mais s'ils vendent quasiment à perte sur ces sujets-là, sur ces produits-là, ça veut dire qu'ils se rattrapent amplement sur d'autres. Et vous savez sur quoi ils se rattrapent amplement, avec des marges parfois de 80% plus chères sur les fruits et les légumes bio, par exemple, sur les produits sains, sur ce qui n'est pas mauvais pour votre santé. Comme si la politique, c'était, bah, les pauvres, on va être sympa avec vous, on vous fait des réductions sur ce qui vous empoisonne, et par contre, si vous voulez manger mieux, bah, là, on vous surtaxe. Évidemment que des fois, ça coûte un peu plus cher de base, mais la différence de prix est beaucoup liée aux marges. Eh bien, nous voulons, dès la rentrée, je le dis, ce sera notre priorité, permettre de desserrer les taux et de pouvoir offrir un panier de produits du quotidien sains et diversifié à prix coûtant dans la grande distribution. C'est un chantier qu'on organisera tout de suite. Plus de marge sur ces produits. Plus de marge sur ces produits. Et vous verrez que toutes ces mesures, on les détaillera, elles seront mises en ligne aujourd'hui. Elles sont bonnes pour le climat, bonnes pour le pouvoir d'achat et bonnes pour l'emploi. On en est extrêmement fiers et c'est ça qu'on veut mettre en place. Et si je vous dis que c'est ça qu'on veut mettre en place, c'est que moi, vous avez compris, je ne suis pas là pour dire, regardez, j'ai le plus beau programme sur papier glacé. Ça me fait un peu penser, vous savez, aux vitrines de Noël. Quand on envoie parfois nos enfants voir les vitrines de Noël, ils sont là derrière la vitre, ça brille, c'est magnifique, ça leur donne envie. Et en fait, on sait qu'ils n'auront pas ce qu'il y a dans la vitrine. Eh bien, je n'ai pas envie que les programmes des candidats de gauche à la présidentielle de 2027, ce soient les vitrines de Noël. J'ai pas envie qu'on donne envie à tous nos électeurs, même à des gens qui votent pas pour nous, mais qui disent « ah ben ça m'aiderait », qu'on leur fasse miroiter le truc avec une belle mise en scène, une belle mise en page, qu'on dise « tu restes sagement derrière la vitrine, on s'en occupe », et qu'à la fin on ferme le rideau et qu'on les abandonne comme on a fait les deux fois d'avant, parce qu'on n'a pas été capable de s'entendre. On veut les mettre en place. On fait de la politique pour changer la vie des gens, pas pour leur faire lanterner des trucs. Alors, vous savez, on s'est beaucoup moqué de Macron hein, avec son « qui aurait pu prédire ». Alors, c'est sûr qu'il y avait quoi se moquer. Il dit « qui aurait pu prédire la crise climatique ?» alors que le premier rapport sur le sujet date, le premier qui documente les gaz à effet de serre, et l'effet de serre, c'est M. Fournier, c'était peut-être quelqu'un de ta famille, Charles, on ne sait pas, il s'appelait Joseph. 1825. Alors, je veux bien que des fois, il y ait des méandres dans l'administration, mais normalement, entre 1825 et 2025, l'info a dû parvenir au sommet de l'État. Et même si des fois on dit on n'a pas le temps de lire les rapports, deux siècles normalement, ça permet au moins de lire le résumé. Donc on s'est beaucoup moqué de Macron sur le qui aurait pu prédire la crise climatique et on avait raison. Mais moi, si ça se termine mal en 2027, et je ferai tout pour que ça n'arrive pas, je ne veux pas en entendre un seul venir dire qui aurait pu prédire que ça se terminerait pas bien si on partait pas ensemble. On le sait tous, tout le monde le sait. Même ceux qui ne le disent pas, ils le savent au fond d'eux. Alors qu'est-ce qu'on fait? Alors qu'est-ce qu'on fait? Il y a des moments où l'histoire ne demande pas notre avis. Elle avance, elle tranche, elle emporte tout sur son passage. Les attentistes, les calculateurs, les absents aussi. Le climat se dérègle plus vite que les décisions qui sont censées le préserver. Les inégalités explosent pendant que la résignation progresse. L'extrême droite ne frappe plus à la porte. Non, malgré ses rechutes et ses divisions, elle s'installe durablement dans le paysage politique comme une option crédible, presque banale. Et la chronique de la défaite annoncée de notre camp et de leur victoire annoncée est en train de s'écrire sous nos yeux. C'est pourquoi je ne comprends pas ce qu'on fait à gauche en ce moment. Et moi, je le dis, j'ai passé depuis le NFP beaucoup de temps à essayer que ça marche. Je trouve ça désespérant et j'ai honte parce que vous savez, le soir du NFP, quand on a décidé de prendre le bâton et de courir tout droit avec, en disant vous êtes sidérés, vous êtes stupéfaits, toi t'aimes pas lui, lui il aime pas elle, et lui en 1992 il s'embrouille avec elle, je m'en fous, on y va, on y croit, on va gagner. Il y a eu 27 sondages sur 27 qui ont dit que c'était pas possible et on l'a fait. Et on l'a fait parce qu'on était ensemble. Mais qu'est-ce qui s'est passé en 2 ans? Qu'est-ce qui s'est passé en 2 ans pour qu'aujourd'hui ce qu'on nous propose, c'est un bout de la gauche qui a décidé de tuer l'autre bout de la gauche et qui dit bah, les écologistes, vous devez nous aider à appuyer sur la détente. C'est pas ça moi l'histoire de mon militantisme politique. Parce qu'une fois qu'à 35% tout mouillé, on a tué l'autre moitié, on fait quoi? On est roi du cimetière, on est content? Alors on est roi, mais il y a un cimetière. Et la vitrine de Noël pour nos électeurs qui se rappelleront devant leur catalogue tout ce qu'on aurait pu faire si on avait gagné. Eh bien moi, je ne me résigne pas et je sais que vous non plus, sinon vous ne seriez pas là. On ne va pas lâcher l'affaire, ni sur l'écologie, ni sur l'union. On a écrit à tous nos partenaires politiques, plus d'une dizaine, parce que ça va de ceux que vous connaissez bien à des que vous connaissez peut-être moins bien, comme le parti régionaliste, etc. On leur a tous écrit. On ne va pas vous dire que tout le monde nous a répondu dans la seconde, mais oui, bien sûr, où discute-t-on? On a bien compris que certains étaient emplis de certitudes, surtout envers eux-mêmes, et qui voulaient dire, bah, vous pouvez venir, c'est derrière moi, comme ça, à la file, et puis c'est mon programme, c'est tout, voilà, et vous êtes les bienvenus. Nous, on veut discuter, et on sait que personne gagnera seul, mais on sait aussi qu'il y a un chemin de victoire si chacun accepte de se dépasser pour quelque chose de plus grand que soi. Nous, nous y sommes prêts, et vous? C'est notre promesse écologiste. On a 3 objectifs pour cette présidentielle qui ont été largement approuvés pour le mouvement, qui sont très consensuels chez nous. Premièrement, porter l'écologie très très fort dans cette campagne. Et on a compris que maintenant, en plus, tout le monde l'était. Première victoire culturelle, c'est parfait. On a décidé qu'une victoire de notre camp, et quand je parle de notre camp, je parle bien de la gauche et des écologistes, était encore possible en 2027 et que nous en ferions partie de cette solution. On ne sera jamais du côté du problème. Jamais du côté du problème. Et le troisième objectif, vous me voyez venir, il paraît ça évident, c'est d'empêcher l'extrême droite d'arriver au pouvoir. C'est ça notre mission et on ne va rien lâcher. Et s'il faut être pénible, on sera pénible. Alors, on a écrit à tout le monde et j'ai beaucoup de questions et c'est normal de journalistes, de militants qui disent alors qui a répondu, vous avez vu qui, à quelle heure, ils ont dit quoi. Ça peut pas être une émission de télé-réalité la suite. Je le dis, alors soit vous voulez faire une émission de télé-réalité, vous nous mettez dans un loft avec des caméras et des pizzas et on se débrouille. Mais si on veut travailler sérieusement, dénouer ce qui bloque, se parler franchement, sincèrement, concrètement, bah des fois ça nécessite un peu de discrétion, du travail, voilà, concentré, sans juste des postures, parce qu'on se prend en témoin que tout le monde est en train de regarder qui dit quoi et qui fait quoi. Je remercie sincèrement Génération S et l'APRI qui nous font l'honneur d'être présents à ce discours aujourd'hui, avec qui on partage cet objectif. Et qui sont aussi unionistes que nous et aussi écologistes que nous, je le sais et je l'espère. Et puis il y a les autres avec qui, voilà, c'est parfois plus compliqué, mais on discute avec tout le monde, on continuera de le faire et vous pouvez compter sur notre détermination là-dessus. Je voulais finir par vous dire que le futur est déjà là. Vous savez, on parlait beaucoup des générations futures, de comment ça serait les étés dans le futur, de comment ça serait la chasseresse dans le futur. Mais l'été qu'on a vécu, c'était le futur. Ça y est, le futur, c'est maintenant. Alors voilà, moi je ne sais pas ce que ce sera la vie de nos enfants, mais je sais pourquoi on va se battre. Et je sais aussi qui va décider. C'est nous toutes et tous, dès 2027, alors, au boulot, on lâche rien. Je compte sur vous et vous pourrez compter sur nous.
1: Merci d'avoir écouté la semaine politique sur Europe 1. Et tout de suite, place au journal de Maëlle Hassani. Bonsoir Maëlle.
2: Bonsoir Alexis, bonsoir à tous.
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1: Maëlle Hassani.
2: De votre journal, Jordan Bardella porte plainte en diffamation contre Mediapart. Le journal d'extrême gauche publie une enquête dans laquelle des déclarations antisémites sont attribuées au président du RN. Démenti du principal intéressé ce soir sur l'antenne de CNews, vous l'entendrez dès le début de ce journal. 180 lycées bloqués partout en France aujourd'hui et encore des débordements. La France insoumise souffle sur les braises de la contestation. Une passe d'armes aujourd'hui sur les réseaux sociaux entre Jean-Luc Mélenchon et le Premier ministre. Les détails à suivre. Dans ce journal également, retour sur la dernière journée de la visite du pape en France. Léon XIV était à Metz, accueilli par 35 000 fidèles. Et puis la piste iranienne explorée au lendemain d'une attaque déjouée contre une base militaire britannique.
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2: À 7 mois de l'élection présidentielle, Jordan Bardella attaqué par Mediapart. Le journal d'extrême gauche attribue au patron du Rassemblement National des propos antisémites tenus par écrit dans le cadre de conversations privées en 2013. Alexandre Chauveau, vous êtes journaliste au service politique d'Europe 1. Jordan Bardella était sur le plateau de CNews ce soir pour démentir ces allégations.
6: Le président du Rassemblement National dénonce une tentative de déstabilisation de la campagne de Marine Le Pen, accusée d'avoir approuvé, dans les années 2010, les thèses antisémites d'Alain Soral, idéologue d'extrême droite condamné à plusieurs reprises par la justice. Jordan Bardella nie en bloc.
7: Ces propos sont parfaitement délirants. Ils ne sont pas les miens, pas plus qu'ils ne sont ceux du jeune adolescent de 17 ans que j'étais à l'époque. Je les conteste.
6: Jordan Bardella porte plainte et charge Mediapart à l'origine de ces révélations contestées.
7: Ça ressemble à une opération de barbouzerie. Soit Mediapart en est à l'origine, et à ce moment-là c'est extrêmement grave, soit Mediapart se fait enfumer par des gens qui ont un intérêt à cette opération de déstabilisation, et c'est encore plus grave.
6: Et plus tôt dans la journée, Marine Le Pen affirmait que personne ne pouvait croire, je cite, à cette dinguerie. La candidate à la présidentielle espère passer vite à la suite. Elle participera dès aujourd'hui aux Assises de l'épargne à Paris.
2: Alexandre Chauveau du service politique d'Europe 1. Et dès l'apparition de l'article de Mediapart, la gauche s'est empressée de réagir. La patronne des écologistes Marine Tondelier estime que Jordan Bardella doit démissionner de toutes ses fonctions. Le leader insoumis Jean-Luc Mélenchon condamne des propos qui relèvent, je cite, du complot et de l'antisémitisme le plus absurde. Ces écrits, s'ils sont avérés, sont d'une immense gravité, affirme de son côté la ministre chargée de la lutte contre les discriminations, Aurore Berger. Les blocages de lycées se multiplient partout en France en ce début de semaine. 180 établissements concernés aujourd'hui en Ile-de-France, mais aussi dans les Alpes-Maritimes, dans le Var, à Lille ou encore à Grenoble. Presque partout, des débordements signalés, tirs de mortier, incendies, attaques contre les forces de l'ordre, 12 policiers et gendarmes blessés, 164 interpellations au total. Et Arthur Delaborde, ces incidents donnent lieu à une passe d'armes entre le gouvernement et la France insoumise.
8: Un maire porté en triomphe devant un lycée bloqué. À Saint-Denis, Bali Bagayoko, élu LFI, soutient les élèves du lycée Paul-Éluard. Jean-Luc Mélenchon accuse, lui, le gouvernement de répression nationale. Le ministre de l'Intérieur, Laurent Nunez, répond au chef de file des Insoumis.
9: Il fait état d'interventions policières qui seraient effectuées sur fond de racisme. C'est évidemment gravissime. Les forces de sécurité intérieure dans notre pays n'interviennent que quand il y a des débordements. Deuxième point qu'a souligné M. Mélenchon, c'est qu'il a appelé les élus, les militants de la France Insoumise à s'interposer, j'ouvre des guillemets évidemment, ce qui est à mon sens, une incitation aux violences, et c'est évidemment totalement inacceptable, et donc la réponse de l'État sera très ferme.
8: Ce n'est pas une contestation habituelle, mais des violences urbaines, ajoute Laurent Nunez. Consigne donnée au préfet, faire intervenir la police en cas de violence ou de blocage total. Les élèves doivent, selon le ministre de l'Intérieur, pouvoir retourner en cours.
2: Arthur Delaborde du service politique d'Europe 1 et l'Union syndicale lycéenne appelle à étendre ce mouvement à tous les lycées de France demain, journée de mobilisation dans la fonction publique. 40% des professeurs des écoles primaires seront en grève selon le premier syndicat des enseignants SNUP-FSU. Aucun lien avec ces blocages, mais dans le Haut-Rhin, un adolescent de 16 ans placé en garde à vue aujourd'hui à la suite d'une menace d'attentat contre un lycée de la commune de Saint-Louis. Après la publication d'un message menaçant, le suspect, très rapidement identifié, a été interpellé peu avant 8h. Des investigations sont en cours pour déterminer les motivations du mis en cause.
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1: Maëlle Hassani.
2: L'avion du pape est de retour à Rome, la fin d'une visite historique de 4 jours de Léon XIV en France, marquée par une ferveur populaire extraordinaire. La dernière étape, c'était aujourd'hui à Metz, un discours au centre de congrès Robert Schuman, suivi d'une déambulation en papa mobile. Puis une messe en la cathédrale Saint-Étienne. Encore une fois, les messages adressés aux fidèles français et européens étaient très clairs. Le récit de l'envoyé spécial d'Europe 1, Frédéric Michel.
10: Je vous invite à vous lever pour accueillir sa sainte et le pape Léon XIV.
11: Au centre des congrès Robert Schuman de Metz, le pape a rappelé les enseignements au monde de Schuman, commencé par un profond désir de paix.
12: Aujourd'hui, malheureusement, la guerre a refait surface, même en Europe. Un nouveau massacre inutile qui fait chaque jour d'innombrables victimes civiles. La contribution qu'une Europe organisée et vivante peut apporter à la civilisation est indispensable au maintien des relations pacifiques.
11: L'Europe, selon Schuman, est un continent où l'on préfère dialoguer plutôt que s'affronter par les armes, a dit Léon XIV. Il faut se garder de l'illusion du réarmement. Un peu plus tôt, entouré des représentants des cultes en France, le Saint-Père a signé l'appel de Metz avec 3 engagements concrets. Servir le respect de la dignité de toute personne humaine, former les jeunes générations et se tenir ensemble pour œuvrer même dans l'adversité à la promotion de la justice et de la paix.
12: Invoquer le nom de Dieu pour légitimer la violence ou l'oppression est une profanation de ce nom.
11: Rien de ce qui défigure la dignité humaine ne peut se réclamer d'une authentique inspiration divine, a poursuivi le pape, appelant chaque signataire à ses responsabilités. Le discours religieux doit désarmer les cœurs et les mots. Les religions sont gardiennes de la vie, a encore dit Léon XIV.
2: Frédéric Michel, l'un des envoyés spéciaux d'Europe 1 à Metz, alors qu'il avait brillé par son absence à Paris et à Lourdes ces derniers jours, Emmanuel Macron s'est rendu cet après-midi en la cathédrale Saint-Étienne pour assister à la messe présidée par Léon XIV, une venue annoncée quelques heures seulement avant l'événement. Jacques Serret, ce changement d'agenda s'ajoute à une série de couacs présidentiels lors de cette visite du pape.
13: Oui, lorsqu'il prononçait ces mots vendredi à l'Élysée.
14: Très Saint-Père, c'est pour la République française un grand honneur et aussi une grande joie que de vous accueillir aujourd'hui sur notre sol.
13: Emmanuel Macron ne s'imaginait certainement pas être bousculé par ce pape au visage doux et souriant.
12: Monsieur le Président, comme président de la République, prétendant se désintéresser de l'Église et des catholiques, manquerait à son devoir. Soyez assurés de ma fervente prière pour votre belle nation.
13: Une mise en garde appuyée le lendemain par la démonstration de force des catholiques place de la Concorde en l'absence du chef de l'État, avant une attaque puissante du pape à Lourdes contre la loi sur l'euthanasie et le suicide assisté.
12: Il est impossible de considérer comme normal de donner la mort. Ce qui est légal n'est pas nécessairement moral.
13: Emmanuel Macron tente alors de faire bonne figure.
14: Très Saint-Père, vous avez senti, je l'espère, une nation fervente, unie et heureuse. Et je vous en remercie infiniment.
13: Et décide finalement de se rendre à la dernière messe du programme de Léon XIV en France.
2: Jacques Serret du service politique d'Europe 1. Et ce soir, dans l'avion qu'il a ramené à Rome, le pape a assuré ne pas avoir voulu, je cite, s'immiscer dans la politique française en s'opposant à l'aide à mourir. Lorsque l'Église parle de défense de la vie, lorsqu'elle parle de questions de doctrine sociale, elle n'entre pas dans la politique, elle applique l'évangile à la vie des personnes, a déclaré Léon XIV. 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À l'étranger, une réunion de crise convoquée aujourd'hui par le Premier ministre britannique au lendemain d'un projet d'attaque déjoué contre la base militaire de Fairford dans le sud-ouest de l'Angleterre. 5 hommes d'une vingtaine d'années interpellés dans la nuit de samedi à dimanche à proximité de la zone ciblée sont libérés sous caution ce soir. Leurs motivations ne sont pas clairement établies à ce stade. Mais William Molinier, la piste d'une action pilotée depuis l'Iran est sérieusement étudiée.
15: Oui, parce que c'est depuis cette base britannique que des bombardiers américains ont décollé pour frapper des sites de missiles en Iran. En juillet dernier, les gardiens de la Révolution avaient même prévenu que toute base utilisée contre leur pays pouvait devenir une cible. Selon un élu local, une menace précise émanant des Iraniens avait déjà visé la base il y a 6 semaines, ce qui avait entraîné un renforcement de la sécurité dans la zone. Pour l'heure, aucune information rendue publique n'établit de lien entre ces 5 suspects tous de nationalité britannique étaient errants. Étaient-ils surveillés ? Donald Trump le laisse entendre fortement. Selon lui, ils étaient déjà dans le viseur des autorités. « Nous savons tous deux et vous en entendrez parler très bientôt », a-t-il dit. De son côté, le ministre britannique de la Défense refuse de se prononcer. Les autorités sont extrêmement prudentes dans l'attribution et attendent la fin de l'enquête de la police antiterroriste.
2: Les explications de William Molinier, spécialiste sécurité-défense à la rédaction d'Europe 1. Et ce soir, l'Iran dément toute implication dans cette tentative d'attaque. Donald Trump se dit de son côté surpris par la remise en liberté des 5 suspects. Le président américain assure que les États-Unis n'auraient pas fait un tel choix. La guerre au Moyen-Orient et ses conséquences pour l'économie mondiale. En France, la flambée des prix des carburants risque de pousser de nombreux petits patrons à mettre la clé sous la porte après une année 2025 déjà marquée par un record de défaillances d'entreprises. Situation très compliquée, notamment dans les Bouches-du-Rhône, où l'organisation patronale Les Entrepreneurs met en avant dans une étude de nombreux signaux d'alerte. Stéphane Burgat.
6: À la tête d'une agence de communication, Stéphane Lambertidias édite des guides touristiques et il le constate de plus en plus. Les entreprises qui achètent ces encarts publicitaires disparaissent avant même la publication du guide.
16: Des commerces qui ouvrent en janvier au moment de signer le bon de commande ne sont plus là au mois de juin. Donc ils tiennent à peu près 5-6 mois et ferment leur activité. Ça fait 25 ans qu'on fait ça. Ça m'était jamais arrivé.
6: Et lui-même est lourdement impacté.

0: 2026. Marseille, Stéphane Burgat, Europe 1.
1: C'est un succès majeur pour SpaceX, l'entreprise d'Elon Musk. Le vaisseau Starship a atteint aujourd'hui l'orbite terrestre pour la première fois. Le 14e vol test organisé pour la méga fusée la plus puissante jamais conçue a permis de déployer une vingtaine de satellites Starlink de nouvelle génération. Starship a ensuite fini sa course comme prévu dans le Pacifique après avoir fait 6 fois le tour de la Terre. Et puis l'équipe de France de football joue en ce moment en Belgique pour le compte de la Ligue des Nations. On joue depuis 93 minutes, c'est bientôt la fin. Et les Bleus mènent 1-0, un but de Mickaël Olise. Voilà pour cette bonne nouvelle. Deuxième match de Zinedine Zidane sur le banc de l'équipe de France. Et le nouveau sélectionneur fait tourner avec pas moins de 9 changements par rapport à la victoire en Turquie vendredi dernier. Un point sur les marchés financiers.
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1: Et clôture à l'équilibre ce soir du côté du CAC 40 à Paris, plus 0,01%, 8078 points. Clôture en baisse en revanche sur les autres places boursières européennes, moins 0,10% à Londres, moins 0,13% à Francfort, moins 0,21% à Milan. Du rouge également aux États-Unis, clôture en baisse à Wall Street, moins 0,67% pour le Dow Jones, moins 1,08% pour le Nasdaq.
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1: La météo désormais avec vous, Marlène Duret. La pluie revient demain avec le début d'un épisode Cévenol.
3: Oui, demain ce sont les prémices avec le matin les premières pluies attendues sur le relief des Cévennes, un petit peu aussi peut-être dans le Roussillon. Et en début d'après-midi, ces pluies seront rattrapées par d'autres averses orageuses qui remontent depuis l'Espagne. D'ici à jeudi, les pluies vont continuer à se déverser au même endroit, bloquées donc par le relief des Cévennes, ce qui va donner de grandes quantités d'eau. Il faudra surveiller ça bien évidemment. Le vent d'autan atteindra les 80 km à l'heure en rafale. Et puis sur le reste du pays, c'est plutôt un temps généralement sec, même si on n'exclut pas quelques petites averses orageuses demain matin, sans doute sous les coups de 10h du côté de l'Anjou, du Maine, de la Basse-Normandie. L'après-midi, le risque d'averse concernera une petite zone entre le Val-de-Loire et l'ouest du Massif central, avant l'arrivée en soirée d'une autre perturbation pluvieuse par le Finistère. Et cette perturbation-là offrira un bon arrosage sur l'ensemble du pays entre mercredi et jeudi. Quant aux températures, elles restent élevées. Il fera entre 24 et 31 degrés, 24 attendu à Aurillac, 25 au Havre, 26 à Perpignan, 28 à Lille, 29 à Paris, à Bourges, à Strasbourg, 29 également pour Lyon, Limoges, Marseille et Ajaccio. Noté 31 à Bordeaux.
1: Merci beaucoup Marlène Duret. Valérie Darmon arrive pour la Libre Antenne dans quelques instants jusqu'à
4: bonsoir,
1: minuit.
4: Bonsoir Maëlle.
1: Bonsoir Valérie, vous nous avez fait attendre ce soir, on vous attendait avec impatience.
4: Ça c'est très très gentil, hein. J'adore cette petite phrase, moi aussi j'attendais les auditeurs d'Europe 1 avec impatience. J'espère que aussi attendez la Libre Antenne avec impatience. Pour cause d'actualité, évidemment, elle est écourtée, elle le sera également demain.
1: Absolument. On est avec vous en tout cas jusqu'à minuit. Juste en le temps direct. Pour moi de rappeler les unes de la presse, enfin plutôt de vous présenter les unes de la presse de demain, parce que par définition, nous ne les connaissons pas encore. Nos auditeurs ne les connaissent pas. Sauf moi, j'ai cette chance, effectivement.
4: C'est ça. Vous êtes privilégié, mais on le sait.
1: On peut le dire. On peut dire ça comme ça. À la une du Figaro, évidemment, retour sur cette visite de 4 jours de Léon XIV qui s'est achevée ce soir. Et le pape qui rappelle à l'Europe ses racines chrétiennes. C'est la une du Figaro. Léon XIV, qui estime que ses racines sont une nécessité sociale et politique, des repères et une source d'inspiration pour un continent désorienté. Voilà l'un des messages délivrés aujourd'hui par le pape à Metz. À la une de La Croix, retour également sur ce voyage apostolique dans le cœur des Français, avec évidemment cette image de Léon XIV devant la foule. Il en a fait plusieurs, des bains de foule lors de ce week-end historique. Léon XIV, retour donc sur ce voyage. Et des bénédictions, absolument. Retour sur cette communion et cet événement historique. À la une de La Croix, Ouest-France nous parle de cette mobilisation dans la fonction publique. Demain, journée de mobilisation, pompiers, policiers, soignants, pourquoi ils manifestent, à lire demain dans Ouest-France. Voilà pour nous,
4: Est-ce
1: Valérie.
4: Est-ce que vous avez été voir passer le pape sur les Champs-Élysées, Maëlle?
1: Non, je n'y suis pas allé parce que je ne m'étais pas inscrit pour la messe. Il fallait aller 600 000 personnes qui avaient des inscriptions. On pouvait y aller de soi-même en étant certain d'être très très loin. Donc je me suis dit que ça valait peut-être pas le coup. Je regrette un petit peu en voyant les
4: images. Vous avez écouté Europe 1 et vous avez regardé ces news.
1: Tout à fait. J'ai écouté et regardé.
4: De belles émissions sur nos antennes.
1: De très belles émissions. Vraiment. Et moi, je reste absolument ébloui par la veillée de vendredi soir qui était vraiment extraordinaire au Stade de France. Et on avait pareil ces images à suivre sur CNews qui étaient mais vraiment splendides. Célébrer l'histoire.

0: de France et les racines chrétiennes de la France de cette façon, c'est ce qui est vraiment magnifique.
1: Dans la paix dont on a tous absolument besoin.
0: Absolument, et on a vu ces magnifiques images de communion aussi en dehors du stade avec tous ces 80 000 jeunes qui étaient ensemble et qui ont célébré ensemble la venue du pape, c'était absolument magnifique.
1: Aime ton prochain comme toi-même, on ne le répétera jamais assez. Voilà. Merci Maël Hassani, on vous retrouve parce qu'on vous aime bien nous aussi, et surtout on aime les infos sur Europe 1 et sur CNews bien sûr.
0: Bien
1: à 23h, à 23h vous êtes dans le studio.
0: Je serai là.
1: À tout à l'heure.
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1: Et bienvenue dans votre deuxième partie de la Libre Antenne de ce lundi soir pour cause d'actualité, émission écourtée et consacrée toujours au lien sous toutes ses formes là aussi d'actualité, la fraternité, l'amour, l'amitié, l'intergénérationnel, la compréhension, la bienveillance ou la difficulté à se trouver et à se rencontrer. Pour nous livrer vos témoignages, un numéro de téléphone, le 01 80 20 39 21, 01 80 20 39 21, numéro non surtaxé de notre standard et désormais de notre WhatsApp. Nous sommes ensemble en direct jusqu'à minuit. Vous pouvez aussi me joindre au 7 39 21 par SMS. 75 centimes plus coût du SMS. Nicolas, Audrey et Ambre sont là pour prendre vos appels. Esteva réalise votre émission. La libre antenne de ce lundi soir, c'est tout de suite et c'est avec vous sur Europe 1.
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1: Bonsoir Sabrina.
9: Bonsoir à tous.
1: Merci d'être avec nous sur l'antenne d'Europe 1 et merci d'avoir composé le numéro de notre standard que je rappelle en ce début d'émission quelque peu mouvante en ce lundi soir, le 01 80 20 39 21, numéro non surtaxé. Sabrina, que puis-je faire pour vous? De quoi voulez-vous nous parler ce soir en direct sur l'antenne d'Europe 1?
9: Alors, moi, je tiens énormément à parler de l'emprise et des addictions dans tout genre, addictions aux drogues dures, à l'alcool ou les addictions émotionnelles aussi.
1: Donc l'emprise sous toutes ses formes, finalement, emprise d'une substance toxique et emprise relationnelle.
9: Tout à fait.
1: Vous avez quel âge, Sabrina?
9: Alors, j'ai 46 ans.
1: Vous avez vécu quel type d'emprise?
9: Alors, moi, j'ai vécu l'emprise émotionnelle. L'emprise d'un homme qui était addict au crack et qui, par ce biais, j'ai eu de grosses, de violences psychologiques et une emprise émotionnelle le concernant.
1: Pendant combien de temps l'emprise émotionnelle s'est-elle exercée? À quel moment vous vous en êtes rendu compte? Parce que c'est toute la difficulté. D'abord la prise de conscience et puis ensuite oser partir surtout.
9: Bien sûr. Alors, je suis restée 25 ans avec cet homme. Donc, on me pose souvent la question, d'ailleurs, pourquoi tu n'es pas partie avant? Il faut savoir que c'est une des questions qu'on me pose le plus, c'est que l'emprise, elle s'installe pas du jour au lendemain. On la voit s'améliorer de jour en jour. Donc, ça a commencé par les addictions. les addictions et où après cette forme d'emprise s'installe.
1: Quand vous dites ça a commencé par les addictions, Sabrina, lui, il a commencé à tomber dans l'addiction ou il vous a fait tomber dans l'addiction?
9: Alors moi, je n'ai jamais consommé. On va dire qu'il m'a fait un peu tomber dans son addiction à lui.
1: Ah, donc, c'est ça. Lui, il a créé de la dépendance affective. Tandis que lui, tombait dans l'addiction, à quoi, lui?
9: Au crack.
1: Au crack. Quand vous l'avez connu, vous aviez quel âge?
9: Alors, quand je l'ai connu, j'avais à peu près 18 à 19 ans, où il était déjà addict, mais au cannabis. Donc, c'était un fumeur de cannabis qui consommait régulièrement avec ses amis. C'est quelque chose qui m'a jamais intéressée. Je me sentais un petit peu à part de tout ça. Donc du coup, puis c'était tellement courant que du coup, c'était pas grave. Tout le monde fumait. Voilà, tout le monde fumait. Donc et petit à petit,
1: je vais faire juste une petite parenthèse parce qu'on est quand même sur l'antenne d'Europe 1, ce qui n'est pas recommandé, bien sûr. Hein. Voilà.
9: Bien sûr, tout à fait, surtout pas.
1: Voilà. Et donc vous, évidemment, ça vous interpelle pas puisque vous êtes jeune, vous fumez pas, lui il fume du cannabis, votre bande d'amis aussi. Est-ce que c'est votre premier amour?
9: Alors, c'est mon premier amour et surtout j'étais jeune et pour moi j'avais qu'une chose, c'était l'aider et le sauver. J'avais un peu le syndrome de la sauveuse ou de l'infirmière.
1: Ouais. Donc c'était votre profil déjà. Mais vous ne l'aviez pas identifié à l'époque, à 17-18 ans. C'est rare qu'on sache qu'on a un profil de sauveur ou qu'on
9: pas
1: joue
9: du tout.
1: Le triangle de
9: Cartman,
1: bourreau, victime, sauveur, voyez.
9: C'est venu bien longtemps après. Donc,
1: vous vouliez, c'était l'amour avec cet homme.
9: C'était l'amour, et puis construire, et puis tout ce qui va avec. Tout. Et puis à cet âge, on n'a qu'une envie, c'est de rêver, et de rêver grand, et d'y croire.
1: Donc vous y avez cru, et finalement?
9: Finalement, les années ont passé, et les années ont empiré. Il a dilé, il a été incarcéré à plusieurs reprises. Donc là, petit à petit, c'est là où le syndrome, on va dire, de la sauveuse s'est installé par rapport à ses promesses. Non, mais je vais arrêter, je t'aime, ne me laisse pas tomber, je suis seule. Donc là, on se bat pour sauver ce qu'on a à sauver. Mais à chaque fois, les promesses, elles rechutent. Et plus l'addiction passe, et plus il veut tout le temps consommer, toujours plus. Donc à un moment, ça a été jusqu'à ce qu'il goûte l'héroïne, jusqu'à ce qu'il se refasse encore interpeller. Jusqu'à après arrêter l'héroïne pendant 1 an, 2 ans. Il y a toujours eu des périodes où il arrêtait, où il voulait vraiment, on va dire, s'en sortir.
1: La partie de lui qui veut s'en sortir, elle veut vraiment s'en sortir. Sauf que la partie qui ne veut pas s'en sortir, c'est la partie qu'on appelle le mauvais penchant, elle dit, le vendredi, la bonne partie vous dit, je veux m'en sortir, et elle le pense vraiment. Et puis le lundi, la mauvaise partie, elle va dire, oui, mais t'arrêteras la semaine prochaine. C'est ça l'addiction.
9: Tout à fait. Exactement. Exactement. Moi, je dis souvent, lui était addict au crack, moi, finalement, j'étais addict à lui. J'étais vraiment, sans m'en rendre compte, petit à petit, je disais amen à tout ce qu'il pouvait me demander. Jusqu'à, pendant une période, aller dîner avec lui et porter sur moi-même sa propre consommation. Jusqu'au jour où, là, on se fait interpeller, on passe au tribunal, on fait 3 jours en détention, on est condamné à 1 an de bracelet. Tout en sachant que finalement j'ai voulu l'aider. Alors c'est surtout aussi le fait qu'il avait cette emprise sur moi, il savait comment faire pour que je dise oui à tout. Il y a eu de la tromperie, où il m'a trompée avec des femmes qui elles consommaient, où il passait des soirées, des nuits blanches, parce qu'il faut savoir quand on consomme du crack, on ne dort pas, on mange pas, on oublie complètement de vivre, de se laver, de... Et quelque part, tellement d'humiliation de sa part ou autre, et je me disais finalement, c'est toi qui n'es pas normal. C'est toi qui n'es pas normal, parce que du coup, il arrive à te tromper avec des femmes ou qui consomment ou qui. J'essayais de
1: donc il arrivait à vous faire douter, en fait.
9: Complètement. Je doutais complètement de moi. C'était moi qui n'étais pas normal.
1: C'était dans l'erreur. C'était vous qui n'étiez pas addict parce que vous fumiez pas, vous. Toujours
9: j'ai
1: pas.
9: Jamais
1: vu
9: consommer. Jamais.
1: Et vous étiez déjà mère de ses enfants à ce moment-là? Combien vous aviez d'enfants à ce moment-là de votre vie?
9: Deux filles.
1: Deux filles, elles avaient quel âge quand vous êtes incarcérées, en tout cas sous bracelet électronique, tous les deux?
9: Alors là, elles étaient majeures. La grande avait 26 ans et la plus petite avait 19 ans.
1: Et elles ont toujours connu leur père sous
9: bien
1: drogue?
9: Bien sûr, toujours.
1: Et il a su les protéger de ces états comme ça, limite ou pas?
9: Alors, j'ai su les protéger, de faire en sorte que... Alors, à savoir que pendant des années, il y avait toujours le doute, les suspicions, mais jamais finalement, il m'a dit ouvertement, alors, ouvertement, j'ai une addiction, je suis consommateur, j'ai du mal à m'en sortir, mais il y avait toujours ce doute. Il a réussi à finalement me parler... quand il y a eu cette histoire de tromperie, où là je l'ai mis dehors et qu'il m'a appelé en pleurant en me disant que voilà, il avait un gros problème, il était addict au crack, il n'arrivait pas à s'en sortir, que c'était à cause de ça que donc de là il m'a expliqué qu'est-ce que c'était le crack, comment il faisait pour s'en procurer, qu'il consommait énormément par jour.
1: Combien ça coûtait au budget de la famille? Vous ne pâtissiez de rien finalement. Il arrivait à masquer son état quand il était avec vous. Et financièrement, c'était pareil.
9: Alors, il y avait toujours ces problèmes d'argent. Finalement, vu qu'il avait une grosse consommation, c'était toujours des difficultés d'argent. Je ne voyais rien du tout de son salaire. À savoir que c'était quelqu'un qui avait de l'or dans les mains. Il avait un bon travail, il était chef de chantier. Mais jamais d'argent, jamais de... Et puis, il y avait toujours des choses. Oui, mais parce que j'étais en prison, parce que j'ai des dettes de tribunal à régler, parce que toujours toujours des choses comme ça. Petit à petit, j'ai été malade et du coup j'ai un petit peu lâché prise, j'ai un petit peu lâché en fait tout ça. Et
1: Quand vous dites malade, Sabrina, quel genre de maladie?
9: Alors c'est une maladie idiopathique, c'est une thrombopathie associée à une thrombopénie.
1: C'est-à-dire c'est une maladie du cœur?
9: C'est une maladie du sang, c'est un manque de plaquettes et des plaquettes qui ne fonctionnent pas. Donc finalement, j'ai fait pas mal d'hémorragies, beaucoup hospitalisées, beaucoup de choses comme ça. Donc du coup, je me suis beaucoup concentrée à cette période sur ma santé. Oui. J'étais hospitalisée et finalement, depuis ce moment-là, ça s'est encore plus dégradé. Là, il sait n'importe quoi, c'est-à-dire c'était libre. J'étais plus là, il venait pas me voir à l'hôpital, pas une seule fois.
1: C'était ma question, est-ce qu'il a été à la hauteur au moins, lorsque vous avez été malade?
9: Jamais.
1: Ouais. Et l'absence de structure a fait qu'il est tombé encore plus dans les drogues?
9: Complètement. Ça a été porte ouverte à tout et puis faire n'importe quoi.
1: Et là, les enfants étaient grandes aussi?
9: Les enfants étaient grands.
1: Oui. Sabrina, je vous propose qu'on fasse une petite pause sur l'antenne d'Europe 1 parce que c'est l'heure des informations, mais on se reparle sans faute dans 3 minutes à peu près. À tout de suite, Sabrina, à tout de suite sur l'antenne d'Europe 1. 23h au carillon d'Europe 1, retrouve Maël Hassani pour les informations. Bonsoir Maël.
0: Bonsoir Valérie, bonsoir à tous. Le pape de retour à Rome ce soir. Léon XIV achève sa visite historique de 4 jours en France. Ultime étape à Metz aujourd'hui. Journée marquée par un discours sur l'Europe et la paix au centre Robert Schuman. Une nouvelle déambulation en papa mobile et une messe en la cathédrale Saint-Étienne en présence d'Emmanuel Macron. 35 000 personnes réunies pour l'occasion dans la ville selon le Vatican. Devant les journalistes au cours du trajet retour, le pape a assuré ne pas avoir voulu s'immiscer dans la vie politique française en s'opposant à plusieurs reprises à l'aide à mourir au cours du week-end. Jordan Bardella annonce une plainte en diffamation contre Mediapart. Le journal d'extrême gauche attribue au président du RN des propos antisémites tenus par écrit dans une conversation privée en 2013. L'eurodéputé dénonce une tentative de barbouzerie. Nous ne laisserons pas cette élection présidentielle être volée. Nous allons faire bloc, ajoute-t-il. Ces écrits, s'ils sont avérés, sont d'une immense gravité, affirme de son côté la ministre chargée de la lutte contre les discriminations, Aurore Berger. Le ministre de l'Intérieur dénonce ce soir des mouvements de contestation qui s'apparentent à des violences urbaines. Après une nouvelle journée de blocage dans plusieurs lycées, 180 établissements concernés aujourd'hui en région parisienne, mais aussi dans les Alpes-Maritimes, le Var, à Grenoble ou encore à Lille. Des débordements signalés, des tirs de mortier, des incendies et des attaques contre les forces de l'ordre. 164 interpellations au total, selon Laurent Nunez. L'Union syndicale lycéenne appelle à amplifier ce mouvement demain, jour de grève dans la fonction publique. Mouvement suivi dans les écoles primaires. 40% des enseignants seront absents selon le syndicat SNUP-FSU. Perturbation à prévoir également dans les airs. 5% des vols annulés entre 7h et 20h à l'aéroport Paris-Charles de Gaulle. Et 25% à Marseille-Provence entre 16h et minuit. Après la relaxe de François Bayrou en première instance, le parquet demande aujourd'hui une peine de 2 ans de prison avec sursis, 50 000 euros d'amende et 3 ans d'inéligibilité avec sursis à l'encontre de l'ancien Premier ministre, jugé en appel dans l'affaire des assistants parlementaires du Modem. C'est un succès majeur pour SpaceX, l'entreprise d'Elon Musk. La méga fusée Starship a atteint aujourd'hui l'orbite terrestre pour la première fois. Le 14e vol test, organisé depuis le Texas, a permis à la fusée la plus puissante jamais conçue de déployer une vingtaine de satellites Starlink de nouvelle génération. Starship a ensuite fini sa course dans le Pacifique après avoir fait 6 fois le tour de la Terre. Et puis deuxième match et deuxième victoire pour Zinedine Zidane sur le banc de l'équipe de France de football. Les Bleus se sont imposés in extremis, 1-0 ce soir en Belgique. En Ligue des Nations, grâce à un but de Mikel Olysee à la 88e minute, la France s'installe ainsi en tête du classement du groupe A. Vous écoutez Europe 1, il est 23h03 et on retrouve Valérie Darmon pour la Libre Antenne jusqu'à minuit.
1: Merci beaucoup Maëlle Hassani. Prochain point avec l'actualité, donc avec l'information, à minuit justement avec vous.
0: À tout à l'heure.
1: À tout à l'heure.

0: nous avec la libre antenne d'Europe 1, cette deuxième partie consacrée au lien, à l'amour, à l'amitié, à la fraternité, à la sororité, et puis aussi parfois, puisque l'ombre ne va pas sans la lumière, au désamour, à la déception, à la trahison. Ainsi va la vie. N'hésitez pas à composer le 01 80 20 39 21. 01 80 20 39 21, c'est le numéro non surtaxé de notre standard. 7 39 21, 75 centimes plus coût du SMS. C'est pour interagir avec moi et avec les auditeurs qui sont en direct sur notre antenne jusqu'à minuit. Sabrina, je vous retrouve. On est en train d'évoquer votre histoire, juste avant le flash de Maëlle. Vous êtes restée 25 ans mariée aux côtés d'un homme qui était dépendant au crack, à l'héroïne, au début au cannabis. Et vous nous parliez de son addiction qui l'a conduit, et qui vous a conduit d'ailleurs, au port de bracelet électronique, lui à une incarcération, puisque la justice évidemment s'en est mêlée, puisqu'il a fini par dealer. Vous étiez vous-même sous emprise affective, et vous vous êtes mise aussi à un moment donné à dealer, jusqu'au moment où vous tombez malade. Et là, il me semble que ça a été un point de bascule dans votre histoire, et vous commencez à voir ce qui se joue. Est-ce que c'est cela, Sabrina ?
1: Alors, à voir ce qui se joue, oui, mais surtout à lâcher prise. À lâcher prise et à me dire, tant pis, peu importe ce qui arrive, c'est comme ça. C'est comme ça, et à ce moment-là, il est retourné après encore en prison, toujours pour les mêmes raisons, trafic de stupéfiants.
0: Mais quand vous dites c'est comme ça, c'est-à-dire c'est la fatalité, c'est-à-dire il va en prison, il y va pas, il reste avec nous, il se débrouille, on reste comme ça. C'est-à-dire que vous abandonnez, vous jetez l'éponge, vous n'êtes plus actrice de votre vie à ce moment-là, ou vous vous en remettez à quelque chose de plus grand que vous.
1: Alors en fait non, je survivais, je ne voyais pas d'autres sorties, parce que c'était tout le temps aussi des menaces où de toute façon sans moi tu ne seras rien, personne ne voudra de toi, tu es moche, tu es inutile, tu sais rien faire, regarde, c'était constamment tous les jours ce genre de discours, même incarcéré, il arrivait toujours à m'appeler. Je pouvais changer de numéro, mais il arrivait toujours à m'appeler, à me faire des menaces, à me rendre complètement folle et à me dire, mais jamais de la vie j'arriverai à me débarrasser de ce que je vis. Je m'étais rendu compte que je ne pouvais plus rien pour lui. On peut vouloir sauver quelqu'un, mais de là à s'abandonner soi-même, devient limite
0: On peut sauver quelqu'un, Sabrina. On peut sauver quelqu'un, d'abord pas son propre détriment, ça s'appelle du sacrifice, et la deuxième chose seulement si la personne veut être sauvée.
1: Bien évidemment.
0: Et visiblement, il ne voulait pas être sauvé.
1: Et tout à fait, et toujours pas.
0: Toujours pas, il est toujours en prison ?
1: Alors oui, là il a été réincarcéré au mois de mars de cette année. Mais moi, cela fait 2 ans que je me suis séparée de lui. J'ai eu un déclic où j'étais suivie par ma SPIP. Donc une SPIP, c'est une conseillère pénitentiaire d'insertion et de probation. Donc quand j'ai été condamnée au tribunal, j'avais un suivi SPIP. Du coup, je parlais très très bien avec cette personne. Je devais la rencontrer une fois par mois pour voir mon évolution. Et puis, c'était de toute façon le tribunal qui avait décidé ce suivi pendant 2 ans.
0: C'est une psy, hein ?
1: Pardon ?
0: C'est une psy, à la base ?
1: SPIP, conseillère pénitentiaire.
0: Ça, on a bien entendu. Et merci de vos précisions. Mais est-ce qu'elle a une formation de psy, par exemple, la conseillère pénitentiaire ? Comment elle vous accompagne ?
1: Alors, elle accompagne, donc elle doit surtout voir si on s'améliore, se réinsérer, si on a du travail. Et puis, elle regarde un peu. Voilà. Alors, moi, c'était un peu compliqué puisque je ne consommais pas, donc je n'avais pas d'obligation de soins.
0: C'est comme une assistante sociale, un peu.
1: Un peu, voilà. C'est comme une assistante sociale. Mais c'est vrai que cette dame, elle faisait un peu de la psychologie avec moi, en me disant que voilà, c'était pas mon monde et qu'à bout d'un moment, il fallait que je pense à moi. Elle voyait que je me sacrifiais. Parce qu'à ce moment-là, elle était incarcérée et je continuais à aller le voir, à lui envoyer de l'argent, à lui écrire, à lui apporter ses vêtements propres, passer. Enfin, vraiment, malgré tout ce qu'il avait pu faire. Surtout que quand on s'est fait arrêter, il avait remis la faute tout sur moi. Donc on a été en garde à vue, il avait mis vraiment toute la faute sur moi, que lui n'y était pour rien. Bien évidemment, on a fait une comparution, mais même les inspecteurs, lui qui est très connu, ne l'ont pas cru.
0: Bah oui, puisqu'il était déjà connu des services de police, et pas vous. Mais Sabrina, l'emprise était telle que vous alliez tout de même, au départ, le voir en prison. Vous alliez au parloir.
1: Tout à fait. Je continuais constamment à pas vouloir le laisser tomber, à me dire que si je le laisse, il va encore plus sombrer. C'est constamment, en fait, quelque chose, c'était lui et son addiction. Ça prenait toute la place dans ma vie. Je ne pensais même plus à moi, de ce que je pouvais faire. J'étais complètement dedans.
0: Et même les enfants ne suffisaient pas à vous donner cet instinct de survie?
1: Non. Même mes enfants étaient grandes à ce moment-là, donc en fait, je me disais, après tout, elles sont grandes, et puis comment ça va se passer si je le quitte? Est-ce que du coup, il va pas maintenant essayer de se rapprocher plus des filles pour qu'elle aille le voir, pour que mes filles s'occupent de lui, donc du coup, je culpabilisais en me disant, ça va être une charge pour mes filles.
0: Et donc vous les protégez. En fait, vous ne vous protégez pas vous pour protéger vos filles.
1: Tout à fait. C'était ça. Et puis, je m'entendais bien avec aussi sa maman, où je voulais pas que sa maman ait ce fardeau-là et qu'elle s'occupe de lui, à savoir que une personne comme lui peut être toxique aussi bien dans sa propre famille qu'avec ses propres enfants. Quand il veut sa dose de crack ou quand il veut quelque chose, il va abuser de tous les moyens pour pouvoir l'avoir.
0: Mais il obéit à son addiction, il est esclave de son addiction. C'est comme un alcoolique qui va cacher les bouteilles. Exactement. Un dépendant à la drogue va faire exactement la même chose. En fait, c'est plus fort que lui, donc il n'est pas aux commandes de sa propre vie. Après, certains d'entre eux, même si c'est difficile, veulent évidemment s'en sortir. Lui, ça n'a pas été son cas. Il n'a pas été voir d'addictologue, il s'est pas fait suivre.
1: Il a été suivi.
0: Ah, donc il a voulu à un moment donné.
1: Par obligation de
0: judiciaire, oui.
1: Pas par son envie à lui. C'était une obligation que la justice lui imposait.
0: Est-ce que vous, Sabrina, vous avez été une enfant parentalisée? Est-ce que vous avez identifié avec les années, puisqu'aujourd'hui vous avez 46 ans, ce qui a fait que vous aviez ce syndrome du sauveur et ce syndrome de Stockholm aussi? Parce que vous continuez d'être amoureuse de votre bourreau.
1: Alors, j'ai essayé de me poser plusieurs questions et de savoir, mais finalement, je fonctionne comme ça avec tout le monde, en amitié, maintenant que j'ai réussi à mettre des mots sur ce que j'ai pu vivre, beaucoup moins, je pense beaucoup à moi, je me fais moins de soucis pour mon entourage, j'ai plus envie de sauver tout le monde, la seule personne que j'ai envie de sauver, c'est moi. C'est de là où j'ai commencé donc à écrire mon fameux livre, Crac, la prison dans la tête. Il a fallu que je pose des mots sur quelque chose.
0: Donc une écriture thérapeutique au départ.
1: Tout à fait, une écriture thérapeutique au départ et qui m'a énormément aidée.
0: Vous êtes fait accompagner quand même thérapeutiquement ou pas, Sabrina, par une psy à un moment donné, ou c'est seulement la personne du service pénitentiaire d'insertion et de probation qui vous a aidé?
1: Alors j'ai été voir une psy dans le centre d'addictologie où mon ex était allait. Et donc une psychologue pour les familles de personnes qui sont addictes.
0: Oui, parce que quand une personne est malade dans une famille, c'est toute la famille qui est malade. Hein.
1: Exactement. Donc c'est ce qu'on dit. Hein. Le crack ou l'alcool ou autre, elle emporte tout sous son passage. Même les personnes qui n'en consomment pas finalement. Mais elle embarque la famille, les femmes, les papas, les mamans, les frères, les sœurs. Tout le monde y passe. Donc pour revenir à cette psychologue, où ça a été simple, elle m'a tout simplement dit, vous avez conscience des choses. Donc tout ce que je peux vous dire, c'est que si vous avez besoin d'en parler, on peut se redonner rendez-vous ou autre. Mais finalement, c'était moi qui avais la clé de mes propres démons finalement, puisque j'en avais conscience.
0: Oui, alors après, c'est bien la conscience, mais après, faut pouvoir, sur le plan émotionnel, faut oser partir. Hein. Le cerveau est ainsi fait que, même quand il est en souffrance, il retourne vers ce qu'il connaît.
1: Bien sûr.
0: Il a peur de l'inconnu. D'où l'importance de l'accompagnement thérapeutique, hein, surtout quand il y a une emprise. Donc la conscience, c'est évidemment la première marche, mais ensuite c'est important que quelqu'un nous tienne un peu la main quand on vit ce bien type sûr. D'emprise. Hein. Et vous, alors, j'ai 25 ans d'emprise. D'autres. Oui.
1: J'ai été voir des psychologues une fois après ma séparation. C'est là où vraiment, en fait, c'est un soir, j'ai écrit à Maspip, je lui ai envoyé un mail où il avait fait une crise un soir, il avait découpé tous mes vêtements au ciseau, mes lunettes, mes sous-vêtements, c'était vraiment l'horreur, et puis des menaces, je vais t'accrocher à un arbre, je vais te faire violer par 5-6 personnes, tout ce que tu mérites, c'est des coups de ciseau. Et là, j'étais arrivée à un point où je m'enfermais dans ma chambre, c'était ma prison, en fait, c'était ma cellule, et je le laissais m'insulter, parler. Je savais qu'il fallait pas que je dise un mot de plus, sinon ça allait être encore plus terrible. Donc j'essayais de prendre sur moi, mais parfois c'était dur parce que ce mail que j'ai envoyé à Maspip, c'était quelque part un appel au secours. Je lui ai expliqué que je n'y arrivais plus, j'arrivais plus à supporter, j'en pouvais plus, que j'avais besoin d'aide. C'était soit lui ou soit moi, mais quelque chose de grave allait arriver. C'était plus possible. Et de là, 3 jours après, j'ai des inspecteurs qui sont venus frapper à ma porte en me disant « Bonjour madame, on vient pour violence conjugale ». Et là, encore une fois, mon réflexe a été de vouloir le protéger. Non, désolé, il n'y a pas de violence, il ne me frappe pas, il ne m'a pas frappé. Et là où ça a résonné, où j'ai pu prendre conscience, c'est quand l'inspecteur m'a dit « Non mais madame, on vient pour violence psychologique ».
0: En fait, c'est votre conseillère qui a fait le signalement.
1: Tout à fait, elle a fait le signalement.
0: Que vous n'osiez pas faire.
1: Exactement.
0: Donc et, de là. Et quand vous avez entendu le mot violence psychologique, est-ce que ça a été un déclic?
1: Ça a résonné en moi. Ça a été un vrai déclic. Ça a résonné en moi en me disant, mais qu'est-ce que c'est ça, violence psychologique? Et tout de suite, en fait, je me suis reconnue là-dedans. Donc finalement, il m'a vraiment rassurée en m'expliquant ce que la violence psychologique était. Et qu'il fallait qu'il m'entende et qu'il l'entende lui, et que c'était une obligation, et que si je ne voulais pas, le procureur pouvait décider lui-même de faire en sorte que je sois auditionnée ou que lui soit auditionné.
0: Est-ce que c'est ce qui s'est passé?
1: Alors à ce moment-là, j'étais auditionnée. Alors j'ai pris mes affaires, j'ai été me réfugier chez mon papa pendant 5-6 jours, vu que c'était des jours que je passais insupportables avec lui, des menaces, des insultes constamment. Et du coup j'ai été convoquée donc par une inspectrice, et où j'ai pu lui expliquer mon ressenti. Mais mon ex-mari avait entendu que j'étais auditionnée, donc il a appelé à ce moment-là. Il est arrivé au commissariat, il a appelé en bas pour dire à l'inspectrice « Je suis là, j'attends ma femme, je veux qu'elle descende ». Et l'inspectrice lui a dit « Mais pas du tout, vous retournez chez vous, vous serez auditionné dans 2 jours. Votre femme est chez son papa, elle retourne chez son papa et vous retournez chez vous et on vous auditionnera ». Et de là, une fois qu'elle a raccroché le téléphone de l'accueil, elle m'a dit « Madame, je vous raccompagne en bas parce que j'en suis sûre qu'il va vous attendre ». Et puis moi, je me suis dit « Mais non, je lui ai dit « Non, il ne va pas m'attendre, c'est pas possible, il a peur de la justice hein, ». Il va quand même, surtout qu'il était encore sous contrôle judiciaire. Et de là, sa réponse a été tout simplement « Mais je connais très bien ce genre de personne, cet individu, et je vais vous accompagner en bas car je suis sûre qu'il vous attendra ». Effectivement, quand on est sorti du commissariat et qu'elle m'a raccompagnée à ma voiture, il était là devant, en train de m'attendre.
0: Et donc, comment il a réagi à ce moment-là quand il vous a vu accompagner?
1: Il n'a rien dit du tout. Je suis repartie chez mon papa. J'ai eu l'inspectrice après 2 jours avant qu'elle l'auditionne. Elle m'a dit, voilà, qu'est-ce que vous voulez réellement? Et je lui ai dit tout simplement, je veux qu'il parte et qu'il me laisse tranquille. Pour moi, ça a été le déclic et dans ma tête, c'était du sûr à 100%.
0: Et il y a eu une ordonnance d'éloignement?
1: Alors, j'ai pas voulu déposer plainte. Tout ce que je voulais, c'était qu'il me laisse tranquille. Par contre, l'inspectrice lui a bien précisé que qu'il fallait pas qu'il joue au con ou qu'il m'approche ou autre, pour sinon y retourner en caisse départ.
0: Et il a rempli sa part du contrat, pour une fois?
1: Pas du tout. Pas du tout.
0: Parce que c'est plus fort que lui.
1: on croit se séparer d'une personne toxique. Donc effectivement, les premiers jours, c'est ouf, on respire, on a le silence. Mais après, c'est là où ça recommence. Les appels, il faut changer de numéro, les faux comptes sur les réseaux sociaux, on les insulte, les menaces, tout ce qui s'ensuit. Il envoyait des photos, il appelait mes sœurs, ou il envoyait des photos quand il était avec des femmes. Tiens, regarde, j'en ai rien à foutre d'elle, j'ai mieux. Vraiment, toutes ces choses-là. Il a fallu que je parte de ma ville dans le sud pour pouvoir m'échapper psychologiquement de tout ça.
0: Ah oui, vous avez fui.
1: J'ai fui, mes filles, elles étaient grandes, elles vivaient plus à la maison, j'ai décidé de partir. Et le paradoxe, justement, c'est comment expliquer que ce vide, ces insultes, donc je dis bien au début, hein, ce vide, donc ces insultes, ces menaces ou autres, eh ben ça nous manque au début. On se sent complètement perdu, mais qu'est-ce qui se passe? Enfin, ce silence, ce vide, je suis plus insultée, je suis plus. Eh ben, c'est comme si,
0: on était perdu.
1: On est perdu, mais c'est surtout comme s'il nous manque quelque chose. Il nous manque cette méchanceté, il nous manque cette emprise, en fait.
0: Mais il manque le conditionnement.
1: Exactement. Je pense que notre cerveau, je ne sais pas, hein, que notre cerveau a tellement été conditionné qu'une fois que ça s'arrête et qu'on fuit, eh ben, il y a tout un travail à faire derrière pour essayer de se reconstruire et d'enlever ce manque, comme une addiction à l'alcool ou à la drogue.
0: Bien sûr, et c'est là qu'il faut maintenir le cap. Hein.
1: Exactement.
0: C'est pour ça qu'ils ne lâchent jamais leurs victimes, ce sont des prédateurs.
1: Hein. Bien sûr. Et là, ce qui m'a réellement sauvée, encore une fois, c'est d'avoir posé des mots là où il a fallu. Pendant ma fuite, où je suis partie, c'est là où je me suis concentrée à écrire. J'ai plus du tout lâché le papier ni le stylo, jusqu'à faire lire mon histoire à ma cousine, qui connaissait déjà la situation depuis des années, et qui m'a proposé de l'envoyer à des maisons d'édition.
0: Alors, alors Sabrina, justement, votre livre, il s'appelle « Crac, la prison dans la tête ». Il est édité chez qui?
1: Alors, chez Nombre 7.
0: Nombre 7, c'est une maison à compte d'auteur?
1: Tout à fait.
0: D'accord. Donc, Crac, la prison dans la tête, édition Nombre 7. Et on a aussi, parce que vous avez écrit ce livre pour aider autrui.
1: Hein,
0: c'est le principe de notre libre antenne sur l'antenne d'Europe 1, les expériences des uns servent aux autres. C'est ça la solidarité,
1: c'est mon
0: et
1: but.
0: C'est ça la fraternité aussi, évidemment. Et là, on a S, parce qu'elle ne signe pas son message, ou il ne signe pas son message, je ne sais pas si c'est un auditeur ou une auditrice au 7 39 21, 75 centimes plus coût du SMS, qui nous écrit « Ma fille a perdu son copain à cause de la drogue, cocaïne et alcool. Il est décédé, il avait 32 ans, il laisse une petite de 7 ans, c'est juste dévastateur et destructeur. Ma fille est en dépression sévère maintenant. Sabrina a été très courageuse. » Et oui, parce qu'il faut être très très courageux pour arriver à quitter l'emprise.
1: Bien sûr.
0: Ça porte bien son nom, en fait. Hein?
1: Exactement.
0: De toutes les manières. Quel rapport maintenant, j'imagine que vous êtes proche de vos filles. Elles doivent être fières de leur mère. Et lui, quel rapport il a avec elles?
1: Alors, il est incarcéré, donc tout ce qui peut avoir les rapports avec les filles ou autres, j'ai jamais dit à mes filles ou autres, j'ai jamais mal parlé de leur père. Même d'ailleurs, à la fin de mon livre, je le marque, je n'arrive même plus à lui en vouloir, car je sais que la drogue parlait à sa place. Et puis, le fait de ne plus en vouloir à quelqu'un, c'est quelque part encore une libération. Donc tout ce que mes filles peuvent avoir comme rapport avec lui, je ne regarde pas. Je ne m'en mêle pas.
0: Mais elles sont en contact avec lui?
1: Elles sont en contact, oui.
0: Et il est où, lui, maintenant?
1: Il est incarcéré.
0: Toujours incarcéré. Alors, elles vont le voir ou pas?
1: Non, pas pour le moment. Il a été jugé, alors justement, pour vous dire qu'encore les cicatrices restent à vie et on arrive à vivre avec, mais parfois il y a des petites choses qui les réouvrent. Il a été jugé le mardi dernier. Pourquoi il a été incarcéré? Donc je peux en parler puisqu'il a été jugé. Mm-hmm. Pour violence sur une femme. Ou encore, on voit dans l'article où c'est écrit il regrette d'avoir mis deux baffes à cette femme alors qu'il avait partagé un moment de sa vie fut un temps. Donc là encore, une cicatrice qui se réouvre, et là on se dit, ah, partager sa vie, ah, une nouvelle femme. Ça veut dire quoi? Qu'il avait une double vie, qu'il rentrait le soir à la maison, il dormait à côté de moi, mais que finalement... on a l'impression, en fait, quand on prend conscience de tout ça, que c'est pas possible. Non, c'est inimaginable, c'est pas possible. Quand enfin on ouvre les yeux, même moi, hein, je me suis dit à plusieurs reprises, mais comment j'ai fait pour rester 25 ans? 25 ans avec tout ce que j'ai pu vivre, les incarcérations, la maladie, les insultes. Je me souviens que j'ai eu une tumeur derrière le genou. Donc j'étais en fauteuil roulant en maison de rééducation. Et j'ai eu le droit de sortir pour une après-midi. Il est venu me chercher. Et sa phrase, elle a résonné en moi comme... il m'a dit, j'espère que tu vas pas rester handicapé toute ta vie, sinon je demande le divorce. Oui. Cette phrase, elle m'a énormément frappée. Et j'avais envie d'avoir des larmes, enfin, je sentais mes larmes couler, je les ai ravalées en me disant non, montre-lui pas que,
2: montre-lui
1: pas. Qu'il me touche.
2: De toute façon, c'est pas de l'amour, hein, vous êtes une proie.
1: Exactement.
2: Il est incapable d'aimer. Et quand vous parliez de découvrir encore et encore des choses, c'est-à-dire qu'en fait, ce qui est très très douloureux ensuite, c'est de voir que tout ça était un écran de fumée, tout ça était de l'illusion.
1: Exactement.
2: Mais l'essentiel, lorsqu'on tombe sur un prédateur de cet ordre, c'est d'avoir la force d'abord de parler ce que vous avez fait, et vous êtes tombé sur cette conseillère quand même qui vous a sauvé la vie, hein, du service pénitentiaire d'insertion et de probation. Donc vous avez fait les bonnes rencontres, et puis ensuite vous aviez les ressources en vous tout de même pour avoir cet instinct de survie.
1: Bien sûr, surtout ces personnes-là ont pu m'aider parce que j'avais beaucoup d'amis ou de personnes autour de moi, mais qui me disaient, mais qu'est-ce que t'attends, mais quitte-le. Quand on est dedans, on n'a pas envie du tout, et puis on n'a pas envie d'écouter ça parce que du coup on ne se sent pas comprise. Mmh. Ces personnes-là, donc cet inspecteur et la SPIP, ils m'ont jamais dit de le quitter, m'ont jamais dit. Elles m'ont d'abord écoutée, elles m'ont comprise et elles m'ont fait prendre conscience de certaines choses. C'est pour ça que mon livre est très important, parce que si quelqu'un vit pour le moment et qui m'écoute ces choses-là, si moi j'ai pu m'en sortir, tout le monde peut s'en sortir. Vraiment.
2: Oui. C'est un message d'espoir. Oui, c'est un message.
1: C'est vraiment un message d'espoir, et surtout ne pas rester seul dans tout ça.
2: Demander de l'aide.
1: Oui. Demander de l'aide, que ce soit des psychologues,
2: les associations,
1: des conseillères,
2: hein.
1: des associations, énormément d'associations qui s'occupent à aider ces personnes-là, et surtout qu'elles reprennent leur vie en main, car le plus important, c'est de pas tomber dans le gouffre avec l'entourage qui est addict à quelque chose, ou qu'on soit dans une relation toxique. Il faut surtout pas tomber c'est leur décision, c'est leur choix. On ne peut pas les sauver. Mais le problème, c'est qu'ils emmènent tout le monde avec eux.
2: Mais on ne peut sauver personne, sauf une personne qui veut être sauvée. Hein. Même les psys ne peuvent pas sauver un patient à contre-cœur. C'est impossible.
1: Bien sûr, c'est impossible.
2: Donc je rappelle le titre de votre ouvrage, Sabrina. Crac, la prison dans la tête, édition nombre 7. Et Audrey m'a dit que vous vouliez créer une association d'aide aux victimes.
1: Tout à fait. Alors, c'est une association qui va être créée pour aider les victimes. Je reçois énormément de messages sur ma page professionnelle Facebook. Et pourquoi l'association? Parce que je peux pas malheureusement répondre à tout le monde. Là, j'ai une dame de 66 ans qui m'écrit beaucoup, qui m'explique. J'ai plein d'autres personnes qui vivent des relations comme ça, ou des personnes eux-mêmes qui consomment et qui aimeraient s'en sortir. Malheureusement, je n'ai pas le pouvoir d'aider toutes ces personnes, mais j'aimerais justement... créer cette association pour qu'elle soit entendue et aidée, et surtout pour qu'elle crée des choses, que ce soit dans le dessin, dans l'écriture, dans la parole. Libérer leur parole, elles ont besoin, ces personnes, je pense, de libérer leur parole.
2: C'est la première marche, parole qui doit être accueillie. Surtout,
1: exactement,
2: c'est important, vous l'avez dit tout à l'heure. C'est ce que je vous souhaite vraiment, de créer cette association, Sabrina, afin de rendre à la vie ces petits passages de relais qui ont fait que vous avez pu aussi vous sauver et être sauvée. Est-ce que vous avez refait votre vie?
1: Alors, j'ai rencontré quelqu'un, donc à savoir que c'est au début dur. C'est très dur de refaire confiance. Voilà. Donc, parce que finalement, quand on retrouve quelqu'un qui est, on va dire, normal, pour nous, un confinement, c'est pas normal. Quand quelqu'un nous donne du bonheur, ou quand quelqu'un, il y a une petite alarme rouge qui s'active, et notre cerveau se dit, mais c'est pas normal, pourquoi il est gentil?
2: Oui, et puis c'est vrai que c'est aussi, et j'incite les auditeurs d'Europe 1 à nous appeler d'ailleurs sur ce sujet qu'on a trop peu traité, qui est la peur du bonheur.
1: Exactement.
2: Ça existe c'est aussi à l'inverse, hein, la peur du bonheur. Donc n'hésitez pas à nous contacter au 01 80 20 39 21 pour nous parler de ce sujet de la peur du bonheur et comment elle se manifeste.
1: C'est très compliqué. Moi, au début, je fuyais la peur. Donc, tout ce qui était bien, tout ce qui, un compliment, par exemple, dès que j'allais quelque part, un homme me disait « t'es belle » ou « t'as des beaux yeux », tout de suite, ma petite alarme rouge s'allumait et c'était tout de suite « oula, qu'est-ce qu'il me veut ? Pourquoi il dit que je suis belle ? Pourquoi ? Oula là, il y a anguille sous roche, c'est pas normal, il faut que je fuis. Même un compliment pouvait me brûler, finalement. Mmh.
2: Et donc maintenant, vous êtes avec quelqu'un?
1: Maintenant, je suis avec quelqu'un qui n'est pas du tout consommateur, qui est sain. Mais j'ai toujours, la relation, elle n'est pas du tout compliquée, elle est parfaite. Il connaît mon histoire, donc il me laisse beaucoup de temps. Il est très compréhensible et très à l'écoute.
2: Et bienveillant. Merci beaucoup.
1: Oui. Je souhaite surtout dire aux auditeurs... surtout de oser rêver et de faire de ses rêves une réalité. C'est très très important d'avoir des rêves et de tout faire pour qu'elles se réalisent. C'est ce qui m'a permis finalement moi de continuer à rester debout et de me battre et d'avoir encore beaucoup de projets.
2: Et puis vous avez que 46 ans, hein, donc la vie est encore longue, jusqu'à 120 ans comme on dit.
1: Exactement.
2: Merci beaucoup Sabrina, merci beaucoup d'être intervenue ce soir sur l'antenne d'Europe 1. Et vous savez quoi, on va se quitter toutes les deux, bien sûr l'émission se poursuit jusqu'à minuit en direct, avec bien des sûr. Mots qu'il aurait pu prononcer peut-être un jour, et il ne faut pas désespérer. Bonjour, pardon, merci. C'est Céline Dion qui les chante. Voilà, c'est jamais. Merci, au revoir Sabrina.
1: Merci beaucoup, au revoir.
2: Au revoir.

0: s'en lasse pas. Hein. Je sais pas pour vous, mais moi je m'en lasse pas. Et d'ailleurs, j'aurais bien aimé aller la voir au concert, mais je vous l'ai déjà dit. Alors pour les chanceux, ben profitez-en. Et puis sinon, Royal Monceau tous les soirs, hein, elle fait un petit show. Elle est très très proche de ses fans, Céline Dion. Quelle voix. Bonjour, pardon, merci. On devrait tous le dire à un moment donné. Hein. Céline Dion sur l'antenne d'Europe 1 ce soir dans votre libre antenne.
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0: 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Bonsoir Hélène.
3: Bonsoir Valérie.
0: Merci d'être avec nous à 23h34 en ce lundi soir sur l'antenne d'Europe 1 pour nous parler de votre histoire d'amour.
3: Oui.
0: Donc, alors, déjà vous avez quel âge Hélène? Attendez, on va vous essayer de situer.
3: Je viens d'avoir 55 ans.
0: 55 ans avec l'accent du sud?
3: Eh oui.
0: Vous êtes d'où?
3: À côté d'Avignon.
0: Ah, vous avez du soleil aujourd'hui?
3: Oui.
0: Combien les températures?
3: On avait 30 degrés à peu près cet après-midi. Ouais. Oui, le matin, il fait frais, mais là, je suis à bout, là.
0: C'est fou,
3: beaucoup, on ne supporte plus. On a eu des températures extrêmes, et là, ça dure depuis trop longtemps. Donc,
0: La nature, elle est jaune, hein.
3: Et puis voilà, c'est très très compliqué. Donc on arrose les arbres auxquels on tient, mais c'est difficile. Hein.
0: Et vous faites quoi dans cette belle région avignonnaise, Hélène?
3: Je travaille. Je suis fonctionnaire.
0: Ah d'accord. Dans quel domaine?
3: Alors un ministère que les gens n'aiment pas du tout.
0: Ah les impôts.
3: Voilà.
0: Ah bah oui, alors vous savez quoi? On a une auditrice la semaine dernière dans la première partie de la Libre Antenne qui est désormais consacrée, vous le savez, à votre point de vue, votre vision de l'actualité, qui nous a dit, et j'ai beaucoup aimé cette phrase, et je pense que les auditeurs vont être d'accord avec elle et avec moi, la seule chose qui fonctionne en France encore aujourd'hui, c'est le trésor public.
3: Oui, si on veut, mais c'est vrai que du coup, je vais quand même en profiter pour dire une petite chose.
0: Allez-y,
3: parce que
0: allez-y.
3: Du coup, les gens, ça va peut-être aussi les éclairer. Donc, aux impôts, on a un grade. Moi, je suis contrôleur. Et les gens, quand on leur dit qu'on est contrôleur, ils s'imaginent que notre travail, c'est de contrôler les gens toute la journée. Mmh. Et en fait, c'est pas du tout ça, c'est un grade, en fait, comme à l'armée. Donc, on est contrôleur, mais moi, dans mon travail, je ne fais pas de contrôle, en fait.
0: Ah, mais c'est important de nous le dire, parce que forcément, si vous le dites comme ça, on va vous stigmatiser. Parce que qui aime le trésor public? Surtout par les temps qui courent avec cette baisse du pouvoir d'achat.
3: Mais non, et moi, dans mon...
0: Ça, on le sait pas, ce que vous venez de nous dire.
3: Voilà, Hélène. Et c'est pour ça que souvent, quand on discute avec les gens, je leur dis, non, mais attends, on a les agents, on a les contrôleurs, on a les inspecteurs. Et je leur dis, un contrôleur n'est pas forcément, il ne fait pas forcément du contrôle. Donc, et moi, c'est mon cas. Je fais énormément de rendez-vous physiques, de rendez-vous téléphoniques, l'accueil physique. Mmh. Et en fait, mon travail, c'est, alors j'ai saisi des déclarations, mais c'est également de faire de l'accompagnement.
0: Et du conseil.
3: D'aider les gens à faire leurs déclarations. Et du conseil, voilà. Donc, c'est pas que de la répression, les impôts. Mmh.
0: Mais moi je vais quand même le dire, parce que sans faire de flagornerie évidemment, mais c'est vrai que très souvent, bon moi c'est ma génération aussi, hein, tout ce qui est internet, machin, on peut les avoir au bout du fil. Et parfois, ça se passe extrêmement bien, en fait. Hein. Dès qu'on a besoin, je sais pas, quand il faut à un moment donné déclarer nos enfants qui sont plus sur notre feuille d'imposition, où on sait plus trop quelle case il faut me cocher, ou je ne sais quoi, c'est très bien d'avoir quelqu'un au bout du fil. Et très souvent, on a les gens en présentiel.
3: Voilà, donc c'est vrai que les gens, ils disent qu'ils ont du mal, mais on est là. On fait énormément même du renfort téléphonique, c'est-à-dire que les gens appellent, ils pensent tomber dans leur centre des impôts. En fait, non, on fait du renfort téléphonique par certaines périodes, et en fait, on a des gens de toute la France. Donc, quand ils tombent sur moi, ils comprennent bien qu'ils ne sont pas dans leur département. Parce que quand ils entendent mon accent, ils me disent « Mais vous êtes d'où ?»« Oui, mais je suis du Sud. »« Ah, d'accord. »
0: Mais ça fait du bien à entendre, hein, ce petit accent chantant, tout de même.
3: Donc moi je me rends pas trop compte, mais c'est vrai que bon.
0: Alors revenons à des choses, voilà, qui nous font sourire vraiment, parce que là si on parle sous à 23h38 sur l'antenne d'Europe 1, alors qu'on est tous quand même en prise avec l'augmentation du carburant, bientôt le gaz, etc., etc. Bon, on va pas dormir, on va mal dormir. Alors vous voulez nous raconter une belle histoire, Hélène?
3: Oui. Donc mais la mienne. Donc comme quoi on peut rebondir. Et à nouveau être heureux, ben après un divorce.
0: Oui, alors, c'est-à-dire, à quel âge vous avez divorcé? Et au bout de combien de temps?
3: À 49 ans, au bout de 24 ans. 24 ans de mariage.
0: D'accord. Et bon, à cause de quoi? Vous entendiez plus?
3: On avait énormément de... Enfin, il y avait beaucoup de jalousie de la part de mon ex-mari. Enfin, plus je vieillissais, plus il devenait jaloux. Donc, c'est un peu paradoxal, mais bon.
0: Ça peut être une très belle femme.
3: moi, je dirais pas, mais bon. Après, c'est, voilà, les goûts et les couleurs. Et bon, ben, au fil du temps, ben, il y avait des crises de plus en plus rapprochées. On ne s'entendait plus.
0: Jalousie maladive, hein.
3: Oui.
0: Ah, maladif.
3: Très possessif, très, très maladif.
0: Ce qui n'était pas le cas avant.
3: Non, justement, c'est venu plus tard, donc ça a été très compliqué, les enfants n'en pouvaient plus, ils nous disaient, mais divorcer, c'est plus possible, on en a marre de vous entendre vous disputer en permanence. Et un jour, mon mari, donc, était en train de cuisiner, et puis il me dit, il me dit, je veux divorcer. Et moi, je l'ai regardé, je lui dis, ok. Et la discussion s'arrêtait là, mais je pense que pour lui, j'allais pas aller au bout, en fait, voilà, il avait dit, mais... Sauf que moi, j'ai vraiment contacté un avocat et je lui ai dit, ben voilà, tu vas recevoir un courrier. Et là, il a été surpris. Et je lui ai dit, ben écoute, c'est ce que tu veux, le divorce. Ah ben oui. Et donc, en fait, voilà, c'est moi qui ai enclenché le processus.
0: Oui, de toute façon, c'est pas forcément celui qui dit qui va enclencher le processus.
3: Oui, mais oui. Donc puis moi-même, moi, j'en avais marre.
0: Femmes, c'est souvent les femmes.
3: Mais c'est ce que j'ai entendu. Oui.
0: La majorité. On a parlé avec Marie-Estelle Dupont la semaine dernière lors de notre émission spéciale de jeudi.
3: Je l'ai entendu. Oui. Et donc j'ai lancé le truc. Et donc on a pris un avocat sur Internet parce que malgré tout, on était en crise, mais on s'entendait quand même. Donc moi, je voulais pas lui faire la guerre non plus. Donc, ça s'est fait assez rapidement.
0: Un seul avocat pour deux, donc.
3: Non, en fait, c'était à l'amiable, un cabinet sur Internet, mais on avait chacun le nôtre. Mais comme ils étaient dans le même cabinet, en fait, voilà, ça s'est fait très facilement.
0: Ouais. Ça réduit les coûts, donc, pour ceux qui nous écoutent et qui font partie du divorce sur deux en France.
3: Alors, oui, parce que moi, j'ai payé 600 euros pour tout.
0: Ah oui, c'est pas cher.
3: Non, c'est pas cher du tout. Non, c'est pas cher.
0: Non,
3: j'avais payé. Donc pour moi, je me dis 600 euros, voilà, ça reste très très correct. Alors que mon nouveau mari, lui, ça lui a coûté dans les 4000 euros, quoi.
0: Ah, parce que vous êtes déjà remarié, donc, hein, c'est ça.
3: Et oui.
0: C'est ça qu'il faut vous dire. Vous aimez vivre dangereusement. Donc 24 ans de mariage, vous divorcez et vous vous remariez au bout de combien de temps?
3: Alors en fait, j'ai rencontré donc mon mari. Au même moment où en fait on a entamé le divorce, donc voilà, lui il était en plein divorce aussi, lui un divorce difficile, donc c'était plus compliqué pour lui. Et puis en plus quand je l'ai connu, il venait de perdre sa maman, donc voilà, il était dans une phase un peu compliquée. Et donc on se rencontre.

0: repartir mais justement dans sa famille suite au décès de sa maman. Il m'a dit, bah, écoute, viens avec moi. Et puis j'ai dit, bah, d'accord. Donc on est partis ensemble et puis bon, et puis en fait on ne s'est plus quittés.
1: Vous êtes une chanceuse.
0: Voilà. Alors après, pour moi c'est pas de la chance, c'est peut-être que c'était le bon timing.
1: Tous les deux, vous veniez de divorcer en même temps. Bon, alors pas avec le même mode de divorce, effectivement, non, puisque vous, un divorce facile, pareil. Et lui, un divorce difficile, visiblement.
0: Oui, oui, oui.
1: Mais c'est le timing parfait.
0: Voilà, on s'est rencontrés, et le hasard de la vie a fait que, moi, dans les 3 mois qui ont suivi, c'est moi qui ai perdu ma maman.
1: Ah, donc, oui, donc ça, je retire ce que je viens de dire, oui. Oui, oui.
0: Voilà, mais je veux dire, ça a fait un lien, mais moi, je suis persuadée que, bon, ma mère allait pas bien, hein, déjà, hein. Et à mon avis, enfin, j'en suis sûre, elle est décédée parce qu'elle a su que j'étais, entre guillemets, recasée, voilà, que j'avais retrouvé quelqu'un et que je pouvais être bien avec. Et je pense qu'elle a tout lâché parce qu'elle s'est dit, ben voilà, c'est bon, Hélène, elle est bien, je peux partir sereinement.
1: Alors, allez savoir, et je m'excuse auprès des non-croyants, mais ils savent que moi, je le suis. Peut-être que les défunts se sont organisés là-haut pour favoriser leurs enfants, hein.
0: Ah, peut-être aussi.
1: Peut-être aussi. On ne sait pas.
0: Parce que on ne sait pas et
1: vous êtes rencontrés
0: pas, voilà.
1: Selon le très très bon timing, en tout cas.
0: Voilà, vraiment, ouais, ça a été. Je veux dire, on ne se serait pas retrouvés ce jour-là. Voilà, enfin, on ne se serait jamais revus, en fait. Enfin, peut-être après, mais bon, c'était ce jour-là.
1: Oui, en tout cas, il y a des synchronicités. Le divorce au même moment, le départ des parents au même moment.
0: Ouais.
1: Et le fait que vous vous trouviez et que vous vous entendiez à ce point-là.
0: On s'entendait, ouais, ouais.
1: Et combien d'enfants chacun ?
0: Alors lui, il en a 3 et moi j'en ai 2.
1: Et la famille recomposée, ça s'est passé comment ?
0: Alors en fait, il n'y a eu que mon fils et son fils qui ont vécu un peu avec nous. Parce que nos enfants sont assez rapprochés malgré tout, mais ils vivent un peu de partout en France. Et mon fils qui est le plus jeune, à ce moment-là, il était encore mineur. Donc, lui, il vivait vraiment avec nous tout le temps. Et son fils, donc, venait avec nous une fois tous les 15 jours, puisqu'il alternait avec sa maman. Donc, voilà. Mais bon, ça se passait bien. Puis là, maintenant, ben, on est vraiment tout seul, puisque ben, tous nos enfants se sont envolés. Hein, ils ont quitté le nid. Donc, on les voit, les miens, son fils, on le voit assez souvent. Parce que ben, c'est celui qui est le plus près. Et moi, mes enfants, ben, je les vois pareil, enfin, assez régulièrement, mais là aussi, ils sont pris par chacun leur métier respectif. Donc, on se retrouve quand même bien tous les deux tout seuls.
1: Et c'est bien, non ? Quand on se trouve comme ça en deuxième union, est-ce que c'est bien ? Parce que les enfants sont grands, on ne va pas en faire d'autres. Vu votre âge,
0: non,
1: a priori.
0: C'est sûr, non.
1: Voilà.
0: Non, c'est
1: donc, on n'a plus qu'à se consacrer l'un à l'autre.
0: Exactement. Mais alors, lui, il a pu se consacrer à moi parce que, bon, là aussi, malgré tout, il m'est arrivé plein de galères de santé, en fait. Donc, fracture de la cheville l'année suivante. J'ai été opérée de la colonne vertébrale aussi il y a 2 ans. Donc, en fait, malgré tout, j'ai enchaîné les soucis de santé. Et pour moi, je suis persuadée aussi, ça a été le contre-coup de tous les stress que j'ai eu en fait, qui se sont enchaînés. Mais il a été là pour moi. Quand j'ai été opérée du dos, ben, il est venu avec moi. Il est resté la semaine dans ma chambre. En fait, il avait son lit et il est resté avec moi toute la semaine d'hospitalisation.
1: En même temps, j'ai envie de vous dire, Hélène, vous êtes mariée. Quand on s'épouse, quand on s'épouse, c'est un engagement. Donc c'est pour le meilleur et pour le pire.
0: Et pour le pire.
1: Voilà. Oui. Donc normalement, dans tout couple marié véritablement au sens profond du terme, ben on est là l'un pour l'autre. Hein. Parce que si on est là quand tout va bien, bon, c'est facile.
0: Mais j'avoue que j'ai quand même de la chance parce que même à la clinique où ils m'ont opéré, les infirmières lui ont dit ah ben dis donc, elle dit vous êtes une perle parce qu'en fait elles en voient très rarement. Des couples où l'un ou l'autre en fait reste avec celui qui est malade.
1: Alors, vous voulez dire dormir à la clinique, pas rester
0: dormir
1: dans le sens se séparer.
0: Oui, oui, voilà. Elle disait,
1: d'accord.
0: C'est rare qu'elles aient le conjoint
1: dans la chambre.
0: Du patient qui reste dans la chambre toute la semaine.
1: Parce que en cas de cancer.

0: notamment les cancers de la femme, souvent, le couple explose. C'est pour ça que
1: je l'entends.
0: Voilà, c'est pour ça que je vous faisais repréciser. Donc le fait qu'il soit resté avec vous.
1: Ah oui, avec moi, voilà, il dormait avec moi.
0: C'est ça.
1: Dans la chambre.
0: Aujourd'hui, vous allez bien?
1: Ça va moyen parce que maintenant, suite à l'opération, mais c'est en train de se déglinguer aux étages supérieurs. Donc, j'ai un suivi régulier en fait à cause de ça. Mais ça va. Enfin, je veux dire, je travaille. En fait, j'ai pas du tout envie d'être arrêtée. Donc, je compense tout ce que j'ai. Mais comme je lui ai dit, t'as peut-être pas tiré le gros lot avec moi.
0: Mais est-ce que c'est là que ça se joue l'amour? C'est quoi la définition de l'amour quand on a une deuxième union comme la vôtre, Hélène? À 55
1: pour moi, en fait, moi, je saurais pas l'expliquer. Il se trouve que quand je l'ai vu, je me suis dit c'est lui, et lui, a priori, c'était à peu près pareil, quoi. Voilà, il s'est dit, elle est pour moi, donc voilà. Du coup, on s'est dit, on est là l'un pour l'autre.
0: Donc l'évidence.
1: Et puis bon, on a à nos âges aussi, bon, bien sûr qu'il y a de l'amour, mais c'est vrai que on est là pour s'entraider. Puis maintenant, on n'est que tous les deux. Donc, en fait, on compte vraiment l'un sur l'autre.
0: Dites-moi, comment s'est passée la demande en mariage? À quel moment on se dit? Parce que visiblement, ça a été très rapide, tout ça.
1: Hein, oui, voilà. C'est moi qui l'ai demandé en mariage.
0: Ah, vous êtes comme ça.
1: Oui.
0: Au risque de me faire taper dessus par les féministes. Pardon mesdames.
1: Ouais, oui.
0: Et donc, racontez-nous.
1: Ouais, ouais. Et en fait, c'est parti qu'on en discutait parce que bon, comme on voulait acheter une maison ensemble, bon, on a dit ce serait quand même bien d'être. C'est plus simple d'être mariés. Et puis on en parlait. Puis je dis oui. J'ai dit pourquoi tu me demandes pas? Et en fait, il me dit, oui, il y en a marre, vous les femmes, il faut toujours que ce soit les hommes qui fassent les demandes, pourquoi ça viendrait pas de vous? Alors, je lui dis, j'ai dit, écoute, c'est toujours l'homme qui fait sa demande. Oui, ça pourrait changer un peu. Et puis, la discussion s'était arrêtée là. Et moi, le lundi, donc j'étais en stage pour le travail, et puis j'étais en train de réfléchir à ça, à ce qu'il m'avait dit. Et puis, d'un coup, je me dis, non, mais attends, tu vas voir. Je vais lui faire un coup, je vais le demander en mariage, je vais lui faire livrer des fleurs à son boulot, et il va être bien mal à l'aise et je vais bien l'attraper. Donc, me voilà que je commande un bouquet de fleurs à lui faire livrer, et donc je demande qu'il soit livré que vers 13h, parce que le temps qu'il ait la pause du repas, j'ai dit voilà, pour être sûr qu'il arrive à le choper. Et donc, c'était 10h du matin. Et puis d'un coup, nous on avait la pause à midi et demi, et là je vois qu'à midi moins 10, il y a le directeur du centre de formation qui rentre. Oui, est-ce qu'il y a une Hélène ici? Alors je lui dis, oui, c'est moi. Ah d'accord. Et puis, il y avait le prof, il continuait son cours. Et lui, je le vois, il s'avance vers un paperboard. Et puis je vois qu'il écrit, mais je prêtais pas attention. Et puis d'un coup, il se retourne, il me dit « j'ai un message pour vous ». Et en fait, sur le tableau, il y avait marqué « oui ». Alors, il me dit « je pense que vous savez ce que ça veut dire ». J'ai dit « oui ». Et là, évidemment, tout le monde « mais qu'est-ce qu'il y a? On veut savoir, qu'est-ce que c'est ?» Donc, je leur dis « j'ai demandé mon compagnon en mariage et voilà la réponse ». Et là, tout le monde « ouais, c'est trop bien, bravo ». Donc voilà, et en fait, je voulais l'attraper, mais du coup, c'est lui qui m'a répondu.
0: Mais oui, je trouve ça hyper joli la manière dont il vous a répondu. Finalement, c'est du 50-50 là, la manière dont vous vous demandez en mariage mutuellement. Vous avez formulé, mais il a répondu avec tellement de créativité. C'est
1: magnifique. Ah oui, parce que surtout, je ne m'y attendais pas.
0: Et de poésie.
1: Ouais, ouais. Et puis surtout qu'il fallait qu'il trouve l'adresse de là où j'étais, parce qu'il savait que je partais en formation à Montpellier, mais il ne savait pas où. Il a réussi à trouver et à avoir donc le directeur et du coup qui a dit c'est trop bien,
0: il a joué le jeu. Ah oui, vous vous êtes fait avoir à votre propre jeu en fait.
1: Et oui, parce que je m'attendais pas du tout à ça, donc moi je m'attendais surtout à un message où ils me disent j'ai été mal à l'aise, tu m'as fait livrer des fleurs devant tout le monde, enfin voilà, et puis en fait non.
0: Bah, il attendait que ça, c'était peut-être une perche qui vous lançait finalement, hein.
1: Mais peut-être, parce que il a répondu oui sans hésiter. Il aurait très bien pu pas répondre, attendre le soir que je rentre, et me dise, on pourra en discuter, Non, ça a été tout de suite, oui. Donc,
0: oui, ou il aurait pu penser que c'était une blague aussi, et vous envoyer un petit texto, quelque chose comme ça. Mais non, il l'a pris vraiment au sérieux.
1: Ah, il l'a pris vraiment au sérieux.
0: Il attendait que ça. Elle est jolie, votre demande en mariage, respective, hein, quand même, Hélène.
1: Mais c'est vrai que c'est original, mais bon, j'aime bien, quelque part, j'aime bien des fois sortir des sentiers battus pour certaines choses, et faire quelque chose, en fait, qui est un peu hors du commun, voilà.
0: Alors, faites-nous rêver ce soir sur l'antenne d'Europa. On arrive presque au terme de l'émission. Qu'est-ce que vous avez fait d'autre qui sort des sentiers battus?
1: Oh là, là, de but en blanc, je ne saurais pas trop dire, mais de temps en temps, je suis un peu là où on ne m'attend pas. Donc, ça en fait partie. Voilà. Par exemple, la naissance, ça, c'est quelque chose aussi qui est assez rare. La naissance de ma fille, donc, ce n'était pas lui le papa. C'est moi qui suis allée la déclarer à la mairie.
0: Donc à la mairie. En sortant de la clinique, vous êtes sortie le lendemain ou...
1: Je suis sortie le lendemain, oui.
0: Ah oui, d'accord. Donc ça s'est très très très bien passé l'accouchement.
1: Alors non, elle était ma fille est partie en néonat et comme moi je voulais pas être séparée d'elle, j'ai signé une décharge pour sortir dès le lendemain. Et du coup, comme c'était le lundi, j'ai dit je vais aller déclarer ma fille. Donc ma mère m'avait accompagnée et quand je suis arrivée à la mairie. Je dis à la dame, bonjour, je voudrais déclarer la naissance de ma fille. Et là, la dame s'est arrêtée, elle m'a regardée, elle m'a dit, pardon. Je lui dis, oui, je viens de déclarer la naissance de ma fille. Elle me dit, écoutez, ça fait 20 ans que ça ne m'est pas arrivé, que ce soit la maman qui vienne déclarer. Voilà.
0: Eh ben, en fait, vous êtes une féministe qui s'ignore. Vous avez demandé en mariage votre époux, vous avez été déclarée votre fille. Qu'est-ce que vous faites d'autre comme ça, comme acte un peu, acte manqué, qui en dit long?
1: Là, ça me vient pas trop. Là, j'ai pensé à ma fille comme ça, mais bon, oui, peut-être parfois ça m'arrive de faire peut-être des choses.
0: Alors, dans les choses incroyables, moi, je soumets une idée aux auditeurs, aux auditrices d'Europe 1, qui peut être une très jolie idée de cadeau. Offrez une étoile à votre compagne ou à votre conjoint. On peut offrir des vraies étoiles dans le ciel. Avec la carte du ciel, où est placée l'étoile? Et vous pouvez donner le nom que vous souhaitez à cette étoile. C'est un joli cadeau, non?
1: Ah ça, c'est un joli cadeau, ouais.
0: Voilà, donc si votre mari n'écoute pas l'émission ce soir...
1: Non, il n'écoute pas, là il n'écoute pas.
0: Voilà, et s'il n'écoute pas en replay sur europe1.fr, vous savez quel sera le prochain cadeau. Vous lui offrirez une étoile. Et c'est pas très cher plus, donc vous savez, je trouve ça assez symbolique.
1: Mais c'est vrai que oui, c'est un bon cadeau.
0: Le nom dans une constellation. Mmh. On peut offrir des constellations aussi. Donc.
1: Ah oui, non, ça c'est un cadeau. Il me semblait que j'en avais entendu parler, mais je ne savais pas si on pouvait vraiment le faire.
0: Ah non, on peut vraiment le faire. J'en suis une preuve vivante. Merci beaucoup, Hélène. Merci beaucoup, Hélène, de nous avoir fait rêver, nous avoir donné de l'espoir aussi ce soir.
1: Mais il faut en avoir. Ça peut arriver à tout âge. 49 ans, j'étais pas non plus, une toute jeune. Donc, puis un mari, pareil, qui n'a pas forcément cherché une jeunette, puisque il a 2 ans de plus que moi. Alors que mon ex-mari, oui, il a pris une nouvelle compagne qui a 21 ans de moins que lui.
0: Et voilà, vous voyez, fait quand même beaucoup d'amour dans tous les sens. Et c'est le principe de cette émission, on parle du lien sous toutes ses formes. Et à tous les âges.
1: Et voilà, le bonheur, tout le monde peut l'avoir, il y a tous les âges, et puis on peut refaire sa vie, être heureux à nouveau, donc il faut y croire, voilà. Il faut se dire, pourquoi pas moi, il n'y a pas de raison que ça n'arrive pas.
0: Et j'ai envie de vous dire, à 23h56, amen. Voilà, que vous soyez entendue, chère Hélène. Et je vous souhaite évidemment le meilleur et une très très bonne santé. Merci beaucoup d'être intervenue ce soir dans la libre antenne d'Europe 1. Merci.
1: Au revoir.
0: On va se quitter en musique, chers amis. Je vous propose d'écouter Clara Luciani, Le Reste.
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0: dans votre libre antenne sur Europe 1. Eh bien, le reste, ce sera pour demain, pour après-demain et pour tous les jours du reste de notre vie. Merci d'avoir été si nombreux à nous contacter ce soir au 01 80 20 39 21. On se retrouve demain dès 21h. Pas 21h30, évidemment. 22h45, hein, c'est ça. Voilà, je regarde Malassani qui est installée en studio. 22h45 minuit. Pour demain et pour après-demain, chers amis, je serai toujours ravie de vous retrouver, même si c'est plus court. J'espère que vous aussi. On se retrouve donc demain. Prenez soin de vous, des autres et du monde. Au carillon d'Europe 1, retrouve Malassani pour le Flash Info. Bonsoir Maël.
1: Bonsoir Valérie, bonsoir à tous. Le pape dément avoir voulu s'immiscer dans la vie politique française au cours de sa visite de 4 jours dans l'Hexagone. Léon XIV s'expliquait ce lundi soir devant les journalistes dans l'avion qui le ramenait à Rome sur ses prises de position contre l'aide à mourir fraîchement légalisée dans le pays. Lorsque l'Église parle de défense de la vie, elle n'entre pas dans la politique, elle applique l'évangile à la vie des personnes, a-t-il affirmé. La visite du pape en France s'est donc achevée ce lundi à Metz. Ultime journée marquée par un discours sur l'Europe et la paix au centre Robert Schuman, une nouvelle déambulation en papa mobile et une grande messe en la cathédrale Saint-Étienne. 35 000 personnes avaient fait le déplacement pour l'occasion selon le Vatican. Léon XIV est ensuite reparti depuis l'aéroport Metz-Nancy-Lorraine peu après 19h, direction Rome. Nous sommes clairement face à des violences urbaines, déclaration du ministre de l'Éducation nationale, Édouard Geoffrey, ce lundi soir après une nouvelle journée de blocage dans plusieurs lycées. 180 établissements concernés en région parisienne, mais aussi dans le Var, dans les Alpes-Maritimes, à Lille ou encore à Grenoble. Et de nombreux débordements signalés. 164 interpellations au total, 12 agents des forces de l'ordre blessés et 8 personnels enseignants. L'Union syndicale lycéenne appelle à multiplier ses blocages partout en France ce mardi, jour de mobilisation dans la fonction publique. 40% des enseignants seront en grève dans les écoles primaires, selon le SMIP FSU. Des perturbations également dans les airs. 5% des vols annulés à l'aéroport Paris-Charles de Gaulle entre 7h et 20h. 25% à Marseille-Provence entre 16h et minuit. Jordan Bardella dénonce une tentative de barbouzerie après la publication d'une enquête de Mediapart ce lundi. Le journal d'extrême gauche attribue au président du RN des propos antisémites tenus par écrit dans le cadre d'une conversation privée en 2013. Invité de CNews ce lundi soir, Jordan Bardella dément être l'auteur de ces messages et promet de déposer plainte en diffamation. Plus de 2 mois après son déclenchement, l'incendie de Somos en Gironde, officiellement déclaré éteint ce lundi soir par les autorités. 42 000 hectares parcourus par ce feu de forêt le plus important jamais observé en France depuis 1949. Plus de 200 000 personnes avaient fait l'objet de consignes d'évacuation face à l'ampleur du sinistre. Les 5 hommes soupçonnés d'avoir préparé une attaque contre une base militaire britannique ce week-end, libérés sous caution ce lundi soir. L'enquête se poursuit et la piste iranienne est notamment explorée par la police antiterroriste. Le site visé étant utilisé par l'armée américaine dans le cadre de la guerre au Moyen-Orient, Téhéran dément toute implication dans cet incident. Et puis l'équipe de France de football s'installe en tête du groupe A de la Ligue des Nations. Les Bleus se sont imposés 1-0 ce lundi soir en Belgique grâce à un exploit individuel de Mikael Olise à la 88e minute. Deuxième victoire en 2 matchs sur le banc de la sélection pour Zinedine Zidane malgré un 11 de départ totalement remanié. Vous écoutez Europe 1, il est 3:00, place à vos programmes de la nuit avec Marlène Duret.
2: Merci. Reposez-vous bien et à demain pour informer le monde. Allez, Europe 1 n'a pas sommeil et c'est avec toujours beaucoup de joie que je vais vous accompagner jusqu'à 5h. Alors pour commencer, ces programmes de nuit, un voyage dans le temps en compagnie de Clélie Mathias qui va nous emmener à la rencontre de Robespierre. Découvrez comment ce jeune avocat est passé de défenseur de l'abolition de la peine de mort à l'incorruptible de la Révolution. Comment son intransigeance qui avait fait sa force l'a précipité dans sa chute. Et puis juste après le récit, Clélie Mathias s'entretiendra avec un historien, Jean-Marc Chiappa, pour parler de la place des femmes durant la Révolution française. Bienvenue au cœur de l'histoire.
3: Il est 2h du matin en ce 28 juillet 1794, lorsque des soldats entrent au Palais Bourbon qui deviendra plus tard l'Assemblée nationale. Ils portent une civière de fortune sur laquelle gît un corps, presque sans vie, qu'ils déposent sur un grand bureau dans la salle d'audience du comité de salut public. Des employés s'approchent. Tous reconnaissent cet homme qui va rester immobile pendant plus d'une heure, laissant croire qu'il a cessé de respirer. C'est Maximilien Robespierre. Lentement, ses paupières s'ouvrent. Le sang coule de sa mâchoire brisée. Une balle lui a traversé la joue gauche. Il ne porte ni chapeau, ni cravate, seulement cet habit bleu ciel qu'on lui connaît depuis des années. Robespierre, si soigné d'habitude, toujours vêtu avec le même soin, coiffé, poudré, est méconnaissable, étendu sur cette table de bureau et entouré d'inconnus qui n'osent ni l'achever, ni le secourir. Cette rigueur presque maniaque qu'on lui connaît depuis toujours disait déjà quelque chose de lui bien avant cette sombre matinée où il s'apprête à être guillotiné. Quelques années plus tôt, la presse avait même fini par employer un mot pour désigner cet homme qui ne transige sur rien, l'incorruptible. Dans quelques heures, on le conduira place de la Révolution, là où le roi Louis XVI, un an plus tôt, a péri.
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3: Mais pour comprendre qui est véritablement Maximilien Robespierre, revenons un peu en arrière. En mai 1789, alors que s'ouvrent les états généraux à Versailles, personne ne connaît encore son nom. Dans l'immense salle des menus plaisirs, faite pour accueillir plus de 1200 représentants, ce jeune avocat d'Arras reste silencieux. Il écoute et juge déjà sévèrement. Le 18 mai, il se décide enfin à s'exprimer. Devant environ 500 députés, sous le regard des tribunes, Robespierre, encore inconnu je le rappelle, se lève. Il est petit, fluet, mais il s'avance pourtant, selon un témoin, avec beaucoup d'assurance. La première allocution de ce futur grand orateur ne convainc personne dans l'Assemblée, mais sa voix commence à porter. Il intervient 2 fois en mai, 5 fois en juin, 6 en juillet et 12 en août. La presse, quand elle retient son nom, commence elle aussi à parler de lui. En cette année 1789, on l'appelle tour à tour Robert, Robert-Pierre, Rabespierre et parfois Robespierre. Il lui faudra des mois pour qu'on apprenne à écrire enfin correctement son nom. Accélérons un peu le temps. Nous sommes désormais 2 ans plus tard, en 1791, au cœur d'un hiver particulièrement froid. L'Assemblée nationale constituante siège dans la salle du manège près des Tuileries, espérant achever bientôt la constitution promise. Sur les bancs de gauche, ce jeune député se lève régulièrement. Pour ses ennemis, il n'est qu'un démagogue fougueux, un prédicateur de l'anarchie. Pour la presse patriote, il est un ami du peuple, un défenseur, un orateur. Depuis l'automne précédent, 2 journalistes ont commencé à lui accoler ce surnom, l'incorruptible. D'abord Fréron, puis Camille Desmoulins, son ancien camarade de collège devenu chroniqueur redouté. Il faudra attendre le printemps pour que tout bascule et qu'un troisième homme, Marat, popularise cet adjectif dans son journal L'Ami du Peuple. Même la presse contre-révolutionnaire finira par le reprendre. L'incorruptible. Pourquoi ce mot-là et pas un autre pour désigner un simple député ? Robespierre reste, en cet hiver 1791, celui qui parle, qui écrit, qui se bat pour une constitution fidèle à ses principes, la souveraineté du peuple et l'égalité des droits. Reste son combat le plus déroutant, à la lumière de ce que l'histoire retiendra de lui plus tard, la dénonciation de la peine de mort. Il est l'un des rares à en demander la disparition pure et simple. L'un des plus rares encore à fonder son raisonnement sur des principes plutôt que sur le seul dégoût du spectacle de l'exécution. Quelques mois plus tard, le 30 mai 1791, à la tribune, il veut effacer, je cite, du code des Français ces lois de sang qui commandent des meurtres juridiques. La société, soutient-il, ne peut donner la mort à l'un de ses membres. Des murmures montent dans la salle. Loin de dissuader le crime, ajoute-t-il, la peine de mort l'encourage, elle habitue les hommes à la vue du sang et elle banalise la souffrance. L'Assemblée ne le suit pas dans cette décision, même si elle transforme tout de même la peine capitale en simple privation de vie, sans supplice, et limite le nombre de crimes qui y conduisent. Pour le constituant Robespierre, les droits du peuple sont fragiles. À peine acquis, il les imagine déjà menacés, et notamment par l'Assemblée elle-même. Le 9 mai, il défend la liberté totale de la presse. Il la veut sans aucune censure, sans aucun privilège d'impression, fidèle en cela à l'exemple américain qu'il admire. Il refuse même qu'on puisse poursuivre pour calomnie ceux qui dénoncent un responsable public. Jamais Robespierre n'a été aussi combatif. Un homme qui parle autant, qui dérange autant, ne peut pas rester un député comme les autres. En ce printemps 1791, quelque chose est en train de se former. Un statut, une légende, un rôle que Robespierre lui-même n'a peut-être pas encore mesuré. Le 16 mai 1791, dans ce climat de suspicion générale où l'on prête à tant d'orateurs des ambitions personnelles, une séance va rester dans les mémoires. Le député Touret vient de proposer que les députés de l'Assemblée puissent se représenter à la prochaine législature. Avant même d'ouvrir le débat, Robespierre demande la parole. Il veut que les constituants tranchent d'abord sur leur propre sort. Sa proposition est acceptée. Le débat s'ouvre. Robespierre monte à la tribune. Il demande que la Constitution soit achevée par des députés placés dans un état d'impartialité et de désintéressement absolu. Des députés qui renonceraient d'avance à être élus à la future Assemblée législative. Robespierre a l'habitude d'être interrompu. Mais cette fois, il l'est par des applaudissements qui viennent aussi bien de la droite que de la gauche de la tribune. L'affaire est entendue et Robespierre s'exclut lui-même de la future Assemblée. Face aux ambitieux, face aux présumés corrompus, Robespierre vient de confirmer aux yeux de tous son statut. Il est désormais, sans ironie ni ambiguïté, l'incorruptible, un surnom dont il tire un prestige nouveau. Mais dans la presse contre-révolutionnaire, la rumeur enfle. On rapproche déjà son nom de celui de Ravaillac et des régicides d'autrefois. Cette moquerie révèle une inquiétude bien réelle. Et si cet homme, sous ses grands discours pleins de vertu, en voulait à la monarchie elle-même? Le 20 juin 1791, il est à Versailles pour célébrer le deuxième anniversaire du serment du jeu de paume. Par là, lui paraît encore possible. Sauf que, le lendemain matin, tout bascule. Le roi Louis XVI et sa famille ont disparu. Ils ont quitté les Tuileries dans la nuit à bord d'une lourde berline tirée par 6 chevaux. Officiellement, une baronne russe voyage avec sa suite. En réalité, c'est la reine, déguisée en gouvernante. C'est Louis XVI, vêtu comme un homme de loi. C'est le dauphin, habillé en petite fille. Ils espèrent atteindre la frontière, mais des retards en chemin s'accumulent. Dans la nuit du 21 au 22 juin, la famille royale est arrêtée à Varennes. À Paris, avant même que la nouvelle n'arrive, la confusion est totale. L'Assemblée décide de siéger en permanence. Pour préserver les apparences, le temps d'un retour espéré du roi, beaucoup préfèrent parler d'enlèvement plutôt que de fuite. Robespierre, lui, n'a pas ses pudeurs. Le soir même, aux Jacobins, il dénonce une désertion. Il ne fait confiance ni à l'Assemblée, ni aux ministres. Jamais, même en juillet ou en octobre 1789, il ne s'est montré aussi sombre, presque tragique. En employant ce terme, Robespierre accuse donc directement le roi d'avoir volontairement abandonné ses fonctions, alors que l'Assemblée préfère encore prendre des pincettes et croire à un enlèvement. Il prend ainsi le risque de s'exposer lui-même. Dans un climat où toute accusation contre la monarchie est explosive, ses adversaires peuvent désormais le présenter comme un homme qui veut aller jusqu'à la chute du roi. Dans les semaines qui suivent, des rumeurs d'arrestation et même d'assassinat courent sur Robespierre. Que veut-il au fond ? Une régence ? Un changement de dynastie ? Une république ? Il ne le précise jamais vraiment. Non par indécision, mais parce que pour lui, la question n'est pas là. Ce qu'il exige, c'est que la loi s'applique à tous, y compris à Louis XVI. Estimé auprès des Jacobins, ses fervents révolutionnaires, Robespierre est désormais détesté, presque méprisé, au sein même de l'Assemblée nationale constituante. Quand il défend encore et toujours la souveraineté du peuple et l'égalité des droits, l'Assemblée l'interrompt sans cesse. Avant de se séparer, l'Assemblée doit encore réviser la Constitution, c'est-à-dire la mettre en ordre, officiellement, sans la modifier sur le fond. Robespierre s'en méfie. L'Assemblée nationale constituante tient sa séance de clôture le 30 septembre 1791. En présence d'un couple royal désormais officiellement soumis à la Constitution, les députés quittent un à un la salle du manège. Dehors, une foule nombreuse s'est amassée. Elle attend la sortie de Robespierre pour l'acclamer. À cet instant, il n'est plus député puisque la loi qu'il a lui-même fait voter le lui interdit. Il pourrait rentrer à Arras, sa ville natale, reprendre son cabinet, retrouver ses causes modestes et ses clients d'autrefois, même si personne ce soir-là n'imagine sérieusement qu'il le fera. Il est entré déjà dans l'histoire. Mais ce 30 septembre 1791, tandis que la Constituante se sépare, beaucoup pensent que la Révolution, elle, n'est pas terminée. Ils ont raison, c'est vrai. Mais aucun d'eux, pas même Robespierre, ne sait encore à quel point. Devenu avec la Révolution un homme de pouvoir, d'abord aux Jacobins, puis à partir de l'été 1793 au Comité de salut public, Robespierre gouverne au nom d'une idée simple. Une République ne tient debout que si ses représentants sont incorruptibles. Mais gouverner en temps de guerre, avec des ennemis aux frontières de son pays et des révoltes à l'intérieur, ce n'est plus seulement dénoncer les corrompus à la tribune. C'est décider qui vit et qui meurt. À l'été 1794, une loi porte cette logique à son comble. Le 10 juin, la Convention adopte, sur un rapport où l'influence de Robespierre est manifeste, un texte qui simplifie à l'extrême la justice révolutionnaire. Plus de témoins à charge, plus de vrais débats, et un tribunal qui n'a plus que deux verdicts possibles, l'acquittement ou la mort. C'est ce que les historiens ont appelé la Grande Terreur. En l'espace de 7 semaines, plus de 1300 personnes sont guillotinées à Paris. C'est presque autant qu'en un an auparavant. Pour les députés eux-mêmes, la loi change tout. Elle supprime une protection ancienne. Désormais, un représentant du peuple peut être arrêté sans que la Convention n'ait eu au préalable à lever son immunité. N'importe lequel d'entre eux peut donc, du jour au lendemain, se retrouver devant ce tribunal révolutionnaire. Le 26 juillet 1794, après plusieurs semaines d'absence, Robespierre remonte à la tribune de la Convention. Il s'y sait fragilisé. Depuis des mois, on l'accuse d'aspirer à la dictature. Alors il vient se défendre. Mais il vient aussi accuser. Pendant 2 heures, il dénonce une conspiration qui gangrènerait, selon lui, jusqu'au comité de gouvernement eux-mêmes. Il ne cache pas sa colère, ni ses soupçons. Mais il refuse de donner des noms. C'est là, dans ce silence, que tout se joue. Si Robespierre a une liste, aucun des députés présents ne sait s'il y figure. Le lendemain, la Convention se retourne contre lui. On accuse Robespierre d'avoir voulu dominer seul le gouvernement. La salle se lève comme un seul homme. Quand Robespierre veut répondre, le président lui refuse la parole. « À bas le tyran !» crie-t-on depuis les bancs. Il reste debout au pied de la tribune, son discours écrit à la main, sans jamais pouvoir le prononcer. Son décret d'arrestation tombe avant midi. Dans la nuit qui suit, la Commune de Paris tente de le sauver, l'installe à l'hôtel de ville, appelle les sections à l'insurrection. Mais les troupes fidèles à la Convention encerclent le bâtiment avant l'aube et pénètrent à l'intérieur. Robespierre reçoit une balle qui lui broie la mâchoire. C'est ainsi qu'on le retrouve, quelques instants plus tard, sur ce bureau du Comité de salut public. Il n'y aura pas de procès. Puisqu'il a été déclaré hors la loi, la Convention n'a plus besoin de le juger. Il suffit désormais simplement au tribunal révolutionnaire d'établir son identité pour exécuter la sentence. L'homme qui, le 20 janvier 1791, réclamait à la tribune un jury de simples citoyens, meurt sans qu'aucun jury n'ait eu à se prononcer sur son sort. Voilà peut-être le vertige de cette histoire. Ce n'est pas la corruption qui a tué Robespierre. C'est son intransigeance à son sujet. Celle qui avait fait sa gloire en 1791, quand l'Assemblée entière se levait pour l'applaudir, et qui, en 1794, l'a isolé jusqu'à la chute. Reste cette dernière image. Un homme allongé sur un bureau, les yeux levés vers le plafond, incapable de parler. 3 ans plus tôt, sa voix faisait trembler l'Assemblée tout entière, mais ce matin-là, il ne lui reste que son regard et le silence. Révolution française proclame en 1789 que les hommes naissent et demeurent libres et égaux en droit. Mais dans cette société nouvelle, les femmes restent exclues de la citoyenneté politique. Pourtant, elles sont partout. Dans les journées révolutionnaires, dans les tribunes des clubs, dans les mouvements populaires, dans les insurrections, mais aussi dans les débats intellectuels qui accompagnent la naissance de la République. Et certaines sont guillotinées. De la marche des femmes sur Versailles en octobre 1789, aux militantes qui réclament le droit de participer à la vie politique, des tricoteuses des tribunes aux femmes engagées dans les luttes contre-révolutionnaires, leur rôle est loin d'être secondaire. Certaines, comme Olympe de Gouges, réclament même explicitement l'égalité politique entre les sexes. Alors, quelle place les femmes occupent-elles réellement dans la Révolution française ? Et pourquoi cette révolution qui bouleverse l'ordre politique ne remet-elle finalement pas en cause la domination masculine ? Pour en parler, je reçois Jean-Marc Chiappa, historien spécialiste de la Révolution française et qui vient de publier un ouvrage « Les femmes dans la Révolution française » publié chez Fayard. Bonjour Jean-Marc Chiappa.
5: Bonjour.
3: Pour commencer, lorsque la Révolution française éclate en 1789, rappelez-nous, quelle est la situation des femmes dans la société française ? Quels sont leurs droits et quelles sont leurs limites ?
5: Il faut à tout prix enlever... Quand on examine la situation des femmes en 1788-89, un peu avant, un peu après, toute comparaison avec la situation actuelle. C'est essentiel. Ça n'a absolument rien de commun. Pourquoi ? Parce que les femmes ne sont pas considérées comme inférieures. Elles ne sont pas considérées encore moins comme égales, elles ne sont pas considérées comme supérieures, elles sont dans une sorte de no man's land qui fait que en tant que femme, elles n'existent pas. Et ça existe à peu près. J'avais cette discussion avec un certain nombre de personnes de savoir à quel moment pourrait-on dater de fait l'exclusion. C'est incontestablement l'invention de la loi salique. Je dis bien l'invention de la loi salique parce que la loi salique n'a jamais existé. C'est un pur baratin. Et parce qu'il fallait à tout prix conserver la couronne dans les mains des rois, on a inventé cette loi et de fil en aiguille en quelque sorte, on a inventé tout au long du 14e, 15e, 16e siècle, une sorte d'association du genre féminin à tout ce qui était malsain, maudit, non pas inférieur mais méprisé. C'est encore pire que ça. Parce que justement, la question de l'infériorité, elle ne fonctionne pas. Si on considère qu'il y a inférieur, ça veut dire qu'il y aurait supérieur, et donc qu'il y aurait une sorte d'inégalité. La notion d'inégalité ne fonctionne pas. La femme n'existe dans l'Ancien Régime que comme complément de l'homme. Et l'homme que comme complément de la femme. C'est-à-dire que c'est la famille, c'est le couple qui existe comme unité de base de la société. C'est pour ça que les droits des femmes à cette époque-là sont considérables, mais ils sont considérables à l'intérieur d'une structure qui est la famille et la chose essentielle. Y compris comme structure économique. On ne devrait plus penser actuellement à la famille comme structure économique. Or, à cette époque-là, dans la France moderne, dans l'Europe moderne, la famille, c'est la base économique de la société.
3: Jean-Marc Chiappa, vous dites d'ailleurs qu'il faut éviter, dès le début de votre ouvrage, de tomber dans l'anachronisme et dans les comparaisons entre l'époque actuelle et 1788 ou 1789. Mais vous dites quand même que les femmes à cette époque étaient méprisées, pire qu'ignorées, méprisées, et pourtant, dès les premières années révolutionnaires, elles prennent une place très visible dans les événements. On pense notamment à la marche des femmes sur Versailles les 5 et 6 octobre 1789 pour réclamer du pain et ramener la famille royale à Paris. Quel rôle jouent les femmes dans les mouvements populaires révolutionnaires ? Est-ce que leur participation n'a pas été décisive justement ?
5: Si on considère que la famille est l'atome de la société, et nous sommes dans une société essentiellement rurale et essentiellement populaire. Même les grandes villes sont relativement marginales, même Paris quand même. Quel est le problème ? Le problème, c'est que tout au long du XVIIIe siècle, et ça s'accélère à partir de 1750-1760, l'économie explose. Et que l'économie de subsistance dans laquelle la femme, comme mère de famille, comme compagne, comme celle qui était chargée de trouver quelque quelques recettes supplémentaires, celle qui était chargée de trouver quelques dépenses en moins. Arlette Farge a cette très belle expression qui, à mon avis, est quelque part erronée, mais qui permet de comprendre les choses. Elle dit « Les femmes étaient le ministre des finances du couple ». Oui, elles étaient le ministre des finances, à condition de concevoir aussi qu'elles étaient le ministre de l'éducation, le ministre des affaires étrangères, dans la mesure où c'était elle qui était le lien avec le monde extérieur, le premier ministre aussi d'ailleurs. Toutes sortes de ministères étaient gérés, si j'ose dire, par la femme à l'intérieur du couple. Donc quand l'économie explose, et ça se traduit notamment par une explosion du prix du pain, c'est tout naturellement les femmes qui vont être les premières en révolte. Parce que ce sont les premières qui, physiquement, sur les marchés, on pense notamment à ce qu'on appelait la guerre des farines dans les années 1770, sont confrontées à cette question extraordinairement angoissante. Je ne peux plus nourrir les miens. Je ne peux plus nourrir les miens et les miennes. Donc, comment faire? Donc, voilà pourquoi elles sont en première ligne. Et on va les voir en première ligne, bien évidemment, et j'espère que nous y reviendrons lors du 5 et 6 octobre, mais y compris dans toutes les révoltes précédentes, dans toutes les révoltes avant 1789. Très souvent, on dit, c'est une erreur, que le 18e siècle est un siècle de révolte. Ce n'est pas vrai. Il y a eu des phases de révolte, mais il y a eu aussi des phases de grande accalmie. Mais à partir de 1770, on va dire, les révoltes s'accumulent. Et les femmes sont toujours au premier plan. D'ailleurs, il y a même quelque chose qui n'est pas de moi, qui est dans les archives, que d'autres chercheuses et chercheurs ont cité avant moi, et que je cite, parce que c'est extrêmement important. Je ne sais plus à quel endroit, il y a une révolte, un homme veut s'en mêler, et une femme lui dit « Non, ne t'en mêle pas, ce n'est pas une histoire d'homme ». Les révoltes frumentaires, les révoltes de subsistance, sont des révoltes féminines, je n'ai pas dit féministes, sont des révoltes féminines, parce que c'est le cœur du problème. Et donc ça va s'expliquer, y compris avec la journée des tuiles à Grenoble, à propos desquelles on a raconté toutes sortes d'âneries, voire même le 5 octobre, et avec votre permission, il faudra s'attarder un petit peu sur le 5 octobre.
3: Pourquoi était-il très symbolique?
5: Parce que très souvent, le 5 octobre 1789 est présenté comme la marche des femmes sur Versailles. C'est une vision extraordinairement fausse. Parce que si on dit que c'est la marche des femmes sur Versailles, ça veut dire qu'elles se sont arrêtées à Versailles. Ce qui se passe le 5 octobre 1789 est l'événement le plus important de l'année 1789. La prise de la Bastille, c'est peanuts, c'est que dalle, ça n'a absolument aucune importance à part le symbole. Ce qui se passe le 5 octobre, c'est que les femmes, parce qu'elles veulent du pain, vont au siège du pouvoir politique. Le pouvoir politique, à ce moment-là, l'Assemblée et le roi sont à Versailles, rentrent dans l'Assemblée et oblige les députés à se tourner vers le roi pour que le roi approuve les décrets qui attendent leur signature, etc. C'est le fait que les femmes rentrent dans l'Assemblée et imposent que le peuple, par l'intermédiaire de ces manifestations de femmes, le peuple impose sa volonté aux élus. C'est la quintessence de la Révolution, c'est le rapport entre le peuple et les élus. C'est la base de la démocratie. Voilà pourquoi la Révolution française est à l'origine de tous ces événements-là. Et quand on dit c'est la marche des femmes sur Versailles, on oublie le fait qu'elles sont rentrées à l'Assemblée nationale, qu'elles ont imposé le pouvoir populaire aux députés qui n'en voulaient pas.
3: Je saute quelques années. À partir de 1790-1791, certaines femmes commencent à réclamer explicitement des droits politiques. On peut citer bien sûr Olympe de Gouges ou Thérouanne de Méricourt. Qui sont toutes ces pionnières et quelles revendications portent-elles alors?
5: Eh bien justement, le droit d'expression politique, le droit de vote, n'est pas formulé. C'est extraordinairement rare le fait qu'on demande le droit de vote pour les femmes. C'est rarissime, mais c'est à plusieurs reprises, j'insiste dans ce bouquin, sur quelque chose. Il faut essayer de comprendre le paysage mental de ces gens-là. Dans le paysage mental de la société au XVIIIe siècle, l'abolition de la peine de mort, par exemple, est ultra ultra marginal. Le droit de vote pour les femmes est ultra marginal. Ça ne se demande pas. Quand Olympe de Gouges, à qui on prête beaucoup de choses, elle ne demande pas le droit de vote. Elle dit, les femmes ont le droit de monter à la tribune, comme elles ont le droit de monter à l'échafaud. Mais monter à la tribune, elles ont déjà ce droit de prise de parole. Le droit de vote n'est pas quelque chose de demandé. Ce qui est demandé, c'est la libre expression. De la même manière qu'elles demandent le fait de pouvoir porter les armes. Or, c'est quoi la citoyenneté ? La citoyenneté, depuis les Grecs, ce n'est pas uniquement le droit de vote, c'est y compris le fait de pouvoir défendre son pays, donc le droit de porter des armes. Quand certaines femmes demandent le droit de porter les armes, c'est une revendication politique parmi d'autres.
3: À propos d'Olympe de Gouges, justement, quand elle publie sa déclaration des droits de la femme et de la citoyenne, à l'époque alors, comment ce texte est accueilli ?
5: Mais par personne, parce que personne ne le connaît. C'est Madame Dominique Godinot à qui nous devons tellement de choses sur la connaissance de l'histoire des femmes pendant la Révolution. Explique, et elle a raison, ce texte n'est pas connu. Quand elle passe en procès, ce n'est pas du tout là-dessus. Elle passe en procès parce qu'elle a défendu le roi contre la Convention. Et d'ailleurs, quand elle publie ce texte, elle le dédie à Marie-Antoinette, après la fuite de Varennes, c'est-à-dire au moment où la trahison de la monarchie est avérée. Elle choisit son camp, elle agit comme une contre-révolutionnaire, comme une opposante à la radicalisation de la Révolution, pas du tout comme une féministe. S'il fallait trouver quelque chose de positif, d'intéressant, de sensible dans l'œuvre d'Olympe de Gouges, c'est du côté des pièces de théâtre. Les pièces de théâtre d'Olympe de Gouges sont impressionnantes de qualité, de sensibilité, de structure. On les étudie très peu. On sort d'un oubli de l'époque, cette déclaration des droits de la femme, et on fabule, on invente. Et vous savez pourquoi ? Parce que c'est une manière de salir la Révolution française en disant « Regardez, elle a été capable de faire telle ignominie. » Et on invente une héroïne, on la fait passer pour une démocrate, une révolutionnaire, etc. Alors c'était une avocate de la monarchie, rien de plus.
3: Alors on laisse de côté Olympe de Gouges, parce qu'il existe à côté d'elle des milliers de femmes anonymes qui participent, elles, à la Révolution. Est-ce qu'on peut parler quand même à cette époque-là d'une véritable politisation des femmes ? Quelles sont les actions qu'elles mènent ?
5: Ah, on doit parler d'une politisation des femmes. J'ai essayé d'en prendre quelques exemples. Je n'ai pas encore fait l'impasse sur la marche des 5 et 6 octobre 1789. Mais par exemple, il y a un moment paroxystique dans la Révolution. C'est le 2 juin 1793, quand les Girondins sont mis en accusation parce qu'ils sabotent la Révolution, et que pour toutes sortes de manœuvres, un certain nombre de députés estiment que la Convention doit, se dissoudre. Les députés doivent quitter la Convention. Les deux seuls qui s'opposent à cette dissolution, mais au sens sucre du terme dissoudre, les deux députés qui s'opposent à cela, c'est Marat et Robespierre, bien évidemment, mais ils n'auraient rien pu faire s'il n'y avait eu dans les tribunes et dans les allées de la Convention des centaines de femmes qui disent aux députés, notamment de la montagne, ne sortez pas, continuez à faire votre rôle de député, c'est-à-dire qu'elles ont préservé, par leur radicalité, elles ont préservé le fait que l'Assemblée révolutionnaire, les députés de la Convention, devaient continuer à siéger. S'il n'y avait pas eu les femmes des tribunes le 2 juin 1793, la Convention se serait évaporée, et la Convention évaporée, la Révolution aurait disparu.
3: Alors il y a aussi les clubs, les sociétés populaires, les pétitions, les manifestations qui deviennent des espaces de mobilisation aussi, et un espace pour les femmes. Est-ce que la Révolution change la manière dont certaines femmes se perçoivent elles-mêmes et donc envisagent leur rôle dans la société pour s'émanciper finalement de cette cellule familiale ?
5: Totalement. De tas de manières différentes. Par exemple, est-ce qu'on sait qu'il y a eu, c'est à ce moment-là, dans la Révolution, qu'il y a eu un très bref espace de publication d'opéras féminins. Pas avant, pas après. Je prends cet exemple, mais je pourrais en prendre d'autres. Sur elles intègrent totalement les codes révolutionnaires. Quand il va y avoir les émeutes de 1795, donc on est déjà vers la fin de la Révolution, elles intègrent totalement toutes les manières de faire des années précédentes, en allant faire sonner le tambour, on appelle battre la générale, en demandant la réunion des assemblées générales de section, etc. Et c'est ce qui est très curieux, par exemple, quand des prostituées qui sont accusées doivent, à la fin de la Révolution, s'adressent au pouvoir public, aux policiers, aux juges, etc., elles s'adressent toujours en tant que citoyennes. C'est-à-dire que c'est très curieux, la citoyenneté politique qu'on leur néglige, je reviendrai peut-être sur le terme exclure, parce qu'elles ne sont pas exclues, mais elles ne sont pas incluses. Donc c'est ça qui est, c'est cette espèce de semi-brouillard qui existe. Et donc quand elles s'adressent au pouvoir public, elles le font en tant que citoyennes. C'est-à-dire que on leur récuse une certaine forme de citoyenneté, et elles, au contraire, utilisent le terme citoyen, le terme citoyenne, pour s'adresser au pouvoir public. C'est-à-dire que tous les codes révolutionnaires, de sociabilité révolutionnaire, sont utilisés par les femmes, quelle que soit leur, je dirais, place sociale.
3: Mais Jean-Marc Schiappa, est-ce qu'il n'y a pas quand même un paradoxe? En octobre 1793, la Convention interdit finalement les clubs, les sociétés politiques de femmes, au moment même donc où la République affirme, en tout cas du moins, l'égalité des citoyens, les femmes sont là, renvoyées dans leur sphère domestique. Pourquoi est-ce que la Révolution referme progressivement cet espace politique qui s'était ouvert pour elles et que vous nous avez décrit?
5: Avec votre permission, il y a un terme que je rejette, c'est progressivement. Parce que il ne faut surtout pas considérer, et ça fait partie de cette extraordinaire ânerie qu'on répète depuis des décennies, la formule de Clémenceau, la Révolution est un bloc. Ce n'est pas vrai. Vous avez très justement parlé, utilisé le terme paradoxalement. Oui, parce que toute la Révolution est paradoxale. Quasiment le même jour, j'exagère en disant le même jour, mais dans le même mouvement, elle ouvre et elle ferme. Et si on n'a pas cette vision d'ouverture et de fermeture quasiment simultanée, on voit soit la Révolution comme une ogresse affamée, soit la Révolution comme une liberté sans limite. Non, les choses ne sont pas binaires, c'est pas off et on, c'est off et on en même temps. Vous savez, il y a cette chanson magnifique, personnellement j'adore, de Lou Reed, alors excusez-moi pour mon accent anglais, qui dit « sometimes up, sometimes down, and sometimes up and down ». Eh bien la Révolution c'est ça, c'est « sometimes up, sometimes down », des fois en haut, des fois en bas, et des fois en haut et en bas en même temps. Il n'y a pas de phénomène d'ouverture absolue, il n'y a pas de phénomène de fermeture absolue, il y a très souvent en même temps les deux choses. Et c'est ça qui est passionnant quand on étudie la Révolution, c'est-à-dire de toujours trouver quel est le moment dans un sens et quel est le moment dans un autre sens. Autrement, on en arriverait, et je retombe sur mes pieds avec votre permission, à cette vision anachronique des choses, où on jugerait cette décennie révolutionnaire à la lueur d'une matinée de septembre 2026.
3: Les femmes, justement, je reviens sur leur place dans la Révolution française. Il y a un terme qui revient souvent, notamment à partir de 1793, la figure des tricoteuses.
5: Alors c'est pas en 1793, c'est après. C'est une des multiples calomnies contre les femmes révolutionnaires. Les femmes qui assistaient, pas uniquement à la Convention, mais aux diverses réunions publiques, d'instances, le tribunal révolutionnaire et autres, ben vous savez, on en revient d'un certain point de vue à ce qui était qualifié comme la ministre des Finances. Elle ne reste pas sans rien faire. Allez, on va faire un crochet sur 2026 pour une fois. Combien de travaux ou d'occupations par jour une femme ordinaire dans ce pays fait-elle? Elle ne fait pas qu'une tâche, elle ne fait pas que sa tâche de salarié ou d'employé ou d'artisane ou de je ne sais trop quoi. Quand sa journée de travail avec tous les guillemets possibles est terminée, il y en a une deuxième, voire une troisième, peut-être même une quatrième qui l'attend. Les femmes dans les clubs, les femmes dans les tribunes, en plus d'assister, de faire leur travail d'éducation politique, elles s'occupent. La formule est très mauvaise. Elles travaillent, elles tricotent. Et donc, après la chute de Robespierre, quand la révolution commence son cours descendant, il faut à tout prix montrer que les personnes qui avaient un rôle actif dans la révolution ne le méritaient pas. Donc on invente ce surnom de méprisant, comme beaucoup de surnoms, de tricoteuses. Et comme très souvent, le surnom méprisant est devenu un titre de gloire. Elles sont tricoteuses. On a inventé les pétroleuses pour les femmes dans la Commune de Paris. Et on pourrait en inventer des tas.
3: Toutes les femmes ne sont pas des révolutionnaires. Mais vous précisez d'ailleurs dans votre livre qu'elles ne sont pas comparables, toutes ces femmes révolutionnaires ou non. Quel rôle jouent celles qui s'opposent à la révolution ?
5: Toutes les femmes ne sont pas révolutionnaires. Toutes les femmes ne sont pas obligatoirement, comment dirais-je, embrigadées dans un cas ou dans un autre. Le simple fait de survivre est la préoccupation de millions de personnes, hommes et femmes par ailleurs. Mais quand les femmes s'engagent contre la révolution, et il y en a eu, c'est incontestable, il faut toujours faire très attention à une chose. Au compte de quoi le font-elles ? Les femmes qui s'engagent dans la révolution, la formule n'est pas terrible, mais on va la prendre comme ça, le font parce qu'elles vont vers un idéal de liberté, d'égalité, de mieux-être, d'émancipation, va-t-on dire. Les femmes qui s'engagent, les quelques femmes, il y en a, mais qui s'engagent contre la révolution, c'est pour maintenir un ordre existant à la fois dépassé et totalement, hiérarchisé. La Révolution française ouvre le débat sur l'égalité des droits. Elle ne fait que cela, si j'ose dire, mais c'est déjà plus que pas mal. Maintenir l'ordre ancien, c'est refuser d'aller vers l'égalité des droits. C'est pour ça qu'on ne peut pas comparer les deux engagements. Au compte de qui t'engages-tu ? Au compte de quoi t'engages-tu ? Si c'est pour un idéal d'émancipation, la formule vaut ce qu'elle vaut, c'est une chose. Si c'est pour maintenir l'ordre ancien oppressif, c'est tout autre chose. On ne peut pas mettre les deux types d'engagement sur le même plan.
3: Mais alors, justement, et ce sera notre dernière question et la conclusion de cet entretien, est-ce qu'on peut quand même considérer que la révolution a, malgré tout, posé les bases des combats futurs pour l'émancipation des femmes ?
5: Pourquoi malgré tout ?
3: Pas parce que vous dites qu'il y a eu des allers-retours aussi, des retours en arrière. Et
5: ce qui est essentiel, de mon point de vue, dans la Révolution française, c'est que l'humanité a décidé d'être son objet et son sujet. On va prendre plusieurs exemples. Ils ont décidé que la carte de France ne correspondait pas à quelque chose de rationnel, ils ont inventé les départements. Ils ont estimé, ils et elles ont estimé, que le système de poids et de mesure était un bordel sans nom, passez-moi l'expression, ont inventé le système métrique et l'unité de poids et de mesure.

0: dernière séance, met en place le droit au divorce de manière extraordinairement simple. Il suffisait que le couple aille devant un officier d'état civil pour dire « nous divorçons ». C'était un acte civil. Maintenant, en 2026, le divorce n'est pas un acte civil, c'est un acte judiciaire. Il faut passer soit devant un juge, soit devant un notaire. Est-ce que la révolution n'a pas encore des tas de choses à nous apprendre du point de vue de la liberté? Est-ce que le mariage, donc le divorce, est quelque chose de libre qui ne concerne que les deux protagonistes? Ou est-ce que c'est quelque chose dans lequel la société, l'État, avec ce grand E bien sordide, doit se mêler? Drôle de question, non?
1: Et on terminera sur cette drôle de question qui ouvre bien des portes.
0: Absolument.
1: Merci beaucoup Jean-Marc Chiappa.
0: C'est moi qui vous remercie.
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3: Voilà donc pour cet entretien de Clélie Mathias avec l'historien Jean-Marc Chiappa, dont le livre « Les femmes dans la Révolution française » est publié chez Fayard. 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Clélie Mathias reste avec nous pour ouvrir à présent un dossier secret de l'histoire, la fameuse et mystérieuse armoire de fer de Louis XVI qui a causé sa perte. Vous allez découvrir comment une simple cachette a fait basculer la tête du roi. Et c'est tout de suite sur Europe 1.
4: Que voulez-vous? Vous liez? Me liez? Jamais. Que votre majesté accepte ce dernier outrage comme un ultime trait de ressemblance avec le sauveur. Soit, puisque vous me le dites, monsieur l'abbé, va à Bourg, tu peux me lier. Adieu, monsieur mon confesseur. Éloignez-vous. Messieurs les municipaux, je demande qu'il ne soit fait aucun mauvais parquis à l'abbé de Firmont après mon trépas.
5: Et c'est promis. Allez, faites vite, montez l'escalier.
4: Voilà, monsieur, voilà. Ne peut-on un instant faire taire ces tambours?
6: Je meurs innocent, je pardonne à mes ennemis. Je prie Dieu que mon sang ne retombe jamais sur la France.
1: Le 21 janvier 1793, 10h du matin. Louis XVI vient de monter sur l'échafaud, place de la Révolution à Paris. Quelques minutes plus tard, le roi de France meurt. Pour les uns, la France vient de jeter la tête d'un tyran à la face de l'Europe. Pour les autres, c'est la France elle-même qui vient de se couper la tête. Si des milliers de textes ont circulé pour tenter de comprendre comment le monarque de droit divin a bien pu finir guillotiné, cette question demeure. Comment Louis XVI s'est-il retrouvé condamné à mort par ceux qui prétendaient agir au nom de la nation? Pour répondre à cette question, je vous propose de remonter quelques années en arrière.
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1: Derrière le procès de Louis XVI et les accusations de trahison et de conspiration, se cache en réalité une sombre histoire de papiers secrets, de correspondances compromettantes et l'existence d'une mystérieuse armoire dissimulée dans les murs du palais des Tuileries. Une armoire de fer dont la découverte, quelques semaines seulement avant le procès du roi, va provoquer un véritable séisme politique. Ainsi, de nouvelles questions se posent. Pourquoi a-t-elle été cachée? Et pourquoi cette découverte a-t-elle pesé si lourd dans le destin de Louis XVI? Revenons au temps où le roi n'était pas encore prisonnier de la Révolution, quelques années plus tôt, alors qu'il réside encore à Versailles et qu'il règne sur le royaume de France. La Révolution paraît loin à cette époque. La monarchie semble solidement installée et personne, ou presque, n'imagine que le roi pourrait un jour finir devant un tribunal révolutionnaire. C'est dans ce monde qu'apparaît un personnage qui pourrait sembler secondaire, mais qui ne l'est pas. François Gamin, serrurier du roi. Les deux hommes se connaissent depuis longtemps. Louis XVI possède depuis son plus jeune âge une passion peu commune, la serrurerie et la mécanique. Et c'est précisément ce passe-temps qui va créer entre eux une relation particulière.
7: Eh bien, ma bonne Campan, dépêchez-vous de parfaire ma toilette. Je veux être prête pour donner la comédie avec mon frère Artois. Le roi m'a promis de venir.
8: Mais j'ai de mon devoir de me hâter. Mais c'est moins utile que votre majesté ne le croit.
7: Comment cela?
8: Le roi a fait prévenir qu'il ne pouvait venir

0: La comédie.
1: Oh, il n'y a pas de conseil ce tantôt. Il fait trop mauvais pour aller à la chasse.
0: Peut-être Sa Majesté veut-elle travailler avec Monsieur de Vergès.
1: Mais le ministre n'est pas à Versailles.
0: Alors je ne saurais dire à Votre Majesté ce que fait le roi.
1: J'aimerais pourtant bien le savoir.
2: Monsieur Gamin, si j'ai réussi à m'échapper pour 2 heures, c'est que je désire m'entretenir avec vous de sujets d'importance.
3: Croyez, sire, que l'honneur que me fait Votre Majesté.
2: Voyez-vous, mon bon gamin. J'ai observé les serrures du château. Beaucoup datent de mon trisaïeul et me paraissent bien dépassées. Avez-vous d'autres modèles?
3: Oh, sire, tenez, que le roi daigne jeter les yeux sur ces 10 études.
2: Très bien. Ah. Oh, voici un système simple, souple, solide. Et celle-là? Ah, celle-là est bien, oui. Mais quant à celle-ci?
3: Mais ma parole,
2: mais c'est moi qui l'ai faite.
3: Oui, sire, et c'est la plus remarquable. C'était au temps du feu roi, quand Votre Majesté n'était que dauphin.
2: Il est vrai. Je pouvais alors me livrer à ce métier qui me passionne par sa précision.
3: Hélas, à son avènement, il a fallu que Votre Majesté renonce. Ce ministre n'aurait pas compris.
2: Ça ne fait qu'une chose de plus qu'il n'aurait pu comprendre. Ah, mon cher gamin, vous vous souvenez de ces semaines entières que nous passions à fabriquer des serrures? Vous m'avez tout appris de votre art.
3: Votre Majesté était un merveilleux élève.
2: J'étais libre alors. Nous posions notre habit et pendant des heures, nous restions à l'établi.
3: Un jour même, le roi Louis XV est venu.
2: Oui, il était impressionnant. Je n'étais pas rassuré. Mais il m'a dit... Mon cher petit-fils, je n'avais pas à votre âge les mêmes jeux, mais je comprends ceci. Que Dieu me conserve, car une fois roi, votre temps ne sera plus à vous. Il avait raison, mon bon gamin. Cela dit, voyez donc pour ces serrures.
3: Je le voudrais bien, sire, mais...
2: Mais ?
3: Je ne suis qu'un maître ouvrier, je n'ai pas qualité
2: pour... Oh, ne vous inquiétez pas, gamin. Je signe pour vous dès ce soir la charge de maître serrurier des palais du roi.
3: Oh, sire, merci, j'embrasse vos genoux.
2: Vous voyez, l'élève n'est pas sans reconnaissance pour son maître. À bientôt.
4: Depuis, le temps a passé. Entre l'époque où Louis XVI pouvait passer ses journées à jouer au serrurier et celui où il se retrouve enfermé aux Tuileries, la France a bien changé. Le monarque a gagné la guerre d'émancipation américaine, réunit les états généraux. En 1789, la révolution éclate, la monarchie est ébranlée. Les états généraux deviennent l'Assemblée nationale, le peuple prend la Bastille. Louis XVI est ramené à Paris, aux Tuileries, au mois d'octobre, après avoir tenté de fuir pour se réfugier dans l'est de la France. Arrêté à Varennes, il promulgue la Constitution qui instaure une monarchie constitutionnelle. Il conserve la couronne, mais son pouvoir est limité. Il est placé sous surveillance. Pressé par les Girondins, la situation se dégrade rapidement. Au mois d'avril 1792, le roi déclare la guerre à l'empereur germanique contre l'Autriche.
5: Pour un instant, nous voilà tranquilles.
2: Oui, il n'est plus un serviteur dont je ne doute. Un laquais que je ne soupçonne d'être au gage des sections.
5: Sortir de Paris pour régner.
2: Oh, nous avons échoué à Varennes. C'est peut-être tant mieux.
5: Comment pouvez-vous dire cela?
2: Mais ce qui importe, c'est de préserver ce qui reste. C'est d'essayer. Oui, d'essayer jusqu'au bout de prévenir les catastrophes. Et tant que nous serons là, nous éviterons les massacres. Nous opposerons notre veto aux lois de persécution.
5: Nous ne sommes même point parvenus à empêcher la guerre.
2: Nous l'avons reculée d'un an. Et puis, tant que nous serons là, les armées étrangères n'attaqueront pas avec vigueur. Mes sujets sont mes fils.
5: Si vous les aviez matés plus tôt...
2: Un père ne tire pas sur ses enfants.
5: Entrez. Eh bien, qu'y a-t-il, ma bonne Campan? Vous voilà toute retournée.
6: C'est que tout à l'heure, comme je passais dans la galerie, j'ai vu un grand bandard de laquais qui disait effrontément « Ce serait divertissant de voir les papiers qui sont dans le cabinet du roi. »
2: Et voilà qui ne m'étonne point.
5: Je vous supplie, monsieur, de mettre vos papiers en sûreté.
2: Bon, je n'ai rien de compromettant. Je n'ai que des lettres de l'empereur d'Autriche, votre frère. papiers de Monsieur de Mirabeau, ma correspondance avec les émigrés, il faut bien que je les conseille. Et lorsqu'il m'accuse d'être trop faible, il est nécessaire aussi que je m'explique.
6: Oh mon Dieu!
2: Et quoi, mon Dieu, Madame Campan?
6: Votre Majesté ne se rend pas compte! Pour les scélérats des sections, comme nous sommes en guerre, c'est l'air!
5: C'est la première fois que je vois Campan nous parler politique. Mais elle a raison. Il faut mettre ses pièces en sûreté.
2: Mais des papiers, j'en reçois d'autres chaque jour. Écoutez-moi. Oui, il y a un moyen. Un moyen très simple. Je vais faire chercher Gamin. Je l'aiderai moi-même. Il ne nous faudra pas plus d'une après-midi pour sceller et dissimuler dans un corridor une armoire de fer.
3: Une dernière vis.
2: Un dernier écrou.
3: Que je serre.
2: Et c'est fini. Ah, mon pauvre Gamin. Vous voilà trempé de sueur.
3: Et si, c'est que nous avons travaillé tout le jour, ça.
2: Sans nous restaurer. Attendez-moi un instant. Oh. Mon ami.
7: Monsieur?
2: Oui, c'est Madame Campan que je cherchais.
7: Elle n'est pas là.
2: C'est absurde. Les gamins ont grand soif et faim.
7: Eh bien, je vais m'en occuper moi-même.
2: Oh.
7: Mais pourquoi pas? N'y a-t-il pas entre nous un grand secret?
4: Remontons encore en arrière. À ce moment-là de l'histoire, cette fameuse armoire n'est qu'une cachette pour des papiers qui sont... en réalité, loin d'être anodin. Louis XVI correspond avec des membres de sa famille installés à l'étranger, notamment avec l'empereur d'Autriche, qui est aussi le frère de Marie-Antoinette. Il entretient également des contacts avec des émigrés et avec certains responsables politiques français. Or, depuis que la France est entrée en guerre et que la monarchie est devenue constitutionnelle, la frontière entre correspondance politique et trahison est devenue extrêmement mince. Le serrurier François Gamin aide donc le monarque à dissimuler cette armoire dans un sombre couloir. Pour le remercier de son travail, Marie-Antoinette elle-même lui apporte une collation.
8: La femme du tyran m'apporta elle-même un grand verre de vin avec brioche. Puis je repris la route pour Versailles. Quand je rentrais chez moi, je fus pris d'un atroce malaise. Les capets avaient tenté de m'empoisonner. Le tyran m'avait dit...
2: C'est curieux, mon bon gamin. Mais avant d'être roi constitutionnel, je n'avais jamais eu d'argent. Maintenant que j'en ai un peu, il me faut bien le ranger. Il passe ici tellement de monde.
8: Mais Louis avait compris que je ne savais plus long. Il voulait me détruire. Heureusement, j'en réchappais. J'avais construit l'armoire le 22 mai... Le 10 août, le peuple renversait la monarchie, puis très vite on commence à inscrire le procès du site devant le tyran. C'est alors que le 19 novembre 1792, je me fis recevoir par le citoyen Roland, ministre d'Intérieur, et lui révéler l'existence de l'armoire de fer.
9: Je vous remercie, citoyen. Le contenu de l'armoire sera examiné en commission et versé au dossier de Louis Capet.
8: 3 jours plus tard, la presse donnait l'inventaire de l'armoire. Toute la correspondance de Capet avec les émigrés, les Anglais, les princes autrichiens se trouvait là. On trouva des lettres de Bouillet, des ordres du roi Auguste de l'émigration. On supposait que Louis trahissait la Révolution, et grâce à moi, on put en apporter la preuve. On découvrit surtout toute l'intrigue entre Capet et Mirabeau. Hélas, ce dernier était mort. On ne pouvait pas le châtier. On décida, c'est bien le moins, son expulsion du Panthéon. Enfin, quand se déroula le procès du tyran, il eut beau financer.
4: À peine quelques mois plus tard, le 10 août, la monarchie est renversée. Louis XVI devient alors Louis Capet, prisonnier de la Révolution. Et dans son palais des Tuileries, désormais occupé par les révolutionnaires, certains d'entre eux s'intéressent de très près à ces papiers qui prennent soudain une toute autre valeur. Sa découverte intervient donc à un moment stratégique, puisque la monarchie est abolie. Louis XVI, Marie-Antoinette et leurs enfants sont enfermés à la prison du Temple. La Convention nationale doit décider de leur sort et définir si, oui ou non, le roi a trahi sa nation. Pour les révolutionnaires qui, bien sûr, souhaitent sa condamnation, les documents retrouvés dans la fameuse armoire constituent une arme politique redoutable. À leur lecture, on pourrait penser que Louis XVI a entretenu des relations avec des ennemis de la Révolution, essayant d'agir politiquement dans l'ombre.
2: On nous parle de papiers, de correspondances trouvées dans une armoire de fer. Nous cherchons en vain quels documents dont nous aurions à nous faire reproche auraient été serrés dans une armoire. Très franchement, nous aimerions à entendre ceux-là même qui auraient trouvé des archives. Ces lettres, qu'on nous les montre.
8: Bien entendu, cette comédie de l'ex-satrape, si elle a influencé quelques hommes, n'a pas retiré l'impression produite par la découverte de l'armoire de fer. Le conventionnel Goyer a justifié la journée du 10 août quand il s'est écrié
10: « La nécessité de la journée du 10 août se trouve vérifiée par les titres inventoriés chez les principaux agents de la Révolution. »
8: Enfin, la Convention nationale passa au vote et le président Vergniaud proclama
11: « Le nombre des votants était de 721. La majorité absolue ou majorité à une voix est de 361. » Se sont prononcés pour les faire, la réclusion, l'exclusion, le bannissement et le sursis, 360 votants. Se sont prononcés pour la mort, 361. Je déclare, au nom de la Convention nationale, que la peine qu'elle prononce contre Louis Capet est la mort.
4: Le procès de Louis XVI s'achève en janvier 1793. Les députés de la Convention doivent maintenant répondre à une question qui dépasse largement le seul destin d'un homme. Faut-il condamner à mort l'ancien roi de France ? Le vote est extrêmement serré. Et c'est la mort qui l'emporte. Parmi ceux qui justifient leur vote par les documents retrouvés dans l'armoire de fer, certains affirment que ces papiers ont achevé de les convaincre de la culpabilité du roi.
12: J'aurais bien voulu voter contre, mais que voulez-vous ? J'avais l'armoire de fer. Moi, voyez-vous, citoyen, je n'aurais pas voulu prononcer la mort. Mais ce qui m'a déterminé, c'est l'armoire de fer.
13: Je meurs innocent. Je pardonne à mes ennemis. Je prie Dieu que mon sang ne retombe jamais sur la France.
8: Sans l'armoire de fer, l'Autrichienne qui avait tenté de m'empoisonner serait peut-être en vie. Mais là encore, les papiers le prouvent. Une connivence avec l'étranger a perdu la scie devant Messaline. Elle aussi passa au rasoir national.
14: Aïe, mon pied.
7: Je vous demande pardon, monsieur le bourreau.
8: Les ennemis de la Révolution ont péri grâce à moi. La Convention a été très bonne, très bonne. Mais comme je n'ai pu me remettre à l'ouvrage, comme je traîne une existence misérable depuis le jour où l'Antoinette tenta de m'empoisonner, comme ma santé est altérée, mes cheveux blanchis, comme l'une de mes jambes ne m'obéit plus, on m'a donné une belle pension de 1200 livres à compter du jour de l'empoisonnement. Mais cette pension, citoyen commissaire de la Convention, et elle est inaliénable. Non, mais vous comprenez, il y a tellement de changements depuis la mort de Robespierre, et il y a tellement de contre-révolutionnaires qui relèvent la tête que j'ai peur.
4: Mais derrière cette histoire d'empoisonnement, une autre question demeure. Pourquoi François Gamin a-t-il réellement dénoncé Louis XVI ? Gamin n'est pas un révolutionnaire qui aurait découvert par hasard un secret d'État. Non, c'est un homme qui connaissait personnellement le roi et qui avait même bénéficié de sa protection. Surtout, il existe une contradiction troublante dans son récit. Au moment où il révèle l'existence de l'armoire, Gamin ne parle pas encore de tentative d'empoisonnement. Cette accusation n'apparaît que plus tard, alors que Louis XVI et Marie-Antoinette ont déjà été exécutés et ne peuvent plus répondre à ces accusations. C'est ce que va chercher à comprendre le commissaire de la Convention thermidorienne qui l'interroge.
8: N'est-ce pas qu'on va me la conserver, ma pension ?
15: Et pourquoi pas ? Le 21 janvier est fête nationale, et c'est à toi que nous la devons. Avant-hier, nous avons sorti Mirabeau du Panthéon, conformément à un vœu de la terreur, et c'est encore à toi, citoyen gamin, que nous sommes redevables. Seulement, je voudrais que tu parles franchement.
8: Je suis toujours franc.
15: Tu m'as bien dit qu'après le 10 août, tu étais venu trouver Roland, ministre de l'Intérieur, pour lui révéler la cachette. Comment cela s'est-il déroulé ?
8: Comme je te l'ai dit.
15: Non, j'ai le témoignage d'un tiers, l'architecte Heurtier. Voilà comment ça s'est passé.
16: Dès demain, nous allons annoncer la découverte.
9: Vous comprenez, mon ami, qu'il faut donner à la presse votre identité. Il ne faut rien laisser dans l'ombre. D'ailleurs, vous méritez des félicitations nationales.
8: Je n'en veux pas.
9: Et je l'exige.
8: Citoyen ministre, je m'y oppose.
9: Soyons sérieux, vous bravez le ministre de l'Intérieur?
8: Citoyen Roland, excusez-moi, mais vous venez de prendre les papiers sans inventaire. Un ministre sûr de lui aurait amené une commission pour établir une liste. Alors que vous vous donnez deux jours pour retirer les papiers qui vous gênent, n'est-ce pas?
9: Enfin,
8: je ne dirai rien de votre attitude si vous ne révélez pas mon identité.
15: Roland avait peur de trouver son propre nom parce qu'il avait correspondu avec Louis XVI. Et toi, gamin, tu as profité de cela pour ne pas donner ton nom. Pourquoi?
8: Parce que j'avais peur que les contre-révolutionnaires me fassent un mauvais parti.
15: Oui, ça, c'est certainement vrai. Et c'est pour cette raison que tu t'es dérobé à toute confrontation durant le procès de Louis. Mais il existe encore une autre raison. Jamais, jamais, jusqu'au 27 avril 1794, tu n'as parlé d'empoisonnement. Tu as attendu que Louis XVI, Marie-Antoinette et que la sœur du ci-devant aient été décapitées pour raconter ton affaire d'empoisonnement. Mais auparavant, tu t'es bien gardé d'en faire état. Mais ce n'est que plus tard, lorsqu'il n'y a plus personne pour te démentir, que tu as parlé d'empoisonnement pour motiver ta délation. Reconnais-le.
8: J'ai été empoisonné.
15: Reconnais que tu n'en avais jamais parlé.
8: C'est vrai. Mais quand j'en ai parlé, les médecins m'ont donné des certificats.
15: En pleine terreur, ça n'a rien d'étonnant.
8: Tu vas me la laisser, ma pension.
15: Oui, oui, oui, oui. Si tu satisfais ma curiosité.
8: Que veux-tu?
15: Dis-moi pourquoi tu as dénoncé Louis XVI.
8: Par civisme.
15: Oh, ne me prends pas pour un niais.
8: Je suis membre de la Société patriotique de Versailles.
15: Pourquoi as-tu révélé l'existence de l'armoire de fer? Pour le profit?
8: Ah, ça non, j'ai rien demandé. Ce n'est que plus tard, parce que j'étais malade, que j'ai réclamé une pension.
15: Alors pourquoi? Le tyran avait toujours été très bon pour toi?
8: Il était pas bien méchant, c'est vrai, mais c'était point un très bon chirurgien.
15: Oh, arrête de te moquer de moi. La vraie raison. La vraie.
8: Eh bien, voilà. À Versailles, j'étais que chirurgien, c'est vrai. Mais j'avais toujours connu les puissants. À ma façon, j'étais près des grands. Tu comprends, citoyen? Avec l'armoire de fer, j'étais dans la confidence. Quelqu'un d'important, quoi. Alors, après le 10 août, je me suis dit que je n'étais plus rien. Tous ces princes qui me disaient « Bonjour, monsieur gamin », ils avaient filé. Louis et Antoinette étaient au temple. Alors, j'ai voulu voir les puissants du jour. J'ai voulu être reçu. Et c'est pour ça que je suis allé chez le ministre de l'Intérieur. Seulement, comme j'avais été protégé par Louis XVI, j'ai eu peur qu'on me traite d'ingrat. Et c'est pour ça que j'ai pas dit mon nom. Tant que la terreur a duré, j'étais tranquille. Mais maintenant, les gosses jettent des pierres dans ma boutique. Et les muscadins parlent de me rosser. Oh. Laisse-la moi, ma pension, citoyen commissaire. J'en ai plus pour longtemps.
4: François Gamin meurt en 1795. Il laisse derrière lui une histoire qui mêle vérité, mensonge, ambition personnelle et manipulation politique. Il a en réalité bien existé une armoire de fer. Louis XVI y avait bien fait dissimuler des documents. Ces documents ont bien été découverts et utilisés au moment où la Convention jugeait l'ancien roi. Mais Gamin a aussi raconté une autre histoire. Celle d'une tentative d'empoisonnement dont rien ne permet aujourd'hui d'établir la réalité. Son faux secret, celui de Marie-Antoinette empoisonneuse, lui permet simplement de se présenter comme une victime et de justifier sa dénonciation. Il semble même qu'il n'ait jamais éprouvé aucun remords. Il s'agit, là encore, d'un dossier secret.

que nous a raconté Clélie Mathias. Alors au cœur de l'histoire, c'est pas tout à fait terminé, puisque dans un instant, vous allez redécouvrir les nombreux visages de Jack l'Éventreur. La reine Victoria elle-même, comme toute l'Angleterre, a tenté de percer ce mystère. Nous allons donc remonter le temps jusque dans les années 1880, avec ce tueur en série qui terrorise les rues de Whitechapel à Londres. Jean Descartes revient donc sur les rumeurs, les pistes et la fascination autour de ce cold case célèbre de l'ère victorienne. Et ce sera juste après All Is Is avec Tu me plais sur Europe.

0: Tu me plais, c'était Olysses sur Europe 1. Au cœur de l'histoire, suite et fin, avec à présent une archive Europe 1. On va vous raconter les nombreux visages de Jack l'Éventreur. C'est Jean Descartes qui va nous raconter les meurtres commis par ce tueur en série célèbre, avant d'explorer les nombreuses hypothèses et les centaines de suspects envisagés au fil du temps. Bonne nuit à tous.
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2: Cette fin d'été 1888, la reine Victoria s'ennuie un peu à Balmoral. Son protégé, Abdul Karim, dit le Munshi, étant en congé aux Indes, elle est privée de ses leçons d'hindoustani. Qu'importe, la souveraine sera désormais hypnotisée par ce qu'on appelle les meurtres de Whitechapel. Elle va se transformer en Sherlock Holmes. Le génial détective a été inventé un an auparavant par Sir Arthur Conan Doyle et ses enquêtes ont un grand succès. Victoria n'a pas manqué de les lire. La reine est horrifiée par ces meurtres de prostituées d'une barbarie extrême. Elle estime que la police n'en fait pas assez. Victoria bombarde son premier ministre, Lord Salisbury, et son ministre de l'Intérieur de messages où elle suggère des pistes à suivre. Le meurtrier ne s'attaquant qu'à des prostituées, la reine demande si l'on s'est efforcé de recenser le nombre de célibataires vivant seuls chez eux. Elle observe aussi que les vêtements du meurtrier doivent être imbibés de sang et qu'il doit bien les ranger quelque part. Elle interroge également le cabinet pour savoir si tous les navires, tant à bétail qu'à passagers, avaient été contrôlés pour retrouver un tueur en fuite. Elle se demande s'il y a assez de surveillance la nuit dans ce quartier misérable et malfamé de l'est de Londres. La reine est alors loin de se douter que des rumeurs tenaces désigneront comme coupable potentiel son propre petit-fils Eddie, le duc de Clarence et même le médecin de la famille royale, Sir William Gull. Victoria regagne Londres par bateau le 19 novembre, juste à temps pour être sur place lors du dernier crime de la série à Whitechapel, deux jours plus tard. Mais pourquoi la reine s'émeut-elle autant à propos de ces horribles faits divers ? C'est parce que toute la population britannique est en émoi grâce aux journaux qui n'épargnent aucun des détails atroces à leurs lecteurs repris par la presse européenne. Dans le quartier de Spitalfield, dans l'East End londonien, juste au nord de Whitechapel, les assassinats ne sont pas une rareté. Le 7 août 1888, on retrouve dans la rue une prostituée nommée Martha Tabram, transpercée de 39 coups de couteau. Le meurtre est brutal, mais il ne suscite aucune émotion particulière. L'affaire débute réellement le 30 août, lorsqu'on découvre dans Bucks Row, une ruelle de Spitalfield, le cadavre de Marianne Nichols, une autre prostituée, âgée et misérable, presque une clocharde à qui on avait refusé un lit à l'asile de nuit, elle n'avait pas les quelques pennies exigées. Elle a été égorgée d'une oreille à l'autre, mais c'est seulement à la morgue qu'on découvre l'horreur du crime. Elle a été éventrée et tous ses organes ont été retirés. Des détails abominables qui font frissonner tout le monde, mais les choses s'aggravent quand une semaine plus tard, le 8 septembre, on découvre au petit matin, dans la cour d'un immeuble lépreux de Hanbury Creek, où les prostituées ont l'habitude de se rendre avec leurs clients, le corps de Annie Chapman. La victime avait 47 ans. Épouse séparée d'un cocher de fiacre, elle était une femme de mauvaise vie qui traînait de taudis en taudis dans ce quartier sinistre. La malheureuse a été égorgée avant d'être mutilée, ses intestins déroulés et posés sur son épaule, l'utérus enlevé, une barbarie incroyable. Scotland Yard se met sur le pied de guerre. Des dizaines de policiers fouillent le quartier à la recherche du moindre indice. C'est alors que survient un coup de théâtre. Le 27 septembre, l'agence de presse londonienne Central News Agency reçoit une lettre de l'assassin. Il déclare sa haine des prostituées et promet de couper les oreilles de sa prochaine victime. Et il signe Jack the Ripper, Jack l'éventreur, un degré de plus dans l'horreur, le coupable se vante de ses crimes. Est diffusée à plusieurs milliers d'exemplaires en espérant que quelqu'un reconnaîtra l'écriture. Cela ne fait qu'exacerber la peur dans ce quartier de Londres. On va même croire à une imposture. Aujourd'hui, la plupart des chercheurs estiment que l'auteur de cette lettre serait un certain Thomas Bulling, un collaborateur de la Central News Agency, qui aurait voulu faire de la publicité à son entreprise. Ce n'était pas du meilleur goût. Même si ces lettres sont apocryphes, le tueur, lui, est bien réel. Et pour tout le monde, il sera Jack l'Éventreur. Dans la nuit du 29 au 30 septembre 1888, on découvre deux nouveaux meurtres aussi effroyables que les précédents. On attribue ces massacres au doigt de Dieu, décidé à punir les monstrueux péchés de la bonne société victorienne. Que Dieu soit en cause ou pas, les crimes sont exécutés avec une habileté diabolique à l'aide d'instruments de chirurgie. Les policiers commencent à penser que le meurtrier doit avoir de solides connaissances d'anatomie et de chirurgie. Le 1er octobre, les journaux de Londres annoncent...
3: Nouveau meurtre dans l'East End. Aux premières heures de la journée d'hier, deux horribles meurtres ont été commis dans l'East End de Londres. Les victimes, dans les deux cas, appartiennent à la même et désolante profession. La police est convaincue que ces terribles meurtres sont des mêmes mains monstrueuses que celles qui ont déjà rendu Whitechapel si lamentablement célèbre.
2: En effet, à 1h du matin, à Berners Street, dans la cour d'un club pour travailleurs étrangers, on a trouvé le corps d'Elizabeth Stride, une veuve d'origine suédoise tombée dans la prostitution. Elle a été égorgée, mais son corps n'a pas été mutilé. C'est un lieu très fréquenté et l'assassin a dû être dérangé. Frustré, il a frappé une seconde fois à quelques rues de là, prenant des risques insensés. Cette fois, c'est à Mitre Square, une petite place en bordure de la City. Trois rues y débouchent. Il pouvait être surpris à tout moment. Pourtant, il a aussi égorgé Catherine Eddowes, une prostituée alcoolique libérée 1 heure plus tôt d'une cellule de dégrisement, puis il l'a éventrée, a déroulé ses intestins et lui a enlevé un rein. Sir Charles Warren, le chef de Scotland Yard, se rend sur la scène du crime. Tout près de là, sur un mur de Goulston Street, se trouve une inscription à la craie mettant en cause les Juifs. Sir Charles l'a fait aussitôt effacer sans même la faire photographier. Il est responsable de l'ordre public et redoute un pogrom. On lui reprochera ce geste, mais il recevra aussi les remerciements du consistoire israélite. Le double meurtre est suivi de l'envoi d'une nouvelle lettre, cette fois non signée et envoyée « From Hell », c'est-à-dire « Depuis l'enfer ». Elle est adressée au président du Whitechapel Vigilance Committee, ce comité de vigilance de Whitechapel. Détail horrible, elle contient aussi la moitié d'un rein. L'auteur se vante d'avoir fait frire et manger l'autre moitié et de s'en être régalé. Aujourd'hui, l'analyse ADN pourrait nous permettre d'être sûr qu'il s'agissait bien de la moitié d'un rein de Catherine Eddowes. À l'époque, en 1888, les médecins ont seulement pu confirmer qu'il s'agissait bien de la moitié d'un rein d'un être humain d'une quarantaine d'années. À Whitechapel, lors d'une réunion de la paroisse, la discussion porte sur les meurtres récents. On supplie le gouvernement de Sa Majesté de faire tous les efforts possibles pour découvrir le criminel. La police fait ce qu'elle peut depuis le premier crime. Une douzaine de suspects ont été appréhendés. Quatre aveux spontanés se sont révélés fantaisistes et l'éventreur court toujours. Les critiques se multiplient contre Sir Charles Warren au point que le Home Secretary, c'est-à-dire le ministre de l'Intérieur, Sir Henry Matthews, exige sa démission. Le policier la lui remet le 10 novembre, le jour où Jack l'éventreur commet son dernier forfait. Le 10 novembre 1888, à Miller Court, une impasse qui donne dans Dorset Street, un employé du propriétaire de l'un des immeubles vient réclamer son loyer en retard à une locataire du rez-de-chaussée, Mary Jane Kelly. Personne ne répond. Avant de partir, il jette un œil par une lucarne. Il est horrifié par ce qu'il voit. Il dira « C'était l'œuvre d'un démon plutôt que celle d'un homme ». Mary Jane Kelly était aussi une prostituée, mais plus jeune et plus jolie que les autres. Elle est la seule à avoir été assassinée chez elle, ce qui a permis à Jack l'éventreur de prendre son temps. La pièce est littéralement inondée de sang. Il a commencé par trancher la gorge de sa victime, la vider de ses intestins. Il a coupé et dispersé un peu partout dans la pièce son nez, ses oreilles, ses seins, son cœur et ses reins. La scène du crime a été photographiée, mais l'image n'a été rendue publique que 2 décennies plus tard. C'est en effet le comble de l'horreur. Si Mary Jane Kelly est sa dernière victime, Jack l'Éventreur fera néanmoins une ultime tentative d'assassinat le 21 novembre suivant. Il s'attaque encore à une prostituée, Annie Farmer, mais il n'a pas le temps d'achever son travail, il a été surpris. La jeune femme n'a été que blessée au cou, c'est la seule survivante de ses victimes. On se perd en conjectures sur l'identité de l'assassin. Comment surprend-il ses victimes? Est-il déguisé en policier, en prêtre? Comment parvient-il à s'enfuir couvert de sang sans se faire remarquer? Passe-t-il par les égouts? Est-il tueur aux abattoirs? Est-ce un médecin? Un professeur d'anatomie? Un chirurgien ou un simple boucher? Si la presse britannique est déchaînée, la presse française n'est pas en reste. La Lanterne titre le 13 septembre 1888
4: « Mystère de Londres, les 4 victimes de Whitechapel ». Quand ils parlent de Paris, les Anglais ont des mines épouvantées. Paris, disent-ils, est la cité de tous les crimes et de tous les vices. De tous les vices, les révélations de la Pall Mall Gazette ont démontré surabondamment que les plus libertins des Parisiens sont des petits anges comparés aux sadiques débauchés de la haute aristocratie londonienne. De tous les crimes, les mystères de Whitechapel, sans compter 1000 assassinats odieux, accomplis avec une froide cruauté, avec une placide férocité, nous prouvent que c'est bien Londres qui mérite ce nom sanglant, la ville du crime.
2: Le ministre de l'Intérieur a eu beau remplacer le directeur de Scotland Yard et la reine Victoria de continuer de s'impatienter, l'enquête n'aboutit pas. On en est réduit à émettre des hypothèses. Pour la bonne société londonienne, Jack l'Éventreur ne peut sortir que des bas-fonds de l'East End. Il ne peut davantage s'agir d'un Anglais. On présume que le suspect est étranger. On parle d'un barbier juif ou d'un anarchiste russe, sans plus de détails à ce moment-là. Au contraire, dans les quartiers pauvres, on pense que les crimes sont commis par quelqu'un qui n'habite pas l'East End, une personne de la haute aristocratie, ou peut-être une sorte de Dr. Jekyll et Mr. Hyde. Le roman de Stevenson était sorti 2 ans auparavant, en janvier 1886. Les Britanniques avaient adoré se faire peur avec le récit de la métamorphose de ce médecin respectable le jour en tueur sanguinaire la nuit. On l'imagine très bien dans les brouillards de l'East End, portant pelisse, chapeau haute forme et une sacoche de médecin pour cacher les armes de ses crimes. C'est évidemment cette seconde image qui va s'imposer dans les nombreux romans et films racontant cette série de meurtres abominables. Si Scotland Yard décide de refermer le dossier Jack l'Éventreur en 1892, ce qui est un aveu d'impuissance, de nombreux chercheurs vont tenter de résoudre l'énigme. Ils n'auront pas grand-chose à découvrir puisque pendant 1 siècle, le dossier sera inaccessible. On devra se contenter de confidences plus ou moins avérées sous condition d'anonymat. Les accusations iront très loin, voire très haut, jusqu'à la famille royale. Jack l'Éventreur se cacherait-il à Buckingham Palace? En 1923, un journaliste anglais, William Lequeux, croit voir Jack l'Éventreur dans un médecin russe, le docteur Pedachenko, membre de l'Okhrana, la terrible police secrète du tsar Alexandre III dans les années 1880. Elle l'aurait envoyé à Londres pour commettre des crimes épouvantables et surtout ridiculiser Scotland Yard. En effet, Saint-Pétersbourg reprochait à Londres d'accueillir et de protéger des révolutionnaires russes en exil. Exfiltré après avoir commis tous ces crimes, le médecin aurait été enfermé jusqu'à sa mort dans un asile d'aliénés. Mais William Lequeux n'avance aucune preuve pour étayer sa rocambolesque hypothèse. En 1929, un autre journaliste, William Matters, publie un livre, Le mystère de Jack l'Éventreur. Cette fois, le médecin est britannique. Il s'appelle le docteur Stanley, mais ce n'est pas son vrai nom. Il a dû en changer par égard pour son honorable famille. Selon cette thèse, il aurait perdu son fils mort d'une syphilis contractée 2 ans plus tôt auprès d'une prostituée, Mary Jane Kelly, la dernière victime de Jack l'Éventreur. Sa vengeance accomplie, le médecin se serait exilé en Argentine. Le livre a connu un immense succès, mais ici encore, il s'agit d'une affabulation sans preuve. En 1959, Lady Aberconway rend publiques les notes prises par son père, Sir Melville McNaghan, qui avait dirigé la brigade criminelle de Scotland Yard de 1903 à 1913. Il y était entré en 1889, donc juste après les assassinats, et il avait participé à la clôture du dossier qu'il connaissait parfaitement. Or, en 1959, ce dossier était encore non consultable. Grâce à ces notes, on connaît les noms de trois suspects retenus par les enquêteurs. D'abord, Mikhaïl Ostrog, un médecin russe condamné pour des actes de cruauté envers des femmes et qui vivait à Whitechapel au moment des faits. Puis Aaron Kominski, un barbier juif polonais, lui aussi résidait à Whitechapel à l'époque des crimes. Ses tendances homicides et son agressivité l'avaient fait interner dans un asile en mars 1889. Enfin, le troisième, Montagu John Dreet, un jeune avocat de 31 ans qui s'était suicidé en se jetant dans la Tamise quelques semaines après l'assassinat de Mary Jane Kelly. Le Yard avait vite écarté Ostrog et Kosminski, mais a peut-être eu tort pour ce dernier. Quant à Dreet, il va inspirer à un auteur américain un livre appelé « Un automne de terreur ». Il fait de Jack l'Éventreur un jeune avocat. Mais une fois encore, la thèse s'effondre à l'ouverture du dossier en 1992. On s'aperçoit qu'il n'y avait aucun élément contre John Dreet. C'est en 1970 qu'un certain Dr. Thomas Towell publie dans la revue The Criminologist un article où il affirme que l'Éventreur est un aristocrate de très haut rang, atteint de syphilis et dont l'état mental s'était dégradé au point de lui faire commettre ses horribles meurtres. Démasqué par sa famille, discrètement interné dans un établissement spécialisé, il s'en était évadé pour commettre le cinquième et dernier meurtre avant d'être interné définitivement. Aucun nom n'était cité, mais toutes sortes d'indices laissaient penser qu'il pouvait s'agir du duc de Clarence, petit-fils de la reine Victoria et fils aîné du prince de Galles, donc deuxième dans l'ordre de succession. La ficelle était un peu grosse. En effet, en 1888, le duc de Clarence n'était interné nulle part et avait participé à de nombreuses cérémonies officielles. On a aussi pu établir, selon son agenda officiel publié par la cour, que lors des cinq assassinats, il n'était pas à Londres. Stowell a vite retiré ses accusations et adressé une lettre d'excuse au Times qui les avait publiées. Tout aurait dû s'arrêter là. Mais le soupçon va réapparaître sous une autre forme. À la fin des années 1970, la BBC programme une série d'émissions sur le mystère Jack l'Éventreur. C'est là qu'apparaît un étrange personnage nommé Joseph Gorman. Il se dit fils illégitime du peintre post-impressionniste Walter Sickert, célèbre en Grande-Bretagne. Et il raconte un bizarre roman victorien. En 1884, la princesse Alexandra, épouse du prince de Galles et futur roi Édouard VII, demande à Walter Sickert d'apprendre le dessin à son fils, le duc de Clarence. Les cours ont lieu à l'atelier du peintre. Il y rencontre un jeune modèle, Annie Elizabeth Crook, dont il tombe amoureux. Il se marie secrètement. Leur témoin est Mary Jane Kelly, qui sera la dernière victime de Jack l'Éventreur. De cette union naît une petite fille, Alice Margaret, le 18 avril 1885. Le duc de Clarence et son épouse secrète se voient souvent sans que personne ne s'aperçoive de rien, ce qui semble un peu bizarre étant donné le statut du prince. En 1888, le poteau rose est découvert, scandale. Annie Crook est roturière et catholique. La reine Victoria demande à son premier ministre, Lord Salisbury, de faire disparaître la jeune femme. Le médecin de la famille royale, le docteur Gull, la déclare folle et la fait enfermer dans un asile où elle restera jusqu'à son décès en 1920. Son bébé échappe à cette machination, c'est Mary Jane Kelly qui s'en occupe et qui la cache. Sans argent, elle est obligée de se prostituer et a la très mauvaise idée de tenter de faire chanter la famille royale. Elle en a encore une plus mauvaise, elle raconte son histoire à quatre de ses compagnes de prostitution. Ce sont évidemment les quatre autres futures victimes de Jack l'Éventreur. Le premier ministre ordonne l'élimination de ces cinq femmes. Trois hommes vont se charger de la macabre besogne. Le médecin médecin de la cour William Gull, le numéro 2 de Scotland Yard Robert Anderson, et un certain Netley, le cocher de William Gull. Quant à la petite Alice, la fille du prince et d'Annie Crook, elle a été recueillie par le peintre Sickert, dont elle deviendra la maîtresse avant d'épouser un certain Gorman. Mais leur fils, Joseph Gorman, prétend que Sickert est en fait son père. Dans toutes ces élucubrations, la mise en cause du numéro 2 de Scotland Yard Robert Anderson était impossible. Il se trouvait en Suisse lors des premiers meurtres. Stephen Knight va tirer un livre de cette histoire. On ne peut pas mettre en cause Anderson, ce n'est pas grave, on va le remplacer par le peintre Sickert. Et pour corser le tout, on va faire de ce complot une conspiration maçonnique. Gull, Anderson et Sickert sont tous francs-maçons, Charles Warren et Lord Salisbury aussi. Rien n'arrête le romancier, il imagine même que les mutilations reproduisent d'anciens rituels maçonniques. Finalement, en 1978, Gorman reconnaît qu'il a tout inventé. En 1985, Stephen Knight meurt d'une tumeur au cerveau à 34 ans. Et Gorman se rétracte malgré l'invraisemblance totale de son récit. Ce tissu d'invention a quand même eu une descendance au cinéma. En 1968, un premier film, Meurtre par décret, reprend le récit de Stephen Knight en y ajoutant Sherlock Holmes, interprété par Christopher Plummer, et de Dr. Watson, joué par James Mason. Puis, il y aura un téléfilm, produit par la BBC avec Michael Caine et une BD From Hell. À partir de celle-ci, un nouveau film est réalisé en 2001 avec Johnny Depp. Quant au duc de Clarence, si son nom a été brièvement évoqué dans cette ténébreuse affaire, il n'a évidemment rien à voir avec les meurtres de Whitechapel. En revanche, l'année suivante, en 1889, il sera mêlé à un énorme scandale connu sous le nom de l'affaire des petits télégraphistes. C'est une sordide histoire de prostitution de jeunes garçons, presque tous télégraphistes, qui offrent leur charme rémunéré au gratin londonien dans un hôtel situé au 19 Cleveland Street, à deux pas de la poste centrale. Le surintendant des écuries du prince de Galles, Lord Somerset, compromis, devra démissionner et se réfugier en France. On dit qu'on l'a exilé aussi de peur qu'il ne mentionne les initiales PAV pour Prince Albert Victor, duc de Clarence, s'il était convoqué devant un tribunal, car lui aussi aurait fréquenté l'hôtel de Cleveland Street. Avec tant de noms célèbres et haut placés ayant fréquenté les petits télégraphistes, le procès tournera court et le scandale sera étouffé. Albert Victor, qu'on avait envoyé voyager aux Indes, pourra rentrer et se fiancer à la princesse Mary de Teck. Il mourra d'une pneumonie en 1892, juste avant son mariage. Malgré tout, Mary de Teck deviendra quand même reine d'Angleterre, puisque l'année suivante, elle épousera le frère cadet de feu son fiancé, George, le futur roi George V, et sera la grand-mère chérie de la future reine Elisabeth II. La famille royale est donc totalement blanchie dans l'affaire Jack l'Éventreur. Qu'importe, les chercheurs vont encore dénicher de nouveaux assassins potentiels. En 1993, l'éditeur londonien Robert Smith publie le journal de Jack l'Éventreur que lui aurait apporté un ouvrier de Liverpool. Le papier du manuscrit original date effectivement de l'époque victorienne et les premières pages en ont été déchirées. Dans ce texte, il y a des erreurs mais aussi des détails connus à l'époque seulement de la police et de l'assassin. On a donc deux hypothèses. Ou il s'agit d'un faux fabriqué récemment sur du papier ancien ou du véritable journal du tueur. On imagine alors que l'assassin est le héros d'un fait divers datant de 1889, James Maybrick. Il était mort en 1889, empoisonné à l'arsenic par sa femme qui avait un amant. Mais auparavant, pour se venger de la perfidie féminine, il aurait assassiné quelques prostituées. Son épouse, condamnée à mort, avait finalement été graciée. Elle n'avait jamais fait allusion lors de son procès aux agissements de son mari, alors qu'elle était supposée être au courant. Le fameux ouvrier de Liverpool qui avait livré le manuscrit avouera deux ans plus tard, en 1995 que le journal est info, écrit par son épouse sous sa dictée. On pourrait en rester là, mais la romancière américaine Patricia Cornwell, après avoir remporté un immense succès avec les enquêtes de son héroïne, le médecin légiste Kay Scarpetta, publie en 2002 Jack l'Éventreur, affaire classée, portrait d'un tueur. L'autrice a la conviction que Jack l'Éventreur n'est autre que le peintre Walter Sickert dont je vous ai déjà parlé. Elle se fonde sur le fait qu'il a peint plusieurs tableaux ayant pour sujet l'assassinat d'une prostituée. C'est un peu mince. Elle espérait que grâce au progrès de la science, on pourrait trouver l'ADN de Jack l'Éventreur sous les timbres des lettres qu'il avait envoyées. Il suffisait alors de confronter ces données génétiques à celles de Sickert. Cornwell estime aussi qu'on pourrait trouver de l'ADN sur les tableaux du peintre. Elle en possède plusieurs. L'analyse est faite, bingo, la concordance est parfaite, cette fois c'est gagné. Hélas, cette découverte n'est pas une réelle avancée car rien ne prouve que les lettres envoyées par Jack l'Éventreur aient été écrites par lui et on les considère à peu près toutes apocryphes. Plus grave, le peintre Sickert ayant été incinéré, on a recouru à l'ADN de ses descendants, mais la similitude des ADN confondus peut être commune à quelques 400 000 personnes. Donc, ce n'est pas une preuve. Néanmoins, Patricia Cornwell reste certaine de la culpabilité du peintre. Mais cette découverte, entre guillemets, ne décourage pas les irréductibles chercheurs du véritable Jack l'Éventreur. En 2007, un fan de cette affaire, Russell Edwards, apprend qu'on va vendre aux enchères dans le Suffolk un châle qui aurait appartenu à Catherine Eddowes, la victime tuée à Mitre Square. Le vendeur est un descendant d'un policier qui avait participé à l'enquête et avait subtilisé cette pièce à conviction pour l'offrir à sa femme, un cadeau de très bon goût. Tout comme Patricia Cornwell, Russell Edwards a aussi sa conviction sur l'identité du tueur, mais ce n'est pas la même. Il penche pour le barbier juif de Whitechapel, Aaron Kosminski, un suspect déjà cité. Sur le châle, on trouve des traces de sperme, on trouve une descendante de la sœur de Kosminski, et rebingo, les ADN sont identiques. Maintenant, on a deux Jack l'Éventreur, il faut trancher. Un généticien, Sir Alec Jeffries, qui a découvert les applications de l'ADN en matière criminalistique, estime impossible de trouver des traces exploitables au bout de 126 ans sur un objet qui n'a cessé de circuler de main en main. Pire encore, les experts pointent du doigt une erreur de nomenclature commise par le spécialiste de biologie moléculaire qui a pratiqué l'analyse. Et puis, au fond, rien ne prouve que le châle ait appartenu à Catherine Eddowes. Les experts de Sotheby's l'examinent à leur tour. Ils concluent qu'il date de l'époque édouardienne, c'est-à-dire plus de 15 ans après les meurtres. Dernière catastrophe, un historien qui effectue des recherches dans les archives de Scotland Yard affirme que le sergent Simpson, premier possesseur du châle, n'était pas en fonction à Londres en 1888. Décourageant ? Mais non. En 2007, une Française, Sophie Erfort, publie un livre « Jack l'Éventreur démasqué, l'enquête définitive ». Personne n'y avait encore pensé. Jack l'Éventreur n'était autre que Sir Neville McNaghten, ce haut fonctionnaire de Scotland Yard dont les notes concernant l'affaire avaient été publiées par sa fille, Lady Aberconway, en 1959. L'autrice affirme que Scotland Yard savait tout et avait couvert les horribles crimes de McNaghten. La police anglaise est visiblement très bienveillante puisque ce criminel a passé 24 ans dans ses rangs pour finir numéro 2 de cette institution et être anobli en 1908 par le roi Édouard VII. On peut s'épargner le livre de Richard Wallace paru en 1993. Pour lui, aucun doute, Jack l'Éventreur, c'est Lewis Carroll, le père de Alice au Pays des Merveilles. Certes, on savait qu'il était un peu pervers. Malheureusement, il séjournait à Eastbourne pendant toute la période des crimes de l'énigmatique Jack. Et ce n'est pas fini. Il y en a beaucoup d'autres, à tel point qu'un certain Christopher G. Morley a constitué en 2005 un guide des suspects qui recense 202 criminels potentiels. En 2018, Paul Williams tente un dernier bilan. Cette fois, on en comptabilise 333. Qui dit mieux ?
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0: Vous venez d'écouter au cœur de l'histoire les nombreux visages de Jack l'Éventreur racontés par Jean Descartes. 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Allez, tout autre chose dans un instant. Et si on en parlait en nouvelle diffusion, on va retrouver Marie-Estelle Dupont, psychologue clinicienne, et Romain Desarbres pour parler des excès du wokisme et comment s'en détoxifier. Une émission qui fait suite à celle de vendredi. Vous pouvez évidemment réécouter à tout moment également sur Europe 1.fr. Mais pour le moment, la musique avec Paul.

0: dont l'original date en fait de 1981 et elle est signée Jack Lee. Ensuite, elle a été reprise par Paul Young en 1983. Énorme succès, puisque le morceau se classera numéro 1 en Belgique, en Suisse, en Allemagne et en Autriche. Allez, retrouvons maintenant Marie-Estelle Dupont, psychologue clinicienne, et Romain Desarbres. Ils nous donnent rendez-vous du lundi au vendredi de 14h à 15h sur Europe 1. Voici « Et si on en parlait » en nouvelle diffusion, c'était ce lundi.
1: Aujourd'hui, c'est un peu la suite de l'émission de vendredi. On va continuer à parler du wokisme, des excès du wokisme, comment se déwoxifier. Marie-Estelle Dupont.
2: Oui, on a parlé de ce que c'était que le wokisme, de son expansion, de son contexte d'expansion aussi. C'est vrai que depuis 2010, le wokisme cavalant sur la pente fatale de la victimisation a quand même trouvé une place centrale dans le débat public, se faufilant dans la culture, à l'école, dans les recherches scientifiques ou pseudo-scientifiques, et redéfinissant peu à peu les termes et les contours de ce débat en exploitant sans répit la corde sensible de nos émotions par trop refoulées et faisant peser sur nous la suspicion d'être méchants si nous n'adhérions pas avec enthousiasme à toutes les nouvelles conquêtes du wokisme. Alors avec son leitmotiv d'intersectionnalité qui justifie de confondre toutes les victimes dans la joyeuse grande flaque des luttes réunies, le wokisme promettait le grand soir qui éviterait somme toute que chacun fasse en son fort intérieur un petit travail introspectif quant à son propre mal-être, fort légitime, mais pas nécessairement au point de devenir tyrannique et de condamner la biologie élémentaire pour crime d'oppression patriarcale. Le problème de la posture de victime, c'est qu'elle empêche d'accéder au statut de sujet libre. Or, je ne suis jamais ce que l'on m'a fait. Que des oppressions individuelles ou collectives existent et perdurent est un fait. Mais la psychologie est supposée permettre de s'en libérer en transformant ce qui nous a plombé en détermination à ne pas s'y réduire. En refusant aussi d'attendre du monde extérieur une justice ou une lucidité totale pour prendre son propre destin en main. Le militantisme est souvent le destin malheureux de blessures non guéries. Et pour les jeunes, cette tentation d'une idéologie réconfortante présente des dangers. Celui de ne jamais devenir eux-mêmes précisément, mais seulement les représentants d'une revendication dans laquelle ils se diluent. Alors pour en parler, je poursuis la conversation de vendredi avec Léna Rey, auteure de l'essai « Des Wokes », que certains d'entre vous se sont peut-être procurés ce week-end. Léna Rey est passionnante et nous en étions restés vendredi. La question du corps dans le wokisme et notamment à cette question de l'apotemnophilie. Alors, est-ce que vous pouvez nous en parler?
3: Alors, c'est un lien qui est délicat parce que beaucoup de gens le voient d'un mauvais œil et pourtant la comparaison est faisable. C'est que l'apotemnophilie, c'est de dire qu'un membre ne nous appartient pas. Donc, une personne, un matin, se réveille et dit « ce bras gauche n'est pas à moi, je ne le reconnais pas, ce n'est pas le mien, docteur, s'il vous plaît, il faut m'amputer le bras ».
2: Oui, c'est un syndrome neurologique, en fait, de non-identification d'une partie de son corps.
3: Voilà. Et quand la personne va chez le médecin pour lui demander ça, le médecin répond « non, il n'y a pas de raison que je vous ampute ce membre sain ». Seulement, quand c'est dans la question woke et trans, alors là, on n'a pas le même discours. Donc quand une personne dit « ce pénis me dégoûte, s'il vous plaît, retirez-le-moi », on ne va pas plus questionner la personne, on va lui signer un blanc-seing pour aller de l'avant. C'est-à-dire que ça commence par des transitions hormonales, puis ensuite chirurgicales, et on remet rarement en question le choix de la personne, qui arrive d'ailleurs elle-même avec son diagnostic, la plupart du temps.

0: elle arrive chez le médecin, dit je souffre de transidentité, j'ai besoin de pouvoir accéder médicalement à une transition de genre pour me sentir mieux. Là, ce serait le rôle du médecin donc de questionner ça. Et non, donc la personne peut aller de l'avant et réellement avoir une chirurgie qui est impossible.
1: Des chirurgies.
0: Alors oui, après il y a même aussi le visage qui est opéré. On va avoir la poitrine, on va avoir l'appareil génital, on va avoir
1: et urinaire. Donc c'est très lourd de conséquences médicales.
0: Et on ne se rend pas compte de ça. Donc quand la personne va demander à couper son pénis, on va le simplifier comme ça. On lui dit oui et les conséquences sont énormes. Et il y a quelqu'un en France qui s'appelle Carly Monster qui témoigne de ce qu'elle a vécu avec son néo-vagin, parce que c'est comme ça qu'on appelle ça, et qui décrit l'horreur. Donc il y a des réelles questions à se poser et je pense que les gens qui vont dans cette démarche-là mériteraient de pouvoir poser un consentement éclairé. Seulement, on n'ose même plus parler des problèmes parce que
1: ce serait transphobe de dire il y a des conséquences médicales pour que justement il y a un consentement libre et éclairé au fait qu'il y aura et des problèmes pour l'appareil reproducteur et des problèmes au niveau de la vessie et de l'appareil urinaire en fait.
0: Les problèmes sont énormes et je sais même pas, rien qu'au niveau hormonal déjà, je sais pas si on mesure le risque qu'on fait courir au corps et les conséquences futures, on a peu de recul sur ça. On a l'impression, ah, c'est bon, ça fait quelques années. Oui, ça fait quelques années. Et une personne qui a commencé à prendre des hormones à 15 ans, dans 50 ans, comment va-t-elle aller? Mais on se pose peu la question, effectivement, parce que ce serait transphobe.
1: Oui, alors il y a eu des accusations en France sur un gynécologue qui refusait de faire un frottis à un homme et qu'on a considéré comme transphobe. C'est-à-dire que le réel n'est plus un argument, en fait.
0: Non, on ne sait pas et on ne sait pas à quoi se raccrocher avec leur vision du monde, mais on devrait simplement pas y adhérer. Déjà, on devrait pas reprendre leur jargon, parce que je pense qu'on a eu depuis toujours une manière de définir les choses. Les mots sont importants, et il faut qu'ils restent comme on les utilise, et ne pas changer le sens des mots, ne pas reprendre le jargon en permanence, parce que maintenant, on va parler donc de queer, de cisgenre, de néo-vagin, de tout ça. En réalité, on devrait rester intègre au niveau du vocabulaire. Je pense que ça, c'est peut-être notre première résistance. Et l'épreuve du réel passe par là. Et que si les mots peuvent changer de sens en permanence, si on en invente tout le temps des nouveaux, justement autant de mots que d'identité de genre, comme eux veulent nous faire croire que c'est possible, eh bien non. Donc résistons en restant ancrés dans le réel.
1: Oui, puis je crois que les gens qui nous écoutent ont des difficultés extraordinairement complexes à régler, des difficultés familiales, des inquiétudes. On a une élection présidentielle qui arrive, il y a le prix de l'énergie, il y a comment je gère ma fille qui est en plein divorce, comment je gère ma mère qui a Alzheimer. Je veux dire, les gens sont aux prises avec un enchevêtrement de problématiques personnelles et collectives sérieuses et importantes. Il y a quelque chose d'un peu indécent aussi, je trouve, à mettre uniquement l'accent sur ce type de revendications qui en plus sont des assignations au ressentiment, des assignations à la posture de victime. Qu'on ait envie de changer de sexe parce qu'on a subi un trauma sexuel est tout à fait normal. Est-ce que c'est le rôle de l'adulte ou du thérapeute ou du parent de dire allez on fonce tête baissée, on va inscrire ça dans le marbre, et oui ce sera irréversible, mais c'est pour ton bien qu'on t'a laissé passer à l'acte, c'est pas certain. Et c'est vrai que ça devient difficile, on va certainement être très attaqué après cette émission. Parce que poser une question est devenue une agression, puisque on est dans une idéologie où la simple contradiction est une agression. C'est-à-dire qu'en fait, on n'arrive même plus à supporter le débat. Le débat a régressé à un niveau très hystérique, très infantile et très manichéen. Mais peut-être que ça va de pair avec la baisse du niveau de l'instruction, parce que peut-être que les gens s'énervent plus quand ils n'ont pas d'arguments aussi.
0: Oui, et je viens d'un pays où on a cette culture du débat, normalement, en Suisse, on a cette capacité, mais on est en train de la perdre aussi.
1: Sur ce sujet-là?
0: Et sur beaucoup de sujets, mais sur ce sujet-là, clairement, et je remercie la France et je remercie Europe 1 d'avoir le courage de m'inviter pour en parler, parce qu'en Suisse, ça n'est même pas envisageable. Sur le service public, par exemple...
1: C'est grâce à un ami suisse que je vous ai connu, quand même.
0: Oui, qui aussi a le courage de faire des émissions qui invite des gens vraiment de champs différents, mais qui ose dire les choses. Mais on a un service public qui est très peureux et qui ne veut pas donner la parole aux gens qui ne pensent pas comme eux. On l'a clairement répondu à l'attaché de presse qui s'occupait du livre pendant un moment. Donc, comme le sujet est clivant, comme le sujet ne va pas dans le sens du vent, on ne veut pas en parler, et on a des médias qui sont globalement woke eux-mêmes, qui sont acquis à la cause.
1: Alors, on a eu la semaine dernière, Romain Desarbres, vous en parliez dans la matinale de CNews, des attaques d'un confrère d'une autre chaîne qui disait « mais moi j'ai pas d'opinion, je suis neutre, etc., je suis parfaitement objectif ». Alors, il pense certainement qu'il n'a pas d'opinion parce qu'il a raison. Et donc c'est très intéressant ça, parce que la question de l'idéologie dans le journalisme, vous en parlez justement dans le livre, donc je voulais vous entendre, puisque nous on a une actualité très très récente il y a quelques jours. Qu'est-ce que vous pouvez nous en dire? Parce que en fait autrefois les médias ils étaient ouvertement proches d'un parti ou d'une tendance, on ne se cachait pas que bah l'Humanité était très à gauche, qu'un autre journal était très à droite, et finalement comme c'était affiché, il n'y avait pas cette confusion entre éditorialisme et information. Qu'est-ce que vous pouvez nous en dire aujourd'hui?
0: Oui, ça fait partie de l'évolution des médias, c'est que heureusement encore aujourd'hui il y en a certains qui affichent clairement la couleur. Donc si on lit Libération, on ne sera pas étonné que ce soit plutôt de gauche, voilà, clairement. Et si on regarde CNews, on ne sera pas étonné non plus que ce soit plutôt de droite. Donc là, tout va bien.
2: Mais il y a aussi CNews qui est une chaîne qui donne la parole à tout le monde. Hein.
0: Oui, mais qu'on a quand même catalogué. Mais voilà,
2: c'est catalogué par certains. Mais effectivement, si on lit Libération, c'est plutôt à gauche. Si on lit Le Figaro, c'est plutôt libéral. Voilà.
0: Ouais. Voilà. Et il y a aussi tout ce qui se trouve au milieu. Ouais. Et au milieu, on va prétendre que c'est neutre. Mais c'est relativement nouveau. C'est ce qu'on a développé au moment où la presse s'est généralisée et que le modèle économique est devenu celui de la publicité. Donc à partir du moment où vous êtes rentré de la publicité, on voulait avoir la position la moins clivante pour pouvoir attirer tout le monde. Donc plus de lecteurs, plus de masse. Mais simplement que c'est illusoire de penser que les gens qui sont à l'intérieur du média n'ont pas leur opinion et qu'ils sont vraiment capables de ne jamais la faire transparaître. Et on a des profils de plus en plus homogènes dans les médias, c'est-à-dire qu'on va recruter des universitaires qui donc eux-mêmes sont passés par le moule universitaire actuel et qui vont imprégner le média de ces idées-là. Alors qu'avant, les journalistes venaient un peu de tous bords. C'est-à-dire qu'on avait des gens qui avaient eu déjà des carrières avant. D'autres, des parcours un peu plus riches, un peu plus cabossés parfois. Et c'est ce relief qui va se ressentir ensuite dans l'écriture ou dans la manière de traiter un sujet. Si tout le monde est pareil, tout le monde traite le sujet de la même façon, voire même tout le monde traite le même sujet parce qu'on ne veut pas aborder ceux qui dérangent.
1: Oui, alors ça, oui. Parce que pour un psy, quand on choisit de traiter un sujet, la question que se pose le psy, c'est de quoi on ne parle pas, évidemment. Bien sûr, quand un psy regarde des médias, c'est ce qui se dit, comme en consultation, quand un patient nous parle en permanence d'un problème, on se dit, mais de quoi ne me parle, à quoi ça fait par avant, de quoi ne parle-t-on pas derrière? Alors, je pense qu'il faudrait qu'on aborde un sujet, au-delà même du journalisme, qui est plus généralement la culture. Léna Rey, vous en parlez beaucoup, parce que la question de la déconstruction dans l'art, dans la mode, dans la photographie, on le voit bien. Il n'y a plus cet événement qui s'appelait la FIAC en France, mais alors on allait exposer et vendre des fortunes, des choses, j'ai du mal à parler d'œuvres, des choses qui étaient assez obscènes en fait, et qui se prétendaient être de l'art. Jacques Derrida, on a beaucoup parlé de la déconstruction, qu'est-ce que vous pouvez nous en dire?
0: C'est que ça n'est pas, alors la représentation du laid n'est pas nouvelle. On a toujours eu dans l'art des représentations du monstrueux, du laid.
1: Bien sûr, c'est très important dans le psychisme collectif.
0: Mais il était qualifié comme tel. On ne nous faisait pas croire qu'il était beau. Et puis il y a eu un tournant en 1917 avec Duchamp et sa fontaine qui était un urinoir. Et on a commencé à s'extasier devant un urinoir. Pourtant, chaque jour, on va aux toilettes et on ne trouve pas ça merveilleux. Et cette fascination pour le laid, à gagner au fil des ans pour arriver jusqu'aujourd'hui, je pense qu'on est au paroxysme de la laideur, avec dans la mode matière fécale, qui est le nom d'une marque. On a des créateurs qui disent qu'ils ont lancé la marque justement pour faire d'abord une déconstruction des matériaux, en prenant des matériaux de récupération dans la rue.
1: Oui, quand même, l'art, depuis des millénaires, repose sur le fait de travailler des matières nobles, de travailler le bronze, le bois, l'or, etc. Donc la déconstruction, c'est d'abord, on va faire de l'art avec des matières qui ne sont pas nobles. Ça, c'est une première forme de déconstruction. Ensuite, il y a l'attaque à l'harmonie, c'est-à-dire que l'harmonie, la symétrie, etc., tout ça n'est plus considéré comme beau. Ce qui est beau, c'est ce qui est moche.
0: C'est ça, et c'est la réflexion derrière. C'est-à-dire que maintenant, l'artiste doit expliquer sa démarche, et c'est ce qui va permettre au public d'apprécier l'œuvre. Et on a pu voir avec, il s'appelle Wim Delvoye, je pense qu'on le prononce comme ça, c'est un Belge, il a fait Cloaca. Cloaca original, c'est une machine qui va manger. On lui donne à manger, la machine, et ensuite il y a tout un processus qui dure 27 heures. Et puis à la fin, la machine digère et fait caca. Et à la fin de ça, donc il a exposé en Belgique, il a exposé aussi à New York avec une version encore améliorée où des grands chefs cuisiniers venaient apporter de la nourriture à la machine, alors que des gens crèvent de faim. On va donner à manger à une machine juste pour qu'elle digère, et à la fin on met ça sous vide et on le vend à $1,000 le sachet d'excréments. Et ce qui fait partie de l'œuvre, en fait, c'est justement l'explication du pourquoi, du comment. On ne s'extasie plus devant l'œuvre, mais sur son explication. Et on a vu une inversion complète des valeurs dans la société, qui se traduit notamment dans la culture et dans l'art. Et il y a quelques semaines à Genève, il y a un spectacle qui a fait du bruit, mais pas autant qu'il aurait dû, parce que les gens auraient dû beaucoup plus s'indigner. La performeuse sur scène a invité quelqu'un du public à venir lui introduire un point.
2: Voilà. D'accord.
0: Je ne donne pas plus de détails. Et ça, c'est maintenant, ça fait partie de l'art, et c'est justement devenu, ça doit être transgressif.
1: En fait, alors là, on touche à la pornographie, dont on parlera pas, aujourd'hui, mais je voudrais lire un passage de votre livre. Justement, vous dites, là où certains ne réalisent pas l'inversion des valeurs, tout le monde peut voir qu'une banane scotchée à un mur est vendue $6,2 millions, c'est de la fumisterie. Autrefois, qui aurait eu l'outrecuidance de se prétendre artiste en livrant si risible composition? L'esthétique était binaire, il y avait le beau et le laid, l'art se devait d'être beau et se lisait sans explication. Aujourd'hui, la déconstruction en a fait son terrain de jeu, le laid est devenu le nouveau beau, la médiocrité une vertu. Ce basculement de l'esthétique reflète une société qui renie toute structure. Et voyez, je trouve que c'est très frappant dans la mode. C'est très frappant dans la mode, et en réalité, psychiquement, c'est extrêmement avilissant. C'est-à-dire qu'il y a certaines marques, il y a 15 ans, 20 ans, je pouvais en trouver des pièces mais magnifiques, avoir envie d'y aller pour à l'occasion d'un mariage ou de fiançailles. Aujourd'hui, c'est littéralement répugnant. Et psychiquement, qu'est-ce que ça fait? Parce que quand vous sortez dans la rue et que vous vous rendez compte que les gens sont littéralement habillés avec des haillons qu'ils ont payé une fortune, qu'est-ce que ça dit de notre propre estime de nous, de notre propre rapport à la dignité profonde de l'être humain? Hugo Jacomet en parle très bien d'ailleurs, parce qu'alors lui, il aime les tailleurs, les beaux vêtements pour les hommes, et il insiste sur cette importance aussi d'être élégant, de l'élégance comme manière d'être au monde et manière d'être aux autres. Et je trouve que ce culte du moche, hein, moi j'appelle ça comme ça, ce goût du moche, crée psychiquement une forme de mal-être, de malaise, d'anxiété à l'échelle collective.
0: Bien sûr, parce que au fond nous, on se rend compte que c'est pas logique. C'est tout ce que nos parents nous ont transmis de faire attention à notre attitude à table. Alors pourquoi on ferait attention à ça, par exemple? Alors mangeons la bouche ouverte, mettons les pieds sur la table. Enfin, puisque tout est possible et que tout est égal.
1: Et que l'art élève. Nos parents nous disaient, quand tu vas dans un musée, tu vas voir des choses qui vont t'élever l'esprit.
0: C'est ça. Donc là, maintenant, on est plus du tout face à ça, et cette transgression est devenue la norme. Et comment est-ce que les institutions finalement reprennent ça? Maintenant, les musées cautionnent ça, les écoles cautionnent ça, tout le monde est d'accord. Donc ça veut dire qu'à partir du moment en plus où tout le monde est d'accord, ça ne devrait même plus être transgressif. Et à l'époque,
1: oui, c'est juste ennuyeux.
0: Voilà. Et à l'époque, il y avait des gens qui voulaient transgresser parce qu'ils voulaient être hors système. Aujourd'hui, ils veulent être dans le système et être le système.
1: Oui.
0: Et là, ils sont parfaitement incohérents. Alors je les invite à se pencher sur Diogène, qui était cohérent de A à Z, et qui était constant. Et c'est ce qui nous manque, c'est cette constance, c'est cette manière d'être honnête avec nous-mêmes. Je crois vraiment qu'on a perdu beaucoup de choses, et que je trouverais intéressant de se poser la question de la dépendance. Parce que la dépendance est l'endroit par lequel le pouvoir entre. Et ces gens-là sont toujours dans une lutte de pouvoir, et ils le rejettent. Par exemple, l'homme blanc, hétéro, représente le pouvoir, et on doit lutter contre lui parce que c'est le mal absolu. Mais alors pourquoi est-ce que vous acceptez d'en dépendre? Puisque c'est eux qui subventionnent votre art avilissant. Il y a tout un problème de raisonnement dans ce monde.
1: Il y a un problème de pensée paradoxale,
0: oui.
1: Bien sûr, qui veut 100% liberté, mais que cette liberté soit imposée à tous pour devenir la norme. Il y a tout un tas de paradoxes. Ça montre quand même, pour moi, psychiquement, à l'échelle collective, qu'on est dans un moment très dépressif. de reniement de nos racines, de les racines, c'est intéressant de les connaître pour les transgresser aussi et s'en défaire et les et poursuivre la tâche là où nos ancêtres se sont arrêtés, bien sûr. Mais ce besoin de déracinement, d'annulation, de critique permanente, d'hostilité permanente, de régression aussi très communautaire, parce que le wokisme s'est beaucoup répandu grâce aux réseaux sociaux, mais ça recrée quoi?